0: Je suis pas très bon pour me décrire, alors pour décrire les autres. C'est quelqu'un de cool. C'est quelqu'un de cool. Quelqu'un de cool qui est, voilà, chacun a sa personnalité. Il est peut-être plus réservé que la normale, mais il est très, très libre, très bien intégré dans le groupe, très souriant. Voilà, c'est vraiment quelqu'un de cool et un excellent joueur.
1: Sur le plan humain, si tu devais le décrire à tes potes ou à tes parents, tu dirais quoi de sa personnalité? Est-ce qu'il vous met une pile aux échecs?
2: Moi, j'ai jamais joué aux échecs avec lui, mais franchement, il est tranquille. Hein. C'est un gars très cool. Il est dans son monde. Il est vraiment tranquille. Donc, c'est une super personne. Ouais, il est dans, je sais pas comment dire, mais il est dans son monde. Franchement, il est dans son monde.
3: Et c'est vachement sympa de les entendre parler comme ça de Mickaël Olysée, cool dans son monde. Et la personnalité cool, il y a cette image qui a beaucoup tourné sur les réseaux, avec Mickaël Olysée qui est à part, effectivement, et c'est ce qui fait vraiment son charme. Vous voyez dans la petite voiturette, il y a un détail que vous remarquez, évidemment.
4: Des chaussons.
3: Voilà, exactement. Lui, il est avec des chaussons, tranquille. Cette image, elle est fantastique quand même. L'originalité de Mickaël Olysée, mais très naturelle, quoi.
4: Ce qui est marrant, c'est que même les joueurs, ceux qu'ils côtoient en permanence, ont un petit peu du mal à le cerner, à le décrire.
5: Ouais. Il faut savoir aussi qu'ils comptent jouer comme ça le prochain match.
3: Face au Paraguayen, je ne sais pas si c'est une bonne idée. Hein, c'est les joueurs qui tacent le plus depuis le début de cette Coupe du Monde paraguayen. Mais c'est vrai que la personnalité d'Olysée, on s'intéressera à ce que dit Michel Platini, qui la double, mais c'est fantastique d'avoir un profil comme ça.
6: Mais c'est surtout que finalement, c'est quelqu'un qu'on découvre. C'est-à-dire, il n'est pas formé en France, il a été découvert par le grand public français sur le tard. C'est pas un Kylian Mbappé qu'on a connu jeune, formé à l'AS Monaco, qui signe dans le plus grand club français de ces dernières années, qui est le Paris Saint-Germain. C'est une personnalité que les gens apprennent à découvrir, mais les joueurs aussi, finalement. Je rappelle quand même, il y a 2 ans, on aurait dit Mickaël Olysée sera l'un des leaders techniques de cette équipe. Je pense que personne n'y aurait cru. Donc il y a aussi ce phénomène finalement de découverte pour nous, pour les joueurs aussi, visiblement. Et il a une certaine originalité, c'est vrai, de par son parcours et visiblement de par sa personnalité aussi. Donc,
7: On se posait quand même la question parce qu'il était avec les Olympiques.
3: Ouais.
7: Et il était avec Thierry Henry, ouais. Avec quelque chose. On dit, est-ce qu'il ne va pas pouvoir...

0: facilement hein, sur les joueurs. La classe de Platini et la classe d'Olysée de recevoir des compliments pareils. Kylian Mbappé sait très bien où Olysée va mettre la passe parce qu'il parle le même langage. C'est l'intelligence du jeu et des joueurs. Et Olysée sait lui aussi que les autres savent. C'est une connexion qu'on ne voyait plus si souvent. Et Olysée est l'un des rares à ramener tout ça à la surface. Il a vraiment toutes les qualités pour être un numéro 10 comme avant. Le football moderne a tendance à mettre les créateurs sur les côtés. Olysée, Yamal. Mais Didier Deschamps, et là c'est l'intelligence de l'entraîneur, a su s'adapter aux qualités de ses joueurs et il sera le sélectionneur qui aura rejoué avec un numéro 10. Mélisande, Platini qui dit ça, ça pèse un petit peu quand même.
1: Oui, mais il a raison. C'est vrai que c'est un profil extraordinaire dans le panorama mondial. C'est un joueur qui a une capacité à trouver des passes qui est absolument fantastique. On a l'impression qu'il a une vision aérienne du terrain, en fait, parce que certains angles de passes qu'il a trouvés contre le Sénégal, les passes qu'il fait Mbappé, enfin celles contre le Sénégal, par exemple. Quand on est au niveau du terrain, enfin, il y a une telle densité, il y a du monde devant lui. Alors évidemment, l'appel est bon, mais il a toujours le bon timing dans les passes qu'il donne. Et il les donne en plus dans des zones. Il faut quand même marquer, mais c'est-à-dire que c'est pas des passes décisives où derrière il faut que tu fasses 15 mètres, 4 crochets. Il te dépose sur un plateau un ballon qui est devant le but, quoi. Qui est vraiment devant le but. Alors, il faut faire les bons appels. Ils sont tous en mouvement, ce qui fait que ça finit par ouvrir des espaces et que lui, il arrive en permanence, dès qu'il y a l'espace qui s'ouvre, à mettre dans le bon tempo. Et il a aussi ce côté assez rare de ma génération, ça me rappelle Zidane, où des fois, cette impression que le temps se suspend un petit peu quand il a le ballon, comme s'il avait la capacité à ralentir le temps et à s'octroyer plus de temps sur des touches de balle ou sur des dribbles ou sur des passes dans un rythme de match. Il y a une espèce de magie chez lui dans son élégance aussi balle au pied qui est hyper impressionnante et très agréable à regarder.
2: Ce qu'il y a bien des joueurs comme ça, en fait, c'est que les autres sont totalement libérés. Ils font les appels. Ils n'attendent pas en se disant « Tiens, est-ce qu'il m'a vu? Est-ce qu'il ne m'a pas vu ?» Zidane avait ça aussi.
0: Ils peuvent y aller les yeux fermés, quoi.
2: Ils savent qu'ils vont y aller, ils vont recevoir un ballon. Ils peuvent tenter des courses n'importe où et ça libère tout le monde. Ça donne ce temps d'avance à tout le monde. Le fait qu'on se dise « Il va le voir. Je peux y aller, je peux faire la course. Je ne fais pas une course pour rien. » Et ça, dans une équipe, c'est un vrai lien. C'est le truc qui lie tout le monde. Mais qui lit tout le monde avec un temps d'avance. C'est, on est libéré, on peut y aller. Et comme il les donne juste en plus à chaque fois, ça se renforce au fur et à mesure. Parce que de plus en plus, ils ont de plus en plus confiance.
3: Et quelque chose que j'aime beaucoup dans ce que dit Michel Platini, dommage qu'on ne l'entende pas plus souvent quand même, parce que ses analyses sont quand même souvent très très intéressantes, sur le fait d'avoir aujourd'hui les joueurs de talent très souvent excentrés sur les côtés. Pourquoi ? Parce qu'il y a tellement de densité, souvent maintenant, dans l'axe, que c'est compliqué. Et moi, ce qui m'impressionne dans ce que fait Olysée aujourd'hui dans ce rôle de 10, si on compare un peu à ce qu'on a connu avant, c'est que je pense, même si c'est toujours difficile de comparer, qu'ils avaient quand même plus le temps. Je me rappelle, on se rappelle tous des ouvertures de Platini pour Boniek. Bon, bah, il jouait dans un fauteuil. Dans
0: à la Juve, ouais.
3: C'était, enfin, avec tout le respect qu'on a, évidemment.
0: Mais parce qu'il voyait quand même avant tout le monde, de Platini. Ouais.
3: Mais je pense que la densité, l'impact, enfin, ce qu'on voit, l'intensité qu'on a au milieu de terrain aujourd'hui, elle est quand même extrêmement forte. Et réussir à faire ça dans ce rôle, dans cette position aujourd'hui, je trouve ça incroyable parce qu'effectivement, il n'y a plus beaucoup d'espace. Il faut le faire encore plus vite et avec encore plus de clairvoyance. Quoi.
0: Et la force de la déclaration, Étienne, c'est que c'est des débats qui revenaient. Le fameux numéro 10 qui n'existe plus, on le regrettait. La force de Olysée, c'est de mettre fin à cette époque de disette, entre guillemets, de ce fameux numéro 10 qui n'arrivait pas. Et que Michel Platini dise « on a retrouvé un numéro 10 comme avant avec Olysée », c'est ça la force de cette déclaration ?
4: Oui, enfin on dit « on a retrouvé un numéro 10 », évidemment, parce que là, l'équipe de France a joué avec un numéro 10 qu'elle n'a pas fait depuis très longtemps. Mais là, comme on parle de la qualité de Olysée en numéro 10, on est en train de complètement oublier que c'est un joueur de côté, sur le côté droit.
0: Au Bayern,
4: qui est un joueur exceptionnel à ce poste-là aussi. Il fait des différences phénoménales. Il a des statistiques incroyables. Il a une créativité sur le côté aussi qui est aussi forte que celle qu'il a en ce moment dans l'axe. Donc, en fait, et ça, c'est ça qui, moi, me paraît assez incroyable. C'est comment un joueur qui peut paraître comme un pur joueur de côté, avec le faux pied, etc., réussir à faire des buts, des passes décisives, des dribbles, il met la misère à tous les défenseurs sur des dribbles, et finalement, ça peut être aussi un joueur axial, avec une vision du jeu à l'ancienne, qui est absolument phénoménale. On voit pas la fin de ce joueur. Ouais.
0: Et ce qui est génial aussi, c'est que il reconnecte l'amour au foot naturel entre guillemets, Nico. Non.
3: Oui, il y a une spontanéité. Mais moi, il y a un truc quand même qui me marque dans ce que dit Platoche aussi, c'est la responsabilité, le rôle de Deschamps là-dedans. Mmh. C'est-à-dire que, il le dit, il le répète. Effectivement, t'as raison, c'était un joueur de couloir. À un moment, Deschamps, il s'est rendu compte qu'il y a un truc qui fonctionnait pas. Souvenez-vous, il y a encore 2-3 matchs, la fameuse connexion Dembélé-Mbappé n'existait pas, et c'est Olysée qui a permis la connexion entre Dembélé et Mbappé. C'est-à-dire qu'on est passé de ce billard à 3 bandes fait que finalement tout se passe beaucoup mieux entre tous. Et je trouve que c'est bien ce que fait Platini de rappeler aussi que c'est de la responsabilité de l'entraîneur. C'est-à-dire, à un moment, c'est pas que quand il y a des conneries que c'est de leur faute. Quand il y a des choses bien, il faut aussi savoir
5: trouver la solution à un problème. Parce qu'en fait, c'était devenu un problème.
3: Un problème. En tout cas, ça devient une vraie solution et une solution supplémentaire. Mais bravo à Deschamps, à qui souvent on a reproché le fait d'être parfois un peu trop sur la retenue, trop conservateur dans ses choix. Bah là, il a fait un choix qui a été osé. Et en plus, c'est vrai, t'as raison, Étienne, mais il faut le rappeler. C'est-à-dire qu'au Bayern, c'est pas un numéro 10.
0: Ouais, c'est vrai.
3: Il est capable de jouer partout. C'est pour ça que c'est pas vraiment un 10. C'est un joueur...
0: Là, avec l'équipe de France, c'est le cas.
1: Il
3: peut jouer partout.
1: Aussi,
3: quoi.
1: Il s'appuie quand même beaucoup à droite. Il va à droite quand même pas mal. Hein. On sent qu'il veut s'ouvrir son pied gauche. Ouais. Dans ses circuits de passe, on a fait une page aussi ce matin sur les joueurs avec qui il joue. Donc c'est Koundé, c'est Dembélé, c'est beaucoup les joueurs à droite. Il s'appuie beaucoup sur sa droite aussi pour s'ouvrir le pied gauche. D'ailleurs, la fameuse passe que j'ai vraiment beaucoup aimée du Sénégal à Mbappé. Il s'appuie, il revient et il s'ouvre le terrain pied gauche. Mais comme dit Étienne, après lui il l'a dit dans une interview qu'il a donnée au journal avant la compétition, son rôle préféré, son poste préféré c'est le 10, il a commencé là quand il était jeune, c'est vrai qu'au Bayern, pour les raisons qu'on évoquait, on met souvent les joueurs sur le côté pour après aussi soit qu'ils rentrent, soit qu'ils, surtout au Bayern ils ont toute une tradition de gaucher à droite, mais... Il est, comme disait Étienne, tu vois, t'as l'impression qu'il fait un autre sport que les autres quand même, dans ses temps d'avance systématiques, dans les passes qu'il arrive à trouver, dans toujours aussi le bon choix.
2: Mais ce que Michel ne souligne pas, parce que les 10 d'avant, ils couraient pas beaucoup.
1: Hein. Non, il a un volume de course incroyable.
2: C'était les efforts ballon, qu'il fait sur le ballon. Les autres, mais eux, ils couraient pas trop. Hein. Tandis que maintenant, lui, quand
0: il a un abattage énorme.
2: En plus, il a un abattage, mais c'est vrai que le fait d'être au Bayern, pour jouer sur le côté, il faut courir. Hein. Donc c'est quelqu'un qui a un volume de jeu extraordinaire et qui est capable de répéter des courses. Donc même dans ces zones où il y a du monde, il est en mouvement, il est toujours en course et il est capable de les répéter.
0: Et ce qui est extraordinaire avec sa personnalité, c'est qu'aujourd'hui, c'est l'un des joueurs les plus médiatisés de l'équipe de France. Regardez cette petite collection d'articles, de titres de la presse, à la fois en France et puis à l'international. Il est partout, Olysée, dans la presse, que ce soit en France ou à l'étranger. Et sa personnalité discrète, ça, est-ce que c'est pas l'atout, Raymond? Vous avez connu des personnalités dans le groupe. Ça pourrait à un moment embêter d'autres d'être aussi mis en avant, et on a l'impression qu'avec lui, il n'y a rien de tout ça. Est-ce que cette personnalité-là, c'est de l'or en barre pour gérer le vestiaire?
2: Ah oui, surtout quand c'est un jeune joueur qui arrive, il est là, il avait Dembélé qui est Ballon d'Or et Mbappé qui veut être Ballon d'Or et qui est le meilleur buteur. Venir et, je veux dire, s'imposer psychologiquement en se disant le patron maintenant c'est moi, non, lui au contraire, c'est ce que vous expliquez, il a fait le lien entre les deux et il a permis aux deux d'être encore meilleurs et de se montrer sans lui se mettre plus en avant, et c'est ça qui est extraordinaire.
4: La capacité d'adaptation qu'il a, elle est phénoménale, parce qu'au Bayern, on oublie, mais il arrive au Bayern et en deux semaines, c'est le meilleur joueur du Bayern avec Harry Kane. Il mêle tout le monde d'accord. Quand il arrive au Bayern, on ne se dit pas forcément que ça va être un titulaire indiscutable, etc. Et c'est le meilleur joueur de l'équipe avec Harry Kane immédiatement.
0: Alors
3: moi, il y en a quand même un autre à qui je pense aussi, parce qu'on parlait de l'adaptation, mais c'est Dembélé. Hein. Parce que Dembélé, c'est quand même le gars qui finalement s'est assis sur le poste de neuf parce qu'il le laisse à Kylian Mbappé, qui de toute façon est indiscutable en équipe de France à ce poste-là. Il aimait bien jouer 10, et d'ailleurs il l'a dit dans pas mal d'interviews avant et pendant la Coupe du Monde, en disant que lui, le rôle où il se sent le mieux, c'est aussi finalement deuxième attaquant ou dans l'axe du moins. Et finalement, c'est lui le sacrifié, entre guillemets. C'est quand même lui le ballon d'or. Enfin, moi, je ne peux pas m'empêcher à chaque fois de penser à Dembélé, moi. Je trouve que c'est lui aussi. Si cette connexion, elle existe, c'est aussi parce qu'il a cette humilité, finalement, quelque part, à Dembélé. Quoi.
0: Et ouais, il en tire les bénéfices, lui aussi.
1: Cette intelligence, parce que c'est ce que disait Raymond, ils sont meilleurs depuis qu'il y a Olysée qui est là. Et que du coup, je pense que chacun, il trouve son compte.
3: C'est un peu comme nous.
1: Et Olysée, juste pour finir, je trouve que ce qui est différent aussi chez lui, il a un peu réinventé le logiciel, parce qu'on était tous dans un truc très stat. Et nous, les premiers, sans doute beaucoup trop. Combien de buts, combien de buts, combien de buts depuis la décennie, même plus d'une décennie de Messi-Ronaldo, c'était combien ils allaient mettre de buts.
0: Ouais, c'est vrai.
1: Et alors lui, combien de buts, et encore buts. Et Olysée, il arrive, et donc Mbappé était aussi dans cette logique-là.
3: Mais Mbappé, il y est toujours.
1: La génération où il idolâtrait, contrairement à Nico, il aime Cristiano Ronaldo, Kylian, parce qu'il aime les grands joueurs de football, mais c'est un autre débat. Et lui, Olysée, s'il doit faire la passe et pas le but, c'est pas du tout... Lui, il a un rapport au jeu qui est beaucoup plus sain, plus naturel, plus enfantin.
4: Ça lui arrive souvent, parce qu'il est en train de battre le record de passes décisives sur une saison.
1: Et puis il marque aussi beaucoup, au Bayern, il a aussi énormément marqué.
0: J'en donne une dernière, parce que ça ramène à un mythique, évidemment, c'est Pelé. Et oui, il est à 5 passes décisives, Michael Olysée. Il est à une passe du record de Pelé, 6 passes en 1970. Vous vous rendez compte, le jour où il va, contre le Paraguay, on l'espère, égaler ou dépasser Pelé, ça va encore faire les titres, évidemment, à l'international. Oui.
3: Un court mot pour plonger un petit peu ce que tu disais sur le côté non-stat qu'il a. Je trouve qu'il ramène également quelque chose autour de cette magie du 10. Qu'on avait un petit peu perdu, c'est de se dire « Waouh, mais quel plaisir d'avoir des joueurs comme ça dans ce secteur du jeu, où tu te dis « Mais c'est génial, quoi. » Ça te rapporte déjà à une époque, je trouve, à une fonction, à un mythe, moi, qui me... Voilà, ça me...
4: C'est marrant, moi, j'ai pas ce truc-là avec Olysée.
3: Avec Olysée, tu trouves
4: pas ? En fait, je trouve pas que c'est un vrai 10, justement.
3: Non,
4: moi, c'est un mec qui... Il a un côté... Je suis d'accord avec le style, il a une vraie élégance. Je trouve qu'il a une grâce quand il joue.
3: Rien que ça, déjà.
4: Mais là-dessus, je suis totalement d'accord, mais pour moi, il fait bien plus que ça encore, quoi.
2: Parce que tu imagines le 10 comme avant
4: qui
2: avait son rond et puis
4: qui avait le maillot en dehors du short.
2: Voilà, c'est ça.
4: Il courait pas beaucoup et tout. Il court beaucoup trop pour être numéro 10. Il fait beaucoup trop défense.
0: On va écouter Thierry Henry, hein, qui l'a coaché dans Sélection Espoir, évidemment. Et puis on s'intéressera au Portugal. Portugal-Croatie avec Cristiano Ronaldo. Vous nous en avez parlé tout à l'heure. La sœur de Cristiano Ronaldo qui annonce la fin de carrière internationale de Cristiano Ronaldo. C'est évidemment.
3: Après le mondial, Après la finale, donc.
0: Après le mondial, voilà. Donc, c'est important de le préciser. Et ça fait énormément réagir parce qu'évidemment, c'est Cristiano Ronaldo et tout ce qu'il touche fait réagir. Mais on écoute Thierry Henry, dithyrambique sur les qualités de Michael Olysée lorsqu'il entrait notamment chez les Espoirs.
6: Michael est un monstre. Il voit des choses que les autres ne voient pas. Il voit tout si vite et si parfaitement que si vous n'allez pas à son rythme, il peut parfois s'agacer. J'ai eu le privilège de l'entraîner. Et quand vous le voyez à l'entraînement, vous devez vous retenir de ne pas dire « waouh ».
7: MVP ?
6: Le meilleur, ce sera toujours Kylian, mais le joueur le plus important, c'est Michael.
0: Waouh. On espère qu'on en dira beaucoup face au Paraguay, samedi donc pour le 8e de finale de l'équipe de France. Le Portugal va affronter la Croatie, Cristiano Ronaldo est titulaire. Et donc, Nicolas, pendant qu'on découvre les supporters portugais qui sont très nombreux du côté de Toronto, 30 000 personnes, et il y en aura 10 000 dans le stade pour ce Portugal-Croatie. Est-ce que vous pouvez nous redonner l'information concernant Cristiano Ronaldo? C'est à sa sœur, hein, donc, Nicolas, qui l'a annoncé tout à l'heure.
4: Oui, Katia Aveiro qui s'est prononcée sur une chaîne portugaise et elle a révélé que Cristiano Ronaldo allait faire sa last dance dans cette Coupe du Monde, donc retraite internationale visiblement après cette Coupe du Monde. Elle a dit, d'après ce que je sais, d'après les infos que j'ai, je pense qu'elle en a deux, trois, parce que c'est sa sœur et qu'ils sont très souvent ensemble, il dit, il ferait ses adieux à la sélection, donc à l'issue de cette Coupe du Monde. Alors elle a dit, ce ne sera pas aujourd'hui, non, bien sûr, parce qu'on va se qualifier, c'est ce qu'elle a déclaré avant le match face à la Croatie. Mais donc, retraite internationale à venir, selon la sœur de Cristiano Ronaldo, après cette Coupe du Monde.
2: J'espère pour lui que ce ne sera pas un slow.
4: Excellent.
0: Vous avez dit quoi, pardon, Raymond?
2: Non, la last dance.
0: Oui.
2: J'espère que ça ne sera pas un slow.
0: Ah oui, bah, oui. Oui.
4: Tu veux qu'on te l'explique comme la une, oui, comme
0: la une. Non, je suis sur la dimension que prend cette soirée.
3: Sur le plateau.
0: Non, pas sur le plateau. Ce Portugal-Croatie qu'on attendait, évidemment, avec impatience, parce qu'on va perdre ou Ronaldo ou Modric. Et avec l'annonce de la retraite internationale à venir de Cristiano Ronaldo à l'issue de cette Coupe du Monde, ça donne une dimension supérieure.
4: Là, c'est...
3: Enfin, c'est retentissement au
0: c'est
3: Portugal.
0: C'est un séisme au Portugal.
3: Non, mais surtout qu'il avait annoncé qu'il voulait jouer le prochain Euro.
4: Il a 41 ans.
0: Non, mais c'est Cristiano. Mais s'il a 41 ans,
4: ce qu'il avait toujours le doute. Ce que je veux dire, c'est qu'on peut imaginer quand même qu'il va prendre sa retraite internationale.
3: Oui, mais là, on a l'information, ça tombe. Et c'est enfin, ça sort.
4: Ça sort.
3: Oui, ça sort.
5: Il avait parlé de l'euro, c'est ça?
3: Lui, il avait dit qu'il se posait la question pour l'euro, la Coupe du Monde.
0: Pour l'euro, pour l'euro, ouais.
3: Mais pour l'euro, il se posait encore. En tout cas, il y a ce doute.
0: Ouais.
3: Donc voilà, si vraiment il arrête à la fin, bon, moi, c'est une grosse info qui tombe, quoi.
0: Bien sûr. Qu'est-ce que ça vous donne comme sensation? Honnêtement, ça va faire quand même quelque chose. Ronaldo, alors Modric, évidemment que c'est une légende également, mais se dire qu'on va peut-être assister au dernier match de Cristiano Ronaldo en sélection et en Coupe du Monde, c'est quand même c'est une soirée qui devient très spéciale.
3: Ben moi, déjà, je trouve que ça change un petit peu la dimension des matchs du Portugal. Bon, déjà que c'est évidemment, c'est une grosse sélection, on les attend, ils sont dans le tableau de la France, donc il y a quelque chose. Mais là, si en plus on pouvait assister, désolé Nico, ce soir, au dernier match de CR7 en sélection, ça donne encore plus d'intérêt à cette rencontre, quoi, tout simplement. Hein.
4: Mais ouais, enfin, moi, je trouve quand même que... Et c'est un joueur qui a 41 ans.
0: C'est Ronaldo,
4: Etienne. Je peux terminer une phrase?
0: Non, mais c'est vrai que c'est...
4: Appelle sa sœur.
3: Elle répond pas. Je crois qu'elle capte pas. Elle est avec Giovanni dans le train.
0: Là, j'ai Ronaldo.
4: J'ai eu sa cousine qui disait, ouais,
0: non, mais sérieusement, Etienne, Ronaldo et l'âge, c'est une histoire.
4: Mais bien sûr, non, mais c'est évidemment, à partir du moment où il y aura l'annonce, nous, on écrira énormément de choses, on retracera sa carrière, Régis Dupont fera 62 papiers, et c'est une évidence, et c'est tout à fait mérité. Mais on peut pas non plus dire qu'on ne s'attend pas à ça, quand même.
0: Oui,
4: il
0: mais
4: a 41 ans,
0: même
4: c'est un
0: si
4: joueur
0: on s'y
4: de
0: attend,
4: champ.
0: Le moment où ça arrive, ça fait quand même quelque chose.
5: Bien
0: sûr, quoi.
5: Bien sûr. J'ai l'impression qu'on n'y pensait pas, que ce n'était pas tellement le sujet, là. Tu vois, c'est tout ce qu'il a 41 ans.
1: Moi, je pensais que je prendrais ma retraite avant lui, très bien.
4: Toi, tu n'as pas encore 41 ans.
5: Avant la sortie de sa sœur, personne n'était en train de se demander, tiens, est-ce que c'est son dernier match? Toi, on n'en parlait pas.
1: Mais tu l'as dit, c'est très étonnant aussi, la com. C'est sa sœur qui annonce ça avant un match décisif.
2: Enfin, si, on savait tous que c'était, ça pouvait être son dernier match ce soir.
5: D'accord, mais
2: car s'ils se font éliminer ce soir, comment tu dis et tu reconstruis une équipe du Portugal pour l'Euro et pour préparer
3: la Coupe du Monde en réalité,
4: mais quel que soit.
2: L'âge qu'il a, c'était évident. Il n'y a pas besoin qu'il l'annonce. Quel que soit le sélectionneur qui va arriver et qui va prendre, ça sera son premier truc. Il va dire merci Ronaldo, ce que tu as fait, c'est
3: Raymond,
2: merveilleux.
3: Non, mais je pense que vous sous-estimez totalement la dimension la que ce mec il a au Portugal. Mais attends, ils vont chercher Roberto Martinez en se disant on prend un sélectionneur étranger qui n'aura pas toute la tâche émotionnelle, la pression émotionnelle, et voire même au-delà que Cristiano Ronaldo a au Portugal, au cas où peut-être il faudrait le mettre sur le banc. Je ne te parle même pas de l'écarter. Peut-être aller le sortir à 10 minutes de la fin quand tu mènes 5-0. Bah, il ne l'a pas fait, hein, Roberto Martinez. Donc, tout ça pour l'emprise que ce mec a, et surtout, c'est rendez-vous compte, Cristiano Ronaldo, c'est pas juste un footballeur de l'équipe du Portugal. C'est un empire médiatique au Portugal qui est propriétaire, actionnaire de l'un des trois quotidiens sportifs, de l'une des plus grosses chaînes de télé qui diffuse le championnat saoudien. Enfin, il faut se rendre compte, c'est un écosystème, Ronaldo. C'est plus qu'un joueur. C'est un mec qui est allé à la Maison Blanche avec le prince saoudien. Enfin, parle plus de football quand on parle de Ronaldo.
2: Mais est-ce que ça lui permet de jouer à 44 ans
3: Moi, je te parle pas de 44 ans. Je te parle ne serait-ce que l'euro. La question se posait. Moi, je vous dis pas qu'on tombe de la chaise. Je vous dis que l'information, elle vient de tomber, que ça se annonce que Ronaldo arrêtera sa carrière internationale après la Coupe du Monde. Après, à 41 ans, c'est pas une surprise, mais c'est une info. C'est une grosse info.
0: Et c'est une très grosse info pour le Portugal, évidemment, avant d'affronter la Croatie. Léna, avant d'aller retrouver Hugo Guillemet, qui est à Toronto dans un instant, la star Cristiano Ronaldo. On va aller découvrir les images. Lorsque Cristiano Ronaldo apparaît à la Michael Jackson au balcon à Toronto, regardez. Cristiano Ronaldo, qui va apparaître dans le balcon. Alors, allez, on va aller voir Hugo Guillemet, et puis il aura le temps de sortir au balcon.
3: Il est au balcon aussi.
0: Il va plus très vite, Cristiano, pour arriver sur le balcon. Il n'est pas sur le balcon.
5: Il n'a pas le bébé, tu sais, qui est
0: Hugo, quand même coup de tonnerre, donc avec l'annonce de la sœur de Cristiano Ronaldo, de la fin de carrière internationale de Ronaldo. Et ça peut donc être son tout dernier match avec la sélection ce soir face à la Croatie.
7: Salut Messaoud, bah oui, on s'y attendait un petit peu, il a 41 ans. Après, avec ce joueur-là, on ne sait jamais, il aurait pu vouloir continuer jusqu'à la prochaine Coupe du Monde, puisqu'il aura des matchs au Portugal à 45 ans. Mais ça va être peut-être le dernier match, soit pour Cristiano Ronaldo, soit pour Luka Modric. En tout cas, Cristiano Ronaldo, il vient de rentrer sur la pelouse de Toronto, là où c'est la canicule, il fait 36 degrés à 19h. Il a été conspué parce que il y a beaucoup plus de supporters croates que de supporters portugais ce soir à Toronto.
0: Plus de supporters croates. Il y a 10 000 Portugais au stade. Ils sont beaucoup en ville, mais peu.
3: C'est ce que je te disais tout à l'heure. Il y a, dans les années 80, 70, 80, il y avait même un championnat pour les communautés étrangères à Toronto. Mm-hmm. Et d'ailleurs, Eusebio, ancien ballon d'or, premier ballon d'or portugais, il a joué à Toronto pour un club croate qui s'appelait le Metro Stars Croatia, donc qui était le club de la communauté croate. Donc il y a une très, très grosse communauté croate aussi là-bas.
0: Un dernier mot, Hugo, sur le retentissement de cette affiche. Hein. C'est vrai qu'il y a une légende qui va quitter la Coupe du Monde. Ce sera soit Cristiano Ronaldo, soit Luka Modric. Et ça donne un caractère très spécial à la soirée qu'on va vivre pour ce Portugal-Croatie.
7: Ah oui, 80% des maillots croates que j'ai vus, c'est des maillots de Luka Modric. Et on va dire 95% des maillots portugais, c'est des maillots Ronaldo. C'est exactement ce que disait Nico, c'est au-delà d'un joueur, Cristiano Ronaldo. Et ça pose quand même des problèmes parce que on parlait de la confiance de cette équipe. Ils disent vers l'extérieur qu'ils sont confiants, mais en réalité à l'intérieur personne n'est confiant. Les journalistes qui suivent la sélection portugaise ne sont pas confiants. Personne ne comprend l'utilisation de Cristiano Ronaldo. Pourquoi Roberto Martinez ne le sort jamais? Même ses coéquipiers ne le comprennent pas trop. Et quand il marque pas. Tu peux avoir un Vitinha ou un Joao Neves qui se fait insulter sur les réseaux sociaux parce qu'il a pas fait la bonne passe au bon moment. Donc c'est un contexte qui est quand même assez lourd autour de Cristiano Ronaldo qui a raté quand même la plupart de ses matchs à part celui face à Nice de Pistons. Et il y a aussi la problématique de ne pas avoir terminé premier du groupe. Roberto Martinez disait que c'était pas grave, que c'était anecdotique, c'est pas du tout anecdotique. Là, il se retrouve quand même à jouer la Croatie, qui a fait troisième en 2022, finaliste en 2018. Donc c'est un très gros morceau et c'est vraiment un choc qui risque d'être très compliqué à gérer pour le Portugal.
0: Pardon pour la qualité du son parfois, mais on tenait à vous avoir avant le coup d'envoi de ce Portugal-Croatie à Toronto. Vous vous trouvez donc pour assister à la dernière danse de Cristiano Ronaldo qui annonce...
1: Non, il va se qualifier.
3: Il est malade, quoi.
0: À la dernière danse de Cristiano Ronaldo ou de Luka Modric, qui lui aussi va disputer... Bah, l'un des deux disputera son dernier match en Coupe du Monde.
4: Et la sœur de Modric, elle n'a rien dit. Non.
0: Alors, vous ne vous moquez pas des...
4: Je ne me moque pas, je cherche les...
3: Le dernier qui a parlé d'une sœur d'un joueur comme ça, il a mal fini. C'était en finale de Coupe du Monde, je crois que quelqu'un y était d'ailleurs.
0: Le Portugal face à la Croatie, on y revient dans quelques instants. On revient à la compo probable de l'équipe de France face au Paraguay. Mais Cristiano Ronaldo est au balcon.
8: Oui, pas de mauvais jeu de mots. Mais oui, Ronaldo, c'est plus qu'un joueur, c'est carrément une rockstar. Regardez, il s'est simplement présenté au balcon de ce qui doit être son hôtel à Toronto. Et les gens ont remarqué que c'était Ronaldo. Et là, foule en bas du bâtiment. Et tout le monde prend des vidéos de Ronaldo. Vous les voyez là, tous amassés.
1: Ah oui.
8: Simplement parce qu'il s'est présenté à la rambarde.
0: Cristiano Ronaldo, il y a d'autres séquences encore plus impressionnantes, effectivement, où il draine un nombre de supporters. Hein.
8: Mais vous êtes une rockstar, Nico.
0: Moins rockstar. Moins rockstar.
3: Plus rock que star, on va pas se mentir.
0: On reviendra à Cristiano et à Modric dans quelques instants. Le Mondial Express, on en profite. Léna, avec la... On commence par quoi, d'ailleurs?
8: Par la sélection sénégalaise.
0: Le Sénégal qui est en crise.
8: Après son élimination du Mondial, à 27 ans, Pape Gueye, cadre de l'équipe, annonce sur ses réseaux sociaux son retrait de la sélection tant que le staff technique est maintenu. Quand il sort à la 66e, son équipe mène 2-0 face à la Belgique avant de s'incliner 3-2 après les prolongations. Et vous avez ici la déclaration qu'il a postée sur les réseaux sociaux.
0: Raymond, un sélectionneur en difficulté, quand tout le monde demande à ce que vous partiez, comme ça c'est violent quand même.
2: Oui, c'est...
0: Parce que là, tout le monde, c'était général, hein, il fallait qu'il parte.
1: Raymond, ça lui est jamais arrivé.
4: Bien sûr, quand on pose une question à quelqu'un qui a jamais vécu ce genre de truc, c'est incroyable.
0: Vous avez remarqué que
4: comment il peut savoir?
0: Vous avez remarqué que j'ai essayé d'être délicat. Alors eux, bam, ils y vont direct.
4: Mais là, par exemple, là, nous, même nous, on essaye d'être délicat.
0: Non, mais la blague à part, ce que va vivre Pape Thiau dans les jours qui viennent, ça va être...
3: Mais apparemment, c'est la Fédé aussi qui est visée.
0: Qui est visée aussi, mais tout le monde. Mais c'est lui qui est ciblé, quoi. C'est son nom qui apparaît.
2: C'est lui qui est ciblé parce que quand on mène 2-0 et qu'on fait des changements et que ça prend pas et qu'à la 86e on est qualifié et qu'on croit que c'est fini, Bah, oui, quelque part, on a une part de responsabilité. On ne peut pas lui enlever la responsabilité. Ce n'est pas lui qui fait le pénalty à la fin. Ce n'est pas lui qui prend les buts. Mais les changements amènent quelque chose qui transforme le match. Donc,
0: malheureusement, oui.
2: Il a une part de responsabilité. Mais on a vu, ce n'est pas le premier qui se fait massacrer. Le Coréen qui n'a plus le droit de rentrer chez lui. Ouais. Je veux dire, à chaque fois qu'il y a... Corée du Sud, on est arrivé à un niveau où ce n'est plus du sport. C'est de la politique. Et quand on met son pays en difficulté sans le vouloir, c'est pas son choix.
0: Ouais, c'était des choix tactiques, mais qui n'ont pas payé.
2: Il y a une telle pression sur le football que bien sûr, il faut un coupable, et le coupable, c'est l'entraîneur.
0: Et les entraîneurs, ils doivent faire attention à leurs déclarations. C'est le cas de Rudy Garcia, Léna, qui s'est excusé après des propos tenus justement à la fin du match face au Sénégal.
9: Après la qualification en 8e de la Belgique, le Français a déclaré au micro du diffuseur: on connaît ces équipes-là, elles perdent leur structure tactique vers la fin du match. On savait aussi qu'à 2-0, il faudrait tout pour protéger leur but, ce qui est à mon avis une grave erreur. Rappelez-moi, quand on mènera 2-0, de ne pas faire ça. Alors c'est un petit tacle qui n'a pas échappé à l'Institut de statistiques Opta. Réponse, un brin moqueuse. Rudy Garcia a perdu 3 matchs de Ligue 1 après avoir été mené 2-0 au 21e siècle. C'est plus que n'importe quel entraîneur. Rudy Garcia, accusé de racisme, il s'explique. Parce qu'en fait, quand il disait ces équipes-là, certains ont cru qu'il parlait des équipes africaines. Donc il a tenu à clarifier la situation. Il sous-entendait les équipes qui n'ont pas l'habitude de gérer un avantage dans ce type de match de ce niveau-là en Coupe du Monde. En aucun cas, elle ne visait les équipes africaines et aurait pu tout aussi bien viser des équipes asiatiques, sud-américaines ou européennes qui ne sont pas habituées à ce genre de pression.
0: Rapidement là-dessus, il a bien fait, Rudy, de...
4: Franchement, il était très mal parti et il valait mieux s'excuser. Après, on peut croire complètement ou pas sa rectification, mais c'était mieux de le faire.
0: Un transfert record pour un international anglais, un milieu de terrain, ça va plaire à Raymond, ça.
9: En provenance de Nottingham Forest, le milieu de 23 ans, Elliot Anderson, va rejoindre Manchester City pour 135 millions d'euros. C'est le troisième transfert le plus important de l'histoire de la Premier League, derrière deux joueurs de Liverpool, Isaac, 150 millions, et Wirtz, 136 millions.
0: Raymond, une réponse lapidaire.
2: Je le dis à chaque fois.
0: Oui, c'est pour ça que vous pouvez répéter une dernière fois.
2: N'importe quoi. C'est-à-dire, moi, je suis déjà contre les transferts.
9: Ah bon ?
2: Le problème est réglé. Ouais. Et Anderson, je veux bien, mais si Anderson, il vaut 135 millions, Olise, il va valoir 450 millions.
0: Ah, c'est possible. Il y a le Bernabéu, ça vaut combien ?
2: Non, mais ça n'a pas de sens.
1: C'est vrai que ça n'a pas de sens.
2: Ça n'a pas de sens, cette économie-là. Et en plus, je le répète à chaque fois, ça fait du tort au football. Je veux dire, quand on parle de millions, et que Manchester se permet d'acheter des joueurs comme ça, à ce prix-là, bah oui, c'est n'importe quoi.
0: 135 millions d'euros.
5: Ça rend pas service aux joueurs, d'ailleurs.
3: On a parlé des deux joueurs de Liverpool qui ont été transférés la saison dernière. On a vu une
2: réaction. Franchement, Isaac, voilà, c'est ça.
3: Presque 300 millions.
2: Voilà, ça leur a coûté de 300 millions.
9: 150 plus 135.
2: Et ils ont fait la pire saison depuis 10 ans.
0: 135 millions d'euros pour Milan.
2: Donc je souhaite à Manchester la même chose.
0: Voilà. Est-ce que vous êtes mauvais ?
2: Non, je ne suis pas mauvais. J'ai un moment, il faut qu'on arrête. Faut qu'on arrête de faire n'importe quoi parce qu'on a de l'argent. Et ça crée une bulle. Et on ne sait pas à un moment comment ça va s'arrêter. Les Anglais, ils vivent dans leur coin tout seuls avec leur droit télé. Il y a quelque chose qui coince. Moi, je suis pour un partage des droits télé au niveau européen. Pas, qu'ils soient pas juste locaux.
0: Au niveau européen ?
2: Oui.
0: Bonne chance.
4: C'est vrai que pour nous, c'est le bon moment de le demander.
0: La Ligue 1 est sauvée, les amis. Raymond a trouvé la solution.
2: C'est pas d'aujourd'hui.
4: Mais c'est marrant, les Anglais, je leur ai soumis ta proposition. Attends, ils m'ont dit, on n'est pas sûr.
2: On fait la même compétition quand on fait les Coupes d'Europe et on n'est pas égalité sur le financement. Donc il y a un problème qu'il faut régler.
5: Attends, peut-être que l'arrêt d'Iara qui n'est pas totalement enterré encore,
0: peut-être.
5: Pour encore faire évoluer.
0: En tout cas, c'est une idée qui va faire parler, Raymond. Nagelsmann, rapidement, qui est poussé vers la sortie en Allemagne.
9: Vraiment, là aussi, on vous attend. Éliminé en 16e par le Paraguay, Nagelsmann en grand danger à la tête de la Mannschaft. Une réunion est prévue dans les prochains jours pour sceller son sort. Si l'ancien coach du Bayern ne souhaite pas démissionner, sa fédération le pousse vers la sortie et lui cherche déjà un successeur. Parmi les favoris, Jürgen Klopp. Selon Sky Sport, l'ex-coach de Liverpool se tient prêt.
0: Alors, ce qui est génial dans cette histoire, c'est que la Fédé Millicent dit à Nagelsmann, ce serait bien de démissionner. Sinon, on va te virer. Hein,
4: et lui, il dit, ce serait bien de m'indemniser.
0: Voilà.
1: Souvent les présidents voudraient que, même dans les clubs, que leur entraîneur démissionne parce qu'il est dépassé, c'est plus l'homme de la situation. Mais en fait, vu qu'il a un contrat, il n'y a aucune raison.
0: Pourquoi il ne demanderait pas son contrat?
1: Exactement.
0: Une dernière image qui, alors, franchement, on n'était pas prêt à ça. Elle est extraordinaire, ça concerne Léo Messi et l'Argentine.
9: Alors, c'est une image qu'on a l'habitude de voir dans ce mondial, mais c'est une scène cocasse. Regardez bien, Messi et les Argentins fouillés de près sur le tarmac de l'aéroport à Kansas City. Sauf que Messi, mort de rire, pourquoi? Parce que le staff confisque les pinces de barbecue de Romero dans son sac à dos. Donc évidemment, ça l'a beaucoup amusé. Je trouve
0: c'est
9: que
0: énorme.
9: C'est très argentin de se faire confisquer ses pinces de barbecue.
0: Il pince à barbecue dans sa valise. Non, quand
10: mais qui ne l'emmène pas, ses pinces à barbecue.
0: Il est fou aux États-Unis, il est malade.
2: C'est une culture chez les Argentins.
0: À la Coupe du Monde. Bien sûr. Non, mais de là à l'avoir dans sa valise.
1: Il y en a un qui va arriver avec le barbecue.
0: Et voir Léo Messi comme ça, honnêtement, c'est fantastique. Comme un gamin en train de regarder son partenaire, effectivement. La suite de cette édition spéciale, juste après une courte pause, on reviendra sur les compos Portugal, Croatie avec Ronaldo qui est titulaire, Modric également. Ce sera le dernier match de Coupe du Monde pour l'une de ces deux légendes. Fin de carrière internationale pour Cristiano Ronaldo, c'est sa sœur qui l'a déclaré à la télévision portugaise. Restez bien avec nous, on verra la qualification de l'Espagne face à l'Autriche avec les images, les buts et les fan zones qui se sont emballées à Madrid. Et pour l'instant, ce sont les Portugais à Toronto qui font le spectacle. À tout de suite.
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16: Este mais do que significa, este amor ao país. 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
0: Et ça attend un match qui va rentrer dans la légende forcément. Portugal-Croatie, 16e de finale de cette Coupe du Monde. Cristiano Ronaldo titulaire, Luka Modric titulaire. L'une de ces deux légendes dira adieu à la Coupe du Monde. Et bah, ça nous donne un drôle de sentiment quand même. On va en parler avec Raymond, Mélissande, David, Nico, Étienne et avec Léna pour toutes les infos, les images dans quelques instants également. On rappelle que Cristiano Ronaldo, c'est donc sa sœur qui l'a déclaré tout à l'heure, mettra un terme à sa carrière internationale à l'issue de cette Coupe du Monde. Le poids de Ronaldo et de Modric, on va découvrir ça ensemble et ça pèse lourd quand même en Coupe du Monde pour les deux. Et vous nous donnerez votre sentiment avant ce match entre le Portugal et la Croatie. Cristiano Ronaldo, c'est 6 Coupes du Monde évidemment. Pour Luka Modric, c'est 5 Coupes du Monde. On va découvrir le comparatif et le poids de ces deux joueurs en Coupe du Monde dans un instant. Mais Nicolas, votre sentiment quand même avant, parce que les stats c'est bien, mais le sentiment, parce que c'est quand même, vous vivez une soirée qui est très spéciale avec l'idée de voir Cristiano Ronaldo pour la dernière fois avec la sélection portugaise.
18: Bah, c'est quand même une page de l'histoire du foot portugais qui va se tourner, quoi. C'est-à-dire, moi j'espère que ce ne sera pas dès ce soir, mais quoi qu'il arrive à l'issue de cette Coupe du Monde. Moi alors tu vois, je pense qu'on a tous des souvenirs qui nous restent marqués. Et moi je t'avoue que le premier souvenir que j'ai de Ronaldo, c'est l'un des premiers justement en équipe nationale, c'est ses larmes à la finale de l'Euro 2004. Ouais. Vraiment. C'est là où il s'impose comme titulaire, parce qu'il ne démarre pas d'ailleurs forcément comme un titulaire en puissance. Il y a le match d'ouverture face à la Grèce, où il marque et il concède un penalty. Le Portugal perd face à la Grèce et va reperdre d'ailleurs en finale face à cette même équipe. Mais les larmes qu'il a en finale, en fait, c'est les larmes de tout un pays, quoi. C'est les larmes des Portugais qui, pour la première fois, atteignent une finale de compétition majeure. Et c'est avec Ronaldo que le Portugal va enfin remporter un trophée majeur, l'Euro en 2016, deux Ligues des Nations par la suite, parce que pour un pays comme le Portugal qui n'avait rien gagné jusque-là, ça compte énormément. Mais c'est tous les records qu'il a eus, c'est tout l'aspect, ce qu'il a pesé au niveau footballistique, au niveau statistique, mais même au-delà, ce qu'on disait tout à l'heure. C'est toujours cette phrase un peu caricaturale, un peu à la con, mais c'est vrai, il a situé le Portugal sur la carte. C'est-à-dire la personnalité dans le monde qui a le plus de suiveurs sur les réseaux sociaux. On parle d'un pays d'11 millions d'habitants, il en a 500 millions qui le suivent. C'est une marque, c'est un diplomate, pas forcément que pour le Portugal d'ailleurs, ce qui lui a été parfois reproché aussi là-bas. Mais c'est plus qu'un joueur, quoi. Et là, c'est une histoire du football portugais qui va faire ses adieux à l'Aslas. J'ai envie de lui dire merci quand même.
0: L'émotion, évidemment, elle est présente ce soir. Qu'est-ce qui va le plus vous émouvoir?
18: Juste si tu me permets, petite parenthèse, moi ce qui va beaucoup m'émouvoir ce soir, ça fait un an que Diogo Jota est décédé. Il y a un hommage qui va être rendu ce soir d'ailleurs, il y a des ballons blancs qui vont être lâchés dans les tribunes. Et ça, il y a une grosse charge émotionnelle autour de la sélection depuis un an. Roberto Martinez a beaucoup parlé de la présence de Jota qui symboliquement d'ailleurs était dans la liste du Portugal pour cette Coupe du Monde. Il n'y a pas une conférence de presse sans que sa mémoire ne soit rappelée. Ses parents étaient présents à la Coupe du Monde lors du premier match. Son épouse est très souvent sollicitée également. Donc il y a aussi une immense pensée ce soir aussi pour Diogo Jota. Voilà, juste cette parenthèse.
0: C'était bien de le dire, effectivement. C'est vrai qu'il y a beaucoup de choses autour de ce match qui vont le placer dans un signe très particulier. La fan zone au Portugal du côté de Lisbonne qu'on va découvrir en direct en attendant le coup d'envoi de ce Portugal-Croatie. Qu'est-ce qui va le plus vous émouvoir ce soir, Étienne ?
4: Moi, ce qui m'émeut le plus avec Cristiano Ronaldo, c'est sa capacité à ne penser qu'à ça. Toujours, tout le temps, en permanence. On s'est beaucoup moqué de lui quand il est parti en Arabie Saoudite. Et il y a eu des images où il pleurait après un match perdu, après une occasion ratée, après un titre qui lui échappait, comme un enfant trop gâté, etc. Moi, je trouvais ça, au contraire, totalement émouvant d'imaginer que ce joueur, après tout ce qu'il a fait dans sa carrière, le nombre de buts incroyables qu'il a marqués, les titres qu'il a remportés, il est en Arabie Saoudite où il gagne des dizaines, des centaines de millions d'euros, mais quand même, sur le terrain, il ne pense qu'à ça, à marquer des buts, à remporter des titres, cette obsession qui peut paraître ridicule, moi je la trouve émouvante.
0: Mélissandre, c'est vrai qu'honnêtement, il y a une atmosphère très spéciale. Quand on aime le foot à ce point-là, on a tout le temps connu Cristiano Ronaldo, ça fait plus de 20 ans.
1: Un joueur comme ça qui nous a accompagnés aussi longtemps s'en va, il y a une nostalgie et puis il y a l'âge qui passe. On se dit, ça y est, on est vieux.
18: Pas toi.
1: Ça fait ça quand le joueur a tellement été là tout le temps, en fait. Enfin, tout le temps, dans tous les gros matchs, dans tous les campagnes de Ligue des Champions. Et puis moi, je suis comme Étienne, j'étais fascinée par le champion qu'il a été dans cette... Moi, ça me fascine la capacité qu'il a eue à s'infliger cette discipline-là. Aussi longtemps, tout le temps, au quotidien, dans tout ce que tu manges, dans comment tu dors, dans tes sorties, dans toute ta vie entière, pendant aussi longtemps, d'être capable à ce point de se réinventer, de maîtriser son corps, de lui infliger tout ce qu'il lui a infligé pour le faire durer aussi longtemps. Ça me fascine, j'ai énormément d'admiration pour ça.
0: Raymond, et on va juste apercevoir également, puisque c'est Portugal-Croatie, la fan zone du côté de Zagreb, avant ce Portugal-Croatie. Raymond.
2: Oui, on a tout dit sur Ronaldo, et je ne veux pas faire d'échelle de valeur entre les deux, mais quelque part, c'est l'antithèse. Il y en a un, c'est lui, les buts, ce qui compte, et l'autre, c'est... Il fait jouer tout le monde. C'est un lien, c'est celui qui se met au service des autres, qui met sa technique au service des autres, dont on ne parle
0: jamais.
2: On ne parle jamais de Modric.
5: Tu n'as pas donné le nom, je me disais.
2: Oui, parce qu'on parle des deux.
5: Parce que j'étais sur là aussi.
0: 8h45, ça peut arriver.
2: C'est vraiment ça, c'est être au service des autres, et c'est tout le monde pour mon service. Je ne dis pas que c'est mieux d'un côté que de l'autre, mais on va perdre l'un ou l'autre. Quelque part...
4: Tout le monde pour mon service, mais lui, il a quand même rendu beaucoup service aux autres en marquant tous ses buts-là.
2: Dans son jeu, il veut marquer, lui. Modric, il veut faire jouer les autres.
18: Non, mais c'est pas le même poste.
2: C'est le lien. Mais est-ce que j'ai dit ça? Je dis juste que c'est deux profils complètement différents. On compare deux stars immenses. qui ne sont pas du tout les mêmes. C'est et il y en a un des deux qui va arrêter ce soir. Et je n'ai pas fait de choix en disant je préfère que ce soit l'un que l'autre. Je dis juste, c'est deux profils totalement différents.
0: Bernardo Silva qui encense Cristiano Ronaldo. Ah ben non, il encense Modric. Bernardo Silva. On l'écoute.
15: Well, Luca is...
19: Luca est vraiment une idole pour moi, non seulement sa façon de jouer, mais son comportement tout au long de sa carrière. Il est une grande source d'inspiration pour moi et j'imagine que c'est le cas pour presque tous les footballeurs. J'ai eu la chance de jouer contre lui et de lui demander son maillot. C'est sans doute l'un des plus précieux que je possède.
0: David, on ne vous a pas entendu encore.
20: Non, mais moi, en fait, j'ai parlé de Messi parce que j'étais en train de me dire également qu'il y a quelques années, au tennis, on s'est dit que c'est incroyable la génération qu'on a eue quand on a eu Djokovic, Federer... Nadal notamment, et que là en fait c'est peut-être un petit peu le début de ça aussi, de voilà, la rivalité Messi-CR7, ça a été pendant des années quelque chose d'absolument incroyable, à un niveau impensable, et donc sur une durée, mais qui est, tu disais Mélissandre, c'est quand même incroyable, il faut se rendre compte de ce que c'est aujourd'hui d'être footballeur professionnel, je veux dire, le nombre de matchs, ce que ça demande en termes d'investissement physique, enfin, tous les sacrifices, etc., et de pouvoir durer autant, en fait moi... tout à l'heure, je disais, on n'y pensait plus parce que j'arrivais même plus à. Je pensais plus que ce gars-là allait s'arrêter un jour. C'est-à-dire que tu vois, il est là depuis tellement longtemps. Il fait partie, non pas des meubles, mais il fait partie de notre quotidien footballistique. Il y a une grande compétition, il est là. Ok, Nico, il a baissé de niveau et je comprends le côté, ça t'agace un petit peu qu'il ait autant de temps de jeu, mais il n'empêche qu'à son âge, avoir un tel niveau de performance encore, c'est quand même. C'est lunaire. Ouais. Et le fait que lui, voilà. Lui et du coup et Modric qui fait un petit peu partie aussi de cette caste-là commence un petit peu voilà à annoncer leur départ. Ça va être une sacrée page qui va se tourner quand même.
0: Alors Zagreb à gauche, Lisbonne à droite. Allez, c'est super dur. Mais je vous demande un nom, lequel vous souhaitez voir continuer en Coupe du Monde. C'est super dur. David.
20: Cristiano.
0: Ronaldo. Mélissande.
1: Cristiano.
0: Cristiano. Raymond.
2: Modric.
0: Bah, Nico, je ne vous pose pas la question. On ne sait jamais. Je me suis surpris, mais on ne sait jamais.
18: Cristiano.
0: Cristiano, évidemment. Etienne.
18: Cristiano, parce que j'ai une vraie affection pour l'équipe du Portugal.
0: Léna.
8: Modric.
0: Ah, il y en a deux Modric, quand même.
18: Et toi
0: Non, Cristiano, quand même. Cristiano, la légende. Cristiano
18: plus,
0: Ronaldo.
18: Toi, Raymond, tu l'as pas affronté avec les espoirs, hein, tout jeune, Ronaldo aussi, non?
0: Ouais.
2: Dans le match où on s'est fait voler par l'arbitre.
0: Ah, ouais, c'est ça, ouais. Le vestiaire avait été retrouvé dans un état.
18: Ouais, c'est l'histoire de ta vie,
2: quoi. Si a été expulsé au bout de 10 minutes.
18: Pourquoi?
0: Pour rien. Non, mais on n'a pas le temps.
8: On n'a pas le temps. Vous n'avez rien fait, monsieur.
0: On verra les images de la qualification de l'Espagne pour les huitièmes de finale après sa belle victoire face à l'Autriche. Restez bien avec nous, on est de retour. Et on vit cette atmosphère si spéciale également avant ce Portugal-Croatie. A tout de suite.
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0: Cristiano Ronaldo face à Luka Modric, Portugal-Croatie, 16e de finale de la Coupe du Monde. L'une des deux légendes tirera sa révérence en Coupe du Monde. Cristiano Ronaldo, c'est sa sœur qui l'a déclaré officiellement. Il prendra sa retraite internationale à l'issue de cette Coupe du Monde. Le plus loin possible, elle l'espère, le plus tard possible. Mais le Portugal affronte la Croatie en 16e de finale. Le vainqueur retrouvera l'Espagne dans cette Coupe du Monde en 8e de finale. On voit les images de la victoire de l'Espagne face à l'Autriche dans un instant. Avec vous Léna, le temps de vous donner les dernières infos. Équipe de France que nous fait remonter Giovanni Castaldi avant le match face au Paraguay. Ce sera samedi. D'abord la compo probable. C'est exactement le même 11 que face à la Suède en 16e de finale. Donc en attaque, Barcola, Olise, Mbappé, Dembélé sont reconduits, tout comme tout le reste de l'équipe avec Rabiot, Tchouaméni notamment. Entraînement du jour, retour positif de Saliba, nous fait-on savoir, ça c'est important. Pas de problème physique à signaler du côté de l'équipe de France, et ça c'est sacrément important également. Tous les joueurs de ce 11 se sentent prêts à enchaîner après la qualification face à la Suède. Très rapidement, Mélisande, rien n'a changé de l'équipe de France,
1: si
0: pourquoi se poser des problèmes?
1: C'est une bonne nouvelle déjà.
20: Ouais. On n'a pas eu le sentiment qu'il allait mal. Hein.
1: Non.
4: Parce que s'il y a un truc qui ne te va pas, Deschamps il change. Hein.
1: Je sais, non, mais je mets un texto. Ah oui. Non, mais là ça me va bien.
0: Très bien. Nicolas.
4: Moi, si ça va, moi, si ça va à Mélisande, ça me va.
0: Ça va aussi
20: moi,
0: à Étienne.
20: Si Étienne, ça va.
0: Voilà. Ça va. Ça va. David.
20: Si ça va à Nico, ça me va.
0: Raymond.
2: Si ça leur va.
0: Ça va. Ça, va. Ça veut dire qu'on peut enchaîner. Et voir donc, Léna, la victoire de l'Espagne face à l'Autriche, 3-0.
3: Avec une grosse domination.
20: Toi, ça va.
3: Moi, ça, si ça va à Raymond, ça me va. Si ça va à Raymond, ça me va. Grosse domination de la Roja dans ce match. Première période, un centre de Cucurella vers le point de pénalty. Oyarzabal, sans contrôle, frappe croisée. Et le 1-0 va tenir jusqu'à la 66e. Pedro Porro, le jour de sa 20e sélection, marque son tout premier but avec l'Espagne.
0: Bim.
3: Et en toute fin de match, centre de Cucurella, but de Oyarzabal. C'est exactement la même chose que sur le premier but. Score final 3-0, la Roja en 8e et une déclaration de Luis de la Fuente. On a effectué un grand match dans tous les aspects, on a joué pratiquement à la perfection, mais on peut toujours s'améliorer dans tous les aspects. Les matchs vont être compliqués et les rivaux plus exigeants.
0: Ouais, ce sera Portugal ou Croatie en 8e de finale. Mélissandre, très rapidement, on va redécouvrir les joueurs dans la fan zone de Madrid avec cette belle qualification de l'Espagne. On a de la Fuente, il est dans le vrai. Dithyrambique sur la prestation de son équipe ce soir.
1: Il n'a pas de raison de dire autre chose. On sent son équipe qui monte en puissance, on sent qu'ils sont toujours aussi solides collectivement. Ils n'ont toujours pas pris de but depuis le début de la compétition. Ils en marquent, donc les voyants sont au vert.
0: L'Espagne en 8e de finale, ce sera donc face au Portugal ou à la Croatie. Les images du jour, Léna avec vous, Wimbledon avec Arthur Fils. C'est fini ?
3: C'est fini, ah. C'est fini. Le Français de 22 ans, éliminé dès le deuxième tour de Wimbledon. C'était face à Matteo Berrettini, finaliste du tournoi en 2021. Mené 2-7-0, sursaut du Français dans le troisième set. Et jusqu'au bout, il y a cru. Plusieurs fois, on l'a vu chauffer le public, demander des encouragements, mais finalement, défaite 3-7-1. Pour rappel, à Wimbledon, Fils faisait son retour sur les courts après plus d'un mois sans compétition pour cause de blessure. Donc pour l'instant, Arthur Hinderknecht, seul Français qualifié pour le troisième tour, il a rendez-vous avec Djokovic. Ça risque d'être un peu compliqué.
0: Ben pourquoi ?
3: Parce que Djokovic est en quête de son 25e Grand Chelem, j'aimerais pas l'affronter.
0: Est-ce qu'il arrête, lui ?
2: Il a l'âge de Ronaldo, non ?
0: Il a
3: 39 ans, Djokovic.
0: 39 ans, Djokovic.
4: Un gamin.
0: Voilà. On attend la déclaration sur la fin de carrière de Djokovic. Pour l'instant, c'est Ronaldo, on ne sait pas.
3: C'est border, Raymond, ça.
0: Le mondial U20, rugby, c'est sur la chaîne. Et aujourd'hui, on a assisté à France-Espagne avec une large victoire des Bleus.
3: Grâce à un homme, le numéro 14, Hugo Avogadro, 3 essais dans la rencontre et à des moments important dès l'entame du match. Et en seconde période, il permet également aux Bleus de repasser devant. Derrière, les tricolores creusent l'écart pour s'imposer 57-32. Triste événement dans cette rencontre. Luca Keletaona, victime de propos racistes de la part d'un joueur de l'équipe adverse. La FFR a déposé une réclamation officielle. Affaire à suivre. Le prochain adversaire des Bleus, c'est l'Australie pour leur dernier match de poule. 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

0: va se passer.
1: Matinée, vous êtes en forme. Normalement, c'est la journée après ça. Non,
2: hein, en raison du dernier match.
3: De... qui joue à 5h.
1: À 5h du matin.
0: Donc, regardez le ping-pong du coup.
1: On se fera coucou, Nicolas. Le Portugal face à la Croatie. Cristiano Ronaldo titulaire, Luka Modric titulaire, l'une de ses légendes dira adieu à la Coupe du Monde. Et les émissions Coupe du Monde, elles se poursuivent évidemment demain 11h avec l'équipe de choc. Merci infiniment les amis, c'était très agréable de passer cette soirée avec vous. Très bonne nuit à vous et profitez de tous ces beaux moments de sport.

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6: Tient sa qualification pour les huitièmes de finale de la Coupe du Monde. Il reste quelques secondes à peine à jouer face à l'Autriche. Les Espagnols mènent 3-0, pas de quoi trembler. On attend juste l'officialisation de la qualification espagnole. Et c'est fait à l'instant. Bienvenue à vous si vous nous rejoignez. L'Espagne se qualifie donc officiellement pour les huitièmes de finale de cette Coupe du Monde. Prochain adversaire, ce sera le Portugal ou la Croatie qui vont s'affronter dans 2 heures maintenant. Eh bien, on aura l'occasion de vous donner des nouvelles de Cristiano Ronaldo et de Modric. L'une de ces deux légendes quittera la Coupe du Monde. Forcément, Nicolas, il est un peu tendu, mais... À peine.
7: Pourquoi tu dis ça?
8: J'ai attendu là.
6: On en parlera tout à l'heure, on vous donnera les compos évidemment, hein, si Cristiano ou Modric sont titulaires. On débrief cette Espagne-Autriche avec Raymond, président, Mélissande, David, Nico donc et Étienne. Et puis Léna, comme d'habitude, vous fait gagner la belle somme de 10 000 euros pour commencer.
9: 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Quel joueur français avait inscrit le but en or face au Paraguay en 1998? 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Réponse 2, Laurent Blanc, vous envoyez 1 ou 2 au 7-10-21, tirage au sort le 20 juillet.
10: Ah oui, nous aussi, on hésite parce qu'il avait un maillot aussi.
6: Mais vous pouvez envoyer la bonne réponse.
7: Oui, il y a les auteurs non, qui sont là pour
9: ça. Absolument. Envie de les rencontrer.
6: Absolument.
9: Je veux savoir qui c'est.
6: Les auteurs qui sont au 3e étage.
10: Si bizarrement.
6: Voilà, exactement. Le tirage au sort dès la fin de cette Coupe du Monde. Est-ce que c'est bon de retrouver l'Espagne à ce niveau-là et de retrouver l'un des grands favoris de cette Coupe du Monde, Mélissande? Victoire magistrale. De l'Autriche, de l'Espagne face à l'Autriche.
10: Bien sûr que c'est toujours agréable de les regarder jouer. C'est une équipe, une vraie équipe collective. On a beaucoup parlé de la démonstration des Bleus face à la Suède. Mais c'est vrai que depuis le début de la compétition, on n'avait pas eu d'énormes performances comme ça collectives à part l'équipe de France. Mmh. Et là, on les retrouve. C'est une équipe qui est à part dans son expression collective, dans son sens de l'autre, tout le temps, le souci de jouer pour le collectif.

0: Toujours à une touche s'il faut jouer à une touche, en baissant le rythme s'il faut baisser le rythme. C'est toujours ça qui est fascinant chez eux, c'est comment ils sont toujours en permanence connectés dans leur expression collective.
1: Mais pas peut-être, ceci dit, Mélissandre, pas avec le côté flamboyant qu'on a pu avoir du côté des Bleus offensivement. C'est-à-dire que effectivement sur la maîtrise collective, tactique, ouais. Ça se trouve les yeux fermés, c'est vraiment très très impressionnant. Après, bah, peut-être parce qu'on va en reparler, hein, mon cher Étienne, mais parce que Yamal n'est pas encore, même pas à 80.
2: Alors, il a joué 85 minutes aujourd'hui.
1: Ouais, mais ouais. il n'est pas encore, peut-être même à 70% ou quelque chose comme ça, si on reprend ce qu'on disait à la mi-temps. Ça manque justement de ce côté un petit peu fou, qui me plaît tant au niveau de l'équipe de France et qui rend l'équipe de France, pour moi, pour l'instant, encore un petit peu au-dessus de l'Espagne.
2: On fera la comparaison tout à l'heure. Raymond, cette équipe d'Espagne, qu'est-ce que vous avez aimé dans son match face à l'Autriche? Cette qualification facile quand même pour les Espagnols.
3: Facile parce qu'ils ont su la rendre ouais. Facile. Moi, ce que j'ai aimé dans leur jeu, c'est la récupération, moi, la perte du ballon. Mm-hmm. C'est cette capacité à empêcher l'adversaire de repartir, de rejouer, parce que les Autrichiens n'ont pas été mal. Ils ont essayé, ils ont voulu jouer, ils ont tenté quelque chose. Mais à chaque fois qu'ils venaient, soit pour presser, soit dès qu'ils avaient récupéré le ballon, ils étaient en difficulté sur cette pression qu'ils sont capables de mettre. Et c'est vrai, le mouvement permanent qu'ils mettent. Mais moi, j'ai aimé aujourd'hui cette capacité à aller chercher le ballon et empêcher l'adversaire de jouer à tout moment.
2: Alors que le grand public attend le côté spectaculaire, collectif de l'Espagne, mais c'est vrai que s'ils ajoutent ça d'ores et déjà sur cette Coupe du Monde, ça en fait un adversaire évidemment redoutable, Nicolas.
4: Bah, c'est quand même régalade hein, ce soir. Hein. Je comprends ce que dit David, mais là, franchement, on pinaille, quoi. Parce qu'ils ont été dans la maîtrise.
2: Ah, il aime bien pinailler, David.
4: Ouais, c'est un pinailleur.
2: Pinailleur professionnel.
1: C'était juste sur la...
4: On disait
1: c'est les deux équipes pour l'instant les plus impressionnantes, mais il n'y a pas pour l'instant la flamboyance offensive de la France.
4: Ils ont parfois un côté un peu chiant quand on les voit jouer. C'est vrai qu'ils sont dans la possession, etc. Oui.
2: Mais là, ils basculent dans le côté chiant ou ils endorment l'adversaire.
4: Mais pas ce soir.
2: Oui.
4: Moi, j'ai trouvé qu'ils ont fait un super match. Franchement, c'était en balance, c'était en flamand. Ils ont eu là le nombre d'occasions. Et tu sais que c'est quand même un petit événement, parce que l'Espagne restait sur 3 échecs en Coupe du Monde, soit au premier tour, soit en 8e de finale.
2: Tout à fait.
4: La dernière fois qu'ils sont allés au-delà, c'était en 2010, et ils ont été champions du monde. Donc, même la presse espagnole était en mode, il y a une espèce de malédiction autour de la Roja qui a donc bien balayé ça face à l'Autriche. Donc franchement, bravo.
0: Ils sont au 8e de finale comme ils l'étaient au Qatar.
2: Au Qatar, c'est vrai.
4: Il y avait un tour en plus. Ouais, là, ils sortaient toujours après la phase de groupe.
2: Ouais. C'est vrai que le titre en 2010, 2014, phase de poule. 2018, 8e de finale face à la Russie. Et 2022, 8e de finale face au Maroc. Effectivement. Étienne, le côté flamboyant de l'Espagne, vous le résumez comment ce soir, vous? D'abord, est-ce que vous les avez trouvés flamboyants?
5: Je les ai trouvés flamboyants, mais ça, je dirais, c'est un peu comme d'habitude dans ce que disait Mélisande sur la capacité d'avoir un jeu collectif hors du commun où l'adversaire a beaucoup de mal à toucher le ballon. Ça, on est habitué à les voir. Moi, je trouve que ce qu'ils ont ajouté là sur ce match-là, c'est l'intensité. L'intensité physique, quand on voit les deux latéraux de l'équipe d'Espagne, c'est-à-dire c'est vraiment des défenseurs, c'est des chiens, ils sont à fond tout le temps. Je trouvais que la charnière centrale, qui est quand même un gros défaut de l'Espagne, parce qu'il y a beaucoup de dilettantisme, souvent, là, je les ai trouvés super sérieux. Le milieu de terrain, je trouve que même Rodri monte un peu en puissance physiquement.
2: Même s'il a eu des crampes à la 73e.
5: Voilà. Ouais, mais parce qu'il a beaucoup donné. Pedri, j'en parle même pas. Et sur la flamboyance offensive, moi, je trouve que, justement, c'est ça, cette grande force de l'Espagne, c'est que t'as le sentiment que n'importe qui peut marquer des buts parce que les buts et les actions, elles arrivent toutes dans la surface. Il y a une statistique, 51 ballons dans la surface adverse.
2: 51, alors c'est beaucoup par rapport à la moyenne, j'imagine, mais ça les situe à combien?
1: Ça reprend clairement leur schéma de jeu, où si tu regardes, quasiment systématiquement, ça déborde sur les côtés et c'est centré en retrait. Alors après, c'est super dur à défendre puisque les défenseurs sont pris par l'action, ils sont en train de reculer et ça repart dans l'autre sens, dans le dos en fait, à chaque fois, quoi.
3: Oui, mais il faut arriver à créer ces situations, ouais, justement, où t'écartes l'adversaire. Et après, trouver des espaces au milieu. Il y a une action en première mi-temps. C'est Olmo qui fait un contrôle orienté sur un ballon qu'on trouve là dans les 6 mètres. Et ces ballons-là, ils arrivent à les trouver. Non, aujourd'hui, ce qu'on a retrouvé chez eux, c'est cette qualité de jeu. Mm-hmm. C'est plaisant. C'est-à-dire, il y a des fois, on les voyait jouer, on s'ennuyait, on dit, ils vont tourner pendant 8 jours, ils n'avancent pas, et il ne se passe rien. Et là, oui, il y a eu des décalages.
1: Après,
3: ils n'ont pas
1: pris un bloc autrichien, tu vois, positionné super bas, qui leur aurait...
2: Ce n'est pas le Paraguay, contre l'Allemagne, par exemple.
4: C'est du Rangnick, quoi.
1: L'Espagne, on l'a eu en difficulté sur ce genre de situation, où ça a ronné un petit peu plus, mais ils n'ont pas affronté ce genre d'équipe-là ce soir.
2: Alors, 51 ballons dans la surface pour les Espagnols aujourd'hui par rapport à la France face à la Suède. Vous diriez que c'est combien ?
1: La France,
2: c'est
1: plus.
2: Bah, c'est plus. Non, c'est plus que la France, mais dans quelle mesure ?
1: 37 pour la France.
2: 37 pour la France ?
3: Non, moins que ça.
2: Moins que ça. Bon, une trentaine, allez, 31 pour la France, donc c'est 20 ballons de plus dans la surface, c'est beaucoup
5: ça,
2: quand même.
5: C'est pour ça que l'Autriche, ils sont moins dépendants, même finalement.
2: Ah, 35 même, 35 pour la France.
5: De Lamine Yamal et des joueurs d'un talent exceptionnel parce qu'ils arrivent et ils parviennent toujours donc à rentrer dans la surface de réparation avec le ballon, et on a le sentiment que même un joueur entre guillemets un peu moyen peut marquer des buts dans cette équipe d'Espagne. Il y a moins des buts comme on les voit en équipe de France avec Kylian Mbappé, des buts exceptionnels en dehors de la surface. Des frappes, des enchaînements qui sont merveilleux, mais ils n'ont pas besoin de ça. Ils peuvent marquer autrement, de manière beaucoup plus simple.
1: Pour l'instant, parce que Yamal, en plus, n'est pas encore peut-être...
2: Ah, vous y tenez, David, Yamal, pas encore.
1: Non, mais justement,
2: on va en parler tout à l'heure de Yamal.
1: Là, au moment où on se parle, il n'y a pas encore ce potentiel pouvoir de Yamal qui pourrait aussi venir dynamiter les défenses, faire des raids,
4: frapper. Après, il leur a fait mal quand même.
2: On débriefera le match de Yamal après.
4: Il leur a fait mal quand même aujourd'hui.
1: Il a marqué, etc. Il leur a fait mal surtout en première.
4: Moi, il y a un truc quand même qui m'impressionne avec cette Espagne, mais c'est l'aspect défensif aussi. Au-delà même du quatrième clean sheet, ils n'avaient jamais fait une phase de groupe en Coupe du Monde sans encaisser de but. Il y a eu beaucoup de débats en Espagne sur qui devait être titulaire dans les buts. Ils ont trois gardiens exceptionnels. Hein. C'est Unai Simon qui est là. Mmh. Ça pourrait être Raya qui a été finaliste avec Arsenal, qui est le meilleur défense de PL. Ça peut être Joan Garcia qui a été un peu l'invité du dernier moment, et ils avaient encore d'autres choix aussi en Espagne. Mais là, on le voit d'ailleurs même au niveau des stats. Ils prennent aucun tir cadré. Ils ont une vraie maîtrise.
1: Mais c'est-à-dire, de toute façon, là, le gardien ce soir, il n'a pas eu un rôle.
4: Non, mais justement. Mais c'est-à-dire, ils ont une telle maîtrise du ballon. Mmh. C'est-à-dire qu'ils défendent en ayant le ballon, quoi. Avec, quand tu as 65% de possession de balle, c'est difficile pour l'adversaire qui n'arrive même pas à jouer en contre, qui est souvent pris sur les ailes. Enfin, ça aussi, je trouve que ça fait partie de leur maîtrise collective. Ouais, c'est-à-dire qu'ils étouffent direct l'adversaire, quoi.
5: Et je trouve qu'ils ont ajouté donc le jeu en mouvement, parce qu'on les a vus donc ronronner autour de la surface de réparation.
2: Pendant 8 jours,
5: moi, quand même, ça avec des passes extrêmement latéral. Là, pas du tout. Ils étaient en perpétuel mouvement les uns et les autres. Alors, on va dire que c'est le jeu de l'Espagne historique, en tout cas les jeux aussi du Barça de la grande époque. Mais l'appliquer à ce niveau-là en Coupe du Monde, avec cette intensité physique, avec le talent qu'ils ont, franchement, on a placé l'équipe de France quand même très largement au-dessus de tout le monde comme ça dans cette Coupe du Monde. Je trouve qu'on a un peu vite oublié l'Espagne quand même.
1: Parce qu'on ne l'avait pas encore vu, l'Espagne aussi, au niveau où on l'a vu ce soir.
0: Ouais, bah, l'Euro aussi, ils ont joué encore mieux que ça. Oui, non, mais ils n'allaient pas disparaître. Ils ont survolé les qualifs. C'est une équipe peut-être encore plus riche, parce que Lamine Yamal, il est peut-être encore plus fort.
1: Potentiellement, oui.
0: Potentiellement. C'est une équipe qui joue sans neuf et qui marque énormément de buts. Non, mais sans vrai neuf, Oyarzabal, ça n'a jamais été un neuf de formation.
4: Non, mais il a des stats de neuf, quand même.
0: Oui, mais exactement. C'est ce que disait Étienne, en fait. C'est-à-dire que tu n'as pas besoin d'avoir Kylian Mbappé, dont tu sais que n'importe quelle physionomie du match, il est capable, par son sens du but, de marquer deux buts. Oyarzabal, ce n'est pas ça, sa trajectoire de joueur, ni celle de Dani Olmo, ni celle de Lamine Yamal. Ce n'est pas des joueurs qui ont été formés pour être neuf. Et en fait, cette équipe, elle est tellement forte pour créer l'espace. Et on les voit sur ces longues phases de possession, en fait. Au stade, on se rend encore plus compte, c'est impossible de défendre sur le long terme, parce qu'au bout d'un moment, tu vas être aspiré, parce qu'ils sont tout le monde bouge. Parce que
2: sur le troisième but, c'était un petit peu ça.
0: Quand ils ne l'ont pas, en permanence, en train d'essayer.
5: Avec l'Espagne, on ne voit pas beaucoup même de différence entre les titulaires et les remplaçants. Quand il y a des joueurs qui rentrent, et quand on regarde en fait le nom des joueurs sur le banc de l'équipe d'Espagne, parce qu'on se gargarise beaucoup d'avoir la capacité de faire deux équipes de France, etc. L'Espagne, ils peuvent jouer avec deux équipes. Quand tu penses que Llorente, donc il est remplaçant aujourd'hui, c'est un joueur exceptionnel. Quand tu penses que Merino, ça rentre qu'en cours de match. Olmo, il ne jouait pas en début de compétition. Ils ont un effectif qui est quand même énorme. Donc franchement, ce sera dur contre l'Espagne si on les rencontre en demi-finale.
2: Ouais, c'est demi-finale potentielle pour l'équipe
0: aussi,
2: de France, mais on en parlera tout à l'heure.
0: Ils ont perdu Williams, qui est blessé. Il est possible qu'ils ne reviennent pas de la compète. Lamine, il faut qu'il tienne tous les matchs. Il n'y a pas pléthore sur les ailes, en tout cas.
4: Il y a Munoz qui a été blessé aussi.
0: Voilà,
4: il y a Rémi Pinot aussi.
0: Pinot qui est blessé. Ouais. Bon, après, il va revenir, c'est une entorse à tomber qui est. Mais c'est...
2: C'est pas la folie sur les côtés.
0: Ils sont pas non plus.
2: On voit le banc à s'afficher en même temps à gauche de l'écran. Si vous voulez voir les remplaçants de l'Espagne, ça c'était au coup d'envoi.
1: Mais pas au même endroit que l'équipe de France. Sur la comparaison. Ouais.
2: Sur le plaisir pris à regarder cette équipe d'Espagne aujourd'hui, sur une échelle de 1 à 10, enfin de 0 à 10, mon monteur. Vous situez à combien?
5: Moi, je la mets à 9.
2: Ouais. À 9, oui. C'est bien, ouais, ce c'est soir, oui.
4: 8-9, ouais.
2: 8-9,
1: ouais, pareil.
2: 9-9. Ouais. 9, pareil. Ça veut dire qu'on on est tout 8, proche 9. Vraiment de la belle, belle équipe d'Espagne, quoi.
5: Mais là, là, on a le sentiment, franchement, sur le match qu'ils font. Alors, évidemment, on va dire, bah, c'était que l'Autriche, etc. Mais sur le match qu'ils font, on a le sentiment qu'il y a quand même très peu d'équipes qui sont capables de leur résister. L'équipe de France, ouais, peut-être, ouais. Par le talent offensif, la capacité à se projeter. Mais encore, il faut pouvoir le faire contre cette équipe d'Espagne. Parce que le ballon, moi, je le disais quand on était à la mi-temps, quand ils le gardent, aller le reprendre, même pour l'équipe de France, ce sera très compliqué quand même.
0: Non, mais après, il y aura forcément des occasions pour toi. Contre
5: pour moi ou pour l'équipe de
0: France? Non, mais quand le niveau va s'élever,
1: même que ce soit pour eux, hein.
0: Qui jouent contre la Croatie ou le Portugal, ils vont concéder des occasions. Bon, c'est un peu là la question. C'est comment on va tenir leur charnière s'il y a des attaquants plus cliniques, plus rapides, parce que les Autrichiens... Ils ont fait comme ils pouvaient, mais il n'y a pas un talent formidable en attaque de l'Autriche, on l'a vu. Si, et je pense que l'équipe de France, par exemple, est capable sur un contre d'être tellement clinique et précis de les mettre en, et rapide de les mettre en difficulté, comment va se comporter Kubarsi, qui est la nouveauté un petit peu, puisque c'était le Normand à l'Euro, qui est un défenseur très dur, qui aime le duel, qui aime la défense. Romain Lenormand, c'est pour ça qu'il était là aussi, avec Laporte qui est peut-être un peu moins dans le côté méchant. Pas au coup par-ci, voilà, il va falloir qu'il soit aussi extrêmement solide sur les rares fois où l'Espagne va concéder, parce que ça leur arrive de temps en temps.
1: Parce que d'ailleurs, on l'a vu ce soir, il y a eu certaines opportunités autrichiennes, où on a vu qu'ils étaient incapables de se projeter, justement de saisir ces moindres opportunités. Tu en as eu un moment là, où ça part côté droit, ça donne rien derrière parce que tu n'as pas le talent individuel que tu auras en équipe de France. Donc, alors, c'est sûr qu'il y aura quand même, il y aura forcément, parce que là c'est vrai qu'on s'emballe beaucoup quand même, on n'arrête pas de faire la demi-finale France-Espagne.
2: C'est vrai que ça revient dans la discussion.
3: Si on compare, nous on a joué la Suède, eux ils ont joué l'Autriche. L'Autriche est supérieure à la Suède.
2: À la Suède.
3: Ah, oui. Donc le résultat, il est quand même valorisant. On se dit ce qu'ils ont réussi à faire contre l'Autriche, qui est une équipe qui est beaucoup plus agressive, beaucoup plus, qui a plus de capacité. Ouais, c'est un signe qu'ils ils seront là, quoi. Faut pas les oublier.
2: Alors, si on regarde le tableau de cette Coupe du Monde, parce que...
4: Et eux, ils auront un huitième solide.
2: Ils auront un huitième solide, soit face au Portugal, soit face à la Croatie. C'est le prochain match à 1h pour le coup d'envoi. Et on vous dira si Cristiano Ronaldo est titulaire ou pas, d'ailleurs. Donc, ça se joue à gauche. Si Roberto Martinez vous écoute, peut-être qu'il ne le titulera pas.
4: Ah non, mais je pense qu'il n'écoute pas grand monde.
1: Il y a personne qui doit écouter.
4: Je pense qu'ils n'ont pas Internet dans leur... C'est pas possible.
2: On découvrira ça. On verra ça. Vous nous dites si vous avez l'info, d'ailleurs. L'Espagne qui jouera soit le Portugal, soit la Croatie, donc. Quart de finale potentiel, soit États-Unis, soit Belgique. On verra les excuses de Rudy Garcia tout à l'heure, d'ailleurs, après ses propos sur le Sénégal. Là, il s'est excusé officiellement. Il a compris qu'il fallait qu'il s'excuse. Donc, il s'est excusé, Rudy. On verra ça tout à l'heure. Donc, voilà le tableau de l'Espagne. Et à l'inverse, l'équipe de France, on vous donnera les toutes dernières infos sur la compo face au Paraguay samedi. Quart de finale potentiel, Canada ou Maroc avant. C'est une demi-finale dont tout le monde rêve entre cette équipe espagnole et la France. C'est les deux équipes les plus spectaculaires, France-Espagne, depuis le début de cette Coupe du Monde, nettement ou pas?
4: Oui. Le Maroc, ils n'ont pas été mal aussi, mais...
3: Qui? Non,
4: le Maroc a fait
3: une demi-heure contre le Brésil, exceptionnel.
0: Ouais. Le Maroc, ils débutent très bien leur match.
3: Ouais. Ah oui, non, contre l'Écosse, pareil. Contre le Brésil, c'est... J'ai pas vu...
0: Et après, le milieu terrain du Brésil...
3: Le niveau technique, de vitesse, de ce qu'ils ont réussi à faire dans cette première demi-heure.
0: Très belle équipe.
2: Si on devait, alors puisque vous y êtes allé tout à l'heure, avant de parler de Yamal, France, Espagne, alors on est comment? Ça, c'est la France, alors, ça, c'est l'Espagne.
5: Moi, je vous dis, c'est 51-49, mais je ne dis pas que pour qui.
2: Il est 20h. Il est élu président de la République pour 51-49, mais on ne vous dira pas qui c'est.
5: C'est énorme, ça.
2: Alors, la France est un peu devant ou pas?
3: Pour moi, elle est un peu devant.
2: Ouais.
3: Par rapport au potentiel offensif. Et par rapport aux défauts des Espagnols sur leur jeu dans la profondeur, s'il y a des milieux, s'il y a des ballons qui vont vite derrière, ils peuvent être en difficulté. Pour le moment, il n'y a pas d'équipe qui leur ont posé ce genre de problème. Mais ils vont perdre quelques ballons au milieu de terrain et là, il va y avoir de l'espace. On n'a peut-être pas ce défaut-là. Nous, on a plus de capacité. Les deux centraux vont vite. Voilà. Et... eux vont laisser
5: beaucoup
3: plus d'espace.
5: Et nos deux joueurs de côté, en défense de l'équipe de France, tu les trouves rassurant.
4: Mais ça s'équilibre au final.
3: Attends, il y en a un qui, joue au Barça et l'autre qui joue à. Ça dépend.
5: Ça veut pas dire qu'il est
0: champion d'Europe.
3: Champion d'Europe avec Aston Villa.
2: Mais Jules Koundé vous répondra tout à l'heure. Il était en conférence de presse, Koundé, il vous répondra. Parce que vous faites partie de ceux qui, oui, qui le critiquent, donc ce qui n'est pas bien.
5: Non, mais, je ne le critique pas, je l'encourage, ça m'énerve.
3: Comment s'appelle ça
4: Pedro Porro.
3: Pedro Porro et Koundé, bon.
5: Non, mais
3: il n'y a pas.
4: Revenir, mais c'est pas du profil.
0: Pedro Porro, il est moins embêté
4: Porro, c'est quasiment un ailier.
2: Porro qui a marqué l'un des trois buts de l'Espagne ce soir.
5: Mais moi, David et ce match de l'équipe d'Espagne ne me surprend pas plus que ça, parce que j'étais sûr qu'ils allaient surclasser l'Autriche. Et m'inquiète quand même, parce que je trouve que le jeu de l'équipe d'Espagne, c'est ce qui peut gêner le plus celui de l'équipe de France. Je ne considère pas du tout que ce soit le même jeu du tout. Et au milieu de terrain, je vois des faiblesses forcément avec le milieu de terrain de l'équipe de France qui est dépeuplé parce qu'il joue qu'à deux au milieu. Face à ce milieu de l'Espagne, jouer comme ça me paraît extrêmement risqué. Donc le déséquilibre que prône aujourd'hui Didier Deschamps, je suis curieux de le voir et inquiet de le voir contre l'Espagne.
4: Mais pour en revenir à la comparaison, l'Espagne a une meilleure équipe, mais l'équipe de France a de meilleures individualités. Ils ont une bonne équipe, mais ils sont en train de se construire. C'est un peu ce qu'on disait tout à l'heure. Il y a plus de certitudes en Espagne parce qu'il y a plus d'habitudes.
5: De meilleures individualités partout ou dans certains postes?
4: Non, là, je suis d'accord avec toi. Enfin, moi, je trouve que l'équipe de France, c'est pas une meilleure charnière. Mais les latéraux, il n'y a pas photo. Pour moi, l'Espagne a de meilleurs latéraux, par exemple, que les Bleus. Mais après, c'est une question d'animation.
0: Rodri, Pedri, c'est très, très fort. Voilà. Individuellement, ouais, la technique individuelle de Pedri, on n'a pas l'équivalent au milieu de terrain.
4: Ouais. Alors, c'est pour ça que je te dis, le milieu, il y a un équilibre.
2: Pareil, si on,
0: est sur la... Le joueur individuellement, Pedri, il est au-dessus de tous les milieux.
1: Et sur la comparaison, moi, j'aurais plus confiance, j'ai plus confiance en la capacité de l'équipe de France à résister, peut-être effectivement en étant privé du ballon et à faire bloc et à se mettre en place et à être dans cette capacité-là et à se projeter derrière à faire mal, qu'à la capacité de l'Espagne défensivement à résister au talent.
5: Oui, mais c'est plus vraiment le jeu de l'équipe de France.
1: Ça va l'être, la source
5: de résister, voilà, mais ça voudrait dire peut-être un petit changement tactique. Enfin, très curieux de voir ce qui pourrait se passer si jamais, puisqu'on a décidé que ce serait une demi-finale française. Qu'est-ce qui se passera? On va appeler Deschamps pour lui demander.
2: Il est 23h17. Raymond, pardon, on s'excuse quand même pour tes spectateurs qui nous rejoindraient. On est déjà en train de parler de la demi-finale France-Espagne. C'est pas bien de faire ça. C'est pas bien. Alors qu'il y a le Paraguay, il y a le Maroc pour l'Espagne, il y a le Portugal ou Croatie en huitième de finale déjà. Donc, mais on s'emballe un petit peu.
3: On va commencer à parler de la finale avec l'Argentine.
2: Aussi.
3: Comme ça, on aurait tout fait.
2: Comme ça, on est
0: gentil. Après, on pourra parler de l'Euro 2028.
2: Par exemple. Non, mais c'est vrai que c'est tellement alléchant un éventuel France-Espagne en demi-finale qu'on y vient. Oui, Raymond, et on retrouvera Giovanni Castaldi aussi en direct.
3: Pour jouer l'Espagne, qui était déjà en 2006 le même type de jeu.
5: 2006,
3: on jouait avec deux défensifs, avec Vieira et Makelele, et des joueurs sur les côtés.
4: Mais c'était Vieira et Makelele.
5: Voilà.
3: Et là, c'est Tchouaméni et Rabiot. Il y en a un qui joue à la Juve et l'autre, qui joue à
4: la Juve.
3: Attends, tu ne voulais pas me dire que. Attends, c'est aussi des joueurs de haut niveau.
4: Mais je ne te dis pas que ce n'est pas des joueurs de haut
3: niveau. Qui dominent dans leur club.
4: Mais Makelele, tu n'as pas d'équivalent aujourd'hui au sein de l'équipe de France. Les deux que tu avais étaient un cran au-dessus quand même.
3: Oui, mais ça veut dire que ce système-là est jouable quand tu as les deux sur les côtés qui sont capables de travailler, de faire les efforts.
1: Et comme tu as dit, voilà, c'est ça.
3: De revenir.
1: La question, c'est de savoir.
3: Si tu as deux touristes sur les côtés, non, tu ne peux pas.
1: On a cru comprendre qu'on n'a pas de touristes là dans ce.
3: On n'en a pas, justement. C'est pour ça que je ne suis pas inquiet sur cette formule.
2: Alors, en même temps, vous aviez dit, je ne suis pas inquiet si on doit... Non, mais c'est vrai, c'est positif ce que je vais dire.
5: Ah bon que... Moi, je n'ai pas la peine de le dire, alors.
4: Il a dit, je suis pas inquiet pour le prix de l'essence, ni pour les coupures de courant.
5: Et la canicule, j'y crois pas.
4: Et tu veux qu'on en parle de mon congélo? On l'a foutu à la poubelle. Voilà, c'est mon assureur qui est très bien.
2: C'est vrai. Raymond avait dit, les Pays-Bas, franchement, ça m'inquiète pas du tout si on doit les jouer. Ils sont plus là. L'Allemagne, ça m'inquiète pas du tout si on doit les jouer. Ils sont plus là. Non, mais c'est vrai.
5: Et le Paraguay, tu dis quoi?
3: Je ne suis pas inquiet.
2: Alors, ça
3: sera
2: va.
3: Pas simple, mais je ne suis pas inquiet.
2: Bon, ça va, on est rassurés alors. On va retrouver Giovanni pour nous donner les dernières infos compos de l'équipe de France dans quelques instants. On débriefe le match de Lamine Yamal. Mais avant cela, juste pour nos amis autrichiens, s'excuse d'avance, mais il y a quand même cette séquence.
4: On a beaucoup de potes
2: qui va devenir culte.
4: Elle
2: va devenir culte parce que les Autrichiens, tellement enthousiastes dans la fan zone, et puis arrive la clim espagnol.
6: Merde.
2: Alors, autre séquence du côté de l'Autriche, on est à la 61e minute, ils sont presque persuadés qu'ils vont marquer. Bah, la soirée des supporters autrichiens face à cette équipe d'Espagne qui était évidemment redoutable ce soir. Victoire 3-0. On débriefe le match de Lamine Yamal. Et puis on va prendre des nouvelles juste après du Portugal également. Regardez, Nicolas, 30 000 Portugais à Toronto.
4: C'est chez nous.
2: Avant ce match face à la Croatie.
4: Ouais, il y a une grosse impressionnant. Communauté croate aussi, cela dit.
2: Non, aussi, regardez, ce sont les Portugais qui font le spectacle avant le match dans les rues de Toronto. Enfin,
4: c'est ça, le barbecue et tout, la merguez. c'est portugais. C'est la merguez, c'est international en fait.
6: Ah oui, mais bon.
4: Tous des enfants du monde, des enfants de la merguez.
6: Ah oui.
4: Est-ce que Ronaldo avait lancé un appel d'ailleurs aux supporters parce qu'il sait qu'il y a une grosse communauté portugaise au Canada et notamment à Toronto et ils ont vraiment répondu présent. Je crois qu'ils seront plus de 10 000 au stade et aux abords du stade, bah, visiblement ils sont 30 000. Donc.
2: Le Portugal face à la Croatie, Modric ou Cristiano Ronaldo, on va perdre l'une de ses légendes pour la suite de la Coupe du Monde. Ce sera le dernier match en Coupe du Monde pour l'un des deux. On verra s'ils sont titulaires tous les deux dans quelques instants.
5: Parce que Ronaldo, il ne peut pas être à la prochaine Coupe du Monde
4: Il n'a pas encore décidé, c'est vrai, mais ça où tu parles
2: à sa place. Il n'a pas décidé, c'est vrai.
4: Pris pour Roberto Martinez.
2: Ouais, et ça marche bien.
4: Ouais.
2: On verra ça avec Cristiano, mais c'est sa 6e Coupe du Monde déjà, peut-être une 7e, allez savoir. Avant de retrouver Giovanni, dans quelques instants, le match de Yamal. Tiens, bah, puisque vous avez les notes, notez le match de Lamine Yamal, tiens, comme ça, et vous nous dites si on a retrouvé le grand Yamal ce soir face à l'Autriche. On est sur un petit 6-6. 5 pour Étienne, c'est encore plus dur. Raymond, il est en train d'explorer les notes. Ça, c'est.
4: Vous êtes tourné. Non.
2: Voilà. Non. 8.
6: Non.
3: Quoi ?
2: 8 pour Yamal ? Ah, bah, vous prenez la main alors, Raymond. 8. Vous avez donc aimé le match de Lamine Yamal à ce point-là.
3: Je rappelle qu'il a deux occasions. Il y en a une, c'est
0: Schlager, le gardien.
3: Le gardien qui la prend là au premier poteau.
4: Et l'autre,
3: c'est sur Alaba. C'est deux occasions qui sont sauvées, une par le gardien. Et
2: ça fait 8.
3: Et
2: ça.
3: Ça en fait deux. Et derrière. Et
5: non, sur en fait, je crois qu'il s'est trompé de.
3: Sur le côté.
5: Et maintenant, il va aller au bout. Je me connais, mon Raymond.
3: Le travail qu'il a fait, l'élimination, l'usure.
2: Il a
3: perdu des ballons, mais il a tenté plein de trucs et il a réussi. Tu sais, quand tu as quelqu'un comme ça sur le côté, qui n'arrête pas, qui vient, qui te provoque, c'est toute l'équipe adverse qui est recroquevillée, qui ne peut pas jouer parce qu'elle a peur.
5: Et la Raymond, tu sais que c'est dans mon contrat.
3: Oui,
5: quand
3: c'est
5: tu dis une grosse bêtise. Hein?
3: C'est pas une bêtise.
5: Là, t'as quand même exagéré. Parce que moi qui étais celui qui a défendu.
4: Étienne, sérieux.
5: Qui a défendu.
2: Vous faites diversion, Étienne. Étienne, vous faites diversion à parler de Raymond. Pourquoi vous mettez 5
5: à Lamine Yamal ? Moi, je mets 5 parce que je trouve que la deuxième mi-temps de Lamine Yamal, je pense que physiquement, il n'y est pas du tout. Il n'a plus du tout envie de jouer, d'ailleurs. Il a juste envie d'être sur le terrain parce qu'il n'a pas envie de sortir. Mais il n'a plus la capacité ou l'envie de faire les efforts pour
3: essayer
5: de tenter de déborder. Voilà, donc.
2: Non, mais de la mettre 5.
5: Bah, 5, c'est un match moyen, voilà. C'est
4: même non, ici, c'est pas bon ce qu'il y a derrière.
5: Mais c'est un match moyen. Nous, quand on met 5, voilà, c'est un match moyen. Et je trouve qu'au niveau qu'a Lamine Yamal, c'est un match moyen. Je trouve que même dans la circulation, même au niveau du jeu collectif, tu vois, je te rejoins un petit peu. Je trouve qu'il m'a déçu en deuxième mi-temps. Il était moins fort physiquement que ce que je pouvais imaginer. Alors, en tout cas, il est moins de résistance physique.
2: On va juste revoir, pardon, David, la rivière précédente pour le nombre de minutes de Lamine Yamal, qui était quand même blessé, hein, de retour de blessure. Donc, il n'avait plus joué depuis le 22 avril. Il entre à la 79e minute face au Cap-Vert le premier match. L'Arabie Saoudite, il est titulaire, mais il sort à la 45e. Et face à l'Uruguay, il joue 76 minutes. Et aujourd'hui, il en joue 85. Donc, on est vraiment sur une montée en puissance de Lamine Yamal. Hein.
0: C'est ce qui était prévu avant la compétition, qui monte en puissance. Ça a l'air de bien se passer quand même. Après, il a fait quand même d'énormes différences sur son côté. Moi, je rejoins quand même ce que dit Raymond. Même s'il a manqué d'efficacité et que je suis d'accord avec Étienne, il a un peu baissé ensuite. Et puis qu'il a forcé quand même. Après, on a une telle exigence avec ce joueur-là parce qu'il est tellement fort qu'on en veut beaucoup. Il a fait des différences importantes, alors que souvent il était un contre deux parce que les Autrichiens ont défendu à deux sur lui. Et il est passé plusieurs fois quand même en première période. Après, voilà, on en attend un peu plus. Et puis il a moins bien fini le match qu'il a commencé. C'est sûr que si Alaba n'est pas sur la ligne, il marque, but. Mais
5: ah oui, bah oui, d'accord. Oui.
4: Non mais attends, enfin moi surtout, enfin moi je suis, pardon, mais je suis choqué moi. Il a 18 ans, c'est un gamin. Le mec, il a pas joué depuis 3 mois. Il revient en pleine Coupe du Monde.
0: Il mais commence non, mais là, on juge son match, on n'est pas en train de faire un bilan médical.
4: Non, mais pardon, mais quand tu juges, tu recontextualises.
0: C'est bah, pas donc, alors, ok, donc Cristiano, il a 45 ans, bah, il oui, est fatigué, donc sois sympa avec lui.
5: Et tu sais combien il a d'enfants, Cristiano, à s'occuper du boulot.
4: C'est pas sois sympa, c'est simplement recontextualiser les choses. Moi, je suis désolé, je juge pas Yamal, pareil, à 100% de ses capacités physiques, qu'un Yamal qui a pas joué depuis 3 mois, qui a 18 ans, qui est en Coupe du Monde. Mais si, bien sûr que ça joue. Et moi, et là où je vous rejoins en revanche, moi, je trouve qu'il a quand même fait pas mal de différences. Ok, il a pas été en réussite. Il a surjoué, là, je suis d'accord avec vous. C'est pour ça que moi je mets 7. Mais je trouve que, quand même, franchement, aujourd'hui, tu regardes l'Espagne jouer. Tu regardes aussi l'Espagne pour Yamal. Et il a quand même régalé aussi.
5: Je suis vraiment pas d'accord. Pour avoir été celui qui a le plus défendu Yamal sur la première mi-temps, là, je suis pas d'accord du tout. Moi, j'ai pas regardé l'Espagne ce soir pour regarder Lamine Yamal. J'ai regardé l'Espagne parce que j'étais impressionné par le jeu collectif de l'Espagne. Mmh. J'étais impressionné par l'intensité que mettait cette équipe, ce qu'elle ne fait pas toujours, par la capacité donc de n'importe quel joueur à s'intégrer dans ce collectif avec une intensité, une vitesse d'exécution, de la verticalité, ce qu'ils n'ont pas toujours, etc. Et c'est pas Lamine Yamal que j'ai regardé.
0: La verticalité, non, c'est plus du tout l'Espagne de Luis Enrique. Je pense que c'est quand même un faux procès là de dire ils ont la possession stérile, plus trop avec De La Fuente.
5: Sur le premier match,
0: avec
5: c'était
0: Nico Williams, c'est Lamine Yamal qui était les flèches et ils les ont cherchés énormément pendant tout l'Euro. Et c'est une équipe quand même qui a des points communs évidemment sur la capacité de presser très vite pour récupérer, dont tu parlais, qui est un peu l'ADN Barça, dont tu parlais aussi. Mais c'est une équipe assez plaisante à regarder. Après, oui, ils sont capables de longues phases de possession. Mmh. Mais ils sont surtout capables de provoquer, de faire les différences, d'essayer de passer pour faire des centres en retrait ou pour centrer tout court. Mais donc moi le côté on les a retrouvés plus tranchants. C'est une équipe très tranchante. Après ils ont eu des matchs amicaux comme tout le monde où ça joue moins bien.
2: Normal.
0: Ils sont entrés contre le Cap-Vert où ils étaient pas physiquement tous au top avec un 11 qui était un peu bizarre, sans Lamine et tout. Donc on les a jugés peut-être un peu tôt par rapport à eux. Ils disent depuis le début qu'ils vont monter en puissance
2: et
0: pour être
2: prêts ce
0: sur ces matchs-là. Et on l'a vu ce soir, ils sont prêts pour ces matchs-là.
2: David, très rapidement, et on ira voir Giovanni Castaldi qui va nous donner les dernières infos équipe de France.
1: Rappelez quand même que sur ce qu'on attend de ce joueur, et en plus par rapport, on est quand même obligé de le remettre dans le contexte de la production, des performances des autres stars attendues de cette Coupe du Monde, on est encore très loin.
4: Donc, il est encore très loin de ces stars-là. Le mec, il débute. Mais il n'a même pas fait une saison pleine.
1: Non, mais ça, on l'a dit, ça, Nico.
5: Il est encore loin de ces stars-là. T'es sérieux quand tu dis ça, Lamine Yamal.
4: Attends, il a les mêmes références qu'un Mbappé, par exemple.
0: Non, mais Lamine Yamal, c'est ça. Il n'a pas fait une saison pleine, il est au Barça. C'est le leader du Barça depuis.
4: Mais il a été pété quasiment toute la saison.
0: Mais l'année dernière, il n'a pas fait une saison pleine.
4: Mais je ne vous dis pas l'inverse. Je vous dis qu'il n'a pas les mêmes références.
0: Il est champion contre l'Inter.
4: Lamine Yamal n'a pas les mêmes références qu'un Mbappé, qu'un Haaland. C'est ça que je vous dis. Quand je vous dis,
1: en tout cas, c'était le plus grand espoir du football mondial. Il y a encore.
4: Il est toujours.
1: Il est toujours, mais là, justement, avec ce statut-là, sur ce qu'on a vu ce soir,
2: on attend un petit peu mieux.
1: Il a
5: monté en puissance, en tout cas. Il a fait juste deuxième au Ballon d'Or, et franchement, c'était un chou de le gagner. Donc,
2: il a joué 85 minutes ce soir, c'est son plus grand total de la Coupe du Monde.
3: Moi, Raymond, pour terminer. Et qu'il est dans cet état-là, je le prends quand même pour jouer sur le côté.
0: Oui.
3: J'hésite même pas.
2: Alors, 35 matchs cette saison pour Lamine Yamal. Combien 45, voilà. C'est 10 de plus.
5: Donc
2: combien
5: 55.
0: Il a fait 171 matchs cette saison.
2: Voilà, vous dites n'importe quoi. Voilà. On file aux États-Unis, Giovanni Castaldi. On va tenter une expérience. Giovanni Castaldi qui est dans le train. Petit épisode touristique pour démarrer.
1: Il est en première ou pas?
0: Il
2: a l'air d'être. Alors, vous êtes en business ou pas, Giovanni?
1: Toutes les cartes possibles en plus.
7: Bonjour Messaoud. Écoutez, je suis en classe premium du train des États-Unis qui est vraiment un cadre très confortable, rien à voir avec ce qu'on a en France.
5: Je glisse comme ça que le billet à $250. Mais après,
2: Giovanni, est-ce qu'on peut refaire l'intervention? Giovanni, vous êtes donc dans le train aux États-Unis?
7: Effectivement, c'est des excellentes conditions par rapport aux conditions de transport françaises.
2: C'est pas possible. Allez, revenons à l'équipe de France. Vous êtes parti de Boston pour filer à Philadelphie, c'est ça?
7: Exactement. Pour tous les amoureux de NBA, je fais le même trajet que Jalen Brown. Je quitte Boston pour aller à Philadelphie, là où se déroulera le match entre la France et le Paraguay, les huitièmes de finale. Exactement.
2: Pourquoi vous parlez doucement ?
7: Parce qu'il y a beaucoup de gens autour de moi, mais c'est que j'ai pas envie d'embêter tout le monde avec l'EDS. Donc je fais du mieux que je peux.
2: Alors, 23h30, il est temps de nous donner les infos quand même concernant l'équipe de France. Vous avez des indiscrétions déjà sur la compo face au Paraguay samedi ?
7: Effectivement, Didier Deschamps et son staff devraient reconduire le 11 de départ qui a débuté face à la Suède. Tout ceci est bien sûr quelques pépins que je ne souhaite pas. On rappelle qu'il y aura encore deux séances d'entraînement actuellement à Boston, à la Bentley Unity, où devrait y avoir une mise en place qui devrait donc confirmer ce 11 dans les cages. Mike Maignan, à droite Jules Koundé, à gauche Lucadine, Chéra Central, Saliba ou Pamecano, Tchouaméni et Rabiot, la récupération, et puis les quatre joueurs offensifs. Fin de l'alternance entre Doué et Barcola. C'est Barcola qui devrait débuter et on ne touche pas aux trois Avengers avec Olise, Mbappé et Ousmane Dembélé. Wow.
2: Merci Giovanni. Vous restez avec nous tant que la liaison est bonne dans votre TGV américain. Et on décrypte ces choix a priori de Didier Deschamps. Donc, la même compo que face à la Suède. Première réaction à ces choix de Didier Deschamps qui prend la main. Donc là, on ne fait plus tourner, contrairement à tous les matchs depuis le début de cette Coupe du Monde. A priori, sauf Pépin d'ici là, c'est le même 11 que face à la Suède.
1: C'est logique.
0: Oui.
1: Ouais. Il n'y a pas de... Vu à quel point on a été dithyrambique dans tous les secteurs du jeu avec cette équipe de France, je ne vois pas quelle raison, enfin, sur quel poste il y avait des doutes, des interrogations. Donc voilà, on est dans une continuité, il y a des circuits de jeu qui se sont mis en place, des automatismes. Tous les secteurs de jeu, pratiquement tous les postes ont donné satisfaction. Donc voilà, pour moi, ce n'est ni une surprise et en tout cas, c'est complètement logique, quoi.
5: Oui, enfin, et c'est pas une surprise, parce que c'est vrai que, vu le match qui a été fait, il n'y avait pas de raison particulière de changer le 11 de départ, mais Manu connaît, il était comment quand même dans les deux matchs qu'il a joué.
2: Non, mais t'as raison. Vous remettez sur le tapis le milieu de terrain, Rabiot, Tchouaméni,
5: c'est le troisième ou le deuxième bis, enfin, en tout cas, il est vraiment pas loin du tout quand même dans le 11
0: Rabiot
5: de départ.
0: Rabiot contre la Suède, c'était pas mal quand même.
5: Et Tchouaméni ?
0: Non, mais aussi.
5: Koné, je trouve qu'il apporte aussi des choses différentes
0: mais je pense que dans
5: au milieu de terrain, une capacité à se projeter, un dynamisme. Et moi, j'ai pas toujours adoré le match de Tchouaméni qui vient en permanence avec ses centraux pour faire le jeu, rajouter des choses qu'ils sont capables de faire sans lui. Donc voilà, mais après.
3: Je trouve qu'il l'a fait beaucoup moins dans le dernier match.
5: Il l'a fait quand même.
3: Beaucoup moins. Il l'a pas fait. Il l'a fait pas mal pour revenir fermé. Non, il n'est pas venu se mettre entre les deux. Il est resté dans le triangle. Il est resté la pointe du triangle. Pas venu se mettre comme il venait à un moment entre les deux centraux pour relancer loin et libérer l'espace au milieu de terrain. Je l'ai vu. Je disais même au départ, je suis d'accord, Koné amène quelque chose. Mais le deuxième match de Tchouaméni, quand il est revenu, il a justement gommé ce côté « je décroche ». Et il est venu serrer au milieu de terrain. Je l'ai trouvé beaucoup plus intéressant.
5: Non, mais de toute façon, c'est vice-capitaine. C'est Giovanni.
2: Le staff qui a beaucoup aimé la doublette, Rabiot et Tchouaméni, sur ce match face à la Suède. Et donc, ce duo Tchouaméni-Rabiot qui serait reconduit face au Paraguay samedi en huitième de finale.
7: Mais effectivement, je ne sais pas si Raymond a échangé avec le staff directement, mais ce que je peux vous dire et, par rapport à la paire entre Rabiot et Tchouaméni, c'est que si on a beaucoup parlé en France, à juste titre, de la puissance offensive de l'équipe de France, le staff a énormément apprécié le match d'Adrien Rabiot et d'Aurélien Tchouaméni. Pour revenir à ce qu'évoquait Étienne sur le fait que Aurélien Tchouaméni redescende très très bas entre ses centraux, c'était vraiment une consigne de staff. Il semblerait que sur la question des relances, ça a été adouci de par la qualité du pied de Dayo Upamecano et de William Saliba, ce qui permet sur des séquences où l'équipe de France a beaucoup plus le ballon d'avoir un Aurélien Tchouaméni plus haut. Il semblerait, moi je suis plutôt de l'avis de Raymond, qu'il l'ait quand même beaucoup moins fait face à la Suède de redescendre très bas, ce qui a donné une équipe de France plus incisive à la perte, mais vraiment le staff a adoré la production commune de Rabiot et Tchouaméni dans le 16e de finale.
2: Et c'est intéressant parce que ça veut dire que le fameux équilibre qu'on recherche avec autant d'offensives, ça veut dire que Deschamps l'a trouvé avec cette compo-là face à la Suède,
3: oui,
2: on est d'accord.
3: Ça ne veut pas dire que Koné ne pourrait pas jouer. Il a Il est pas loin du niveau, on l'a vu. Mais il faut bien choisir, on joue à 11.
5: Non, mais il y a une grande logique. En plus, Tchouaméni, c'est le vice-capitaine. Il est installé dans cette équipe.
4: Il n'a pas eu de performance.
5: Il n'a pas démérité exactement pour être sorti de l'équipe. Mais si on cherche à pinailler, au-delà des deux latéraux, que finalement, à chaque fois, on en met un, on en met l'autre, on n'est jamais complètement convaincu ni complètement déçu. On peut avoir des débats. Voilà,
3: dans il y a eu des mouvements, c'est sur le côté gauche. Barcola ou Edine.
4: Mais là, ça bouge plus.
2: Là, ça bouge plus. Là, ça a plus bougé. Est-ce que c'est le principal enseignement, d'ailleurs, ça, de la compo probable face au Paraguay? Barcola, finalement, qui se dégage par rapport à Doué. Il a une nette longueur d'avance, on est d'accord?
4: Nette, peut-être pas, mais en tout cas, il en a une. Là, tu sens quand même de ton match le plus abouti, qui a été franchement maîtrisé de long en large. On parlait du 3-0 de l'Espagne face à l'Autriche. Les Bleus ont quand même largement dominé le match contre la Suède. C'est pas illogique que Deschamps reconduise la même équipe, finalement.
8: Et au-delà de ça, t'as la performance, les performances de Barcola, qui a été quand même hyper impactant, qui a été plus efficace que ce qu'on a pu voir avec toute la saison avec le Paris Saint-Germain. Là où Doué a pas fait des mauvaises rentrées ou eu des séquences intéressantes, mais sans être aussi performant. Donc là, pour le coup, pour moi non plus,
3: la seule interrogation qu'on peut avoir là, c'est par rapport au Paraguay qui joue très très bas, qui défendent, qui sont très agressifs, très regroupés. Est-ce que Barcola est plus utile que Doué? Mais on l'a vu, Barcola, même dans ces situations, il est capable d'éliminer.
4: Il est capable aussi
3: sur
4: de le
3: les
4: faire.
3: Côtés. De,
4: il a
3: de
4: en faire. Plus il, la carte il, profondeur.
3: Ouais. Il vient moins dans le jeu, dans le milieu du jeu. Mais sur le côté, il est capable d'éliminer n'importe qui.
4: Et puis, au pire, tu fais rentrer Cherki ou Doué.
3: Cherki, pour le moment, à chaque fois qu'il est rentré, on ne peut pas dire que c'était...
4: Non, mais en termes de profil, il a... Mais après, c'est ce que tu disais tout à l'heure. Moi, je ne suis pas convaincu qu'aujourd'hui, avec les 5 changements ou quoi, ça veuille dire forcément énormément de choses, le fait d'être titulaire ou pas. C'est-à-dire qu'aujourd'hui, quand tu es entraîneur, tu ne réfléchis pas à 11 types. Tu réfléchis à 12, 13 joueurs, peut-être un ou deux de plus qu'avant. Ouais. Parce qu'il y a un
8: statut. Après, tu as les égos aussi quand même.
4: Oui, mais il y a le statut. Tu réfléchis en te disant peut-être que si à un moment le scénario du match fait que tel joueur, je sais que j'aurai besoin de lui. Et il se sentira de toute façon important parce qu'il aura, mine de rien, il sera rentré en cours de jeu.
8: Je pense pas qu'un joueur pro réagisse comme ça.
4: Non, mais il a plus de probabilité de jouer aujourd'hui sans être titulaire que ça l'était le cas à la dernière Coupe du Monde.
3: Maintenant, il y a vraiment les titulaires d'entrée puis les titulaires d'après.
4: Oui, c'est ça, exactement. Mais bon, tu peux changer la moitié de ton équipe aujourd'hui.
2: Il y a un élément qui est prépondérant aussi, c'est l'entente entre les joueurs. Giovanni, entre Barcola et Doué, par exemple, qui se disputent ce poste à gauche, l'entente, elle est très bonne, ce qui facilite aussi les choix de Didier Deschamps, on imagine, non ?
7: Oui, mais ils vivent la même concurrence, d'ailleurs, en club, au Paris Saint-Germain. Bon, même s'il y a quelques doutes parfois sur l'avenir de Bradley Barcola au Paris Saint-Germain, qui est courtisé notamment par Liverpool et Arsenal, les deux garçons qui ont le même entourage s'entendent très très bien. Bradley Barcola l'a un peu évoqué en conférence de presse. Il y a la posture de communication, mais c'est deux garçons qui ont beaucoup de respect l'un pour l'autre et la concurrence est saine. Et d'ailleurs, même par rapport à l'entente du trio offensif, quand on parle des trois stars, Didier Deschamps l'a confirmé en conférence de presse. Le fait que ces garçons-là se trouvent très facilement sur le terrain est aussi dû au fait qu'en dehors du terrain, entre Dembélé, Olise et Kylian Mbappé, ça se passe très très bien. Voilà, c'est pour arriver avec des grandes stars offensives s'entendent très bien en dehors, j'ai pu le vivre. Là, le fait que ça se passe très bien, ça, c'est plutôt très positif. Il l'a dit avec un petit sourire, ça veut tout dire.
2: Et est-ce que ça veut dire aussi qu'on a énormément avancé pour Didier Deschamps avec cette compo qui s'affiche face au Paraguay, Mélissande? Ça veut dire, contrairement à d'autres grandes compétitions disputées, là, le 11 se dégage assez vite. Les éventuels changements ne posent pas énormément de débats, on a l'impression, en tout cas.
0: Un 11 qui se dégage, c'est assez classique, honnêtement. Enfin, je n'ai pas l'impression.
2: La formule plutôt.
0: Un euro, on était là à se demander si on n'allait pas changer de système ou si on n'allait pas changer de joueur. Effectivement, vu le match que l'équipe de France a fait contre la Suède, il n'y a aucune raison de venir changer ça, tout en sachant, comme on le disait, qu'avec 5 changements, il y a moyen, effectivement, si on voit que Barcola il a du mal à passer de son côté, de faire entrer Doué, qui est plus à l'aise, balle au pied, peut-être pour percuter des petits espaces. Donc on a tellement d'armes offensives qu'il ne faut pas... Mais il n'y avait aucune raison de sortir Rabiot ou Tchouaméni après le match qu'on a eu contre la Suède. Il n'y avait aucune raison de sortir un des offensifs. Koundé, moi, je l'ai trouvé contre la Suède plutôt rassurant, même si, encore une fois, l'opposition était peut-être pas folle, mais c'est un joueur qui est quand même titulaire au Barça depuis plusieurs saisons, donc ça peut pas non plus être complètement un clampin. et digne.
5: Il ne fait pas une très bonne saison hein, au Barça.
0: Non,
5: il est très critiqué à
0: Oui, il
5: n'a
0: pas fait
5: Barcelone,
0: sa meilleure saison, mais tu sais qu'il a le niveau, dans un contexte, sur une grande compète. S'il est physiquement apte, il n'y a pas de raison qu'il n'arrive pas à se mettre au niveau.
5: À partir du moment où l'alternative n'est pas très convaincante
0: en
5: non plus.
0: Il a l'appui du staff,
2: Mélissandre. En tout cas, Giovanni, vous nous confirmez très rapidement, en quelques secondes, l'appui du staff pour Jules Koundé.
7: Oui, par exemple, sur les rotations qu'il y a pu avoir, notamment la rotation face à l'Irak et la Norvège, un temps, on avait pensé que Malo Gusto aurait pu débuter, mais dans le staff de l'équipe de France, c'est Jules Koundé qui allait tout le temps débuter. Confiance inébranlable envers le latéral du FC Barcelone.
2: On entendra Jules Koundé, qui était en conférence de presse, répondre aux critiques. Il est très serein, il parlera d'Olysée, tout comme Barcola, un bon moment, quand les journalistes ont demandé aux deux de décrire la personnalité d'Olysée. Donc vous entendrez, je ne vous en dis pas plus, mais on parlera d'Olysée, hein, qui a été adoubé par Michel Platini, numéro 10, Olysée, tampon, validé par Michel Platini. Et on s'attardera sur le Portugal-Croatie. Est-ce que Ronaldo est titulaire? Est-ce que Modric est titulaire également? Et on rappelle la qualification de l'Espagne pour les huitièmes de finale, victoire 3-0 face à l'Autriche. La fanzone à Madrid, évidemment, qui a vibré pour cette qualification espagnole. On est de retour juste après une courte pause.

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0: soir spécial Coupe du Monde. Bienvenue à vous si vous nous rejoignez. Le Portugal et ses 30 000 supporters à Toronto pour affronter la Croatie. 16e de finale. Une légende va donc disparaître de cette Coupe du Monde. Est-ce que ce sera Cristiano Ronaldo ou Luka Modric côté croate? C'est l'un des enjeux de ce Portugal-Croatie. On reviendra sur les principales infos concernant l'équipe de France. La compo probable face au Paraguay samedi. Et on s'attardera sur Michel Platini qui adoube totalement Michel Olysée. C'était dans le journal L'Équipe aujourd'hui. Numéro 10, Olysée. C'est validé par Michel Platini. Raymond, Mélissande, David, Nico et Étienne. Nico fait une drôle de tête, vous allez comprendre pourquoi. Léna, on a la compo du Portugal. Est-ce que Ronaldo est titulaire?
1: Il est titulaire.
2: Quoi?
1: Il est capitaine. On est sur un...
2: Mais dites-moi pas que c'est pas vrai.
1: Je t'assure, Nico. Je t'assure. On est sur un 4-3-3 côté Portugal. Donc Cristiano titulaire et capitaine. Léao à gauche et trois Parisiens sont là. Mendes, Neves et Vitinha. Et côté Croatie, on est sur un 4-2-3-1. Modric, capitaine, associé à Kovacic. Perisic, titulaire latéral gauche. Et Gvardiol, le défenseur de City, sur le banc.
0: Nico, première réaction à la titularisation de Cristiano Ronaldo. C'est pas une surprise.
1: Ah bah, on ne l'attendait pas, hein.
0: Ça continue les discussions et les débats au Portugal au sujet de la gestion de Roberto Martinez.
3: Mais pas tant le fait qu'il soit titulaire, encore une fois, c'est plus son temps de jeu. On en avait un peu parlé. C'est-à-dire que tout à l'heure, on citait toutes les stars de la Coupe du Monde. Haaland, Mbappé, Messi, même Kane, qui cartonne depuis le début du Mondial. Il n'y en a aucun qui a joué toutes les minutes depuis le début de cette Coupe du Monde. Ouais. Ronaldo, oui. C'est-à-dire qu'il a joué, il a 41 ans, il est plus vieux que tous ces gars-là, et il a joué l'intégralité des minutes. Ce qu'on reproche à Martinez, ce n'est pas tant le fait que Ronaldo soit titulaire, c'est le fait que finalement, il ne gère pas du tout son temps de jeu. Il met une 5-0 face à l'Ouzbékistan, Ronaldo claque un doublé, dès qu'il touche le ballon, le public est en transe, bah, sort-le à 10 minutes de la fin, un quart d'heure, mais Gonçalo Ramos a un poste qui est le sien. Enfin, je ne sais pas, réfléchis même à un plan B, au cas où il se blesse, il n'est pas bien, ou... Bah non, en fait. Donc là, il est titulaire. En revanche, il y a une phrase qui commence à être pas mal reprise au Portugal. L'une des sœurs de Cristiano Ronaldo a exprimé à la télé portugaise que, d'après les infos qu'elle a, on peut dire au revoir à Ronaldo, c'est ce qu'elle dit, vous pouvez lui dire au revoir. Pas aujourd'hui encore, mais ce sera ses adieux. Je parle de la sélection, de sources sûres. C'est la Last Dance, donc la Coupe du Monde. Quoi.
0: Voilà. Dernière Coupe du Monde où il arrête la sélection après la Coupe du Monde.
4: Alors, parce que c'est pas très clair, parce que quand elle dit pas aujourd'hui, s'ils sortent...
0: Parce qu'elle est persuadée qu'ils vont se qualifier.
5: Oui, c'est ça.
3: Voilà. Peut-être. Mais en tout cas, voilà, ce serait peut-être les adieux pour la sélection pour lui.
6: Ce serait quand même assez logique. Voilà, je rappelle quand même son âge. Ouais, 41 ans, il arrêterait déjà.
0: Il y a 20 ans, il était demi-finaliste de la Coupe du Monde.
3: Il y a 10 ans, il gagnait l'Euro en France.
0: Il y a 10 ans, il gagnait l'Euro en France.
5: Sans lui. Il n'a pas joué la finale, il s'est blessé au bout d'un quart d'heure.
0: On y reviendra.
3: Tu vois comme quoi, faut un plan B au cas où.
0: Portugal-Croatie.
3: Merci Dimitri Payet.
0: Coup d'envoi dans un peu plus d'une heure. On parlera de Cristiano Ronaldo et de Luka Modric, évidemment. On revient à l'équipe de France. On vous rappelle les infos de Giovanni Castaldi il y a quelques instants avant France-Paraguay, ce samedi donc en huitième de finale. On va afficher la compo probable. S'il n'y a pas de pépin d'ici ce match, voici la composition choisie par Didier Deschamps et on reprend les mêmes que face à la Suède avec en attaque Barcola, Olysée, Mbappé, Dembélé, Rabiot, Tchouaméni au milieu de terrain maintenu également. Voilà le choix a priori de Didier Deschamps. Logique, on en disait tout à l'heure sur la décision de Didier Deschamps. On écoutera Jules Koundé, Bradley Barcola qui était en conférence de presse dans quelques instants. Avant cela, vous savez que ce stade a lieu à Philadelphie, le match a lieu à Philadelphie, pardon, là où s'était disputé le fameux France-Irak qui avait duré 4h59, pas loin, le match le plus long de l'histoire de la Coupe du Monde avec la météo, les orages, les reports, etc. Du coup, qu'est-ce qu'on fait?
3: Qu'est-ce qu'on fait?
6: On sait pas.
1: Un point météo?
0: Voilà, Mélissa,
1: c'est un métier,
3: tu vois qu'elle est chef.
0: On n'était pas sur un niveau.
3: Elle n'est pas chef pour rien.
1: C'est un métier.
0: Rédactrice en chef à l'équipe, vous voyez la différence par rapport aux autres, tout simplement.
2: Rédactrice en chef. Panique, nous! Rédactrice en chef du météo!
3: Qu'est-ce qu'on fait? On s'en rend parapluie, on fait quoi? Mais oui, nous, tu nous.
6: C'est pas
0: nous. Alors faisons un point météo avec Léna. Est-ce que des orages menace.
1: Oh là là, j'ai toujours rêvé de faire ça. Alors, c'est parti. Regardez.
6: Moi, je fais la pluie, moi.
1: Regardez du côté de Philadelphie. C'est le même lieu que le match France-Irak. Il avait été interrompu par les orages. Sur ces images de NBC, canicule à prévoir du côté de la côte Est. Et aujourd'hui...
3: Il fait 104 degrés.
6: Ah ouais, là.
1: Il fait 43 degrés Celsius.
2: Comment ça, il n'y a pas de réchauffement climatique?
0: Non, mais c'est vrai qu'attendez, on est à donc plus de 100 Fahrenheit, ça veut dire
1: 43 degrés.
0: 43 degrés annoncés pour le France-Paraguay, mais, par exemple.
6: Et ça, on n'en parle plus du tout, mais on avait évoqué la possibilité de, que des matchs n'aient pas lieu.
1: Mais donc là, il y a l'orage. L'orage est prévu, mais pour après le match des Bleus. Le coup d'envoi, c'est 17h heure américaine. L'orage, c'est pour le début de soirée. Donc normalement, après le match.
6: On avait entendu exactement la même chose avant le match contre l'Irak. Finalement, ça avait été délire.
3: Merci, Evelyne Delia.
5: Il faut éviter les prolongations.
0: Alors, plus sérieusement, les orages, donc a priori, on va y échapper. Mais quand même, 43 degrés, 17 heures locales, c'est un vrai sujet. Il y a des matchs qui sont menacés avec cette canicule. Là, ce n'est pas les orages, mais c'est la chaleur. Peut-être que certains matchs peuvent être chamboulés de ce point de vue-là.
1: Mais Brésil, Norvège, Colombie-Ghana et Argentine-Cap-Vert sont aussi concernés par cette vague de chaleur. Pour l'instant, pas d'annulation prévue, mais effectivement, ça peut poser problème.
7: Mais il n'y a pas de report en termes d'horaire ou de choses comme ça.
1: Pour l'instant, rien n'est prévu.
0: 43 degrés, Mélissande, on est sur des conditions plus qu'extrêmes pour le match.
8: Là, donc, pour jouer au foot et pour avoir un spectacle de qualité, c'est des conditions qui sont effectivement extrêmement pénible, voire potentiellement dangereuse pour les joueurs. Donc, je pense qu'il y a un moment, le bon sens voudrait qu'on joue en nocturne, mais il y a d'autres intérêts peut-être économiques.
0: On va surveiller ça, évidemment, en attendant que 43 degrés pour le coup d'envoi, 17h. On continue d'en parler, les amis. On écoutera Bradley Barcola et Jules Cognet juste après une courte pause. Restez bien avec nous.
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0: joie des Espagnols à Madrid dans la fan zone après la qualification de l'Espagne. Victoire 3-0 en 16e de finale face à l'Autriche. L'Espagne, on le rappelle, dans le tableau de l'équipe de France. Ça peut faire un France-Espagne en demi-finale. C'était trop tentant, c'était trop tentant. L'équipe de France qui affrontera le Paraguay samedi. On reverra ensemble la compo probable de Didier Deschamps. La une du journal L'Équipe avant Portugal-Croatie. On va s'intéresser à Cristiano Ronaldo et à Modric. Et puis on parlera d'Olysée. Tout le monde, évidemment, et dithyrambique. On écoutera Jules Koundé et Bradley Barcola en conférence de presse aujourd'hui. La une du journal L'Équipe avec vous, Léna, ça vient de tomber.
1: Hors catégorie, en une de l'équipe demain, avec nos fantastiques, nos quatre fantastiques.
0: Hors catégorie, vous l'avez trouvé ou pas?
2: Oui. Bien sûr. Tour de France.
1: Qu'est-ce qui se passe à la fin de la semaine?
0: Tour de France, samedi, voilà, le jour de France-Paraguay, le départ du Tour de France hors catégorie. Elle est magnifique, cette une. Et on a de la chance, vous imaginez quand même d'avoir.
3: C'est l'école.
0: C'est l'école.
3: C'est l'école qu'il faut monter.
1: Oui.
0: Oui.
3: Donc le rapport avec c'est de la difficulté ou c'est.
0: C'est un jeu de mots, quoi.
3: Oui, non, mais cherche le sens du jeu de mots, c'est pour ça.
4: Bah c'est juste que nos joueurs sont hors catégorie.
0: Raymond, pourquoi vous compliquez, Raymond?
3: Non, je ne complique pas.
0: C'est simple.
4: On va chercher la polémique.
0: Hors catégorie, Tour de France, c'est un jeu de mots.
4: On le retrouver comme quand il était en conférence de presse.
3: Vous avez senti.
0: Dans deux secondes, il va racler les fonds de tiroir pour trouver des comparaisons.
3: Heureusement, il n'y a plus la guillotine. Expliquer pour que ça soit clair pour tout le monde.
0: Ah, c'était beau.
4: Ça fait 30 ou 40 ans que tu essayes d'aider, mais. Parfois,
3: je suis tombé sur les mecs qui n'ont jamais rien compris, c'est clair.
0: Elle est magnifique cette une et ça va nous lancer parfaitement le thème suivant parce qu'on va parler de Michael Olysée, évidemment. Michael Olysée, évidemment. Alors, on commence par Jules Koundé et Bradley Barcola qui étaient en conférence de presse et après on découvrira, c'était dans le journal L'Équipe d'ailleurs aujourd'hui, Michel Platini qui a adoubé Michael Olysée dans ce rôle de numéro 10. Mais d'abord, le plus frais. Bradley Barcola et Jules Koundé, quand il leur est demandé de parler de la personnalité de Michael Olysée.
5: La personnalité de Michael. Je suis pas très bon pour me décrire, alors pour décrire les autres. C'est quelqu'un de cool. quelqu'un de cool qui est. Voilà, chacun a sa personnalité. Il est peut-être plus réservé que la normale, mais il est très. Très libre, très bien intégré dans le groupe, très souriant. Voilà. C'est vraiment quelqu'un de cool et un excellent joueur.
6: Sur le plan humain, si tu devais le décrire à tes potes ou à tes parents, tu dirais quoi de sa personnalité? Est-ce qu'il vous met une pile aux échecs?
7: Moi, je n'ai jamais joué aux échecs avec lui, mais franchement, il est tranquille. Hein. C'est un gars très cool. Il est dans son monde, il est vraiment tranquille, donc c'est une super personne. Oui, il est dans, je sais pas comment dire, mais il est dans son monde. Franchement, il est dans son monde.
0: Et c'est vachement sympa de les entendre parler comme ça de Michael Olysée, cool dans son monde. Et la personnalité cool, il y a cette image qui a beaucoup tourné sur les réseaux avec Michael Olysée qui est à part, effectivement, et c'est ce qui fait vraiment son charme. Vous voyez dans la petite voiturette, il y a un détail que vous remarquez, évidemment.
4: Les chaussons.
0: Voilà, exactement. Lui, il est avec des chaussons, tranquille. Cette image, elle est fantastique quand même. L'originalité de Michael Olysée, mais très naturel, quoi.
4: Ce qui est marrant, c'est que même les joueurs, ceux qu'il côtoie en permanence, ont un petit peu du mal à le cerner, à le décrire.
1: Ouais. Il faut savoir aussi qu'il compte jouer comme ça le prochain match.
0: Face aux Paraguayens, je ne sais pas si c'est une bonne idée. Hein, c'est les joueurs qui taclent le plus depuis le début de cette Coupe du Monde des Paraguayens. Mais c'est vrai que la personnalité d'Olysée, on s'intéressera à ce que dit Michel Platini, qui la double, mais c'est fantastique d'avoir un profil comme ça.
8: Mais c'est surtout que finalement, c'est quelqu'un qu'on découvre. C'est-à-dire, il n'est pas formé en France, il a été découvert par le grand public français sur le tard. C'est pas un Kylian Mbappé qu'on a connu jeune, formé à l'AS Monaco, qui signe dans le plus grand club français de ces dernières années, qui est le Paris Saint-Germain. C'est une personnalité que les gens apprennent à découvrir, mais les joueurs aussi, finalement. Je rappelle quand même, il y a deux ans, on aurait dit Michael Olysée sera l'un des leaders techniques de cette équipe. Je pense que personne n'y aurait cru. Donc il y a aussi ce phénomène finalement de découverte pour nous, pour les joueurs aussi visiblement. Et il a une certaine originalité, c'est vrai, de par son parcours et visiblement de par sa personnalité aussi.
3: On se posait quand même la question parce qu'il était avec les Olympiques.
0: Oui. Et...

0: rare à ramener tout ça à la surface. Il a vraiment toutes les qualités pour être un numéro 10 comme avant. Le football moderne a tendance à mettre les créateurs sur les côtés, Olise, Yamal. Mais Didier Deschamps, et là c'est l'intelligence de l'entraîneur, a su s'adapter aux qualités de ses joueurs et il sera le sélectionneur qui aura rejoué avec un numéro 10. Mélisande, Platini qui dit ça, ça pèse un petit peu quand même.
1: Oui, mais il a raison, c'est vrai que c'est un profil extraordinaire dans le panorama mondial. C'est un joueur qui a une capacité à trouver des passes qui est absolument fantastique. On a l'impression qu'il a une vision aérienne du terrain, en fait, parce que certains angles de passes qu'il a trouvés contre le Sénégal, les passes qu'il fait à Mbappé, enfin celles contre le Sénégal, par exemple, quand on est au niveau du terrain, enfin, il y a une telle densité, il y a du monde devant lui. Alors évidemment, l'appel est bon, mais il a toujours le bon timing dans les passes qu'il donne. Et il les donne en plus dans des zones. Il faut quand même marquer, mais c'est-à-dire que c'est pas des passes décisives où derrière il faut que tu fasses 15 mètres, 4 crochets. Il te dépose sur un plateau un ballon qui est devant le but, quoi. Qui est vraiment devant le but. Alors, il faut faire les bons appels. Ils sont tous en mouvement, ce qui fait que ça finit par ouvrir des espaces et que lui, il arrive en permanence, dès qu'il y a l'espace qui s'ouvre, à mettre dans le bon tempo. Et il a aussi ce côté assez rare, de ma génération, ça me rappelle Zidane, où des fois, cette impression que le temps se suspend un petit peu quand il a le ballon, comme s'il avait la capacité à ralentir le temps et à s'octroyer plus de temps sur des touches de balles ou sur des dribbles ou sur des passes dans un rythme de match. Il y a une espèce de magie chez lui dans son élégance aussi balle au pied qui est hyper impressionnante et très agréable à regarder.
2: Ce qu'il y a bien des joueurs comme ça, en fait, c'est que les autres sont totalement libérés. Ils font les appels. Ils n'attendent pas en se disant « Tiens, est-ce qu'il m'a vu, est-ce qu'il ne m'a pas vu ?» Zidane avait ça aussi.
0: Ils peuvent y aller les yeux fermés, quoi.
2: Ils savent qu'ils vont y aller, ils vont recevoir un ballon. Ils peuvent tenter des courses n'importe où et ça libère tout le monde. Ça donne ce temps d'avance à tout le monde. Le fait qu'on se dise « Il va le voir, je peux y aller, je peux faire la course, je ne fais pas une course pour rien. » Et ça, dans une équipe, c'est un vrai lien. C'est le truc qui lie tout le monde. Mais qui lit tout le monde avec un temps d'avance. C'est, on est libéré, on peut y aller. Et comme il les donne juste en plus à chaque fois, ça se renforce au fur et à mesure. Parce que de plus en plus, ils ont de plus en plus confiance.
3: Et quelque chose que j'aime beaucoup dans ce que dit Michel Platini, dommage qu'on ne l'entende pas plus souvent quand même, parce que ses analyses sont quand même souvent très très intéressantes, sur le fait d'avoir aujourd'hui les joueurs de talent très souvent excentrés sur les côtés. Pourquoi ? Parce qu'il y a tellement de densité souvent maintenant dans l'axe que c'est compliqué. Et moi, ce qui m'impressionne dans ce que fait Olise aujourd'hui dans ce rôle de 10, si on compare un peu à ce qu'on a connu avant, c'est que je pense, même si c'est toujours difficile de comparer, qu'ils avaient quand même plus le temps. Je me rappelle, on se rappelle tous des ouvertures de Platini pour Boniek. Bon, bah, il jouait dans un fauteuil.
0: À la Juve,
3: C'était, enfin, avec tout le respect qu'on a, évidemment.
0: Mais parce qu'il voyait quand même avant tout le monde, Platini. Ouais.
3: Mais je pense que la densité, l'impact, enfin, ce qu'on voit, l'intensité qu'on a au milieu de terrain aujourd'hui, elle est quand même extrêmement forte. Et réussir à faire ça dans ce rôle, dans cette position aujourd'hui, je trouve ça incroyable parce qu'effectivement, il n'y a plus beaucoup d'espace. Il faut le faire encore plus vite et avec encore plus de clairvoyance. Quoi.
0: Et la force de la déclaration, Étienne, c'est que c'est des débats qui revenaient. Le fameux numéro 10 qui n'existe plus, on le regrettait. La force de Olise, c'est de mettre fin à cette époque de disette, entre guillemets, de ce fameux numéro 10 qui n'arrivait pas. Et que Michel Platini dise, on a retrouvé un numéro 10 comme avant avec Olise. C'est ça la force de cette déclaration ?
4: Ouais, enfin, on dit on a retrouvé un numéro 10, évidemment, parce que là, l'équipe de France a joué avec un numéro 10 qu'elle n'a pas fait depuis très longtemps. Mais là, comme on parle de la qualité de Olise en numéro 10, on est en train de complètement oublier que c'est un joueur de côté, sur le côté droit.
0: Au Bayern, oui.
4: Qui est un joueur exceptionnel à ce poste-là aussi. Il fait des différences phénoménales. Il a des statistiques incroyables. Il a une créativité sur le côté aussi qui est aussi forte que celle qu'il a en ce moment dans l'axe. Donc, en fait, et ça, c'est ça qui, moi, me paraît assez incroyable. C'est comment un joueur qui peut paraître comme un pur joueur de côté, avec le faux pied, etc., réussir à faire des buts, des passes décisives, des dribbles. Il met la misère à tous les défenseurs sur des dribbles. Et finalement, ça peut être aussi un joueur axial avec une vision du jeu à l'ancienne qui est absolument phénoménale. Et il est On ne voit pas la fin de ce joueur. Ouais.
0: Et ce qui est génial aussi, c'est qu'il reconnecte l'amour au foot naturel, entre guillemets, Nico, non ?
3: Oui, il y a une spontanéité. Olivier. Mais moi, il y a un truc quand même qui me marque dans ce que dit Platoche aussi, c'est la responsabilité.

0: le rôle de Deschamps là-dedans. C'est-à-dire que, il le dit, il le répète. Effectivement, tu as raison, c'était un joueur de couloir. À un moment, Deschamps, il s'est rendu compte qu'il y a un truc qui ne fonctionnait pas. Souvenez-vous, il y a encore 2-3 matchs, la fameuse connexion Dembélé-Mbappé n'existait pas. Et c'est Olise qui a permis la connexion entre Dembélé et Mbappé. C'est-à-dire qu'on est passé. Ce billard à trois bandes fait que finalement, tout se passe beaucoup mieux entre tous. Et je trouve que. C'est bien ce que fait Platini de rappeler aussi que c'est de la responsabilité de l'entraîneur. C'est-à-dire, à un moment, c'est pas que quand il y a des conneries que c'est de leur faute. Quand il y a des choses bien, il faut aussi savoir
1: trouver la solution à un problème. Parce qu'en fait, c'était devenu un problème.
0: Un problème. En tout cas, ça devient une vraie solution et une solution supplémentaire. Mais bravo à Deschamps, à qui souvent on a reproché le fait d'être parfois un peu trop sur la retenue, trop conservateur dans ses choix. Là, il a fait un choix qui a été osé. Et en plus, c'est vrai, t'as raison, Étienne, mais il faut le rappeler. C'est-à-dire qu'au Bayern, c'est pas un numéro 10. Il est capable de jouer partout. C'est pour ça que c'est pas vraiment un 10. C'est un joueur...
2: Là, avec l'équipe de France, c'est le cas.
3: Il peut jouer partout. Aussi, quoi. Il s'appuie quand même beaucoup à droite. Il va à droite quand même pas mal. Hein. On sent qu'il veut s'ouvrir son pied gauche. Dans ses circuits de passe, on a fait une page aussi ce matin sur les joueurs avec qui il joue. Donc c'est Koundé, c'est Dembélé, c'est beaucoup les joueurs à droite. Il s'appuie beaucoup sur sa droite aussi pour s'ouvrir le pied gauche. D'ailleurs, la fameuse passe que j'ai vraiment beaucoup aimée du Sénégal à Mbappé. Il s'appuie, il revient et il s'ouvre le terrain pied gauche. Mais comme dit Étienne, après lui il l'a dit dans une interview qu'il a donnée au journal avant la compétition, son rôle préféré, son poste préféré c'est le 10, il a commencé là quand il était jeune. C'est vrai qu'au Bayern, pour les raisons qu'on évoquait, on met souvent les joueurs sur le côté pour après aussi soit qu'ils rentrent, soit qu'ils... Surtout au Bayern, ils ont eu toute une tradition de gaucher à droite. Mais... il est, comme disait Étienne, tu vois, t'as l'impression qu'il fait un autre sport que les autres quand même, dans ses temps d'avance systématiques, dans les passes qu'il arrive à trouver, dans toujours aussi le bon choix.
4: Mais ce que Michel ne souligne pas, parce que les 10 d'avant, ils ne couraient pas beaucoup.
3: Non, il a un volume de course incroyable.
4: Les efforts qu'il fait sur le ballon, mais eux, ils ne couraient pas trop. Tandis que maintenant, lui, quand
2: il a un avantage énorme.
4: En plus, il a un avantage, mais c'est vrai que le fait d'être au Bayern, pour jouer sur le côté, il faut courir. Donc c'est quelqu'un qui a un volume de jeu extraordinaire et qui est capable de répéter des courses. Donc même dans ces zones où il y a du monde, il est en mouvement, il est toujours en course et il est capable de les répéter.
2: Et ce qui est extraordinaire avec sa personnalité, c'est qu'aujourd'hui, c'est l'un des joueurs les plus médiatisés de l'équipe de France. Regardez cette petite collection d'articles, de titres de la presse, à la fois en France et puis à l'international. Il est partout, Olise, dans la presse, que ce soit en France ou à l'étranger. Et sa personnalité discrète, est-ce que ce n'est pas l'atout, Raymond? Vous avez connu des personnalités dans le groupe. Ça pourrait à un moment embêter d'autres d'être aussi mis en avant. Et on a l'impression qu'avec lui, il n'y a rien de tout ça. Est-ce que cette personnalité-là, c'est de l'or en barre pour gérer le vestiaire?
4: Ah oui, surtout quand c'est un jeune joueur qui arrive. Il est là, il avait Dembélé qui est ballon d'or et Mbappé qui veut être ballon d'or et qui est le meilleur buteur. Venir et, je veux dire, s'imposer... psychologiquement, en se disant le patron maintenant c'est moi. Non, lui au contraire, c'est ce que vous expliquez, il a fait le lien entre les deux et il a permis aux deux d'être encore meilleurs et de se montrer sans lui se mettre plus en avant, et c'est ça qui est extraordinaire.
5: La capacité d'adaptation qu'il a est phénoménale, parce qu'au Bayern, on oublie, mais il arrive au Bayern et en deux semaines c'est le meilleur joueur du Bayern avec Harry Kane. Il met tout le monde d'accord. Quand il arrive au Bayern, on ne se dit pas forcément que ça va être un titulaire indiscutable, etc. Et c'est le meilleur joueur de l'équipe avec Harry Kane immédiatement.
0: Alors il y en a quand même un autre à qui je pense aussi, parce qu'on parlait de l'adaptation, mais c'est Dembélé. Hein. Parce que Dembélé, c'est quand même le gars qui finalement s'est assis sur le poste de neuf parce qu'il le laisse à Kylian Mbappé, qui de toute façon est indiscutable en équipe de France à ce poste-là. Il aimait bien jouer 10, et d'ailleurs il l'a dit dans pas mal d'interviews avant et pendant la Coupe du Monde, en disant que lui, le rôle où il se sent le mieux, c'est aussi finalement deuxième attaquant ou dans l'axe du moins. Et finalement, c'est lui le sacrifié entre guillemets, c'est quand même lui le ballon d'or. Enfin, moi, je peux pas m'empêcher à chaque fois de penser à Dembélé, moi. Je trouve que c'est lui aussi, si cette connexion elle existe, c'est aussi parce qu'il a cette humilité finalement quelque part à Dembélé, quoi.
2: Et il en tire les bénéfices lui aussi,
3: Cette intelligence, parce que c'est ce que disait Raymond, ils sont meilleurs depuis qu'il y a Olise qui est là. Et que du coup, je pense que chacun y trouve son compte, quoi.
0: C'est un peu comme nous, hein.
3: Et Olise, juste pour finir, je trouve que ce qui est différent aussi chez lui, il a un peu réinventé le logiciel, parce qu'on était tous dans un truc très stat. Et nous, les premiers, sans doute beaucoup trop. Combien de buts depuis la décennie, même plus d'une décennie de Messi Ronaldo, c'était combien ils allaient mettre de buts.
2: Ouais, c'est
3: vrai. Alors lui, combien de buts, et encore buts. Et Olise, il arrive, et donc Mbappé était aussi dans cette logique-là.
0: Mais Mbappé, il est toujours.
3: La génération où il idolâtrait, contrairement à Nico, il aime Cristiano Ronaldo, Kylian, parce qu'il aime les grands joueurs de football, mais c'est un autre débat. Et lui, Olise, s'il doit faire la passe et pas le but, c'est pas du tout... Lui, il a un rapport au jeu qui est beaucoup plus, ouais, plus sain, plus naturel, ouais, plus pourtant, enfantin.
5: Ça, ça lui arrive souvent, parce qu'il est en train de battre le record de passes décisives sur une saison.
3: Et puis, il marque aussi beaucoup, hein, au Bayern, aussi. Il a aussi énormément marqué. Hein.
2: J'en donne une dernière, parce que ça ramène à un nom mythique, évidemment, c'est Pelé. Ouais. Eh oui, il est à 5 passes décisives, Michael Olise. Il est à une passe du record de Pelé, 6 passes en 1970. Vous vous rendez compte, le jour où il va, contre le Paraguay, on l'espère, égaler ou dépasser Pelé, ça va encore faire les titres, évidemment, à l'international. Oui.
6: Un court mot pour prolonger un petit peu ce que tu disais sur le côté non-stat qu'il a. Je trouve qu'il ramène également quelque chose autour de cette magie du 10, qu'on avait un petit peu perdu, c'est de se dire waouh, mais quel plaisir d'avoir des joueurs comme ça dans ce secteur du jeu où tu te dis mais c'est génial quoi. Ça te rapporte déjà à une époque, je trouve, à une fonction, à un mythe, moi qui me voilà, ça me
0: c'est marrant, moi j'ai pas ce truc là avec Olise.
6: Avec Olise, tu trouves
0: en
6: pas
0: fait je trouve pas que c'est un vrai 10 justement. Non, moi mais... c'est un mec qui a un côté, je suis d'accord avec le style, il a une vraie élégance. Mmh. Je trouve qu'il a une grâce ça, quand il joue,
6: rien que ça déjà.
0: Mais là-dessus je suis totalement d'accord, mais pour moi il fait bien plus que ça encore quoi.
4: Ouais, parce que tu imagines le 10 comme avant qui avait son rond et puis
0: qui avait le maillot en dehors du short.
4: Voilà, c'est ça.
0: Il ne courait pas beaucoup et tout. Il court beaucoup trop pour être numéro 10. Il fait beaucoup trop défense, gars.
2: On va écouter Thierry Henry, hein, qui l'a coaché dans Sélection Espoir, évidemment. Et puis on s'intéressera au Portugal. Portugal-Croatie avec Cristiano Ronaldo. Vous nous en avez parlé tout à l'heure. La sœur de Cristiano Ronaldo qui annonce la fin de carrière internationale de Cristiano Ronaldo. C'est évidemment.
0: Après le mondial, hein. Après la finale, donc.
2: Après le mondial, voilà. Donc, c'est important de le préciser. Et ça fait énormément réagir parce qu'évidemment, c'est Cristiano Ronaldo et tout ce qu'il touche fait réagir. Mais on écoute Thierry Henry, dithyrambique sur les qualités de Michael Olise lorsqu'il entrait notamment chez les Espoirs.
7: Michael est un monstre. Il voit des choses que les autres ne voient pas. Il voit tout si vite et si parfaitement que si vous n'allez pas à son rythme, il peut parfois s'agacer. J'ai eu le privilège de l'entraîner. Et quand vous le voyez à l'entraînement, vous devez vous retenir de ne pas dire « waouh ».
8: MVP ?
7: Le meilleur, ce sera toujours Kylian, mais le joueur le plus important, c'est Michael.
2: Waouh. On espère qu'on en dira beaucoup. Ce Paraguay, samedi donc pour le 8e de finale de l'équipe de France. Le Portugal va affronter la Croatie. Cristiano Ronaldo est titulaire. Et donc, Nicolas, pendant qu'on découvre les supporters portugais qui sont très nombreux du côté de Toronto, 30 000 personnes, et il y en aura 10 000 dans le stade pour ce Portugal-Croatie. Est-ce que vous pouvez nous redonner l'information concernant Cristiano Ronaldo? C'est à sa sœur, hein, donc Nicolas, qui l'a annoncé tout à l'heure.
0: Oui, Katia Aveiro qui s'est prononcée sur une chaîne portugaise et elle a révélé que Cristiano Ronaldo allait faire sa last dance dans cette Coupe du Monde, donc retraite internationale visiblement après cette Coupe du Monde. Elle a dit, d'après ce que je sais, d'après les infos que j'ai, je pense qu'elle en a deux, trois, parce que c'est sa sœur et qu'ils sont très souvent ensemble, il dit ferait ses adieux à la sélection, donc à l'issue de cette Coupe du Monde. Alors elle a dit, ce ne sera pas aujourd'hui, non, bien sûr, parce qu'on va se qualifier, c'est ce qu'elle a déclaré avant le match face à la Croatie. Mais donc, retraite internationale à venir, selon la sœur de Cristiano Ronaldo, après cette Coupe du Monde.
4: J'espère pour lui que ce ne sera pas un slow.
0: Excellent.
2: Vous avez dit quoi, pardon, Raymond?
4: Non, la last dance.
2: Oui.
4: J'espère que ça ne sera pas un slow.
2: Ah oui, bah, oui.
0: Tu veux qu'on t'explique comme la une, oui, comme la
2: une. Non, je suis sur la dimension que prend cette soirée.
0: Sur le plateau.
2: Non, pas sur le plateau. Mais sur ce Portugal-Croatie qu'on attendait, évidemment, avec impatience, parce qu'on va perdre ou Ronaldo ou Modric. Et avec l'annonce de la retraite internationale à venir de Cristiano Ronaldo à l'issue de cette Coupe du Monde, ça donne une dimension supérieure.
0: C'est vrai, mais là c'est retentissement au Portugal.
2: C'est un séisme au Portugal.
0: Non, mais surtout qu'il avait annoncé qu'il voulait jouer le prochain Euro.
5: Il a 41 ans.
2: Mais c'est Cristiano. Mais s'il a 41 ans, c'est ce qu'il avait toujours le doute.
5: Ce que je veux dire, c'est qu'on peut imaginer quand même qu'il va prendre sa retraite internationale.
0: Oui, mais là, on a l'information, ça tombe. Et c'est, enfin, ça sort.
5: Oui, ça sort.
1: Il avait parlé de l'Euro, c'est ça?
0: Lui, il avait dit qu'il se posait la question pour l'Euro, bon, la Coupe du Monde.
2: Pour l'Euro, ouais.
0: Mais pour l'Euro, il se posait encore. En tout cas, il y a ce doute.
2: Ouais.
0: Donc voilà, si vraiment il arrête à la fin, bon, moi, c'est une grosse info qui tombe. Quoi.
2: Bien sûr. Qu'est-ce que ça vous donne comme sensation? Honnêtement, ça va faire quand même quelque chose. Ronaldo, alors Modric, évidemment que c'est une légende également, mais se dire qu'on va peut-être assister au dernier match de Cristiano Ronaldo en sélection et en Coupe du Monde, c'est quand même c'est une soirée qui devient très spéciale.
6: Ben moi, déjà, je trouve que ça change un petit peu la dimension des matchs du Portugal. Bon, déjà que c'est évidemment, c'est une grosse sélection, on les attend, ils sont dans le tableau de la France, donc il y a quelque chose. Mais là, si en plus on pouvait assister, désolé Nico, ce soir, au dernier match de CR7 en sélection, ça donne encore plus intérêt à cette rencontre, quoi, tout simplement. Hein.
5: Ouais, enfin, moi, je trouve quand même que... Et c'est un joueur qui a 41 ans.
2: Mais c'est Ronaldo, Étienne.
5: Je peux terminer une phrase?
2: Non, mais c'est vrai que c'est...
5: Appelle
2: c'est...
5: sa sœur. D'abord, non, vérifie.
0: Elle ne répond pas. Je crois qu'elle capte pas. Elle est avec Giovanni dans le train.
2: Là, j'ai Ronaldo.
5: J'ai eu sa cousine qui disait, ouais,
2: non, mais sérieusement, Étienne, Ronaldo et l'âge, c'est une histoire.
5: Mais bien sûr. Non, mais c'est évidemment, à partir du moment où il y aura l'annonce, nous, on écrira énormément de choses. On retracera sa carrière. Régis Dupont fera 62 papiers. Et c'est une évidence et c'est tout à fait mérité. Mais on peut pas non plus dire qu'on s'attend pas à ça quand même.
2: Oui,
5: il a 41 ans,
2: même
5: c'est un
2: si
5: joueur
2: on s'y
5: de
2: attend,
5: champ.
2: Le moment où ça arrive, ça fait quand même quelque chose,
5: bien
2: quoi.
5: Bien sûr.
6: J'ai l'impression qu'on n'y pensait pas, que c'était pas tellement le sujet là. Tu vois, bon, okay, on sait tous qu'il a 41 ans.
3: Moi, je pensais que je prendrais ma retraite avant lui, hein, très bien.
5: Ouais. Ouais, ouais, toi, t'as pas encore 41 ans.
6: Avant la sortie de sa sœur, personne n'était en train de se demander, tiens, est-ce que c'est son dernier match? Toi, on n'en parlait pas.
3: Mais c'est tout cela dit, c'est très étonnant aussi, la com. C'est sa sœur qui annonce ça avant un match décisif.
4: Enfin, si, on savait tous que ça pouvait être son dernier match ce soir.
6: D'accord, mais
4: car s'ils se font éliminer ce soir, comment tu dis et tu reconstruis une équipe du Portugal pour l'Euro et pour préparer.
0: C'est pareil avant la Coupe du Monde en réalité, mais.
5: Mais quelque chose.
4: Là, l'âge qu'il a, c'était évident, il n'y a pas besoin qu'il l'annonce. Quel que soit le sélectionneur qui va arriver et qui va prendre, ça sera son premier truc. Il va dire merci Ronaldo, c'est
0: Raymond,
4: merveilleux.
0: Non, mais je pense que vous sous-estimez totalement la dimension que ce mec il a au Portugal. Mais attends, ils vont chercher Roberto Martinez en se disant on prend un sélectionneur étranger qui n'aura pas toute la tâche émotionnelle, la pression émotionnelle, et voire même au-delà que Cristiano Ronaldo a au Portugal, au cas où peut-être il faudrait le mettre sur le banc. Je ne te parle même pas de l'écarter. Peut-être aller le sortir à 10 minutes de la fin quand tu mènes 5-0. Bah, il ne l'a pas fait, hein, Roberto Martinez. Donc, tout ça pour que l'emprise que ce mec a, et surtout, c'est rendez-vous compte, Cristiano Ronaldo, c'est pas juste un footballeur de l'équipe du Portugal. C'est un empire médiatique au Portugal qui est propriétaire, actionnaire de l'un des trois quotidiens sportifs, de l'une des plus grosses chaînes de télé qui diffuse le championnat saoudien. Enfin, il faut se rendre compte, c'est un écosystème, Ronaldo. C'est plus qu'un joueur. C'est un mec qui allait à la Maison-Blanche avec le prince saoudien. Enfin, plus de football quand on parle de Ronaldo.
4: Mais est-ce que ça lui permet de jouer à 44 ans
0: Moi, je te parle pas de 44 ans. Je te parle ne serait-ce que l'euro. La question se posait. Moi, je vous dis pas qu'on tombe de la chaise. Je vous dis que l'information, elle vient de tomber, que ça annonce que Ronaldo arrêtera sa carrière internationale après la Coupe du Monde. Après, à 41 ans, c'est pas une surprise, mais c'est une info.
2: Et c'est une très grosse info pour le Portugal, évidemment, avant d'affronter la Croatie. Léna, avant d'aller retrouver Hugo Guillemet, qui est à Toronto dans un instant, la star Cristiano Ronaldo. On va aller découvrir les images. Lorsque Cristiano Ronaldo apparaît à la Michael Jackson au balcon à Toronto, regardez. Cristiano Ronaldo, qui va apparaître dans le balcon. Alors, allez, on va aller voir Hugo Guillemet et puis il aura le temps de sortir au balcon.
0: Il est au balcon aussi.
2: Il va plus très vite, Cristiano, pour arriver sur le balcon. Il n'est pas sur le balcon.
6: Il n'a pas le bébé, tu sais, qui est
2: Hugo, quand même coup de tonnerre, donc avec l'annonce de la sœur de Cristiano Ronaldo, de la fin de carrière internationale de Ronaldo. Et ça peut donc être son tout dernier match avec la sélection ce soir face à la Croatie.
8: Salut Messaoud, bah oui, on s'y attendait un petit peu, il a 41 ans. Après, avec ce joueur-là, on ne sait jamais, il aurait pu vouloir continuer jusqu'à la prochaine Coupe du Monde, puisqu'il y aura des matchs au Portugal à 45 ans. Mais ça va être peut-être le dernier match, soit pour Cristiano Ronaldo, soit pour Luka Modric. En tout cas, Cristiano Ronaldo, il vient de rentrer sur la pelouse de Toronto, là où c'est la canicule, il fait 36 degrés à 19h. Il a été conspué parce qu'il y a beaucoup plus de supporters croates que de supporters portugais ce soir à Toronto.
2: plus de supporters croates. Il y a 10 000 Portugais au stade. Ils sont beaucoup en ville, mais peu.
0: C'est enfin, ce que moins je te disais tout à l'heure. Stade, ouais. Il y a, dans les années 80, 70, 80, il y avait même un championnat pour les communautés étrangères à Toronto. Mm-hmm. Et d'ailleurs, Eusebio, ancien ballon d'or, premier ballon d'or portugais, il a joué à Toronto pour un club croate qui s'appelait le Metro Stars Croatia, donc qui était le club de la communauté croate. Donc il y a une très, très grosse communauté croate aussi là-bas.
2: Un dernier mot, Hugo, sur le retentissement de cette affiche. Hein. C'est vrai qu'il y a une légende qui va quitter la Coupe du Monde. Ce sera soit Cristiano Ronaldo, soit Luka Modric. Et ça donne un caractère très spécial à la soirée qu'on va vivre pour ce Portugal-Croatie.
8: Ah oui, 80% des maillots croates que j'ai vus, c'est des maillots de Luka Modric. Et on va dire 95% des maillots portugais, c'est des maillots Ronaldo. C'est exactement ce que disait Nico, c'est au-delà d'un joueur, Cristiano Ronaldo. Et ça pose quand même des problèmes parce qu'on parlait de la confiance de cette équipe. Ils disent vers l'extérieur qu'ils sont confiants, mais en réalité, à l'intérieur, personne n'est confiant. Les journalistes qui suivent la sélection portugaise ne sont pas confiants. Personne ne comprend l'utilisation de Cristiano Ronaldo, pourquoi Roberto Martinez ne le sort jamais. Même ses coéquipiers ne le comprennent pas trop. Et quand il ne marque pas, tu peux avoir un Vitinha ou un Joel Neves qui se fait insulter sur les réseaux sociaux parce qu'il a passé la bonne passe au bon moment. Donc c'est un contexte qui est quand même assez lourd autour de Cristiano Ronaldo qui a raté quand même la plupart de ses matchs à part celui face à l'Ouzbékistan. Et il y a aussi la problématique de ne pas avoir terminé premier du groupe. Roberto Martinez disait que c'était pas grave, que c'était anecdotique, c'est pas du tout anecdotique. Parce que là, il se retrouve quand même à jouer la Croatie, qui a fait troisième en 2022, finaliste en 2018. Donc c'est un très gros morceau et c'est vraiment un choc qui risque d'être très compliqué à gérer pour le Portugal.
2: Pardon pour la qualité du son parfois, mais on tenait à vous avoir avant le coup d'envoi de ce Portugal-Croatie à Toronto. Vous vous trouvez donc pour assister à la dernière danse de Cristiano Ronaldo qui annonce
3: sa... Mais non, il va se qualifier.
0: Tu es malade, bon, quoi.
2: À la dernière danse de Cristiano Ronaldo ou de Luka Modric, qui lui aussi va disputer. Bah, l'un des deux disputera son dernier match en Coupe du Monde.
5: Et la sœur de Modric, elle n'a rien dit. Non.
2: Alors, vous ne vous moquez pas des...
5: Je ne me moque pas, je cherche les
0: ordres. Le dernier qui a parlé d'une sœur d'un joueur comme ça, il a mal fini. C'était en finale de Coupe du Monde, je crois que quelqu'un y était d'ailleurs.
2: Le Portugal face à la Croatie, on y revient dans quelques instants. On revient à la compo probable de l'équipe de France face au Paraguay. Mais Cristiano Ronaldo est au balcon.
3: Oui, pas de mauvais jeu de mots. Mais oui, Ronaldo, c'est plus qu'un joueur, c'est carrément une rockstar. Regardez, il s'est simplement présenté au balcon de ce qui doit être son hôtel à Toronto. Et les gens ont remarqué que c'était Ronaldo. Et là, foule en bas du bâtiment. Et tout le monde prend des vidéos de Ronaldo. Vous les voyez là, tous amassés.
9: Ah, oui.
3: Simplement parce qu'il s'est présenté à la rambarde.
2: Cristiano Ronaldo, il y a d'autres séquences encore plus impressionnantes, effectivement, où il draine nombre de supporters.
3: Mais vous êtes une rockstar, Nicolas.
2: Moins rockstar. Moins rockstar.
0: Plus rock que star, on va pas se mentir.
2: On reviendra à Cristiano et à Modric dans quelques instants. Le Mondial Express, on en profite. Léna, avec la... On commence par quoi, d'ailleurs?
3: Par la sélection sénégalaise.
2: Le Sénégal qui est en crise.
3: Après son élimination du Mondial, à 27 ans, Pape Gueye, cadre de l'équipe, annonce sur ses réseaux sociaux son retrait de la sélection tant que le staff technique est maintenu. Quand il sort à la 66e, son équipe mène 2-0 face à la Belgique avant de s'incliner 3-2 après les prolongations. Et vous avez ici la déclaration qu'il a postée sur les réseaux sociaux.
2: Bon, Raymond, un sélectionneur en difficulté, quand tout le monde demande à ce que vous partiez, comme ça c'est violent quand même.
4: Oui, c'est...
2: Parce que là, tout le monde, c'était général, hein, il fallait qu'il parte.
3: Mais Raymond, ça lui est jamais arrivé.
5: Bien sûr, quand on pose une question à quelqu'un qui a jamais vécu ce genre de truc, c'est incroyable.
2: Vous avez remarqué que
5: comment il peut savoir?
2: Vous avez remarqué, j'ai essayé d'être délicat. Alors eux, bam, ils y
5: mais
2: vont
5: là,
2: direct.
5: Mais là, par exemple, là, nous, même nous, on essaye d'être délicat.
2: Non, mais la blague à part, ce que va vivre Papthio dans les jours qui viennent, ça va être
0: mais apparemment,
2: très
0: c'est la Fédé aussi qui est visée.
2: Il est visé aussi, mais tout le monde. Mais c'est lui qui est ciblé, quoi. C'est son nom qui apparaît.
4: C'est lui qui est ciblé parce que quand on mène 2-0 et qu'on fait des changements et que ça prend pas et qu'à la 86e on est qualifié et qu'on croit que c'est fini, bah oui, quelque part on a une part de responsabilité, on peut pas lui enlever la responsabilité. C'est pas lui qui fait le pénalty à la fin, c'est pas lui qui prend les buts, mais les changements amènent quelque chose qui transforme le match. Donc,
2: malheureusement,
4: il a une part de responsabilité, mais on a vu, c'est pas le premier qui se fait massacrer. Le Coréen qui n'a plus le droit de rentrer chez lui. Ouais. Je veux dire, à chaque fois que Corée du Sud, on est arrivé à un niveau où c'est plus du sport, c'est de la politique. Et quand on met son pays en difficulté, sans le vouloir, hein, c'est pas son choix.
2: Ah, c'était des choix tactiques, mais qui n'ont pas payé.
4: Il y a une telle pression sur le football que bien sûr, il faut un coupable, et le coupable, c'est l'entraîneur.
2: Et les entraîneurs, ils doivent faire attention à leurs déclarations. C'est le cas de Rudy Garcia, Léna, qui s'est excusé après des propos tenus justement à la fin du match face au Sénégal.
9: Après la qualification en 8e de la Belgique, le Français a déclaré au micro du diffuseur: on connaît ces équipes-là, elles perdent leur structure tactique vers la fin du match. On savait aussi qu'à 2-0, il faudrait tout pour protéger leur but, ce qui est à mon avis une grave erreur. Rappelez-moi, quand on mènera 2-0, de ne pas faire ça. Alors c'est un petit tacle qui n'a pas échappé à l'Institut de statistique Opta. Réponse, un brin moqueuse. Rudy Garcia a perdu 3 matchs de Ligue 1 après avoir été mené 2-0 au 21e siècle. C'est plus que n'importe quel entraîneur. Rudy Garcia, accusé de racisme, il s'explique. Parce qu'en fait, quand il disait ces équipes-là, certains ont cru qu'il parlait des équipes africaines. Donc il a tenu à clarifier la situation. Il sous-entendait les équipes qui n'ont pas l'habitude de gérer un avantage dans ce type de match de ce niveau-là en Coupe du Monde. En aucun cas, elle ne visait les équipes africaines et aurait pu tout aussi bien viser des équipes asiatiques, sud-américaines ou européennes qui ne sont pas habituées à ce genre de pression.
2: Rapidement là-dessus, il a bien fait, Rudy, de...
5: Franchement, il est très mal parti et il valait mieux s'excuser. Après, on peut croire complètement ou pas donc sa rectification, mais c'était mieux de le faire.
2: Un transfert record pour un international anglais, un milieu de terrain, ça va plaire à Raymond, ça.
9: En provenance de Nottingham Forest, le milieu de 23 ans, Elliot Anderson, va rejoindre Manchester City pour 135 millions d'euros. C'est le troisième transfert le plus important de l'histoire de la Première Ligue, derrière deux joueurs de Liverpool, Isaac, 150 millions, et Wirtz, 136 millions.
2: Raymond, une réponse lapidaire.
4: Je le dis à chaque fois.
2: Oui, c'est pour ça que vous pouvez répéter une dernière fois.
4: N'importe quoi. C'est-à-dire, moi, je suis déjà contre les transferts.
9: Ah bon ?
4: Le problème est réglé. Ouais. Et Anderson, je veux bien, mais si Anderson, il vaut 135 millions, Olysée, il va valoir 450 millions.
2: Ah, c'est possible. Il y a le Bernabéu, ça vaut combien ?
4: Non, mais ça n'a pas de sens.
3: C'est vrai que ça n'a pas de sens.
4: Ça n'a pas de sens, cette économie-là. Et en plus, je le répète à chaque fois, ça fait du tort au football. Je veux dire, quand on parle de millions et que Manchester se permet d'acheter des joueurs comme ça, à ce prix-là, bah oui, c'est n'importe quoi.
2: 135 millions d'euros.
0: Mais ça rend pas service aux joueurs, d'ailleurs.
6: On a parlé des cas de Liverpool qui ont été transférés la saison dernière. On a vu une
4: réduction. Isaac, voilà, c'est ça.
6: Presque 300 millions.
4: Voilà, ça leur a coûté de 200 millions.
9: 150 plus 136.
4: Et ils ont fait la pire saison depuis 10 ans.
2: 135 millions d'euros pour milieu de terrain.
4: Donc je souhaite à Manchester la même chose.
2: Est-ce que vous êtes mauvais ?
4: Non, je ne suis pas mauvais. J'ai un moment, il faut qu'on arrête de faire n'importe quoi parce qu'on a de l'argent. Et ça crée une bulle. Et on ne sait pas à un moment comment ça va s'arrêter. Les Anglais, ils vivent dans leur coin tout seuls avec leur droit télé. Il y a quelque chose qui coince. Moi, je suis pour un partage des droits télé au niveau européen. Qu'ils ne soient pas juste locaux.
2: Au niveau européen ?
4: Oui.
2: Ah bah, bonne chance.
5: C'est vrai que pour nous, c'est le bon moment de le demander.
2: La Ligue 1 est sauvée, les amis. Aidez-moi à trouver la solution.
4: C'est pas d'aujourd'hui.
5: Mais c'est marrant, les Anglais, je leur ai soumis ta proposition et ils m'ont dit on n'est pas sûr encore.
4: On fait la même compétition quand on fait les Coupes d'Europe et on n'est pas égalité sur le financement. Donc il y a un problème qu'il faut régler.
0: Attends, peut-être que l'arrêt d'Ira qui n'est pas totalement enterré encore.
2: Peut-être.
0: Pour encore faire évoluer.
2: En tout cas, c'est une idée qui va faire parler, Raymond. Nagelsmann, rapidement. Qui est poussé vers la sortie en Allemagne.
9: Raymond, là aussi, on vous attend. Éliminé en 16e par le Paraguay, Nagelsmann en grand danger à la tête de la Mannschaft. Une réunion est prévue dans les prochains jours pour sceller son sort. Si l'ancien coach du Bayern ne souhaite pas démissionner, sa fédération le pousse vers la sortie et lui cherche déjà un successeur. Parmi les favoris, Jürgen Klopp. Selon Sky Sport, l'ex-coach de Liverpool se tient prêt.
2: Alors, ce qui est génial dans cette histoire, c'est que la Fédé Millicent dit à Nagelsmann, ce serait bien de démissionner. Sinon, on va te virer. Hein
5: et lui, il dit, ce serait bien de m'indemniser.
2: Voilà,
3: souvent les présidents voudraient que même dans les clubs que leur entraîneur démissionne parce qu'il est dépassé, c'est plus l'homme de la situation. Mais en fait, vu qu'il a un contrat, il n'y a aucune raison.
2: Pourquoi il ne demanderait pas son contrat.
3: Exactement.
2: Une dernière image franchement, on n'était pas prêt à ça. Elle est extraordinaire, ça concerne Léo Messi et l'Argentine.
9: Alors, c'est une image qu'on a l'habitude de voir dans ce mondial, mais c'est une scène cocasse. Regardez bien Messi et les Argentins fouillés de près sur le tarmac de l'aéroport à Kansas City. Sauf que Messi, mort de rire, pourquoi ? Parce que le staff confisque les pinces de barbecue de Romero dans son sac à dos. Donc évidemment, ça l'a beaucoup amusé. Je trouve
2: c'est
9: que
2: énorme.
9: C'est très argentin de se faire confisquer ses pinces de barbecue.
2: Il prend sa barbecue dans sa valise.
0: Mais qui ne m'emmène pas ses pinces à barbecue.
2: Il est fou aux États-Unis, il est malade.
4: C'est une culture chez les Argentins.
2: À la Coupe du Monde. Bien sûr. Mais de là à l'avoir dans sa valise.
9: Il y en a un qui va arriver avec le barbecue.
2: Et voir Léo Messi comme ça, honnêtement, c'est fantastique. Hein. Comme un gamin en train de regarder son partenaire, effectivement. La suite de cette édition spéciale, juste après une courte pause, on reviendra sur les compos Portugal-Croatie avec Ronaldo qui est titulaire, Modric également. Ce sera le dernier match de Coupe du Monde pour l'une de ces deux légendes. Fin de carrière internationale pour Cristiano Ronaldo. C'est sa sœur qui l'a déclaré à la télévision portugaise. Restez bien avec nous. On verra la qualification de l'Espagne face à l'Autriche avec les images, les buts et les fan zones qui se sont emballées à Madrid. Et pour l'instant, ce sont les Portugais à Toronto qui font le spectacle. À tout de suite.
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11: Y'a rien!
2: Ça attend un match qui va rentrer dans la légende, forcément. Portugal-Croatie, 16e de finale de cette Coupe du Monde. Cristiano Ronaldo titulaire, Luka Modric titulaire. L'une de ces deux légendes dira adieu à la Coupe du Monde. Et bah, ça nous donne un drôle de sentiment quand même. On va en parler avec Raymond, Mélissande, David, Nico, Étienne et avec Léna pour toutes les infos, les images dans quelques instants également. On rappelle que Cristiano Ronaldo, hein, c'est donc sa sœur qui l'a déclaré tout à l'heure, mettra un terme à sa carrière internationale à l'issue de cette Coupe du Monde. Le poids de Ronaldo et de Modric, on va découvrir ça ensemble. Et ça pèse lourd quand même en Coupe du Monde pour les deux. Et vous nous donnerez votre sentiment avant ce match entre le Portugal et la Croatie. Cristiano Ronaldo, c'est 6 Coupes du Monde, évidemment. Pour Luka Modric, c'est 5 Coupes du Monde. On va découvrir le comparatif et le poids de ces deux joueurs en Coupe du Monde dans un instant. Mais Nicolas, votre sentiment quand même avant, parce que les stats, c'est bien, mais le sentiment, parce que c'est quand même, vous vivez une soirée qui est très spéciale avec l'idée de voir Cristiano Ronaldo pour la dernière fois avec la sélection portugaise.
0: Bah, c'est quand même une page de l'histoire du foot portugais qui va se tourner, quoi. C'est-à-dire, moi j'espère que ce ne sera pas dès ce soir, mais quoi qu'il arrive à l'issue de cette Coupe du Monde. Moi alors tu vois, je pense qu'on a tous des souvenirs qui nous restent marqués. Et moi je t'avoue que le premier souvenir que j'ai de Ronaldo, bah, c'est l'un des premiers justement en équipe nationale, c'est ses larmes à la finale de l'Euro 2004. Ouais. Vraiment. C'est là où il s'impose comme titulaire, parce qu'il ne démarre pas d'ailleurs forcément comme un titulaire en puissance. Il y a le match d'ouverture face à la Grèce où il marque et il concède un penalty. Le Portugal perd face à la Grèce et va reperdre d'ailleurs en finale face à cette même équipe. Mais les larmes qu'il a en finale, en fait, c'est les larmes de tout un pays, quoi. C'est les larmes des Portugais qui, pour la première fois, atteignent une finale de compétition majeure. Et c'est avec Ronaldo que le Portugal va enfin remporter un trophée majeur, l'Euro en 2016, deux Ligues des Nations par la suite, parce que pour un pays comme le Portugal qui n'avait rien gagné jusque-là, ça compte énormément. Mais c'est tous les records qu'il a eus, c'est tout l'aspect, ce qu'il a pesé au niveau footballistique, au niveau statistique, mais même au-delà, ce qu'on disait tout à l'heure. C'est toujours cette phrase un peu caricaturale, un peu à la con, mais c'est vrai, il a situé le Portugal sur la carte. C'est la personnalité dans le monde qui a le plus de suiveurs sur les réseaux sociaux. On parle d'un pays d'11 millions d'habitants, il en a 500 millions qui le suivent. C'est une marque, c'est un diplomate, pas forcément que pour le Portugal d'ailleurs, ce qui lui a été parfois reproché aussi là-bas. Mais c'est plus qu'un joueur, quoi. Et là, c'est une histoire du football portugais qui va faire ses adieux à la Seleção. Moi, j'ai envie de lui dire merci quand même.
2: Quoi qu'il arrive. L'émotion, évidemment, elle est présente ce soir. Qu'est-ce qui va le plus vous émouvoir
0: Alors, juste si tu me permets, petite parenthèse, moi ce qui va beaucoup m'émouvoir ce soir, ça fait un an que Diogo Jota est décédé. Ouais. Il y a un hommage qui va être rendu ce soir d'ailleurs, il y a des ballons blancs qui vont être lâchés dans les tribunes. Et ça, il y a une grosse charge émotionnelle autour de la sélection depuis un an. Roberto Martinez a beaucoup parlé de la présence de Jota qui symboliquement d'ailleurs était dans la liste du Portugal pour cette Coupe du Monde. Il n'y a pas une conférence de presse sans que sa mémoire ne soit rappelée. Ses parents étaient présents à la Coupe du Monde lors du premier match. Son épouse est très souvent sollicitée également. Donc il y a aussi une immense pensée ce soir aussi pour Diogo Jota. Voilà, juste cette parenthèse.
2: C'était bien de le dire, effectivement. C'est vrai qu'il y a beaucoup de choses autour de ce match, hein, qui vont le placer dans un signe très particulier. La fan zone au Portugal du côté de Lisbonne, qu'on va découvrir en direct en attendant le coup d'envoi de ce Portugal-Croatie. Qu'est-ce qui va le plus vous émouvoir ce soir, Étienne ?
5: Moi, ce qui m'émeut le plus avec Cristiano Ronaldo, c'est sa capacité à ne penser qu'à ça. Toujours, tout le temps, en permanence. On s'est beaucoup moqué de lui hein, quand il est parti en Arabie Saoudite. Et il y a eu des images où il pleurait après un match perdu, après une occasion ratée, après un titre qui lui échappait, comme un enfant trop gâté, etc. Moi, je trouvais ça, au contraire, totalement émouvant d'imaginer que ce joueur, après tout ce qu'il a fait dans sa carrière, le nombre de buts incroyables qu'il a marqués, les titres qu'il a remportés, il est en Arabie Saoudite où il gagne des dizaines, des centaines de millions d'euros, mais quand même, sur le terrain, il ne pense qu'à ça, à marquer des buts, à remporter des titres, cette obsession qui peut paraître ridicule, moi je la trouve émouvante.
2: Mélissandre, c'est vrai qu'honnêtement, il y a une atmosphère très spéciale. Quand on aime le foot à ce point-là, on a tout le temps connu Cristiano Ronaldo, ça fait plus de 20 ans.
3: Déjà, quand un joueur comme ça, qui nous a accompagnés aussi longtemps, s'en va, il y a une nostalgie et puis il y a l'âge qui passe. On se dit, ça y est, on est vieux.
5: pas toi.
3: Bah ouais, mais bon, ça fait ça quand le joueur a tellement été là tout le temps, en fait. Enfin, tout le temps, dans tous les gros matchs, dans tous les campagnes de Ligue des Champions. Et puis moi, je suis comme Étienne, j'étais fascinée par le champion qu'il a été dans cette... Moi, ça me fascine la capacité qu'il a eue à s'infliger cette discipline-là. Aussi longtemps, tout le temps, au quotidien, dans tout ce que tu manges, dans comment tu dors, dans tes sorties, dans toute ta vie entière, pendant aussi longtemps, d'être capable à ce point de se réinventer, de maîtriser son corps, de lui infliger tout ce qu'il lui a infligé pour le faire durer aussi longtemps. Ça me fascine, j'ai énormément d'admiration pour ça.
2: Raymond, et on va juste apercevoir également, puisque c'est Portugal-Croatie, la fan zone du côté de Zagreb, avant ce Portugal-Croatie. Raymond.
4: Oui, on a tout dit sur Ronaldo, et je ne veux pas faire d'échelle de valeur entre les deux, mais quelque part, c'est l'antithèse. Il y en a un, c'est lui, les buts, ce qui compte, et l'autre, c'est... Il fait jouer tout le monde. C'est un lien, c'est celui qui se met au service des autres, qui met sa technique au service des autres, dont on ne parle
6: jamais.
4: Oui, parce qu'on parle des deux.
6: Parce que j'étais sur la aussi.
2: Minuit 45, ça peut arriver.
4: C'est vraiment ça, c'est être au service des autres, et c'est tout le monde pour mon service. Je ne dis pas que c'est mieux d'un côté que de l'autre, mais on va perdre l'un ou l'autre. Quelque part.
5: Tout le monde pour mon service, mais lui, il a quand même rendu beaucoup service aux autres en marquant tous ses buts-là.
4: Dans son jeu, il veut marquer, lui. Modric, il veut faire jouer les autres.
0: Oh, mais c'est pas le même poste.
4: C'est le lien. Mais est-ce que j'ai dit ça? Je dis juste que c'est deux profils complètement différents. On compare deux stars immenses. Qui ne sont pas du tout les mêmes. C'est, et il y en a un des deux qui va arrêter ce soir. Et je n'ai pas fait de choix en disant je préfère que ce soit l'un que l'autre. Je dis juste, c'est deux profils totalement différents.
2: Bernardo Silva qui encense Cristiano Ronaldo. Ah ben non, il encense Modric. Bernardo Silva. On l'écoute.
11: Well, Luca is...
12: Luca est vraiment une idole pour moi, non seulement sa façon de jouer, mais son comportement tout au long de sa carrière. Il est une grande source d'inspiration pour moi, et j'imagine que c'est le cas pour presque tous les footballeurs. J'ai eu la chance de jouer contre lui et de lui demander son maillot. C'est sans doute l'un des plus précieux que je possède.
2: David, on ne vous a pas entendu encore.
6: Non, mais moi, en fait, j'ai parlé de Messi parce que j'étais en train de me dire également qu'il y a quelques années, au tennis, on s'est dit que c'est incroyable la génération qu'on a eue quand on a eu Djokovic, Federer... Nadal notamment, et que là en fait c'est peut-être un petit peu le début de ça aussi, la rivalité Messi-CR7, ça a été pendant des années quelque chose d'absolument incroyable, à un niveau impensable, et sur une durée mais qui est, tu disais, Mélissandre, c'est quand même incroyable. Il faut se rendre compte de ce que c'est aujourd'hui d'être footballeur professionnel. Je veux dire, le nombre de matchs, ce que ça demande en termes d'investissement physique, enfin, tous les sacrifices, etc. Et de pouvoir durer autant. En fait, moi, tout à l'heure, je disais, on n'y pensait plus parce que j'arrivais même plus à... Je pensais plus que ce gars-là allait s'arrêter un jour. C'est-à-dire que tu vois, il est là depuis tellement longtemps. Il fait partie, non pas des meubles, mais il fait partie de notre quotidien footballistique. Il y a une grande compétition, il est là. Ok, Nico, il a baissé de niveau et je comprends le côté, ça t'agace un petit peu qu'il ait autant de temps de jeu, mais il n'empêche qu'à son âge, avoir un tel niveau de performance encore, c'est quand même, c'est lunaire. Ouais. Et le fait que lui, voilà, lui et du coup, et Modric, qui fait un petit peu partie aussi de cette casse-là, commence un petit peu voilà, à annoncer leur départ, ça va être une sacrée page qui va se tourner quand même.
2: Alors, Zagreb à gauche, Lisbonne à droite, allez, c'est super dur, mais je vous demande un nom. Lequel vous souhaitez voir continuer en Coupe du Monde? C'est super dur. David.
6: Cristiano.
2: Ronaldo. Mélissande.
3: Cristiano.
2: Raymond.
4: Modric.
2: Bah, Nico, je ne vous pose pas la question. On ne sait jamais. Je suis surpris, mais on ne sait jamais.
5: Cristiano.
2: Cristiano, évidemment. Étienne.
5: Cristiano, parce que j'ai une vraie affection pour l'équipe du Portugal.
2: Léna.
3: Modric.
2: Ah, on a deux Modric quand même.
5: Et toi hein?
2: Non, Cristiano quand même. Ah, oui. Cristiano, la légende. Cristiano
0: plus,
2: Ronaldo.
0: Toi Raymond, tu l'as pas affronté avec les espoirs, hein, tout jeune, Ronaldo aussi, non?
2: Ouais.
4: Dans le match où on s'est fait voler par l'arbitre.
2: Ah, ouais, le vestiaire avait été retrouvé dans un état.
0: Ouais, ou l'histoire de ta vie, quoi.
4: Sissé a été expulsé au bout de 10 minutes.
0: Pourquoi?
2: Ah non, mais on n'a pas le temps.
3: On n'a pas le temps. Vous n'avez rien fait, monsieur.
2: On verra les images de la qualification de l'Espagne pour les huitièmes de finale après sa belle victoire face à l'Autriche. Restez bien avec nous, on est de retour. Et on vit cette atmosphère si spéciale également avant ce Portugal-Croatie. A tout de suite.
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2: Cristiano Ronaldo face à Luka Modric, Portugal-Croatie, 16e de finale de la Coupe du Monde. L'une des deux légendes tirera sa révérence en Coupe du Monde. Cristiano Ronaldo, c'est sa sœur qui l'a déclaré officiellement. Il prendra sa retraite internationale à l'issue de cette Coupe du Monde. Le plus loin possible, elle l'espère, le plus tard possible. Mais le Portugal affronte la Croatie en 16e de finale. Le vainqueur retrouvera l'Espagne dans cette Coupe du Monde en 8e de finale. On voit les images de la victoire de l'Espagne face à l'Autriche dans un instant. Avec vous Léna, le temps de vous donner les dernières infos. Équipe de France que nous fait remonter Giovanni Castaldi avant le match face au Paraguay. Ce sera samedi. D'abord la compo probable, c'est exactement le même 11 que face à la Suède en 16e de finale. Donc en attaque, Barcola, Olise, Mbappé, Dembélé sont reconduits, tout comme tout le reste de l'équipe avec Rabiot, Tchouaméni notamment. Entraînement du jour, retour positif de Saliba, nous fait-on savoir, ça c'est important. Pas de problème physique à signaler du côté de l'équipe de France, et ça c'est sacrément important également. Tous les joueurs de ce 11 se sentent prêts à enchaîner après la qualification face à la Suède. Très rapidement, Mélissande, rien n'a changé de l'équipe de France,
3: si
2: pourquoi se poser des problèmes?
3: C'est une bonne nouvelle déjà.
6: Ouais. On n'a pas eu le sentiment qu'il allait mal. Hein.
3: Non.
5: Parce que s'il y a un truc qui ne te va pas, Deschamps il change. Hein.
3: Je sais, non, mais je vais mettre un texto. Ouais. Non, mais là ça me va bien.
2: Très bien. Nicolas.
5: Moi, si ça va, moi, si ça va à Mélisande, ça me va.
2: Ça va aussi
0: moi,
2: à Étienne.
0: Si Étienne, ça va.
2: Voilà. Ça va. David.
6: Si ça va à Nico, ça me va.
2: Raymond.
4: Si ça leur va.
2: Ça va. Ça veut dire qu'on peut enchaîner. Et voir donc, Léna, la victoire de l'Espagne face à l'Autriche, 3-0.
9: Avec une grosse domination. Toi, moi, ça, si ça va à Raymond, ça me va. Si ça va à Raymond, ça me va. Grosse domination de la Roja dans ce match. Première période, un centre de Cucurella vers le point de pénalty. Oyarzabal, sans contrôle, frappe croisée. Et le 1-0 va tenir jusqu'à la 66e. Pedro Porro, le jour de sa 20e sélection, marque son tout premier but avec l'Espagne.
2: Bim.
9: Et en toute fin de match, centre de Cucurella, but de Oyarzabal. C'est exactement la même chose que sur le premier but. Score final 3-0, la Roja en 8e et une déclaration de Luis de la Fuente. On a effectué un grand match dans tous les aspects, on a joué pratiquement à la perfection, mais on peut toujours s'améliorer dans tous les aspects. Les matchs vont être compliqués et les rivaux plus exigeants.
2: Ouais, ce sera Portugal ou Croatie en 8e de finale. Mélissa, très rapidement, on va redécouvrir les joueurs dans la fan zone de Madrid avec cette belle qualification de l'Espagne. On a de la Fuente, il est dans le vrai. Dithyrambique sur la prestation de son équipe ce soir.
3: Il n'a pas de raison de dire autre chose. On sent son équipe qui monte en puissance. On sent qu'ils sont toujours aussi solides collectivement. Ils n'ont toujours pas pris de but depuis le début de la compétition. Ils en marquent, donc les voyants sont au vert.
2: L'Espagne en 8e de finale, ce sera donc face au Portugal ou à la Croatie. Les images du jour, Léna avec vous, Wimbledon avec Arthur Fils, c'est fini ?
9: C'est fini, ah. C'est fini. Le Français de 22 ans, éliminé dès le deuxième tour de Wimbledon, c'était face à Matteo Berrettini, finaliste du tournoi en 2021, mené 2-7-0, sursaut du Français dans le troisième set, et jusqu'au bout, il y a cru. Plusieurs fois, on l'a vu chauffer le public, demander des encouragements, mais finalement, défaite 3-7-1. Pour rappel, à Wimbledon, Fils faisait son retour sur les courts après plus d'un mois sans compétition pour cause de blessure. Donc pour l'instant, Arthur Hinderknecht, seul Français qualifié pour le troisième tour, il a rendez-vous avec Djokovic. Ça risque d'être un peu compliqué.
2: Ben pourquoi ?
9: Parce que Djokovic est en quête de son 25e grand chelem, j'aimerais pas l'affronter.
2: Est-ce qu'il arrête, lui ?
4: Il a l'âge de Ronaldo, non ?
2: Il a
9: 39 ans, Djokovic.
2: 39 ans, Djokovic.
5: Ouais. Un gamin.
2: Voilà. On attend la déclaration sur la fin de carrière de Djokovic. Pour l'instant, c'est Ronaldo. On ne sait pas.
9: C'est mordeur, Raymond, ça.
2: Le mondial U20, rugby, c'est sur la chaîne. Et aujourd'hui, on a assisté à un France-Espagne avec une large victoire des Bleus.
9: Grâce à un homme, le numéro 14, Hugo Avogadro, 3 essais dans la rencontre et à des moments important dès l'entame du match. Et en seconde période, il permet également aux Bleus de repasser devant. Derrière, les tricolores creusent l'écart pour s'imposer 57 à 32. Triste événement dans cette rencontre. Luca Keletaona, victime de propos racistes de la part d'un joueur de l'équipe adverse. La FFR a déposé une réclamation officielle. Affaire à suivre. Le prochain adversaire des Bleus, c'est l'Australie pour leur dernier match de poule. RDV, mardi, 16h, sur la chaîne L'Équipe.
2: Et c'est l'équivalent d'un quart de finale, hein, parce que seul le premier de chaque poule se qualifie pour les demi-finales. Donc c'est un match importantissime pour l'équipe de France. Également sur la chaîne en ce moment, le meilleur du tennis de table avec le grand smash aux États-Unis. Les frères Lebrun, toujours en activité.
9: On est à Los Angeles. On va commencer avec Félix Lebrun. Une victoire écrasante du Français en 19 minutes dans ses huitièmes de finale. Son adversaire, c'est João Geraldo. Et à l'image, vous avez vu le point du match. Victoire 3-7-0. Le grand frère de Félix, Alexis, jouera lui à 5h contre le chinois Lin Shidong. C'est à suivre sur l'équipe live.
2: Juste après Portugal-Croatie.
9: Voilà, vous pouvez tout enchaîner.
2: Vous pouvez enchaîner et vous c'est ce que vous allez faire.
9: Bah, en plus, c'est un
0: moi, j'ai posé ma matinée. Hein. C'est ce qui va se passer.
2: Matinée, vous êtes en forme. Hein. Normalement, c'est la journée après ça. Non,
0: hein, en raison du dernier match.
4: Qui joue à 5h.
2: À 5h du matin.
0: Regardez le ping-pong du coup.
2: On se fera coucou, Nicolas. Le Portugal face à la Croatie. Cristiano Ronaldo titulaire, Luka Modric titulaire, l'une de ses légendes dira adieu à la Coupe du Monde. Et les émissions Coupe du Monde, elles se poursuivent évidemment demain 11h avec l'équipe de Choc. Merci infiniment les amis, c'était très agréable de passer cette soirée avec vous. Très bonne nuit à vous et profitez de tous ces beaux moments de sport.

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5: Il est temps d'accueillir... Ah, attendez, avant Antoine Pinot et Pierre-Antoine Damcourt, comment ça? Hein? Attendez, acteur.
6: Oui, Greg, je suis ici dans un des locaux de la chaîne L'Équipe puisqu'il n'y aura pas de petit filet ce soir. J'ai décidé de mener un mouvement de grève faute de budget. Donc je vais vous lire le communiqué que j'ai écrit. Voilà, par ce communiqué, tout...
7: C'est un métier de lire les trucs.
6: Ah, d'accord.
7: Hein, laisse-moi faire. Je pense que ça sera mieux comme ça.
8: Je pense
7: aussi. Je cautionne pas, mais je vais lui lire sa lettre. C'est même pas lui qui l'a écrit, il n'y a pas de faute d'orthographe. Par ce communiqué, toute l'équipe du Petit Filet, donc lui, sans exception, annonce qu'elle ne participera pas à la millième de l'équipe de Greg. Nous regrettons le manque de budget, notamment pour les perruques. C'est vrai qu'il y en a besoin. Par conséquent, il n'y aura aucun magnéto ou sketch ce soir, ça nous fera des vacances. Hein ? Nous souhaitons tout de même une belle soirée à Greg, les journalistes et les chroniqueurs. À bientôt, j'espère. Merci. Ça, ah voilà, ouais. C'est du boulot.
8: Merci, Raymond.
7: De rien.
8: Toujours là pour aller. Bon. Je vais quand même venir, Greg, j'arrive.
5: Et Antoine Pinot fait son entrée pour le Petit Filet.
6: Cette élection.
5: Viens là sur la barbiche là.
6: Bon alors impeccable. Merci Raymond, on peut l'applaudir.
5: Ah ouais, bravo Raymond.
6: Il y a l'autodérision et il y a l'autodérision. Bravo à lui.
5: Et je voudrais m'excuser pour les documentaires L'Équipe du soir qui commenceront à 2 du mat visiblement.
6: On a un petit peu de retard, c'est pas grave. Tiens, alors avant de faire un point sur les jeux depuis le début de l'année,
5: ouais.
6: On a fait un relais pour le gâteau, Greg.
5: Ah très
6: voilà,
5: bien.
6: Voilà. Et notre correspondant c'est qui? Eh bien on le retrouve, c'est Pierre-Antoine Damcourt. Madame, tout va bien?
9: Salut à tous, qui d'autre pour commencer ce relais que Béric, Pierre-Louis. Béric, je te confie ce gâteau qui va devoir arriver
10: merci,
9: sur le plateau.
10: Merci, c'est un honneur.
9: C'est un honneur sur ce plateau de l'équipe de Greg. Un gâteau, donc c'est un framboise. Mais non, mais putain, c'est pas pour bouffer maintenant. C'est pas
10: pour...
9: Mais non, c'est pour le plateau, mais il est con. Allez, début.
6: Allez, c'est parti, Béric, on envoie la sauce. Hein. On va les faire comme ça un petit moment.
5: On va aller voir en fil rouge.
6: Allez, on va faire un point sur les jeux depuis le début de la saison. C'est j'ai bien. Tout regardé, Greg. Hein.
5: Ah,
6: voilà, ouais. Puisque j'ai beaucoup de temps libre.
5: Ouais.
6: Effectivement. Et on a fait un petit bilan. C'est parti, on y va. Allez, Jeannot, essayez. Bon, bah, t'étais le premier. On savait que dès le premier jour, il y avait un petit souci nouveau du 100 mètres. Hein, voilà. Bravo, Alicia. Jeannot, voilà, ouais. Niveau cheval de course, Jeannot, c'est bon. C'est, voilà, c'est ça, quoi. La régie a des soucis, parfois. Voilà, on sait pourquoi. Hein.
5: Non, les gars, ça c'est pas ça. On n'entend pas. Ouais, je sais pas ce qui se passe.
11: Ça me perturbe en plus.
6: Et Loïc Tanzi, je crois que t'as consommé Horloge aussi, je crois.
11: Concentre-toi.
6: Et Raph Sebaoun aussi, bah, je sais pas ce qui s'est passé, mon Raph.
12: 1994.
5: Bien joué, ma femme.
6: Raph qui a gagné au Fight Club en équipe, regardez, excellent. Alors, il y a aussi un truc, la célébration, c'est important, Karim, faut être synchro avec son pote. Hein.
5: Tous les trois magnifiques, hein 5-4, ouais.
6: toi, ça va? Ouais. Voilà, vache. Alors, depuis le début de l'année, Jérôme, tu gagnes pas, on a fait la compile, le top 4 de tes têtes en défaite.
5: Ouais. Marcus, tu auras pas mal. C'est non, Jérôme.
13: Ah merde.
5: Konaté.
13: Mais c'est un défenseur.
5: J'ai dit hors défenseur.
14: Ouais, non.
5: C'est marqué, je l'ai dit.
14: On l'a pas dit, je crois. Quelle heure d'avance, non?
13: C'est vrai, on l'a pas dit. Et il les a pas, malheureusement.
14: Mais non.
5: Anthony Romeyer, c'est.
14: Mais ça, bonjour.
5: Pierre Mathurin.
6: Bon, on a aussi, eh bien, Johan Rey.
5: Il reste deux.
6: Ah, tiens, même quoi, il gagne.
15: Oui, de Bayer, Leverkusen.
5: Mais pas du tout.
14: Oh, les gars, je suis éliminé.
5: Ah non, il y a Jérôme.
8: Bon, Greg, mais à coup le pas, j'ai aidé Pierre Maturana cette année à trouver Kurzawa. Pas discret, Pierre Maturana. Hein.
9: Non plus, bah, c'est pas bon.
14: J'en ai moi.
9: Tiens, non, c'est Jérémy. Néné, non, c'est pas bon.
13: Allez, vite.
14: Kurzawa.
9: Kurzawa.
8: Oh, ouais.
9: C'est une bonne réponse.
8: Johan Rioux, moins discret, Johan. Hein.
5: Alors, Johan.
9: Alors, Antoine, il m'a dit.
5: Non, mais j'ai pas dit rien parce que.
9: Paul Le Guen.
8: Paul Le Guen,
5: c'est non.
8: On termine avec le moment de l'année. Karim Benani qui a célébré un petit peu trop tôt. Ah ouais. Mythique.
5: Pourquoi vous écrivez là?
4: Non, j'écris pas. Je vais mettre une musique, s'il vous plaît.
9: Le Mexique.
5: Les éclats. C'est extraordinaire.
8: Ah ouais, ouais.
5: Ah, c'est un bijou.
8: Non, ce que
5: ah, c'est un bijou.
9: Ça ressemble pas.
5: Ah, c'est
8: il
5: extraordinaire.
8: Il allait chercher le son sur
5: ah,
8: internet.
5: Ouais.
8: Il a mis 15 ans pour trouver la musique.
5: Alors, frère. Terrible. J'étais à deux doigts de l'engueuler parce qu'il était sur son portable.
8: Bien sûr, bien sûr. Dans quelques secondes, il y aura le chute ou pas chute version XXL. Ouais. Tout le monde va jouer. On en a trouvé 13. On va se régaler. Mais pour l'instant, un point sur le gâteau, Greg.
5: Oui, un point gâteau.
8: Alors, Berry, comment ça se passe? Tout va bien avec le gâteau? Oh, il le donne à qui? Oh, Ludo. Oh, oui, le fan de Benzema.
9: Pour Karim.
8: Ah ouais, et regardez, il est vraiment fan de Karim parce qu'il a fait une Benzema 2022. C'est la cuisse qui a brillé. Et il le file, regardez, à Momon, Mathieu, qui met dans l'escalade, on l'embrasse, gros bisous. Qui le donne à qui? Au Versaillais,
9: ah,
8: regardez.
9: Bah c'est pas trop tôt, j'ai mon polo qui démarre à 22. Allez, on y va. Qu'est-ce qu'il faut faire? Il faut jogger. Il n'y a pas un hélico qui peut venir me chercher, non? Parce que la dernière fois que j'ai fait un jogging, c'était en 95. Allez, j'y vais, je file.
8: Ah ouais, ben bon, voilà. Ça avance bien.
5: On attend de voir où ils vont. C'est magnifique.
8: Allez, on a lancé un jeu il y a deux semaines, Greg, qui s'appelle Choisis ton image. Ouais. C'est assez simple. Ouais. Une question, deux images en proposition et on doit choisir. Et là, bah, c'est une spéciale chroniqueur de l'EDG.
5: Bien sûr.
8: On s'est fait plaisir. Écoutez.
5: Allez, vas-y.
8: Et aujourd'hui, on joue avec Florian et Baptiste, deux grands fans de l'équipe de Greg, à Choisis ton image. Bonjour messieurs, alors fans de l'émission?
10: Ouais, on adore le DG, on adore... Non, on adore ouais, le
9: on
10: DG,
9: adore le DG, on regarde hein.
8: Écoutez ce son. Qui vient de prononcer le nom d'un joueur? Olivier Rouillet ou Taz de Tasmania?
10: Chez Taz, c'est plus...
9: Ouais, je comprends des fois, Taz, quand il parle.
10: Olivier Rouillet?
8: Bonne réponse.
10: Ouais.
8: Qu'est-ce qui dure le plus longtemps? Une phrase de Yohan Ryu ou le film Le Titanic?
10: Titanic, ça dure.
9: T'aimes bien ce film en plus?
10: Ouais.
8: Je crois que c'est 3h15. Yohan Ryu? Et bonne réponse.
10: Yes, yes.
8: Qui est le meilleur dans le DG au jeu Le Démineur? Raphaël Sebaoun ou Jean-Marc Morandini?
9: Démineur, c'est en un mot ou deux mots?
10: Un mot.
8: Raphaël
10: Sebaoun.
8: Pour Giovanni Castaldi, qui est le fils de Dieu? Jésus-Christ ou Didier Deschamps?
10: C'est Didier Deschamps, bien sûr.
9: Il travaille pas, là, sans Didier. Bon, il travaille peu, tout court.
10: Oui, c'est vrai.
8: Qui a le plus gagné depuis fin août? Jérôme Alonso ou le FC Metz?
10: Metz.
8: Et bonne réponse.
9: Yeah. Ah oui, bah oui.
10: Bah,
9: là, tu vois, même ça, on s'est fait. Donc c'est...
8: Pour Karim Benani, quel est le meilleur chroniqueur? Karim Benani ou Karim Benani?
9: Ah oui.
10: Karim Benani, ouais.
8: Bonne réponse, yes, c'est gagné. Yes. Et vous remportez les meilleurs fous rires d'Anthony Clément dans l'émission.
9: Ouais, c'est rapide, hein, quand même.
8: Mais à coup le pas, il a rigolé en 2022. Oh, on était là. Souvenez-vous, France Maroc, il a vu.
5: Ah putain.
8: Excuse-moi, Olivier. Hein.
5: Ah,
8: c'est il m'en veut pas, c'est pas grave.
5: Pas magnifique.
8: Ouais, c'est pas grave. Alors,
5: à cette heure-là. Hein.
8: Greg, un point sur le gâteau.
5: Un point gâteau. Alors, le relais.
8: Le Versailles, où est-il? Ah, mais il avait dit le concierge.
9: Allez, et c'est le gâteau.
8: Oh, merde.
9: Ah, bah, voilà, allez, mon brave, allez donc apporter à Greg Hacher et toute sa troupe. Allez, allez, on court.
4: Cours pas, mais...
8: Qui le file à qui, Guy? Oh, il est là.
9: Il y a un gâteau à mettre pour les...
8: Monsieur Poisse.
9: Ah non, mais
5: c'est pas possible.
9: J'en ai un, m'en fous.
5: Mais j'ai crevé, c'est pas possible. Je sais même pas où il est, le plateau de thé, là. J'y vais, c'est par ici.
8: Ah ouais, oulala, on a très peur.
5: Oulala, oulala, très beau relais. Hein.
8: Effectivement. Avant le chute ou pas chute, alors j'ai trouvé des haters. Vous avez des haters dans l'EDG. J'ai fait Twitter depuis septembre, j'ai récupéré les meilleurs. Et on s'est dit quoi? Ben on va mettre ça en musique, Greg, puisque va rendre ça festif. En ambiance disco, c'est la compile des haters de l'EDG. C'est parti, c'est cadeau.
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avec aussi Greg Hacher et Giovanni Castaldi. C'est pas vrai.

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1: Il est temps d'accueillir... Ah, attendez, avant Antoine Pinault et Pierre-Antoine Damcourt, comment ça ? Hein ? Attendez, acteur.
5: Oui, Greg, je suis ici dans un des locaux de la chaîne L'Équipe puisqu'il n'y aura pas de petit filet ce soir. J'ai décidé de mener un mouvement de grève faute de budget. Donc je vais vous lire le communiqué que j'ai écrit. Voilà, par ce communiqué, tout...
6: C'est un métier de lire les trucs.
5: Ah, d'accord.
6: Hein, laisse-moi faire. Je pense que ça sera mieux comme ça.
5: Je pense.
6: Je cautionne pas, mais je vais lui lire sa lettre. C'est même pas lui qui l'a écrit, il n'y a pas de faute d'orthographe. Par ce communiqué, toute l'équipe du Petit Filet, donc lui, sans exception, annonce qu'elle ne participera pas à la millième de l'équipe de Greg. Nous regrettons le manque de budget, notamment pour les perruques. C'est vrai qu'il y en a besoin. Hein. Par conséquent, il n'y aura aucun magnéto ou sketch ce soir. Ça nous fera des vacances. Hein. Nous souhaitons tout de même une belle soirée à Greg, les journalistes et les chroniqueurs. À bientôt, j'espère. Merci. Ça, ah voilà, ouais. C'est du boulot.
7: Merci, Raymond.
6: De rien.
7: Toujours là pour aller.
5: Bon. Je vais quand même venir, Greg, j'arrive.
1: Et Antoine Pinault fait son entrée pour le Petit Filet.
5: On a gagné cette élection.
1: Viens là sur la banquise là.
5: Bon alors impeccable. Merci Raymond, on peut l'applaudir.
1: Ah ouais, Raymond. Bravo Raymond.
5: Il y a l'autodérision et il y a l'autodérision. Bravo à lui.
1: Et je voudrais m'excuser pour les documentaires à l'équipe du soir qui commenceront à 2 du mat, visiblement.
5: On a un petit peu de retard, c'est pas grave. Tiens, alors avant de faire un point sur les jeux depuis le début de l'année,
1: ouais.
5: On a fait un relais pour le gâteau, Greg.
1: Ah, très
5: voilà,
1: bien.
5: Voilà. Et notre correspondant, c'est qui? Eh bien, on le retrouve, c'est Pierre-Antoine Damcourt. Padam, tout va bien?
8: Salut à tous, qui d'autre pour commencer ce relais que Béric, Pierre-Louis. Béric, je te confie ce gâteau qui va devoir arriver
9: merci,
8: sur le plateau.
9: Merci, c'est un honneur.
8: C'est un honneur sur ce plateau de l'équipe de Greg. Un gâteau, donc c'est un framboise. Mais non, mais putain, c'est pas pour bouffer maintenant. C'est pas
9: pour...
8: Mais non, c'est pour le plateau, mais il est con. Allez, début.
5: Allez, c'est parti, Béric, on envoie la sauce. Hein. On va les faire comme ça un petit moment.
1: On va aller voir en fil rouge.
5: Allez, on va faire un point sur les jeux depuis le début de la saison. C'est j'ai bien. Tout regardé, Greg, hein, voilà, puisque j'ai beaucoup de temps libre,
1: ouais.
5: Effectivement. Et on a fait un petit bilan, c'est parti, on y va. Allez, Jeannot Rességuier, bon bah t'étais le premier, on savait que dès le premier jour, il y avait un petit souci au niveau du 100 mètres, hein, voilà. Bravo Alicia. Jeannot, voilà, ouais. Niveau cheval de course, Jeannot, c'est bon, c'est, voilà, c'est ça, quoi. La régie a des soucis, parfois, voilà, on sait pourquoi, hein.
1: Non, les gars, ça c'est...
10: On n'entend pas.
1: Wow. Ouais, je sais pas ce qui se passe.
10: Ça me perturbe en plus.
5: Et Loïc Tanzi, je crois que t'as consommé Horloge aussi, je crois. Hein.

0: Concentre-toi.
1: Et Raph Sebaoun aussi, bah, je sais pas ce qui s'est passé, mon Raph.
2: 1994.
3: Bien joué, ma fesse.
1: Oh là, bah alors. Alors, mon Raph qui a gagné au Fight Club en équipe, regardez, excellent. Alors, il y a aussi un truc, la célébration, c'est important, Karim, faut être synchro avec son pote.
3: 2-3, hein. Magnifique. Hein, 5-4. Ouais.
1: Toi, ça va? Ouais. Voilà, vache. Alors, depuis le début de l'année, Jérôme, tu gagnes pas. On a fait la compile, le top 4 de tes têtes en défaite.
3: Ouais, Marcus, tu râles pas mal. C'est non, Jérôme.
0: Ah, merde.
3: Penalty.
0: Mais c'est un défenseur.
3: J'ai dit en défenseur.
4: Ouais, non.
3: C'est marqué, je l'ai dit.
4: On l'a pas dit, je crois. Quelle heure la passe, non?
0: C'est vrai, on l'a pas dit. Et il les a pas, malheureusement.
4: Mais non.
3: Anthony Romeyer, c'est.
4: Mais c'est un bon jour.
3: Pierre Mathurin.
1: Bon, on a aussi, eh bien, Johan Rioux.
3: Il reste deux.
1: Tiens, même quoi, il gagne.
5: Oui, de Bayer, Leverkusen.
3: Mais pas du tout.
4: Oh, les gars, je suis pas éliminé.
3: Ah non, il y a Jérôme.
1: Bon, Greg, mais à coup le pas, j'ai aidé Pierre Maturana cette année à trouver Kurzawa. Pas discret, Pierre Maturana. Hein.
0: Non plus,
3: c'est pas bon.
0: J'en ai moi.
3: Tiens,
0: non, c'est Jérémy. Néné, non, c'est pas bon. Allez, vite.
4: Kurzawa.
0: Kurzawa.
1: Oh, ouais. C'est une bonne réponse. Johan Rioux, moins discret, Johan. Hein.
3: Alors, Johan.
0: Alors, Antoine, il m'a dit.
3: Non, mais il faut lui dire rien, parce que.
0: Paul Le Guen.
1: Paul Le Guen,
3: c'est non.
1: On termine avec le moment de l'année. Karim Benani qui a célébré un petit peu trop tôt.
0: Ah ouais.
1: Mythique.
3: Pourquoi vous écrivez là?
6: Non, j'y vais pas. Je vais mettre une musique, s'il vous plaît. Non.
0: Le Mexique.
3: Les déclats. C'est extraordinaire.
1: Ah ouais, ouais.
3: Ah, c'est un bijou.
1: Non, ce qui est drôle,
3: c'est que
0: ça ne ressemble pas.
3: Ah, c'est extraordinaire.
1: Il allait chercher le son sur
3: ah, ouais.
1: Internet.
3: Ils avaient
1: 15 ans pour trouver la musique.
3: Alors, l'enfer.
1: Terrible.
3: Bonsoir Antoine, bienvenue. Antoine qui nous prépare un petit filet de légende lundi prochain.
1: Ah oui, tout à
3: 20
1: fait.
3: 20 minutes de petit filet.
1: Et on aura une double ration de chute ou pas chuterait.
3: Ah ouais.
1: Un tour normalement et la semaine prochaine il y aura deux tours.
3: Ah ouais.
1: Mais j'offre, moi je suis comme ça. On se change pas quoi.
0: C'est vrai.
1: Bon allez, on trouve des droits pour la chaîne d'équipe, c'est parti Greg, ça arrive.
3: Let's go. Je t'ai fait en Amérique.
1: Vous êtes un Américain, de toute façon, voilà. Allez, un sport qu'on adore, bien intelligent comme on aime, le pneu wrestling. Ça consiste à quoi? À se battre et à se foutre dans le pneu, voilà. C'est un match qui oppose Outlaw et Raven, c'est une pro-ligue américaine. Il ressemble un petit peu à Arnaud Saber, regardez, on l'embrasse. Voilà, mais ça fait mal.
3: Ouais.
1: Bah, il s'éclate et alors ça fait des millions de vues. Alors lui, Yasser Zayad, à votre avis, combien de points sur le poids sur les mollets? 358 kilos.
5: Ah là, c'est pas les blues jeunes
3: au sein. Il y a rien en dessous.
1: Il y a rien, ouais.
5: Oh, ah là, là.
1: Bah sinon il aurait mis une chasse, ça aurait été moins drôle. Allez, alors ça c'est un jeu bien asiatique, on adore. C'est bah, il faut rester 24 heures sur un vélo. Et puis bah, le gagnant, bah, voilà, ça sert à rien, il faut rester
3: c'est
1: 24 heures. Ouais, et c'est le rouge qui a gagné, on l'embrasse le lendemain matin à 8h du mat. Alors ils sont trop forts. Ngo et Tran, ils ont fait 150 mètres avec un medicine ball en arrière comme ça. Vous allez me dire ça sert à quoi?
3: Ça sert à rien.
1: Bah, ça sert à rien, voilà, ça c'est le principe, hein. Sinon je le diffuserai pas. Alors ça je connaissais pas Greg. C'est le roller handball.
3: Il a marché, non?
1: Bah je sais pas trop, mais en tout cas c'est. Sur le streamer Denis Laquette qui a diffusé ça.
3: Il me fait marrer le streamer.
1: Hop, regardez. Du billard acrobatique.
3: Oh.
1: Le petit coup de fesse et ça passe pas mal.
3: Pas mal.
1: Alors ça va peut-être relancer, ça c'est une image des années 80. Le ski sur la tête, je sais pas si ça existait.
3: Ah, tu vas chercher les archives. Hein.
1: Moi franchement, je serais meilleur sur les skis si c'était dans ce sens-là.
3: Bah non, bien sûr. Bah,
1: le golf, bien sûr, sur lac glacé, bien évidemment.
0: Allez,
1: il fait bien froid, bah ouais, bien sûr. Alors lui, il s'est dit, tiens, je fais le marathon, puis en plus, je vais faire du basket en même temps. Il a fait 42 km comme ça. À San Francisco, hein. Bon, ouais.
0: Marché,
1: ouais, il a marché. 10 000 dollars, désormais, on adore ce genre de jeu. Il faut tenir à 20 dans la voiture, voilà. Ça passe ce qui s'appelle un voyage étudiant, en fait, hein, tout simplement. Et on est bien à 26 degrés, bien évidemment, sinon c'est pas drôle. Et tout le monde a bien chaud.
3: Ah, ils en envoient des bêtes en plus. Ah, il y a des blattes.
1: Le catch avec Jésus. Alors lui, sa force, c'est qu'il ne touche pas les adversaires, il gagne quand même.
3: Ah, c'est drôle. Ah, ça, c'est très drôle.
1: Voilà, donc c'est de l'humour. Hein,
3: oui, bah oui, bah, c'est pas le vrai Jésus, merci Antoine. Non mais je veux dire bon, c'est pas très assidu au caté, mais enfin bon.
1: C'est du catch, Twitter, quoi. Je vois des trucs.
3: Non mais d'accord. Mais... Alors c'est du catchécisme.
1: Oh, oh du catch. Vous êtes très fort.
3: Merci.
1: Allez, on a lancé un jeu il y a deux semaines, Greg, qui s'appelle Choisis ton image.
3: Ouais.
1: C'est assez simple. Ouais. Une question, deux images en proposition et on doit choisir. Et là, bah, c'est une spéciale chroniqueur de l'EDG.
3: Bien sûr.
1: On s'est fait plaisir, écoutez.
3: Allez, vas-y.
1: Et aujourd'hui, on joue avec Florian et Baptiste, deux grands fans de l'équipe de Greg. A choisi ton image. Bonjour messieurs, alors fans de l'émission.
7: Ouais, on adore l'EDG, on adore... On adore l'EDG,
8: on regarde. Hein.
1: Écoutez ce son. Qui vient de prononcer le nom d'un joueur? Olivier Rouillet ou Taz de Tasmania?
7: Chez Taz, c'est plus...
8: Ouais, je comprends des fois, Taz, quand il parle.
7: Olivier Rouillet?
1: Bonne réponse.
7: Ouais.
1: Qu'est-ce qui dure le plus longtemps? Une phrase de Yoann Ryu ou le film Le Titanic?
9: Titanic, ça dure.
8: T'aimes bien ce film en plus?
9: Ouais.
1: Je crois que c'est 3h15.
8: Yoann Ryu?
1: Et bonne réponse.
7: Yes, yes.
1: Qui est le meilleur dans le DG au jeu Le Démineur? Raphaël Sebaoun ou Jean-Marc Morandini?
8: Démineur, c'est en un mot ou deux mots?
1: Un mot.
7: Raphaël
8: Sebaoun.
1: Pour Giovanni Castaldi, qui est le fils de Dieu? Jésus-Christ ou Didier Deschamps?
7: C'est Didier Deschamps, bien sûr.
8: Il travaille pas, là, sans Didier. Bon, il travaille peu, tout court.
7: Oui, c'est vrai.
1: Qui a le plus gagné depuis fin août? Jérôme Alonso ou le FC Metz?
7: Metz.
1: Et bonne réponse.
8: Yeah, bah oui.
7: Bah, là, tu vois, même ça, on s'est fait. Donc c'est...
1: Pour Karim Benani, quel est le meilleur chroniqueur? Karim Benani ou Karim Benani?
8: Ah oui.
7: Karim Benani, ouais.
1: Bonne réponse, yes, c'est gagné. Yes. Et vous remportez les meilleurs fous rires d'Anthony Clément dans l'émission.
8: Ouais, c'est rapide, hein, quand même.
1: Non, on déconne. Alors. Allez.
3: Au biathlète.
1: Voilà, vous faites pas faire un boulot, mon grand. Allez, c'est Camille qui commence.
3: C'est pas...
1: Alors, Camille, est-ce que c'est un nom de meuble ou un nom de biathlète? Regina Hermite. Alors, à ton avis.
3: Hermite, même.
1: Hermite.
3: Dépêche-toi.
1: Pete.
5: Biathlète.
1: Oui. Allez, un point. Oh, ça commence bien. Allez, Benoît. Linda Vials.
10: Vials, ça me dit rien, biathlète, donc c'est meuble.
1: Il est très chaud, mon Benoît Trémoulinas, regardez. Eh oui, ça fait deux points. Allez.
8: Oh, la pression.
1: Julien.
8: Oh
3: là là, Julien, bon,
1: Wissépé, Machi Mellera.
3: Oula. Pas simple.
1: Meuble.
3: Ça,
1: t'es sûr de toi?
3: Ouais. Il l'a à la maison.
1: Ça fait trois points. Oh la vache. Allez, Olivier, hein.
3: On s'enthousiasme de ça. On est des enfants.
1: Bent. Tout court, il a pas de prénom.
11: C'est une commode.
1: C'est une commode? Très fort. Oh là là, 4 points.
3: Ludo pour égaliser le record.
1: Sonja Lenamo. Alors.
12: C'est une biathlète.
1: T'es sûr de toi?
12: Sûr de moi.
1: Et voilà.
3: Un fou pour la win.
1: Baïba Bendika.
3: Ah, allez, un fou.
10: J'ai le même à la maison, un meuble.
3: Non.
1: Il gâche tout. Voilà, ça va se jouer avec vous, Greg.
3: Non, mais attends, c'est Greg. C'est l'enfer.
1: Aymas Ribenas, alors.
3: Ah, j'en sais rien. C'est un biathlète.
1: Oh,
3: oh,
1: oh non. Il y a un homme qui allait au sport et il a bien fait d'ouvrir sa porte mais pas de sortir lui. Regardez, c'était pas son heure. Hop, la caméra sur la voiture et puis on a filmé dans l'autre sens, regardez ce qui se passe.
3: Ah, il n'y a plus de portée là.
1: Oui, il s'en fout en plus.
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16: Tient sa qualification pour les huitièmes de finale de la Coupe du Monde. Il reste quelques secondes à peine à jouer face à l'Autriche. Les Espagnols mènent 3-0. Pas de quoi trembler. On attend juste l'officialisation de la qualification espagnole. Et c'est fait à l'instant Bienvenue à vous si vous nous rejoignez. L'Espagne se qualifie donc officiellement pour les huitièmes de finale de cette Coupe du Monde. Prochain adversaire, ce sera le Portugal ou la Croatie qui vont s'affronter dans deux heures maintenant. Eh bien, on aura l'occasion de vous donner des nouvelles de Cristiano Ronaldo et de Modric. L'une de ces deux légendes quittera la Coupe du Monde. Forcément, Nicolas, il est un peu tendu, mais... À peine.
9: Pourquoi tu dis ça?
11: J'ai attendu là.
16: On en parlera tout à l'heure, on vous donnera les compos évidemment, hein, si Cristiano ou Modric sont titulaires. On débriefe cette Espagne-Autriche avec Raymond, le président, Mélissande, David, Nico donc et Étienne. Et puis Léna, comme d'habitude, vous fait gagner la belle somme de 10 000 euros pour commencer.
17: 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Quel joueur français avait inscrit le but en or face au Paraguay en 1998? Réponse 1, Laurent Bleu. Réponse 2, Laurent Blanc, vous envoyez 1 ou 2 au 7-10-21, tirage au sort le 20 juillet. Ah
18: oui, nous aussi, on hésite parce qu'il avait un maillot aussi.
16: Mais vous pouvez envoyer la bonne réponse.
11: Oui, il y a les auteurs non, qui sont là pour
17: ça. J'ai
16: absolument
17: envie de les rencontrer.
16: Absolument.
17: Je veux savoir qui c'est.
16: Les auteurs qui sont au 3e étage.
18: Je préfère rester anonyme, bizarrement.
16: Voilà, exactement. Le tirage au sort dès la fin de cette Coupe du Monde. Est-ce que c'est bon de retrouver l'Espagne à ce niveau-là et de retrouver l'un des grands favoris de cette Coupe du Monde, Mélissande? Victoire magistrale de l'Autriche, de l'Espagne face à l'Autriche.
18: Bien sûr que c'est toujours agréable de les regarder jouer. C'est une équipe, une vraie équipe collective. On a beaucoup parlé de la démonstration des Bleus face à la Suède. Mais c'est vrai que depuis le début de la compétition, on n'avait pas eu d'énormes performances comme ça collectives à part l'équipe de France. Mmh. Et là, on les retrouve. C'est une équipe qui est à part dans son expression collective, dans son sens de l'autre, tout le temps, le souci de jouer pour le collectif toujours, à une touche s'il faut jouer à une touche, en baissant le rythme s'il faut baisser le rythme. C'est toujours ça qui est fascinant chez eux, c'est comment ils sont toujours en permanence connectés dans leur expression collective.
7: Mais pas peut-être, ceci dit, Mélissande, pas avec le côté flamboyant qu'on a pu avoir du côté des Bleus offensivement. C'est-à-dire qu'effectivement sur la maîtrise collective, tactique, ouais. Ça se trouve les yeux fermés, c'est vraiment très très impressionnant. Après, bah, peut-être parce qu'on va en reparler, hein, mon cher Étienne, mais parce que Yamal n'est pas encore, même pas à 80.
16: Alors, il a joué 85 minutes aujourd'hui. Ouais,
7: mais ouais. il n'est pas encore, peut-être même à 70% ou quelque chose comme ça, si on reprend ce qu'on disait à la mi-temps. Ça manque justement de ce côté un petit peu fou qui me plaît tant au niveau de l'équipe de France et qui rend l'équipe de France, pour moi, pour l'instant, encore un petit peu au-dessus de l'Espagne.
16: On fera la comparaison tout à l'heure. Raymond, cette équipe d'Espagne, qu'est-ce que vous avez aimé dans son match face à l'Autriche? Cette qualification facile quand même pour les Espagnols.
19: Facile parce qu'ils ont su la rendre ouais. Facile. Moi, ce que j'ai aimé dans leur jeu, c'est la récupération, moi, la perte du ballon. Mm-hmm. C'est cette capacité à empêcher l'adversaire de repartir, de rejouer, parce que les Autrichiens n'ont pas été mal. Ils ont essayé, ils ont voulu jouer, ils ont tenté quelque chose. Mais à chaque fois qu'ils venaient, soit pour presser, soit dès qu'ils avaient récupéré le ballon, ils étaient en difficulté sur cette pression qu'ils sont capables de mettre. Et c'est vrai, le mouvement permanent qu'ils mettent. Mais moi, j'ai aimé... aujourd'hui, cette capacité à aller chercher le ballon et d'empêcher l'adversaire de jouer à tout moment.
16: Alors que le grand public attend le côté spectaculaire, collectif de l'Espagne, mais c'est vrai que s'ils ajoutent ça d'ores et déjà sur cette Coupe du Monde, ça en fait un adversaire évidemment redoutable, Nicolas.
9: Bah, c'est quand même régalade hein, ce soir. Hein. Je comprends ce que dit David, mais là, franchement, on pinaille, quoi. Parce qu'ils ont été dans la maîtrise.
16: Ah, il aime bien pinailler, David.
9: Ouais, c'est un pinailleur.
16: Pinailleur professionnel.
9: C'était juste sur la...
7: On disait c'est les deux équipes pour l'instant les plus impressionnantes, mais il n'y a pas pour l'instant la flamboyance offensive de
9: ils
7: la
9: ont
7: France.
9: Ils ont parfois un côté un peu chiant quand on les voit jouer. C'est vrai qu'ils sont dans la possession, etc. Oui, mais là,
16: ils basculent dans le côté chiant ou juste ils endorment l'adversaire.
9: Mais pas ce soir, moi je te jure.
16: Ah oui, voilà, pas ce soir. Oui.
9: Moi j'ai trouvé qu'ils ont fait un super match. Franchement, c'était en ballon, c'était en flamand. Ils ont eu là le nombre d'occasions. Et tu sais que c'est quand même un petit événement parce que l'Espagne restait sur 3 échecs en Coupe du Monde, soit au premier tour, soit en 8e de finale.
16: Tout à fait.
9: La dernière fois qu'ils sont allés au-delà, c'était en 2010 et ils ont été champions du monde. Donc même la presse espagnole était en mode, il y a une espèce de malédiction autour de la Roja qui a donc bien balayé ça face à l'Autriche. Donc franchement, bravo.
18: Ils sont au 8e de finale comme ils l'étaient au Qatar.
16: Au Qatar, c'est vrai.
9: Il y avait un tour en plus. Ouais, là, ils sortaient toujours après la phase de groupe.
16: C'est vrai. C'est vrai que le titre en 2010, 2014, phase de poule. 2018, 8e de finale face à la Russie. Et 2022, 8e de finale face au Maroc. Effectivement. Étienne, le côté flamboyant de l'Espagne, vous le résumez comment ce soir, vous?
20: D'abord, est-ce que vous les avez trouvés flamboyants ?
21: Je les ai trouvés flamboyants, mais ça, je dirais, c'est un peu comme d'habitude dans ce que disait Mélisande sur la capacité d'avoir un jeu collectif hors du commun où l'adversaire a beaucoup de mal à toucher le ballon. Ça, on est habitué à les voir. Moi, je trouve que ce qu'ils ont ajouté là sur ce match-là, c'est l'intensité. L'intensité physique, quand on voit les deux latéraux de l'équipe d'Espagne, c'est-à-dire c'est vraiment des défenseurs, c'est des chiens, ils sont à fond tout le temps. Je trouvais que la charnière centrale, qui est quand même un gros défaut de l'Espagne, parce qu'il y a beaucoup de dilettantisme, souvent, là, je les ai trouvés super sérieux. Le milieu de terrain, je trouve que même Rodri monte un peu en puissance physiquement. Qui
20: avait même s'il
21: de
20: a
21: mal
20: eu des crampes à la 73e.
21: Voilà. Ouais, mais parce qu'il a beaucoup donné. Pedri, j'en parle même pas. Et sur la flamboyance offensive, moi, je trouve que, justement, c'est ça, cette grande force de l'Espagne, c'est que t'as le sentiment que n'importe qui peut marquer des buts parce que les buts et les actions, elles arrivent toutes dans la surface. Il y a une statistique, 51 ballons dans la surface adverse.
20: 51, alors c'est beaucoup par rapport à la moyenne, j'imagine, mais c'est les situe à combien
22: ça reprend clairement leur schéma de jeu. Si tu regardes, quasiment systématiquement, ça déborde sur les côtés et c'est centre en retrait. Alors après, c'est super dur à défendre puisque les défenseurs sont pris par l'action, ils sont en train de reculer et ça repart dans l'autre sens, dans le dos en fait à chaque fois, quoi.
19: Oui, mais il faut arriver à créer ces situations, ouais, justement, où t'écartes l'adversaire. Et après, trouver des espaces au milieu. Il y a une action en première mi-temps. C'est Olmo qui fait un contrôle orienté sur un ballon qu'on trouve là dans les 6 mètres. Et ces ballons-là, ils arrivent à les trouver. Non, aujourd'hui, ce qu'on a retrouvé chez eux, c'est cette qualité de jeu. Mm-hmm. C'est plaisant. C'est-à-dire, il y a des fois, on les voyait jouer, ouais. On les avait joué le premier match, on s'ennuyait, on dit, ils vont tourner pendant 8 jours, ils n'avancent pas, et il ne se passe rien. Et là, oui, il y a eu des décalages,
22: après,
19: il y a eu des ballons dans l'axe.
22: Après, ils n'ont pas affronté un bloc autrichien, tu vois, positionné super bas, qui leur aurait
20: peut-être... C'était pas le Paraguay, contre l'Allemagne, par exemple.
22: C'est du Rangnick, quoi. L'Espagne, on l'a eu en difficulté sur ce genre de situation, où ça ronde un petit peu plus, mais ils n'ont pas affronté ce genre d'équipe-là ce soir.
20: Alors, 51 ballons dans la surface pour les Espagnols aujourd'hui par rapport à la France face à la Suède. Vous diriez que c'est combien ?
22: La France, c'est plus. La Suède,
20: c'est plus. Non, c'est plus que la France, mais dans quelle mesure ?
22: 37 pour la France.
20: 37 pour la France ?
19: Non, moins que ça.
20: Moins que ça. Une trentaine. Allez, 31 pour la France. Donc, c'est 20 ballons de plus dans la surface. C'est beaucoup
21: ça,
20: quand même.
21: C'est pour ça que l'Autriche, ils sont moins dépendants. Ils sont moins dépendants, même finalement.
20: Ah, 35 même. 35 pour la France.
21: De Lamine Yamal et des joueurs d'un talent exceptionnel parce que. Ils arrivent et ils parviennent toujours donc à rentrer dans la surface de réparation avec le ballon. Et on a le sentiment que même un joueur, entre guillemets, un peu moyen, peut marquer des buts dans cette équipe d'Espagne. Il y a moins des buts, comme on les voit en équipe de France avec Kylian Mbappé, des buts exceptionnels en dehors de la surface, des frappes, des enchaînements qui sont merveilleux. Mais ils n'ont pas besoin de ça. Ils peuvent marquer autrement, de manière beaucoup plus simple.
22: Pour l'instant, parce que Yamal, en plus, c'est pas encore... peut-être.
20: Ah, vous y tenez, David, Yamal, pas encore.
22: Non, mais justement,
20: On va en parler tout à l'heure de Yamal.
22: Là, au moment où on se parle, il n'y a pas encore ce potentiel pouvoir de Yamal qui pourrait aussi venir dynamiter les défenses, faire des raids,
23: frapper. Après, il leur a fait mal quand même.
20: On débriefera le match de Yamal après.
23: Il leur a fait mal quand même aujourd'hui.
22: Il a marqué, etc. Il leur a fait mal surtout en première.
23: Mais moi, il y a un truc quand même qui m'impressionne avec cette Espagne, mais c'est l'aspect défensif aussi. Au-delà même du quatrième clean sheet, ils n'avaient jamais fait une phase de groupe en Coupe du Monde sans encaisser de but. Il y a eu beaucoup de débats en Espagne sur qui devait être titulaire dans les buts. Ils ont trois gardiens exceptionnels. Hein. C'est Unai Simon qui est là. Mmh. Ça pourrait être Raya qui a été finaliste avec Arsenal, qui est le meilleur défense de PL. Ça peut être Joan Garcia qui a été un peu l'invité du dernier moment. Et ils avaient encore d'autres choix aussi en Espagne. Mais là, on le voit d'ailleurs même au niveau des stats. Ils prennent aucun tir cadré. Ils ont une vraie maîtrise.
22: J'étais dire, de toute façon, là, le gardien ce soir, il n'a pas eu un rôle.
23: Non, mais justement. Mais c'est-à-dire, ils ont une telle maîtrise du ballon. Mmh. C'est-à-dire qu'ils défendent en ayant le ballon. Quoi, avec, quand tu as 65% de possession de balle, c'est difficile pour l'adversaire qui n'arrive même pas à jouer en contre, qui est souvent pris sur les ailes. Ça aussi, je trouve que ça fait partie de leur maîtrise collective. Ouais, c'est-à-dire qu'ils étouffent direct l'adversaire. Quoi.
21: Et je trouve qu'ils ont ajouté donc, le jeu en mouvement parce qu'on les a vus donc, ronronner autour de la surface de réparation.
20: Pendant 8 jours,
21: moi, quand même, ça avec des passes extrêmement latéral. Là, pas du tout. Ils étaient en perpétuel mouvement les uns et les autres. Alors, on va dire que c'est le jeu de l'Espagne historique, en tout cas les jeux aussi du Barça de la grande époque. Mais l'appliquer à ce niveau-là en Coupe du Monde, avec cette intensité physique, avec le talent qu'ils ont, franchement, on a placé l'équipe de France quand même très largement au-dessus de tout le monde comme ça dans cette Coupe du Monde. Je trouve qu'on a un peu vite oublié l'Espagne quand même.
22: Parce qu'on l'avait pas encore vu l'Espagne aussi au niveau où on l'a vu ce soir.
18: Ouais, bah, l'Euro aussi, ils ont joué encore mieux que ça. Oui, non, mais ils n'allaient pas disparaître. Ils ont ils ont survolé les qualifs. C'est une équipe peut-être encore plus riche parce que Lamine Yamal, il est peut-être encore plus fort.
0: Potentiellement, ouais.
18: Potentiellement. C'est une équipe qui joue sans neuf et qui marque énormément de buts. Non, mais sans vrai neuf, Oyarzabal, ça n'a jamais été un neuf de formation.
23: Non, mais il a des stats de neuf quand même.
18: Oui, mais exactement. C'est ce que je disais, Étienne, en fait. C'est-à-dire que tu n'as pas besoin d'avoir Kylian Mbappé, dont tu sais que n'importe quelle physionomie du match, il est capable, par son sens du but, de marquer deux buts. Oyarzabal, ce n'est pas ça sa trajectoire de joueur, ni celle de Dani Olmo, ni celle de Lamine Yamal. Ce n'est pas des joueurs qui ont été formés pour être neuf. Et en fait, cette équipe, elle est tellement forte pour créer l'espace. Et on les voit sur ces longues phases de possession, en fait. Au stade, on se rend encore plus compte, c'est impossible de défendre sur le long terme parce qu'au bout d'un moment, tu vas être aspiré parce qu'ils sont tout le monde bouge. Parce que
20: sur le troisième but, c'était
18: ballon,
20: un petit peu ça.
18: Quand ils l'ont pas, en permanence en train d'essayer.
21: Avec l'Espagne, on ne voit pas beaucoup même de différence entre les titulaires et les remplaçants.
18: Ouais. Que
21: quand il y a des joueurs qui rentrent et quand on regarde en fait le nom des joueurs sur le banc de l'équipe d'Espagne, parce qu'on on se gargarise beaucoup d'avoir la capacité de faire deux équipes de France, etc. Franchement, l'Espagne, ils peuvent jouer avec deux équipes. Quand tu penses que Llorente, donc il est remplaçant aujourd'hui, c'est un joueur exceptionnel. Quand tu penses que Merino, ça rentre qu'en cours de match. Olmo, il ne jouait pas en début de compétition. Ils ont un effectif qui est quand même énorme. Donc franchement, ce sera dur contre l'Espagne si on les rencontre en demi-finale.
20: Ouais, c'est demi-finale potentielle pour l'équipe
18: aussi,
20: de France, mais on en parlera tout à l'heure.
18: Ils ont perdu Williams, qui est blessé. Il est possible qu'ils ne reviennent pas de la compète. Lamine, il faut qu'il tienne tous les matchs. Il n'y a pas pléthore sur les ailes, en tout cas.
23: Il y a Munoz qui a été blessé aussi.
18: Voilà,
23: il y a
18: pas mal de blessés.
23: Il y a Rémi Pinot aussi.
18: Pinot qui est blessé. Ouais. Bon, après, il va revenir, c'est une entorse à tomber qui est. Mais c'est...
20: C'est pas la folie sur les côtés.
18: Mais ils sont pas non plus.
20: On voit le banc s'afficher en même temps à gauche de l'écran. Si vous voulez voir les remplaçants de l'Espagne, ça c'était au coup d'envoi.
0: Mais pas au même endroit que l'équipe de France. Sur la comparaison. Ouais.
20: Sur le plaisir pris à regarder cette équipe d'Espagne aujourd'hui sur une échelle de 1 à 10, enfin de 0 à 10, vous situez à combien ?
21: Moi, je la mets à 9.
20: Ouais. À 9
18: oui.
20: C'est bien, ce soir. 8-9.
0: 8-9. Ouais, pareil.
20: 9. Ouais, 9, pareil. Ça veut dire qu'on est tout proche vraiment de la belle équipe d'Espagne. Quoi.
21: Mais là, on a le sentiment, franchement, sur le match qu'ils font. Alors, évidemment, on va dire c'était que l'Autriche, etc. Mais sur le match qu'ils font, on a le sentiment qu'il y a quand même très peu d'équipes qui sont capables de leur résister. L'équipe de France, par le talent offensif, la capacité à se projeter. Mais encore, il faut pouvoir le faire contre cette équipe d'Espagne. Parce que le ballon, moi je le disais quand on était à la mi-temps, quand ils le gardent, aller le reprendre, même pour l'équipe de France, ce sera très compliqué quand même.
18: Non, mais après, il y aura forcément des occasions pour toi.
21: Pour l'équipe de France.
18: Non, mais quand le niveau va s'élever,
20: même que ce soit pour eux.
18: Qui joue contre la Croatie ou le Portugal, ils vont concéder des occasions. C'est un peu là la question. C'est comment on va tenir leur charnière s'il y a des attaquants plus cliniques, plus rapides, parce que les Autrichiens. Ils ont fait comme ils pouvaient, mais il n'y a pas un talent formidable en attaque de l'Autriche, on l'a vu. Si, et je pense que l'équipe de France, par exemple, est capable sur un contre d'être tellement clinique et précis de les mettre en difficulté, comment va se comporter Kubarsi, qui est la nouveauté un petit peu, puisque c'était le Normand à l'Euro, qui est un défenseur très dur, qui aime le duel, qui aime la défense. Romain Lenormand, c'est pour ça qu'il était là aussi, avec Laporte qui est peut-être un peu moins dans le côté méchant. Pas au Kubarsi, il va falloir qu'il soit aussi extrêmement solide sur les rares fois où l'Espagne va concéder, parce que ça leur arrive de temps en temps.
0: Parce que d'ailleurs, on l'a vu ce soir, il y a eu certaines opportunités autrichiennes, où on a vu qu'ils étaient incapables de se projeter, justement de saisir ces moindres opportunités. Tu en as eu un moment là où ça part côté droit. Ça donne rien derrière parce que tu n'as pas le talent individuel que tu auras en équipe de France. Donc, c'est sûr qu'il y aura quand même, il y aura forcément. Parce que là, c'est vrai qu'on s'emballe beaucoup quand même. On n'arrête pas de faire la demi-finale France-Espagne.
20: C'est vrai que ça revient dans la discussion.
19: Si on compare, nous, on a joué la Suède, eux, ils ont joué l'Autriche. L'Autriche est supérieure à la Suède.
20: À la Suède.
19: Ah, oui. Donc, le résultat, il est quand même valorisant. On se dit ce qu'ils ont réussi à faire contre l'Autriche, qui est une équipe qui est beaucoup plus agressive, qui a plus de capacités. Ouais, c'est un signe qu'ils sont, ils seront là, quoi. Faut pas les oublier.
20: Alors, si on regarde le tableau de cette Coupe du Monde, parce que.
23: Et eux, ils auront un huitième solide.
20: Ils auront un huitième solide, soit face au Portugal, soit face à la Croatie. C'est le prochain match à 1h pour le coup d'envoi. Et on vous dira si Cristiano Ronaldo est titulaire ou pas, d'ailleurs. Donc, ça se joue à gauche. Si Roberto Martinez vous écoute, peut-être qu'il ne le titulera pas.
23: Je pense qu'il n'écoute pas grand monde.
0: Il y a une personne qui doit écouter.
23: Je pense qu'ils n'ont pas Internet dans leur. C'est pas possible.
20: On découvrira ça. On verra ça. Vous nous dites si vous avez l'info, d'ailleurs. L'Espagne qui jouera soit le Portugal, soit la Croatie, donc. Quart de finale potentiel soit États-Unis, soit Belgique. On verra les excuses de Rudy Garcia tout à l'heure, d'ailleurs, après ses propos sur le Sénégal. Là, il s'est excusé officiellement. Il a compris qu'il fallait qu'il s'excuse. Donc, il s'est excusé, Rudy. On verra ça tout à l'heure. Donc, voilà le tableau de l'Espagne. Et à l'inverse, l'équipe de France, on vous donnera les toutes dernières infos sur la compo face au Paraguay samedi. Quart de finale potentiel, Canada ou Maroc avant. C'est une demi-finale dont tout le monde rêve entre cette équipe espagnole et la France. C'est les deux équipes les plus spectaculaires, France-Espagne, depuis le début de cette Coupe du Monde, nettement ou pas?
23: Oui. Le Maroc, ils n'ont pas été mal aussi, mais...
19: Qui? Non, le Maroc
23: mais ça a été par à-coup.
19: A fait une demi-heure contre le Brésil, ouais. Exceptionnel.
18: Ouais. Et le Maroc, ils débutent très bien leur match.
19: Ouais. Ah oui, non, contre ce qu'ils ont fait contre le Brésil, c'est... J'ai pas vu...
18: Et après, le milieu terrain du Brésil...
19: Le niveau technique, de vitesse, de ce qu'ils ont réussi à faire dans cette première demi-heure.
18: Très belle équipe, Marc.
20: Si on devait... alors, puisque vous y êtes allé tout à l'heure, avant de parler de Yamal, France, Espagne, alors on est comment? Ça, c'est la France, alors, ça, c'est l'Espagne.
21: Moi, je vous
20: on
21: dis, est comme ça. 51-49, mais je ne dis pas que pour qui.
20: Il est 20h. Il est élu président de la République pour 51-49, mais on ne vous dira pas qui c'est.
21: C'est énorme, ça.
20: Alors, la France est un peu devant ou pas?
19: Pour moi, elle est un peu devant.
20: Ouais.
19: Par rapport au potentiel offensif. Et par rapport aux défauts des Espagnols sur leur jeu dans la profondeur, s'il y a des milieux, s'il y a des ballons qui vont vite derrière, ils peuvent être en difficulté. Pour le moment, il n'y a pas d'équipe qui leur ont posé ce genre de problème. Mais ils vont perdre quelques ballons au milieu de terrain et là, il va y avoir de l'espace. On n'a peut-être pas ce défaut-là. Nous, on a plus de capacité. Les deux centraux vont vite. Voilà. Et... eux vont laisser
21: beaucoup
19: plus d'espace.
21: Et nos deux joueurs de côté en défense de l'équipe de France, tu les trouves rassurants
23: Mais ça s'équilibre au final.
19: Attends, il y en a un qui joue au Barça et l'autre qui joue à... Ça dépend...
21: Ça veut pas dire qu'il est bon en ce moment.
19: Champion d'Europe avec Aston Villa.
20: Mais Jules Koundé vous répondra. Il était en conférence de presse, Koundé, il vous répondra. Parce que vous faites partie de ceux qui le critiquent, donc ce qui n'est pas bien.
21: Non, mais, je ne le critique pas, je l'encourage, ça m'est
19: dit. Comment il s'appelle ça?
23: Pedro Porro.
19: Et Koundé, bon.
18: Pedro Porro, il est moins embêté.
23: Porro, c'est quasiment un ailier.
20: Porro qui a marqué l'un des trois buts de l'Espagne ce soir.
21: Mais moi, David et ce match de l'équipe d'Espagne ne me surprend pas plus que ça, parce que j'étais sûr qu'ils allaient surclasser l'Autriche. Et m'inquiète quand même, parce que je trouve que le jeu de l'équipe d'Espagne, c'est ce qui peut gêner le plus celui de l'équipe de France. Je ne considère pas du tout que ce soit le même jeu, du tout. Et au milieu de terrain, je vois des faiblesses forcément avec le milieu de terrain de l'équipe de France qui est dépeuplé, parce qu'il joue qu'à deux au milieu. Face à ce milieu de l'Espagne, jouer comme ça me paraît extrêmement risqué. Donc... le déséquilibre que prône aujourd'hui Didier Deschamps, je suis curieux de le voir et inquiet de le voir contre l'Espagne.
23: Mais pour en revenir à la comparaison, l'Espagne a une meilleure équipe, mais l'équipe de France a de meilleures individualités. Ils ont une bonne équipe, mais ils sont en train de se construire, c'est un peu ce qu'on disait tout à l'heure. Il y a plus de certitudes en Espagne parce qu'il y a plus d'habitudes.
21: De meilleures individualités partout ou dans certains postes?
23: Non, là, je suis d'accord avec toi. Enfin, moi, je trouve que l'équipe de France, c'est pas une meilleure charnière. Mais les latéraux, il n'y a pas photo. Pour moi, l'Espagne a de meilleurs latéraux, par exemple, que les Bleus. Mais après, c'est une question d'animation
18: aussi. Rodri, Pedri, c'est très, très fort.
21: Voilà.
18: Individuellement, la technique individuelle de Pedri, on n'a pas l'équivalent au milieu de terrain.
23: Oui. Alors, c'est pour ça que je te dis, le milieu, il y a un équilibre.
20: Pareil, si on est sur la...
18: Le joueur individuellement, Pedri, il est au-dessus de tous les
22: milieux. Sur la comparaison, moi, j'ai plus confiance en la capacité de l'équipe de France à résister, peut-être effectivement en étant privé du ballon et à faire bloc et à se mettre en place et à être dans cette capacité-là et à se projeter derrière à faire mal, qu'à la capacité de l'Espagne défensivement à résister au talent.
21: Oui, mais c'est plus vraiment le jeu de l'équipe de France.
22: Ça va l'être,
21: résister, voilà. Mais ça voudrait dire peut-être un petit changement tactique. Très curieux de voir ce qui pourrait se passer si jamais, puisqu'on a décidé que ce serait une demi-finale française. Qu'est-ce qui se passera? On va appeler Deschamps pour lui demander.
20: Il est 23h17. Raymond, pardon, on s'excuse quand même pour tes spectateurs qui nous rejoindraient. On est déjà en train de parler de la demi-finale France-Espagne. C'est pas bien de faire ça. Alors qu'il y a le Paraguay, il y a le Maroc pour l'Espagne, il y a le Portugal ou Croatie en huitième de finale déjà. Donc, mais on s'emballe un petit peu.
19: On va commencer à parler de la finale avec l'Argentine.
20: Aussi.
19: Comme ça, on aurait tout fait.
20: Comme ça,
18: on est. pourra parler de l'Euro 2028.
20: Par exemple, par exemple. Non, mais c'est vrai que c'est tellement alléchant un éventuel France-Espagne ouais. en demi-finale qu'on y vient. Oui, Raymond, et on retrouvera Giovanni Castaldi aussi en direct.
19: Pour jouer l'Espagne, qui était déjà en 2006 le même type de jeu.
21: 2006, tu vois,
19: on jouait avec deux défensifs, avec Vieira et Makelele, et des joueurs sur les côtés.
23: Mais c'était Vieira et Makelele.
21: Voilà.
19: Et là, c'est Tchouaméni et Rabiot. Il y en a un qui joue à la Juve et l'autre, l'autre qui joue à
23: la Juve.
19: Attends, tu ne voulais pas me dire que. Attends, c'est aussi des joueurs de haut niveau.
23: Mais je ne te dis pas que ce n'est pas des joueurs de haut
19: niveau. Qui dominent dans leur club.
23: Mais Makelele, tu n'as pas d'équivalent aujourd'hui au sein de l'équipe de France. Les deux que tu avais étaient un cran au-dessus quand même.
19: Oui, mais ça veut dire que ce système-là est jouable quand tu as les deux sur les côtés qui sont capables de travailler, de faire les efforts.
23: Et comme tu as dit, voilà, c'est ça.
19: De revenir.
23: La question, c'est de savoir.
19: Si tu as deux touristes sur les côtés, non, tu ne peux pas.
23: On a cru comprendre qu'on n'a pas de touristes là dans ce.
19: On n'en a pas, justement. C'est pour ça que je ne suis pas inquiet sur cette formule.
20: Alors, en même temps, vous aviez dit, je ne suis pas inquiet si on doit... Non, mais c'est vrai, pour non, ouais. C'est positif ce que je vais dire.
23: Ah bon que... Moi, je n'ai pas la peine de le dire, alors. Vraiment, il a dit, je ne suis pas inquiet pour le prix de l'essence, ni pour les coupures de courant. Et la canicule, je n'y crois pas. Tu veux qu'on en parle de mon congélo, on l'a foutu à la poubelle. Voilà, c'est mon assureur qui a très
20: bien. C'est vrai. Raymond avait dit, les Pays-Bas, franchement, ça ne m'inquiète pas du tout si on doit les jouer. Ils ne sont plus là. L'Allemagne, ça ne m'inquiète pas du tout si on doit les jouer. Ils ne sont plus là. Non, mais c'est vrai.
21: Et le parrain, il avait dit quoi?
19: Je ne suis pas inquiet.
20: Alors, ça
19: sera
20: va.
19: Pas simple, mais je ne suis pas inquiet.
20: Bon, ça va, on est rassurés alors. On va retrouver Giovanni pour nous donner les dernières infos compos de l'équipe de France dans quelques instants. On débriefe le match de Lamine Yamal. Mais avant cela, juste pour nos amis autrichiens, s'excuse d'avance, mais il y a quand même cette séquence.
23: On a beaucoup de potes
20: qui va devenir culte.
18: Elle
20: va devenir culte parce que les Autrichiens, tellement enthousiastes dans la fan zone, et puis arrive la clim espagnol. Alors, autre séquence du côté de l'Autriche, on est à la 61e minute, ils sont presque persuadés qu'ils vont marquer. Bah, la soirée des supporters autrichiens face à cette équipe d'Espagne qui était évidemment redoutable ce soir. Victoire 3-0. On débriefe le match de Lamine Yamal. Et puis on va prendre des nouvelles juste après du Portugal également. Regardez, Nicolas, 30 000 Portugais à Toronto.
23: C'est chez nous.
20: Avant ce match face à la Croatie.
23: Il y a une grosse impressionnante communauté croate aussi, cela dit.
20: Non, aussi, regardez, ce sont les Portugais qui font le spectacle avant le match dans les rues de Toronto. Enfin,
23: c'est ça, le barbecue et tout, de la merguez. C'est portugais. C'est la merguez, c'est international en fait.
20: Ah oui, mais bon.
23: Tous des enfants du monde, des enfants de la merguez. Bien sûr.
20: Ah oui.
23: Est-ce que Ronaldo avait lancé un appel d'ailleurs aux supporters parce qu'il sait qu'il y a une grosse communauté portugaise au Canada et notamment à Toronto et ils ont vraiment répondu présent. Je crois qu'ils seront plus de 10 000 au stade et aux abords du stade, bah, visiblement ils sont 30 000. Donc.
20: Le Portugal face à la Croatie, Modric ou Cristiano Ronaldo, on va perdre l'une de ses légendes pour la suite de la Coupe du Monde. Ce sera le dernier match en Coupe du Monde pour l'un des deux. On verra s'ils sont titulaires tous les deux dans quelques instants.
21: Parce que Ronaldo, il peut pas être à la prochaine Coupe du Monde.
23: Il n'a pas encore décidé. C'est vrai, mais ça où tu parles.
20: Il n'a pas décidé.
23: C'est vrai. Pour Roberto Martinez.
20: Ouais, ça marche bien.
23: Ouais.
20: On verra ça avec Cristiano, mais c'est sa 6e Coupe du Monde déjà, peut-être une 7e, allez savoir. Avant de retrouver Giovanni, dans quelques instants, le match de Yamal. Tiens, bah, puisque vous avez les notes, notez le match de Lamine Yamal, tiens, comme ça, et vous nous dites si on a retrouvé le grand Yamal ce soir face à l'Autriche. On est sur un petit 6-6. 5 pour Étienne, c'est encore plus dur. Raymond, il est en train d'explorer les notes. Ça, c'est...
23: Vous êtes tourné.
20: Voilà. Non, 8.
2: Non.
20: Quoi ? 8 pour Yamal ? Ah bah vous prenez la main alors Raymond. 8. Vous avez donc aimé le match de Lamine Yamal à ce point-là.
19: Je rappelle qu'il a deux occasions. Il y en a une, c'est le
18: Schlager, le gardien.
19: Le gardien qui la prend en premier poteau et l'autre c'est sur Alaba. C'est deux occasions qui sont sauvées, une par le gardien et
22: ça fait 8 ça.
19: Ça en fait deux. Et derrière et
21: non, sur en fait, je crois qu'il s'est trompé de
19: sur le côté.
21: Et maintenant il va aller au bout, je me connais mon Raymond.
19: Ce qu'il le travail qu'il a fait, l'élimination, l'usure,
22: les tentatives, qu'il a voulu passer.
19: Il a perdu des ballons mais il a tenté plein de trucs et il a réussi. Tu sais, quand tu as quelqu'un comme ça sur le côté, qui n'arrête pas, qui vient, qui te provoque, c'est toute l'équipe adverse qui est recroquevillée, qui ne peut pas jouer parce qu'elle a peur.
21: Et la Raymond, tu sais que c'est dans mon contrat.
19: Oui,
21: quand
19: c'est
21: tu dis une grosse bêtise. Hein,
19: c'est pas une bêtise.
21: Là, tu as quand même exagéré. Parce que moi qui étais celui qui a défendu.
20: Vous faites diversion, Étienne. Étienne, vous faites diversion à parler de Raymond. Pourquoi vous mettez 5
21: Moi, je mets 5 parce que je trouve que la deuxième mi-temps de Lamine Yamal, je pense que physiquement, il n'y est pas du tout. Il n'a plus du tout envie de jouer, d'ailleurs. Il a juste envie d'être sur le terrain parce qu'il n'a pas envie de sortir, mais il n'a plus la capacité ou l'envie de faire les efforts pour
19: aller
21: tenter de déborder. Voilà, donc.
20: Non, mais de là à mettre 5.
21: Bah, 5, c'est un match moyen, voilà. C'est
22: même non, c'est pas bon ce qu'il y a derrière.
21: Mais c'est un match moyen. Nous, quand on met 5, voilà, c'est un match moyen. Et je trouve qu'au niveau qu'a Lamine Yamal, c'est un match moyen. Je trouve que même dans la circulation, même au niveau du jeu collectif, tu vois, je te rejoins un petit peu. Je trouve qu'il m'a déçu en deuxième mi-temps. Il était moins fort physiquement que ce que je pouvais imaginer. Alors, en tout cas, il est moins de résistance physique.
20: On va juste revoir, pardon, David, la rivière précédente pour le nombre de minutes de Lamine Yamal, qui était quand même blessé, hein, de retour de blessure.
22: Hein,
20: oui. Donc, il n'avait plus joué depuis le 22 avril. Il entre à la 79e minute face au Cap-Vert le premier match. L'Arabie Saoudite, il est titulaire, mais il sort à la 45e. Et face à l'Uruguay, il joue 76 minutes. Et aujourd'hui, il en joue 85. Donc, on est vraiment sur une montée en puissance de Lamine Yamal. Hein.
18: C'est ce qui était prévu avant la compétition, qui monte en puissance. Ça a l'air de bien se passer quand même. Après, il a fait quand même d'énormes différences sur son côté. Moi, je rejoins quand même ce que dit Raymond. Même s'il a manqué d'efficacité et que je suis d'accord avec Étienne, il a un peu baissé ensuite. Et puis qu'il a forcé quand même. Après, on a une telle exigence avec ce joueur-là parce qu'il est tellement fort qu'on en veut beaucoup. Il a fait des différences importantes, alors que souvent il était un contre deux parce que les Autrichiens ont défendu à deux sur lui. Et il est passé plusieurs fois quand même en première période. Après, voilà, on en attend un peu plus. Et puis il a moins bien fini le match qu'il a commencé. C'est sûr que si Alaba n'est pas sur la ligne, il marque. Mais
23: Non, mais attends. Enfin, moi, je suis choqué. Moi, il a 18 ans, c'est un gamin. Le mec, il a pas joué depuis 3 mois. Il revient en pleine Coupe du Monde.
18: Mais
23: quand tu juges, tu recontextualises.
18: Cristiano, il a 45 ans, il est fatigué, donc sois sympa avec lui.
21: Et tu sais combien il a d'enfants, Cristiano, à s'occuper quand même du boulot.
23: C'est pas sois sympa, c'est simplement recontextualiser les choses. Moi, je suis désolé, je juge pas Yamal, pareil, à 100% de ses capacités physiques, qu'un Yamal qui a pas joué depuis 3 mois, qui a 18 ans, qui est en Coupe du Monde. Mais si, bien sûr que ça joue. Et là où je vous rejoins en revanche, moi, je trouve qu'il a quand même fait pas mal de différences. Ok, il a pas été en réussite. Il a surjoué, là, je suis d'accord avec vous. C'est pour ça que moi, je mets 7. Mais je trouve que quand même, franchement, aujourd'hui, tu regardes l'Espagne jouer, tu regardes aussi l'Espagne pour Yamal, et il a quand même régalé aussi.
21: Je ne suis pas d'accord. Pour avoir été celui qui a le plus défendu Yamal sur la première mi-temps, là, je ne suis pas d'accord du tout. Moi, je n'ai pas regardé l'Espagne ce soir pour regarder Lamine Yamal. J'ai regardé l'Espagne parce que j'étais impressionné par le jeu collectif de l'Espagne. Mmh. J'étais impressionné par l'intensité que mettait cette équipe, ce qu'elle ne fait pas toujours, par la capacité donc de n'importe quel joueur à s'intégrer dans ce collectif avec une intensité, une vitesse d'exécution,
23: la
21: verticalité, ce qu'ils n'ont pas toujours, etc.
18: Avec
21: et c'est pas Lamine Yamal que j'ai regardé
18: la verticalité. Non, c'est plus du tout l'Espagne de Luis Enrique. Ouais. Je pense que c'est quand même un faux procès là de dire ils ont la possession stérile, plus trop avec De La Fuente.
21: Sur le premier match,
18: avec
21: c'était
18: Nico Williams, c'est Lamine Yamal qui était les flèches et ils les ont cherchés énormément pendant tout l'Euro. Et c'est une équipe quand même qui a des points communs évidemment sur la capacité de presser très vite pour récupérer, dont tu parlais, qui est un peu l'ADN Barça, dont tu parlais aussi. Mais c'est une équipe assez plaisante à regarder. Après, ils sont capables de longues phases de possession. Mmh. Mais ils sont surtout capables de provoquer, de faire les différences, d'essayer de passer pour faire des centres en retrait ou pour centrer tout court. Mais donc moi le côté on les a retrouvés plus tranchants. C'est une équipe très tranchante. Après ils ont eu des matchs amicaux comme tout le monde où ça joue moins bien. Ils sont entrés contre le Cap-Vert où ils étaient pas physiquement tous au top, avec un 11 qui était un peu bizarre, sans Lamine et tout. Donc, on les a jugés peut-être un peu tôt par rapport à eux. Ils disent depuis le début qu'ils vont monter en puissance et pour être prêts sur ces matchs-là. Et on l'a vu ce soir, ils sont prêts pour ces matchs-là.
20: David, très rapidement, et on ira voir Giovanni Castaldi qui va nous donner les dernières infos équipe de France.
22: Rappelez quand même que sur ce qu'on attend de ce joueur, et en plus par rapport, on est quand même obligé de le remettre dans le contexte de la production, des performances des autres stars attendues de cette Coupe du Monde, on est encore très loin.
23: Donc, il est encore très loin de ces stars-là. Le mec, il débute. Mais il n'a même pas fait une saison pleine.
22: Non, mais ça, on l'a dit, ça, Nico.
21: Il est encore loin de ces stars-là. T'es sérieux quand tu dis ça, Lamine Yamal?
23: Attends, il a les mêmes références qu'un Mbappé, par exemple.
18: Non, mais Lamine Yamal, il n'a pas fait une saison pleine. Il est au Barça, c'est le leader du Barça depuis.
23: Mais il a été pété quasiment toute la saison.
18: Mais l'année dernière, il n'a pas fait une saison pleine.
23: Mais je vous dis pas l'inverse. Je vous dis qu'il n'a pas les mêmes références.
18: Il est champion contre l'Inter.
23: Lamine Yamal n'a pas les mêmes références qu'un Mbappé, qu'un Haaland. C'est ça que je vous dis quand je vous dis.
22: En tout cas, c'était le plus grand espoir du football mondial. Il y a encore.
23: Il est toujours.
22: Bah, il est toujours, mais là, voilà. Justement, avec ce statut-là, sur ce qu'on a vu ce soir.
20: On attend un petit peu mieux.
22: On attend un petit peu
21: mieux. Il a fait juste deuxième au Ballon d'Or. Il a joué un chou de le gagner. Donc,
20: il a joué 85 minutes ce soir. C'est son plus grand total de la Coupe du Monde.
19: Moi, si Raymond, pour terminer. Et qu'il est dans cet état-là, je le prends quand même pour jouer sur le côté.
18: Oui.
19: J'hésite même pas.
20: Bah, alors, 35 matchs cette saison pour Lamine Yamal. Combien? 45, voilà. C'est 10 de plus.
21: Donc
20: combien
21: joué,
20: 55.
18: Non, on reste à 45. Il a fait 171 matchs cette saison.
20: Voilà, vous dites n'importe quoi. Voilà. On file aux États-Unis, Giovanni Castaldi. On va tenter une expérience. Giovanni Castaldi qui est dans le train. Petit épisode touristique pour démarrer.
22: Alors, il est en première ou pas?
18: Il
20: a l'air d'être. Alors, vous êtes en business ou pas, Giovanni?
22: Toutes les cartes possibles en plus.
2: Bonjour Messaoud. Écoutez, je suis en classe premium du train des États-Unis, qui est vraiment un cadre très confortable, rien à voir avec ce qu'on a en France.
21: Je glisse comme ça que le billet à $250. Mais après,
20: Giovanni, est-ce qu'on peut refaire l'intervention? Giovanni, vous êtes donc dans le train aux États-Unis?
2: Effectivement, c'est des excellentes conditions par rapport aux conditions de transport françaises.
20: C'est pas possible. Allez, revenons à l'équipe de France. Vous êtes parti de Boston pour filer à Philadelphie, c'est ça?
2: Exactement. Pour tous les amoureux de NBA, je fais le même trajet que Jalen Brown. Je quitte Boston pour aller à Philadelphie, là où se déroulera le match entre la France et le Paraguay, les huitièmes de finale. Exactement.
20: Pourquoi vous parlez doucement?
2: Parce qu'il y a beaucoup de gens autour de moi, mais c'est que j'ai pas envie d'embêter tout le monde avec l'EDS. Je fais du mieux que je peux.
20: Alors, 23h30, il est temps de nous donner les infos quand même concernant l'équipe de France. Vous avez des indiscrétions déjà sur la compo face au Paraguay samedi?
2: Effectivement, Didier Deschamps et son staff devraient reconduire le 11 de départ qui a débuté face à la Suède. Tout ceci est un sur quelques pépins que je ne souhaite pas. On rappelle qu'il y aura encore deux séances d'entraînement actuellement à Boston, à la Bentley Unity, où devrait y avoir une mise en place qui devrait donc confirmer ce 11 dans les cages. Mike Maignan, à droite Jules Koundé, à gauche Lucadine, Chéra Central, Saliba ou Pamecano, Ed Chouameni et Rabiot, la récupération, et puis les quatre joueurs offensifs. Fin de l'alternance entre Doué et Barcola. C'est Barcola qui devrait débuter et on ne touche pas aux trois Avengers avec Olise, Mbappé et Ousmane Dembélé. Wow.
20: Merci Giovanni. Vous restez avec nous tant que la liaison est bonne dans votre TGV américain. Et on décrypte ces choix a priori de Didier Deschamps. Donc, la même compo que face à la Suède. Première réaction à ces choix de Didier Deschamps qui prend la main. Donc là, on ne fait plus tourner, contrairement à tous les matchs depuis le début de cette Coupe du Monde, a priori, sauf Pépin d'ici là, c'est le même 11 que face à la Suède.
22: Bah, c'est logique.
18: Oui.
22: Ouais. Bah, y a pas de... Vu à quel point on a été dithyrambique dans tous les secteurs du jeu avec cette équipe de France, je ne vois pas quelle raison, enfin sur quel poste il y avait des doutes, des interrogations. Donc voilà, on est dans une continuité, il y a des circuits de jeu qui se sont mis en place, des automatismes. Tous les secteurs de jeu, pratiquement tous les postes ont donné satisfaction. Donc voilà, pour moi, c'est ni une surprise et en tout cas, c'est complètement logique, quoi.
21: Oui, enfin, c'est pas une surprise, parce que c'est vrai que, vu le match qui a été fait, il n'y avait pas de raison particulière de changer le 11 de départ, mais Manu connaît, il était comment quand même dans les deux matchs qu'il a joué?
22: Non, mais t'as raison.
20: Vous remettez sur le tapis le milieu de terrain, Rabiot, Chouameni,
21: c'est le troisième ou le deuxième bis, enfin, en tout cas, il est vraiment pas loin du tout quand même dans le 11 de départ.
18: Rabiot contre la Suède, c'était pas mal quand même.
21: Et Chouameni?
18: Non, mais aussi.
21: Mais Koné, je trouve qu'il apporte aussi des choses différentes
18: ouais, mais je pense que dans
21: au milieu de terrain, une capacité à se projeter, un dynamisme. Moi, j'ai pas toujours adoré le match de Tchouaméni qui vient en permanence avec ses centraux pour faire le jeu, rajouter des choses qu'ils sont capables de faire sans lui. Donc voilà, mais après...
19: Je trouve qu'il l'a fait beaucoup moins dans le dernier match.
21: Il l'a fait quand même.
19: Beaucoup moins. Il l'a pas fait. Il s'est arrivé de temps en temps pour revenir fermé. Non, il n'est pas venu se mettre entre les deux. Il est resté dans le triangle. Il est resté la pointe du triangle. Il n'est pas venu se mettre comme il venait à un moment entre les deux centraux pour relancer loin et libérer l'espace au milieu de terrain. Je l'ai vu. Monter plus haut. Je disais même au départ, je suis d'accord, Koné amène quelque chose. Mais le deuxième match de Tchouaméni, quand il est revenu, il a justement gommé ce côté « je décroche ». Et il est venu serrer au milieu de terrain. Je l'ai trouvé beaucoup plus intéressant.
21: Non, mais de toute façon, c'est le vice-capitaine. C'est Giovanni.
20: Le staff qui a beaucoup aimé la doublette, Rabiot et Tchouaméni, sur ce match face à la Suède. Et donc, ce duo Tchouaméni-Rabiot qui serait reconduit face au Paraguay samedi en huitième de finale.
4: Mais effectivement, je ne sais pas si Raymond a échangé avec le staff directement, mais ce que je peux vous dire par rapport à la paire entre Rabiot et Tchouaméni, c'est que si on a beaucoup parlé en France, à juste titre, de la puissance offensive de l'équipe de France, le staff a énormément apprécié le match d'Adrien Rabiot et d'Aurélien Tchouaméni. Pour revenir à ce qu'évoquait Étienne sur le fait que Aurélien Tchouaméni redescende très très bas entre ses centraux, c'était vraiment une consigne de staff. Il semblerait que sur la question des relances, ça a été adouci de par la qualité du pied de Dayo Upamecano et de William Saliba, ce qui permet sur des séquences où l'équipe de France a beaucoup plus le ballon d'avoir un Aurélien Tchouaméni plus haut. Il semblerait, moi je suis plutôt de l'avis de Raymond, qu'il l'ait quand même beaucoup moins fait face à la Suède de redescendre très bas, ce qui a donné une équipe de France plus incisive à la perte, mais vraiment le staff a adoré la production commune de Rabiot et de Tchouaméni dans le 16e de finale.
20: Et c'est intéressant parce que ça veut dire que le fameux équilibre qu'on recherche avec autant d'offensives, ça veut dire que Deschamps l'a trouvé avec cette compo-là face à la Suède,
19: oui,
20: on est d'accord.
19: Ça ne veut pas dire que Koné ne pourrait pas jouer, il est pas loin du niveau, on l'a vu. Mais il faut bien choisir, on joue à 11.
21: Non, mais il y a une grande logique. En plus, Tchouaméni, c'est le vice-capitaine. Il est installé dans cette équipe. Et il n'a pas
22: eu de performance.
21: Il n'a pas démérité exactement pour être sorti de l'équipe. Si on cherche à pinailler, au-delà des deux latéraux, que finalement, à chaque fois, on en met un, on en met l'autre, on n'est jamais complètement convaincu ni complètement déçu. On peut avoir des débats. Voilà,
19: il y a eu des mouvements, c'est sur le côté gauche. Barcola ou Edine.
22: Mais là, ça bouge plus.
20: Est-ce que c'est le principal enseignement, d'ailleurs, ça, de la compo probable face au Paraguay? Barcola, finalement, qui se dégage par rapport à Doué. Il a une nette longueur d'avance, on est d'accord?
23: Nette, peut-être pas, mais en tout cas, il en a une. Tu sors quand même de ton match le plus abouti, qui a été franchement maîtrisé de long en large. On parlait du 3-0 de l'Espagne face à l'Autriche. Les Bleus ont quand même largement dominé le match contre la Suède. C'est pas illogique que Deschamps reconduise la même équipe, finalement.
22: Et au-delà de ça, t'as la performance, les performances de Barcola, qui a été quand même hyper impactant, qui a été plus efficace que ce qu'on a pu voir avec toute la saison avec le Paris Saint-Germain. Là où Doué a pas fait des mauvaises rentrées ou eu des séquences intéressantes, mais sans être aussi performant. Donc là, pour le coup, pour moi non plus, il y a...
19: La seule interrogation qu'on peut avoir là, c'est par rapport au Paraguay qui joue très très bas, qui défendent, qui sont très agressifs, très regroupés. Est-ce que Barcola est plus utile que Doué? Mais on l'a vu, Barcola, même dans ces situations, il est capable d'éliminer sur les côtés.
22: Il a en plus la carte profondeur.
19: Ouais. Mais il vient moins dans le jeu, dans le milieu du jeu. Mais sur le côté, il est capable d'éliminer n'importe qui.
23: Et puis, au pire, tu fais rentrer Cherki ou Doué.
19: Cherki, pour le moment, à chaque fois qu'il est rentré, on ne peut pas dire que c'était...
23: En termes de profil, il a... Mais après, c'est ce que tu disais tout à l'heure. Moi, je ne suis pas convaincu qu'aujourd'hui, avec les 5 changements ou quoi, ça veuille dire forcément énormément de choses, le fait d'être titulaire ou pas. C'est-à-dire qu'aujourd'hui, quand tu es entraîneur, tu ne réfléchis pas à 11 types. Tu réfléchis, à 12, 13 joueurs, peut-être un ou deux de plus qu'avant, parce que il y a un statut.
22: Après, t'as les égos aussi quand même.
23: Oui, mais il y a le statut. Mais toi, tu réfléchis en disant peut-être que si à un moment le scénario du match fait que tel joueur, je sais que j'aurai besoin de lui, et il se sentira de toute façon important parce qu'il aura mine de rien, il sera rentré en cours de jeu.
22: Je pense pas qu'un joueur pro réagisse comme ça.
23: Non, mais il a plus de probabilité de jouer aujourd'hui sans être titulaire que ça l'était le cas à la dernière Coupe du Monde.
19: Maintenant, il y a vraiment les titulaires d'entrée puis les titulaires d'après.
23: Ouais, c'est ça, exactement. Mais bon, tu peux changer la moitié de ton équipe aujourd'hui.
20: Il y a un élément qui est prépondérant aussi, c'est l'entente entre les joueurs. Giovanni, entre Barcola et Doué, par exemple, qui se disputent ce poste à gauche, l'entente, elle est très bonne, ce qui facilite aussi les choix de Didier Deschamps, on imagine, non ?
5: Oui, mais ils vivent la même concurrence d'ailleurs en club au Paris Saint-Germain. Bon, même s'il y a quelques doutes parfois sur l'avenir de Bradley Barcola au Paris Saint-Germain, qui est courtisé notamment par Liverpool et Arsenal, les deux garçons qui ont le même entourage s'entendent très très bien. Bradley Barcola l'a un peu évoqué en conférence de presse. Il y a la posture de communication, mais c'est deux garçons qui ont beaucoup de respect l'un pour l'autre et la concurrence est saine. Et d'ailleurs, même par rapport à l'entente du trio offensif, quand on parle des trois stars, Didier Deschamps l'a confirmé en conférence de presse. Le fait que ces garçons-là se trouvent très facilement sur le terrain est aussi dû au fait qu'en dehors du terrain, entre Dembélé, Olise et Kylian Mbappé, ça se passe très très bien. Voilà, si on arrivait avec des grandes stars offensives s'entendent très bien en dehors, j'ai pu le vivre. Là, le fait que ça se passe très bien, ça, c'est plutôt très positif. Il l'a dit avec un petit sourire, ça veut tout dire.
20: Et est-ce que ça veut dire aussi qu'on a énormément avancé pour Didier Deschamps avec cette compo qui s'affiche face au Paraguay, Mélissande ? Ça veut dire que, contrairement à d'autres grandes compétitions disputées, là, le 11 se dégage assez vite. Les éventuels changements ne posent pas énormément de débats, on a l'impression, en tout cas.
18: Un 11 qui se dégage, c'est assez classique, hein, ouais. Honnêtement. Enfin, je n'ai pas l'impression
20: la formule plutôt.
18: Un euro, on était là à se demander si on n'allait pas changer de système ou si on n'allait pas changer de joueur. Effectivement, vu le match que l'équipe de France a fait contre la Suède, il n'y a aucune raison de venir changer ça, tout en sachant, comme on le disait, qu'avec 5 changements, il y a moyen, effectivement, si on voit que Barcola il a du mal à passer de son côté, de faire entrer Doué, qui est plus à l'aise, balle au pied, peut-être pour percuter des petits espaces. Donc on a tellement d'armes offensives qu'il ne faut pas... Mais il n'y avait aucune raison de sortir Rabiot ou Tchouaméni après le match qu'on a eu contre la Suède. Il n'y avait aucune raison de sortir un des offensifs. Koundé, moi, je l'ai trouvé contre la Suède plutôt rassurant, même si, encore une fois, l'opposition n'était peut-être pas folle, mais c'est un joueur qui est quand même titulaire au Barça depuis plusieurs saisons, donc ça ne peut pas non plus être complètement un clampin.
21: Il ne fait pas une très bonne saison au Barça. Il est très critiqué à Barcelone.
18: Oui, il
21: n'a
18: pas fait
21: Barcelone,
18: sa meilleure saison, mais tu sais qu'il a le niveau, dans un contexte, sur une grande compète. S'il est physiquement apte, il n'y a pas de raison qu'il n'arrive pas à se mettre au niveau.
21: À partir du moment où l'alternative n'est pas très convaincante
18: Il a rentré Zaïre Emery dans le débat, mais après il y aurait d'autres questions.
20: Il a l'appui du staff, Mélissande. En tout cas, Giovanni, vous nous confirmez très rapidement, en quelques secondes, l'appui du staff pour Jules Koundé.
5: Oui, par exemple, sur les rotations qu'il y a pu avoir, notamment la rotation face à l'Irak et la Norvège, un temps, on avait pensé que Malo Gusto aurait pu débuter, mais dans le staff de l'équipe de France, c'est Jules Koundé qui allait tout le temps débuter. Confiance inébranlable envers le latéral du FC Barcelone.
20: On entendra Jules Koundé, qui était en conférence de presse, répondre aux critiques. Il est très serein, il parlera d'Olise, tout comme Barcola, un bon moment, quand les journalistes ont demandé aux deux de décrire la personnalité d'Olise. Donc vous entendrez, je ne vous en dis pas plus, mais on parlera d'Olise, hein, qui a été adoubé par Michel Platini, numéro 10, Olise, tampon validé par Michel Platini. Et on s'attardera sur le Portugal-Croatie. Est-ce que Ronaldo est titulaire ? Est-ce que Modric est titulaire également ? Et on rappelle la qualification de l'Espagne pour les 8e de finale, victoire 3-0 face à l'Autriche. La fanzone à Madrid, évidemment, qui a vibré pour cette qualification espagnole. On est de retour juste après une courte pause.

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0: L'équipe du soir spécial Coupe du Monde, bienvenue à vous si vous nous rejoignez. Le Portugal et ses 30 000 supporters à Toronto pour affronter la Croatie. 16e de finale. Une légende va donc disparaître de cette Coupe du Monde. Est-ce que ce sera Cristiano Ronaldo ou Luka Modric côté croate? C'est l'un des enjeux de ce Portugal-Croatie. On reviendra sur les principales infos concernant l'équipe de France. La compo probable face au Paraguay samedi. Et on s'attardera sur Michel Platini qui adoube totalement en Michel Olise. C'était dans le journal L'Équipe aujourd'hui. Numéro 10, Olise. C'est validé par Michel Platini. Raymond, Mélissande, David, Nico et Étienne. Nico fait une drôle de tête, vous allez comprendre pourquoi. Léna, on a la compo du Portugal. Est-ce que Ronaldo est titulaire?
1: Il est titulaire.
0: Quoi?
1: Et capitaine.

0: Les stars de la Coupe du Monde, Haaland, Mbappé, Messi, même Kane, qui cartonne depuis le début du mondial, il n'y en a aucun qui a joué toutes les minutes depuis le début de cette Coupe du Monde. Ouais. Ronaldo, oui. C'est-à-dire qu'il a joué, il a 41 ans, il est plus vieux que tous ces gars-là, et il a joué l'intégralité des minutes. Ce qu'on reproche à Martinez, c'est pas tant le fait que Ronaldo soit titulaire, ouais. c'est le fait que finalement, il gère pas du tout son temps de jeu. Il mène 5-0 face à l'Ouzbékistan, Ronaldo claque un doublé, dès qu'il touche le ballon, le public est en transe, bah, sort-le à 10 minutes de la fin, un quart d'heure, mais Gonçalo Ramos a un poste qui est le sien. Enfin, je sais pas, réfléchis même à un plan B au cas où il se blesse, il est pas bien, ou. Bah non, en fait. Donc là, il est titulaire. En revanche, il y a une phrase qui commence à être pas mal reprise au Portugal. L'une des sœurs de Cristiano Ronaldo a exprimé à la télé portugaise que, d'après les infos qu'elle a, on peut dire au revoir à Ronaldo, c'est ce qu'elle dit, vous pouvez lui dire au revoir. Pas aujourd'hui encore, mais ce sera ses adieux. Je parle de la sélection, de sources sûres, c'est la Last Dance, donc la Coupe du Monde. Quoi.
1: Voilà. Dernière Coupe du Monde ou il arrête la sélection après la Coupe du Monde?
2: Alors, parce que c'est pas très clair, parce que quand elle dit pas aujourd'hui, s'ils sortent...
1: Parce qu'elle est persuadée qu'ils vont se qualifier.
3: Oui, c'est ça.
0: Voilà. Peut-être. Mais en tout cas, voilà, ce serait peut-être les adieux pour la sélection pour lui.
4: Ce serait quand même assez logique.
0: Ouais,
4: je rappelle quand même son âge.
5: Il a
4: 41 ans. Il arrêterait déjà.
1: Il y a 20 ans, il était demi-finaliste de la Coupe du Monde.
0: Il y a 10 ans, il gagnait l'Euro en France.
1: Il y a 10 ans, il gagnait l'Euro en France.
3: Sans lui. Il n'a pas joué la finale, il s'est blessé au bout d'un quart d'heure.
1: On y reviendra.
0: Tu vois comme quoi il faut un plan B au cas où.
1: Portugal-Croatie.
0: Merci Dimitri Payet.
1: Coup d'envoi dans un peu plus d'une heure. On parlera de Cristiano Ronaldo et de Luka Modric, évidemment. On revient à l'équipe de France. On vous rappelle les infos de Giovanni Castaldi il y a quelques instants avant France-Paraguay ce samedi, donc en 8e de finale. On va afficher la compo probable. S'il n'y a pas de pépin d'ici ce match, voici la composition choisie par Didier Deschamps et on reprend les mêmes que face à la Suède avec en attaque Barcola, Olise, Mbappé, Dembélé, Rabiot, Tchouaméni au milieu de terrain maintenu également. Voilà le choix a priori de Didier Deschamps. Logique, on en disait tout à l'heure sur la décision de Didier Deschamps. On écoutera Jules Koundé, Bradley Barcola qui était en conférence de presse dans quelques instants. Avant cela, vous savez que ce stade a lieu à Philadelphie, le match a lieu à Philadelphie, pardon, là où s'était disputé le fameux France-Irak qui avait duré 4h59, pas loin, le match le plus long de l'histoire de la Coupe du Monde avec la météo, les orages, les reports, etc. Du coup, qu'est-ce qu'on fait?
0: Qu'est-ce qu'on fait?
6: On sait pas. Un point météo?
1: Voilà, Mélissa,
6: c'est un métier, mais ça,
0: tu vois qu'elle est chef.
1: On n'était pas sur un niveau.
0: Elle n'est pas chef pour rien.
6: C'est un métier.
1: Rédactrice en chef à l'équipe, vous voyez la différence par rapport aux autres, tout simplement.
0: Rédactrice en chef.
2: Rédactrice en chef. Panique, nous. Rédactrice en chef du météo.
0: Qu'est-ce qu'on fait? On s'en rend pas plus, on fait quoi?
2: Mais oui, nous, tu nous.
0: C'est pas nous.
1: Alors faisons un point météo avec Léna. Est-ce que des orages?
6: Oh là là, j'ai toujours rêvé de faire ça. Alors, c'est parti. Regardez.
4: Moi, je fais la pluie.
6: Regardez du côté de Philadelphie. C'est le même lieu que le match France-Irak. Il avait été interrompu par les orages. Sur ces images de NBC, canicule à prévoir du côté de la côte Est. Et aujourd'hui.
0: C'est 104 degrés.
6: Ah, voilà. Il y a 43 degrés Celsius.
2: Comme ça, il n'y a pas de réchauffement climatique.
1: Non, mais c'est vrai qu'attendez, on est à. Donc plus de 100 Fahrenheit, ça veut dire
6: 43 degrés.
1: 43 degrés annoncés pour le France-Paraguay, par exemple.
4: Et ça, on n'en parle plus du tout, mais on avait évoqué la possibilité que des matchs n'aient pas lieu.
6: L'orage est prévu, mais pour après le match des Bleus, le coup d'envoi, c'est 17h heure américaine. L'orage, c'est pour le début de soirée. Donc normalement, après le match.
4: On avait entendu exactement la même chose avant le match contre l'Irak. Finalement, ça avait été
0: délire. Merci Evelyne Delia.
3: Il faut éviter les prolongations.
1: Sérieusement, les orages, donc a priori, on va y échapper. Mais quand même, 43 degrés, 17 heures locales, c'est un vrai sujet. Il y a des matchs qui sont menacés avec cette canicule. Là, ce n'est pas les orages, mais c'est la chaleur. Peut-être que certains matchs peuvent être chamboulés de ce point de vue-là.
6: Mais Brésil, Norvège, Colombie-Ghana et Argentine-Cap-Vert sont aussi concernés par cette vague de chaleur. Pour l'instant, pas d'annulation prévue, mais effectivement, ça peut poser problème.
7: Mais il n'y a pas de report en termes d'horaire ou de choses comme ça?
6: Pour l'instant, rien n'est prévu.
1: 43 degrés, Mélissande, on est sur des conditions plus qu'extrêmes pour le match.
8: Donc, pour jouer au foot et pour avoir un spectacle de qualité, c'est des conditions qui sont effectivement... extrêmement pénible, voire potentiellement dangereuse pour les joueurs. Donc, je pense qu'il y a un moment, le bon sens voudrait qu'on joue en nocturne. Mais il y a d'autres intérêts, peut-être économiques.
1: On va surveiller ça.

0: Giannis. En attendant que 43 degrés pour le coup d'envoi, 17h. On continue d'en parler, les amis. On écoutera Bradley Barcola et Jules Cognet juste après une courte pause. Restez bien avec nous.
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0: joie des Espagnols à Madrid dans la fan zone après la qualification de l'Espagne. Victoire 3-0 en 16e de finale face à l'Autriche. L'Espagne, on le rappelle, dans le tableau de l'équipe de France. Ça peut faire un France-Espagne en demi-finale. C'était trop tentant. L'équipe de France qui affrontera le Paraguay samedi. On reverra ensemble la compo probable de Didier Deschamps. La une du journal L'Équipe avant Portugal-Croatie. On va s'intéresser à Cristiano Ronaldo et à Modric. Et puis on parlera d'Olysée. Tout le monde, évidemment, et dithyrambique. On écoutera Jules Koundé et Bradley Barcola en conférence de presse aujourd'hui. La une du journal L'Équipe avec vous, Léna, ça vient de tomber.
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0: Hors catégorie, vous l'avez trouvé ou pas?
2: Oui.
3: Bien sûr.
1: Tour de France. Qu'est-ce qui se passe à la fin de la
0: samedi,
1: semaine?
0: Voilà, le jour de France-Paraguay, le départ du Tour de France hors catégorie. Elle est magnifique cette une et on a de la chance, vous imaginez quand même d'avoir...
2: C'est l'école.
0: C'est l'école.
2: C'est l'école qu'il faut monter.
1: Oui.
0: Oui.
2: Donc le rapport avec... c'est de la difficulté ou c'est...
0: C'est un jeu de mots, quoi.
2: Oui, non, mais cherche le sens du jeu de mots, c'est pour ça.
4: Bah c'est juste que nos joueurs sont hors catégorie.
0: Ils sont hors catégorie. Pourquoi vous compliquez, Raymond?
2: Non, je ne complique pas.
0: C'est simple.
4: On va chercher la polémique.
0: Hors catégorie, Tour de France, c'est un jeu de mots.
4: J'ai l'impression de le retrouver comme quand il était en conférence de presse.
0: Dans deux secondes, il va racler les fonds de tiroir pour trouver des comparaisons.
2: Heureusement, il n'y a plus la guillotine. Expliquer pour que ça soit clair pour tout le monde.
0: Ah, c'était beau.
4: Ça fait 30 ou 40 ans que tu essayes d'aider, mais parfois,
2: je suis tombé sur les mecs qui n'ont jamais rien compris, ça c'est clair.
0: Elle est magnifique cette une et ça va nous lancer parfaitement le thème suivant parce qu'on va parler de Michael Olysée, évidemment. Michael Olysée, évidemment. Alors, on commence par Jules Koundé et Bradley Barcola qui étaient en conférence de presse et après on découvrira, c'était dans le journal L'Équipe d'ailleurs aujourd'hui, Michel Platini qui a adoubé Michael Olysée dans ce rôle de numéro 10. Mais d'abord, le plus frais, Bradley Barcola et Jules Koundé, quand il leur est demandé de parler de la personnalité de Michael Olysée.
5: La personnalité de Michael. Je ne suis pas très bon pour me décrire, alors pour décrire les autres. C'est quelqu'un de cool. quelqu'un de cool qui est, voilà, chacun a sa personnalité. Il est peut-être plus réservé que la normale, mais il est très. Très libre, très bien intégré dans le groupe, très souriant. Voilà, c'est vraiment quelqu'un de cool et un excellent joueur.
6: Sur le plan humain, si tu devais le décrire à tes potes ou à tes parents, tu dirais quoi de sa personnalité? Est-ce qu'il vous met une pile aux échecs?
7: Moi, je n'ai jamais joué aux échecs avec lui, mais franchement, il est tranquille. Hein. C'est un gars très cool. Il est dans son monde, il est vraiment tranquille. Donc, c'est une super personne. Oui, il est dans, je sais pas comment dire, mais il est dans son monde. Franchement, il est dans son monde.
0: C'est vachement sympa de les entendre parler comme ça de Michael Olysée, cool dans son monde. Et la personnalité cool, il y a cette image qui a beaucoup tourné sur les réseaux avec Michael Olysée qui est à part, effectivement, et c'est ce qui fait vraiment son charme. Vous voyez dans la petite voiturette, il y a un détail que vous remarquez, évidemment.
4: Les chaussons.
0: Voilà, exactement. Lui, il est avec des chaussons, tranquille. Cette image, elle est fantastique quand même. L'originalité de Michael Olysée, mais très naturel, quoi.
4: Ce qui est marrant, c'est que même les joueurs, ceux qu'il côtoie en permanence, ont un petit peu du mal à le cerner, à le décrire.
1: Ouais. Il faut savoir aussi qu'il compte jouer comme ça le prochain match.
0: Face aux Paraguayens, je ne sais pas si c'est une bonne idée. Hein, c'est les joueurs qui taclent le plus depuis le début de cette Coupe du Monde des Paraguayens. Mais c'est vrai que la personnalité d'Olysée, on s'intéressera à ce que dit Michel Platini, qui la double, mais c'est fantastique d'avoir un profil comme ça.
8: Mais c'est surtout que finalement, c'est quelqu'un qu'on découvre. C'est-à-dire, il n'est pas formé en France, il a été découvert par le grand public français sur le tard. C'est pas un Kylian Mbappé qu'on a connu jeune, formé à l'AS Monaco, qui signe dans le plus grand club français de ces dernières années, qui est le Paris Saint-Germain. C'est une personnalité que les gens apprennent à découvrir, mais les joueurs aussi, finalement. Je rappelle quand même, il y a deux ans, on aurait dit Michael Olysée sera l'un des leaders techniques de cette équipe. Je pense que personne n'y aurait cru. Donc il y a aussi ce phénomène finalement de découverte pour nous, pour les joueurs aussi visiblement. Et il a une certaine originalité, c'est vrai, de par son parcours et visiblement de par sa personnalité aussi. Donc,
2: On se posait quand même la question parce qu'il était avec les Olympiques.
0: Ouais.
2: Et il était avec Thierry Henry, ouais. Avec quelque chose. On dit est-ce qu'il ne va pas pouvoir passer le cap, mais que cette évolution elle soit aussi rapide, c'est ça qui est surprenant.
0: de là à devenir la référence à son poste et à nous valoir cette sortie de Michel Platini. C'était dans le journal L'Équipe aujourd'hui, hein, Mélissande, papier de Vincent Duluc. Voici la déclat de Michel Platini. C'est quand même Platini, il distribue la pas les bons points facilement, hein, sur les joueurs. La classe de Platini et la classe d'Olysée de recevoir des compliments pareils. Kylian Mbappé sait très bien où Olysée va mettre la passe parce qu'il parle le même langage. C'est l'intelligence du jeu et des joueurs. Et Olysée sait lui aussi que les autres savent. C'est une connexion qu'on ne voyait plus si souvent. Et Olysée est l'un des rares à ramener tout ça à la surface. Il a vraiment toutes les qualités pour être un numéro 10 comme avant. Le football moderne a tendance à mettre les créateurs sur les côtés. Olysée, Yamal. Mais Didier Deschamps, et là c'est l'intelligence de l'entraîneur, a su s'adapter aux qualités de ses joueurs et il sera le sélectionneur qui aura rejoué avec un numéro 10. Mélissande, Platini qui dit ça, ça pèse un petit peu quand même.
1: Oui, mais il a raison. C'est vrai que c'est un profil extraordinaire dans le panorama mondial. C'est un joueur qui a une capacité à trouver des passes qui est absolument fantastique. On a l'impression qu'il a une vision aérienne du terrain, en fait, parce que les certains angles de passe qu'il a trouvé contre le Sénégal, les passes qu'il fait à Mbappé, enfin celles contre le Sénégal par exemple, quand on est au niveau du terrain, enfin il y a une telle densité, il y a du monde devant lui. Alors évidemment l'appel est bon, mais il a toujours le bon timing dans les passes qu'il donne, et il les donne en plus dans des zones. Il faut quand même marquer, mais c'est-à-dire que c'est pas des passes décisives où derrière il faut que tu fasses 15 mètres, 4 crochets. Il te dépose sur un plateau un ballon qui est devant le but, quoi. Qui est vraiment devant le but. Alors, il faut faire les bons appels. Ils sont tous en mouvement, ce qui fait que ça finit par ouvrir des espaces et que lui, il arrive en permanence, dès qu'il y a l'espace qui s'ouvre, à mettre dans le bon tempo. Et il a aussi ce côté assez rare de ma génération, ça me rappelle Zidane. Ou des fois cette impression que le temps se suspend un petit peu quand il a le ballon, comme s'il avait la capacité à ralentir le temps et à s'octroyer plus de temps sur des touches de balle ou sur des dribbles ou sur des passes dans un rythme de match. Il y a une espèce de magie chez lui dans son élégance aussi balle au pied qui est hyper impressionnante et très agréable à regarder.
2: Des joueurs comme ça. En fait, c'est les autres sont totalement libérés. Ils font les appels. Ils n'attendent pas en se disant, tiens, est-ce qu'il m'a vu, est-ce qu'il ne m'a pas vu. Zidane avait ça aussi.
0: Ils peuvent y aller les yeux fermés, quoi.
2: Ils savent qu'ils vont y aller, ils vont recevoir un ballon. Ils peuvent tenter des courses n'importe où et ça libère tout le monde. Ça donne ce temps d'avance à tout le monde. Le fait qu'on se dise, il va le voir. Je peux y aller, je peux faire la course, je ne fais pas une course pour rien. Et ça, dans une équipe, c'est un vrai lien. C'est le truc qui lie tout le monde, mais qui lie tout le monde avec un temps d'avance. C'est, on est libéré, on peut y aller. Et comme il les donne juste en plus à chaque fois, ça se renforce au fur et à mesure. De plus en plus, ils ont de plus en plus confiance.
8: Et quelque chose que j'aime beaucoup dans ce que dit Michel Platini, dommage qu'on l'entende pas plus souvent quand même, parce que ses analyses sont quand même souvent très très intéressantes, sur le fait d'avoir aujourd'hui les joueurs de talent très souvent excentrés sur les côtés. Pourquoi ? Parce qu'il y a tellement de densité souvent maintenant dans l'axe que c'est compliqué. Et moi, ce qui m'impressionne dans ce que fait Olysée aujourd'hui dans ce rôle de 10, si on compare un peu à ce qu'on a connu avant, c'est que je pense, même si c'est toujours difficile de comparer, qu'ils avaient quand même plus le temps. Je me rappelle, on se rappelle tous des ouvertures de Platini pour Boniek. Bon, bah, il jouait dans un fauteuil. Dans
0: à la Juve, ouais.
8: C'était, enfin, avec tout le respect qu'on a, évidemment.
0: Mais parce qu'il voyait quand même avant tout le monde, Platini. Ouais.
8: Mais je pense que la densité, l'impact, enfin, ce qu'on voit, l'intensité qu'on a au milieu de terrain aujourd'hui, elle est quand même extrêmement forte. Et réussir à faire ça dans ce rôle, dans cette position aujourd'hui, je trouve ça incroyable parce qu'effectivement, il n'y a plus beaucoup d'espace. Il faut le faire encore plus vite et avec encore plus de clairvoyance. Quoi.
0: Et la force de la déclaration, Étienne, c'est que c'est des débats qui revenaient. Le fameux numéro 10 qui n'existe plus, on le regrettait. La force de Olysée, c'est de mettre fin à cette époque de disette, entre guillemets, de ce fameux numéro 10 qui n'arrivait pas. Et que Michel Platini dise, on a retrouvé un numéro 10 comme avant avec Olysée. C'est ça la force de cette déclaration ?
4: Ouais, enfin, on dit on a retrouvé un numéro 10, évidemment, parce que là, l'équipe de France a joué avec un numéro 10 qu'elle n'a pas fait depuis très longtemps. Mais là, comme on parle de la qualité de Olise en numéro 10, on est en train de complètement oublier que c'est un joueur de côté sur le côté droit.
0: Au Bayern, oui.
4: Qui est un joueur exceptionnel à ce poste-là aussi. Il fait des différences phénoménales. Il a des statistiques incroyables. Il a une créativité sur le côté aussi qui est aussi forte que celle qu'il a en ce moment dans l'axe. Donc, en fait, et ça, c'est ça qui, moi, me paraît assez incroyable. C'est comment un joueur qui peut paraître comme un pur joueur de côté, avec le faux pied, etc., réussir à faire des buts, des passes décisives, des dribbles, il met la misère à tous les défenseurs sur des dribbles, et finalement, ça peut être aussi un joueur axial, avec une vision du jeu à l'ancienne, qui est absolument phénoménale. On ne voit pas la fin de ce joueur.
0: Et ce qui est génial aussi, c'est qu'il reconnecte l'amour au foot naturel, entre guillemets, Nico.
8: Oui, il y a une spontanéité. Mais moi, il y a un truc quand même qui me marque dans ce que dit Platoche aussi, c'est la responsabilité, le rôle de Deschamps là-dedans. C'est-à-dire qu'il le dit, il le répète. Effectivement, tu as raison, c'était un joueur de couloir. À un moment, Deschamps, il s'est rendu compte qu'il y a un truc qui ne fonctionnait pas. Souvenez-vous, il y a encore 2-3 matchs, la fameuse connexion Dembélé-Mbappé n'existait pas. Et c'est Olise qui a permis la connexion entre Dembélé et Mbappé. C'est-à-dire qu'on est passé ce billard à 3 bandes fait que finalement, tout se passe beaucoup mieux entre tous. Et je trouve que c'est bien ce que fait Platini de rappeler aussi que c'est de la responsabilité de l'entraîneur. C'est-à-dire, à un moment, c'est pas que quand il y a des conneries que c'est de leur faute, quand il y a des choses bien, il faut aussi savoir leur dire.
3: Il a trouvé la solution à un problème, parce qu'en fait, c'était devenu un problème.
8: Un problème, en tout cas, ça devient une vraie solution et une solution supplémentaire. Mais bravo à Deschamps, à qui souvent on a reproché le fait d'être parfois un peu trop sur la retenue, trop conservateur dans ses choix. Là, il a fait un choix qui a été osé. Et en plus, c'est vrai, t'as raison, Étienne, mais il faut le rappeler. C'est-à-dire qu'au Bayern, c'est pas un numéro 10. Il est capable de jouer partout. C'est pour ça que c'est pas vraiment un 10. C'est un joueur.
0: Là, avec l'équipe de France, c'est le cas.
1: Il peut jouer partout. Aussi, quoi. Il s'appuie quand même beaucoup à droite. Il va à droite quand même pas mal. Hein. On sent qu'il veut s'ouvrir son pied gauche. Dans ses circuits de passe, on a fait une page aussi ce matin sur les joueurs avec qui il joue. Donc c'est Koundé, c'est Dembélé, c'est beaucoup les joueurs à droite. Il s'appuie beaucoup sur sa droite aussi pour s'ouvrir le pied gauche. D'ailleurs, la fameuse passe que j'ai vraiment beaucoup aimée du Sénégal à Mbappé. Il s'appuie, il revient et il s'ouvre le terrain pied gauche. Mais comme dit Étienne, après lui il l'a dit dans une interview qu'il a donnée au journal avant la compétition, son rôle préféré, son poste préféré c'est le 10, il a commencé là quand il était jeune. C'est vrai qu'au Bayern, pour les raisons qu'on évoquait, on met souvent les joueurs sur le côté pour après aussi soit qu'ils rentrent, soit qu'ils, surtout au Bayern ils ont toute une tradition de gaucher à droite, mais il est, comme disait Étienne, tu vois, t'as l'impression qu'il fait un autre sport que les autres quand même, dans ses temps d'avance systématiques, dans les passes qu'il arrive à trouver, dans toujours aussi le bon choix.
2: Mais ce qu'il a en plus, ce que Michel ne souligne pas, parce que les 10 d'avant, ils ne couraient pas beaucoup.
1: Non, il a un volume de course incroyable.
2: Eux, ils ne couraient pas trop. Tandis que maintenant, lui, quand
0: il a un abattage énorme.
2: En plus, il a un abattage, mais c'est vrai que le fait d'être au Bayern, pour jouer sur le côté, il faut courir. Donc c'est quelqu'un qui a un volume de jeu extraordinaire et qui est capable de répéter des courses. Donc même dans ces zones où il y a du monde, il est en mouvement, il est toujours en course et il est capable de les répéter.
0: Et ce qui est extraordinaire avec sa personnalité, c'est qu'aujourd'hui, c'est l'un des joueurs les plus médiatisés de l'équipe de France. Regardez cette petite collection d'articles, de titres de la presse, à la fois en France et puis à l'international. Il est partout, Olise, dans la presse, que ce soit en France ou à l'étranger. Et sa personnalité discrète, ça, est-ce que c'est pas l'atout, Raymond? Vous avez connu des personnalités dans le groupe. Ça pourrait à un moment embêter d'autres d'être aussi mis en avant. Et on a l'impression qu'avec lui, il n'y a rien de tout ça. Est-ce que cette personnalité-là, c'est de l'or en barre pour gérer le vestiaire?
2: Ah oui, surtout quand c'est un jeune joueur qui arrive. Il est là, il avait Dembélé qui est Ballon d'Or et Mbappé qui veut être Ballon d'Or et qui est le meilleur buteur. Venir et, je veux dire, s'imposer psychologiquement en se disant le patron maintenant c'est moi, non, lui au contraire, c'est ce que vous expliquez, il a fait le lien entre les deux et il a permis aux deux d'être encore meilleurs et de se montrer sans lui se mettre plus en avant, et c'est ça qui est extraordinaire.
4: La capacité d'adaptation qu'il a, elle est phénoménale, parce qu'au Bayern, on oublie, mais il arrive au Bayern et en deux semaines, c'est le meilleur joueur du Bayern avec Harry Kane. Il mêle tout le monde d'accord. Quand il arrive au Bayern, on ne se dit pas forcément que ça va être un titulaire indiscutable, etc. Et c'est le meilleur joueur de l'équipe avec Harry Kane immédiatement.
8: Alors il y en a quand même un autre à qui je pense aussi, parce qu'on parlait de l'adaptation, mais c'est Dembélé. Hein. Parce que Dembélé, c'est quand même le gars qui finalement s'est assis sur le poste de neuf parce qu'il le laisse à Kylian Mbappé, qui de toute façon est indiscutable en équipe de France à ce poste-là. Il aimait bien jouer 10 et d'ailleurs il l'a dit dans pas mal d'interviews avant et pendant la Coupe du Monde en disant que lui le rôle où il se sent le mieux c'est aussi finalement deuxième attaquant ou dans l'axe du moins. Et finalement c'est lui le sacrifié entre guillemets, c'est quand même lui le ballon d'or. Enfin moi je peux pas m'empêcher à chaque fois de penser à Dembélé moi. Je trouve que c'est lui aussi, si cette connexion elle existe, c'est aussi parce qu'il a cette humilité finalement quelque part Dembélé quoi.
0: Et ouais, il en tire les bénéfices lui aussi,
1: ouais. Cette intelligence parce que c'est ce que disait Raymond, ils sont meilleurs depuis qu'il y a Olise qui est là et que du coup je pense que chacun il trouve son compte quoi.
8: C'est un peu comme nous hein.
1: Et Olise juste pour finir, je trouve que ce qui est différent aussi chez lui, il a un peu réinventé le logiciel parce qu'on était tous dans un truc très stat. Et nous, les premiers, sans doute beaucoup trop. Combien de buts, combien de buts, combien de buts depuis la décennie, même plus d'une décennie de Messi Ronaldo, c'était combien ils allaient mettre de buts.
0: Ouais, c'est vrai.
1: Et là, lui, combien de buts, et encore buts. Et Olise, il arrive, et donc Mbappé était aussi dans cette logique-là.
8: Mais Mbappé, il y est toujours.
1: La génération où il idolâtrait, contrairement à Nico, il aime Cristiano Ronaldo, Kylian, parce qu'il aime les grands joueurs de football, mais c'est un autre débat. Et lui, Olise, s'il doit faire la passe et pas le but, c'est pas du tout... Lui, il a un rapport au jeu qui est beaucoup plus sain, plus naturel, plus enfantin.
4: Ça lui arrive souvent, parce qu'il est en train de battre le record de passes décisives sur une saison.
1: Et puis, il marque aussi beaucoup, hein, au Bayern, il a aussi énormément marqué. Hein.
0: J'en donne une dernière, parce que ça ramène à un nom mythique, évidemment, c'est Pelé. Et oui, il est à 5 passes décisives, Michael Olise. Il est à une passe du record de Pelé, 6 passes en 1970. Vous vous rendez compte, le jour où il va, contre le Paraguay, on l'espère, égaler ou dépasser Pelé, ça va encore faire les titres, évidemment, à l'international. Oui.
3: Un court mot pour plonger un petit peu ce que tu disais sur le côté non-stat qu'il a. Je trouve qu'il ramène également quelque chose autour de cette magie du 10. Qu'on avait un petit peu perdu, c'est de se dire waouh, mais quel plaisir d'avoir des joueurs comme ça dans ce secteur du jeu où tu te dis mais c'est génial quoi. Ça te rapporte déjà à une époque, je trouve, à une fonction, à un mythe, moi qui me voilà, ça me.
8: C'est moi j'ai pas ce truc là avec Olise.
3: Avec Olise, tu trouves
8: pas? En fait, je trouve pas que c'est un vrai 10 justement.
3: Non,
8: moi c'est un mec il a un côté. Je suis d'accord avec le style, il a une vraie élégance. Je trouve qu'il a une grâce quand il joue.
3: Rien que ça déjà.
8: Mais là-dessus, je suis totalement d'accord. Mais pour moi, il fait bien plus que ça encore quoi.
2: Ouais, parce que tu imagines le 10 comme avant qui avait son rond et puis
8: qui avait le maillot en dehors du short,
2: voilà,
8: qui courait pas beaucoup et qui court beaucoup trop pour être numéro 10.
0: On va écouter Thierry Henry hein, qui l'a coaché dans Sélection Espoir évidemment, et puis on s'intéressera au Portugal-Croatie avec Cristiano Ronaldo. Vous nous en avez parlé tout à l'heure, la sœur de Cristiano Ronaldo qui annonce la fin de carrière internationale de Cristiano Ronaldo. C'est évidemment
8: après le mondial. Après la finale, donc.
0: Après le mondial, voilà. Donc c'est important de le préciser. Et ça fait énormément réagir parce qu'évidemment, c'est Cristiano Ronaldo et tout ce qu'il touche fait réagir. Mais on écoute Thierry Henry, dithyrambique sur les qualités de Michael Olise lorsqu'il entrait notamment chez les Espoirs.
9: Michael est un monstre. Il voit des choses que les autres ne voient pas. Il voit tout si vite et si parfaitement que si vous n'allez pas à son rythme, il peut parfois s'agacer. J'ai eu le privilège de l'entraîner. Et quand vous le voyez à l'entraînement, vous devez vous retenir de ne pas dire « waouh ».
10: MVP ?
9: Le meilleur, ce sera toujours Kylian. Mais le joueur le plus important, c'est Michael.
0: Waouh. Et on espère qu'on en dira beaucoup face au Paraguay, samedi donc pour le 8e de finale de l'équipe de France. Le Portugal va affronter la Croatie, Cristiano Ronaldo est titulaire. Et donc, Nicolas, pendant qu'on découvre les supporters portugais qui sont très nombreux du côté de Toronto, 30 000 personnes, et il y en aura 10 000 dans le stade pour ce Portugal-Croatie. Est-ce que vous pouvez nous redonner l'information concernant Cristiano Ronaldo? C'est à sa sœur, hein, donc Nicolas, qui l'a annoncé tout à l'heure.
8: Oui, Katia Aveiro qui s'est prononcée sur une chaîne portugaise et elle a révélé que Cristiano Ronaldo allait faire sa last dance dans cette Coupe du Monde, donc retraite internationale visiblement après cette Coupe du Monde. Elle a dit, d'après ce que je sais, d'après les infos que j'ai, je pense qu'elle en a 2-3 parce que c'est sa sœur et qu'ils sont très souvent ensemble, il dit, ferait ses adieux à la sélection donc à l'issue de cette Coupe du Monde. Alors elle a dit, ce ne sera pas aujourd'hui, non, bien sûr, parce qu'on va se qualifier. C'est ce qu'elle a déclaré avant le match face à la Croatie. Mais donc, retraite internationale à venir, selon la sœur de Cristiano Ronaldo, après cette Coupe du Monde.
2: J'espère pour lui que ce ne sera pas un slow.
8: Excellent.
0: Vous avez dit quoi, pardon Raymond?
2: Non, la last dance.
0: Oui.
2: J'espère que ça ne sera pas un slow.
0: Ah oui, bah, oui.
8: Tu veux qu'on t'explique comme la une, oui, comme la
0: une. Non, je suis sur la dimension que prend cette soirée.
8: Sur le plateau.
0: Non, pas sur le plateau. Ce Portugal-Croatie qu'on attendait, évidemment, avec impatience, parce qu'on va perdre ou Ronaldo ou Modric. Et avec l'annonce de la retraite internationale à venir de Cristiano Ronaldo à l'issue de cette Coupe du Monde, ça donne une dimension supérieure à cette soirée.
8: Là, c'est Enfin, c'est retentissement
0: c'est
8: au Portugal.
0: C'est un séisme au Portugal.
8: Non, mais surtout qu'il avait annoncé qu'il voulait jouer le prochain Euro.
4: Il a 41 ans.
0: Non, mais c'est Cristiano. Mais s'il a 41 ans,
4: ce qu'il avait toujours le doute. Ce que je veux dire, c'est qu'on peut imaginer quand même qu'il va prendre sa retraite internationale.
8: Oui, mais là, on a l'information, ça tombe. Et c'est, enfin, ça sort.
4: Sa sœur.
8: Oui, oui, ça sort.
0: Il avait parlé de l'euro, c'est ça?
8: Lui, il avait dit qu'il se posait la question pour l'euro, bon, la Coupe du Monde.
0: Pour l'euro, vrai, pour l'euro, ouais.
8: Ouais, ouais. Mais pour l'euro, il se posait encore. En tout cas, il y a ce doute.
0: Ouais.
8: Donc voilà, si vraiment il arrête à la fin, bon, moi, c'est une grosse info qui tombe, quoi.
0: Bien sûr. Qu'est-ce que ça vous donne comme sensation? Honnêtement, ça va faire quand même quelque chose. Ronaldo, alors Modric, évidemment que c'est une légende également, mais se dire qu'on va peut-être assister au dernier match de Cristiano Ronaldo en sélection et en Coupe du Monde, c'est quand même c'est une soirée qui devient très spéciale.
3: Ben moi, déjà, je trouve que ça change un petit peu la dimension des matchs du Portugal. Bon, déjà que c'est évidemment c'est une grosse sélection, on les attend, ils sont dans le tableau de la France, donc il y a quelque chose. Mais là, si en plus on pouvait assister, désolé Nico, ce soir, au dernier match de CR7 en sélection, ça donne encore plus intérêt à cette rencontre, quoi, tout simplement. Hein.
4: Mais ouais, enfin, moi, je trouve quand même que... Et c'est un joueur qui a 41 ans.
0: Ouais, c'est Ronaldo, Étienne.
4: Je peux terminer une phrase?
0: Non, mais c'est vrai que c'est...
4: Appelle sa sœur. D'abord,
8: elle répond pas. Je crois qu'elle capte pas.
4: Avec Giovanni dans le train.
0: Là, j'ai Ronaldo.
4: J'ai eu sa cousine qui disait, ouais...
0: Non, mais sérieusement, Étienne, Ronaldo et l'âge, c'est une histoire.
4: Mais bien sûr, non, mais c'est... Évidemment, à partir du moment où il y aura l'annonce, nous, on écrira énormément de choses, on retracera sa carrière, Régis Dupont fera 62 papiers, et c'est une évidence, et c'est tout à fait mérité. Mais on peut pas non plus dire... qu'on s'attend pas à ça quand même.
0: Oui,
4: il a 41 ans,
0: même
4: c'est
0: si
4: un joueur
0: s'y
4: de
0: attend,
4: champ.
0: Le
4: c'est
0: moment où ça arrive, ça fait quand même quelque chose, quoi.
4: Bien sûr.
3: J'ai l'impression qu'on n'y pensait pas, que c'était pas tellement le sujet là. Tu vois, bon, c'est tout ce qu'il a 41 ans.
1: Moi, je pensais que je prendrais ma retraite avant lui, hein, très bien.
4: Toi, t'as pas encore 41 ans.
3: Avant la sortie de sa sœur, personne n'était en train de se demander, tiens, est-ce que c'est son dernier match? Toi, on n'en parlait pas.
1: Mais c'est, tu l'as dit, c'est très étonnant aussi, la com. C'est sa sœur qui annonce ça avant un match décisif.
2: Enfin, si, on savait tous que c'était, ça pouvait être son dernier match ce soir.
3: D'accord, mais
2: car s'ils se font éliminer ce soir, comment tu dis et tu reconstruis une équipe du Portugal pour l'Euro et pour préparer.
8: C'est pareil avant la Coupe du Monde en réalité, mais
4: quelque chose.
2: Là, l'âge qu'il a, c'était évident. Il n'y a pas besoin qu'il l'annonce. Quel que soit le sélectionneur qui va arriver et qui va prendre, ça sera son premier truc. Il va dire merci Ronaldo,
8: Non, mais je pense que vous sous-estimez totalement la dimension que ce mec il a au Portugal. Mais attends, ils vont chercher Roberto Martinez en se disant on prend un sélectionneur étranger qui n'aura pas toute la tâche émotionnelle, la pression émotionnelle, et voire même au-delà que Cristiano Ronaldo a au Portugal, au cas où peut-être il faudrait le mettre sur le banc. Je ne te parle même pas de l'écarter. Peut-être aller le sortir à 10 minutes de la fin quand tu mènes 5-0. Bah, il ne l'a pas fait, hein, Roberto Martinez. Donc, tout ça pour l'emprise que ce mec a, et surtout, c'est rendez-vous compte, Cristiano Ronaldo, c'est pas juste un footballeur de l'équipe du Portugal. C'est un empire médiatique au Portugal qui est propriétaire, actionnaire de l'un des trois quotidiens sportifs, de l'une des plus grosses chaînes de télé qui diffuse le championnat saoudien. Enfin, il faut se rendre compte, c'est un écosystème, Ronaldo. C'est plus qu'un joueur. C'est un mec qui est allé à la Maison-Blanche avec le prince saoudien. Enfin, on ne parle plus de football quand on parle de Ronaldo.
2: Mais ça lui permet de jouer à 44 ans
8: Moi, je ne te parle pas de 44 ans. Je te parle ne serait-ce que l'euro. La question se posait. Moi, je ne vous dis pas qu'on tombe de la chaise. Je vous dis que l'information vient de tomber, que ça se annonce que Ronaldo arrêtera sa carrière internationale après la Coupe du Monde. Après, à 41 ans, c'est pas une surprise, mais c'est une info.
0: C'est une très grosse info pour le Portugal, évidemment, avant d'affronter la Croatie. Léna, avant d'aller retrouver Hugo Guillemet, qui est à Toronto dans un instant, la star Cristiano Ronaldo. On va aller découvrir les images. Lorsque Cristiano Ronaldo apparaît à la Michael Jackson au balcon à Toronto, regardez. Cristiano Ronaldo, qui va apparaître dans le balcon. Alors, allez, on va aller voir Hugo Guillemet, et puis il aura le temps de sortir au balcon.
3: Il est au balcon aussi.
0: Il va plus très vite, Cristiano, pour arriver sur le balcon. Il n'est pas sur le balcon.
3: Il n'a pas le bébé, tu sais, qui est
0: Hugo, quand même coup de tonnerre, donc avec l'annonce de la sœur de Cristiano Ronaldo, de la fin de carrière internationale de Ronaldo. Et ça peut donc être son tout dernier match avec la sélection ce soir face à la Croatie.
10: Salut les Saoud, bah oui, on s'y attendait un petit peu, il a 41 ans. Après, avec ce joueur-là, on ne sait jamais, il aurait pu vouloir continuer jusqu'à la prochaine Coupe du Monde, puisqu'il y aura des matchs au Portugal à 45 ans. Mais ça va être peut-être le dernier match, soit pour Cristiano Ronaldo, soit pour Luka Modric. En tout cas, Cristiano Ronaldo, il vient de rentrer sur la pelouse de Toronto, là où c'est la canicule, il fait 36 degrés à 19h. Il a été conspué parce qu'il y a beaucoup plus de supporters croates que de supporters portugais ce soir à Toronto.
0: Plus de supporters croates, il y a 10 000 Portugais au stade, ils sont beaucoup en ville, mais et peu,
8: c'est enfin ce que moins je te disais tout à l'heure. Stade. Ouais. Il y a, dans les années 80, 70, 80, il y avait même un championnat pour les communautés étrangères à Toronto. Mm-hmm. Et d'ailleurs, Eusebio, ancien ballon d'or, premier ballon d'or portugais, il a joué à Toronto pour un club croate qui s'appelait le Metro Stars Croatia, donc qui était le club de la communauté croate. Donc il y a une très très grosse communauté croate aussi là-bas.
0: Un dernier mot, Hugo, sur le retentissement de cette affiche. Hein. C'est vrai qu'il y a une légende qui va quitter la Coupe du Monde. Ce sera soit Cristiano Ronaldo, soit Luka Modric. Et ça donne un caractère très spécial à la soirée qu'on va vivre pour ce Portugal-Croatie.
10: Ah oui, 80% des maillots de croates que j'ai vus, c'est des maillots de Luka Modric. Et on va dire 95% des maillots portugais, c'est des maillots Ronaldo. C'est exactement ce que disait Nico, c'est au-delà d'un joueur, Cristiano Ronaldo. Et ça pose quand même des problèmes parce qu'on parlait de la confiance de cette équipe. Ils disent vers l'extérieur qu'ils sont confiants, mais en réalité à l'intérieur, personne n'est confiant. Les journalistes qui suivent la sélection portugaise ne sont pas confiants. Personne ne comprend l'utilisation de Cristiano Ronaldo, pourquoi Roberto Martinez ne le sort jamais. Même ses coéquipiers ne le comprennent pas trop. Et quand il ne marque pas, tu peux avoir un Vitinha ou un Joao Neves qui se fait insulter sur les réseaux sociaux parce qu'il a passé la bonne passe au bon moment. Donc c'est un contexte qui est quand même assez lourd autour de Cristiano Ronaldo qui a raté quand même la plupart de ses matchs à part celui face à Ligue des Pistons. Et il y a aussi la problématique de ne pas avoir terminé premier du groupe. Roberto Martinez disait que c'était pas grave, que c'était anecdotique, c'est pas du tout anecdotique. Parce que là, il se retrouve quand même à jouer la Croatie, qui a fait troisième en 2022, finaliste en 2018. Donc c'est un très gros morceau et c'est vraiment un choc qui risque d'être très compliqué à gérer pour le Portugal.
0: Pardon pour la qualité du son parfois, mais on tenait à vous avoir avant le coup d'envoi de ce Portugal-Croatie à Toronto. Vous vous trouvez donc pour assister à la dernière danse de Cristiano Ronaldo qui annonce
1: sa... Mais non, il va se qualifier.
8: Malade, bon, quoi.
0: À la dernière danse de Cristiano Ronaldo ou de Luka Modric, qui lui aussi va disputer. Bah, l'un des deux disputera son dernier match en Coupe du Monde.
4: Et la sœur de Modric, elle n'a rien dit. Non.
0: Alors, vous ne moquez pas des...
4: Je ne me moque pas, je cherche les infos.
8: Le dernier qui a parlé d'une sœur d'un joueur comme ça, il a mal fini. C'était en finale de Coupe du Monde, je crois que quelqu'un y était d'ailleurs.
0: Le Portugal face à la Croatie, on y revient dans quelques instants. On revient à la compo probable de l'équipe de France face au Paraguay. Mais Cristiano Ronaldo est au balcon.
1: Oui, pas de mauvais jeu de mots. Mais oui, Ronaldo, c'est plus qu'un joueur, c'est carrément une rockstar. Regardez, il s'est simplement présenté au balcon de ce qui doit être son hôtel à Toronto. Et les gens ont remarqué que c'était Ronaldo. Et là, foule en bas du bâtiment. Et tout le monde prend des vidéos de Ronaldo. Vous les voyez là, tous amassés. Ah oui. Simplement parce qu'il s'est présenté à la rambarde.
0: Cristiano Ronaldo, il y a d'autres séquences encore plus impressionnantes, effectivement, où il draine nombre de supporters. Hein.
1: Mais vous êtes une rockstar, Nicolas.
0: C'est moins rockstar. Moins rockstar.
8: Plus rock que star, on va pas se mentir.
0: On reviendra à Cristiano et à Modric dans quelques instants. Le Mondial Express, on en profite. Léna, avec la... On commence par quoi, d'ailleurs?
1: Par la sélection sénégalaise.
0: Le Sénégal qui est en crise.
1: Après son élimination du mondial, à 27 ans, Pape Gueye, cadre de l'équipe, annonce sur ses réseaux sociaux son retrait de la sélection tant que le staff technique est maintenu. Quand il sort à la 66e, son équipe mène 2-0 face à la Belgique avant de s'incliner 3-2 après les prolongations. Et vous avez ici la déclaration qu'il a postée sur les réseaux sociaux.
0: Raymond, un sélectionneur en difficulté, quand tout le monde demande à ce que vous partiez comme ça, c'est violent quand même.
2: Oui, c'est...
0: Parce que là, tout le monde, c'était général, hein, il fallait qu'il parte.
1: Ça lui est jamais arrivé.
4: Bien sûr, quand on pose une question à quelqu'un qui a jamais vécu ce genre de truc, c'est incroyable.
0: Vous avez remarqué que
4: comment il peut savoir?
0: Vous avez remarqué, j'ai essayé d'être délicat. Alors eux, bam, ils y
4: mais
0: vont
4: là,
0: direct.
4: Mais là, par exemple, là, nous, même nous, on essaye d'être délicat.
0: Non, mais non, la blague à part, ce que va vivre Papthio dans les jours qui viennent, ça va être
8: mais apparemment,
0: très
8: c'est la Fédé aussi qui est visée.
0: Il est visé aussi, mais tout le monde. Mais c'est lui qui est ciblé, quoi. C'est son nom qui apparaît.
2: C'est lui qui est ciblé parce que quand on mène 2-0 et qu'on fait des changements et que ça prend pas et qu'à la 86e on est qualifié et qu'on croit que c'est fini, Bah, oui, quelque part, on a une part de responsabilité. On peut pas lui enlever la responsabilité. C'est pas lui qui fait le pénalty à la fin. C'est pas lui qui prend les buts. Mais les changements amènent quelque chose qui transforme le match. Donc,
0: malheureusement, ouais.
2: Il a une part de responsabilité. Mais on a vu, c'est pas le premier qui se fait massacrer. Le Coréen qui a plus le droit de rentrer chez lui. Ouais. Je veux dire, à chaque fois qu'il y a... Corée du Sud, on est arrivé à un niveau où c'est plus du sport, c'est de la politique. Et quand on met son pays en difficulté sans le vouloir, hein, c'est pas son choix.
0: Ouais, c'était des choix tactiques, mais qui n'ont pas payé.
2: Il y a une telle pression sur le football que bien sûr, il faut un coupable, et le coupable, c'est l'entraîneur.
0: Et les entraîneurs, ils doivent faire attention à leurs déclarations. C'est le cas de Rudy Garcia, Léna, qui s'est excusé après des propos tenus justement à la fin du match face au Sénégal.
1: Après la qualification en 8e de la Belgique, le Français a déclaré au micro du diffuseur: on connaît ces équipes-là, elles perdent leur structure tactique vers la fin du match. On savait aussi qu'à 2-0, il faudrait tout pour protéger leur but, ce qui est à mon avis une grave erreur. Rappelez-moi, quand on mènera 2-0, de ne pas faire ça. Alors c'est un petit tacle qui n'a pas échappé à l'Institut de statistiques Opta. Réponse un brin moqueuse. Rudy Garcia a perdu 3 matchs de Ligue 1 après avoir été mené 2-0 au 21e siècle. C'est plus que n'importe quel entraîneur. Rudy Garcia, accusé de racisme, il s'explique. Parce qu'en fait, quand il disait ces équipes-là, certains ont cru qu'il parlait des équipes africaines. Donc il a tenu à clarifier la situation. Il sous-entendait les équipes qui n'ont pas l'habitude de gérer un avantage dans ce type de match de ce niveau-là en Coupe du Monde. En aucun cas, elle ne visait les équipes africaines et aurait pu tout aussi bien viser des équipes asiatiques, sud-américaines ou européennes qui ne sont pas habituées à ce genre de pression.
0: Rapidement là-dessus, il a bien fait, Rudy, de...
4: Franchement, il est très mal parti et il valait mieux s'excuser. Après, on peut croire complètement ou pas sa rectification, mais c'était mieux de le faire.
0: Un transfert record pour un international anglais, un milieu de terrain, ça va plaire à Raymond, ça.
1: En provenance de Nottingham Forest, le milieu de 23 ans, Elliot Anderson, va rejoindre Manchester City pour 135 millions d'euros. C'est le troisième transfert le plus important de l'histoire de la Premier League, derrière deux joueurs de Liverpool, Isaac, 150 millions, et Wirtz, 136 millions.
0: Vraiment une réponse lapidaire.
2: Je le dis à chaque fois.
0: Oui, c'est pour ça que vous pouvez répéter une dernière fois.
2: N'importe quoi. C'est-à-dire, moi, je suis déjà contre les transferts.
1: Ah bon ?
2: Le problème est réglé. Ouais. Et Anderson, je veux bien, mais si Anderson, il vaut 135 millions, Olysée, il va valoir 450 millions.
0: Ah, c'est possible. Il y a le Bernabéu, ça vaut combien ?
2: Non, mais ça n'a pas de sens.
11: C'est vrai que ça n'a pas de sens.
2: Ça n'a pas de sens, cette économie-là. Et en plus, je le répète à chaque fois, ça fait du tort au football. Je veux dire, quand on parle de millions et que Manchester se permet d'acheter des joueurs comme ça, à ce prix-là, bah oui, c'est n'importe quoi.
0: 135 millions d'euros.
8: Ça rend pas service aux joueurs, d'ailleurs.
3: On a parlé des cas de deux joueurs de Liverpool qui ont été transférés la saison dernière. On a vu le
2: résultat. Franchement, Isaac, voilà, c'est ça.
3: Presque 300 millions.
2: Voilà, ça leur a coûté de 300 millions.
1: 150 plus 136.
2: Et ils ont fait la pire saison depuis 10 ans.
0: 135 millions d'euros pour Milo Kerr
2: et l'autre Anderson. Manchester, la même chose.
0: Est-ce que vous êtes mauvais ?
2: Non, je ne suis pas mauvais. J'ai un moment, il faut qu'on arrête. Il faut qu'on arrête de faire n'importe quoi parce qu'on a de l'argent. Et ça crée une bulle. Et on ne sait pas à un moment comment ça va s'arrêter. Les Anglais, ils vivent dans leur coin tout seuls avec leur droit télé. Il y a quelque chose qui coince. Moi, je suis pour un partage des droits télé au niveau européen. Pas, qu'ils ne soient pas juste locaux.
0: Au niveau européen ?
2: Oui.
0: Bonne chance.
4: C'est vrai que pour nous, c'est le bon moment de le demander.
0: La Ligue 1 est sauvée, les amis. Aidez-moi à trouver la solution.
2: C'est pas d'aujourd'hui.
4: Mais c'est marrant, les Anglais, je leur ai soumis ta proposition et m'ont dit on n'est pas sûr encore.
2: On fait la même compétition quand on fait les Coupes d'Europe et on n'est pas égalité sur le financement. Donc il y a un problème qu'il faut régler.
8: Attends, peut-être que l'arrêt d'Irak n'est pas totalement enterré encore.
0: Peut-être.
8: Pour encore faire évoluer.
0: En tout cas, c'est une idée qui va faire parler, Raymond. Nagelsmann, rapidement, qui est poussé vers la sortie en Allemagne.
1: Raymond, là aussi, on vous attend. Éliminé en 16e par le Paraguay, Nagelsmann en grand danger à la tête de la Mannschaft. Une réunion est prévue dans les prochains jours pour sceller son sort. Si l'ancien coach du Bayern ne souhaite pas démissionner, sa fédération le pousse vers la sortie et lui cherche déjà un successeur. Parmi les favoris, Jürgen Klopp. Selon Sky Sport, l'ex-coach de Liverpool se tient prêt.
0: Alors, ce qui est génial dans cette histoire, c'est que la Fédé Millicent dit à Nagelsmann, ce serait bien de démissionner. Sinon, on va te virer.
4: Hein, et lui, il dit, ce serait bien de m'indemniser.
0: Voilà,
1: voilà, souvent les présidents voudraient que, même dans les clubs, hein, que leur entraîneur démissionne parce qu'il est dépassé, c'est plus l'homme de la situation. Mais en fait, vu qu'il a un contrat, il n'y a aucune raison.
0: Pourquoi il ne demanderait pas son contrat?
1: Exactement.
0: Une dernière image qui, alors, franchement, on n'était pas prêt à ça. Elle est extraordinaire, ça concerne Léo Messi et l'Argentine.
1: Alors, c'est une image qu'on a l'habitude de voir dans ce mondial, mais c'est une scène cocasse. Regardez bien Messi et les Argentins fouillés de près sur le tarmac de l'aéroport à Kansas City. Sauf que Messi, mort de rire, pourquoi? Parce que le staff confisque les pinces de barbecue de Romero dans son sac à dos. Donc évidemment, ça l'a beaucoup amusé. Je trouve
0: c'est
1: que
0: énorme.
1: C'est très argentin de se faire confisquer ses pinces de barbecue.
0: Il prend sa barbecue dans sa valise. Non,
8: mais qui ne l'emmène pas, c'est pas sa barbecue.
0: Il est fou aux États-Unis, il est malade.
2: C'est une culture chez les Argentins.
0: À la Coupe du Monde. Bien sûr, mais de là à l'avoir dans sa valise.
1: Il y en a un qui va arriver avec le barbecue.
8: Un qui a barbecue.
0: Voir Léo Messi comme ça, honnêtement, c'est fantastique. Comme un gamin en train de regarder son partenaire, effectivement. La suite de cette édition spéciale, juste après une courte pause, on reviendra sur les compos Portugal-Croatie avec Ronaldo qui est titulaire, Modric également. Ce sera le dernier match de Coupe du Monde pour l'une de ces deux légendes. Fin de carrière internationale pour Cristiano Ronaldo, c'est sa sœur qui l'a déclaré à la télévision portugaise. Restez bien avec nous, on verra la qualification de l'Espagne face à l'Autriche avec les images, les buts et les fanzones qui se sont emballées à Madrid. Et pour l'instant, ce sont les Portugais à Toronto qui font le spectacle. À tout de suite.
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17: Y'a rien!
0: Ça attend un match qui va rentrer dans la légende, forcément. Portugal-Croatie, 16e de finale de cette Coupe du Monde. Cristiano Ronaldo titulaire, Luka Modric titulaire. L'une de ces deux légendes dira adieu à la Coupe du Monde. Et bah, ça nous donne un drôle de sentiment quand même. On va en parler avec Raymond, Mélissande, David, Nico, Étienne et avec Léna pour toutes les infos, les images dans quelques instants également. On rappelle que Cristiano Ronaldo, hein, c'est donc sa sœur qui l'a déclaré tout à l'heure, mettra un terme à sa carrière internationale à l'issue de cette Coupe du Monde. Le poids de Ronaldo et de Modric, on va découvrir ça ensemble. Et ça pèse lourd quand même en Coupe du Monde pour les deux. Et vous nous donnerez votre sentiment avant ce match entre le Portugal et la Croatie. Cristiano Ronaldo, c'est 6 Coupes du Monde, évidemment. Pour Luka Modric, c'est 5 Coupes du Monde. On va découvrir le comparatif et le poids de ces deux joueurs en Coupe du Monde dans un instant. Nicolas, votre sentiment quand même avant, parce que les stats, c'est bien, mais le sentiment, parce que c'est quand même, vous vivez une soirée qui est très spéciale avec l'idée de voir Cristiano Ronaldo pour la dernière fois avec la sélection portugaise.
8: Bah, c'est quand même une page de l'histoire du foot portugais qui va se tourner, quoi. C'est-à-dire, alors, moi j'espère que ce ne sera pas dès ce soir, mais quoi qu'il arrive à l'issue de cette Coupe du Monde. Moi alors tu vois, je pense qu'on a tous des souvenirs qui nous restent marqués. Et moi je t'avoue que le premier souvenir que j'ai de Ronaldo, bah, c'est l'un des premiers justement en équipe nationale, c'est ses larmes à la finale de l'Euro 2004. Où ouais. Vraiment... C'est là où il s'impose comme titulaire, parce qu'il ne démarre pas d'ailleurs forcément comme un titulaire en puissance. Il y a le match d'ouverture face à la Grèce, où il marque et il concède un penalty. Le Portugal perd face à la Grèce et va reperdre d'ailleurs en finale face à cette même équipe. Mais les larmes qu'il a en finale, en fait, c'est les larmes de tout un pays, quoi. C'est les larmes des Portugais qui, pour la première fois, atteignent une finale de compétition majeure. Et c'est avec Ronaldo que le Portugal va enfin remporter un trophée majeur, l'Euro en 2016, deux Ligues des Nations par la suite, parce que pour un pays comme le Portugal qui n'avait rien gagné jusque-là, ça compte énormément. Mais c'est tous les records qu'il a eus, c'est tout l'aspect, ce qu'il a pesé au niveau footballistique, au niveau statistique, mais même au-delà, ce qu'on disait tout à l'heure. C'est toujours cette phrase un peu caricaturale, un peu à la con, mais c'est vrai, il a situé le Portugal sur la carte. C'est-à-dire c'est la personnalité dans le monde qui a le plus de suiveurs sur les réseaux sociaux. On parle d'un pays d'11 millions d'habitants, il en a 500 millions qui le suivent. C'est une marque, c'est un diplomate, pas forcément que pour le Portugal d'ailleurs, ce qui lui a été parfois reproché aussi là-bas, mais c'est plus qu'un joueur, quoi. Et là, c'est une histoire du football portugais qui va faire ses adieux à l'Astressa. J'ai envie de lui dire merci quand même.
0: Non, mais c'est, quoi qu'il arrive. L'émotion, évidemment, elle est présente ce soir. Qu'est-ce qui va le plus vous émouvoir?
8: Alors, juste si tu me permets, oui. Petite parenthèse, moi ce qui va beaucoup m'émouvoir ce soir, ça fait un an que Diogo Jota est décédé, il y a un hommage qui va être rendu ce soir d'ailleurs, il y a des ballons blancs qui vont être lâchés dans les tribunes, et ça il y a une grosse charge émotionnelle autour de la sélection depuis un an. Roberto Martinez a beaucoup parlé de la présence de Jota qui symboliquement d'ailleurs était dans la liste du Portugal pour cette Coupe du Monde. Il n'y a pas une conférence de presse sans que sa mémoire ne soit rappelée, ses parents étaient présents à la Coupe du Monde lors du premier match, son épouse est très souvent sollicitée également, donc il y a aussi une immense pensée ce soir aussi pour Diogo Jota. Voilà, juste cette parenthèse.
0: C'était bien de le dire, effectivement. C'est vrai qu'il y a beaucoup de choses autour de ce match qui vont le placer dans un signe très particulier. La fan zone au Portugal du côté de Lisbonne qu'on va découvrir en direct en attendant le coup d'envoi de ce Portugal-Croatie. Qu'est-ce qui va le plus vous émouvoir ce soir, Étienne ?
4: Moi, ce qui m'émeut le plus avec Cristiano Ronaldo, c'est sa capacité à ne penser qu'à ça. Toujours, tout le temps, en permanence. On s'est beaucoup moqué de lui quand il est parti en Arabie Saoudite, et il y a eu des images où il pleurait après un match perdu, après une occasion ratée, après un titre qui lui échappait, comme un enfant trop gâté, etc. Moi, je trouvais ça au contraire totalement émouvant d'imaginer que ce joueur, après tout ce qu'il a fait dans sa carrière, le nombre de buts incroyables qu'il a marqués, les titres qu'il a remportés, il est en Arabie Saoudite où il gagne des dizaines, des centaines de millions d'euros, mais quand même, sur le terrain, il ne pense qu'à ça, à marquer des buts, à remporter des titres, cette obsession qui peut paraître ridicule, moi je la trouve émouvante.
0: Mélissante, c'est vrai qu'honnêtement, il y a une atmosphère très spéciale. Quand on aime le foot à ce point-là, on a tout le temps connu Cristiano Ronaldo, ça fait plus de 20 ans.
17: Déjà, quand un joueur comme ça qui nous a accompagnés aussi longtemps s'en va, il y a une nostalgie et puis il y a l'âge qui passe. On se dit, ça y est, on est vieux.
8: Pas toi.
17: Ça fait ça quand le joueur a tellement été là tout le temps, en fait. Enfin, tout le temps, dans tous les gros matchs, dans tous les campagnes de Ligue des Champions. Et puis moi, je suis comme Étienne, j'étais fascinée par le champion qu'il a été dans cette... Moi, ça me fascine la capacité qu'il a eue à s'infliger cette discipline-là. Aussi longtemps, tout le temps, au quotidien, dans tout ce que tu manges, dans comment tu dors, dans tes sorties, dans toute ta vie entière, pendant aussi longtemps, d'être capable à ce point de se réinventer, de maîtriser son corps, de lui infliger tout ce qu'il lui a infligé pour le faire durer aussi longtemps. Ça me fascine, j'ai énormément d'admiration pour ça.
0: Raymond, et on va juste apercevoir également, puisque c'est Portugal-Croatie, la fan zone du côté de Zagreb, avant ce Portugal-Croatie. Raymond.
2: Oui, on a tout dit sur Ronaldo, et je ne veux pas faire d'échelle de valeur entre les deux, mais quelque part, c'est l'antithèse. Il y en a un, c'est lui, les buts, ce qui compte, et l'autre, c'est... Il fait jouer tout le monde. C'est un lien, c'est celui qui se met au service des autres, qui met sa technique au service des autres, dont on ne parle
3: jamais.
2: On parle de Messi ?
3: Non, de Modric.
2: On parle jamais de Modric.
3: Tu n'as pas donné le nom, je me
2: disais. Oui, parce qu'on parle des deux.
3: Non, parce que j'étais sur la aussi.
0: Minuit 45, ça peut arriver.
2: C'est vraiment ça, c'est être au service des autres, et c'est tout le monde pour mon service. Je ne dis pas que c'est mieux d'un côté que de l'autre, mais on va perdre l'un ou l'autre. Quelque part...
4: Tout le monde pour mon service, mais lui, il a quand même rendu beaucoup de service aux autres en marquant tous ses buts-là.
2: Dans son jeu, il veut marquer, lui. Modric, il veut faire jouer les autres.
8: Non, mais ce n'est pas le même poste.
2: C'est le lien. Est-ce que j'ai dit ça? Je dis juste que c'est deux profils complètement différents. On compare deux stars immenses. Qui ne sont pas du tout les mêmes. C'est et il y en a un des deux qui va arrêter ce soir. Et je n'ai pas fait de choix en disant je préfère que ce soit l'un que l'autre. Je dis juste, c'est deux profils totalement différents.
0: Bernardo Silva qui encense Cristiano Ronaldo. Ah ben non, il encense Modric. Bernardo Silva. On l'écoute.
18: Well, Luca is...
19: Luca est vraiment une idole pour moi, non seulement sa façon de jouer, mais son comportement tout au long de sa carrière. Il est une grande source d'inspiration pour moi et j'imagine que c'est le cas pour presque tous les footballeurs. J'ai eu la chance de jouer contre lui et de lui demander son maillot. C'est sans doute l'un des plus précieux que je possède.
0: David, on ne vous a pas entendu encore.
3: Non, mais moi, en fait, j'ai parlé de Messi parce que j'étais en train de me dire également qu'il y a quelques années, au tennis, on s'est dit que c'est incroyable la génération qu'on a eue quand on a eu Djokovic, Federer, Nadal notamment. Et que là, en fait, c'est peut-être un petit peu le début de ça aussi. La rivalité Messi-CR7, ça a été pendant des années quelque chose d'absolument incroyable, à un niveau impensable et donc, sur une durée. Mais qui est, tu disais, Mélissandre, c'est quand même incroyable. Il faut se rendre compte de ce que c'est aujourd'hui d'être footballeur professionnel. Je veux dire, le nombre de matchs, ce que ça demande en termes d'investissement physique, enfin, tous les sacrifices, etc. Et de pouvoir durer autant. En fait, moi, tout à l'heure, je disais, on n'y pensait plus parce que j'arrivais même plus à. Je pensais plus que ce gars-là allait s'arrêter un jour. C'est-à-dire que tu vois, il est là depuis tellement longtemps. Il fait partie, non pas des mêmes, mais il fait partie de notre quotidien footballistique. Il y a une grande compétition, il est là. Ok, Nico, il a baissé de niveau et je comprends le côté, ça t'agace un petit peu qu'il ait autant de temps de jeu, mais n'empêche qu'à son âge, avoir un tel niveau de performance encore, c'est quand même, c'est lunaire. Ouais. Et le fait que lui, voilà, lui et du coup, et Modric, qui fait un petit peu partie aussi de cette casse-là, commence un petit peu voilà, à annoncer leur départ, ça va être une sacrée page qui va se tourner quand même.
0: Alors, Zagreb à gauche, Lisbonne à droite, allez, c'est super dur, mais je vous demande un nom. Lequel vous souhaitez voir continuer en Coupe du Monde? C'est super dur. David.
3: Cristiano.
0: Ronaldo. Mélissande.
17: Cristiano.
0: Cristiano. Raymond.
2: Modric.
0: Bah, Nico, je ne vous pose pas la question. On ne sait jamais. Je suis surpris, mais on ne sait jamais.
4: Cristiano.
0: Cristiano, évidemment. Étienne.
4: Cristiano, parce que j'ai une vraie affection pour l'équipe du Portugal.
0: Léna.
1: Modric.
0: Ah, il y en a deux Modric quand même.
4: Et pas toi cru. Hein?
0: Non, Cristiano quand même. Ah, oui. Cristiano, la légende. Cristiano
8: plus,
0: Ronaldo.
8: Toi, Raymond, tu l'as pas affronté avec les espoirs, hein, tout jeune, Ronaldo aussi, non?
0: Ouais.
2: Dans le match où on s'est fait voler par l'arbitre.
0: Ah, ouais, le vestiaire avait été retrouvé dans un état.
8: Ouais, l'histoire de ta vie, quoi.
2: Si c'est a été expulsé au bout de 10 minutes.
8: Pourquoi?
0: Ah non, mais on n'a pas le temps.
1: On n'a pas le temps. Vous n'avez rien fait, monsieur.
0: On verra les images de la qualification de l'Espagne pour les huitièmes de finale après sa belle victoire face à l'Autriche. Restez bien avec nous, on est de retour. Et on vit cette atmosphère si spéciale également avant ce Portugal-Croatie. A tout de suite.
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0: Cristiano Ronaldo face à Luka Modric, Portugal-Croatie, 16e de finale de la Coupe du Monde. L'une des deux légendes tirera sa révérence en Coupe du Monde. Cristiano Ronaldo, c'est sa sœur qui l'a déclaré officiellement. Il prendra sa retraite internationale à l'issue de cette Coupe du Monde. Le plus loin possible, elle l'espère, le plus tard possible. Mais le Portugal affronte la Croatie en 16e de finale. Le vainqueur retrouvera l'Espagne dans cette Coupe du Monde en 8e de finale. On voit les images de la victoire de l'Espagne face à l'Autriche dans un instant. Avec vous Léna, le temps de vous donner les dernières infos. Équipe de France que nous fait remonter Giovanni Castaldi avant le match face au Paraguay, ce sera samedi. D'abord la compo probable, c'est exactement le même 11 que face à la Suède en 16e de finale. Donc en attaque, Barcola, Olysée, Mbappé, Dembélé sont reconduits, tout comme tout le reste de l'équipe avec Rabiot, Tchouaméni notamment. Entraînement du jour, retour positif de Saliba, nous fait-on savoir, ça c'est important. Pas de problème physique à signaler du côté de l'équipe de France. Et ça, c'est sacrément important également. Tous les joueurs de ce 11 se sentent prêts à enchaîner après la qualification face à la Suède. Très rapidement, Mélissande. Rien n'a changé de l'équipe de France.
17: Si
0: pourquoi se poser des
17: bien,
0: problèmes
17: c'est une bonne nouvelle, déjà.
3: Ouais. On n'a pas eu le sentiment qu'il avait mal. Hein.
17: Non.
4: Parce que s'il y a un truc qui ne te va pas, Deschamps, il change. Hein.
17: Bah, je sais, non, mais je m'attends texto. Ah oui. Hein. Non, mais là, ça me va bien.
0: Très bien. Nicolas.
4: Moi, si ça va, moi, si ça va à Mélisande, ça me va.
0: Ça va aussi
8: moi,
0: à Etienne.
8: Moi, si Etienne, ça va.
0: Voilà. Ça va. David.
3: Si ça va à Nico, ça me va.
0: Raymond.
2: Si ça leur va.
0: Ça va. Ça veut dire qu'on peut enchaîner. Et voir donc, Léna, la victoire de l'Espagne face à l'Autriche, 3-0.
1: Avec une grosse domination.
0: Toi, ça
1: moi, ça, si ça va, vraiment, ça me va. Si ça va, vraiment, ça me va. Grosse domination de la Roja dans ce match. Première période, un centre de Cucurella vers le point de pénalty. Oyarzabal, sans contrôle, frappe croisée. Et le 1-0 va tenir jusqu'à la 66e. Pedro Porro, le jour de sa 20e sélection, marque son tout premier but avec l'Espagne.
0: Bim.
1: Et en toute fin de match, centre de Cucurella, but de Oyarzabal. C'est exactement la même chose que sur le premier but. Score final 3-0, la Roja en 8e et une déclaration de Luis de la Fuente. On a effectué un grand match dans tous les aspects, on a joué pratiquement à la perfection, mais on peut toujours s'améliorer dans tous les aspects. Les matchs vont être compliqués et les rivaux plus exigeants.
0: Ouais, que ce sera Portugal ou Croatie en huitième de finale. Mélissande, très rapidement, on va redécouvrir les joueurs dans la fan zone de Madrid avec cette belle qualification de l'Espagne. On a de la Fuente, il est dans le vrai. Dithyrambique sur la prestation de son équipe ce soir.
17: Il n'a pas de raison de dire autre chose. On sent son équipe qui monte en puissance. On sent qu'ils sont toujours aussi solides collectivement. Ils n'ont toujours pas pris de but depuis le début de la compétition. Ils en marquent, donc les voyants sont au vert.
0: L'Espagne en huitième de finale, ce sera donc face au Portugal ou à la Croatie. Les images du jour, Léna avec vous, Wimbledon avec Arthur Fils, c'est fini ?
1: C'est fini, c'est fini. Le Français de 22 ans, éliminé dès le deuxième tour de Wimbledon, c'était face à Matteo Berrettini, finaliste du tournoi en 2021, mené 2-7-0, sursaut du Français dans le troisième set et jusqu'au bout, il y a cru. Plusieurs fois, on l'a vu chauffer le public, demander des encouragements, mais finalement, défaite 3-7-1. Pour rappel, à Wimbledon, Fils faisait son retour sur les courts après plus d'un mois sans compétition pour cause de blessure. Donc pour l'instant, Arthur Hinderknecht, seul Français qualifié pour le troisième tour, il a rendez-vous avec Djokovic. Ça risque d'être un peu compliqué.
0: Ben pourquoi ?
1: Parce que Djokovic est en quête de son 25e grand chelem, j'aimerais pas l'affronter.
0: Est-ce qu'il arrête, lui ?
2: Il a l'âge de Ronaldo, non ?
0: Il a
1: 39 ans, Djokovic.
0: 39 ans, Djokovic.
4: Ouais. Un gamin.
0: Voilà. On attend la déclaration sur la fin de carrière de Djokovic. Pour l'instant, c'est Ronaldo, on ne sait pas.
1: C'est border, Raymond, ça.
0: Le mondial U20, rugby, c'est sur la chaîne. Et aujourd'hui, on a assisté à un France-Espagne avec une large victoire des Bleus.
1: Grâce à un homme, le numéro 14, Hugo Avogadro, 3 essais dans la rencontre et à des moments important dès l'entame du match. Et en seconde période, il permet également aux Bleus de repasser devant. Derrière, les tricolores creusent l'écart pour s'imposer 57-32. Triste événement dans cette rencontre. Luca Keletaona, victime de propos racistes de la part d'un joueur de l'équipe adverse. La FFR a déposé une réclamation officielle. Affaire à suivre. 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
0: Et c'est l'équivalent d'un quart de finale, hein, parce que seul le premier de chaque poule se qualifie pour les demi-finales. Donc c'est un match importantissime pour l'équipe de France. Également sur la chaîne en ce moment, le meilleur du tennis de table avec le grand smash aux États-Unis. Les frères Lebrun toujours en activité.
1: On est à Los Angeles. On va commencer avec Félix Lebrun. Une victoire écrasante du Français en 19 minutes dans ses huitièmes de finale. Son adversaire, c'est João Geraldo. Et à l'image, vous avez vu le point du match. Victoire 3-7-0. Le grand frère de Félix, Alexis, jouera lui à 5h contre le chinois Lin Shidong. C'est à suivre sur l'équipe live.
0: Juste après Portugal-Croatie.
1: Voilà, vous pouvez tout enchaîner.
0: Vous pouvez enchaîner et vous c'est ce que vous allez faire.
1: Ah bah, en plus, c'est un
8: moi, j'ai posé ma matinée. Hein. C'est ce qui va se passer.
0: Ah, matinée, vous êtes en forme. Normalement, c'est la journée après ça. Non,
8: mais, en raison du dernier match.
2: Qui joue à 5h.
0: À 5h du matin. À 5h du matin.
8: Donc, on regarde le ping-pong du coup.
0: On se fera coucou, Nicolas. Le Portugal face à la Croatie. Cristiano Ronaldo titulaire, Luka Modric titulaire, l'une de ses légendes dira adieu à la Coupe du Monde. Et les émissions Coupe du Monde, elles se poursuivent évidemment demain 11h avec l'équipe de choc. Merci infiniment les amis, c'était très agréable de passer cette soirée avec vous. Très bonne nuit à vous et profitez de tous ces beaux

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4: Sa qualification pour les huitièmes de finale de la Coupe du Monde. Il reste quelques secondes à peine à jouer face à l'Autriche. Les Espagnols mènent 3-0. Pas de quoi trembler. On attend juste l'officialisation de la qualification espagnole. Et c'est fait à l'instant. Bienvenue à vous si vous nous rejoignez. L'Espagne se qualifie donc officiellement pour les huitièmes de finale de cette Coupe du Monde. Prochain adversaire, ce sera le Portugal ou la Croatie qui vont s'affronter dans 2 heures maintenant. Eh bien, on aura l'occasion de vous donner des nouvelles de Cristiano Ronaldo et de Modric. L'une de ces deux légendes quittera la Coupe du Monde. Forcément, Nicolas Villas, il est un peu tendu, mais à peine.
5: Pourquoi tu dis ça? J'ai l'air tendu là.
4: On en parlera tout à l'heure, on vous donnera les compos évidemment, hein, si Cristiano ou Modric sont titulaires. On débriefe cette Espagne-Autriche avec Raymond, président, Mélissande, David, Nico donc, et Étienne. Et puis Léna, comme d'habitude, vous fait gagner la belle somme de 10 000 euros pour commencer.
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7: Ah oui, j'hésite aussi, on parce qu'il y avait un maillot aussi.
4: Mais vous pouvez envoyer la bonne réponse.
5: Oui. Il y a des auteurs non, qui sont là pour
6: j'ai envie de les rencontrer.
4: Absolument.
6: Je veux savoir qui c'est.
4: Les auteurs qui sont au 3e étage.
7: Bizarrement.
4: Voilà, exactement. Le tirage au sort dès la fin de cette Coupe du Monde. Est-ce que c'est bon de retrouver l'Espagne à ce niveau-là et de retrouver l'un des grands favoris de cette Coupe du Monde, Mélissande? Victoire magistrale de l'Autriche, de l'Espagne face à l'Autriche.
7: Bien sûr que c'est toujours agréable de les regarder jouer. C'est une équipe, une vraie équipe collective. On a beaucoup parlé de la démonstration des Bleus face à la Suède. Mais c'est vrai que depuis le début de la compétition, on n'avait pas eu d'énormes performances comme ça collectives à part l'équipe de France. Mmh. Et là, on les retrouve. C'est une équipe qui est... Voilà, qui est à part dans son expression collective, dans son sens de l'autre, tout le temps, le souci de jouer... Pour le collectif, toujours, à une touche, s'il faut jouer à une touche, en baissant le rythme, s'il faut baisser le rythme. C'est toujours ça qui est fascinant chez eux, c'est comment ils sont toujours en permanence connectés dans leur expression collective.
8: Mais pas, peut-être, ceci dit, Mélissande, pas avec le côté flamboyant qu'on a pu avoir du côté des Bleus offensivement. C'est-à-dire qu'effectivement, sur la maîtrise collective, tactique, ouais. Ça se trouve les yeux fermés, c'est vraiment très, très impressionnant. Après, bah, peut-être parce qu'on va en reparler, hein, mon cher Étienne, mais parce que Yamal n'est pas encore, même pas à 80.
4: Alors, il a joué 85 minutes aujourd'hui.
8: Ouais, mais ouais. Il n'est pas encore, il est pas encore peut-être même à 70% ou quelque chose comme ça, si on reprend ce qu'on disait à la mi-temps. Ça manque justement de ce côté un petit peu fou, qui me plaît tant au niveau de l'équipe de France et qui rend l'équipe de France, pour moi, pour l'instant, encore un petit peu au-dessus de l'Espagne.
4: On fera la comparaison tout à l'heure. Raymond, cette équipe d'Espagne, qu'est-ce que vous avez aimé dans son match face à l'Autriche? Cette qualification facile quand même pour les Espagnols.
9: Facile parce qu'ils ont su la rendre ouais. Facile. Moi, ce que j'ai aimé dans leur jeu, c'est la récupération, moi, la perte du ballon. Mm-hmm. C'est cette capacité à empêcher l'adversaire de repartir, de rejouer, parce que les Autrichiens n'ont pas été mal. Ils ont essayé, ils ont voulu jouer, ils ont tenté quelque chose. Mais à chaque fois qu'ils venaient, soit pour presser, soit dès qu'ils avaient récupéré le ballon, ils étaient en difficulté sur cette pression qu'ils sont capables de mettre. Et c'est vrai, le mouvement permanent qu'ils mettent. Mais moi, j'ai aimé... aujourd'hui, cette capacité à aller chercher le ballon et d'empêcher l'adversaire de jouer à tout moment.
4: Alors que le grand public...

0: attend le côté spectaculaire, collectif de l'Espagne. Mais c'est vrai que s'ils ajoutent ça d'ores et déjà sur cette Coupe du Monde, ça en fait un adversaire évidemment redoutable, Nicolas.
1: Bah, c'est quand même régalade hein, ce soir. Hein. On peut... Je comprends ce que dit David, mais là, on, franchement, on pinaille, quoi. Parce qu'ils ont été dans la maîtrise.
0: Ah, il aime bien pinailler, David.
1: Ouais, c'est un pinailleur.
0: Pinailleur professionnel.
2: Non, non, c'était juste sur la... Sur le, parce qu'on disait, c'est les deux équipes pour l'instant les plus impressionnantes, mais il n'y a pas pour l'instant la flamboyance offensive de
1: ils
2: la
1: ont
2: France.
1: Ils parfois un côté un peu chiant quand on les voit jouer. C'est vrai qu'ils sont dans la possession, etc.
0: Mais là, alors, c'était pas... trop... ils basculent dans le côté chiant ou juste ils endorment l'adversaire.
1: Mais pas ce soir. Moi, j'ai trouvé qu'ils ont fait un super match. Franchement, c'était en ballant, c'était en flamand. Ils ont eu là de nombreux d'occasions. Et tu sais que c'est quand même un petit événement parce que l'Espagne restait sur 3 échecs en Coupe du Monde, soit au premier tour, soit en 8e de finale.
0: Tout à fait.
1: La dernière fois qu'ils sont allés au-delà, c'était en 2010 et ils ont été champions du monde. Donc, même la presse espagnole était en mode, il y a une espèce de malédiction autour de la Roja qui a donc bien balayé ça face à l'Autriche. Donc, franchement, bravo.
3: Ils sont au 8e de finale comme il l'était au Qatar.
0: Au Qatar, c'est vrai.
1: Il y avait un tour en plus. Ouais, là, ils sortaient toujours après la phase de groupe.
0: Ouais. C'est vrai. C'est vrai que le titre en 2010, 2014, phase de poule. 2018, 8e de finale face à la Russie. Et 2022, 8e de finale face au Maroc. Effectivement. Étienne, le côté flamboyant de l'Espagne, vous le résumez comment ce soir, vous? D'abord, est-ce que vous les avez trouvés flamboyants?
4: Je les ai trouvés flamboyants, mais ça, je dirais, c'est un peu comme d'habitude dans ce que disait Mélisande sur la capacité d'avoir un jeu collectif hors du commun où l'adversaire a beaucoup de mal à toucher le ballon. Ça, on est habitué à les voir. Moi, je trouve que ce qu'ils ont ajouté là sur ce match-là, c'est l'intensité. L'intensité physique, quand on voit les deux latéraux de l'équipe d'Espagne, c'est vraiment des défenseurs, c'est des chiens, ils sont à fond tout le temps. Je trouve que la charnière centrale, qui est quand même un gros défaut de l'Espagne, parce qu'il y a beaucoup de dilettantisme, souvent, là, je les ai trouvés super sérieux. Le milieu de terrain, je trouve que même Rodri monte un peu en puissance physiquement.
0: Qui avait même s'il a eu des crampes à la 73e.
4: Mais parce qu'il a beaucoup donné. Pedri, j'en parle même pas. Et sur la flamboyance offensive, moi, je trouve que, justement, c'est ça, cette grande force de l'Espagne, c'est que tu as le sentiment que n'importe qui peut marquer des buts parce que les buts et les actions, elles arrivent toutes dans la surface. Il y a une statistique, 51 ballons dans la surface adverse.
0: 51, alors c'est beaucoup par rapport à la moyenne, j'imagine, mais c'est situé à combien?
2: Ça reprend clairement leur schéma de jeu. Si tu regardes, quasiment systématiquement, ça déborde sur les côtés et c'est centré en retrait. Alors après, c'est super dur à défendre puisque les défenseurs sont pris par l'action, ils sont en train de reculer et ça repart dans l'autre sens, dans le dos en fait à chaque fois, quoi.
5: Oui, mais il faut arriver à créer ces situations où tu écartes l'adversaire et après trouver des espaces au milieu. Il y a une action en première mi-temps, c'est Olmo qui fait un contrôle orienté sur un ballon qu'on trouve là dans les 6 mètres. Ces ballons-là, ils arrivent à les trouver. Non, aujourd'hui, ce qu'on a retrouvé chez eux, c'est cette qualité de jeu, c'est plaisant. C'est-à-dire, des fois, on les voyait jouer, on s'ennuyait, on dit, ils vont tourner pendant 8 jours, ils avancent pas, et il se passe rien. Et là, oui, il y a eu des décalages.
2: Après,
5: ils ont pas affronté
2: non plus un bloc autrichien, tu vois, positionné super bas, qui leur a
0: pas le Paraguay. Ouais. Contre l'Allemagne, par exemple.
1: C'est du rugby, quoi.
2: L'Espagne, on l'a eu en difficulté sur ce genre de situation où ça ronronnait un petit peu plus, mais ils ont pas affronté ce genre d'équipe-là ce soir.
0: Alors, 51 ballons dans la surface pour les Espagnols aujourd'hui par rapport à la France face à la Suède. Vous diriez que c'est combien?
2: La France,
0: c'est plus que la France, mais dans quelle mesure?
2: 37
0: pour la France?
5: Non, moins que ça.
0: Une trentaine, allez, 31 pour la France, donc c'est 20 ballons de plus dans la surface, c'est beaucoup
4: ça,
0: quand même.
4: C'est pour ça qu'ils sont moins dépendants. Ils sont moins dépendants,
0: 35 pour la France.
4: De Lamine Yamal et des joueurs d'un talent exceptionnel parce qu'ils arrivent et ils parviennent toujours donc à rentrer dans la surface de réparation avec le ballon et on a le sentiment que même un joueur entre guillemets un peu moyen peut marquer des buts dans cette équipe d'Espagne. Il y a moins des buts comme on les voit en équipe de France avec Kylian Mbappé, des buts exceptionnels en dehors de la surface, des frappes, des enchaînements qui sont merveilleux, mais ils n'ont pas besoin de ça. Ils peuvent marquer autrement, de manière beaucoup plus simple.
2: Pour l'instant, parce que Yamal, en plus, c'est pas encore...
0: Ah, vous y étiez, David, Yamal, pas encore.
2: On va en parler tout à l'heure de Yamal. Là, au moment où on se parle, il n'y a pas encore ce potentiel pouvoir de Yamal qui pourrait aussi venir dynamiter les défenses, faire des raids.
1: Après,
2: frapper.
1: Il leur a fait mal quand même.
0: On débriefera le match de Yamal après.
1: Il leur fait mal quand même aujourd'hui.
2: Il a marqué, etc. Il leur fait mal surtout en première.
1: Mais il y a un truc quand même qui m'impressionne avec cette Espagne, mais c'est l'aspect défensif aussi. Au-delà même du quatrième clean sheet, ils n'avaient jamais fait une phase de groupe en Coupe du Monde sans encaisser de but. Il y a eu beaucoup de débats en Espagne sur qui devait être titulaire dans les buts. Ils ont trois gardiens exceptionnels. Hein. C'est Unai Simon qui est là. Ça pourrait être Raya qui a été finaliste avec Arsenal, qui est la meilleure, le meilleur de défense de PL. Ça peut être Joan Garcia qui a été un peu l'invité du dernier moment. Et ils avaient encore d'autres choix aussi en Espagne. Mais enfin, là, on le voit d'ailleurs, même au niveau des stats, ils prennent aucun tir cadré, ils ont une vraie maîtrise.
2: J'étais dire, de toute façon, là, le gardien ce soir, il n'a pas eu un rôle.
1: Non, mais justement, mais c'est-à-dire, ils ont une telle maîtrise du ballon, c'est-à-dire qu'ils défendent en ayant le ballon, quoi. Avec, quand tu as 65% de possession de balle, c'est difficile pour l'adversaire qui n'arrive même pas à jouer en contre, qui est souvent pris sur les ailes. Enfin, ça aussi, je trouve que ça fait partie de leur maîtrise collective. Ouais, c'est-à-dire qu'ils étouffent direct l'adversaire, quoi.
4: Et je trouve qu'ils ont ajouté donc, le jeu en mouvement, parce qu'on les a vus donc, ronronner autour de la surface de réparation.
0: Pendant 8 jours,
4: moi, quand même, ça avec des passes extrêmement latéral. Là, pas du tout. Ils étaient en perpétuel mouvement les uns et les autres. Alors, on va dire que c'est le jeu de l'Espagne historique, en tout cas les jeux de, aussi du Barça de la grande époque. Mais l'appliquer à ce niveau-là en Coupe du Monde, avec cette intensité physique, avec le talent qu'ils ont, franchement, on a placé l'équipe de France quand même très largement au-dessus de tout le monde comme ça dans cette Coupe du Monde. Je trouve qu'on a un peu vite oublié l'Espagne quand même.
2: Parce qu'on ne l'avait pas encore vu, l'Espagne aussi, au niveau où on l'a vu ce soir.
3: Oui, mon bah, l'Euro aussi, ils ont joué encore mieux que ça. Oui, non, mais ils n'allaient pas, ils allaient pas disparaître. Ils ont, ils ont survolé les qualifs. C'est une équipe peut-être encore plus riche, parce que Lamine Yamal, il est peut-être encore plus fort.
2: Potentiellement, oui.
3: Potentiellement. C'est une équipe qui joue 109 et qui marque énormément de buts. Ah, non, mais sans vrai neuf, Oyarzabal, ça n'a jamais été un neuf de formation.
1: Non, mais il a des stats de neuf, quand
3: même. Oui, mais exactement. C'est ce que disait Étienne, en fait. C'est-à-dire que tu n'as pas besoin d'avoir Kylian Mbappé, dont tu sais que n'importe quelle physionomie du match, il est capable, par son sens du but, de marquer deux buts. Oyarzabal, ce n'est pas ça, sa trajectoire de joueur, ni celle de Dani Olmo, ni celle de Lamine Yamal. Ce ne sont pas des joueurs qui ont été formés pour être neuf. Et en fait, cette équipe, elle est tellement forte pour créer l'espace. Et on les voit sur ces longues phases de possession, en fait. Au stade, on se rend encore plus compte, c'est impossible de défendre sur le long terme parce qu'au bout d'un moment, tu vas être aspiré parce qu'ils sont tout le monde bouge. Parce que
0: sur le troisième but, c'était un petit peu ça.
3: Quand ils ne l'ont pas, en permanence en train d'essayer.
4: Avec l'Espagne, on ne voit pas beaucoup même de différence entre les titulaires et les remplaçants. Quand il y a des joueurs qui rentrent et quand on regarde en fait le nom des joueurs sur le banc de l'équipe d'Espagne, parce qu'on on se gargarise beaucoup d'avoir la capacité de faire deux équipes de France, etc. Franchement, l'Espagne, ils peuvent jouer avec deux équipes. Quand tu penses que Llorente, donc il est remplaçant aujourd'hui, c'est un joueur exceptionnel. Quand tu penses que Merino, ça rentre qu'en cours de match. Olmo, il ne jouait pas en début de compétition. Ils ont un effectif qui est quand même énorme. Donc franchement, ce sera dur contre l'Espagne si on les rencontre en demi-finale.
0: Ouais, c'est demi-finale potentielle pour l'équipe
3: aussi,
0: de France, mais on en parlera tout à l'heure.
3: Ils ont aussi perdu Williams, qui est blessé. Il est possible qu'ils ne reviennent pas de la compète. Lamine, il faut qu'il tienne tous les matchs. Il n'y a pas pléthore sur les ailes, en tout cas.
1: Il y a Munoz qui a été blessé aussi.
3: Voilà,
1: Il y a Rémi Pinot aussi.
3: Pinot qui est blessé. Ouais. Bon, après, il va revenir, c'est une entorse à convoquer les cuillères. Mais c'est pas...
0: C'est pas la folie sur les côtés.
3: Ils sont pas non plus.
0: Le banc à s'afficher en même temps à gauche de l'écran. Si vous voulez voir les remplaçants de l'Espagne, ça c'était au coup d'envoi.
2: Mais pas au même endroit que l'équipe de France. Sur la comparaison. Ouais.
0: Sur le plaisir pris à regarder cette équipe d'Espagne aujourd'hui, sur une échelle de 1 à 10, enfin de 0 à 10, mon monteur. Vous situez à combien ?
4: Moi, je la mets à 9.
0: Ouais. À 9 oui. C'est bien, ouais, ce soir. 8-9,
1: ouais.
0: 8-9
2: ouais, pareil.
0: 9, 9.
3: Ah ouais,
0: 9, pareil. Ça veut dire qu'on est tout 8, proche 9. Vraiment de la belle équipe d'Espagne, quoi.
4: Ben là, on a le sentiment, franchement, sur le match qu'ils font. Alors, évidemment, on va dire que c'était que l'Autriche, etc. Mais sur le match qu'ils font, on a le sentiment qu'il y a quand même très peu d'équipes qui sont capables de leur résister. L'équipe de France, peut-être. Par le talent offensif, la capacité à se projeter, mais encore, il faut pouvoir le faire contre cette équipe d'Espagne, parce que le ballon, moi, je le disais quand on était à la mi-temps, quand ils le gardent, aller le reprendre, même pour l'équipe de France, ce sera très compliqué. Quand
3: non,
4: même.
3: Mais après, il y aura forcément des occasions pour toi.
4: Pour l'équipe de France.
3: Non, mais quand le niveau va s'élever,
0: même que ce soit pour eux, hein.
3: Qui jouent contre la Croatie, le Portugal, ils vont concéder des occasions. C'est un peu là la question. C'est comment on va tenir leur charnière, s'il y a des attaquants plus cliniques, plus rapides, parce que les Autrichiens, ils ont fait comme ils pouvaient, mais il n'y a pas un talent formidable en attaque de l'Autriche, on l'a vu. Si, et je pense que l'équipe de France, par exemple, est capable, sur un contre, d'être tellement clinique et précis et rapide, de les mettre en difficulté, comment va se comporter Kubarsi, qui est la nouveauté un petit peu, puisque c'était le Normand à l'Euro, qui est un défenseur très dur, qui aime le duel, qui aime la défense. Romain Lenormand, c'est pour ça qu'il était là aussi, avec Laporte qui est peut-être un peu moins dans le côté méchant. pas beaucoup parti. Il aura, voilà, il va falloir qu'il soit aussi extrêmement solide sur les rares fois où l'Espagne va concéder, parce que ça leur arrive de temps en temps.
2: D'ailleurs, on l'a vu ce soir. Il y a eu certaines opportunités autrichiennes. On a vu qu'ils étaient incapables de se projeter, de saisir ces moindres opportunités. Tu en as une à un moment là où ça part côté droit. Ça, voilà, ça donne rien derrière parce que t'as pas le talent individuel que tu as en équipe de France. Donc, alors, c'est sûr qu'il y aura quand même, il y aura forcément, parce que là, c'est vrai qu'on s'emballe beaucoup quand même. On n'arrête pas de faire la demi-finale France-Espagne.
0: C'est vrai que ça revient dans la discussion.
5: Si on compare, nous, on a joué la Suède, eux ont joué l'Autriche. L'Autriche est supérieure à la Suède.
0: À la Suède. Ah, oui.
5: Donc, le résultat, il est quand même valorisant. On se dit ce qu'ils ont réussi à faire contre l'Autriche, qui est une équipe qui est beaucoup plus agressive, qui a plus de capacité. Ouais, c'est un signe qu'ils ils seront là, quoi. Il ne faut pas les oublier.
0: Alors, si on regarde le tableau de cette Coupe du Monde, parce que...
1: Et eux, ils auront un huitième solide. Hein,
0: ils auront un huitième solide, soit face au Portugal, soit face à la Croatie. C'est le prochain match à 1h pour le coup d'envoi. Et on vous dira si Cristiano Ronaldo est titulaire ou pas, d'ailleurs. Donc, ça se joue à gauche. Si Roberto Martinez vous écoute, peut-être qu'il le titulera pas.
1: Ah non, mais je pense qu'il n'écoute pas grand monde.
2: Il y a personne qui doit écouter.
1: Je pense qu'ils n'ont pas Internet dans leur... C'est pas possible.
0: On découvrira ça, on verra ça. Vous nous dites si vous avez l'info, d'ailleurs. L'Espagne qui jouera soit le Portugal, soit la Croatie, donc. Quart de finale potentiel, soit États-Unis, soit Belgique. On verra les excuses de Rudy Garcia tout à l'heure, d'ailleurs, après ses propos sur le Sénégal. Là, il s'est excusé, officiellement. Il a compris qu'il fallait qu'il s'excuse. Il s'est excusé, Rudy. On verra ça tout à l'heure. Donc, voilà le tableau de l'Espagne. Et à l'inverse, l'équipe de France, on vous donnera les toutes dernières infos sur la compo face au Paraguay samedi. Quart de finale potentiel, Canada ou Maroc. Avant, c'est une demi-finale dont tout le monde rêve entre cette équipe espagnole et la France. C'est les deux équipes les plus spectaculaires, France-Espagne, depuis le début de cette Coupe du Monde, nettement ou pas?
1: Oui. Le Maroc, ils n'ont pas été mal aussi, mais...
5: Qui? Non, le Maroc a fait une demi-heure contre le Brésil, exceptionnel.
3: Ouais. Et le Maroc, ils débutent très bien leur match.
5: Ouais. Ah oui, non, contre les Côtes, ce qu'ils ont fait contre le Brésil, c'est... J'ai pas vu...
3: Et après, le milieu terrain du Brésil...
5: Le niveau technique, de vitesse, de ce qu'ils ont réussi à faire dans cette première demi-heure.
3: Très belle équipe, Maroc.
0: Si on devait, alors puisque vous y êtes allé tout à l'heure, avant de parler de Yamal, France, Espagne, alors on est comment? Ça, c'est la France, alors, ça, c'est l'Espagne.
4: Moi, je vous
0: on
4: dis, est comme ça. 51-49, mais je ne dis pas que pour qui.
1: Quel courage.
0: Il est 20h. Il est élu président de la République pour 51-49, mais on ne vous dira pas qui c'est.
1: C'est énorme, ça.
0: Alors, la France est un peu devant ou pas?
5: Pour moi, elle est un peu devant.
0: Oui.
5: Par rapport au potentiel offensif. Et par rapport aux défauts des Espagnols sur leur jeu dans la profondeur, s'il y a des milieux, s'il y a des ballons qui vont vite derrière, ils peuvent être en difficulté. Pour le moment, il n'y a pas d'équipe qui leur ont posé ce genre de problème. Mais ils vont perdre quelques ballons au milieu de terrain et là, il va y avoir de l'espace. On n'a peut-être pas ce défaut-là. Nous, on a plus de capacité. Les deux centraux vont vite. Voilà. Et... eux vont laisser
4: beaucoup
5: plus
4: d'espace. Et nos
5: deux
4: joueurs de côté, en défense de l'équipe de France, tu les trouves rassurants
1: Mais ça s'équilibre au final.
5: Attends, il y en a un qui joue au Barça et l'autre qui joue à... Ça dépend...
4: Ça veut pas dire qu'il est bon en Champions d'Europe
5: avec Aston Villa. Voilà.
0: Mais Jules Koundé vous répondra.
5: Il est bon défenseur
0: tout à l'heure. Il était en conférence de presse, Koundé, il vous répondra. Parce que vous faites partie de ceux qui le critiquent, donc ce qui n'est pas bien.
4: Non, mais, je ne le critique pas, je l'encourage à s'améliorer.
5: Comment il s'appelle ça?
1: Pedro Porro.
5: Et Koundé,
3: Pedro Porro, il est moins embêté.
1: Porro, c'est quasiment un ailier.
0: Porro qui a marqué l'un des trois buts de l'Espagne ce soir.
4: Mais moi, David et Etienne. Ce match de l'équipe d'Espagne ne me surprend pas plus que ça, parce que j'étais sûr qu'ils allaient surclasser l'Autriche. Et m'inquiète quand même, parce que je trouve que le jeu de l'équipe d'Espagne, c'est ce qui peut gêner le plus celui de l'équipe de France. Je ne considère pas du tout que ce soit le même jeu du tout. Et au milieu de terrain, je vois des faiblesses forcément avec le milieu de terrain de l'équipe de France qui est dépeuplé parce qu'il joue qu'à deux au milieu. Face à ce milieu de l'Espagne, jouer comme ça me paraît extrêmement risqué. Donc le déséquilibre que prône aujourd'hui Didier Deschamps, je suis curieux de le voir et inquiet de le voir contre l'Espagne.
1: Mais pour en revenir à la comparaison, l'Espagne a une meilleure équipe, mais l'équipe de France a de meilleures individualités. Ils ont une bonne équipe, mais ils sont en train de se construire. C'est un peu ce qu'on disait tout à l'heure. il y a plus de certitude en Espagne parce qu'il y a plus d'habitude.
4: De meilleures individualités partout ou dans certains postes?
1: Non, là, je suis d'accord avec toi. Enfin, moi, je trouve que l'équipe de France, par exemple, a une meilleure charnière. Derrière, mais les latéraux, il n'y a pas photo. Pour moi, l'Espagne a de meilleurs latéraux, par exemple, que les deux. Mais après, c'est une question d'animation.
3: Rodri, Pedri, c'est très, très fort. Voilà. Individuellement, ouais, la technique individuelle de Pedri, on n'a pas l'équivalent au milieu de terrain.
1: Ouais. Alors, c'est pour ça que je te dis, le milieu, il y a un équilibre.
0: Pareil, si on,
3: si on est sur la... Le joueur individuellement, Pedri, il est au-dessus de tous les milieux.
2: Mais sur la comparaison, moi, j'aurais plus confiance, j'ai plus confiance en la capacité de l'équipe de France à résister, peut-être effectivement en étant privé du ballon, et à faire bloc, et à se mettre en place, et à être dans cette capacité-là, et à se projeter derrière à faire mal, qu'à la capacité de l'Espagne, défensivement, à résister au talent.
4: Oui, mais c'est plus vraiment le jeu de l'équipe de France.
2: Ça, mais non, mais ça va l'être, la source
4: de résister, voilà. Mais ça voudrait dire peut-être un petit changement tactique. Enfin, ça peut être très curieux de voir ce qui pourrait se passer si jamais, puisqu'on a décidé que ce serait une demi-finale contre l'Espagne. Qu'est-ce qui se passera? On va appeler Deschamps pour lui demander.
0: Il est 23h17. Raymond, pardon, on s'excuse quand même pour nos téléspectateurs qui nous rejoindraient. On est déjà en train de parler de la demi-finale France-Espagne. Et c'est pas bien de faire ça. Alors qu'il y a le Paraguay, il y a le Maroc pour l'Espagne, il y a le Portugal ou Croatie en huitième de finale déjà. Donc, mais on s'emballe un petit peu.
5: On va commencer à parler de la finale avec l'Argentine.
0: Aussi.
5: Comme ça, on aurait tout fait.
0: Comme ça, on est.
3: Après, on pourra parler de l'Euro 2028.
0: Par exemple. Non, mais c'est vrai que c'est tellement alléchant un éventuel France-Espagne en demi-finale qu'on y vient. Oui, Raymond, et on retrouvera Giovanni Castaldi aussi en direct.
5: Pour jouer l'Espagne, qui était déjà en 2006 le même type de jeu.
4: 2006, tu vois.
5: On jouait avec deux défensifs, avec Vieira et Makelele, et des joueurs sur les côtés.
1: Mais c'était Vieira et Makelele.
4: Voilà.
5: Et là, c'est Tchouaméni et Rabiot. Il y en a un qui joue à la Juve et l'autre, l'autre qui joue à la
1: Juve.
5: Attends, c'est, tu ne voulais pas me dire que. Attends, c'est aussi des joueurs de haut niveau.
1: Mais je ne te dis pas que ce n'est pas des joueurs de haut niveau.
5: Qui dominent dans leur club.
1: Mais Makelele, tu n'as pas d'équivalent aujourd'hui au sein de l'équipe de France.
2: Les deux que tu avais étaient un cran au-dessus quand
5: même. Ça veut dire que ce système-là est jouable quand tu as les deux sur les côtés qui sont capables de travailler, de faire les efforts, de revenir.
2: La question, c'est de savoir.
5: Si tu as deux touristes sur les côtés, non, tu ne peux pas.
2: On a cru comprendre qu'on n'a pas de touristes là dans ce.
5: On n'en a pas, justement. C'est pour ça que je ne suis pas inquiet sur cette formule.
0: Alors, en même temps, vous aviez dit, je ne suis pas inquiet si on doit... Non, mais c'est vrai pour... c'est positif ce que je vais dire.
1: Ah bon Je n'ai pas la peine de le dire, alors. Il a dit, je suis pas inquiet pour le prix de l'essence, ni pour les coupures de courant.
4: Merci, Raymond. Et la canicule, j'y crois pas.
1: Tu veux que l'on parle de mon congélo? On l'a foutu à la poubelle. Voilà, c'est mon assureur qui est très
0: bien. Raymond avait dit, les Pays-Bas, franchement, ça m'inquiète pas du tout si on doit les jouer. Ils sont plus là. L'Allemagne, ça m'inquiète pas du tout si on doit les jouer. Ils sont plus là. Non, mais c'est vrai.
4: Et le Paraguay, tu dis quoi?
5: Je ne suis pas inquiet.
0: Ça va.
5: Pas simple, mais je ne suis pas inquiet.
0: Bon, ça va, on est rassuré alors. On va retrouver Giovanni pour nous donner les dernières infos compo de l'équipe de France dans quelques instants. On débriefe le match de Lamine Yamal. Mais avant cela, juste pour nos amis autrichiens, s'excuse d'avance, mais il y a quand même cette séquence.
1: On a beaucoup de potes
0: qui va devenir culte. Devenir culte parce que les Autrichiens, tellement enthousiastes dans la fan zone, et puis arrive la clim espagnole. Et alors, autre séquence du côté de l'Autriche, on est à la 61e minute, ils sont presque persuadés qu'ils vont marquer. Voilà la soirée des supporters autrichiens face à cette équipe d'Espagne qui était évidemment redoutable ce soir. Victoire 3-0. On débriefe le match de Lamine Yamal. Et puis on va prendre des nouvelles juste après du Portugal également. Regardez, Nicolas, 30 000 Portugais à Toronto.
1: C'est chez nous.
0: Avant ce match face à la Croatie.
1: Il y a une grosse impressionnant. Communauté de droite aussi, cela dit.
0: Non, aussi, regardez, ce sont les Portugais qui font le spectacle avant le match dans les rues de Toronto.
1: Enfin, c'est ça, le barbecue et tout, de la merguez.
2: La guerre, c'est portugais.
1: C'est la merguez, c'est international en fait.
2: Ah oui, non, mais bon.
1: Tous des enfants du monde, des enfants de la merguez. Bien sûr.
2: Ah oui.
1: Est-ce que Ronaldo avait lancé un appel d'ailleurs aux supporters parce qu'il sait qu'il y a une grosse communauté portugaise au Canada et notamment à Toronto et ils ont vraiment répondu présent. Je crois qu'ils seront plus de 10 000 au stade et aux abords du stade, bah, visiblement ils sont 30 000. Donc.
0: Le Portugal face à la Croatie, Modric ou Cristiano Ronaldo, on va perdre l'une de ses légendes pour la suite de la Coupe du Monde. Ce sera le dernier match en Coupe du Monde pour l'un des deux. On verra s'ils sont titulaires tous les deux dans quelques instants.
4: Parce que Ronaldo, il ne peut pas être à la prochaine Coupe du Monde
1: Non, c'est pas, non. Il n'a pas encore décidé, c'est vrai, mais ça où tu parles
0: à sa place. Il n'a pas décidé, c'est vrai.
1: Tu t'es pris pour Roberto Martinez.
0: Ouais, et ça marche bien.
1: Ouais.
0: On verra ça avec Cristiano, mais c'est sa sixième Coupe du Monde déjà, peut-être une septième, allez savoir. Avant de retrouver Giovanni, dans quelques instants, le match de Yamal. Tiens, bah, puisque vous avez les notes, notez le match de Lamine Yamal, tiens, comme ça, et vous nous dites si on a retrouvé le grand Yamal ce soir face à l'Autriche. On est sur un petit 6-6. 5 pour Étienne, c'est encore plus dur. Raymond, il est en train d'explorer les notes. Ça, c'est.
1: Vous êtes tourné. Non.
0: Voilà. Non, 8.
2: Non, non, non.
0: Quoi ? 8 pour Yamal ? Ah, bah, vous prenez la main alors, Raymond. 8. Vous avez donc aimé le match de Lamine Yamal à ce point-là ?
5: Je rappelle qu'il a deux occasions. Il y en a une, c'est le. C'est
3: Schlager, le gardien.
5: Le gardien qui la prend en premier poteau.
1: Et l'autre, c'est,
5: l'autre c'est sur Alaba. C'est deux occasions qui sont sauvées, une par le gardien. Et
2: ça fait 8, ça.
5: Ça en fait deux. Et derrière. Et
4: non, en fait, je crois qu'il s'est trompé de.
5: Et sur le côté.
4: Et maintenant, il veut aller au bout. Je me connais, mon Raymond.
5: Le travail qu'il a fait, l'élimination, l'usure.
2: Il a perdu des ballons, je sais pas qu'il a voulu passer.
5: Il a perdu des ballons, mais il a tenté plein de trucs et il a réussi. Tu sais, quand tu as quelqu'un comme ça sur le côté, qui n'arrête pas, qui vient, qui te provoque, c'est toute l'équipe adverse qui est recroquevillée et qui ne peut pas jouer parce qu'elle a peur.
4: Et là, Raymond, tu sais que c'est dans mon contrat.
5: Oui,
4: quand
5: c'est
4: tu
5: vrai.
4: Dis une grosse bêtise. Hein?
5: C'est pas une bêtise.
4: Là, t'as quand même exagéré. Parce que moi qui étais celui qui a défendu.
1: Étienne, sérieux.
0: Vous faites diversion, Étienne. Étienne, vous faites diversion à parler de Raymond. Pourquoi vous mettez 5 à
4: Lamine Yamal ? Moi, je mets 5 parce que je trouve que la deuxième mi-temps de Lamine Yamal, je pense que physiquement, il n'y est pas du tout. Il n'a plus du tout envie de jouer, d'ailleurs. Il a juste envie d'être sur le terrain parce qu'il n'a pas envie de sortir. Mais il n'a plus la capacité ou l'envie de faire les efforts pour essayer tenter de déborder. Voilà, donc.
0: Mais de la mettre 5.
4: Bah, 5, c'est un match moyen, voilà. C'est
1: même non, ici, c'est pas bon ce qu'il y a derrière.
4: Mais c'est un match moyen. Nous, quand on met 5, voilà, c'est un match moyen. Et je trouve qu'au niveau qu'il a mis Yamal, c'est un match moyen. Je trouve que même dans la circulation, même au niveau du jeu collectif, tu vois, je te rejoins un petit peu. Je trouve qu'il m'a déçu en deuxième mi-temps. Il était moins fort physiquement que ce que je pouvais imaginer. Alors, en tout cas, il a moins de résistance physique.
0: On va juste revoir, pardon, David, la rivière précédente pour le nombre de minutes de Lamine Yamal, qui était quand même blessé, hein, de retour de blessure.
1: Eh
0: oui. Donc, il n'avait plus joué depuis le 22 avril. Il entre à la 79e minute face au Cap-Vert le premier match. L'Arabie Saoudite, il est titulaire, mais il sort à la 45e. Et face à l'Uruguay, il joue 76 minutes. Et aujourd'hui, il en joue 85. Donc, on est vraiment sur une montée en puissance de Lamine Yamal, hein.
3: C'est ce qui était prévu avant la compétition, qui monte en puissance. Ça a l'air de bien se passer quand même. Après, il a fait quand même d'énormes différences sur son côté. Moi, je rejoins quand même ce que dit Raymond. Même s'il a manqué d'efficacité et que je suis d'accord avec Étienne, il a un peu baissé ensuite. Et puis qu'il a forcé quand même. Après, on a une telle exigence avec ce joueur-là parce qu'il est tellement fort qu'on en veut beaucoup. Il a fait des différences importantes, alors que souvent il était un contre deux parce que les Autrichiens ont défendu à deux sur lui. Et il est passé plusieurs fois quand même en première période. Après, voilà, on en attend un peu plus. Et puis il a moins bien fini le match qu'il a commencé. C'est sûr que si Alaba n'est pas sur la ligne, il marque. Mais
1: Non mais attends, enfin moi je suis choqué moi. Il a 18 ans, c'est un gamin. Le mec, il a pas joué depuis 3 mois. Il revient en pleine Coupe du Monde.
3: Il commence à juger son match, on n'est pas en train de faire un bilan médical.
1: Mais pardon, mais quand tu juges, tu recontextualises. C'est
3: donc alors, ok, donc Cristiano, il a 45 ans, il est fatigué, donc sois sympa avec lui.
4: Et tu sais combien il a d'enfants, Cristiano, à s'occuper du boulot.
1: C'est pas sois sympa, c'est simplement recontextualiser les choses. Moi, je suis désolé, je juge pas Yamal, pareil, à 100% de ses capacités physiques, qu'un Yamal qui a pas joué depuis 3 mois, qui a 18 ans, qui est en Coupe du Monde. Mais si, bien sûr que ça joue. Et moi, je suis
4: juste.
1: Et là où je vous rejoins, en revanche, moi, je trouve qu'il a quand même fait pas mal de différences. Ok, il a pas été en réussite. Il a surjoué, là, je suis d'accord avec vous. C'est pour ça que moi, je mets 7. Mais je trouve que quand même, franchement, aujourd'hui, tu regardes l'Espagne jouer, tu regardes aussi l'Espagne pour Yamal. Et il a quand même régalé aussi.
4: Je ne suis pas d'accord.
0: Pour avoir
4: été celui qui est le plus défendu Yamal sur la première mi-temps, là, je ne suis pas d'accord du tout. Moi, je n'ai pas regardé l'Espagne ce soir pour regarder Lamine Yamal. J'ai regardé l'Espagne parce que j'étais impressionné par le jeu collectif de l'Espagne. Mmh. J'étais impressionné par l'intensité que mettait cette équipe, ce qu'elle ne fait pas toujours, par la capacité donc de n'importe quel joueur à s'intégrer dans ce collectif avec une intensité, une vitesse d'exécution, de la verticalité, ce qu'ils n'ont pas toujours, etc.
3: Avec
4: et c'est pas Lamine Yamal que j'ai regardé.
3: La verticalité, non, c'est plus du tout l'Espagne de Luis Enrique. Ouais. Je pense que c'est quand même un faux procès là de dire ils ont la possession stérile, plus trop avec De La Fuente.
4: Sur le début, sur le premier match,
3: avec Nico Williams, c'est Lamine Yamal qui était les flèches et ils les ont cherchés énormément pendant tout l'Euro. Et c'est une équipe quand même. Qui a des points communs, évidemment, sur la capacité de presser très vite pour récupérer, dont tu parlais, qui est un peu l'ADN Barça, dont tu parlais aussi. Mais c'est une équipe assez plaisante à regarder. Après, oui, ils sont capables de longues phases de possession, mais ils sont surtout capables de provoquer, de faire les différences, d'essayer de passer pour faire des centres en retrait ou pour centrer tout court. Mais, donc, moi, le côté, on les a retrouvés plus tranchants, c'est une équipe très tranchante. Après, ils ont eu des matchs amicaux, comme tout le monde, où ça joue moins bien.
0: Normal.
3: Ils sont rentrés contre le Cap-Vert, où ils étaient pas physiquement tous au top, avec un 11 qui était un peu bizarre, sans Lamine et tout. Donc, on les a jugés peut-être un peu tôt par rapport à eux. Ils disent depuis le début qu'ils vont monter en puissance
0: pour être
3: prêts
0: sur
3: ces matchs-là. Et on l'a vu ce soir, ils sont prêts pour ces matchs-là.
0: David, très rapidement, et on ira voir Giovanni Castaldi qui va nous donner les dernières infos équipe de France.
2: Rappeler quand même que sur ce qu'on attend de ce joueur, et en plus par rapport, on est quand même obligé de le remettre dans le contexte de la production, des performances des autres stars attendues de cette Coupe du Monde, on est encore très loin.
1: Donc, il est encore très loin de ces stars-là. Le mec, il débute. Mais il n'a même pas fait une saison pleine.
2: Non, mais ça, on l'a dit, ça, Nico.
4: Il est encore loin de ces stars-là. T'es sérieux quand tu dis ça, Lamine Yamal.
1: Attends, il a les mêmes références qu'un Mbappé, par exemple.
3: Il n'a pas fait une saison pleine. Il est au Barça, c'est le leader du Barça depuis deux
1: ans. Mais il a été pété quasiment toute la saison.
3: Mais l'année dernière, il n'a pas fait une saison pleine.
1: Mais je ne vous dis pas l'inverse. Je vous dis qu'il n'a pas les mêmes références.
3: Il a été champion contre l'Inter.
1: Lamine Yamal n'a pas les mêmes références qu'un Mbappé, qu'un Haaland. C'est ça que je vous dis quand je vous dis.
2: En tout cas, c'était le plus grand espoir du football mondial. Il y a encore.
1: Il est toujours.
2: Il est toujours, mais là, justement, avec ce statut-là, sur ce qu'on a vu ce
0: on
2: soir...
0: On attend un petit peu mieux.
2: On attend un petit
4: peu mieux. Il a fait juste deuxième au Ballon d'Or, et franchement, c'était un cheveu de le gagner. Donc,
0: il a joué 85 minutes ce soir, c'est son plus grand total de la Coupe du Monde.
5: Moi, si Raymond, pour terminer... Et qu'il est dans cet état-là, je le prends quand même pour jouer sur le côté.
3: Oui.
5: J'hésite même pas.
0: Alors, 35 matchs cette saison pour Lamine Yamal. Combien 45, voilà. C'est 10 de plus.
4: Donc
0: combien
4: 55.
0: On reste à 45.
3: Il a fait 171 matchs cette saison.
0: Voilà, vous dites n'importe quoi. On file aux États-Unis, Giovanni Castaldi. On va tenter une expérience. Giovanni Castaldi qui est dans le train. Petit épisode touristique pour démarrer.
2: Il est en première ou pas?
3: Il est en business. Il est en first.
0: Non, il a l'air d'être... Alors, vous êtes en business ou pas, Giovanni?
2: Les cartes possibles en plus.
6: Bonjour Messaoud. Écoutez, je suis en classe premium du train des États-Unis qui est vraiment un cadre très confortable, rien à voir avec ce qu'on a en France.
4: Je glisse comme ça que le billet est à $250. Mais après,
0: Giovanni, est-ce qu'on peut refaire l'intervention? Giovanni, vous êtes donc dans le train aux États-Unis?
6: Effectivement, c'est des excellentes conditions par rapport aux conditions de transport françaises.
0: C'est pas possible. Allez, revenons à l'équipe de France. Vous êtes parti de Boston pour filer à Philadelphie, c'est ça?
6: Exactement. Pour tous les amoureux de NBA, je fais le même trajet que Jalen Brown. Je quitte Boston pour aller à Philadelphie, là où se déroulera le match entre la France et le Paraguay, les huitièmes de finale. Exactement.
0: Pourquoi vous parlez doucement?
6: Parce qu'il y a beaucoup de gens autour de moi, mais c'est que j'ai pas envie d'embêter tout le monde avec l'EDS. Donc je fais du mieux que je peux.
0: Alors, 23h30, il est temps de nous donner les infos quand même concernant l'équipe de France. Vous avez des indiscrétions déjà sur la compo face au Paraguay samedi?
6: Effectivement, Didier Deschamps et son staff devraient reconduire le 11 de départ qui a débuté face à la Suède. Tout ceci est un sur quelques pépins, je ne souhaite pas. On rappelle qu'il y aura encore deux séances d'entraînement actuellement à Boston, à la Bentley, où devrait y avoir une mise en place qui devrait donc confirmer ce 11 dans les cages Mike Maignan, à droite Jules Koundé, à gauche Lucadine, Chala Central, Saliba ou Pamecano, Tchouaméni et Rabiot, la récupération, et puis les quatre joueurs offensifs. Fin de l'alternance entre Doué et Barcola. C'est Barcola qui devrait débuter et on ne touche pas aux trois Avengers avec Olise, Mbappé et Ousmane Dembélé. Wow.
0: Merci Giovanni. Vous restez avec nous tant que la liaison est bonne dans votre TGV américain. Et on décrypte ces choix a priori de Didier Deschamps. Donc, la même compo que face à la Suède. Première réaction à ces choix de Didier Deschamps qui prend la main. Donc là, on ne fait plus tourner, contrairement à tous les matchs depuis le début de cette Coupe du Monde. A priori, sauf Pépin d'ici là, c'est le même 11 que face à la Suède.
2: Bah, c'est logique.
0: Oui. Ouais.
2: Il n'y a pas de... Vu à quel point on a été dithyrambique dans tous les secteurs du jeu avec cette équipe de France, je ne vois pas quelle raison, enfin sur quel poste il y avait des doutes, des interrogations. Donc voilà, on est dans une continuité, il y a des circuits de jeu qui se sont mis en place, des automatismes. Tous les secteurs de jeu, pratiquement tous les postes ont donné satisfaction. Donc voilà, pour moi, c'est ni une surprise et en tout cas, c'est complètement logique, quoi.
4: Oui, enfin, et c'est pas une surprise, parce que c'est vrai que, vu le match qui a été fait, il n'y avait pas de raison particulière de changer le 11 de départ, mais Manu connaît, il était comment quand même dans les deux matchs qu'il a joués.
2: Non, mais t'as raison.
0: Ah, vous remettez sur le tapis le milieu de terrain, Rabiot, Tchouaméni, face à la Suède, quoi.
4: C'est le troisième ou le deuxième bis, enfin, en tout cas, il est vraiment pas loin du tout quand même dans le 11 de départ.
3: Rabiot contre la Suède, c'était pas mal quand même.
4: Et Tchouaméni ?
3: Non, mais aussi.
4: Mais Koné, je trouve qu'il apporte aussi des choses différentes.
3: Ouais, mais je pense que dans
4: au milieu de terrain, une capacité à se projeter, un dynamisme. Et moi, j'ai pas toujours adoré le match de Tchouaméni qui vient en permanence avec ses centraux pour faire le jeu, rajouter des choses qu'ils sont capables de faire sans lui. Donc voilà, mais après.
5: Et je trouve qu'il l'a fait beaucoup moins dans le dernier match.
4: Il l'a fait quand même.
5: Mais beaucoup moins. Il l'a pas fait. Il s'est arrivé de temps en temps pour revenir fermé. Non, il n'est pas venu se mettre entre les deux. Il est resté dans le triangle. Il est resté la pointe du triangle. Il n'est pas venu se mettre comme il venait à un moment entre les deux centraux pour relancer loin et libérer l'espace au milieu de terrain. Je l'ai vu. Je disais même au départ, je suis d'accord, Koné amène quelque chose. Mais le deuxième match de Tchouaméni, quand il est revenu, il a justement gommé ce côté « je décroche ». Et il est venu serrer au milieu de terrain. Je l'ai trouvé beaucoup plus intéressant.
4: Non, mais de toute façon, Giovanni, c'est le vice-capitaine. C'est Giovanni.
0: Le staff qui a beaucoup aimé la doublette, Rabiot et Tchouaméni, sur ce match face à la Suède. Et donc, ce duo Tchouaméni-Rabiot qui serait reconduit face au Paraguay samedi en huitième de finale.
6: Mais effectivement, je ne sais pas si Raymond a échangé avec le staff directement, mais ce que je peux vous dire et, par rapport à la paire entre Rabiot et Tchouaméni, c'est que si on a beaucoup parlé en France, à juste titre, de la puissance offensive de l'équipe de France, le staff a énormément apprécié le match d'Adrien Rabiot et d'Aurélien Tchouaméni. Pour revenir à ce qu'évoquait Étienne sur le fait que Aurélien Tchouaméni redescende très très bas entre ses centraux, c'était vraiment une consigne de staff. Il semblerait que sur la question des relances, ça a été adouci de par la qualité du pied de Dayo Upamecano et de William Saliba, ce qui permet sur des séquences où l'équipe de France a beaucoup plus le ballon d'avoir un Aurélien Tchouaméni plus haut. Il semblerait, moi je suis plutôt de l'avis de Raymond, qu'il l'ait quand même beaucoup moins fait face à la Suède de redescendre très bas, ce qui a donné une équipe de France plus incisive à la perte, mais vraiment le staff a adoré la production commune de Rabiot et Tchouaméni dans le 16e de finale.
0: Et c'est intéressant parce que ça veut dire que le fameux équilibre qu'on recherche avec autant d'offensives, ça veut dire que Deschamps l'a trouvé avec cette compo-là face à la Suède,
5: oui,
0: on est d'accord.
5: Ça ne veut pas dire que Koné ne pourrait pas jouer. Il n'est pas loin du niveau, on l'a vu. Mais il faut bien choisir, on joue à 11.
4: Non, mais il y a une grande logique. En plus, Tchouaméni, c'est le vice-capitaine. Je veux dire, il est installé dans cette équipe. Il n'a pas
2: eu de performance.
4: Il n'a pas démérité exactement pour être sorti de l'équipe. Si on cherche à pinailler, au-delà des deux latéraux, que finalement, à chaque fois, on en met un, on en met l'autre, on n'est jamais complètement convaincu ni complètement déçu. On peut avoir des débats. Voilà,
5: il y a eu des mouvements, c'est sur le côté gauche. Barcola
2: Mais là, ça bouge plus.
0: Là, ça bouge plus.
5: Là, ça a plus bougé.
0: Est-ce que c'est le principal enseignement, d'ailleurs, ça, de la compo probable face au Paraguay ? Barcola, finalement, qui se dégage par rapport à Doué. Il a une nette longueur d'avance, on est d'accord ?
2: Bon, nette, peut-être pas, mais en tout cas, il en a une. Là, tu sors quand même de ton match le plus abouti.
1: qui a été franchement maîtrisé de long en large. On parlait de la, du 3-0 de l'Espagne face à l'Autriche. Les Bleus ont quand même largement dominé le match contre la Suède. C'est pas illogique que Deschamps reconduise la même équipe finalement.
2: Et au-delà de ça, t'as la performance, trouve les performances de Barcola qui a été quand même hyper impactant, qui a été plus efficace que ce qu'on a pu voir avec toute la saison avec le Paris Saint-Germain. Là où Doué a pas fait des mauvaises rentrées ou des séquences intéressantes, mais sans être aussi performant. Donc là, pour le coup, enfin pour moi non plus, il y a.
5: La seule interrogation qu'on peut avoir là, c'est par rapport au Paraguay qui joue très très bas, qui défendent, qui sont très agressifs, très regroupés. Est-ce que Barcola est plus utile que Doué? Mais on l'a vu, Barcola, même dans ces situations, capable d'éliminer sur les côtés.
2: Il a en plus la carte profondeur.
5: Mais il vient moins dans le jeu, dans le milieu du jeu. Mais sur le côté, il est capable d'éliminer n'importe qui.
2: Et puis au pire, tu fais rentrer Cherki ou Doué.
5: Cherki, pour le moment, à chaque fois qu'il est rentré, on ne peut pas dire que c'était...
2: Non, mais en termes de profil, il a...
1: Mais après, c'est ce que tu disais tout à l'heure. Moi, je ne suis pas convaincu qu'aujourd'hui, avec les 5 changements ou quoi, ça veut dire forcément énormément de choses, le fait d'être titulaire ou pas. C'est-à-dire qu'aujourd'hui, quand tu es entraîneur, tu ne réfléchis pas à 11 types. Tu réfléchis à 12, 13 joueurs, peut-être un ou deux de plus qu'avant. Parce qu'il y a un
2: statut. Après, tu as les égos aussi quand même.
1: Oui, mais il y a le statut. Mais après, tu réfléchis en te disant peut-être que si à un moment le scénario du match fait que tel joueur, je sais que j'aurai besoin de lui. Et il se sentira de toute façon important parce qu'il aura, mine de rien, il sera rentré en cours de jeu.
2: Je pense pas qu'un joueur pro réagisse comme ça.
1: Non, mais il a plus de probabilité de jouer aujourd'hui sans être titulaire que ça l'était le cas à la dernière compétition.
5: Maintenant, il y a vraiment les titulaires d'entrée puis les titulaires d'après.
1: Oui, c'est ça, exactement.
2: Mais bon,
1: tu peux changer la moitié de ton équipe.
0: Il y a un élément qui est prépondérant aussi, c'est l'entente entre les joueurs. Giovanni, entre Barcola et Doué, par exemple, qui se disputent ce poste à gauche, l'entente, elle est très bonne, ce qui facilite aussi les choix de Didier Deschamps, on imagine, non ?
6: Oui, mais ils vivent la même concurrence d'ailleurs en club au Paris Saint-Germain. Bon, même s'il y a quelques doutes parfois sur l'avenir de Bradley Barcola au Paris Saint-Germain, qui est courtisé notamment par Liverpool et Arsenal, les deux garçons qui ont le même entourage s'entendent très très bien. Bradley Barcola l'a un peu évoqué en conférence de presse. Il y a la posture de communication, mais c'est deux garçons qui ont beaucoup de respect l'un pour l'autre et la concurrence est saine. Et d'ailleurs, même par rapport à l'entente du trio offensif, quand on parle des trois stars, Didier Deschamps l'a confirmé en conférence de presse. Le fait que ces garçons-là se trouvent très facilement sur le terrain est aussi dû au fait qu'en dehors du terrain, entre Dembélé, Olysée et Kylian Mbappé, ça se passe très très bien. Voilà, c'est toujours arrivé avec des grandes stars offensives s'entendent très bien en dehors, j'ai pu le vivre. Là, le fait que ça se passe très bien, ça, c'est plutôt très positif. Il l'a dit avec un petit sourire, ça veut tout dire.
0: Et est-ce que ça veut dire aussi qu'on a énormément avancé pour Didier Deschamps avec cette compo qui s'affiche face au Paraguay, Mélissandre ? Ça veut dire que, contrairement à d'autres grandes compétitions disputées, là, le 11 se dégage assez vite. Les éventuels changements ne posent pas énormément de débats, on a l'impression, en tout cas.
3: Un 11 qui se dégage, c'est assez classique, honnêtement. Enfin, j'ai pas l'impression.
0: La formule plutôt.
3: Un euro, on était là à se demander si on n'allait pas changer de système ou si on n'allait pas changer de joueur. Effectivement, vu le match que l'équipe de France a fait contre la Suède, il n'y a aucune raison de venir changer ça, tout en sachant, comme on le disait, qu'avec 5 changements, il y a moyen, effectivement, si on voit que Barcola, il a du mal à passer de son côté, de faire entrer Doué, qui est plus à l'aise, balle au pied, peut-être pour percuter des petits espaces. Donc on a tellement d'armes offensives qu'il ne faut pas... Mais il n'y avait aucune raison de sortir Rabiot ou Tchouaméni après le match qu'on a eu contre la Suède. Il n'y avait aucune raison de sortir un des offensifs. Koundé, moi, je l'ai trouvé contre la Suède plutôt rassurant, même si, encore une fois, l'opposition n'était peut-être pas folle, mais c'est un joueur qui est quand même titulaire au Barça depuis plusieurs saisons, donc ça ne peut pas non plus être complètement un clampin.
4: Il ne fait pas une très bonne saison au Barça. Il est très critiqué à Barcelone.
3: Oui, il n'a pas fait sa meilleure saison, mais tu sais qu'il a le niveau, dans un contexte, sur une grande compète. S'il est physiquement apte, il n'y a pas de raison qu'il n'arrive pas à se mettre au niveau.
4: À partir du moment où l'alternative n'est pas très convaincante
3: Rentrer Zaïre Emery dans le débat, mais après il y aurait
0: staff,
3: d'autres questions.
0: Il a l'appui du staff, Mélissandre. En tout cas, Giovanni, vous nous confirmez très rapidement, en quelques secondes, l'appui du staff pour Jules Koundé.
6: Oui, par exemple, sur les rotations qu'il y a pu avoir, notamment la rotation face à l'Irak et la Norvège, un temps, on avait pensé que Malo Gusto aurait pu débuter, mais dans le staff de l'équipe de France, c'est Jules Koundé qui allait tout le temps débuter. Confiance inébranlable envers le latéral du FC Barcelone.
0: entendra Jules Koundé, qui était en conférence de presse, répondre aux critiques. Il est très serein. Il parlera d'Olysée, tout comme Barcola, un bon moment, quand les journalistes ont demandé aux deux de décrire la personnalité d'Olysée. Donc, vous entendrez, je ne vous en dis pas plus, mais on parlera d'Olysée, hein, qui a été adoubé par Michel Platini, numéro 10, Olysée, tampon, validé par Michel Platini. Et on s'attardera sur le Portugal-Croatie. Est-ce que Ronaldo est titulaire? Est-ce que Modric est titulaire également? Et on rappelle la qualification de l'Espagne pour les huitièmes de finale, victoire 3-0 face à l'Autriche, la fan zone à Madrid, évidemment, qui a vibré pour cette qualification espagnole. On est de retour juste après une courte pause.

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0: soir spécial Coupe du Monde. Bienvenue à vous si vous nous rejoignez. Le Portugal et ses 30 000 supporters à Toronto pour affronter la Croatie. 16e de finale. Une légende va donc disparaître de cette Coupe du Monde. Est-ce que ce sera Cristiano Ronaldo ou Luka Modric côté croate? C'est l'un des enjeux de ce Portugal-Croatie. On reviendra sur les principales infos concernant l'équipe de France. La compo probable face au Paraguay samedi. Et on s'attardera sur Michel Platini qui adoube totalement Michel Olise. C'était dans le journal L'Équipe aujourd'hui. Numéro 10, Olise, c'est validé par Michel Platini. Raymond, Mélissande, David, Nico et Étienne. Nico fait une drôle de tête, vous allez comprendre pourquoi. Léna, on a la compo du Portugal. Est-ce que Ronaldo est titulaire?
1: Il est titulaire.
2: Quoi?
1: Il est capitaine. On est sur un...
2: Mais dites-moi pas que c'est pas vrai.
1: Je t'assure, Nico, je t'assure. On est sur un 4-3-3 côté Portugal. Donc Cristiano titulaire et capitaine. Léao à gauche et trois Parisiens sont là. Mendes, Neves et Vitinha. Et côté Croatie, on est sur un 4-2-3-1. Modric, capitaine, associé à Kovacic. Perisic, titulaire latéral gauche. Et Gvardiol, le défenseur de City, sur le banc.
0: Nico, première réaction à la titularisation de Cristiano Ronaldo. C'est pas une surprise.
1: Ah ben, on ne l'attendait pas, hein.
0: Ça continue les discussions et les débats au Portugal au sujet de la gestion de Roberto Martinez.
3: Mais pas tant le fait qu'il soit titulaire, encore une fois, c'est plus son temps de jeu. On en avait un peu parlé. C'est-à-dire que tout à l'heure, on citait toutes les stars de la Coupe du Monde. Haaland, Mbappé, Messi, même Kane, qui cartonne depuis le début du Mondial. Il n'y en a aucun qui a joué toutes les minutes depuis le début de cette Coupe du Monde. Ouais. Ronaldo, oui. C'est-à-dire qu'il a joué, il a 41 ans, il est plus vieux que tous ces gars-là. Et il a joué l'intégralité des minutes. Ce qu'on reproche à Martinez, c'est pas tant le fait que Ronaldo soit titulaire, c'est le fait que finalement, il gère pas du tout son temps de jeu. Il met une 5-0 face à l'Ouzbékistan, Ronaldo claque un doublé. Dès qu'il touche le ballon, le public est en transe. Bah, sors-le à 10 minutes de la fin, un quart d'heure. Mais Gonçalo Ramos a un poste qui est le sien. Enfin, je sais pas, réfléchis même à un plan B au cas où il se blesse, il est pas bien ou... Bah non, en fait. Donc là, il est titulaire. En revanche, il y a une phrase qui commence à être pas mal reprise au Portugal. L'une des sœurs de Cristiano Ronaldo a exprimé à la télé portugaise que, d'après les infos qu'elle a, on peut dire au revoir à Ronaldo, c'est ce qu'elle dit, vous pouvez lui dire au revoir. Pas aujourd'hui encore, mais ce sera ses adieux. Je parle de la sélection, de sources sûres, c'est la Last Dance, donc la Coupe du Monde. Quoi.
0: Voilà. Dernière Coupe du Monde ou il arrête la sélection après la Coupe du Monde?
4: Alors, parce que c'est pas très clair, parce que quand elle dit pas aujourd'hui, s'ils sortent...
0: Parce qu'il y a des persuadés qui vont se qualifier.
5: Oui, c'est ça.
3: Voilà, peut-être. Mais en tout cas, voilà, ce serait peut-être les adieux pour la sélection pour lui.
6: Ce serait quand même assez logique.
3: Voilà,
6: je rappelle quand même son âge.
1: Il a
6: 41 ans, il arrêterait déjà.
0: Il y a 20 ans, il était demi-finaliste de la Coupe du Monde.
3: Il y a 10 ans, il gagnait l'Euro en France.
0: Il y a 10 ans, il gagnait l'Euro en France.
5: Sans lui. Il n'a pas joué la finale, il s'est blessé au bout d'un quart d'heure.
0: On y reviendra.
3: Tu vois comme quoi, il faut un plan B au cas où.
0: Portugal-Croatie.
3: Merci Dimitri Payet.
0: Coup d'envoi dans un peu plus d'une heure. On parlera de Cristiano Ronaldo et de Luka Modric, évidemment. On revient à l'équipe de France. On vous rappelle les infos de Giovanni Castaldi il y a quelques instants avant France-Paraguay, ce samedi donc en huitième de finale. On va afficher la compo probable. S'il n'y a pas de pépin d'ici ce match, voici la composition choisie par Didier Deschamps et on reprend les mêmes que face à la Suède avec en attaque Barcola, Olise, Mbappé, Dembélé, Rabiot, Tchouaméni au milieu de terrain maintenu également. Voilà le choix a priori de Didier Deschamps. Logique, on en disait tout à l'heure sur la décision de Didier Deschamps. On écoutera Jules Koundé, Bradley Barcola qui était en conférence de presse dans quelques instants. Avant cela, vous savez que ce stade a lieu à Philadelphie, le match a lieu à Philadelphie, pardon, là où s'était disputé le fameux France-Irak qui avait duré 4h59, pas loin, le match le plus long de l'histoire de la Coupe du Monde avec la météo, les orages, les reports, etc. Du coup, qu'est-ce qu'on fait?
3: Qu'est-ce qu'on fait?
1: Bah, on sait pas. Un point météo?
0: Voilà, bah, Mélissa,
1: c'est un métier, mais c'est
3: là où tu vois qu'elle est chef.
0: On n'était pas sur un niveau.
3: Elle
0: n'est
3: pas chef.
1: C'est un métier.
0: Rédactrice en chef à l'équipe, vous voyez la différence par rapport aux autres, tout simplement.
2: Rédactrice en chef. On panique, nous.
3: Rédactrice en chef.
2: Mais qu'est-ce qu'on fait? On s'en rend pas plus. On fait quoi?
3: C'est pas
0: nous. Alors faisons un point météo avec Léna. Est-ce que des orages menace.
1: Oh là là, j'ai toujours rêvé de faire ça. Alors, c'est parti. Regardez.
6: Moi, je fais la pluie, moi.
1: Regardez du côté de Philadelphie. C'est le même lieu que le match France-Irak. Il avait été interrompu par les orages. Sur ces images de NBC, canicule à prévoir du côté de la côte Est. Et aujourd'hui...
3: Il fait 104 degrés.
1: Ah ouais, là. Il fait 43 degrés Celsius.
2: Comment ça, il n'y a pas de réchauffement climatique?
0: Non, mais c'est vrai qu'attendez, on est à... donc plus de 100 Fahrenheit, ça veut dire
1: 43 degrés.
0: 43 degrés annoncés pour le France-Paraguay, mais, par exemple.
6: Et ça, on n'en parle plus du tout, mais on avait évoqué la possibilité que des matchs n'aient pas lieu.
1: Mais donc là, il y a l'orage. L'orage est prévu, mais pour après le match des Bleus. Le coup d'envoi, c'est 17h heure américaine. L'orage, c'est pour le début de soirée. Donc normalement, après le match.
6: On avait entendu exactement la même chose avant le match contre l'Irak.
3: Merci Evelyne Delia.
5: Il faut éviter les prolongations.
0: Alors, plus sérieusement, les orages, donc a priori, on va y échapper. Mais quand même, 43 degrés, 17 heures locales, c'est un vrai sujet. Il y a des matchs qui sont menacés avec cette canicule. Là, ce n'est pas les orages, mais c'est la chaleur. Peut-être que certains matchs peuvent être chamboulés de ce point de vue-là.
1: Mais Brésil, Norvège, Colombie-Ghana et Argentine-Cap-Vert sont aussi concernés par cette vague de chaleur. Pour l'instant, pas d'annulation prévue, mais effectivement, ça peut poser problème.
7: Mais il n'y a pas de report en termes d'horaire ou de choses comme ça.
1: Pour l'instant, rien n'est prévu.
0: 43 degrés, Mélissande, on est sur des conditions plus qu'extrêmes pour le match.
8: Pour jouer au foot et pour avoir un spectacle de qualité, c'est des conditions qui sont effectivement extrêmement pénible, voire potentiellement dangereuse pour les joueurs. Donc, je pense qu'il y a un moment, le bon sens voudrait qu'on joue en nocturne, mais il y a d'autres intérêts peut-être économiques.
0: On va surveiller ça évidemment. En attendant que 43 degrés pour le coup d'envoi, 17h. On continue d'en parler, les amis. On écoutera Bradley Barcola et Jules Pouillet juste après une courte pause. Restez bien avec nous.
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0: joie des Espagnols à Madrid dans la fan zone après la qualification de l'Espagne. Victoire 3-0 en 16e de finale face à l'Autriche. L'Espagne, on le rappelle, dans le tableau de l'équipe de France. Ça peut faire un France-Espagne en demi-finale. C'était trop tentant. L'équipe de France qui affrontera le Paraguay samedi. On reverra ensemble la compo probable de Didier Deschamps. La une du journal L'Équipe avant Portugal-Croatie. On va s'intéresser à Cristiano Ronaldo et à Modric. Et puis on parlera d'Olysée. Tout le monde, évidemment, est dithyrambique. On écoutera Jules Koundé et Bradley Barcola en conférence de presse aujourd'hui. La une du journal L'Équipe avec vous, Léna, ça vient de tomber.
1: Hors catégorie, en une de l'équipe demain, avec nos fantastiques, nos quatre fantastiques.
0: Hors catégorie, vous l'avez trouvé ou pas?
1: Oui.
2: Bien sûr.
1: Tour de France. Qu'est-ce qui se passe à la fin de la semaine?
0: Samedi, voilà, le jour de France-Paraguay, le départ du Tour de France hors catégorie. Elle est magnifique, cette une. Et on a de la chance, vous imaginez, donc quand même d'avoir.
3: C'est l'école.
0: C'est l'école.
3: C'est l'école qu'il faut monter.
1: Oui.
0: Oui.
3: Donc le rapport avec. C'est de la difficulté ou c'est.
0: C'est un jeu de mots, quoi.
3: Oui, non, mais cherche le sens du jeu de mots, c'est pour ça.
4: Bah c'est juste que nos joueurs sont hors catégorie.
0: Hors catégorie, Raymond. Je ne complique pas. C'est simple. Hors catégorie, Tour de France, c'est un jeu de mots.
5: J'ai l'impression de le retrouver comme quand il était en conférence de presse.
3: Vous avez senti.
0: Dans deux secondes, il va racler les fonds de tiroir pour trouver des comparaisons.
3: Heureusement, il n'y a plus la guillotine. D'expliquer pour que ça soit clair pour tout le monde.
0: Ah, c'était beau.
4: Ça fait 30 ou 40 ans que tu essayes d'aider, mais parfois,
3: Je suis tombé sur les mecs qui n'ont jamais rien compris, ça c'est clair.
0: Elle est magnifique cette une et ça va nous lancer parfaitement le thème suivant parce qu'on va parler de Michael Olysée, évidemment. Michael Olysée, évidemment. Alors, on commence par Jules Koundé et Bradley Barcola qui étaient en conférence de presse et après on découvrira, c'était dans le journal L'Équipe d'ailleurs aujourd'hui, Michel Platini qui a adoubé Michael Olysée dans ce rôle de numéro 10. Mais d'abord, le plus frais. Bradley Barcola et Jules Koundé quand il leur est demandé de parler de la personnalité de Michael Olysée.
6: La personnalité de Michael, je ne suis pas très bon pour me décrire, pour décrire les autres. C'est quelqu'un de cool. quelqu'un de cool qui est, voilà, chacun a sa personnalité. Il est peut-être plus réservé que la normale, mais il est très... très libre, très bien intégré dans le groupe, très souriant. Voilà, c'est vraiment quelqu'un de cool et un excellent joueur.
7: Sur le plan humain, si tu devais le décrire à tes potes ou à tes parents, tu dirais quoi de sa personnalité? Est-ce qu'il vous met une pile aux échecs?
8: Moi, j'ai jamais joué aux échecs avec lui, mais franchement, il est tranquille. Hein. C'est un gars très cool. Il est dans son monde. Il est vraiment tranquille. Donc c'est une super personne. Oui, je sais pas comment dire, mais il est dans son monde. Franchement, il est dans son monde.
0: Et c'est vachement sympa de les entendre parler comme ça de Michael Olysée, cool dans son monde. Et la personnalité cool, il y a cette image qui a beaucoup tourné sur les réseaux avec Michael Olysée qui est à part, effectivement, et c'est ce qui fait vraiment son charme. Vous voyez dans la petite voiturette, il y a un détail que vous remarquez, évidemment.
4: Les chaussons.
0: Voilà, exactement. Lui, il est avec des chaussons, tranquille. Voilà, cette image, elle est fantastique quand même. L'originalité de Michael Olysée, mais très naturel, quoi.
4: Ce qui est marrant, c'est que même les joueurs, ceux qu'il côtoie en permanence, ont un petit peu du mal à le cerner, à le décrire. Ouais.
1: Non, mais il faut savoir aussi qu'il compte jouer comme ça le prochain match.
0: Face au Paraguayen, je ne sais pas si c'est une bonne idée. Hein, c'est les joueurs qui taclent le plus depuis le début de cette Coupe du Monde, les Paraguayens. Mais c'est vrai que la personnalité d'Olysée, on s'intéressera à ce que dit Michel Platini, qui la double, mais c'est fantastique d'avoir un profil comme ça.
9: Mais c'est surtout que finalement, c'est quelqu'un qu'on découvre. C'est-à-dire, il n'est pas formé en France, il a été découvert par le grand public français sur le tard. C'est pas un Kylian Mbappé qu'on a connu jeune, formé à l'AS Monaco, qui signe dans le plus grand club français de ces dernières années, qui est le Paris Saint-Germain. C'est une personnalité que les gens apprennent à découvrir, mais les joueurs aussi, finalement. Je rappelle quand même, il y a deux ans, on aurait dit Michael Olysée sera l'un des leaders techniques de cette équipe. Je pense que personne n'y aurait cru. Donc il y a aussi ce phénomène finalement de découverte pour nous, pour les joueurs aussi visiblement. Et il a une certaine originalité, c'est vrai, de par son parcours et visiblement de par sa personnalité aussi. Donc,
3: On se posait quand même la question parce qu'il était avec les Olympiques.
0: Oui, avec Thierry Henry.
3: Il avait quelque chose. On dit est-ce qu'il ne va pas pouvoir passer le cap? Mais que cette évolution elle soit aussi rapide, c'est ça qui est surprenant.
0: de là à devenir la référence à son poste et à nous valoir cette sortie de Michel Platini. C'était dans le journal L'Équipe aujourd'hui, hein, Mélissande, papier de Vincent Duluc. Voici la déclat de Michel Platini. C'est quand même Platini... Il distribue la pas les bons points facilement hein, sur les joueurs. La classe de Platini et la classe d'Olysée de recevoir des compliments pareils. Kylian Mbappé sait très bien où Olysée va mettre la passe parce qu'il parle le même langage. C'est l'intelligence du jeu et des joueurs. Et Olysée sait lui aussi que les autres savent. C'est une connexion qu'on ne voyait plus si souvent. Et Olysée est l'un des rares à ramener tout ça à la surface. Il a vraiment toutes les qualités pour être un numéro 10 comme avant. Le football moderne a tendance à mettre les créateurs sur les côtés. Olysée, Yamal. Mais Didier Deschamps, et là c'est l'intelligence de l'entraîneur, a su s'adapter aux qualités de ses joueurs et il sera le sélectionneur qui aura rejoué avec un numéro 10. Mélissandre, Platini qui dit ça, ça pèse un petit peu quand même.
1: Oui, mais il a raison, c'est vrai que c'est un profil extraordinaire dans le panorama mondial. C'est un joueur qui a une capacité à trouver des passes. Qui est absolument fantastique. On a l'impression qu'il a une vision aérienne du terrain, en fait, parce que certains angles de passe qu'il a trouvés contre le Sénégal, les passes qu'il fait à Mbappé,

0: permanence, dès qu'il y a l'espace qui s'ouvre, à mettre dans le bon tempo. Et il a aussi ce côté assez rare, de ma génération, ça me rappelle Zidane, où des fois, cette impression que le temps se suspend un petit peu quand il a le ballon. Mm-hmm. Comme s'il avait la capacité à ralentir le temps et à s'octroyer plus de temps sur des touches de balle ou sur des dribbles, ou sur des passes. Dans un rythme de match, il y a une espèce de magie chez lui, dans son élégance aussi balle au pied, qui est hyper impressionnante et très agréable à regarder.
1: Ce qu'il y a bien des joueurs comme ça, en fait, c'est que les autres sont totalement libérés. Mm-hmm. Ils font les appels. Ils n'attendent pas en se disant « Tiens, est-ce qu'il m'a vu, est-ce qu'il ne m'a pas vu ?» Zidane avait ça aussi.
2: Ils peuvent y aller les yeux fermés, quoi.
1: Ils savent qu'ils vont y aller, ils vont recevoir un ballon. Ils peuvent tenter des courses n'importe où et ça libère tout le monde. Ça donne ce temps d'avance à tout le monde. Le fait qu'on se dise « Il va le voir, je peux y aller, je peux faire la course, je ne fais pas une course pour rien. » Et ça, dans une équipe, c'est un vrai lien. C'est le truc qui lie tout le monde. Mais qui lit tout le monde avec un temps d'avance. C'est, on est libéré, on peut y aller. Et comme il les donne juste en plus à chaque fois, ça se renforce au fur et à mesure. Parce que de plus en plus, ils ont de plus en plus confiance.
3: Et quelque chose que j'aime beaucoup dans ce que dit Michel Platini, dommage qu'on l'entende pas plus souvent quand même, parce que ses analyses sont quand même souvent très très intéressantes, sur le fait d'avoir aujourd'hui les joueurs de talent très souvent excentrés sur les côtés. Pourquoi ? Parce qu'il y a tellement de densité souvent maintenant dans l'axe que c'est compliqué. Et moi, ce qui m'impressionne dans ce que fait Olise aujourd'hui dans ce rôle de 10, si on compare un peu à ce qu'on a connu avant, c'est que je pense, même si c'est toujours difficile de comparer, qu'ils avaient quand même plus le temps. Je me rappelle, on se rappelle tous des ouvertures de Platini pour Boniek. Bon, ils jouaient dans un fauteuil. Dans
2: à la Juve, ouais.
3: C'était, enfin, avec tout le respect qu'on a, évidemment.
2: Mais parce qu'ils voyaient quand même avant tout le monde, Platini. Ouais.
3: Mais je pense que la densité, l'impact, enfin, ce qu'on voit, l'intensité qu'on a au milieu de terrain aujourd'hui, elle est quand même extrêmement forte. Et réussir à faire ça dans ce rôle, dans cette position aujourd'hui, je trouve ça incroyable parce qu'effectivement, il n'y a plus beaucoup d'espace. Il faut le faire encore plus vite et avec encore plus de clairvoyance. Quoi.
2: Et la force de la déclaration, Étienne, c'est que c'est des débats qui revenaient. Le fameux numéro 10 qui n'existe plus, on le regrettait. La force de Olise, c'est de mettre fin à cette époque de disette, entre guillemets, de ce fameux numéro 10 qui n'arrivait pas. Et que Michel Platini dise, on a retrouvé un numéro 10 comme avant avec Olise. C'est ça la force de cette déclaration ?
4: Ouais, enfin, on dit on a retrouvé un numéro 10, évidemment, parce que là, l'équipe de France a joué avec un numéro 10 qu'elle n'a pas fait depuis très longtemps. Mais là, comme on parle de la qualité de Olise en numéro 10, on est en train de complètement oublier que c'est un joueur de côté, sur le côté droit.
2: Au Bayern, oui.
4: Qui est un joueur exceptionnel à ce poste-là aussi. Il fait des différences phénoménales. Il a des statistiques incroyables. Il a une créativité sur le côté aussi qui est aussi forte que celle qu'il a en ce moment dans l'axe. Donc, en fait, et ça, c'est ça qui, moi, me paraît assez incroyable. C'est comment un joueur qui peut paraître comme un pur joueur de côté, avec le faux pied, etc., réussir à faire des buts, des passes décisives, des dribbles, il met la misère à tous les défenseurs sur des dribbles, et finalement, ça peut être aussi un joueur axial, avec une vision du jeu à l'ancienne, qui est absolument phénoménale. On voit pas la fin de ce joueur.
2: Et ce qui est génial aussi, c'est que il reconnecte l'amour au foot naturel entre guillemets, Nico. Non.
5: Oui, il y a une spontanéité. Olise. Mais moi, il y a un truc quand même qui me marque dans ce que dit Platoche aussi, c'est la responsabilité, le rôle de Deschamps là-dedans. C'est-à-dire que, il le dit, il le répète. Effectivement, tu as raison, c'était un joueur de couloir. À un moment, Deschamps, il s'est rendu compte qu'il y a un truc qui ne fonctionnait pas. Souvenez-vous, il y a encore 2-3 matchs, la fameuse connexion Dembélé-Mbappé n'existait pas. Et c'est Olise qui a permis la connexion entre Dembélé et Mbappé. C'est-à-dire qu'on est passé ce billard à 3 bandes fait que finalement, tout se passe beaucoup mieux entre tous. Et je trouve que c'est bien ce que fait Platini de rappeler aussi que c'est de la responsabilité de l'entraîneur. C'est-à-dire, à un moment, c'est pas que quand il y a des conneries que c'est de leur faute. Quand il y a des choses bien, il faut aussi savoir
3: trouver la solution à un problème. Parce qu'en fait, c'était devenu un problème.
5: Un problème. En tout cas, ça devient une vraie solution et une solution supplémentaire. Mais bravo à Deschamps, à qui souvent on a reproché le fait d'être parfois un peu trop sur la retenue, trop conservateur dans ses choix. Là, il a fait un choix qui a été osé. Et en plus, c'est vrai, t'as raison, Étienne, mais il faut le rappeler. C'est-à-dire qu'au Bayern, c'est pas un numéro 10.
2: Ouais, c'est vrai.
5: Il est capable de jouer partout. C'est pour ça que c'est pas vraiment un 10. C'est un joueur...
2: Là, avec l'équipe de France, c'est le cas.
0: Il
5: peut jouer partout.
0: Aussi,
5: quoi.
0: Il s'appuie quand même beaucoup à droite. Il va à droite quand même pas mal. Hein. On sent qu'il veut s'ouvrir son pied gauche. Dans ses circuits de passe, on a fait une page aussi ce matin sur les joueurs avec qui il joue. Donc c'est Koundé, c'est Dembélé, c'est beaucoup les joueurs à droite. Il s'appuie beaucoup sur sa droite aussi pour s'ouvrir le pied gauche. D'ailleurs, la fameuse passe que j'ai vraiment beaucoup aimée du Sénégal à Mbappé. Il s'appuie, il revient et il s'ouvre le terrain pied gauche. Mais comme dit Étienne,

0: Kane, après, lui, il l'a dit dans une interview qu'il a donnée au journal avant la compétition. Son rôle préféré, son poste préféré, c'est le 10. Ouais. Il a commencé là quand il était jeune. C'est vrai qu'au Bayern, pour les raisons qu'on évoquait, on met souvent les joueurs sur le côté pour après aussi, soit qu'ils rentrent, soit qu'ils... Surtout au Bayern, ils ont eu toute une tradition de gaucher à droite. Mais il est, comme disait Étienne, tu vois, t'as l'impression qu'il fait un autre sport que les autres quand même, dans ses temps d'avance systématiques, dans les passes qu'il arrive à trouver, dans toujours aussi le bon choix.
1: Mais ce qu'il a en plus de jeu. Ce que Michel ne souligne pas, parce que les 10 d'avant, ils ne couraient pas beaucoup. Hein.
0: Non.
2: Il a un volume de course incroyable.
1: C'était
0: des efforts qu'il fait sur le ballon.
1: Les autres, mais eux, ils ne couraient pas trop. Tandis que maintenant, lui, quand
3: il
1: on
3: a un abattage énorme.
1: Plus, il a un abattage, mais c'est vrai que le fait d'être au Bayern, pour jouer sur le côté, il faut courir. Hein. Donc c'est quelqu'un qui a un volume de jeu extraordinaire et qui est capable de répéter des courses. Donc même dans ces zones où il y a du monde, il est en mouvement, il est toujours en course et il est capable de les répéter.
3: Et ce qui est extraordinaire avec sa personnalité, c'est qu'aujourd'hui, c'est l'un des joueurs les plus médiatisés hein, de l'équipe de France. Regardez cette petite collection d'articles, de titres de la presse, à la fois en France et puis à l'international. Il est partout, Olysée, dans la presse, que ce soit en France ou à l'étranger. Et sa personnalité discrète, est-ce que ce n'est pas l'atout, Raymond? Vous avez connu des personnalités dans le groupe. Ça pourrait à un moment embêter d'autres d'être aussi mis en avant. Et on a l'impression qu'avec lui, il n'y a rien de tout ça. Est-ce que cette personnalité-là, c'est de l'or en barre pour gérer le vestiaire?
1: Ah oui, surtout quand c'est un jeune joueur qui arrive. Il est là, il avait Dembélé qui est Ballon d'Or et Mbappé qui veut être Ballon d'Or et qui est le meilleur buteur. Venir et, je veux dire, s'imposer... psychologiquement, en se disant le patron maintenant c'est moi, non, lui au contraire, c'est ce que vous expliquez, il a fait le lien entre les deux et il a permis aux deux d'être encore meilleurs et de se montrer sans lui se mettre plus en avant, et c'est ça qui est extraordinaire.
4: La capacité d'adaptation qu'il a, elle est phénoménale, parce qu'au Bayern, on oublie, mais il arrive au Bayern et en deux semaines c'est le meilleur joueur du Bayern avec Harry Kane. Il mêle tout le monde d'accord. Quand il arrive au Bayern, on ne se dit pas forcément que ça va être un titulaire indiscutable, etc. Et c'est le meilleur joueur de l'équipe avec Harry Kane immédiatement.
5: Alors on a... vois, moi, il y en a quand même un autre à qui je pense aussi, parce qu'on parlait de l'adaptation, mais c'est Dembélé. Hein. Parce que Dembélé, c'est quand même le gars qui, finalement, s'est assis sur le poste de neuf parce qu'il le laisse à Kylian Mbappé, qui, de toute façon, est indiscutable en équipe de France, hein, à ce poste-là. Il aimait bien jouer 10, et d'ailleurs, il l'a dit dans pas mal d'interviews avant et pendant la Coupe du Monde, en disant que lui, le rôle où il se sent le mieux, c'est aussi finalement deuxième attaquant ou dans l'axe du moins. Et finalement, c'est lui le sacrifié, entre guillemets, c'est quand même lui le Ballon d'Or. Enfin, moi, je peux pas m'empêcher à chaque fois de penser à Dembélé, moi. Je trouve que c'est lui aussi, si cette connexion, elle existe, c'est aussi parce qu'il a cette humilité, finalement, quelque part, Dembélé, quoi.
3: Et il en tire les bénéfices, lui aussi,
0: Cette intelligence, parce que c'est ce que disait Raymond, ils sont meilleurs depuis qu'il y a Olysée qui est là. Et que du coup, je pense que chacun, il trouve son compte, quoi.
5: C'est un peu comme nous, hein.
0: Et Olysée, juste pour finir, je trouve que ce qui est différent aussi chez lui, il a un peu réinventé le logiciel, parce qu'on était tous dans un truc très stat. Et nous, les premiers, sans doute beaucoup trop. Combien de buts depuis la décennie, même plus d'une décennie de Messi, Ronaldo, c'était combien ils allaient mettre de buts.
3: Ouais, c'est vrai.
0: Et là, lui, combien de buts, et encore buts. Et Olysée, il arrive, et donc Mbappé était aussi dans cette logique-là.
5: Mais Mbappé, il est toujours.
0: La génération où il idolâtrait, contrairement à Nico, il aime Cristiano Ronaldo, Kylian, parce qu'il aime les grands joueurs de football, mais c'est un autre débat. Et lui, Olysée, s'il doit faire la passe et pas le but, c'est pas du tout... Lui, il a un rapport au jeu qui est beaucoup plus sain, plus naturel, plus enfantin.
4: Ça lui arrive souvent, parce qu'il est en train de battre le record de passes décisives sur une saison.
0: Et puis, il marque aussi beaucoup au Bayern, il a aussi énormément marqué.
3: J'en donne une dernière, parce que ça ramène à un nom mythique, évidemment, c'est Pelé. Et oui, il est à 5 passes décisives, Michael Olysée. Il est à une passe du record de Pelé, 6 passes en 1970. Vous vous rendez compte, le jour où il va, contre le Paraguay, on l'espère, égaler ou dépasser Pelé, ça va encore faire les titres, évidemment, à l'international. Oui.
6: Un court mot pour plonger un petit peu ce que tu disais sur le côté non-stat qu'il a. Je trouve qu'il ramène également quelque chose autour de cette magie du 10. Qu'on avait un petit peu perdu, c'est de se dire waouh, mais quel plaisir d'avoir des joueurs comme ça dans ce secteur du jeu, où tu te dis mais c'est génial, quoi. Ça te rapporte déjà à une époque, je trouve, à une fonction, à un mythe, moi, qui me... Voilà, ça me...
5: C'est moi, j'ai pas ce truc-là avec Olysée.
6: Avec Olysée, tu trouves
5: pas ? En fait, je trouve pas que c'est un vrai 10, justement. Pour non, moi, mais... c'est un mec qui... Il a un côté... Je suis d'accord avec le style, il a une vraie élégance. Mmh. Je trouve qu'il a une grâce ça, quand il joue.
6: Rien que ça, déjà.
5: Mais là-dessus, je suis totalement d'accord, mais pour moi, il fait bien plus que ça encore, quoi.
1: Ouais, non, parce que tu imagines le 10 comme avant qui avait son rond et puis
5: qui avait le maillot en dehors du short.
1: Voilà, c'est ça.
5: Il courait pas beaucoup et tout. Il court beaucoup trop pour être numéro 10. Il fait beaucoup trop d'efforts.
3: On va écouter Thierry Henry qui l'a coaché dans Sélection Espoir évidemment. Et puis on s'intéressera au Portugal. Portugal-Croatie avec Cristiano Ronaldo. Vous nous en avez parlé tout à l'heure. La sœur de Cristiano Ronaldo qui annonce la fin de carrière internationale de Cristiano Ronaldo. C'est évidemment.
5: Après le mondial, hein. Après la finale, donc.
3: Après le mondial, voilà. Donc, c'est important de le préciser. Et ça fait énormément réagir parce qu'évidemment, c'est Cristiano Ronaldo et tout ce qu'il touche fait réagir. Mais on écoute Thierry Henry, dithyrambique sur les qualités de Michael Olysée lorsqu'il entrait notamment chez les Espoirs.
7: Michael est un monstre. Il voit des choses que les autres ne voient pas. Il voit tout si vite et si parfaitement que si vous n'allez pas à son rythme, il peut parfois s'agacer. J'ai eu le privilège de l'entraîner. Et quand vous le voyez à l'entraînement, vous devez vous retenir de ne pas dire « waouh ».
8: MVP ?
7: Le meilleur, ce sera toujours Kylian, mais le joueur le plus important, c'est Michael.
3: Waouh. On espère qu'on en dira beaucoup face au Paraguay samedi donc pour le 8e de finale de l'équipe de France. Le Portugal va affronter la Croatie. Cristiano Ronaldo est titulaire et donc Nicolas, pendant qu'on découvre les supporters portugais qui sont très nombreux du côté de Toronto, 30 000 personnes et il y en aura 10 000 dans le stade pour ce Portugal-Croatie. Est-ce que vous pouvez nous redonner l'information concernant Cristiano Ronaldo? C'est à sa sœur hein, donc Nicolas qui l'a annoncé tout à l'heure.
5: Ouais, Katia Aveiro qui s'est prononcée sur une chaîne portugaise et elle a révélé que Cristiano Ronaldo allait faire sa last dance dans cette Coupe du Monde, donc retraite internationale visiblement après cette Coupe du Monde. Elle a dit, d'après ce que je sais, d'après les infos que j'ai, je pense qu'elle en a deux, trois, parce que c'est sa sœur et qu'ils sont très souvent ensemble, il ferait ses adieux à la sélection, donc à l'issue de cette Coupe du Monde. Alors elle a dit, ce ne sera pas aujourd'hui, non, bien sûr, parce qu'on va se qualifier, c'est ce qu'elle a déclaré avant le match face à la Croatie. Mais donc, retraite internationale à venir, selon la sœur de Cristiano Ronaldo, après cette Coupe du Monde.
1: J'espère pour lui que ce ne sera pas un slow.
5: Excellent.
3: Vous avez dit quoi, pardon Raymond ?
1: Non, la last dance.
3: Oui.
1: J'espère que ça ne sera pas un slow.
3: Ah oui, bah, oui.
5: Tu veux qu'on t'explique comme la une ? Oui, comme
3: la une. Non, je suis sur la dimension que prend cette soirée.
5: Sur le plateau.
3: Non, pas sur le plateau. Mais sur ce Portugal-Croatie qu'on attendait, évidemment, avec impatience, parce qu'on va perdre ou Ronaldo ou Modric. Et avec l'annonce de la retraite internationale à venir de Cristiano Ronaldo à l'issue de cette Coupe du Monde, ça donne une dimension supérieure.
5: C'est vrai, mais là c'est retentissement au Portugal.
3: C'est un séisme au Portugal.
5: Non, mais surtout qu'il avait annoncé qu'il voulait jouer le prochain Euro.
0: Il a 41 ans.
3: Mais c'est Cristiano. Mais s'il a 41 ans,
5: c'est ce qu'il avait toujours le doute.
4: Ce que je veux dire, c'est qu'on peut imaginer quand même qu'il va prendre sa retraite internationale.
5: Oui, mais là, on a l'information, ça tombe. Et
3: il avait parlé de l'Euro, c'est ça ?
5: Lui, il avait dit qu'il se posait la question pour l'Euro, la Coupe du Monde. Mais pour l'Euro, il se posait encore. En tout cas, il y a ce doute.
3: Ouais.
5: Donc voilà, si vraiment il arrête à la fin, bon, moi, c'est une grosse info qui tombe.
3: Bien sûr. Qu'est-ce que ça vous donne comme sensation ? Honnêtement, ça va faire quand même quelque chose. Ronaldo, alors Modric, évidemment que c'est une légende également, mais se dire qu'on va peut-être assister au dernier match de Cristiano Ronaldo en sélection et en Coupe du Monde, c'est quand même c'est une soirée qui devient très spéciale.
6: Ben moi, déjà, je trouve que ça change un petit peu la dimension des matchs du Portugal. Bon, déjà que c'est évidemment, c'est une grosse sélection, on les attend, ils sont dans le tableau de la France, donc il y a quelque chose. Mais là, si en plus on pouvait assister, désolé Nico, ce soir, au dernier match de CR7 en sélection, ça donne encore plus intérêt à cette rencontre, quoi, tout simplement. Hein.
4: Mais ouais, moi, je trouve quand même que... Et c'est un joueur qui a 41 ans.
3: Mais c'est Ronaldo, Étienne.
4: Je peux terminer une phrase ?
3: Non, mais c'est vrai que c'est...
4: Appelle sa sœur. D'abord,
5: elle ne répond pas. Je crois qu'elle capte pas. Elle est avec Giovanni dans le train.
3: Là, j'ai Ronaldo.
4: J'ai eu sa cousine qui disait... Ouais,
3: non, mais sérieusement, Étienne, Ronaldo et l'âge, c'est une histoire.
4: Mais bien sûr. Non, mais c'est évidemment, à partir du moment où il y aura l'annonce, nous, on écrira énormément de choses. On retracera sa carrière. Régis Dupont fera 62 papiers. Et c'est une évidence et c'est tout à fait mérité. Mais on ne peut pas non plus dire... qu'on ne s'attend pas à ça quand même. Oui, il a 41 ans, c'est un joueur de champ.
3: Le moment où ça arrive, ça fait quand même quelque chose.
6: Bien sûr. J'ai l'impression qu'on n'y pensait pas, que c'était pas tellement le sujet là. Tu vois, bon, c'est tout ce qu'il a 41 ans.
0: Moi, je pensais que je prendrais ma retraite avant lui.
4: Toi, t'as pas encore 41 ans.
6: Avant la sortie de sa sœur, personne n'était en train de se demander, tiens, est-ce que c'est son dernier match ? Toi, on n'en parlait pas.
0: Mais cela dit, c'est très étonnant aussi, la com. C'est sa sœur qui annonce ça avant un match décisif.
1: Enfin, si, on savait tous que c'était, ça pouvait être son dernier match ce soir.
6: D'accord, mais
1: car s'ils se font éliminer ce soir, comment tu dis et tu reconstruis une équipe du Portugal pour l'Euro et pour préparer.
5: C'est pareil avant la Coupe du Monde en réalité, mais.
4: Mais
1: l'âge qu'il a, c'était évident, il n'y a pas besoin qu'il l'annonce. Quel que soit le sélectionneur qui va arriver et qui va prendre, ça sera son premier truc. Il va dire merci Ronaldo, c'est
5: Raymond,
1: merveilleux.
5: Non, mais je pense que vous sous-estimez totalement la dimension que ce mec il a au Portugal. Mais attends, ils vont chercher Roberto Martinez en se disant on prend un sélectionneur étranger qui n'aura pas toute la tâche émotionnelle, la pression émotionnelle, et voire même au-delà que Cristiano Ronaldo a au Portugal, au cas où peut-être il faudrait le mettre sur le banc. Je ne te parle même pas de l'écarter. Peut-être aller le sortir à 10 minutes de la fin quand tu mènes 5-0. Il ne l'a pas fait, Roberto Martinez. Donc, tout ça pour l'emprise que ce mec a, et surtout, c'est rendez-vous compte, Cristiano Ronaldo, c'est pas juste un footballeur de l'équipe du Portugal. C'est un empire médiatique au Portugal qui est propriétaire, actionnaire de l'un des trois quotidiens sportifs, de l'une des plus grosses chaînes de télé qui diffuse le championnat saoudien. Enfin, il faut se rendre compte, c'est un écosystème, Ronaldo. C'est plus qu'un joueur. C'est un mec qui est allé à la Maison-Blanche avec le prince saoudien. Enfin, on ne parle plus de football quand on parle de Ronaldo.
1: Mais est-ce que ça lui permet de jouer à 44 ans
5: Moi, je ne te parle pas de 44 ans. Je te parle ne serait-ce que l'euro. La question se posait. Moi, je ne vous dis pas qu'on tombe de la chaise. Je vous dis que l'information, elle vient de tomber, que ça annonce que Ronaldo arrêtera sa carrière internationale après la Coupe du Monde. Après, à 41 ans, c'est pas une surprise, mais c'est une info. C'est une grosse info.
3: Et c'est une très grosse info pour le Portugal, évidemment, avant d'affronter la Croatie. Léna, avant d'aller retrouver Hugo Guillemet, qui est à Toronto, dans un instant, la star Cristiano Ronaldo. On va aller découvrir les images. Lorsque Cristiano Ronaldo apparaît à la Michael Jackson, au balcon, à Toronto, regardez. Cristiano Ronaldo, qui va apparaître dans le balcon. Alors, on va aller voir Hugo Guillemet et puis il aura le temps de sortir au balcon.
5: Il est au balcon aussi.
3: Il va plus très vite, Cristiano, pour arriver sur le balcon. Il n'est pas sur le balcon.
6: Il n'a pas le bébé, tu sais, qui est
3: Hugo, quand même coup de tonnerre, donc avec l'annonce de la sœur de Cristiano Ronaldo, de la fin de carrière internationale de Ronaldo. Et ça peut donc être son tout dernier match avec la sélection ce soir face à la Croatie.
8: Salut Messaoud, on s'y attendait un petit peu, il a 41 ans. Après, avec ce joueur-là, on ne sait jamais, il aurait pu vouloir continuer jusqu'à la prochaine Coupe du Monde, puisqu'il y aura des matchs au Portugal à 45 ans. Mais ça va être peut-être le dernier match, soit pour Cristiano Ronaldo, soit pour Luka Modric. En tout cas, Cristiano Ronaldo, il vient de rentrer sur la pelouse de Toronto, là où c'est la canicule, il fait 36 degrés à 19h. Il a été conspué parce qu'il y a beaucoup plus de supporters croates que de supporters portugais ce soir à Toronto.
3: Plus de supporters croates, il y a 10 000 Portugais au stade, ils sont beaucoup en ville, mais peu,
5: c'est ce que je te disais tout à l'heure. Dans les années 70-80, il y avait même un championnat pour les communautés étrangères à Toronto. Mm-hmm. Et d'ailleurs, Eusebio, ancien ballon d'or, premier ballon d'or portugais, il a joué à Toronto pour un club croate qui s'appelait le Metro Stars Croatia, donc qui était le club de la communauté croate. Donc il y a une très très grosse communauté croate aussi là-bas.
3: Un dernier mot, Hugo, sur le retentissement de cette affiche. C'est vrai qu'il y a une légende qui va quitter la Coupe du Monde. Ce sera soit Cristiano Ronaldo, soit Luka Modric. Et ça donne un caractère très spécial à la soirée qu'on va vivre pour ce Portugal-Croatie.
8: Ah oui, 80% des maillots croates que j'ai vus, c'est les maillots Luka Modric. Et on va dire 95% des maillots portugais, c'est les maillots Ronaldo. C'est exactement ce que disait Nico, c'est au-delà d'un joueur, Cristiano Ronaldo. Et ça pose quand même des problèmes parce qu'on parlait de la confiance de cette équipe. Ils disent vers l'extérieur qu'ils sont confiants, mais en réalité à l'intérieur, personne n'est confiant. Les journalistes qui suivent la sélection portugaise ne sont pas confiants. Personne ne comprend l'utilisation de Cristiano Ronaldo, pourquoi Roberto Martinez ne le sort jamais. Même ses coéquipiers ne le comprennent pas trop. Et quand il ne marque pas, tu peux avoir un Vitinha ou un Joao Neves qui se fait insulter sur les réseaux sociaux parce qu'il n'a pas fait la bonne passe au bon moment. Donc c'est un contexte qui est quand même assez lourd autour de Cristiano Ronaldo qui a raté quand même la plupart de ses matchs à part celui face à l'Uzbékistan. Et Il y a aussi la problématique de ne pas avoir terminé premier du groupe. Roberto Martinez disait que c'était pas grave, que c'était anecdotique. C'est pas du tout anecdotique. Parce que là, il se retrouve quand même à jouer la Croatie, qui a fait troisième en 2022, finaliste en 2018. Donc c'est un très gros morceau. Et c'est vraiment un choc qui risque d'être très compliqué à gérer pour le Portugal.
3: Pardon pour la qualité du son parfois, mais on tenait à vous avoir avant le coup d'envoi de ce Portugal-Croatie à Toronto. Vous vous trouvez donc pour assister à la dernière danse de Cristiano Ronaldo qui annonce
0: sa... Mais non, il va se qualifier.
5: Il est malade, quoi.
3: À la dernière danse de Cristiano Ronaldo ou de Luka Modric, qui lui aussi va disputer. Bah, l'un des deux disputera son dernier match en Coupe du Monde.
4: Et la sœur de Modric, elle n'a rien dit. Non.
3: Alors, vous ne vous moquez pas des...
4: Je ne me moque pas, je cherche les
5: infos. Le dernier qui a parlé d'une sœur d'un joueur comme ça, il a mal fini. C'était en finale de Coupe du Monde, je crois que quelqu'un y était d'ailleurs.
3: Le Portugal face à la Croatie, on y revient dans quelques instants. On revient à la compo probable de l'équipe de France face au Paraguay. Mais Cristiano Ronaldo est au balcon.
0: Pas de mauvais jeu de mots. Mais oui, Ronaldo, c'est plus qu'un joueur, c'est carrément une rockstar. Regardez, il s'est simplement présenté au balcon de ce qui doit être son hôtel à Toronto. Et les gens ont remarqué que c'était Ronaldo. Et là, foule en bas du bâtiment. Et tout le monde prend des vidéos de Ronaldo. Vous les voyez là, tous amassés.
9: Ah, oui.
0: Simplement parce qu'il s'est présenté à la rambarde.
3: Cristiano Ronaldo, il y a d'autres séquences encore plus impressionnantes, effectivement, où il draine nombre de supporters.
0: Mais vous êtes une rockstar, Nicolas.
3: Moins rockstar.
5: Plus rock que star, on ne va pas se mentir.
3: On reviendra à Cristiano et à Modric dans quelques instants. Le Mondial Express, on en profite. Léna, avec la... On commence par quoi, d'ailleurs?
0: Par la sélection sénégalaise.
3: Le Sénégal qui est en crise.
0: Après son élimination du Mondial, à 27 ans, Pape Gay, cadre de l'équipe, annonce sur ses réseaux sociaux son retrait de la sélection tant que le staff technique est maintenu. Quand il sort à la 66e, son équipe mène 2-0 face à la Belgique avant de s'incliner 3-2 après les prolongations. Et vous avez ici la déclaration qu'il a postée sur les réseaux sociaux.
3: Raymond, un sélectionneur en difficulté, quand tout le monde demande à ce que vous partiez, comme ça c'est violent quand même.
1: Oui, c'est...
3: Parce que là, tout le monde, c'était général, hein, il fallait qu'il parte.
0: Raymond, ça lui est jamais arrivé.
4: Bien sûr, quand on pose une question à quelqu'un qui a jamais vécu ce genre de truc, c'est incroyable.
3: Vous avez remarqué que
4: comment il peut savoir?
3: Vous avez remarqué, j'ai essayé d'être délicat. Alors eux, bam, ils y
4: mais
3: vont
4: là,
3: direct.
4: Mais là, par exemple, là, nous, même nous, on essaye d'être délicat.
3: Non, mais non, la blague à part, ce que va vivre Pape Thiau dans les jours qui viennent, ça va être...
5: Mais apparemment, c'est la Fédé aussi qui est visée.
3: Il est visé aussi, mais tout le monde. Mais c'est lui qui est ciblé, quoi. C'est son nom qui apparaît.
1: C'est lui qui est ciblé parce que quand on mène 2-0 et qu'on fait des changements et que ça prend pas et qu'à la 86e on est qualifié et qu'on croit que c'est fini, bah oui, quelque part on a une part de responsabilité, on peut pas lui enlever la responsabilité. C'est pas lui qui fait le pénalty à la fin, c'est pas lui qui prend les buts, mais les changements amènent quelque chose qui transforme le match. Donc,
3: malheureusement, ouais.
1: Il a une part de responsabilité, mais on a vu, c'est pas le premier qui se fait massacrer. Le Coréen qui a plus le droit de rentrer chez lui. Ouais. Je veux dire, à chaque fois qu'il y a... Corée du Sud, on est arrivé à un niveau où c'est plus du sport, c'est de la politique. Et quand on met son pays en difficulté, sans le vouloir, hein, c'est pas son choix.
3: Ouais, c'était des choix tactiques, mais qui n'ont pas payé.
1: Il y a une telle pression sur le football que bien sûr, il faut un coupable, et le coupable, c'est l'entraîneur.
3: Et les entraîneurs, ils doivent faire attention à leurs déclarations. C'est le cas de Rudy Garcia, Léna, qui s'est excusé après des propos tenus justement à la fin du match face au Sénégal.
0: Après la qualification en 8e de la Belgique, le Français a déclaré au micro du diffuseur: on connaît ces équipes-là, elles perdent leur structure tactique vers la fin du match. On savait aussi qu'à 2-0, il faudrait tout pour protéger leur but, ce qui est à mon avis une grave erreur. Rappelez-moi, quand on mènera 2-0, de ne pas faire ça. Alors c'est un petit tacle qui n'a pas échappé à l'Institut de statistiques Opta. Réponse un brin moqueuse. Rudy Garcia a perdu 3 matchs de Ligue 1 après avoir été mené 2-0 au 21e siècle. C'est plus que n'importe quel entraîneur. Rudy Garcia, accusé de racisme, il s'explique. Parce qu'en fait, quand il disait ces équipes-là, certains ont cru qu'il parlait des équipes africaines. Donc il a tenu à clarifier la situation. Il sous-entendait les équipes qui n'ont pas l'habitude de gérer un avantage dans ce type de match de ce niveau-là en Coupe du Monde. En aucun cas, elle ne visait les équipes africaines et aurait pu tout aussi bien viser des équipes asiatiques, sud-américaines ou européennes qui ne sont pas habituées à ce genre de pression.
3: Rapidement là-dessus, il a bien fait, Rudy, de...
4: Franchement, il était très mal parti. Et ouais. Il valait mieux s'excuser. Après, on peut croire complètement ou pas donc, sa rectification, mais c'était mieux de le faire.
3: Un transfert record pour un international anglais, un milieu de terrain, ça va plaire à Raymond, ça.
9: En provenance de Nottingham Forest, le milieu de 23 ans, Elliot Anderson, va rejoindre Manchester City pour 135 millions d'euros. C'est le troisième transfert le plus important de l'histoire de la Premier League, derrière deux joueurs de Liverpool, Isaac, 150 millions, et Wirtz, 136 millions.
3: Raymond, une réponse lapidaire.
1: Je le dis à chaque fois.
3: Oui, c'est pour ça que vous pouvez répéter une dernière fois.
1: N'importe quoi. C'est-à-dire, moi, je suis déjà contre les transferts.
9: Ah bon ?
1: Le problème est réglé. Ouais. Et Anderson, je veux bien, mais si Anderson, il vaut 135 millions, Olysée, il va valoir 450 millions.
3: Ah, c'est possible. Il y a le Bernabéu, ça vaut combien ?
1: Non, mais ça n'a pas de sens.
0: C'est vrai que ça n'a pas de sens.
1: Ça n'a pas de sens, cette économie-là. Et en plus, je le répète à chaque fois, ça fait du tort au football. Je veux dire, quand on parle de millions et que Manchester se permet d'acheter des joueurs comme ça, à ce prix-là, bah oui, c'est n'importe quoi.
3: 135 millions d'euros.
5: Ça rend pas service aux joueurs, d'ailleurs.
6: On a parlé des cas de deux joueurs de Liverpool qui ont été transférés la saison dernière. On a vu une
1: réduction. Isaac, voilà, c'est ça.
6: Presque 300 millions. Bah
1: là, ça leur a coûté de 300 millions.
9: 150 plus 136.
1: Et ils ont fait la pire saison depuis 10 ans.
3: 135 millions d'euros pour Milot Jarin
1: et Lothar Anderson. Donc je souhaite à la même chose.
3: Voilà. Est-ce que vous êtes mauvais ?
1: Non, je ne suis pas mauvais. J'ai un moment, il faut qu'on arrête de faire n'importe quoi parce qu'on a de l'argent. Et ça crée une bulle. Et on ne sait pas à un moment comment ça va s'arrêter. Les Anglais, ils vivent dans leur coin tout seuls avec leur droit télé. Il y a quelque chose qui coince. Moi, je suis pour un partage des droits télé au niveau européen. Qu'ils ne soient pas juste locaux.
3: Au niveau européen ?
1: Oui.
3: Ah bah, bonne chance.
4: C'est vrai que pour nous, c'est le bon moment de le demander.
3: La Ligue 1 est sauvée, les amis. Aidez-moi à trouver la solution.
1: C'est pas d'aujourd'hui.
4: Mais c'est marrant, les Anglais, je leur ai soumis ta proposition et on n'est pas sûr encore.
1: On fait la même compétition quand on fait les Coupes d'Europe et on n'est pas égalité sur le financement. Donc il y a un problème qu'il faut régler.
5: Attends, peut-être que l'arrêt d'Ira qui n'est pas totalement enterré encore,
3: peut-être.
5: Pour encore faire évoluer.
3: En tout cas, c'est une idée qui va faire parler, Raymond. Nagelsmann, rapidement, qui est poussé vers la sortie en Allemagne.
9: Raymond, là aussi, on vous attend. Éliminé en 16e par le Paraguay, Nagelsmann en grand danger à la tête de la Mannschaft. Une réunion est prévue dans les prochains jours pour sceller son sort. Si l'ancien coach du Bayern ne souhaite pas démissionner, sa fédération le pousse vers la sortie et lui cherche déjà un successeur. Parmi les favoris, Jürgen Klopp. Selon Sky Sport, l'ex-coach de Liverpool se tient prêt.
3: Alors, ce qui est génial dans cette histoire, c'est que la Fédé Millicent dit à Nagelsmann, ce serait bien de démissionner. Sinon, on va te virer. Hein,
4: et lui, il dit, ce serait bien de m'indemniser.
3: Voilà.
0: Souvent les présidents voudraient que même dans les clubs que leur entraîneur démissionne parce qu'il est dépassé, c'est plus l'homme de la situation. Mais en fait, vu qu'il a un contrat, il n'y a aucune raison.
3: Pourquoi il ne demanderait pas son contrat.
0: Exactement.
3: Une dernière image franchement, on n'était pas prêt à ça. Elle est extraordinaire, ça concerne Léo Messi et l'Argentine.
9: Alors, c'est une image qu'on a l'habitude de voir dans ce mondial, mais c'est une scène cocasse. Regardez bien Messi et les Argentins fouillés de près sur le tarmac de l'aéroport à Kansas City. Sauf que Messi, mort de rire, pourquoi ? Parce que le staff confisque les pinces de barbecue de Romero dans son sac à dos. Donc évidemment, ça l'a beaucoup amusé. Je trouve
3: c'est
9: que
3: énorme.
9: C'est très argentin de se faire confisquer ses pinces de barbecue.
3: Il prend sa barbecue dans sa valise,
5: normal,
3: quand même.
5: Mais qui ne l'emmène pas, c'est pas sa barbecue.
3: Il est fou aux États-Unis, il est malade.
1: C'est une culture chez les Argentins.
3: À la Coupe du Monde. Bien sûr. Mais de là à l'avoir dans sa valise.
0: Il y en a un qui va arriver avec le barbecue.
5: Un qui a barbecue.
3: Et voir Léo Messi comme ça, honnêtement, c'est fantastique. Comme un gamin en train de regarder son partenaire, effectivement. La suite de cette édition spéciale, juste après une courte pause, on reviendra sur les compos Portugal, Croatie avec Ronaldo qui est titulaire, Modric également. Ce sera le dernier match de Coupe du Monde pour l'une de ces deux légendes. Fin de carrière internationale pour Cristiano Ronaldo, c'est sa sœur qui l'a déclaré à la télévision portugaise. Restez bien avec nous, on verra la qualification de l'Espagne face à l'Autriche avec les images, les buts et les fan zones qui se sont emballées à Madrid. Et pour l'instant, ce sont les Portugais à Toronto qui font le spectacle. À tout de suite.
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17: Et ça attend un match qui va rentrer dans la légende, forcément. Portugal-Croatie, 16e de finale de cette Coupe du Monde. Cristiano Ronaldo titulaire, Luka Modric titulaire. L'une de ces deux légendes dira adieu à la Coupe du Monde. Et bah, ça nous donne un drôle de sentiment quand même. On va en parler avec Raymond, Mélissande, David, Nico, Étienne et avec Léna pour toutes les infos, les images dans quelques instants également. On rappelle que Cristiano Ronaldo, hein, c'est donc sa sœur qui l'a déclaré tout à l'heure, mettra un terme à sa carrière internationale à l'issue de cette Coupe du Monde. Le poids de Ronaldo et de Modric, on va découvrir ça ensemble. Et ça pèse lourd quand même en Coupe du Monde pour les deux. Et vous nous donnerez votre sentiment avant ce match entre le Portugal et la Croatie. Cristiano Ronaldo, c'est 6 Coupes du Monde, évidemment. Pour Luka Modric, c'est 5 Coupes du Monde. On va découvrir le comparatif et le poids de ces deux joueurs en Coupe du Monde dans un instant. Mais Nicolas, votre sentiment quand même avant, parce que les stats, c'est bien, mais le sentiment, parce que c'est quand même, vous vivez une soirée qui est très spéciale avec l'idée de voir Cristiano Ronaldo pour la dernière fois avec la sélection portugaise.
5: Bah, c'est quand même une page de l'histoire du foot portugais qui va se tourner, quoi. C'est-à-dire, moi j'espère que ce ne sera pas dès ce soir, mais quoi qu'il arrive à l'issue de cette Coupe du Monde. Moi alors tu vois, je pense qu'on a tous des souvenirs qui nous restent marqués. Et moi je t'avoue que le premier souvenir que j'ai de Ronaldo, bah, c'est l'un des premiers justement en équipe nationale, c'est ses larmes à la finale de l'Euro 2004. Ouais. Vraiment. C'est là où il s'impose comme titulaire, parce qu'il ne démarre pas d'ailleurs forcément comme un titulaire en puissance. Il y a le match d'ouverture face à la Grèce où il marque et il concède un penalty. Le Portugal perd face à la Grèce et va reperdre d'ailleurs en finale face à cette même équipe. Mais les larmes qu'il a en finale, en fait, c'est les larmes de tout un pays, quoi. C'est les larmes des Portugais qui, pour la première fois, atteignent une finale de compétition majeure. Et c'est avec Ronaldo que le Portugal va enfin remporter un trophée majeur, l'Euro en 2016, deux Ligues des Nations par la suite, parce que pour un pays comme le Portugal qui n'avait rien gagné jusque-là, ça compte énormément. Mais c'est tous les records qu'il a eus, c'est tout l'aspect, ce qu'il a pesé au niveau footballistique, au niveau statistique, mais même au-delà, ce qu'on disait tout à l'heure. C'est toujours cette phrase un peu caricaturale, un peu à la con, mais c'est vrai, il a situé le Portugal sur la carte. C'est la personnalité dans le monde qui a le plus de suiveurs sur les réseaux sociaux. On parle d'un pays d'11 millions d'habitants, il en a 500 millions qui le suivent. C'est une marque, c'est un diplomate, pas forcément que pour le Portugal d'ailleurs, ce qui lui a été parfois reproché aussi là-bas. Mais c'est plus qu'un joueur, quoi. Et là, c'est une histoire du football portugais qui va faire ses adieux à la Seleção. Moi, j'ai envie de lui dire merci quand même.
17: Quoi qu'il arrive. L'émotion, évidemment, elle est présente ce soir. Qu'est-ce qui va le plus vous émouvoir?
5: Juste si tu me permets, petite parenthèse, moi, ce qui va beaucoup m'émouvoir ce soir, ça fait un an que Diogo Jota est décédé. Ouais. Il y a un hommage qui va être rendu ce soir. D'ailleurs, il y a des ballons blancs qui vont être lâchés dans les tribunes. Et ça, il y a une grosse charge émotionnelle autour de la sélection depuis un an. Roberto Martinez a beaucoup parlé de la présence de Jota, qui symboliquement d'ailleurs était dans la liste du Portugal pour cette Coupe du Monde. Il n'y a pas une conférence de presse sans que sa mémoire ne soit rappelée. Ses parents étaient présents à la Coupe du Monde lors du premier match. Son épouse est très souvent sollicitée également. Donc il y a aussi une immense pensée ce soir aussi pour Diogo Jota. Voilà, juste cette parenthèse.
17: C'était bien de le dire, effectivement. C'est vrai qu'il y a beaucoup de choses autour de ce match, hein, qui vont le placer dans un signe très particulier. La fan zone au Portugal, du côté de Lisbonne, qu'on va découvrir en direct en attendant le coup d'envoi de ce Portugal-Croatie. Qu'est-ce qui va le plus vous émouvoir ce soir, Étienne ?
4: Moi, ce qui m'émeut le plus avec Cristiano Ronaldo, c'est sa capacité à ne penser qu'à ça. Toujours, tout le temps, en permanence. On s'est beaucoup moqué de lui là, quand il est parti en Arabie Saoudite. Et il y a eu des images où il pleurait après un match perdu, après une occasion ratée, après un titre qui lui échappait, comme un enfant trop gâté, etc. Moi, je trouvais ça, au contraire, totalement émouvant d'imaginer que ce joueur, après tout ce qu'il a fait dans sa carrière, le nombre de buts incroyables qu'il a marqués, les titres qu'il a remportés, il est en Arabie Saoudite où il gagne des dizaines, des centaines de millions d'euros, mais quand même, sur le terrain, il ne pense qu'à ça, à marquer des buts, à remporter des titres, cette obsession qui peut paraître ridicule, moi je la trouve émouvante.
3: Mélissandre, c'est vrai qu'honnêtement, il y a une atmosphère très spéciale. Quand on aime le foot à ce point-là, on a tout le temps connu Cristiano Ronaldo, ça fait plus de 20 ans.
0: Déjà, quand un joueur comme ça, qui nous a accompagnés aussi longtemps, s'en va, il y a une nostalgie et puis il y a l'âge qui passe. On se dit, ça y est, on est vieux.
4: Pas toi.
0: Ça fait ça quand le joueur a tellement été là tout le temps, en fait. Enfin, tout le temps, dans tous les gros matchs, dans tous les campagnes de Ligue des Champions. Et puis moi, je suis comme Étienne, j'étais fascinée par le champion qu'il a été dans cette... Moi, ça me fascine la capacité qu'il a eue à s'infliger cette discipline-là. Aussi longtemps, tout le temps, au quotidien, dans tout ce que tu manges, dans comment tu dors, dans tes sorties, dans toute ta vie entière, pendant aussi longtemps, d'être capable à ce point de se réinventer, de maîtriser son corps, de lui infliger tout ce qu'il lui a infligé pour le faire durer aussi longtemps. Ça me fascine, j'ai énormément d'admiration pour ça.
3: Raymond, et on va juste apercevoir également, puisque c'est Portugal-Croatie, la fan zone du côté de Zagreb, avant ce Portugal-Croatie. Raymond.
1: Oui, on a tout dit sur Ronaldo, et je ne veux pas faire d'échelle de valeur entre les deux, mais quelque part, c'est l'antithèse. Il y en a un, c'est lui, les buts, ce qui compte, et l'autre, c'est... Il fait jouer tout le monde. C'est un lien, c'est celui qui se met au service des autres, qui met sa technique au service des autres, dont on ne parle
6: jamais.
1: Oui, parce qu'on parle des deux.
6: Parce que j'étais sur la aussi.
3: Minuit 45, ça peut arriver.
1: C'est vraiment ça, c'est être au service des autres, et un, c'est tout le monde pour mon service. Je ne dis pas que c'est mieux d'un côté que de l'autre, mais on va perdre l'un ou l'autre. Quelque part...
4: Tout le monde pour mon service, mais lui, il a quand même rendu beaucoup service aux autres en marquant tous ces buts-là.
1: Dans son jeu, il veut marquer, lui. Modric, il veut faire jouer les autres.
5: Non, mais c'est pas le même poste.
1: C'est le lien. Mais est-ce que j'ai dit ça? Je dis juste que c'est deux profils complètement différents. On compare deux stars immenses. Qui ne sont pas du tout les mêmes. Et il y en a un des deux qui va arrêter ce soir. Et je n'ai pas fait de choix en disant je préfère que ce soit l'un que l'autre. Je dis juste, c'est deux profils totalement différents.
3: Bernardo Silva qui encense Cristiano Ronaldo. Ah ben non, il encense Modric. Bernardo Silva. On l'écoute.
15: Luca est vraiment une idole pour moi, non seulement sa façon de jouer, mais son comportement tout au long de sa carrière. Il est une grande source d'inspiration pour moi et j'imagine que c'est le cas pour presque tous les footballeurs. J'ai eu la chance de jouer contre lui et de lui demander son maillot. C'est sans doute l'un des plus précieux que je possède.
3: David, on ne vous a pas entendu encore.
6: Ouais, non, mais moi, en fait, j'ai parlé de Messi parce que j'étais en train de me dire également qu'il y a quelques années, au tennis, on s'est dit c'est incroyable la génération qu'on a eue quand on a eu Djokovic, Federer... Nadal notamment, et que là en fait c'est peut-être un petit peu le début de ça aussi, la rivalité Messi-CR7, ça a été pendant des années quelque chose d'absolument incroyable, à un niveau impensable, et donc sur une durée, mais qui est, tu disais Mélissandre, c'est quand même incroyable, il faut se rendre compte de ce que c'est aujourd'hui d'être footballeur professionnel, le nombre de matchs, ce que ça demande en termes d'investissement physique, enfin tous les sacrifices, etc., et de pouvoir durer autant, en fait moi... tout à l'heure, je disais, on n'y pensait plus parce que j'arrivais même plus à. Je pensais plus que ce gars-là allait s'arrêter un jour. C'est-à-dire que tu vois, il est là depuis tellement longtemps. Il fait partie, non pas des meubles, mais il fait partie de notre quotidien footballistique. Il y a une grande compétition, il est là. Ok, Nico, il a baissé de niveau et je comprends le côté, ça t'agace un petit peu qu'il ait autant de temps de jeu, mais il n'empêche qu'à son âge, avoir un tel niveau de performance encore, c'est quand même. C'est lunaire. Ouais. Et le fait que lui, voilà. Lui et du coup et Modric qui fait un petit peu partie aussi de cette caste-là commence un petit peu à annoncer leur départ. Ça va être une sacrée page qui va se tourner quand même.
3: Alors Zagreb à gauche, Lisbonne à droite. Allez, c'est super dur. Mais je vous demande un nom, lequel vous souhaitez voir continuer en Coupe du Monde. C'est super dur. David.
6: Cristiano.
3: Ronaldo. Mélissandre.
0: Cristiano.
3: Cristiano. Raymond.
1: Modric.
3: Nico, je vous pose pas la question. On ne sait jamais. Je me laisse surpris, mais on ne sait jamais.
4: Cristiano.
3: Cristiano, évidemment. Étienne.
4: Cristiano, parce que j'ai une vraie affection pour l'équipe du Portugal.
3: Léna.
18: Modric.
3: Ah, on a deux Modric quand même.
4: Et pas toi cru.
3: Non, Cristiano, quand même. Cristiano, la légende. Cristiano
5: en plus,
3: Ronaldo.
5: Toi, Raymond, tu l'as pas affronté avec les espoirs, hein, tout jeune, Ronaldo aussi, non?
3: Ouais.
1: Dans le match où on s'est fait voler par l'arbitre.
3: Ah, ouais, le vestiaire avait été retrouvé dans un état.
1: Sissé a été expulsé au bout de 10 minutes.
5: Pourquoi?
3: Ah non, mais on n'a pas le temps.
9: On n'a pas le temps. Vous n'avez rien fait, monsieur.
3: On verra les images de la qualification de l'Espagne pour les huitièmes de finale après sa belle victoire face à l'Autriche. Restez bien avec nous, on est de retour. Et on vit cette atmosphère si spéciale également avant ce Portugal-Croatie. A tout de suite.
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3: Cristiano Ronaldo face à Luka Modric, Portugal-Croatie, 16e de finale de la Coupe du Monde. L'une des deux légendes tirera sa révérence en Coupe du Monde. Cristiano Ronaldo, c'est sa sœur qui l'a déclaré officiellement. Il prendra sa retraite internationale à l'issue de cette Coupe du Monde. Le plus loin possible, elle l'espère, le plus tard possible. Mais le Portugal affronte la Croatie en 16e de finale. Le vainqueur retrouvera l'Espagne dans cette Coupe du Monde en 8e de finale. On voit les images de la victoire de l'Espagne face à l'Autriche dans un instant. Avec vous, Léna, le temps de vous donner les dernières infos. Équipe de France que nous fait remonter Giovanni Castaldi avant le match face au Paraguay. Ce sera samedi. D'abord, la compo probable. C'est exactement le même 11 que face à la Suède en 16e de finale. Donc en attaque, Barcola, Olise, Mbappé, Dembélé sont reconduits. Tout comme tout le reste de l'équipe avec Rabiot, Tchouaméni notamment. Entraînement du jour, retour positif de Saliba, nous fait-on savoir, ça c'est important. Pas de problème physique à signaler du côté de l'équipe de France, et ça c'est sacrément important également. Tous les joueurs de ce 11 se sentent prêts à enchaîner après la qualification face à la Suède. Très rapidement, Mélissande. Rien n'a changé de l'équipe de France.
0: Si
3: pourquoi se poser des
0: bien,
3: problèmes
0: c'est une bonne nouvelle déjà.
6: Ouais. Attends, on n'a pas eu le sentiment qu'il
4: parce
6: avait
4: que,
6: mal. Hein.
0: Non.
4: Parce que s'il y a un truc qui ne te va pas, Deschamps, il change. Hein.
0: Bah, je sais, non, mais je mettre un texto. Ouais. Hein. Non, mais là, ça me va bien.
3: Très bien. Nicolas
4: moi, si ça va, moi, si ça va à Mélisande, ça me va.
3: Ça va aussi
5: moi,
3: à Étienne.
5: Si Étienne, ça va.
3: Voilà. Ça va. David
6: si ça va à Nico, ça me va.
3: Raymond
1: si ça leur bat.
3: Ça va. Ça veut dire qu'on peut enchaîner. Et voir donc, Léna, la victoire de l'Espagne face à l'Autriche, 3-0.
9: Avec une grosse domination.
5: Toi, ça
9: moi, ça, si ça va, vraiment, ça me va. Grosse domination de la Roja dans ce match. Première période, un centre de Cucurella vers le point de pénalty. Oyarzabal, sans contrôle, frappe croisée. Et le 1-0 va tenir jusqu'à la 66e. Pedro Porro, le jour de sa 20e sélection, marque son tout premier but avec l'Espagne.
3: Bim.
9: Et en toute fin de match, centre de Cucurella, but de Oyarzabal. C'est exactement la même chose que sur le premier but. Score final 3-0, la Roja en 8e et une déclaration de Luis de la Fuente. On a effectué un grand match dans tous les aspects, on a joué pratiquement à la perfection, mais on peut toujours s'améliorer dans tous les aspects. Les matchs vont être compliqués et les rivaux plus exigeants.
3: Ouais, ce sera Portugal ou Croatie en huitième de finale. Mélissa, très rapidement, on va redécouvrir les joueurs dans la fan zone de Madrid avec cette belle qualification de l'Espagne. On a de la Fuente, il est dans le vrai. Dithyrambique sur la prestation de son équipe ce soir.
0: Il n'a pas de raison de dire autre chose. On sent son équipe qui monte en puissance. On sent qu'ils sont toujours aussi solides collectivement. Ils n'ont toujours pas pris de but depuis le début de la compétition. Ils en marquent, donc les voyants sont au vert.
3: L'Espagne en huitième de finale, ce sera donc face au Portugal ou à la Croatie. Les images du jour, Léna avec vous, Wimbledon avec Arthur Fils, c'est fini ?
9: C'est fini, ah. C'est fini. Le Français de 22 ans, éliminé dès le deuxième tour de Wimbledon, c'était face à Matteo Berrettini, finaliste du tournoi en 2021, mené 2-7-0, sursaut du Français dans le troisième set, et jusqu'au bout, il y a cru. Plusieurs fois, on l'a vu chauffer le public. demandait des encouragements, mais finalement, défaite 3-7-1. Pour rappel, à Wimbledon, Fizz faisait son retour sur les courts après plus d'un mois sans compétition pour cause de blessure. Donc pour l'instant, Arthur Hinderknecht, seul Français qualifié pour le troisième tour, il a rendez-vous avec Djokovic. Ça risque d'être un peu compliqué.
3: Ben pourquoi ?
9: Parce que Djokovic est en quête de son 25e grand chelem. J'aimerais pas l'affronter.
3: Est-ce qu'il arrête, lui ?
1: Il a l'âge de Ronaldo, non ?
3: Il a
9: 39 ans, Djokovic.
3: 39 ans, Djokovic.
4: Ouais. Un gamin.
3: Voilà. On attend la déclaration sur la fin de carrière de Djokovic. Ouais, pour l'instant, c'est Ronaldo. On ne sait pas.
9: C'est border, Raymond, ça.
3: Le mondial U20 rugby, c'est sur la chaîne. Et aujourd'hui, on a assisté à un France-Espagne avec une large victoire des Bleus.
9: Grâce à un homme, le numéro 14, Hugo Avogadro, 3 essais dans la rencontre et à des moments important dès l'entame du match. Et en seconde période, il permet également aux Bleus de repasser devant. Derrière, les tricolores creusent l'écart pour s'imposer 57-32. Triste événement dans cette rencontre. Luca Keletaona, victime de propos racistes de la part d'un joueur de l'équipe adverse. La FFR a déposé une réclamation officielle. Affaire à suivre. Le prochain adversaire des Bleus, c'est l'Australie pour leur dernier match de poule. RDV, mardi, 16h, sur la chaîne L'Équipe.
3: Et c'est l'équivalent d'un quart de finale, hein, parce que seul le premier de chaque poule se qualifie pour les demi-finales. Donc c'est un match importantissime pour l'équipe de France. Également sur la chaîne en ce moment, le meilleur du tennis de table avec le grand smash aux États-Unis. Les frères Lebrun toujours en activité.
9: On est à Los Angeles. On va commencer avec Félix Lebrun. Une victoire écrasante du Français en 19 minutes dans ses huitièmes de finale. Son adversaire, c'est João Geraldo. Et à l'image, vous avez vu le point du match. Victoire 3-7-0. Le grand frère de Félix, Alexis, jouera lui à 5h contre le Chinois Lin Shidong. C'est à suivre sur l'équipe live.
3: Donc juste après Portugal-Croatie.
9: Voilà, vous pouvez tout enchaîner.
3: Vous pouvez enchaîner et vous c'est ce que vous allez faire.
9: Ah bah, en plus, c'est un
5: moi, j'ai posé ma matinée. Hein. C'est ce qui va se passer. Déjà.
3: Matinée, vous êtes en forme. Hein. Normalement, c'est la journée après ça. Non,
5: hein, en raison du dernier match.
1: De... qui joue à 5h.
3: À 5h du matin.
5: Regardez le ping-pong, du coup.
3: On se fera coucou, Nicolas. Le Portugal face à la Croatie. Cristiano Ronaldo titulaire, Luka Modric titulaire, l'une de ses légendes dira adieu à la Coupe du Monde. Et les émissions Coupe du Monde, elles se poursuivent évidemment demain 11h avec l'équipe de choc. Merci infiniment les amis, c'était très agréable de passer cette soirée avec vous. Très bonne nuit à vous et profitez de tous ces beaux moments de sport.

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8: Tient sa qualification pour les huitièmes de finale de la Coupe du Monde. Il reste quelques secondes à peine à jouer face à l'Autriche. Les Espagnols mènent 3-0. Pas de quoi trembler. On attend juste l'officialisation de la qualification espagnole. Et c'est fait à l'instant. Bienvenue à vous si vous nous rejoignez. L'Espagne se qualifie donc officiellement pour les huitièmes de finale de cette Coupe du Monde. Prochain adversaire, ce sera le Portugal ou la Croatie qui vont s'affronter dans 2 heures maintenant. Eh bien, on aura l'occasion de vous donner des nouvelles de Cristiano Ronaldo et de Modric. L'une de ces deux légendes quittera la Coupe du Monde. Forcément, Nicolas Villas, il est un peu tendu, mais à peine.
6: Pourquoi tu dis ça? J'ai l'air tendu là.
8: On en parlera tout à l'heure, on vous donnera les compos évidemment, hein, si Cristiano ou Modric sont titulaires. On débriefe cette Espagne-Autriche avec Raymond, président, Mélissande, David, Nico donc, et Étienne. Et puis Léna, comme d'habitude, vous fait gagner la belle somme de 10 000 euros pour commencer.
9: Avec un jeu SMS plein d'humour ce soir. Quel joueur français avait inscrit le but en or face au Paraguay en 1998? Réponse 1, Laurent Bleu. Réponse 2, Laurent Blanc, vous envoyez 1 ou 2 au 7-10-21, tirage au sort le 20 juillet.
10: Ah oui, nous aussi, on hésite parce qu'il y avait un maillot aussi.
8: Mais vous pouvez envoyer la bonne réponse.
6: Les oui. Il y a les auteurs non, qui sont là pour
9: j'ai
8: absolument.
9: Envie de les rencontrer.
8: Absolument.
9: Je veux savoir qui c'est.
8: Les auteurs qui sont au 3e étage.
10: Préférez anonyme, bizarrement.
8: Voilà, exactement. Le tirage au sort dès la fin de cette Coupe du Monde. Est-ce que c'est bon de retrouver l'Espagne à ce niveau-là et de retrouver l'un des grands favoris de cette Coupe du Monde, Mélissande? Victoire magistrale de l'Autriche, de l'Espagne face à l'Autriche.
10: Bien sûr que c'est toujours agréable de les regarder jouer. C'est une équipe, une vraie équipe collective. On a beaucoup parlé de la démonstration des Bleus face à la Suède. Mais c'est vrai que depuis le début de la compétition, on n'avait pas eu d'énormes performances comme ça collectives à part l'équipe de France. Mmh. Et là, on les retrouve. C'est une équipe qui est... Voilà, qui est à part dans son expression collective, dans son sens de l'autre, tout le temps, le souci de jouer... Pour le collectif, toujours, à une touche, s'il faut jouer à une touche, en baissant le rythme, s'il faut baisser le rythme. C'est toujours ça qui est fascinant chez eux, c'est comment ils sont toujours en permanence connectés dans leur expression collective.
11: Mais pas, peut-être, ceci dit, Mélissande, pas avec le côté flamboyant qu'on a pu avoir du côté des Bleus offensivement. C'est-à-dire qu'effectivement, sur la maîtrise collective, tactique, ouais. Ça se trouve les yeux fermés, c'est vraiment très, très impressionnant. Après, bah, peut-être parce qu'on va en reparler, hein, mon cher Étienne, mais parce que Yamal n'est pas encore, même pas à 80.
8: Alors, il a joué 85 minutes aujourd'hui.
11: Ouais, mais ouais. Il n'est pas encore, il est pas encore peut-être même à 70% ou quelque chose comme ça, si on reprend ce qu'on disait à la mi-temps. Ça manque justement de ce côté un petit peu fou, qui me plaît tant au niveau de l'équipe de France et qui rend l'équipe de France, pour moi, pour l'instant, encore un petit peu au-dessus de l'Espagne.
8: On fera la comparaison tout à l'heure. Raymond, cette équipe d'Espagne, qu'est-ce que vous avez aimé dans son match face à l'Autriche? Cette qualification facile quand même pour les Espagnols.
2: facile parce qu'ils ont su la rendre ouais. facile. Moi, ce que j'ai aimé dans leur jeu, c'est la récupération, moi, la perte du ballon. Mm-hmm. C'est cette capacité à empêcher l'adversaire de repartir, de rejouer, parce que les Autrichiens n'ont pas été mal. Ils ont essayé, ils ont voulu jouer, ils ont tenté quelque chose. Mais à chaque fois qu'ils venaient pour presser, soit dès qu'ils avaient récupéré le ballon, ils étaient en difficulté sur cette pression qu'ils sont capables de mettre. Et c'est vrai, le mouvement permanent qu'ils mettent. Mais moi, j'ai aimé aujourd'hui cette capacité à aller chercher le ballon et empêcher l'adversaire de jouer à tout moment.
12: Alors que le grand public attend le côté spectaculaire, collectif de l'Espagne, mais c'est vrai que s'ils ajoutent ça d'ores et déjà sur cette Coupe du Monde, ça en fait un adversaire évidemment redoutable, Nicolas.
13: Bah, c'est quand même régalade ce soir. Hein. Je comprends ce que dit David, mais là, franchement, on pinaille, quoi. Parce qu'ils ont été dans la maîtrise.
12: Ah, il aime bien pinailler, David.
13: Ouais, c'est un pinailleur.
12: Pinailleur professionnel.
11: Non, c'était juste sur la... On disait c'est les deux équipes pour l'instant les plus impressionnantes, mais il n'y a pas pour l'instant la flamboyance offensive de la France.
13: Ils ont parfois un côté un peu chiant quand on les voit jouer. C'est vrai qu'ils sont dans la possession, etc. Oui, mais là,
12: alors, ils basculent dans le côté chiant ou ils endorment l'adversaire.
13: Mais pas ce soir.
12: Oui.
13: Moi, j'ai trouvé qu'ils ont fait un super match. Franchement, c'était en balance, c'était en flamand. Ils ont eu là de nombre d'occasions. Et tu sais que c'est quand même un petit événement parce que l'Espagne restait sur 3 échecs en Coupe du Monde, soit au premier tour, soit en 8e de finale.
12: Tout à fait.
13: La dernière fois qu'ils sont allés au-delà, c'était en 2010 et ils ont été champions du monde. Donc même la presse espagnole était en mode il y a une espèce de malédiction autour de la Roja qui a donc bien balayé ça face à l'Autriche. Donc franchement, bravo.
10: Ils sont au 8e de finale comme il l'était au Qatar.
13: Il y avait un tour en plus. Ouais, là, ils sortaient toujours après la phase de groupe.
12: C'est vrai que le titre en 2010, 2014, phase de poule. 2018, 8e de finale face à la Russie. Et 2022, 8e de finale face au Maroc. Effectivement. Étienne, le côté flamboyant de l'Espagne, vous le résumez comment ce soir, vous? D'abord, est-ce que vous les avez trouvés flamboyants?
14: Je les ai trouvés flamboyants, mais ça, je dirais, c'est un peu comme d'habitude dans ce que disait Mélisande sur la capacité d'avoir un jeu collectif hors du commun où l'adversaire a beaucoup de mal à toucher le ballon. Ça, on est habitué à les voir. Moi, je trouve que ce qu'ils ont ajouté là sur ce match-là, c'est l'intensité. L'intensité physique, quand on voit les deux latéraux de l'équipe d'Espagne, c'est vraiment des défenseurs, c'est des chiens, ils sont à fond tout le temps. Je trouvais que la charnière centrale, qui est quand même un gros défaut de l'Espagne, parce qu'il y a beaucoup de dilettantisme, souvent, là, je les ai trouvés super sérieux. Le milieu de terrain, je trouve que même Rodri monte un peu en puissance physiquement. Qui avait
12: même s'il
14: si
12: a eu
14: de
12: des
14: depuis...
12: crampes à la 73e.
14: Voilà. Ouais, ouais, mais parce qu'il a beaucoup donné. Pedri, j'en parle même pas. Et sur la flamboyance offensive, moi, je trouve que, justement, c'est ça, cette grande force de l'Espagne, c'est que t'as le sentiment que n'importe qui peut marquer des buts parce que les buts et les actions, elles arrivent toutes dans la surface. Il y a une statistique, 51 ballons dans la surface adverse.
12: 51, alors c'est beaucoup par rapport à la moyenne, j'imagine, mais c'est les situe à combien?
11: Ça reprend clairement leur schéma de jeu où si tu regardes, quasiment systématiquement, ça déborde sur les côtés et c'est centré en retrait. Alors après, c'est super dur à défendre puisque les défenseurs sont pris par l'action, ils sont en train de reculer et ça repart dans l'autre sens, dans le dos en fait à chaque fois, quoi.
2: Oui, mais il faut arriver à créer ces situations où tu écartes l'adversaire et après trouver des espaces au milieu. Il y a une action en première mi-temps, c'est Olmo qui fait un contrôle orienté sur un ballon qu'on trouve là dans les 6 mètres. Ces ballons-là, ils arrivent à les trouver. Non, aujourd'hui, ce qu'on a retrouvé chez eux, c'est cette qualité de jeu. Mm-hmm. C'est plaisant. Ouais. Il y a des fois, on les voyait jouer, on les avait joués le premier match. On s'ennuyait, on dit ils vont tourner pendant 8 jours, ils n'avancent pas, et il ne se passe rien. Et là, oui, il y a eu des décalages.
11: Après,
2: ils n'ont
11: pas affronté non plus un bloc autrichien, tu vois, positionné super bas, qu'il aurait
12: pas le Paraguay, contre l'Allemagne, par exemple.
13: C'est du rugby, quoi.
11: L'Espagne, on l'a eu en difficulté sur ce genre de situation où ça ronronnait un petit peu plus, mais ils n'ont pas affronté ce genre d'équipe-là ce soir.
12: Alors, 51 ballons dans la surface pour les Espagnols aujourd'hui par rapport à la France face à la Suède. Vous diriez que c'est combien?
11: La France, c'est plus. La Suède,
12: c'est plus. Non, c'est plus que la France, mais dans quelle mesure?
11: 37 pour la France.
12: 37 pour la France?
2: Non, moins que ça.
12: Une trentaine, allez, 31 pour la France, donc c'est 20 ballons de plus dans la surface, c'est beaucoup
14: ça,
12: quand même.
14: C'est pour ça qu'ils sont moins dépendants, même finalement.
12: Ah, 35 même, 35 pour la France.
14: De Lamine Yamal et des joueurs d'un talent exceptionnel parce qu'ils arrivent et ils parviennent toujours donc à rentrer dans la surface de réparation avec le ballon, et on a le sentiment que même un joueur entre guillemets un peu moyen peut marquer des buts dans cette équipe d'Espagne. Il y a moins des buts comme on les voit en équipe de France avec Kylian Mbappé, des buts exceptionnels en dehors de la surface, des frappes, des enchaînements qui sont merveilleux, mais ils n'ont pas besoin de ça. Ils peuvent marquer autrement, de manière beaucoup plus simple.
11: Pour l'instant, parce que Yamal, en plus, n'est pas encore...
12: Ah, vous y étiez, David, Yamal, pas encore.
11: Non, mais justement, parce
12: on va en parler tout à l'heure de Yamal.
11: Là, au moment où on se parle, il n'y a pas encore ce potentiel pouvoir de Yamal qui pourrait aussi venir dynamiter les défenses, faire des raids,
13: frapper. Après, il leur a fait mal quand même.
12: On débriefera le match de Yamal après.
13: Il leur fait mal quand même aujourd'hui.
11: Ouais, il a marqué, etc. Il leur fait mal surtout en première.
13: Mais moi, il y a un truc quand même qui m'impressionne avec cette Espagne, mais c'est l'aspect défensif aussi. Au-delà même du quatrième clean sheet, ils n'avaient jamais fait une phase de groupe en Coupe du Monde sans encaisser de but. Il y a eu beaucoup de débats en Espagne sur qui devait être titulaire dans les buts. Ils ont trois gardiens exceptionnels. Hein. C'est Unai Simon qui est là. Ça pourrait être Raya qui a été finaliste avec Arsenal, qui est le meilleur défense de PL. Ça peut être Joan Garcia qui a été un peu l'invité du dernier moment et ils avaient encore d'autres choix aussi en Espagne. Mais là, on le voit d'ailleurs même au niveau des stats. Ils prennent aucun tir cadré. Ils ont une vraie maîtrise.
11: J'étais de toute façon là, le gardien ce soir, il n'a pas eu un rôle.
13: Non, mais justement. Mais c'est-à-dire, ils ont une telle maîtrise du ballon. C'est-à-dire qu'ils défendent en ayant le ballon, quoi. Avec, quand tu as 65% de possession de balle, c'est difficile pour l'adversaire qui n'arrive même pas à jouer en contre, qui est souvent pris sur les ailes. Ça aussi, je trouve que ça fait partie de leur maîtrise collective. Ouais, c'est-à-dire qu'ils étouffent direct l'adversaire, quoi.
14: Et je trouve qu'ils ont ajouté donc, le jeu en mouvement parce qu'on les a vus donc, ronronner autour de la surface de réparation.
12: Pendant 8 jours,
14: moi, quand même, ça avec des passes. C'est extrêmement latéral. Là, pas du tout. Ils étaient en perpétuel mouvement les uns et les autres. Alors, on va dire que c'est le jeu de l'Espagne historique, en tout cas les jeux aussi du Barça de la grande époque. Mais l'appliquer à ce niveau-là en Coupe du Monde, avec cette intensité physique, avec le talent qu'ils ont, franchement, on a placé l'équipe de France quand même très largement au-dessus de tout le monde comme ça dans cette Coupe du Monde. Je trouve qu'on a un peu vite oublié l'Espagne quand même.
11: Parce qu'on ne l'avait pas encore vu, l'Espagne aussi, au niveau où on l'a vu ce soir.
10: Oui, mon bah, l'Euro aussi, ils ont joué encore mieux que ça. Oui, non, mais ils n'allaient pas disparaître. Ils ont, ils ont survolé les qualifs. C'est une équipe peut-être encore plus riche, parce que Lamine Yamal, il est peut-être encore plus fort.
11: Potentiellement, oui.
10: Potentiellement. C'est une équipe qui joue 109 et qui marque énormément de buts. Sans vrai neuf, Oyarzabal, ça n'a jamais été un neuf de formation.
13: Non, mais il a des stats de neuf quand même.
10: Oui, mais exactement. C'est ce que disait Étienne, en fait. C'est-à-dire que tu n'as pas besoin d'avoir Kylian Mbappé, dont tu sais que n'importe quelle physionomie du match, il est capable, par son sens du but, de marquer deux buts. Oyarzabal, ce n'est pas ça sa trajectoire de joueur, ni celle de Dani Olmo, ni celle de Lamine Yamal. Ce ne sont pas des joueurs qui ont été formés pour être neuf. Et en fait, cette équipe, elle est tellement forte pour créer l'espace. Et on les voit sur ces longues phases de possession, en fait. Au stade, on se rend encore plus compte, c'est impossible de défendre sur le long terme parce qu'au bout d'un moment, tu vas être aspiré parce qu'ils sont tout le monde bouge. Parce que
12: sur le troisième but, c'était un petit peu ça.
10: Quand ils ne l'ont pas, en permanence en train d'essayer.
14: Avec l'Espagne, on ne voit pas beaucoup même de différence entre les titulaires et les remplaçants. Quand il y a des joueurs qui rentrent et quand on regarde en fait le nom des joueurs sur le banc de l'équipe d'Espagne, parce qu'on on se gargarise beaucoup d'avoir la capacité de faire deux équipes de France, etc. L'Espagne, ils peuvent jouer avec deux équipes. Quand tu penses que Llorente, donc il est remplaçant aujourd'hui, c'est un joueur exceptionnel. Quand tu penses que Merino, ça rentre qu'en cours de match, Olmo, il ne jouait pas en début de

0: Regardez cette équipe d'Espagne aujourd'hui, sur une échelle de 1 à 10, enfin de 0 à 10, mon monteur. Vous situez à combien?
1: Moi, je la mets à 9.
0: Ouais. À 9 oui, c'est bien, ouais, ce soir, oui.
1: 8-9, ouais.
0: 8-9
2: ouais, pareil.
0: 9, 9.
3: Ouais, ouais,
0: 9, pareil. Ça veut dire qu'on on est tout proche vraiment de la belle, belle équipe d'Espagne, quoi.
1: Ben là, on a le sentiment, franchement, sur le match qu'ils font. Alors, évidemment, on va dire que c'était que l'Autriche, etc. Mais sur le match qu'ils font, on a le sentiment qu'il y a quand même très peu d'équipes qui sont capables de leur résister. L'équipe de France, ouais, peut-être, ouais. Par le talent offensif, la capacité à se projeter, mais encore, il faut pouvoir le faire contre cette équipe d'Espagne, parce que le ballon, moi, je le disais quand on était à la mi-temps, quand ils le gardent, aller le reprendre, même pour l'équipe de France, ce sera très compliqué quand même.
3: Non, mais après, il y aura forcément des occasions pour toi. Contre
1: pour moi ou pour l'équipe de France?
3: Non, mais quand le niveau va s'élever,
4: même que ça soit pour eux, hein.
3: Qui jouent contre la Croatie ou le Portugal, ils vont concéder des occasions. C'est un peu là la question. C'est comment on va tenir leur charnière, s'il y a des attaquants plus cliniques, plus rapides, parce que les Autrichiens, ils ont fait comme ils pouvaient, mais il n'y a pas un talent formidable en attaque de l'Autriche, on l'a vu. Si, et je pense que l'équipe de France, par exemple, est capable, sur un contre, d'être tellement clinique et précis, de les mettre en difficulté, comment va se comporter Kubarsi, qui est la nouveauté un petit peu, puisque c'était le Normand à l'Euro, qui est un défenseur très dur, qui aime le duel, qui aime la défense. Romain Lenormand, c'est pour ça qu'il était là aussi, avec Laporte qui est peut-être un peu moins dans le côté méchant. Pas au Kubarsi, il va falloir qu'il soit aussi extrêmement solide sur les rares fois où l'Espagne va concéder, parce que ça leur arrive de temps en temps.
2: Parce que d'ailleurs, on l'a vu ce soir, il y a eu certaines opportunités autrichiennes, on a vu qu'ils étaient incapables de se projeter, de saisir ces moindres opportunités. Tu en as une à un moment là, où ça part côté droit, ça donne rien derrière parce que tu n'as pas le talent individuel que tu as en équipe de France. Donc, alors, c'est sûr qu'il y aura quand même, il y aura forcément, parce que là, c'est vrai qu'on s'emballe beaucoup quand même. On n'arrête pas de faire la demi-finale France-Espagne.
0: Oui, oui, non, mais c'est vrai que ça revient dans la discussion.
5: Si on compare, nous, on a joué la Suède, eux, ont joué l'Autriche. L'Autriche est supérieure à la Suède.
0: À la Suède, oui.
5: Donc, le résultat, il est quand même valorisant. On se dit ce qu'ils ont réussi à faire contre l'Autriche, qui est une équipe qui est beaucoup plus agressive, qui a plus de capacité. Ouais, c'est un signe qu'ils ils seront là, quoi. Faut pas les oublier.
0: Alors, si on regarde le tableau de cette Coupe du Monde, parce que.
1: Et eux, ils auront un huitième solide. Hein,
0: ils auront un huitième solide, soit face au Portugal, soit face à la Croatie. C'est le prochain match à 1h pour le coup d'envoi. Et on vous dira si Cristiano Ronaldo est titulaire ou pas, d'ailleurs. Donc, ça se joue à gauche. Si Roberto Martinez vous écoute, peut-être qu'il le titulera
1: pas. Je pense qu'il n'écoute pas grand monde.
2: Il y a personne qui doit écouter. Je pense qu'ils n'ont pas Internet dans leur. C'est pas possible.
0: On découvrira ça. Donc on verra ça. Vous nous dites si vous avez l'info, d'ailleurs. L'Espagne qui jouera soit le Portugal, soit la Croatie, donc. Quart de finale potentiel, soit États-Unis, soit Belgique. On verra les excuses de Rudy Garcia tout à l'heure, d'ailleurs, après ses propos sur le Sénégal. Là, il s'est excusé officiellement. Il a compris qu'il fallait qu'il s'excuse. Donc, il s'est excusé, Rudy. On verra ça tout à l'heure. Donc, voilà le tableau de l'Espagne. Et à l'inverse, l'équipe de France, on vous donnera les toutes dernières infos sur la compo face au Paraguay samedi. Quart de finale potentiel, Canada ou Maroc. Avant, c'est une demi-finale dont tout le monde rêve entre cette équipe espagnole et la France. C'est les deux équipes les plus spectaculaires, France-Espagne, depuis le début de cette Coupe du Monde, nettement ou pas?
1: Oui. Ouais. Le Maroc, ils n'ont pas été mal aussi, mais.
3: Qui?
5: Non, le Maroc
1: mais ça a été par à-coup.
5: A fait une demi-heure contre le Brésil, exceptionnel.
3: Ouais. Et le Maroc, ils débutent très bien leur match.
5: Ouais. Ah oui, non, contre l'Écosse, ils ont fait contre le Brésil, c'est. J'ai pas vu.
3: Mais après, le milieu terrain du Brésil.
5: Le niveau technique, de vitesse, de ce qu'ils ont réussi à faire dans cette première demi-heure.
3: Très belle équipe, Maroc.
0: Si on devait, alors puisque vous y êtes allé tout à l'heure, avant de parler de Yamal, France, Espagne, alors on est comment? Ça, c'est la France, alors, ça, c'est l'Espagne.
1: Moi, je vous dis, c'est 51-49, mais je ne dis pas que pour qui.
0: Il est 20h. Il est élu président de la République pour 51-49, mais on ne vous dira pas qui c'est.
1: C'est énorme, ça.
0: Alors, la France est un peu devant ou pas?
5: Pour moi, elle est un peu devant.
0: Oui.
5: Par rapport au potentiel offensif. Et par rapport aux défauts des Espagnols sur leur jeu dans la profondeur, s'il y a des milieux, s'il y a des ballons qui vont vite derrière, ils peuvent être en difficulté. Pour le moment, il n'y a pas d'équipe qui leur ont posé ce genre de problème. Mais ils vont perdre quelques ballons au milieu de terrain et là, il va y avoir de l'espace. On n'a peut-être pas ce défaut-là. Nous, on a plus de capacité. Les deux centraux vont vite. Voilà. Et eux vont laisser beaucoup plus d'espace.
1: Et nos deux joueurs de côté, en défense de l'équipe de France, tu les trouves rassurant.
2: Mais ça s'équilibre au final.
5: Attends, il y en a un qui joue au Barça et l'autre qui joue à. Ça dépend.
1: Ça veut pas dire qu'il

0: ça veut pas dire qu'il est bon en
1: Europe. Aston Villa,
2: champion d'Europe avec Aston Villa.
3: Mais Jules Koundé vous répondra tout à l'heure. Il était en conférence de presse, Koundé, il vous répondra. Parce que vous faites partie de ceux qui le critiquent, donc ce qui n'est pas bien.
0: Non, mais, je ne le critique pas, je l'encourage à s'améliorer.
2: Comment il s'appelle ça?
4: Pedro Porro.
2: Pedro Porro et Koundé, bon.
5: Pedro Porro, il est moins embêté.
4: Porro, c'est quasiment un ailier.
3: Porro qui a marqué l'un des trois buts de l'Espagne ce soir.
0: Mais moi, David et Etienne, ce match de l'équipe d'Espagne ne me surprend pas plus que ça, parce que j'étais sûr qu'ils allaient surclasser l'Autriche. Et m'inquiète quand même, parce que je trouve que le jeu de l'équipe d'Espagne, c'est ce qui peut gêner le plus celui de l'équipe de France. Je ne considère pas du tout que ce soit le même jeu du tout. Et au milieu de terrain, je vois des faiblesses forcément avec le milieu de terrain de l'équipe de France qui est dépeuplé parce qu'il joue qu'à deux au milieu. Face à ce milieu de l'Espagne, jouer comme ça me paraît extrêmement risqué. Donc, le déséquilibre que prône aujourd'hui Didier Deschamps, je suis curieux de le voir et inquiet de le voir contre l'Espagne.
4: Mais pour en revenir à la comparaison, l'Espagne a une meilleure équipe, mais l'équipe de France a de meilleures individualités. Ils ont une bonne équipe, mais ils sont en train de se construire, c'est un peu ce qu'on disait tout à l'heure. Il y a plus de certitude en Espagne parce qu'il y a plus d'habitude.
0: De meilleures individualités partout ou dans certains postes?
4: Non, là, je suis d'accord avec toi. Enfin, moi, je trouve que l'équipe de France, par exemple, a une meilleure charnière. Derrière, mais les latéraux, il n'y a pas photo. Pour moi, l'Espagne a de meilleurs latéraux, par exemple, que les Bleus. Mais après, c'est une question d'animation.
5: Rodri, Pedri, c'est très, très fort. Voilà. Individuellement, la technique individuelle de Pedri, on n'a pas l'équivalent au milieu de terrain.
4: Oui. Alors, c'est pour ça que je te dis, le milieu d'équilibre.
3: Pareil, si on,
5: est sur la... Le joueur individuellement, Pedri, il est au-dessus de tous les
6: milieux. Sur la comparaison, moi, j'ai plus confiance en la capacité de l'équipe de France à résister, peut-être effectivement en étant privé du ballon, et à faire bloc, et à se mettre en place, et à être dans cette capacité-là, et à se projeter derrière à faire mal, qu'à la capacité de l'Espagne, défensivement, à résister au talent.
0: Oui, mais c'est plus vraiment le jeu de l'équipe de France.
6: Ça va l'être, la source
0: de résister, voilà. Mais ça voudrait dire peut-être un petit changement tactique. Enfin, je serais curieux de voir ce qui pourrait se passer si jamais, puisqu'on a décidé que ce serait une demi-finale française. Qu'est-ce qui se passera? On va appeler Deschamps pour lui demander.
3: Il est 23h17. Raymond, pardon, on s'excuse quand même pour tes spectateurs qui nous rejoindraient. On est déjà en train de parler de la demi-finale France-Espagne. Et c'est pas bien de faire ça. Alors qu'il y a le Paraguay, il y a le Maroc pour l'Espagne, il y a le Portugal ou Croatie en huitième de finale déjà. Donc, mais on s'emballe un petit peu.
2: On pourrait commencer à parler de la finale avec l'Argentine.
3: Aussi.
2: Comme ça, on aurait tout fait.
5: Comme ça, on est d'accord. On pourra parler de l'Euro 2028.
3: Par exemple. Non, mais c'est vrai que c'est tellement alléchant un éventuel France-Espagne en demi-finale qu'on y vient. Oui, Raymond, et on retrouvera Giovanni Castaldi aussi en direct.
2: Pour jouer l'Espagne, qui était déjà en 2006 le même type de jeu.
0: 2006,
2: on jouait avec deux défensifs, avec Vieira et Makelele, et des joueurs sur les côtés.
4: Mais c'était Vieira et Makelele.
0: Voilà.
2: Et là, c'est Tchouaméni et Rabiot. Il y en a un qui joue à la Juve et l'autre, l'autre qui joue à la
4: Juve.
2: Attends, tu ne vas pas me dire que. Attends, c'est aussi des joueurs de haut niveau.
4: Mais je ne te dis pas que ce n'est pas des joueurs de haut niveau.
2: Qui dominent dans leur club.
4: Mais Makelele, tu n'as pas d'équivalent aujourd'hui au sein de l'équipe de France.
6: Les deux que tu avais étaient un cran au-dessus quand même.
2: Oui, mais ça veut dire que ce système-là est jouable quand tu as les deux sur les côtés qui sont capables de travailler, de faire les efforts.
6: Et comme tu as dit, voilà, c'est ça.
2: De revenir.
6: La question, c'est de savoir.
2: Si tu as deux touristes sur les côtés, non, tu ne peux pas.
6: On a cru comprendre qu'on n'a pas de touristes là dans ce.
2: On n'en a pas, justement. C'est pour ça que je ne suis pas inquiet sur cette formule.
3: Alors, en même temps, vous aviez dit, je ne suis pas inquiet si on doit... Non, mais c'est vrai pour... c'est positif ce que je vais dire.
0: Moi, je n'ai pas la peine de le dire, alors.
4: Il a dit, je suis pas inquiet pour le prix de l'essence, ni pour les coupures au courant.
0: Et la canicule, j'y crois pas.
4: Tu veux que l'on parle de mon congélo? On l'a foutu à la poubelle.
3: Raymond avait dit, les Pays-Bas, franchement, ça m'inquiète pas du tout si on doit les jouer. Ils sont plus là. L'Allemagne, ça m'inquiète pas du tout si on doit les jouer. Ils sont plus là. Non, mais c'est vrai.
0: Et le Paraguay, tu dis quoi?
2: Je ne suis pas inquiet.
3: Ça va.
2: Pas simple, mais je ne suis pas inquiet.
3: Bon, ça va, on est rassuré alors. On va retrouver Giovanni pour nous donner les dernières infos compos de l'équipe de France dans quelques instants. On débriefe le match de Lamine Yamal. Mais avant cela, juste pour nos amis autrichiens, s'excuse d'avance, mais il y a quand même cette séquence.
4: On a beaucoup de potes
3: qui va devenir culte. Devenir culte parce que les Autrichiens, tellement enthousiastes dans la fan zone, et puis arrive la clim espagnol.
7: Merde.
3: Et alors, autre séquence du côté de l'Autriche, on est à la 61e minute. Ils sont presque persuadés qu'ils vont marquer. Bah, la soirée des supporters autrichiens face à cette équipe d'Espagne qui était évidemment redoutable ce soir. Victoire 3-0. On débriefe le match de Lamine Yamal. Et puis on va prendre des nouvelles juste après du Portugal également. Regardez, Nicolas, 30 000 Portugais à Toronto.
4: C'est chez nous.
3: Avant ce match face à la Croatie.
4: Ouais, il y a une grosse impressionnant. Communauté de droite aussi, cela dit.
3: Non, aussi, regardez, ce sont les Portugais qui font le spectacle avant le match dans les rues de Toronto. Enfin,
4: c'est ça, le barbecue et tout, là, de la merguez.
1: C'est portugais.
4: C'est la merguez, c'est international en fait.
1: Ah oui, mais bon.
4: Tous des enfants du monde, des enfants de la merguez.
1: Ah oui.
4: Est-ce que Ronaldo avait lancé un appel d'ailleurs aux supporters parce qu'il sait qu'il y a une grosse communauté portugaise au Canada et notamment à Toronto, et ils ont vraiment répondu présent. Je crois qu'ils seront plus de 10 000 au stade et aux abords du stade, bah, visiblement ils sont 30 000. Donc.
3: Le Portugal face à la Croatie, Modric ou Cristiano Ronaldo, on va perdre l'une de ses légendes pour la suite de la Coupe du Monde. Ce sera le dernier match en Coupe du Monde pour l'un des deux. On verra s'ils sont titulaires tous les deux dans quelques instants.
0: Parce que Ronaldo, il peut pas être à la prochaine Coupe du Monde.
4: Non, c'est pas. Non. Il a pas encore décidé. C'est vrai, mais ça où tu parles.
3: Il
4: a
3: pas décidé.
4: Tu t'es pris pour Roberto Martinez.
3: Ouais, et ça marche bien.
4: Ouais.
3: On verra ça avec Cristiano, mais c'est sa sixième Coupe du Monde déjà, peut-être une septième, allez savoir. Avant de retrouver Giovanni, dans quelques instants, le match de Yamal. Tiens, bah, puisque vous avez les notes, notez le match de Lamine Yamal, tiens, comme ça, et vous nous dites si on a retrouvé le grand Yamal ce soir face à l'Autriche. On est sur un petit 6-6. 5 pour Étienne, c'est encore plus dur. Raymond, il est en train d'explorer les notes. Ça, c'est...
4: Vous êtes tourné. Non.
3: Voilà. Non, 8.
1: Non.
3: Quoi ? 8 pour Yamal ? Ah, bah, vous prenez la main, alors, Raymond. 8. Vous avez donc aimé le match de Lamine Yamal à ce point-là.
2: Je rappelle qu'il a deux occasions. Il y en a une, c'est le... C'est
5: Schlager, le gardien.
2: Le gardien qui la prend en premier poteau.
5: Et l'autre, c'est,
2: l'autre c'est sur Alaba. C'est deux occasions qui sont sauvées, une par le gardien. Et
4: ça fait 8, ça.
2: Ça en fait deux. Et derrière. Et
0: non, en fait, je crois qu'il s'est trompé de.
2: Sur le côté.
0: Et maintenant, il veut aller au bout, je me connais, mon Raymond.
2: Le travail qu'il a fait, l'élimination, l'usure,
3: il a perdu des ballons, je sais pas qu'il a voulu passer.
2: Il a perdu des ballons, mais il a tenté plein de trucs et il a réussi. Tu sais, quand tu as quelqu'un comme ça sur le côté, qui n'arrête pas, qui vient, qui te provoque, c'est toute l'équipe adverse qui est recroquevillée et qui ne peut pas jouer parce qu'elle a peur. Et
0: là, Raymond, tu vois, tu sais que c'est dans mon contrat.
2: Oui,
0: quand
2: c'est
0: tu
2: vrai.
0: Dis une grosse bêtise. Hein?
2: C'est pas une bêtise.
0: Là, t'as quand même exagéré. Parce que moi qui étais celui qui a défendu.
4: Étienne, sérieux.
3: Vous faites diversion, Étienne. Étienne, vous faites diversion à parler de Raymond. Pourquoi vous mettez 5 à
0: Lamine Yamal ? Moi, je mets 5 parce que je trouve que la deuxième mi-temps de Lamine Yamal, je pense que physiquement, il n'y est pas du tout. Il n'a plus du tout envie de jouer, d'ailleurs. Il a juste envie d'être sur le terrain parce qu'il n'a pas envie de sortir. Mais il n'a plus la capacité ou l'envie de faire les efforts pour essayer tenter de déborder. Voilà, donc.
3: Mais de la mettre 5.
0: Bah, 5, c'est un match moyen, voilà. C'est
4: même non, ici, c'est pas bon ce qu'il y a derrière.
0: Mais c'est un match moyen. Nous, quand on met 5, voilà, c'est un match moyen. Et je trouve qu'au niveau qu'a Lamine Yamal, c'est un match moyen. Je trouve que même dans la circulation, même au niveau du jeu collectif, tu vois, je te rejoins un petit peu. Je trouve qu'il m'a déçu en deuxième mi-temps. Il était moins fort physiquement que ce que je pouvais imaginer. Alors, en tout cas, il a moins de résistance physique.
3: On va juste revoir, pardon, David, la rivière précédente pour le nombre de minutes de Lamine Yamal, qui était quand même blessé, hein, de retour de blessure.
4: Eh
3: oui. Donc, il n'avait plus joué depuis le 22 avril. Il entre à la 79e minute face au Cap-Vert le premier match. L'Arabie Saoudite, il est titulaire, mais il sort à la 45e. Et face à l'Uruguay, il joue 76 minutes. Et aujourd'hui, il en joue 85. Donc, on est vraiment sur une montée en puissance de Lamine Yamal, hein.
5: C'est ce qui était prévu avant la compétition, qui monte en puissance. Ça a l'air de bien se passer quand même. Après, il a fait quand même d'énormes différences sur son côté. Moi, je rejoins quand même ce que dit Raymond. Même s'il a manqué d'efficacité et que je suis d'accord avec Étienne, il a un peu baissé ensuite. Et puis qu'il a forcé quand même. Après, on a une telle exigence avec ce joueur-là parce qu'il est tellement fort qu'on en veut beaucoup. Il a fait des différences importantes, alors que souvent il était un contre deux parce que les Autrichiens ont défendu à deux sur lui et il est passé plusieurs fois quand même en première période. Après, voilà, on en attend un peu plus et puis il a moins bien fini le match qu'il a commencé. C'est sûr que si Alaba n'est pas sur la ligne, il marque, but. Mais
4: Non mais attends, enfin moi surtout, enfin moi je suis choqué moi. Il a 18 ans, c'est un gamin. Le mec, il a pas joué depuis 3 mois. Il revient en pleine Coupe du Monde.
5: Il mais là, on juge son match, on n'est pas en train de faire un bilan.
4: Non, mais pardon, mais quand tu juges, tu recontextualises. C'est
5: donc, alors, ok, donc Cristiano, il a 45 ans, bah oui, il est fatigué, donc sois sympa avec lui.
0: Et tu sais combien il a d'enfants, Cristiano, à s'occuper du boulot.
4: C'est pas sois sympa, c'est simplement recontextualiser les choses. Moi, je suis désolé, je juge pas Yamal, pareil, à 100% de ses capacités physiques, qu'un Yamal qui n'a pas joué depuis 3 mois, qui a 18 ans, qui est en Coupe du Monde. Mais si, bien sûr que ça joue. Et moi, là où je vous rejoins, en revanche, moi, je trouve qu'il a quand même fait pas mal de différences. Ok, il n'a pas été en réussite. Surjoué, là, je suis d'accord avec vous. C'est pour ça que moi je mets 7. Mais je trouve que, quand même, franchement, aujourd'hui, tu regardes l'Espagne jouer. Tu regardes aussi l'Espagne pour Yamal. Et il a quand même régalé aussi.
0: Je ne suis pas d'accord.
3: Pour avoir
0: été celui qui est le plus défendu Yamal sur la première mi-temps, là, je ne suis pas d'accord du tout. Moi, je n'ai pas regardé l'Espagne ce soir pour regarder Lamine Yamal. J'ai regardé l'Espagne parce que j'étais impressionné par le jeu collectif de l'Espagne. Mmh. J'étais impressionné par l'intensité que mettait cette équipe, ce qu'elle ne fait pas toujours, par la capacité donc de n'importe quel joueur à s'intégrer dans ce collectif avec une intensité, une vitesse d'exécution, de la verticalité, ce qu'ils n'ont pas toujours, etc.
5: Avec
0: et c'est pas Lamine Yamal que j'ai regardé.
5: La verticalité, c'est plus du tout l'Espagne de Luis Enrique. Ouais. Je pense que c'est quand même un faux procès là de dire ils ont la possession stérile, plus trop avec De La Fuente.
0: Sur le premier match, c'était ça.
5: Avec Nico Williams, c'est Lamine Yamal qui était les flèches et ils les ont cherchés énormément pendant tout l'Euro. Et c'est une équipe quand même. Qui a des points communs, évidemment, sur la capacité de presser très vite pour récupérer, dont tu parlais, qui est un peu l'ADN Barça, dont tu parlais aussi. Mais c'est une équipe assez plaisante à regarder. Après, oui, ils sont capables de longues phases de possession. Mmh. Mais ils sont surtout capables de provoquer, de faire les différences, d'essayer de passer pour faire des centres en retrait ou pour centrer tout court. Mais... Donc, moi, le côté, on les a retrouvés plus tranchants. C'est une équipe très tranchante. Après, ils ont eu des matchs amicaux, comme tout le monde, où ça joue moins bien.
3: Normal.
5: Ils sont rentrés contre le Cap-Vert, où ils étaient pas physiquement tous au top, avec un 11 qui était un peu bizarre, sans Lamine et tout. Donc, on les a jugés peut-être un peu tôt par rapport à eux. Ils disent depuis le début qu'ils vont monter en puissance
3: pour être
5: prêts
3: sur
5: ces matchs-là. Et on l'a vu ce soir, ils sont prêts pour ces matchs-là.
3: David, très rapidement, et on ira voir Giovanni Castaldi qui va nous donner les dernières infos équipe de France.
6: Rappelez quand même que sur ce qu'on attend de ce joueur, et en plus par rapport, on est quand même obligé de le remettre dans le contexte de la production, des performances des autres stars attendues de cette Coupe du Monde, on est encore très loin.
4: Donc, encore très loin de ces stars-là. Le mec, il débute.
6: Mais
4: il n'a même pas fait une saison pleine.
6: Non, mais ça, on l'a dit, ça, Nico.
0: Il est encore loin de ces stars-là. T'es sérieux quand tu dis ça, Lamine Yamal.
4: Attends, il a les mêmes références qu'un Mbappé, par exemple.
5: Il n'a pas fait une saison pleine. Il est au Barça, c'est le leader du Barça depuis.
4: Mais il a été pété quasiment toute la saison.
5: Mais l'année dernière, il n'a pas fait une saison pleine.
4: Mais je ne vous dis pas l'inverse. Je vous dis qu'il n'a pas les mêmes références.
5: Il a été champion contre l'Inter.
4: Lamine Yamal n'a pas les mêmes références qu'un Mbappé, qu'un Haaland. C'est ça que je vous dis quand je vous dis.
6: En tout cas, c'était le plus grand espoir du football mondial. Il y a encore.
4: Il est toujours.
6: Il est toujours, mais là, justement, avec ce statut-là, sur ce qu'on a vu ce soir...
3: On attend un petit peu mieux.
6: On attend un petit peu mieux.
3: Il a monté en puissance, en tout cas.
0: Il a fait juste deuxième au Ballon d'Or, et franchement, c'était un chou de le gagner. Donc,
3: il a joué 85 minutes ce soir, c'est son plus grand total de la Coupe du Monde. Raymond, pour terminer...
2: Moi, si je le prends et dans cet état-là, je le prends quand même pour jouer sur le côté. J'hésite même pas.
3: Alors, 35 matchs cette saison pour Lamine Yamal. Combien ? 45, voilà. C'est 10 de plus.
0: Donc
3: combien
0: joué,
3: 55.
5: On reste à 45. Il a fait 171 matchs cette saison.
3: Voilà, vous dites n'importe quoi. On file aux États-Unis, Giovanni Castaldi. On va tenter une expérience. Giovanni Castaldi qui est dans le train. Petit épisode touristique pour démarrer.
6: Il est en première ou pas?
5: Il
3: a l'air d'être... Alors, vous êtes en business ou pas, Giovanni?
6: Les cartes possibles en plus.
7: Bonjour Messaoud. Écoutez, je suis en classe premium du train des États-Unis, qui est vraiment un cadre très confortable, rien à voir avec ce qu'on a en France.
0: Je glisse comme ça que le billet à $250. Mais après,
3: Giovanni, est-ce qu'on peut refaire l'intervention? Giovanni, vous êtes donc dans le train aux États-Unis?
7: Effectivement, c'est des excellentes conditions par rapport aux conditions de transport françaises.
3: C'est pas possible. Allez, revenons à l'équipe de France. Vous êtes parti de Boston pour filer à Philadelphie, c'est ça?
7: Exactement. Pour tous les amoureux de NBA, je fais le même trajet que Jalen Brown. Je quitte Boston pour aller à Philadelphie, là où se déroulera le match entre la France et le Paraguay, les huitièmes de finale. Exactement.
3: Pourquoi vous parlez doucement?
7: Parce qu'il y a beaucoup de gens autour de moi, mais c'est que j'ai pas envie d'embêter tout le monde avec l'EDS. Donc je fais du mieux que je peux.
3: Alors, 23h30, il est temps de nous donner les infos quand même concernant l'équipe de France. Vous avez des indiscrétions déjà sur la compo face au Paraguay samedi ?
7: Effectivement, Didier Deschamps et son staff devraient reconduire le 11 de départ qui a débuté face à la Suède. Tout ceci est bien sûr un quelques pépins. Je ne souhaite pas, on rappelle qu'il y aura encore deux séances d'entraînement actuellement à Boston, à la Bentley Unity, où devrait y avoir une mise en place qui devrait donc confirmer ce 11. Dans les cages, Mike Maignan, à droite Jules Koundé, à gauche Lucadine, Chalin Central, Saliba ou Pamecano, Ed Chouameni et Rabiot, la récupération, et puis les quatre joueurs offensifs. Fin de l'alternance entre Doué et Barcola. C'est Barcola qui devrait débuter, et on ne touche pas aux trois Avengers, avec Olise, Mbappé et Ousmane Dembélé. Wow.
3: Merci Giovanni. Vous restez avec nous tant que la liaison est bonne dans votre TGV américain. Et on décrypte ces choix, a priori, de Didier Deschamps. Donc, la même compo que face à la Suède. Première réaction à ces choix de Didier Deschamps qui prend la main. Donc là, on ne fait plus tourner, contrairement à tous les matchs depuis le début de cette Coupe du Monde, a priori, sauf Pépin d'ici là, c'est le même 11 que face à la Suède.
6: Bah, c'est logique.
3: Il oui.
6: n'y a pas de. Vu à quel point on a été dithyrambique dans tous les secteurs du jeu avec cette équipe de France, je ne vois pas quelle raison, enfin, sur quel poste il y avait des doutes, des interrogations. Donc voilà, on est dans une continuité, il y a des circuits de jeu qui se sont mis en place, des automatismes. Tous les secteurs de jeu, pratiquement tous les postes ont donné satisfaction. Donc voilà, pour moi, c'est ni une surprise, et en tout cas, c'est complètement logique, quoi.
0: Oui, enfin, et c'est pas une surprise, parce que c'est vrai que, vu le match qui a été fait, il n'y avait pas de raison particulière de changer le 11 de départ, mais Manu connaît, il était comment quand même dans les deux matchs qu'il a joués.
3: Non, mais t'as raison. Ah, bon, remettez sur le tapis le milieu de terrain, Rabiot, Chouameni,
0: c'est le troisième ou le deuxième bis, enfin, en tout cas, il est vraiment pas loin du tout quand même dans le 11 de départ.
5: Rabiot contre la Suède, c'était pas mal quand même.
0: Et Chouameni ?
5: Non, mais aussi.
0: Mais Koné, je trouve qu'il apporte aussi des choses différentes
5: ouais, je pense que dans
0: au milieu de terrain, une capacité à se projeter, un dynamisme. Et moi, j'ai pas toujours adoré le match de Tchouaméni qui vient en permanence avec ses centraux pour faire le jeu, rajouter des choses qu'ils sont capables de faire sans lui. Donc voilà, mais après.
2: Et je trouve qu'il l'a fait beaucoup moins dans le dernier match.
0: Il l'a fait quand même.
2: Mais beaucoup moins. Il l'a pas fait. Il s'est arrivé de temps en temps pour revenir fermé. Non, il n'est pas venu se mettre entre les deux. Il est resté dans le triangle. Il est resté la pointe du triangle. Il n'est pas venu se mettre comme il venait à un moment entre les deux centraux pour relancer loin et libérer l'espace au milieu de terrain. Je l'ai vu. Je disais même au départ, je suis d'accord, Koné amène quelque chose. Mais le deuxième match de Tchouaméni, quand il est revenu, il a justement gommé ce côté je décroche. Et il est venu serrer au milieu de terrain. Je l'ai trouvé beaucoup plus intéressant.
0: Non, mais de toute façon, c'est le vice-capitaine. C'est Giovanni.
3: Le staff qui a beaucoup aimé la doublette, Rabiot et Tchouaméni, sur ce match face à la Suède. Et donc, ce duo Tchouaméni-Rabiot qui serait reconduit face au Paraguay samedi en huitième de finale.
7: Mais effectivement, je ne sais pas si Raymond a échangé avec le staff directement, mais ce que je peux vous dire et, par rapport à la paire entre Rabiot et Tchouaméni, c'est que si on a beaucoup parlé en France, à juste titre, de la puissance offensive de l'équipe de France, le staff a énormément apprécié le match d'Adrien Rabiot et d'Aurélien Tchouaméni. Pour revenir à ce qu'évoquait Étienne sur le fait que Aurélien Tchouaméni redescende très très bas entre ses centraux, c'était vraiment une consigne de staff. Il semblerait que sur la question des relances, ça a été adouci de par la qualité du pied de Dayo Upamecano et de William Saliba, ce qui permet sur des séquences où l'équipe de France a beaucoup plus le ballon, d'avoir un Aurélien Tchouaméni plus haut. Il semblerait, moi je suis plutôt de l'avis de Raymond, qu'il l'ait quand même beaucoup moins fait face à la Suède de redescendre très bas, ce qui a donné une équipe de France plus incisive à la perte, mais vraiment le staff a adoré la production commune de Rabiot et Tchouaméni dans le 16e de finale.
3: Et c'est intéressant parce que ça veut dire que le fameux équilibre qu'on recherche avec autant d'offensives, ça veut dire que Deschamps l'a trouvé avec cette compo-là face à la Suède,
2: oui,
3: on est d'accord.
2: Ça ne veut pas dire que Koné ne pourrait pas jouer. Il est pas loin du niveau, on l'a vu. Mais il faut bien choisir, on joue à 11.
0: Non, mais il y a une grande logique. En plus, Tchouaméni, c'est le vice-capitaine. Je veux dire, il est installé dans cette équipe.
6: Il n'a pas eu de performance.
0: Il n'a pas démérité exactement pour être sorti de l'équipe. Si on cherche à pinailler, au-delà des deux latéraux, que finalement, à chaque fois, on en met un, on en met l'autre, on n'est jamais complètement convaincu ni complètement déçu. Là, on peut avoir des débats. Voilà,
2: dans il y a eu des mouvements, c'est sur le côté gauche. Barcola ou Edine.
6: Mais là, ça bouge plus.
3: Là, ça bouge plus. Là, ça a plus bougé. Est-ce que c'est le principal que... enseignement, d'ailleurs, ça, de la compo probable face au Paraguay ? Barcola, finalement, qui se dégage ouais, qui par rapport à Doué. Il a une nette longueur d'avance, on est d'accord.
4: Bon, nette, peut-être pas, mais en tout cas, il en a une. Bah, là, tu sors quand même de ton match le plus abouti, qui a été franchement maîtrisé de long en large. On parlait du 3-0 de l'Espagne face à l'Autriche. Les Bleus ont quand même largement dominé le match contre la Suède. C'est pas illogique que Deschamps reconduise la même équipe finalement.
6: Et au-delà de ça, t'as la performance, les performances de Barcola, qui a été quand même hyper impactant, qui a été plus efficace que ce qu'on a pu voir avec toute la saison avec le Paris Saint-Germain. Là où Doué a pas fait des mauvaises rentrées ou des séquences intéressantes, mais sans être aussi performant. Donc là, pour le coup, pour moi non plus, il y a...
2: La seule interrogation qu'on peut avoir là, c'est par rapport au Paraguay qui joue très très bas, qui défendent, qui sont très agressifs, très regroupés. Est-ce que Barcola est plus utile que Doué? Mais on l'a vu, Barcola, même dans ces situations, il est capable d'éliminer sur les côtés.
6: Il a en plus la carte profondeur.
2: Ouais. Mais il vient moins dans le jeu, dans le milieu du jeu. Mais sur le côté, il est capable d'éliminer n'importe qui.
6: Et puis au pire, tu fais rentrer Cherki ou Doué.
2: Cherki, pour le moment, à chaque fois qu'il est rentré, on ne peut pas dire que c'était...
6: Mais en termes de profil, il a...
4: Mais après, c'est ce que tu disais tout à l'heure. Moi, je ne suis pas convaincu qu'aujourd'hui, avec les 5 changements ou quoi, ça veut dire forcément énormément de choses, le fait d'être titulaire ou pas. C'est-à-dire qu'aujourd'hui, quand tu es entraîneur, tu ne réfléchis pas à 11 types. Tu réfléchis à 12-13 joueurs, peut-être un ou deux de plus qu'avant, parce qu'il y a un
6: statut. Après, tu as les égos aussi quand même.
4: Oui, mais il y a le statut, mais toi, tu réfléchis en disant peut-être que si à un moment le scénario du match fait que tel joueur, je sais que j'aurai besoin de lui. Et il se sentira de toute façon important parce qu'il aura, mine de rien, il sera rentré en cours de jeu.
6: Je ne pense pas qu'un joueur pro réagisse comme ça.
4: Non, mais il a plus de probabilité de jouer aujourd'hui sans être titulaire que ça l'était le cas à la dernière Coupe du Monde.
2: Maintenant, il y a vraiment les titulaires d'entrée puis les titulaires d'après.
4: Oui, c'est ça, exactement.
6: Mais bon, tu peux changer la moitié de ton équipe aujourd'hui.
3: Il y a un élément qui est prépondérant aussi, c'est l'entente entre les joueurs. Giovanni, entre Barcola et Doué, par exemple, qui se disputent ce poste à gauche, l'entente, elle est très bonne, ce qui facilite aussi les choix de Didier Deschamps, on imagine, non ?
7: Oui, mais ils vivent la même concurrence d'ailleurs en club au Paris Saint-Germain. Bon, même s'il y a quelques doutes parfois sur l'avenir de Bradley Barcola au Paris Saint-Germain, qui est courtisé notamment par Liverpool et Arsenal, les deux garçons qui ont le même entourage s'entendent très très bien. Bradley Barcola l'a un peu évoqué en conférence de presse. Il y a la posture de communication, mais c'est deux garçons qui ont beaucoup de respect l'un pour l'autre et la concurrence est saine. Et d'ailleurs, même par rapport à l'entente du trio offensif, quand on parle des trois stars, Didier Deschamps l'a confirmé en conférence de presse. Le fait que ces garçons-là se trouvent très facilement sur le terrain est aussi dû au fait qu'en dehors du terrain, entre Dembélé, Olysée et Kylian Mbappé, ça se passe très très bien. Voilà, c'est toujours arrivé avec des grandes stars offensives s'entendent très bien en dehors, j'ai pu le vivre. Là, le fait que ça se passe très bien, ça, c'est plutôt très positif. Il l'a dit avec un petit sourire, ça veut tout dire.
3: Et est-ce que ça veut dire aussi qu'on a énormément avancé pour Didier Deschamps avec cette compo qui s'affiche face au Paraguay, Mélissandre ? Ça veut dire, contrairement à d'autres grandes compétitions disputées, là, le 11 se dégage assez vite. Les éventuels changements ne posent pas énormément de débats, on a l'impression, en tout cas.
5: Un 11 qui se dégage, c'est assez classique, honnêtement. Enfin, je n'ai pas l'impression que...
3: La formule plutôt.
5: Un euro, on était là à se demander si on n'allait pas changer de système ou si on n'allait pas changer de joueur. Effectivement, vu le match que l'équipe de France a fait contre la Suède, il n'y a aucune raison de venir changer ça, tout en sachant, comme on le disait, qu'avec 5 changements, il y a moyen, effectivement, si on voit que Barcola, il a du mal à passer de son côté, de faire entrer Doué, qui est plus à l'aise, balle au pied, peut-être pour percuter des petits espaces. Donc on a tellement d'armes offensives qu'il ne faut pas... Mais il n'y avait aucune raison de sortir Rabiot ou Tchouaméni après le match qu'on a eu contre la Suède. Il n'y avait aucune raison de sortir un des offensifs. Koundé, moi, je l'ai trouvé contre la Suède plutôt rassurant, même si, encore une fois, l'opposition n'était peut-être pas folle, mais c'est un joueur qui est quand même titulaire au Barça depuis plusieurs saisons, donc ça ne peut pas non plus être complètement un clampin.
0: Il ne fait pas une très bonne saison au Barça. Il est très critiqué à Barcelone.
5: Oui, il n'a pas fait sa meilleure saison, mais tu sais qu'il a le niveau, dans un contexte, sur une grande compète. S'il est physiquement apte, il n'y a pas de raison qu'il n'arrive pas à se mettre au niveau.
0: À partir du moment où l'alternative,
5: la Suède, il a été plutôt rassurant.
0: À partir du moment où l'alternative n'est pas très convaincante
5: en
0: non plus,
5: plus en tout cas. Il a rentré Zahir Emery dans le débat, mais après il y aurait
3: staff,
5: d'autres questions.
3: Il a l'appui du staff, Mélissandre, en tout cas. Giovanni, vous nous confirmez très rapidement, en quelques secondes, l'appui du staff pour Jules Koundé.
7: Oui, par exemple, sur les rotations qu'il y a pu avoir, notamment la rotation face à l'Irak et la Norvège, un temps, on avait pensé que Malo Gusto aurait pu débuter, mais dans le staff de l'équipe de France, c'est Jules Koundé qui allait tout le temps débuter. Confiance inébranlable envers le latéral du FC Barcelone.
3: On entendra Jules Koundé, qui était en conférence de presse, répondre aux critiques. Il est très serein. Il parlera d'Olysée, tout comme Barcola, un bon moment, quand les journalistes ont demandé aux deux de décrire la personnalité d'Olysée. Donc, vous entendrez, je ne vous en dis pas plus, mais on parlera d'Olysée, hein, qui a été adoubé par Michel Platini, numéro 10, Olysée, tampon, validé par Michel Platini. Et on s'attardera sur le Portugal-Croatie. Est-ce que Ronaldo est titulaire? Est-ce que Modric est titulaire également? Et on rappelle la qualification de l'Espagne pour les huitièmes de finale, victoire 3-0 face à l'Autriche. La fanzone à Madrid, évidemment, qui a vibré pour cette qualification espagnole. On est de retour juste après une courte pause.

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0: soir spécial Coupe du Monde. Bienvenue à vous si vous nous rejoignez. Le Portugal et ses 30 000 supporters à Toronto pour affronter la Croatie. 16e de finale. Une légende va donc disparaître de cette Coupe du Monde. Est-ce que ce sera Cristiano Ronaldo ou Luka Modric côté croate? C'est l'un des enjeux de ce Portugal-Croatie. On reviendra sur les principales infos concernant l'équipe de France. La compo probable face au Paraguay samedi. Et on s'attardera sur Michel Platini qui adoube totalement Michel Olysée. C'était dans le journal L'Équipe aujourd'hui. Numéro 10, Olysée. C'est validé par Michel Platini. Raymond, Mélissande, David, Nico et Étienne. Nico fait une drôle de tête, vous allez comprendre pourquoi. Léna, on a la compo du Portugal. Est-ce que Ronaldo est titulaire?
1: Il est titulaire.
2: Quoi?
1: Il est capitaine. On est sur un...
2: Mais dites-moi pas que c'est pas vrai.
1: Je t'assure, Nico. Je t'assure. On est sur un 4-3-3 côté Portugal. Donc Cristiano titulaire et capitaine. Léao à gauche et trois Parisiens sont là. Mendes, Neves et Vitinha. Et côté Croatie, on est sur un 4-2-3-1. Modric, capitaine, associé à Kovacic. Perisic, titulaire latéral gauche. Et Gvardiol, le défenseur de City, sur le banc.
0: Nico, première réaction à la titularisation de Cristiano Ronaldo. C'est pas une surprise.
1: Ah bah, on ne l'attendait pas, hein.
0: Ça continue les discussions et les débats au Portugal au sujet de la gestion de Roberto Martinez.
3: Mais pas tant le fait qu'il soit titulaire, encore une fois, c'est plus son temps de jeu. On en avait un peu parlé. C'est-à-dire que tout à l'heure, on citait toutes les stars de la Coupe du Monde. Haaland, Mbappé, Messi, même Kane, qui cartonne depuis le début du Mondial. Il n'y en a aucun qui a joué toutes les minutes depuis le début de cette Coupe du Monde. Ronaldo, oui. C'est-à-dire qu'il a joué, il a 41 ans, il est plus vieux que tous ces gars-là, et il a joué l'intégralité des minutes. Ce qu'on reproche à Martinez, c'est pas tant le fait que Ronaldo soit titulaire, c'est le fait que finalement, il gère pas du tout son temps de jeu. Il met une 5-0 face à l'Ouzbékistan, Ronaldo claque un doublé, dès qu'il touche le ballon, le public est en transe, bah, sort-le à 10 minutes de la fin, un quart d'heure, mais Gonçalo Ramos a un poste qui est le sien. Enfin, je sais pas, réfléchis même à un plan B au cas où il se blesse, il est pas bien, ou. Bah non, en fait. Donc là, il est titulaire. En revanche, il y a une phrase qui commence à être pas mal reprise au Portugal. L'une des sœurs de Cristiano Ronaldo a exprimé à la télé portugaise que, d'après les infos qu'elle a, on peut dire au revoir à Ronaldo, c'est ce qu'elle dit, vous pouvez lui dire au revoir. Pas aujourd'hui encore, mais ce sera ses adieux. Je parle de la sélection, de source sûre, c'est la Last Dance, donc la Coupe du Monde. Quoi.
0: Voilà. Dernière Coupe du Monde où il arrête la sélection après la Coupe du Monde.
4: Alors, parce que c'est pas très clair, parce que quand elle dit pas aujourd'hui, s'ils sortent...
0: Parce qu'il y a des persuadés qui vont se qualifier.
5: Oui, c'est ça.
3: Voilà, peut-être. Mais en tout cas, voilà, ce serait peut-être les adieux pour la sélection pour lui.
6: Ce serait quand même assez logique. Ouais, je rappelle quand même son âge. Il a 41 ans, il arrêterait déjà.
0: Il y a 20 ans, il était demi-finaliste de la Coupe du Monde.
3: Il y a 10 ans, il gagnait l'Euro en France.
0: Il y a 10 ans, il gagnait l'Euro en France.
5: Sans lui. Il n'a pas joué la finale, il s'est blessé au bout d'un quart d'heure.
0: On y reviendra.
3: Tu vois comme quoi, faut un plan B au cas où.
0: Portugal-Croatie.
3: Merci Dimitri Payet.
0: Coup d'envoi dans un peu plus d'une heure. On parlera de Cristiano Ronaldo et de Luka Modric, évidemment. On revient à l'équipe de France. On vous rappelle les infos de Giovanni Castaldi il y a quelques instants avant France-Paraguay, ce samedi donc en huitième de finale. On va afficher la compo probable. S'il n'y a pas de pépin d'ici ce match, voici la composition choisie par Didier Deschamps et on reprend les mêmes que face à la Suède avec en attaque Barcola, Olysée, Mbappé, Dembélé, Rabiot, Tchouaméni au milieu de terrain maintenu également. Voilà le choix a priori de Didier Deschamps. Logique, on en disait tout à l'heure sur la décision de Didier Deschamps. On écoutera Jules Koundé, Bradley Barcola qui était en conférence de presse dans quelques instants. Avant cela, vous savez que ce stade a lieu à Philadelphie, le match a lieu à Philadelphie, pardon, là où s'était disputé le fameux France-Irak qui avait duré 4h59, pas loin, le match le plus long de l'histoire de la Coupe du Monde avec la météo, les orages, les reports, etc. Du coup, qu'est-ce qu'on fait?
3: Qu'est-ce qu'on fait?
6: On sait pas.
1: Un point météo?
0: Voilà, Mélissa,
1: c'est un métier,
3: tu vois qu'elle est chef.
0: On n'était pas sur un niveau.
3: Elle n'est pas chef pour rien.
1: C'est un métier.
0: Rédactrice en chef à l'équipe, vous voyez la différence par rapport aux autres, tout simplement.
2: Rédactrice en chef. Panique, nous! Rédactrice en chef du météo!
3: Qu'est-ce qu'on fait? On s'en rend parapluie, on fait quoi? Mais oui, nous, tu nous.
6: C'est pas
0: nous. Alors faisons un point météo avec Léna. Est-ce que des orages menace.
1: Oh là là, j'ai toujours rêvé de faire ça. Alors, c'est parti. Regardez.
6: Moi, je fais la pluie, moi.
1: Regardez du côté de Philadelphie. C'est le même lieu que le match France-Irak. Il avait été interrompu par les orages. Sur ces images de NBC, canicule à prévoir du côté de la côte Est. Et aujourd'hui...
3: Il fait 104 degrés.
2: Comment ça, il n'y a pas de réchauffement climatique?
0: Non, mais c'est vrai qu'attendez, on est à donc plus de 100 Fahrenheit, ça veut dire
1: 43 degrés.
0: 43 degrés annoncés pour le France-Paraguay, par exemple.
6: Et ça, on n'en parle plus du tout, mais on avait évoqué la possibilité que des matchs n'aient pas lieu.
1: Mais donc là, il y a l'orage est prévu, mais pour après le match des Bleus. Le coup d'envoi, c'est 17h heure américaine. L'orage, c'est pour le début de soirée. Donc normalement, après le match.
6: On avait entendu exactement la même chose avant le match contre l'Irak. Finalement, ça avait été délire.
3: Merci Evelyne Delia.
5: Il faut éviter les prolongations.
0: Alors, plus sérieusement, les orages, donc a priori, on va y échapper. Mais quand même, 43 degrés, 17 heures locales, c'est un vrai sujet. Il y a des matchs qui sont menacés avec cette canicule. Là, ce n'est pas les orages, mais c'est la chaleur. Peut-être que certains matchs peuvent être chamboulés de ce point de vue-là.
1: Mais Brésil, Norvège, Colombie-Ghana et Argentine-Cap-Vert sont aussi concernés par cette vague de chaleur. Pour l'instant, pas d'annulation prévue, mais effectivement, ça peut poser problème.
7: Mais il n'y a pas de report en termes d'horaire ou de choses comme ça.
1: Pour l'instant, rien n'est prévu.
0: 43 degrés, Mélissande, on est sur des conditions plus qu'extrêmes pour le match.
8: Là, donc, pour jouer au foot et pour avoir un spectacle de qualité, c'est des conditions qui sont effectivement extrêmement pénible, voire potentiellement dangereuse pour les joueurs. Donc, je pense qu'il y a un moment, le bon sens voudrait qu'on joue en nocturne, mais il y a d'autres intérêts peut-être économiques.
0: On va surveiller ça, évidemment. En attendant que 43 degrés pour le coup d'envoi, 17h. On continue d'en parler, les amis. On écoutera Bradley Barcola et Jules Cognet juste après une courte pause. Restez bien avec nous.
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0: La joie des Espagnols à Madrid dans la fan zone après la qualification de l'Espagne. Victoire 3-0 en 16e de finale face à l'Autriche. L'Espagne, on le rappelle, dans le tableau de l'équipe de France. Ça peut faire un France-Espagne en demi-finale.
1: Ah, c'est pas l'équipe, il fallait plus en parler.
0: C'était trop tentant. L'équipe de France qui affrontera le Paraguay samedi. On reverra ensemble la compo probable de Didier Deschamps. La une du journal L'Équipe avant Portugal-Croatie. On va s'intéresser à Cristiano Ronaldo et à Modric. Et puis on parlera d'Olysée, tout le monde évidemment, et dithyrambique. On écoutera Jules Koundé et Bradley Barcola en conférence de presse aujourd'hui. La une du journal L'Équipe avec vous, Léna, ça vient de tomber.
2: Hors catégorie, en une de L'Équipe demain, avec nos fantastiques, nos quatre fantastiques.
0: Hors catégorie, vous l'avez trouvé ou pas?
3: Oui. Bien sûr. Tour de France.
2: Qu'est-ce qui se passe à la fin de la semaine?
0: Samedi, voilà, le jour de France-Paraguay, le départ du Tour de France hors catégorie. Elle est magnifique, cette une. Et on a de la chance, vous imaginez, quand même d'avoir.
4: C'est l'école. C'est l'école qu'il faut monter.
2: Oui.
0: Oui.
4: Donc le rapport avec c'est de la difficulté ou c'est.
0: C'est un jeu de mots, quoi.
4: Oui, non, mais cherche le sens du jeu de mots, c'est pour ça.
5: Bah c'est juste que nos joueurs sont hors catégorie.
0: Ils sont hors catégorie. Pourquoi vous compliquez, Raymond?
4: Non, je ne complique pas.
0: C'est simple.
5: On va chercher la polémique.
0: Hors catégorie, Tour de France, c'est un jeu de mots.
5: J'ai l'impression de le retrouver comme quand il était en conférence de presse.
4: Vous avez senti.
0: Dans deux secondes, il va racler les fonds de tiroir pour trouver des comparaisons.
4: Heureusement, il n'y a plus la gueule d'expliquer pour que ça soit clair pour tout le monde.
0: Ah, c'était beau.
5: Ça fait 30 ou 40 ans que tu essayes d'aider, mais.
4: Parfois, je suis tombé sur les mecs qui n'ont jamais rien compris, ça c'est clair.
0: Elle est magnifique cette une et ça va nous lancer parfaitement le thème suivant parce qu'on va parler de Michael Olysée, évidemment. Michael Olysée, évidemment. Alors, on commence par Jules Koundé et Bradley Barcola qui étaient en conférence de presse et après on découvrira, c'était dans le journal L'Équipe d'ailleurs aujourd'hui, Michel Platini qui a adoubé Michael Olysée dans ce rôle de numéro 10. Mais d'abord, le plus frais, Bradley Barcola et Jules Koundé, quand il leur est demandé de parler de la personnalité de Michael Olysée.
6: La personnalité de Michael. Je suis pas très bon pour me décrire, pour décrire les autres. C'est quelqu'un de cool. Quelqu'un de cool qui est, voilà, chacun a sa personnalité. Il est peut-être plus réservé que la normale, mais il est très, très libre, très bien intégré dans le groupe, très souriant. Voilà, c'est vraiment quelqu'un de cool et un excellent joueur.
7: Sur le plan humain, si tu devais le décrire à tes potes ou à tes parents, tu dirais quoi de sa personnalité? Est-ce qu'il vous met une pile aux échecs?
8: Moi, j'ai jamais joué aux échecs avec lui, mais franchement, il est tranquille. Hein. C'est un gars très cool. Il est dans son monde. Il est vraiment tranquille. Donc c'est une super personne. Ouais, il est dans, je sais pas comment dire, mais il est dans son monde. Franchement, il est dans son monde.
0: Et c'est vachement sympa de les entendre parler comme ça de Michael Olysée, cool dans son monde. Et la personnalité cool, il y a cette image qui a beaucoup tourné sur les réseaux, avec Michael Olysée qui est à part, effectivement, et c'est ce qui fait vraiment son charme. Vous voyez dans la petite voiturette, il y a un détail que vous remarquez, évidemment.
5: Les chaussons.
0: Voilà, exactement. Lui, il est avec des chaussons, tranquille. Bon, cette image, elle est fantastique quand même. L'originalité de Michael Olysée, mais très naturelle, quoi.
5: Ce qui est marrant, c'est que même les joueurs, ceux qu'il côtoie en permanence, ont un petit peu du mal à le cerner, à le décrire. Ouais.
2: Mais il faut savoir aussi qu'il compte jouer comme ça le prochain match.
0: Face au Paraguayen, je ne sais pas si c'est une bonne idée. Hein, c'est les joueurs qui taclent le plus depuis le début de cette Coupe du Monde des Paraguayens. Mais c'est vrai que la personnalité d'Olysée, on s'intéressera à ce que dit Michel Platini, qui la double, mais c'est fantastique d'avoir un profil comme ça.
9: Mais c'est surtout que finalement, c'est quelqu'un qu'on découvre. C'est-à-dire, il n'est pas formé en France, il a été découvert par le grand public français sur le tard. C'est pas un Kylian Mbappé qu'on a connu jeune, formé à l'AS Monaco, qui signe dans le plus grand club français de ces dernières années, qui est le Paris Saint-Germain. C'est une personnalité que les gens apprennent à découvrir, mais les joueurs aussi, finalement. Je rappelle quand même, il y a deux ans, on aurait dit Michael Olysée sera l'un des leaders techniques de cette équipe. Je pense que personne n'y aurait cru. Donc il y a aussi ce phénomène finalement de découverte pour nous, pour les joueurs aussi visiblement. Et il a une certaine originalité, c'est vrai, de par son parcours et visiblement de par sa personnalité aussi. Donc,
4: On se posait quand même la question parce qu'il était avec les Olympiques.
0: Oui.
4: Il était avec Thierry Henry, ouais. Avec quelque chose. On dit est-ce qu'il va pas pouvoir passer le cap, mais que cette évolution elle soit aussi rapide, c'est ça qui est surprenant.
0: de là à devenir la référence à son poste et à nous valoir cette sortie de Michel Platini. C'était dans le journal L'Équipe aujourd'hui, hein, Mélissande, papier de Vincent Duluc. Voici la déclat de Michel Platini. C'est quand même Platini. Il ne distribue pas les bons points facilement hein, sur les joueurs. La classe de Platini et la classe d'Olysée de recevoir des compliments pareils. Kylian Mbappé sait très bien où Olysée va mettre la passe parce qu'il parle le même langage. C'est l'intelligence du jeu et des joueurs. Et Olysée sait lui aussi que les autres savent. C'est une connexion qu'on ne voyait plus si souvent. Et Olysée est l'un des rares à ramener tout ça à la surface. Il a vraiment toutes les qualités pour être un numéro 10 comme avant. Le football moderne a tendance à mettre les créateurs sur les côtés. Olysée, Yamal. Mais Didier Deschamps, et là c'est l'intelligence de l'entraîneur, a su s'adapter aux qualités de ses joueurs et il sera le sélectionneur qui aura rejoué avec un numéro 10. Mélissande, Platini qui dit ça, ça pèse un petit peu quand même.
2: Oui, mais il a raison, c'est vrai que c'est un profil extraordinaire dans le panorama mondial. C'est un joueur qui a une capacité à trouver des passes. Qui est absolument fantastique. On a l'impression qu'il a une vision aérienne du terrain, en fait, parce que les certains angles de passe qu'il a trouvés contre le Sénégal, les passes qu'il fait à Mbappé, enfin, celles contre le Sénégal, par exemple, quand on est au niveau du terrain, enfin, il y a une telle densité, il y a du monde devant lui, alors évidemment, l'appel est bon, mais il a toujours le bon timing dans les passes qu'il donne, et il les donne en plus dans des zones. Il faut quand même marquer, mais c'est-à-dire que c'est pas des passes décisives où derrière il faut que tu fasses 15 mètres, 4 crochets. Il te dépose sur un plateau un ballon qui est devant le but, quoi. Qui est vraiment devant le but. Alors, il faut faire les bons appels. Ils sont tous en mouvement, ce qui fait que ça finit par ouvrir des espaces et que lui, il arrive en permanence, dès qu'il y a l'espace qui s'ouvre, à mettre dans le bon tempo. Et il a aussi ce côté assez rare de ma génération, ça me rappelle Zidane. Ou des fois, cette impression que le temps se suspend un petit peu quand il a le ballon. Mmh. Comme s'il avait la capacité à ralentir le temps et à s'octroyer plus de temps sur des touches de balle ou sur des dribbles, ou sur des passes. Dans un rythme de match, il y a une espèce de magie chez lui dans son élégance aussi balle au pied qui est hyper impressionnante et très agréable à regarder.
4: Ce qu'il y a bien des joueurs comme ça, en fait, c'est que les autres sont totalement libérés. Mmh. Ils font les appels. Ils n'attendent pas en se disant, tiens, est-ce qu'il m'a vu, est-ce qu'il ne m'a pas vu. Zidane avait ça aussi.
0: Ils peuvent y aller les yeux fermés, quoi.
4: Ils savent

0: plus, ils ont de plus en plus confiance.
1: Et quelque chose que j'aime beaucoup dans ce que dit Michel Platini, c'est dommage qu'on l'entende pas plus souvent quand même, parce que ses analyses sont quand même souvent très très intéressantes, sur le fait d'avoir aujourd'hui les joueurs de talent très souvent excentrés sur les côtés. Pourquoi ? Parce qu'il y a tellement de densité souvent maintenant dans l'axe que c'est compliqué. Et moi, ce qui m'impressionne dans ce que fait Olise aujourd'hui dans ce rôle de 10, si on compare un peu à ce qu'on a connu avant, c'est que je pense, même si c'est toujours difficile de comparer, qu'ils avaient quand même plus le temps. Je me rappelle, on se rappelle tous des ouvertures de Platini pour Boniek. Bon, bah, il jouait dans un fauteuil. Dans
2: à la Juve, ouais.
1: C'était, enfin, avec tout le respect qu'on a, évidemment.
2: Mais parce qu'il voyait quand même avant tout le monde, Platini. Ouais.
1: Mais je pense que la densité, l'impact, enfin, ce qu'on voit, l'intensité qu'on a au milieu de terrain aujourd'hui, elle est quand même extrêmement forte. Et réussir à faire ça dans ce rôle, dans cette position aujourd'hui, je trouve ça incroyable parce qu'effectivement, il n'y a plus beaucoup d'espace. Il faut le faire encore plus vite et avec encore plus de clairvoyance. Quoi.
2: Et la force de la déclaration, Étienne, c'est que c'est des débats qui revenaient. Le fameux numéro 10 qui n'existe plus, on le regrettait. La force de Olise, c'est de mettre fin à cette époque de disette, entre guillemets, de ce fameux numéro 10 qui n'arrivait pas. Et que Michel Platini dise, on a retrouvé un numéro 10 comme avant avec Olise. C'est ça la force de cette déclaration ?
3: Ouais, enfin, on dit on a retrouvé un numéro 10, évidemment, parce que là, l'équipe de France a joué avec un numéro 10 qu'elle n'a pas fait depuis très longtemps. Mais là, comme on parle de la qualité de Olise en numéro 10, on est en train de complètement oublier que c'est un joueur de côté, sur le côté droit.
2: Au Bayern, oui.
3: Qui est un joueur exceptionnel à ce poste-là aussi. Il fait des différences phénoménales. Il a des statistiques incroyables. Il a une créativité sur le côté aussi qui est aussi forte que celle qu'il a en ce moment dans l'axe. Donc, en fait, et ça, c'est ça qui, moi, me paraît assez incroyable. C'est comment un joueur qui peut paraître comme un pur joueur de côté, avec le faux pied, etc., réussir à faire des buts, des passes décisives, des dribbles. Il met la misère à tous les défenseurs sur des dribbles. Et finalement, ça peut être aussi un joueur axial avec une vision du jeu à l'ancienne qui est absolument phénoménale. On voit pas la fin de ce joueur.
2: Et ce qui est génial aussi, c'est que il reconnecte l'amour au foot naturel entre guillemets, Nico. Non.
4: Oui, il y a une spontanéité. Olise. Mais moi, il y a un truc quand même qui me marque dans ce que dit Platoche aussi, c'est la responsabilité, le rôle de Deschamps là-dedans. C'est-à-dire que, il le dit, il le répète. Effectivement, t'as raison, c'était un joueur de couloir. À un moment, Deschamps, il s'est rendu compte qu'il y a un truc qui fonctionnait pas. Souvenez-vous, il y a encore 2-3 matchs, la fameuse connexion Dembélé-Mbappé n'existait pas, et c'est Olise qui a permis la connexion entre Dembélé-Mbappé. C'est-à-dire qu'on est passé ce billard à 3 bandes fait que finalement tout se passe beaucoup mieux entre tous. Et je trouve que c'est bien ce que fait Platini de rappeler aussi que c'est de la responsabilité de l'entraîneur. C'est-à-dire, à un moment, c'est pas que quand il y a des conneries que c'est de leur faute. Quand il y a des choses bien, il faut aussi savoir
1: trouver la solution à un problème. Parce qu'en fait, c'était devenu un problème.
4: Un problème. En tout cas, ça devient une vraie solution et une solution supplémentaire. Mais bravo à Deschamps, à qui souvent on a reproché le fait d'être parfois un peu trop sur la retenue, trop conservateur dans ses choix. Là, il a fait un choix qui a été osé. Et en plus, c'est vrai, t'as raison, Étienne, mais il faut le rappeler. C'est-à-dire qu'au Bayern, c'est pas un numéro 10. Il est capable de jouer partout. C'est pour ça que c'est pas vraiment un 10. C'est un joueur...
2: Là, avec l'équipe de France, c'est le cas.
5: Il peut jouer partout. Aussi, quoi. Il s'appuie quand même beaucoup à droite. Il va à droite quand même pas mal. Hein. On sent qu'il veut s'ouvrir son pied gauche. Dans ses circuits de passe, on a fait une page aussi ce matin sur les joueurs avec qui il joue. Donc c'est Koundé, c'est Dembélé, c'est beaucoup les joueurs à droite. Il s'appuie beaucoup sur sa droite aussi pour s'ouvrir le pied gauche. D'ailleurs, la fameuse passe que j'ai vraiment beaucoup aimée du Sénégal à Mbappé. Il s'appuie, il revient et il s'ouvre le terrain pied gauche. Mais comme dit Étienne, après lui il l'a dit dans une interview qu'il a donnée au journal avant la compétition, son rôle préféré, son poste préféré c'est le 10, il a commencé là quand il était jeune. C'est vrai qu'au Bayern, pour les raisons qu'on évoquait, on met souvent les joueurs sur le côté pour après aussi soit qu'ils rentrent, soit qu'ils... Surtout au Bayern, ils ont eu toute une tradition de gaucher à droite. Mais il est, comme disait Étienne, tu vois, t'as l'impression qu'il fait un autre sport que les autres quand même, dans ses temps d'avance systématiques, dans les passes qu'il arrive à trouver, dans toujours aussi le bon choix.
0: Mais ce que Michel ne souligne pas, parce que les 10 d'avant, ils ne couraient pas beaucoup.
5: Non,
0: ils couraient pas trop. Tandis que maintenant, lui, quand
2: il a un abattage énorme.
0: En plus, il a un abattage, mais c'est vrai que le fait d'être au Bayern, pour jouer sur le côté, il faut courir. Donc c'est quelqu'un qui a un volume de jeu extraordinaire et qui est capable de répéter des courses. Donc même dans ces zones où il y a du monde, il est en mouvement, il est toujours en course et il est capable de les répéter.
2: Et ce qui est extraordinaire avec sa personnalité, c'est qu'aujourd'hui, c'est l'un des joueurs les plus médiatisés de l'équipe de France. France. Regardez cette petite collection d'articles, de titres de la presse, à la fois en France et puis à l'international. Il est partout, Olysée, dans la presse, que ce soit en France ou à l'étranger. Et sa personnalité discrète, est-ce que c'est pas

0: Latour, Raymond, vous avez connu des personnalités dans le groupe. Ça pourrait à un moment embêter d'autres d'être aussi mis en avant. Et on a l'impression qu'avec lui, il n'y a rien de tout ça. Est-ce que cette personnalité-là, c'est de l'or en barre pour gérer le vestiaire?
1: Ah oui, surtout quand c'est un jeune joueur qui arrive. Il est là, il avait Dembélé, Ballon d'Or, et Mbappé, qui veut être Ballon d'Or et qui est le meilleur buteur. Venir et, je veux dire, s'imposer psychologiquement en se disant le patron maintenant c'est moi. Non, lui au contraire, c'est ce que vous expliquez, il a fait le lien entre les deux. Et il a permis aux deux d'être encore meilleurs et de se montrer sans lui se mettre plus en avant. Et c'est ça qui est extraordinaire.
2: La
1: Il a.
2: capacité d'adaptation qu'il a,
1: Ah
2: elle est
1: oui.
2: phénoménale, parce qu'au Bayern, on oublie, mais il arrive au Bayern, et
3: Oh, il éclate direct.
2: en 2 semaines, c'est le meilleur
0: Ouais.
2: joueur du Bayern avec Harry Kane. Il met tout le monde d'accord. Quand il arrive au Bayern, on ne se dit pas forcément que ça va être un titulaire indiscutable, etc. Et c'est le meilleur joueur de l'équipe avec Harry Kane immédiatement.
0: Alors, on
3: Mais tu
0: a.
3: vois, moi, il y en a quand même un autre à qui je pense aussi, parce qu'on parlait de l'adaptation, mais c'est Dembélé. Hein. Parce que Dembélé, c'est quand même le gars qui, finalement, s'est assis sur le poste de neuf parce qu'il le laisse à Kylian Mbappé, qui, de toute façon, est indiscutable en équipe de France, hein, à ce poste-là. Il aimait bien jouer 10, et d'ailleurs, il l'a dit dans pas mal d'interviews avant et pendant la Coupe du Monde, en disant que lui, le rôle où il se sent le mieux, c'est aussi finalement deuxième attaquant ou dans l'axe du moins. Et finalement, c'est lui le sacrifié, entre guillemets, c'est quand même lui le ballon d'or. Enfin, moi, je ne peux pas m'empêcher à chaque fois de penser à Dembélé, moi. Je trouve que c'est lui aussi, si cette connexion elle existe, c'est aussi parce qu'il a cette humilité finalement quelque part à Dembélé, quoi.
0: Et il en
4: Ouais, et
0: tire les
4: puis c'est
0: bénéfices
4: aussi
0: lui aussi, ouais.
4: cette intelligence, parce que
3: Ouais.
4: c'est ce que disait Raymond, ils sont meilleurs depuis qu'il y a Olise qui est
1: Exactement,
4: là. Et que du coup, je pense que chacun y trouve son compte,
3: C'est un
4: quoi.
3: peu comme nous, hein.
4: Et Olise, juste pour
3: Ça
4: finir, je
3: change
4: trouve que
3: les
4: ce qui est
3: choses.
4: différent aussi chez lui, il a
3: Un
4: un peu
3: peu.
4: réinventé le logiciel, parce qu'on était tous dans un truc très stat. Et nous, les premiers, sans doute beaucoup trop. Combien de buts, combien de buts, combien de buts depuis la décennie, même plus d'une décennie de Messi-Ronaldo, c'était combien ils allaient mettre de buts,
0: Ouais,
4: combien
0: c'est
4: de buts.
0: vrai.
4: Et là, lui, combien de buts, et encore buts, et buts, et buts, et buts, et buts. Et Olise, il arrive, et donc Mbappé était aussi dans cette
3: Mais
4: logique-là.
3: Mbappé y est
4: C'est la
3: toujours.
4: génération où il idolâtrait, contrairement à Nico, il aime Cristiano Ronaldo, Kylian, parce qu'il aime les grands joueurs de football, mais c'est un autre débat. Et lui, Olise, s'il doit faire la passe et pas le but, c'est pas du tout. Lui, il a un rapport au jeu qui est beaucoup plus sain, plus naturel, plus
3: Pourtant,
4: enfantin, de dire.
2: ça lui arrive souvent parce qu'il est en train de battre le record de passes décisives sur une saison.
4: Et puis il marque aussi beaucoup, hein, au Bayern, il a
3: Aussi.
4: aussi énormément
0: Et
4: marqué. Hein.
0: j'en donne une dernière parce
3: Maintenant.
0: que ça ramène à un nom mythique, évidemment,
3: La Coupe
0: c'est
3: du
0: Pelé.
3: Dembélé,
0: Et
3: ouais.
0: oui, il est à 5 passes décisives, Michael, ou Michael Olise. Il est à une passe du record de Pelé, 6 passes en 1970. Vous vous rendez compte, le jour où il va, contre le Paraguay, on l'espère, égaler ou dépasser Pelé, ça va encore faire les titres,
3: Juste,
0: évidemment, à l'international. Oui?
3: un court mot pour plonger un petit peu ce que tu disais sur le côté non-stat qu'il a. Je trouve qu'il ramène également quelque chose autour de cette magie du 10 qu'on avait un petit peu perdu, c'est de se dire waouh, mais quel plaisir d'avoir des joueurs comme ça dans ce secteur du jeu où tu te dis mais c'est génial quoi. Ça te rapporte déjà à une époque, je trouve, à une fonction, à un mythe, moi qui me voilà, ça me.
2: C'est marrant, moi j'ai pas ce truc-là avec Olise.
3: Avec Olise, tu trouves
2: En
3: pas?
2: fait, je trouve pas que c'est un vrai 10, justement. Pour
3: Non,
2: moi, c'est un
3: mais.
2: mec qui. Il a un côté. Je suis d'accord avec le style, il a une vraie élégance. Je trouve qu'il a une
3: Rien
2: grâce
3: que ça,
2: quand il
3: mais tout
2: joue.
3: ça. Rien que ça, déjà.
2: Mais là-dessus, je suis totalement d'accord, mais pour moi, il fait bien plus que ça encore, quoi.
1: Ouais, non,
2: Moi, pour moi.
1: parce que tu imagines le 10 comme avant,
2: Ouais, exactement.
1: qui avait son rang et puis
2: Ouais,
1: qui
2: qui avait le maillot en dehors du short,
1: Voilà, c'est
2: qui
1: ça.
2: courait pas
1: Ouais,
2: beaucoup et tout. Il court beaucoup trop pour être numéro 10. Il fait
1: Oui,
2: beaucoup
1: c'est
2: trop
1: ça.
2: d'efforts, ce garçon.
0: On
2: beaucoup
0: va
2: trop de bonheur,
0: écouter
2: Michael.
0: Thierry Henry, hein, qui l'a coaché dans Sélection
3: J'espère.
0: Espoir, évidemment. Et puis, on s'intéressera au Portugal. Portugal-Croatie avec Cristiano Ronaldo. Vous nous en avez parlé tout à l'heure. La sœur de Cristiano Ronaldo qui annonce la fin de carrière internationale de Cristiano Ronaldo. C'est évidemment
3: Après le mondial, hein.
0: Après
3: Après la finale, donc.
0: le mondial, voilà. Donc c'est important de le préciser. Et ça fait énormément réagir parce qu'évidemment,
3: Face à l'Argentine.
0: c'est Cristiano Ronaldo et tout ce qu'il touche fait réagir. Mais on écoute Thierry Henry, dithyrambique sur les qualités de Michael Olise lorsqu'il entrait notamment chez les Espoirs.
5: Michael est un monstre. Il voit des choses que les autres ne voient pas. Il voit tout si vite et si parfaitement que si vous n'allez pas à son rythme, il peut parfois s'agacer. J'ai eu le privilège de l'entraîner. Et quand vous le voyez à l'entraînement, vous devez vous retenir de ne pas dire waouh.
6: MVP?
5: Le meilleur, ce sera toujours Kylian, mais le joueur le plus important, c'est Michael.
6: Waouh,
0: waouh, waouh. Et on espère qu'on en dira beaucoup face au Paraguay. Samedi donc pour le 8e de finale de l'équipe de France. Le Portugal va affronter la Croatie. Cristiano Ronaldo est titulaire. Et donc, Nicolas, pendant qu'on découvre les supporters portugais qui sont très nombreux du côté de Toronto, 30 000 personnes. Et il y en aura 10 000 dans le stade pour ce Portugal-Croatie. Est-ce que vous pouvez nous redonner l'information concernant Cristiano Ronaldo? C'est à sa sœur, hein, donc Nicolas, qui l'a annoncé tout à l'heure.
3: Oui, Katia Aveiro qui s'est prononcée sur une chaîne portugaise et elle a révélé que Cristiano Ronaldo allait faire sa last dance dans cette Coupe du Monde, donc retraite internationale visiblement après cette Coupe du Monde. Elle a dit, d'après ce que je sais, d'après les infos que j'ai, je pense qu'elle en a deux, trois, parce que c'est sa sœur et qu'ils sont très souvent ensemble, il ferait ses adieux à la sélection, donc à l'issue de cette Coupe du Monde. Alors elle a dit, ce ne sera pas aujourd'hui, non, bien sûr, parce qu'on va se qualifier, c'est ce qu'elle a déclaré avant le match face à la Croatie. Mais donc, retraite internationale à venir, selon la sœur de Cristiano Ronaldo, après cette Coupe du Monde.
1: J'espère pour lui que ce ne sera pas un slow.
3: Excellent.
0: Vous avez dit quoi, pardon, Raymond?
1: Non, la last dance.
0: Oui.
1: J'espère que ça ne sera pas un slow.
0: Ah oui, bah, oui.
3: Tu veux qu'on t'explique comme la une,
0: oui, comme la une. Non, je suis sur la dimension que prend cette soirée.
2: Sur le plateau.
0: Non, pas sur le plateau. Mais sur ce Portugal-Croatie qu'on attendait, évidemment, avec impatience, parce qu'on va perdre ou Ronaldo ou Modric. Et avec l'annonce de la retraite internationale à venir de Cristiano Ronaldo à l'issue de cette Coupe du Monde, ça, non, mais ça donne une dimension supérieure.
3: C'est cette soirée. C'est retentissement au Portugal.
0: C'est un séisme au Portugal.
3: Non, mais surtout qu'il avait annoncé qu'il voulait jouer le prochain Euro.
2: Il a 41 ans.
0: Mais c'est Cristiano. Mais s'il a 41 ans,
2: c'est ce qu'il avait toujours le doute. Ce que je veux dire, c'est qu'on peut imaginer quand même qu'il va prendre sa retraite internationale.
3: Oui, mais là, on a l'information. Ça tombe.
2: Et ça sort.
3: Oui, ça sort.
6: Il avait parlé de l'Euro, c'est ça?
3: Lui, il avait dit qu'il se posait la question pour l'Euro, la Coupe du Monde.
0: Pour l'Euro.
3: Mais pour l'Euro, il se posait encore. En tout cas, il y a ce doute.
0: Ouais.
3: Donc voilà, si vraiment il arrête à la fin, bon, moi, c'est une grosse info qui tombe.
0: Bien sûr. Qu'est-ce que ça vous donne comme sensation? Honnêtement, ça va faire quand même quelque chose. Ronaldo, alors Modric, évidemment que c'est une légende également, mais se dire qu'on va peut-être assister au dernier match de Cristiano Ronaldo en sélection et en Coupe du Monde, c'est quand même c'est une soirée qui devient très spécial.
7: Ben moi, déjà, je trouve que ça change un petit peu la dimension des matchs du Portugal. Bon, déjà que c'est évidemment, c'est une grosse sélection, on les attend, ils sont dans le tableau de la France, donc il y a quelque chose. Mais là, si en plus on pouvait assister, désolé Nico, ce soir, au dernier match de CR7 en sélection, ça donne encore plus d'intérêt à cette rencontre, quoi, tout simplement.
2: Hein. Ouais, enfin, moi, je trouve quand même que... Et c'est un joueur qui a 41 ans.
0: Ouais, c'est Ronaldo, Étienne.
2: Je peux terminer une phrase?
0: Non, mais c'est vrai que c'est...
2: Appelle sa sœur.
3: D'abord, elle ne répond pas. Je crois qu'elle capte pas.
2: Elle est avec Giovanni dans le train.
0: Là, j'ai Ronaldo.
2: J'ai eu sa cousine qui disait... Ouais,
0: non, mais sérieusement, Étienne, Ronaldo et l'âge, c'est une histoire.
2: Mais bien sûr. Non, mais c'est évidemment, à partir du moment où il y aura l'annonce, nous, on écrira énormément de choses. On retracera sa carrière. Régis Dupont fera 62 papiers. Et c'est une évidence et c'est tout à fait mérité. Mais on ne peut pas non plus dire qu'on s'attend pas à ça quand même.
0: Oui,
2: il a 41 ans, c'est un joueur de champ.
0: Le moment où ça arrive, ça fait quand même quelque chose.
2: Bien sûr.
7: J'ai l'impression qu'on n'y pensait pas, que c'était pas tellement le sujet là. Tu vois, bon, c'est tout ce qu'il a 41 ans.
4: Moi, je pensais que je prendrais ma retraite avant lui.
2: Toi, t'as pas encore 41 ans.
7: Avant la sortie de sa sœur, personne n'était en train de se demander, tiens, est-ce que c'est son dernier match? Toi, on n'en parlait pas.
4: Mais cela dit, c'est très étonnant aussi, la com. C'est sa sœur qui annonce ça avant un match décisif.
1: Enfin, si, on savait tous que c'était, ça pouvait être son dernier match ce soir.
7: D'accord, mais
1: car s'ils se font éliminer ce soir, comment tu dis et tu reconstruis une équipe du Portugal pour l'Euro et pour préparer.
3: C'est pareil avant la Coupe du Monde en réalité, mais
1: l'âge qu'il a, c'était évident, il n'y a pas besoin qu'il l'annonce. Quel que soit le sélectionneur qui va arriver et qui va prendre, ça sera son premier truc. Il va dire merci Ronaldo, c'est
3: Raymond,
1: merveilleux.
3: Non, mais je pense que vous sous-estimez totalement la dimension que ce mec il a au Portugal. Mais attends, ils vont chercher Roberto Martinez en se disant on prend un sélectionneur étranger qui n'aura pas toute la tâche émotionnelle, la pression émotionnelle, et voire même au-delà que Cristiano Ronaldo a au Portugal, au cas où peut-être il faudrait le mettre sur le banc. Je ne te parle même pas de l'écarter. Peut-être aller le sortir à 10 minutes de la fin quand tu mènes 5-0. Il ne l'a pas fait, Roberto Martinez. Donc, l'emprise que ce mec a, et surtout, surtout, c'est, rendez-vous compte, Cristiano Ronaldo, c'est pas juste un footballeur de l'équipe du Portugal. C'est un empire médiatique au Portugal qui est propriétaire, actionnaire de l'un des trois quotidiens sportifs, de l'une des plus grosses chaînes de télé qui diffuse le championnat saoudien. Enfin, faut se rendre compte, c'est un écosystème, Ronaldo. C'est plus qu'un joueur. C'est un mec qui est allé à la Maison Blanche avec le prince saoudien. Enfin, c'est,
1: oui,
3: on parle plus de football quand on parle de Ronaldo.
1: Mais est-ce que ça lui permet de jouer à 44 ans?
3: Moi, je te parle pas de 44 ans. Je te parle ne serait-ce que l'euro. La question se posait. Moi, je vous dis pas qu'on tombe de la chaise. Je vous dis que l'information, elle vient de tomber, que sa sœur annonce que Ronaldo arrêtera sa carrière internationale après la Coupe du Monde. Après, à 41 ans, c'est pas une surprise, mais c'est une info. C'est une grosse info.
0: Et c'est une très grosse info pour le Portugal, évidemment, avant d'affronter la Croatie. Léna, avant d'aller retrouver Hugo Guillemet, qui est à Toronto, dans un instant, la star Cristiano Ronaldo. Oh, tiens, on va les découvrir, les images. Lorsque Cristiano Ronaldo apparaît à la Michael Jackson, au balcon, à Toronto, regardez. Cristiano Ronaldo, qui va apparaître dans le balcon. Alors, allez, on va aller voir Hugo Guillemet et puis il aura le temps de sortir au balcon.
3: Il est au balcon aussi.
0: Il va plus très vite, Cristiano, pour arriver sur le balcon. Il n'est pas sur le balcon.
7: Il n'a pas le bébé, tu sais, qui est
0: Hugo, quand même coup de tonnerre, donc avec l'annonce de la sœur de Cristiano Ronaldo, de la fin de carrière internationale de Ronaldo. Et ça peut donc être son tout dernier match avec la sélection ce soir face à la Croatie.
6: Salut Messaoud, bah oui, on s'y attendait un petit peu, il a 41 ans. Après, avec ce joueur-là, on ne sait jamais, il aurait pu vouloir continuer jusqu'à la prochaine Coupe du Monde, puisqu'il y aura des matchs au Portugal à 45 ans. Mais ça va être peut-être le dernier match, soit pour Cristiano Ronaldo, soit pour Luka Modric. En tout cas, Cristiano Ronaldo, il vient de rentrer sur la pelouse de Toronto, là où c'est la canicule, il fait 36 degrés à 19h. Il a été conspué parce qu'il y a beaucoup plus de supporters croates que de supporters portugais ce soir à Toronto.
0: Plus de supporters croates. Il y a 10 000 Portugais au stade. Ils sont beaucoup en ville, mais peu.
3: C'est ce que je te disais tout à l'heure. Dans les années 80, 70, 80, il y avait même un championnat pour les communautés étrangères à Toronto. Mm-hmm. Et d'ailleurs, Eusebio, ancien ballon d'or, premier ballon d'or portugais, il a joué à Toronto pour un club croate qui s'appelait le Metro Stars Croatia, donc qui était le club de la communauté croate. Donc il y a une très, très grosse communauté croate aussi là-bas.
0: Un dernier mot, Hugo, sur le retentissement de cette affiche. Hein. C'est vrai qu'il y a une légende qui va quitter la Coupe du Monde. Ce sera soit Cristiano Ronaldo, soit Luka Modric. Et ça donne un caractère très spécial à la soirée qu'on va vivre pour ce Portugal-Croatie.
6: Ah oui, 80% des maillots croates que j'ai vus, c'est les maillots de Luka Modric. Et on va dire 95% des maillots portugais, c'est les maillots Ronaldo. C'est exactement ce que disait Nico, c'est au-delà d'un joueur, Cristiano Ronaldo. Et ça pose quand même des problèmes parce qu'on parlait de la confiance de cette équipe. Ils disent vers l'extérieur qu'ils sont confiants, mais en réalité à l'intérieur, personne n'est confiant. Les journalistes qui suivent la sélection portugaise ne sont pas confiants. Personne ne comprend l'utilisation de Cristiano Ronaldo, pourquoi Roberto Martinez ne le sort jamais. Même ses coéquipiers ne le comprennent pas trop. Et quand il ne marque pas, tu peux avoir un Vitinha ou un Joao Neves qui se fait insulter sur les réseaux sociaux parce qu'il n'a pas fait la bonne passe au bon moment. Donc c'est un contexte qui est quand même assez lourd autour de Cristiano Ronaldo qui a raté quand même la plupart de ses matchs à part celui face à l'Uzbékistan. Et il y a aussi la problématique de ne pas avoir terminé premier du groupe. Roberto Martinez disait que c'était pas grave, que c'était anecdotique, c'est pas du tout anecdotique. Parce que là, il se retrouve quand même à jouer la Croatie, qui a fait troisième en 2022, finaliste en 2018. Donc c'est un très gros morceau et c'est vraiment un choc qui risque d'être très compliqué à gérer pour le Portugal.
0: Pardon pour la qualité du son parfois, mais on tenait à vous avoir avant le coup d'envoi de ce Portugal-Croatie à Toronto. Vous vous trouvez donc pour assister à la dernière danse de Cristiano Ronaldo qui annonce
4: sa... Mais non, il va se qualifier.
3: Malade, bon, quoi.
0: À la dernière danse de Cristiano Ronaldo ou de Luka Modric, qui lui aussi va disputer, l'un des deux disputera son dernier match en Coupe du Monde.
2: Et la sœur de Modric, elle n'a rien dit. Non ?
0: Alors, vous ne vous moquez pas des...
2: Mais je ne me moque pas, je cherche les
3: autres. Le dernier qui a parlé d'une sœur d'un joueur comme ça, il a mal fini. C'était en finale de Coupe du Monde, je crois que quelqu'un y était d'ailleurs.
0: Le Portugal face à la Croatie, on y revient dans quelques instants. On revient à la compo probable de l'équipe de France face au Paraguay. Mais Cristiano Ronaldo est au balcon.
4: Oui, pas de mauvais jeu de mots. Mais oui, Ronaldo, c'est plus qu'un joueur, c'est carrément une rockstar. Regardez, il s'est simplement présenté au balcon de ce qui doit être son hôtel à Toronto. Et les gens ont remarqué que c'était Ronaldo. Et là, foule en bas du bâtiment. Et tout le monde prend des vidéos de Ronaldo. Vous les voyez là, tous amassés.
8: Ah, oui.
4: Simplement parce qu'il s'est présenté à la rambarde.
0: Cristiano Ronaldo, il y a d'autres séquences encore plus impressionnantes, effectivement, où il draine nombre de supporters.
4: Mais vous êtes une rockstar, Nicolas.
0: Moins rockstar.
3: Plus rock que star, on ne va pas se mentir.
0: On reviendra à Cristiano et à Modric dans quelques instants. Le Mondial Express, on en profite. Léna, avec la... On commence par quoi, d'ailleurs?
4: Par la sélection sénégalaise.
0: Le Sénégal qui est en crise.
4: Après son élimination du mondial, à 27 ans, Pape Gay, cadre de l'équipe, annonce sur ses réseaux sociaux son retrait de la sélection tant que le staff technique est maintenu. Quand il sort à la 66e, son équipe mène 2-0 face à la Belgique avant de s'incliner 3-2 après les prolongations. Et vous avez ici la déclaration qu'il a postée sur les réseaux sociaux.
0: Bon, Raymond, un sélectionneur en difficulté, quand tout le monde demande à ce que vous partiez, comme ça, c'est violent quand même.
1: Oui, c'est...
0: Parce que là, tout le monde, c'était général, hein, il fallait qu'il parte.
4: Raymond, ça lui est jamais arrivé.
2: Bien sûr, quand on pose une question à quelqu'un qui a jamais vécu ce genre de truc, c'est incroyable.
0: Vous avez remarqué que
2: comment il peut savoir?
0: Vous avez remarqué, j'ai essayé d'être délicat. Alors eux, bam, ils y
2: mais
0: vont
2: là,
0: direct.
2: Par exemple, là, nous, même nous, on essaye d'être délicat.
0: Non, mais non, la blague à part, ce que va vivre Pape Thiau dans les jours qui viennent, ça va être
3: mais apparemment,
0: très
3: c'est la Fédé aussi hein, qui est visée.
0: Il est visé aussi, mais tout le monde. Mais c'est lui qui est ciblé, quoi. C'est son nom qui apparaît.
1: C'est lui qui est ciblé parce que quand on mène 2-0 et qu'on fait des changements et que ça prend pas et qu'à la 86e on est qualifié et qu'on croit que c'est fini, bah oui, quelque part on a une part de responsabilité, on peut pas lui enlever la responsabilité. C'est pas lui qui fait le pénalty à la fin, c'est pas lui qui prend les buts, mais les changements amènent quelque chose qui transforme le match. Donc,
0: malheureusement, ouais.
1: Il a une part de responsabilité, mais on a vu, c'est pas le premier qui se fait massacrer. Le Coréen qui a plus le droit de rentrer chez lui. Ouais. Je veux dire, à chaque fois qu'il y a, Corée du Sud, on est arrivé à un niveau où c'est plus du sport, c'est de la politique. Et quand on met son pays en difficulté, sans le vouloir, hein, c'est pas son choix.
0: Ouais, c'était des choix tactiques, mais qui n'ont pas payé.
1: Il y a une telle pression sur le football que bien sûr, il faut un coupable, et le coupable, c'est l'entraîneur.
0: Et les entraîneurs, ils doivent faire attention à leurs déclarations. C'est le cas de Rudy Garcia, Léna, qui s'est excusé après des propos tenus justement à la fin du match face au Sénégal.
4: Après la qualification en 8e de la Belgique, le Français a déclaré au micro du diffuseur « On connaît ces équipes-là, elles perdent leur structure tactique vers la fin du match. On savait aussi qu'à 2-0, il faudrait tout pour protéger leur but, ce qui est à mon avis une grave erreur. Rappelez-moi, quand on mènera 2-0, de ne pas faire ça. » Alors c'est un petit tacle qui n'a pas échappé à l'Institut de statistiques Opta. Réponse, un brin moqueuse. Rudy Garcia a perdu 3 matchs de Ligue 1 après avoir été mené 2-0 au 21e siècle. C'est plus que n'importe quel entraîneur. Rudy Garcia, accusé de racisme, il s'explique. Parce qu'en fait, quand il disait ces équipes-là, certains ont cru qu'il parlait des équipes africaines. Donc il a tenu à clarifier la situation. Il sous-entendait les équipes qui n'ont pas l'habitude de gérer un avantage dans ce type de match de ce niveau-là en Coupe du Monde. En aucun cas, elle ne visait les équipes africaines et aurait pu tout aussi bien viser des équipes asiatiques, sud-américaines ou européennes qui ne sont pas habituées à ce genre de pression.
0: Rapidement là-dessus, il a bien fait, Rudy, de...
2: Franchement, il est très mal parti et il valait mieux s'excuser. Après, on peut croire complètement ou pas donc sa rectification, mais c'était mieux de le faire.
0: Un transfert record pour un international anglais, un milieu de terrain, ça va plaire à Raymond, ça.
4: En provenance de Nottingham Forest, le milieu de 23 ans, Elliot Anderson, va rejoindre Manchester City pour 135 millions d'euros. C'est le troisième transfert le plus important de l'histoire de la Premier League, derrière deux joueurs de Liverpool, Isaac, 150 millions, et Wirtz, 136 millions.
0: Vraiment une réponse lapidaire.
1: Je le dis à chaque fois.
0: Oui, c'est pour ça que vous pouvez répéter une dernière fois.
1: N'importe quoi. C'est-à-dire, moi, je suis déjà contre les transferts.
4: Ah bon ?
1: Le problème est réglé. Ouais. Et Anderson, je veux bien, mais si Anderson, il vaut 135 millions, Olysée, il va valoir 450 millions.
0: Ah, c'est possible. Il y a le Bernabéu, ça vaut combien ?
1: Non, mais ça n'a pas de sens.
4: C'est vrai que ça n'a pas de sens.
1: Ça n'a pas de sens, cette économie-là. Et en plus, je le répète à chaque fois, ça fait du tort au football. Je veux dire, quand on parle de millions et que Manchester se permet d'acheter des joueurs comme ça, à ce prix-là, bah oui, c'est n'importe quoi.
0: 135 millions d'euros.
3: Ça rend pas service aux joueurs, d'ailleurs.
7: On a parlé des joueurs de Liverpool qui ont été transférés la saison dernière. On a vu le
1: résultat. Franchement, Isaac, voilà, c'est ça.
7: Presque 300 millions. Voilà,
1: ça leur a coûté de 200 millions.
4: 150 plus 136 millions.
1: Ils ont fait la pire saison depuis 10 ans.
0: 135 millions d'euros pour milieu de terrain.
1: Donc je souhaite à Manchester la même chose.
0: Voilà. Est-ce que vous êtes mauvais?
1: Non, je ne suis pas mauvais. J'ai un moment, faut qu'on arrête de faire n'importe quoi parce qu'on a de l'argent. Et ça crée une bulle. Et on ne sait pas à un moment comment ça va s'arrêter. Les Anglais, ils vivent dans leur coin tout seuls avec leur droit télé. Il y a quelque chose qui coince. Moi, je suis pour un partage des droits télé au niveau européen. Pas, qu'ils ne soient pas juste locaux.
0: Au niveau européen ?
1: Oui.
0: Ah bah, bonne chance.
2: C'est vrai que pour nous, c'est le bon moment de le demander.
0: La Ligue 1 est sauvée, les amis. Aidez-moi à trouver la solution.
1: C'est pas d'aujourd'hui.
2: Mais c'est marrant, les Anglais, je leur ai soumis ta proposition. Attends, et ils m'ont dit, on n'est pas sûr encore.
1: On fait la même compétition quand on fait les Coupes d'Europe et on n'est pas égalité sur le financement. Donc il y a un problème qu'il faut régler.
3: Attends, peut-être que l'arrêt d'Irak n'est pas totalement enterré encore.
0: Peut-être.
3: Pour encore faire évoluer.
0: En tout cas, c'est une idée qui va faire parler, Raymond. Nagelsmann, rapidement. Qui est poussé vers la sortie en Allemagne.
8: Raymond, là aussi, on vous attend. Éliminé en 16e par le Paraguay, Nagelsmann en grand danger à la tête de la Mannschaft. Une réunion est prévue dans les prochains jours pour sceller son sort. Si l'ancien coach du Bayern ne souhaite pas démissionner, sa fédération le pousse vers la sortie et lui cherche déjà un successeur. Parmi les favoris, Jürgen Klopp. Selon Sky Sport, l'ex-coach de Liverpool se tient prêt.
0: Alors, ce qui est génial dans cette histoire, c'est que la Fédé Millicent dit à Nagelsmann, ce serait bien de démissionner. Sinon, on va te virer. Hein,
2: et lui, il dit, ce serait bien de m'indemniser.
0: Voilà.
4: Souvent les présidents voudraient que, même dans les clubs, que leur entraîneur démissionne parce qu'il est dépassé, c'est plus l'homme de la situation. Mais en fait, vu qu'il a un contrat, il n'y a aucune raison.
0: Pourquoi il ne demanderait pas son contrat?
4: Exactement.
0: Une dernière image franchement, on n'était pas prêt à ça. Elle est extraordinaire, ça concerne Léo Messi et l'Argentine.
8: Alors, c'est une image qu'on a l'habitude de voir dans ce mondial, mais c'est une scène cocasse. Regardez bien Messi et les Argentins fouillés de près sur le tarmac de l'aéroport à Kansas City. Sauf que Messi, mort de rire, pourquoi? Parce que le staff confisque les pinces de barbecue de Romero dans son sac à dos. Donc évidemment, ça l'a beaucoup amusé.
0: C'est énorme.
8: C'est très argentin de se faire confisquer ses pinces de barbecue.
0: Il prend sa barbecue dans sa valise.
3: Mais qui ne l'emmène pas, c'est pas sa barbecue.
0: Il est fou aux États-Unis, il est malade.
1: C'est une culture chez les Argentins.
0: À la Coupe du Monde. Bien sûr. Mais de là à l'avoir dans sa valise.
4: Il y en a un qui va arriver avec le barbecue.
3: Un qui a barbecue.
0: Voir Léo Messi comme ça, honnêtement, c'est fantastique. Comme un gamin en train de regarder son partenaire, effectivement. La suite de cette édition spéciale, juste après une courte pause, on reviendra sur les compos Portugal-Croatie avec Ronaldo qui est titulaire, Modric également. Ce sera le dernier match de Coupe du Monde pour l'une de ces deux légendes. Fin de carrière internationale pour Cristiano Ronaldo, c'est sa sœur qui l'a déclaré à la télévision portugaise. Restez bien avec nous, on verra la qualification de l'Espagne face à l'Autriche avec les images, les buts et les fanzones qui se sont emballées à Madrid. Et pour l'instant, ce sont les Portugais à Toronto qui font le spectacle. À tout de suite.
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0: ça attend un match qui va rentrer dans la légende, forcément. Portugal-Croatie, 16e de finale de cette Coupe du Monde. Cristiano Ronaldo titulaire, Luka Modric titulaire. L'une de ces deux légendes dira adieu à la Coupe du Monde. Et bah, ça nous donne un drôle de sentiment quand même. On va en parler avec Raymond, Mélissande, David, Nico, Étienne et avec Léna pour toutes les infos, les images dans quelques instants également. On rappelle que Cristiano Ronaldo, hein, c'est donc sa sœur qui l'a déclaré tout à l'heure, mettra un terme à sa carrière internationale à l'issue de cette Coupe du Monde. Le poids de Ronaldo et de Modric, on va découvrir ça ensemble. Et ça pèse lourd quand même en Coupe du Monde pour les deux. Et vous nous donnerez votre sentiment avant ce match entre le Portugal et la Croatie. Cristiano Ronaldo, c'est 6 Coupes du Monde, évidemment. Pour Luka Modric, c'est 5 Coupes du Monde. On va découvrir le comparatif et le poids de ces deux joueurs en Coupe du Monde dans un instant. Mais Nicolas, votre sentiment quand même avant, parce que les stats, c'est bien, mais le sentiment, parce que c'est quand même, vous vivez une soirée qui est très spéciale avec l'idée de voir Cristiano Ronaldo pour la dernière fois avec la sélection portugaise.
1: Bah, c'est quand même une page de l'histoire du foot portugais qui va se tourner, quoi. C'est-à-dire, moi j'espère que ce ne sera pas dès ce soir, mais quoi qu'il arrive à l'issue de cette Coupe du Monde. Moi alors tu vois, je pense qu'on a tous des souvenirs qui nous restent marqués. Et moi je t'avoue que le premier souvenir que j'ai de Ronaldo, bah, c'est l'un des premiers justement en équipe nationale, c'est ses larmes à la finale de l'Euro 2004. Ouais. Vraiment... C'est là où il s'impose comme titulaire, parce qu'il ne démarre pas d'ailleurs forcément comme un titulaire en puissance. Il y a le match d'ouverture face à la Grèce où il marque et il concède un penalty. Le Portugal perd face à la Grèce et va reperdre d'ailleurs en finale face à cette même équipe. Mais les larmes qu'il a en finale, en fait, c'est les larmes de tout un pays, quoi. C'est les larmes des Portugais qui, pour la première fois, atteignent une finale de compétition majeure. Et c'est avec Ronaldo que le Portugal va enfin remporter un trophée majeur, l'Euro en 2016, deux Ligues des Nations par la suite, parce que pour un pays comme le Portugal qui n'avait rien gagné jusque-là, ça compte énormément. Mais c'est tous les records qu'il a eus, c'est tout l'aspect, ce qu'il a pesé au niveau footballistique, au niveau statistique, mais même au-delà, ce qu'on disait tout à l'heure. C'est toujours cette phrase un peu caricaturale, un peu à la con, mais c'est vrai, il a situé le Portugal sur la carte. C'est la personnalité dans le monde qui a le plus de suiveurs sur les réseaux sociaux. On parle d'un pays d'11 millions d'habitants, il en a 500 millions qui le suivent. C'est une marque, c'est un diplomate, pas forcément que pour le Portugal d'ailleurs, ce qui lui a été parfois reproché aussi là-bas. Mais c'est plus qu'un joueur, quoi. Et là, c'est une histoire du football portugais qui va faire ses adieux à la Seleção. Moi, j'ai envie de lui dire merci quand même.
0: L'émotion, évidemment, elle est présente ce soir. Qu'est-ce qui va le plus vous émouvoir?
1: Juste si tu me permets, petite parenthèse, moi, ce qui va beaucoup m'émouvoir ce soir, ça fait un an que Diogo Jota est décédé. Ouais. Il y a un hommage qui va être rendu ce soir. D'ailleurs, il y a des ballons blancs qui vont être lâchés dans les tribunes. Et ça, il y a une grosse charge émotionnelle autour de la sélection depuis un an. Roberto Martinez a beaucoup parlé de la présence de Jota, qui symboliquement d'ailleurs était dans la liste du Portugal pour cette Coupe du Monde. Il n'y a pas une conférence de presse sans que sa mémoire ne soit rappelée. Ses parents étaient présents à la Coupe du Monde lors du premier match. Son épouse est très souvent sollicitée également. Donc il y a aussi une immense pensée ce soir aussi pour Diogo Jota. Voilà, juste cette parenthèse.
0: C'était bien de le dire, effectivement. C'est vrai qu'il y a beaucoup de choses autour de ce match, hein, qui vont le placer dans un signe très particulier. La fan zone au Portugal, du côté de Lisbonne, qu'on va découvrir en direct en attendant le coup d'envoi de ce Portugal-Croatie. Qu'est-ce qui va le plus vous émouvoir ce soir, Étienne ?
2: Moi, ce qui m'émeut le plus avec Cristiano Ronaldo, c'est sa capacité à ne penser qu'à ça. Toujours, tout le temps, en permanence. On s'est beaucoup moqué de lui là, quand il est parti en Arabie Saoudite. Et il y a eu des images où il pleurait après un match perdu, après une occasion ratée, après un titre qui lui échappait, comme un enfant trop gâté, etc. Moi, je trouvais ça, au contraire, totalement émouvant d'imaginer que ce joueur, après tout ce qu'il a fait dans sa carrière, le nombre de buts incroyables qu'il a marqués, les titres qu'il a remportés, il est en Arabie Saoudite où il gagne des dizaines, des centaines de millions d'euros, mais quand même, sur le terrain, il ne pense qu'à ça, à marquer des buts, à remporter des titres, cette obsession qui peut paraître ridicule, moi je la trouve émouvante.
0: Mélissande, c'est vrai qu'honnêtement, il y a une atmosphère très spéciale. Quand on aime le foot à ce point-là, on a tout le temps connu Cristiano Ronaldo, ça fait plus de 20 ans.
3: Déjà, quand un joueur comme ça, qui nous a accompagnés aussi longtemps, s'en va, il y a une nostalgie et puis il y a l'âge qui passe. On se dit, ça y est, on est vieux.
1: pas toi.
3: Bah ouais, mais bon, ça fait ça quand le joueur a tellement été là tout le temps, en fait. Enfin, tout le temps, dans tous les gros matchs, dans tous les campagnes de Ligue des Champions. Et puis moi, je suis comme Étienne, j'étais fascinée par le champion qu'il a été dans cette... Moi, ça me fascine la capacité qu'il a eue à s'infliger cette discipline-là. aussi longtemps, tout le temps, au quotidien, dans tout ce que tu manges, dans comment tu dors, dans tes sorties, dans toute ta vie entière, pendant aussi longtemps, d'être capable à ce point de se réinventer, de maîtriser son corps, de lui infliger tout ce qu'il lui a infligé pour le faire durer aussi longtemps. Ça me fascine, j'ai énormément d'admiration pour ça.
0: Raymond, et on va juste apercevoir également, puisque c'est Portugal-Croatie, la fan zone du côté de Zagreb, avant ce Portugal-Croatie. Raymond.
4: Oui, ben, on a tout dit sur Ronaldo, et je ne veux pas faire d'échelle de valeur entre les deux, mais quelque part c'est l'antithèse. Il y en a un, c'est lui, les buts, ce qui compte, et l'autre c'est... Il fait jouer tout le monde. C'est un lien, c'est celui qui se met au service des autres, qui met sa technique au service des autres, dont on ne parle
5: jamais.
4: On ne parle jamais de Modric.
5: Tu n'as pas donné le nom, je
4: me disais. Oui, bah oui, parce qu'on parle des deux.
5: Non, parce que j'étais sur la aussi.
0: Minuit 45, ça peut arriver.
4: C'est vraiment ça, c'est être au service des autres, et un, c'est tout le monde pour mon service. Je ne dis pas que c'est mieux d'un côté que de l'autre, mais on va perdre l'un ou l'autre. Quelque part...
2: Tout le monde pour mon service. Mais lui, il a quand même rendu beaucoup service aux autres en marquant tous ses buts-là.
4: Dans son jeu, il veut marquer, lui. Modric, il veut faire jouer les autres.
2: Non, mais c'est pas le même poste.
4: C'est le lien. Mais est-ce que j'ai dit ça? Je dis juste que c'est deux profils complètement différents. On compare deux stars immenses. Qui ne sont pas du tout les mêmes. C'est, et il y en a un des deux qui va arrêter ce soir. Et je n'ai pas fait de choix en disant je préfère que ce soit l'un que l'autre. Je dis juste, c'est deux profils totalement différents.
0: Bernardo Silva qui encense Cristiano Ronaldo. Ah ben non, il encense Modric. Bernardo Silva. On l'écoute.
6: Luca est vraiment une idole pour moi, non seulement sa façon de jouer, mais son comportement tout au long de sa carrière. Il est une grande source d'inspiration pour moi, et j'imagine que c'est le cas pour presque tous les footballeurs. J'ai eu la chance de jouer contre lui et de lui demander son maillot. C'est sans doute l'un des plus précieux que je possède.
0: David, on ne vous a pas entendu encore.
5: Non, mais moi, en fait, j'ai parlé de Messi parce que j'étais en train de me dire également qu'il y a quelques années, au tennis, on s'est dit que c'est incroyable la génération qu'on a eue quand on a eu Djokovic, Federer... Nadal notamment, et que là en fait c'est peut-être un petit peu le début de ça aussi, la rivalité Messi-CR7, ça a été pendant des années quelque chose d'absolument incroyable, à un niveau impensable, et donc sur une durée, mais qui est, tu disais Mélissandre, c'est quand même incroyable. Il faut se rendre compte de ce que c'est aujourd'hui d'être footballeur professionnel, le nombre de matchs, ce que ça demande en termes d'investissement physique, enfin tous les sacrifices, etc., et de pouvoir durer autant. En fait, moi, tout à l'heure, je disais, on n'y pensait plus parce que je pensais plus que ce gars-là allait s'arrêter un jour. C'est-à-dire que tu vois, il est là depuis tellement longtemps, il fait partie, non pas des meubles, mais il fait partie de notre quotidien footballistique. Il y a une grande compétition, il est là. Ok, Nico, il a baissé de niveau et je comprends le côté, ça t'agace un petit peu qu'il ait autant de temps de jeu, mais il n'empêche qu'à son âge, avoir un tel niveau de performance encore, c'est quand même, c'est lunaire. Ouais. Et le fait que lui, voilà. Lui et du coup, et Modric, qui fait un petit peu partie aussi de cette casse-là, commence un petit peu à annoncer leur départ. Ça va être une sacrée page qui va se tourner quand même.
0: Alors, Zagreb à gauche, Lisbonne à droite. Allez, c'est super dur. Mais je vous demande un nom, lequel vous souhaitez voir continuer en Coupe du Monde. C'est super dur. David.
5: Cristiano.
0: Ronaldo. Mélissande.
3: Cristiano.
0: Raymond.
4: Modric.
0: Bah, Nico, je vous pose pas la question. On sait jamais. Je suis surpris, mais on sait jamais.
2: Cristiano.
0: Cristiano, évidemment. Étienne.
2: Cristiano, parce que j'ai une vraie affection pour l'équipe du Portugal.
0: Léna.
7: Modric.
0: Ah, il y en a deux Modric quand même.
2: Et toi?
0: Non, Cristiano, quand même. Cristiano, la légende. Cristiano,
2: plus,
0: Ronaldo.
2: Toi, Raymond, tu l'as pas affronté avec les espoirs, hein, tout jeune, Ronaldo aussi, non?
0: Ouais.
4: Dans le match où on s'est fait voler par l'arbitre.
0: Ah, ouais, c'est ça. Le avait été retrouvé dans un état.
2: Ouais, ou l'histoire de ta vie,
4: quoi. Si c'est a été expulsé au bout de 10 minutes.
2: Pourquoi?
0: Ah non, mais on n'a pas le temps.
7: On n'a pas le temps. Vous n'avez rien fait, monsieur.
0: On verra les images de la qualification de l'Espagne pour les huitièmes de finale après sa belle victoire face à l'Autriche. Restez bien avec nous, on est de retour. Et on vit cette atmosphère si spéciale également avant ce Portugal-Croatie. A tout de suite.
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9: Cristiano Ronaldo face à Luka Modric, Portugal-Croatie, 16e de finale de la Coupe du Monde. L'une des deux légendes tirera sa révérence en Coupe du Monde. Cristiano Ronaldo, c'est sa sœur qui l'a déclaré officiellement. Il prendra sa retraite internationale à l'issue de cette Coupe du Monde. Le plus loin possible, elle l'espère, le plus tard possible. Mais le Portugal affronte la Croatie en 16e de finale. Le vainqueur retrouvera l'Espagne dans cette Coupe du Monde en 8e de finale. On voit les images de la victoire de l'Espagne face à l'Autriche dans un instant. Avec vous, Léna, le temps de vous donner les dernières infos. Équipe de France que nous fait remonter Giovanni Castaldi avant le match face au Paraguay. Ce sera samedi. D'abord, la compo probable. C'est exactement le même 11 que face à la Suède en 16e de finale. Donc en attaque, Barcola, Olysée, Mbappé, Dembélé sont reconduits. Tout comme tout le reste de l'équipe avec Rabiot, Tchouaméni notamment. Entraînement du jour, retour positif de Saliba, nous fait-on savoir, ça c'est important. Pas de problème physique à signaler du côté de l'équipe de France, et ça c'est sacrément important également. Tous les joueurs de ce 11 se sentent prêts à enchaîner après la qualification face à la Suède. Très rapidement, Mélissande. Rien n'a changé de l'équipe de France,
5: si
9: pourquoi se poser des
5: bien,
9: problèmes?
5: C'est une bonne nouvelle déjà.
6: Ouais. On n'a pas eu le sentiment qu'il avait mal. Hein.
5: Non.
7: Parce que s'il y a un truc qui ne te va pas, Deschamps, il change. Hein.
5: Je sais, non, mais je m'attends texto. Ouais. Hein. Non, mais là, ça me va bien.
9: Très bien. Nicolas.
7: Moi, si ça va à Mélisande, ça me va.
9: Ça va aussi
6: moi,
9: à
6: Étienne. Si Étienne, ça va.
9: Voilà. Ça va. David.
6: Si ça va à Nico, ça me va.
9: Raymond.
8: Si ça leur bat.
9: Ça va. Ça veut dire qu'on peut enchaîner. Et voir donc, Léna, la victoire de l'Espagne face à l'Autriche, 3-0. Avec une grosse domination.
10: Toi, ça va.
9: Moi,
10: ça,
9: si ça va, vraiment, ça me va.
10: Si ça va, vraiment, ça me va. Grosse domination de la Roja dans ce match. Première période, un centre de Cucurella vers le point de pénalty. Oyarzabal, sans contrôle, frappe croisée. Et le 1-0 va tenir jusqu'à la 66e. Pedro Porro, le jour de sa 20e sélection, marque son tout premier but avec l'Espagne.
9: Bim.
10: Et en toute fin de match, centre de Cucurella, but de Oyarzabal. C'est exactement la même chose que sur le premier but. Score final 3-0, la Roja en 8e. Et une déclaration de Luis de la Fuente. On a effectué un grand match dans tous les aspects. On a joué pratiquement à la perfection. Mais on peut toujours s'améliorer dans tous les aspects. Les matchs vont être compliqués et les rivaux plus exigeants.
9: Ouais, ce sera Portugal ou Croatie en huitième de finale. Mélissande, très rapidement, on va redécouvrir les joueurs dans la fan zone de Madrid avec cette belle qualification de l'Espagne. On a de la Fuente, il est dans le vrai. Dithyrambique sur la prestation de son équipe ce soir.
5: Il n'a pas de raison de dire autre chose. On sent son équipe qui monte en puissance. On sent qu'ils sont toujours aussi solides collectivement. Ils n'ont toujours pas pris de but depuis le début de la compétition. Ils en marquent, donc les voyants sont au vert.
9: L'Espagne en huitième de finale, ce sera donc face au Portugal ou à la Croatie. Les images du jour, Léna avec vous, Wimbledon avec Arthur Fils, c'est fini?
10: C'est fini, c'est fini. Le Français de 22 ans, éliminé dès le deuxième tour de Wimbledon, c'était face à Matteo Berrettini, finaliste du tournoi en 2021, mené 2-7-0, sursaut du Français dans le troisième set, et jusqu'au bout, il y a cru. Plusieurs fois, on l'a vu chauffer le public, demander des encouragements, mais finalement, défaite 3-7-1. Pour rappel, à Wimbledon, Fils faisait son retour sur les courts après plus d'un mois sans compétition pour cause de blessure. Donc pour l'instant, Arthur Hinderknecht, seul Français qualifié pour le troisième tour, il a rendez-vous avec Djokovic. Ça risque d'être un peu compliqué.
9: Ben pourquoi ?
10: Parce que Djokovic est en quête de son 25e grand chelem, j'aimerais pas l'affronter.
11: Est-ce qu'il arrête, lui?
12: Il a l'âge de Ronaldo,
11: il a
10: 39 ans, Djokovic.
11: 39 ans, Djokovic.
13: Un gamin.
11: Voilà. On attend la déclaration sur la fin de carrière de Djokovic. Pour l'instant, c'est Ronaldo. On ne sait pas.
10: C'est border, Raymond, ça.
11: Le mondial U20, rugby, c'est sur la chaîne. Et aujourd'hui, on a assisté à un France-Espagne avec une large victoire des Bleus.
10: Grâce à un homme, le numéro 14, Hugo Avogadro, 3 essais dans la rencontre et à des moments importants. Pourtant, dès l'entame du match. Et en seconde période, il permet également aux Bleus de repasser devant. Derrière, les tricolores creusent l'écart pour s'imposer 57 à 32. Triste événement dans cette rencontre. Luca Keletaona, victime de propos racistes de la part d'un joueur de l'équipe adverse. La FFR a déposé une réclamation officielle. Affaire à suivre. Le prochain adversaire des Bleus, c'est l'Australie pour leur dernier match de poule. RDV, mardi, 16h, sur la chaîne L'Équipe.
11: Et c'est l'équivalent d'un quart de finale, hein, parce que seul le premier de chaque poule se qualifie pour les demi-finales. Donc c'est un match importantissime pour l'équipe de France. Également sur la chaîne en ce moment, le meilleur du tennis de table avec le grand smash aux États-Unis. Les frères Lebrun, toujours en activité.
10: On est à Los Angeles. On va commencer avec Félix Lebrun. Une victoire écrasante du Français en 19 minutes dans ses huitièmes de finale. Son adversaire, c'est João Geraldo. Et à l'image, vous avez vu le point du match. Victoire 3-7-0. Le grand frère de Félix, Alexis, jouera lui à 5h contre le chinois Lin Shidong. C'est à suivre sur l'équipe live.
11: Juste après Portugal-Croatie.
10: Voilà, vous pouvez tout enchaîner.
11: Vous pouvez enchaîner et vous savez ce que vous allez faire.
10: Ah bah, en plus, c'est un
13: moi, j'ai posé ma matinée. Hein. C'est ce qui va se passer.
11: Matinée, vous êtes en forme. Hein. Normalement, c'est la journée après ça. Non,
13: hein, en raison du dernier match.
12: Qui joue à 5h.
11: À 5h du matin.
13: Oui,
11: matin.
13: Oui, donc, regardez le ping-pong du coup.
11: On se fera coucou, Nicolas. Le Portugal face à la Croatie. Cristiano Ronaldo titulaire, Luka Modric titulaire, l'une de ses légendes dira adieu à la Coupe du Monde. Et les émissions Coupe du Monde, elles se poursuivent évidemment demain 11h avec l'équipe de choc. Merci infiniment les amis, c'était très agréable de passer cette soirée avec vous. Très bonne nuit à vous et profitez de tous ces beaux moments de sport.

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6: Bonjour à tous, bienvenue dans l'équipe de choc. Alors c'est la dernière de l'EDC de la saison, en tout cas, ça c'est important de le signaler. On vous remercie tous de nous suivre aussi nombreux depuis le début et de nous soutenir. On s'amuse bien en même temps dans notre émission. On va accueillir mon copain qui est juste à côté de moi et qui est là tous les jours. Il s'agit de Juju Alliane.
7: Bonjour mon Pierrot.
6: Ça va mon Juju?
7: Comment est-ce?
6: Ça va bien, un peu nostalgique, c'est la dernière, on va bien rigoler, il y a beaucoup de surprises dans l'émission, on va vous annoncer ça juste après.
7: C'est vrai,
6: On va manger aujourd'hui, enfin, et tant mieux d'ailleurs, manger. Parce qu'on a des artistes qui ont toujours faim là-bas, qui sont en train de nous attendre. On va commencer avec le premier à nous rejoindre, il s'agit de Brahim Asloum. Il arrive toujours avec le sourire, c'est le poids plume du plateau, mais il a encore un crochet ultra rapide. Tu peux nous rejoindre, Brahim?
8: Ah ouais.
6: Ça va?
8: Hola, como está?
6: Como está bien?
8: Está bien?
6: Oui,
8: si, señor, si.
6: Non, on va s'arrêter là, parce que là, moi, j'ai plus la suite. Ça va, Brahim?
8: Ouais, ça va, super.
6: Tu vas bien?
8: Bah, content d'être avec vous.
6: Eh ben, tant mieux.
8: Déçu que ça soit la dernière, mais bon.
6: Eh, écoute, t'inquiète pas, on continue l'année prochaine.
8: Bon, ça va alors.
6: On va te mettre un petit bonhomme juste à côté de toi. Il s'agit d'Erwan Abotret. Erwan Abotret, en ce moment, il arrive en boitant. Lui, c'est le poids lourd du plateau. Il a le genou dans la boîte à gants.
9: Regarde, je marche normalement, je ne sais pas de quoi tu parles.
6: Ah, presque
9: pas,
6: c'est mieux,
8: mal.
6: C'est mieux.
8: Mal, c'est juste la dégaine. Tu vois.
6: On ne sait pas s'il casse la démarche ou s'il a vraiment mal.
9: Je me suis cassé le genou, surtout. Non, ça va mieux, ça va mieux. Merci pour des nouvelles.
6: Ça va bien?
9: Ça va très, très bien. Je suis content. Un petit peu ému de cette dernière, parce que ça fait la troisième saison pour moi. Que le temps passe vite, mon pied.
6: Exactement. Bah, le temps passe vite sur la tête aussi du troisième qui va arriver. C'est le mini Erwan Abotret. Il s'agit de Johan Rioux.
7: Un compliment.
6: Johan Rioux, il a un cardio de cycliste, il a la coupe de cheveux d'un joueur de bowling.

0: suite sa victoire contre l'Autriche hier. Et on va s'amuser un peu à comparer les Bleus, justement, dans cette émission. On aura du Bradley Barcola avec une déclaration très intéressante, un petit soupçon de Jürgen Klopp avec l'Allemagne, important. Le Portugal aussi, on va voir si vous les voyez aller loin dans la compétition. Puis on aura les planètes, on va parler du Tour de France J-1, oh. Ça commence demain le Tour de France, on va faire un petit bien joué la trompette, Grand Chauve. Comment il va le Grand Chauve d'ailleurs?
1: Pas bien, c'est la dernière.
0: Il l'a dit avec soupir, il est déçu. Et on aura la carte postale du jour en fin d'émission, évidemment, on va manger, on reçoit un chef, une maman et son fils qui vont nous faire découvrir la cuisine colombienne aujourd'hui.
2: Magnifique.
0: Très intéressant. C'est l'heure de quoi, Yo-Yo, tout de suite?
2: Ah, de l'argent du jeu concours.
0: Voilà, ça t'aime bien ça.
2: La question.
0: On aime bien l'argent. 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Voilà un petit peu ce qui va se passer dans cette émission. 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
3: Zizou, vraiment, les gars.
2: Ouais, il faut le faire.
0: Ça va. On fait des réunions de 10 minutes pour trouver la question. Bon, Juju, le Portugal est sorti victorieux de ce duel contre la Croatie. Est-ce que c'était une formalité?
4: Pas vraiment, mon Pierrot. Ils ont souffert, ouais, les Portugais. Victoire 2-1 dans ce match à couper le souffle, vraiment, devant 43 000 spectateurs. Les Portugais ont bien entamé le match. Hein, ils se sont procurés pas mal d'occasions, mais c'est la Croatie qui va ouvrir le score grâce à ce garçon, Ivan Perisic, dès la 51e minute. Puis 10 minutes assez folles. But refusé pour hors-jeu pour la Croatie. But refusé pour hors-jeu pour le Portugal. Barre transversale de Leao. 68e, le pénalty de Cristiano Ronaldo, 146e but en sélection, un partout à ce moment-là de la partie. Ensuite, nouveau but refusé pour la Croatie à la 80e, qui aura un wagon d'occasion, et on entre ensuite dans les 10 minutes annoncées par le 4e arbitre, 10 minutes de temps additionnel. 94e, Léa au centre pour Gonçalo Ramos, la tête, entre deux, même trois défenseurs, 2-1 pour le Portugal, mais on se dit, bon, c'est peut-être terminé. Non, 113e minute, au-delà du temps additionnel, centre de la gauche, dévié par Matanovic, puis par le Portugais Vega. Pasalic surgit pour donner le ballon à Gvardiol qui, en retrait, va égaliser. Sauf que, intervention du VAR, le but croate est annulé car Pasalic était hors-jeu sur la déviation de la tête de Matanovic. C'est un capteur dans le ballon qui a permis de déterminer si le croate avait bien touché la pelote avec ses cheveux. Et donc, voilà, il l'a bien touché, hors-jeu, but annulé. Il n'y aura pas de deux, il y aura bien le Portugal en huitième de finale de cette Coupe du Monde.
0: Alors après ce résumé à la voix de Juju, le Portugal peut-il aller vraiment loin dans ce mondial? Je vais commencer avec toi, Yo-Yo, parce qu'il vient de faire le résumé, tu ne vas pas me le refaire deux fois.
5: Alors, il faut quand même déjà dire, match, c'est peut-être mon plus grand coup de cœur de cette Coupe du Monde. La seconde période et puis les 19 buts traditionnels, c'était d'une dignité extraordinaire, un match vraiment bouleversant. Et là, c'est Portugal contre la Croatie, c'est pas l'Ouzbékistan. C'est un match qui m'a profondément ému, parce que tu sens qu'il y a beaucoup de joueurs qui sont un petit peu en fin de cycle ou en fin de parcours. La dignité sur le terrain, le refus du déclin, le refus du crépuscule. Ce match, c'était un petit peu, tu sais, comme un coucher de soleil, un coucher de soleil, mais ça refuse de tomber dans le noir, quoi. On est encore dans le orangé.
0: Coucher de soleil à 1h du matin, là, quand même. Hein.
5: Match exceptionnel. Alors, le paradoxe que j'ai, c'est que je crois énormément en cette équipe du Portugal, mais c'est l'Espagne en quart de finale. Donc, en huitième de finale. Donc, déjà, c'est un choc extraordinaire, ce huitième de finale. Mais il y a un an, en finale de la Ligue des Nations, c'était pas il y a 10 ans, c'était il y a un an, l'Espagne a perdu au tir au but contre le Portugal. C'était à Munich, d'ailleurs. Et le Portugal avait fait une Ligue des Nations absolument extraordinaire. Et c'est le paradoxe de cette équipe du Portugal. Commençons par Cristiano Ronaldo. Alors, quand il a même doublé contre l'Ouzbékistan, mais ce n'est que l'Ouzbékistan.
0: Est-ce que tu les vois aller loin dans ce mondial?
5: Le paradoxe est là. Je les adore, je les aime, je crois en eux. Mais c'est l'Espagne en huitième. Donc, c'est un choc supersonique. Et moi, je pense que l'Espagne peut aller très, très loin. Tu comprends ce que je veux te dire?
0: Bien sûr.
5: Mais c'est-à-dire que cette équipe-là, hier, ce qu'elle a démontré, Ronaldo déjà, 41 ans. C'est cette quête extraordinaire. Sixième Coupe du Monde, son premier but en match à élimination directe. Et il n'y a pas que son but.
4: Il n'y a
5: pas que le pénalty.
4: Il n'y a
5: pas que le pénalty. Il y a ce ballon en profondeur.
0: Tu leur dis quand ils peuvent parler.
5: Bien sûr,
3: je pense qu'il va finir sur le mercato.
5: Non, mais c'est important. C'est dur de faire court aussi. T'as un gardien extraordinaire qui te fait 5-6 arrêts exceptionnels. Costa déjà. T'as les deux latéraux qui sont absolument fantastiques avec Cancelo et à gauche Nuno Mendes. On n'a pas vu encore le meilleur de Nuno Mendes. On n'a pas encore vu Vitinha. Sorti très rapidement en seconde période. Pas bon du tout, Vitinha hier. C'est-à-dire que Léao, c'est un coup sûr de hier. Léao, il a failli marquer un but extraordinaire. Barre transversale. Je trouve que pour une équipe qu'on dit cosy-cosy, on dit l'entraîneur, c'est une pipe. Moi, je crois pas du tout. Martinez, il fait son boulot.
4: Donc, tu les vois aller loin.
5: Ouais, mais le paradoxe, c'est que t'as l'Espagne en 8e.
0: Bah oui,
5: c'est
0: mais
5: un
0: bon.
5: Choc.
3: Allez, on appelle nos amis colombiens. On a faim. Fin d'émission. C'était une super saison. Merci à tous. On se retrouve en septembre.
6: J'ai fait court.
4: Blague à part.

0: est-ce que tu vois ces Portugais aller loin depuis le début du mondial? C'est pas alors, fantastique dans le jeu. Certes, hier, ils passent ric-rac, mais bon.
1: Certes, mais alors, cette question me surprend un petit peu parce que finalement, je me souviens ici qu'on avait fait une espèce de preview de cette Coupe du Monde et les Portugais faisaient partie des favoris. Bien sûr, bien donc, sûr. Ils le sont toujours. Il y a eu une petite crise interne.
0: Ils sont décevants depuis le début du mondial.
1: Il y a eu une petite crise interne sur la gestion, encore une fois, de Cristiano Ronaldo. On se souvient de cette déclat d'après-match d'un de ses coéquipiers ou qui avait fait un début, c'était un petit peu un petit début de crise, soi-disant, finalement, ça a été plutôt bien géré. Oui, c'est poussif. Mais moi, des équipes qui sont mine de rien structurées comme elles le sont, avec des joueurs d'expérience, même si elles ne brillent pas, mais qu'elles passent des tours, et je pense que d'un match comme hier, des fois, tu as aussi envie de te dire, OK, on n'est pas le Brésil 70, mais j'ai l'impression qu'il ne peut pas nous arriver aussi grand-chose. Un peu la baraka.
0: Ouais.
1: Donc moi, cette équipe-là, ça, elle fait partie des favoris depuis le début de la compétition. C'est vrai que les poules, on n'a pas été emballés. Il n'empêche que ça reste une équipe où je pense, je ne suis pas persuadé que l'Espagne, ils vont aller les jouer en sifflant. Donc oui, c'est une équipe qui reste pour moi, encore une fois, l'une des favorites.
0: Brahim, le deuxième but portugais de Gonçalo Ramos à la 94e, il intervient quand Cristiano Ronaldo, il est sur le banc. Gonçalo Ramos, titulaire dans cette équipe, ça va arriver quand?
2: Je ne suis pas sélectionneur, donc c'est compliqué pour moi de pronostiquer les choses. Mais en tout cas, il a été efficace. Il le démontre, qu'il soit remplaçant ou pas, tu peux compter sur lui. C'est ce qui démontre que c'est un joueur quand même hors norme. Et pour répondre mine de rien à la question, est-ce que le Portugal est capable d'aller plus loin? Moi, je crois qu'elle est capable de se remettre en question encore sur un autre match. Quand tu joues une grosse équipe, en fait, tout le monde se transcende. Donc, tu rentres dans un autre état d'esprit. Et je pense que les erreurs et la concentration que les Portugais auront sera différente de ce qu'elle a eu sur le match d'hier, par exemple. Mais non, elle a les qualités. Mais non, l'Espagne, c'est autre chose. Je pense que c'est l'équipe qui fait, avec la France, qui fait le plus peur, quand même.
0: On peut revoir la composition d'équipe hier des Portugais face à la Croatie. Pierrot, moi, je voulais te lancer un petit peu sur le matériel à disposition de Roberto Martinez. Il a des cracks un peu partout sur le terrain. Peut-être que la défense centrale, allez, je dis bien peut-être, le point faible de cette sélection. Mais j'ai aussi, moi, un souci avec la pointe haute de cette équipe. Cristiano Ronaldo, hier, il marque sur pénalty, astucieusement bien tiré au milieu. Livakovic, c'est un crack sur la séance de tir au but. Mais dans le jeu, je l'ai trouvé très, très neutre.
3: Moi, quand on voit la compo et ce dont sont capables de faire justement ces joueurs dans leurs clubs respectifs, je me dis que le boulot est mal fait. Je me dis que le boulot est mal fait parce que quand un Nuno Mendes qui est utilisé d'une certaine manière au PSG et quand tu le vois du côté du Portugal où il n'a pas la même valeur ajoutée, il ne prend pas les mêmes risques. Totalement. En fait, il ne s'est pas utilisé. Moi, je trouve que Martinez ne sait pas utiliser le potentiel qu'il a dans son effectif. Alors, on parle de Ronaldo parce que Gonzalo Ramos arrive à marquer un but, mais incroyable, d'attaquant entre trois joueurs adverses. Sa tête, elle est fantastique. Et ce mec-là, moi, me fascine par ses non-états d'âme, où il est toujours là à rendre service. Et c'est un attaquant qui est fantastique, qui pourrait jouer dans n'importe quelle équipe dans ce mondial. Mais t'as Leao, Nuno Mendes, ne serait-ce que prendre ce parti gauche en disant que c'est ton parti, ton coin le plus positif pour pouvoir proposer des problèmes.
4: Donc t'es plutôt à gauche, toi.
3: Ben non, mais après, pas forcément.
4: Je parle pour le Portugal.
3: Ouais, bien sûr, je t'ai vu venir.
5: Attends, n'oublions pas que Leao, c'est une saison aussi très compliquée. Et la saison passée, croire que Leao, c'est un génie sur Terre. Hein. Depuis des années, c'est très compliqué,
3: Leao. Quand t'as deux chevaux sur le même côté, c'est quand même intéressant de l'utiliser pour pouvoir essayer de foutre le bordel dans l'équipe adverse.
5: Mais c'est quand tu dis Roberto Martinez, il sait pas.
3: Mais de l'autre côté, c'est pareil, Yo-Yo. Là, tu regardes le milieu de terrain, Bruno Fernandes, Neves et Vitinha. Je suis désolé, sur le papier, c'est l'un des meilleurs milieux d'Europe.
5: Ils ont éliminé la Croatie, c'est lui. Ils ont éliminé la Croatie, c'est lui qui est une équipe formidable.
3: Mais ils n'ont pas eu la maîtrise.
5: Mais c'est la Coupe du Monde.
3: La maîtrise.
5: Combien de matchs, là, à part l'équipe de France, il y a quand même eu des matchs en prolongation, tirs au but, c'est compliqué.
3: Ils ont une équipe pour maîtriser leur sujet et imposer quelque chose. Ils ne le font pas. Moi, c'est ça qui me dérange. Après, ils peuvent passer à l'arrache. Peut-être que ça va aller jusqu'au bout. Moi, je me dis contre l'Espagne, en fait, commencez à mettre la bouteille d'oxygène dans le dos parce que vous allez cavaler. Hein. Tu vas rien imposer.
1: Comment tu l'expliques, ça, Pierre? Du coup, c'est vrai que quand on voit les noms, et notamment le milieu de terrain, où tu as Bruno Fernandes et deux des poumons et deux des acteurs principaux du milieu de terrain parisien qui est double champion d'Europe, comment t'expliques finalement que t'as pas la maîtrise comme ça dans le cœur du jeu?
3: Moi, parce que t'as pas de schéma.
1: Moi, je regarde les matchs, je me dis, mais en fait, c'est leur cousin qui joue.
3: T'as pas de schéma préférentiel. C'est-à-dire qu'on a l'impression, alors t'es un peu méchant, mais tu te rappelles l'équipe de France avant, comment elle jouait, où très ordonnée défensivement, mais après, devant, faites un peu ce que vous voulez, essayez de créer des choses. Là, le problème, c'est que c'est exactement la même chose, sauf que t'as pas de schéma préférentiel. Tu te dis pas, là, ils ont envie, là, c'est travailler pour que Nuno Mendes soit dans cette situation. C'est travailler pour que Bruno Fernandes soit là. Rien n'est travaillé offensivement. Ils se font tout au talent et à la pièce. Et Martinez ne travaille pas. En fait, il laisse le talent des gens qui sont sur le terrain exprimer pour l'offensif. Défensivement, ils sont en place. Tu vois que ça défend bien, c'est coordonné, c'est efficace, même si tu as la défense centrale qui est un peu peut-être à rediscuter. Mais c'est tout est fait à la pièce et devant, vous êtes libre, faites ce que vous voulez. Là, ça marche avec l'équipe de France. Les mecs, ils ont du talent, ils sont créatifs, ils bougent ensemble, ils travaillent. Il y a quelque chose qui se passe.
5: Pierre, je veux juste te dire quand même, franchement, c'est quand même important de le dire, c'est l'un des meilleurs matchs qu'il y a eu dans cette Coupe du Monde. Ça a été un immense match, immense combat. D'accord. C'est-à-dire que vraiment, il y avait.
1: L'un n'empêche pas l'autre, tu vois.
5: Oui, mais là, c'est pour te dire que là, on a l'impression que.
1: Sur le Portugal, mais l'un n'empêche pas l'autre. Tu peux. C'est le scénario qui rend le match fou. C'est pas la qualité proposée par le Portugal. C'est deux choses différentes.
3: Martinez fait de la politique, c'est tout.
0: Alors hier, c'était un jour spécial pour le Portugal. C'était l'anniversaire de la mort de Diogo Jota, tragiquement décédé, je le rappelle, dans un accident de voiture en 2025. Les joueurs lui ont rendu hommage à la fin de la partie avec ses magnifiques photos. Et Cristiano qui tient son numéro dans les mains, qui l'a même porté. Roberto Martinez, il y a quelques jours, avait annoncé que le Portugal avait l'ambition de gagner la Coupe du Monde pour leur ancien coéquipier Diogo Jota. Écoutez-le.
6: Every day is difficult. When you are training, there are always moments that Diogo Jota comes back into our memories. I think we need to honor Diogo Jota. I think it's a moment to cherish that everything we started in this team started with him. We won the Nations League with him. He's probably the sign and the light of the biggest stimulation that we have. We want to win the World Cup for him.
0: On peut le dire pour eux aussi, Erwan, ils sont en mission, les Portugais, quelque part.
1: Ben, c'est vrai que quand tu perds comme ça un compagnon d'armes de manière aussi tragique, évidemment, avec qui tu as partagé des choses, c'est ce que dit Roberto Martinez, évidemment que ça te donne un supplément d'âme, on en avait parlé il y a deux jours de ça, ça peut aussi, pour certains, peut-être rajouter une pression supplémentaire, parce que jouer pour quelqu'un de disparu, c'est évidemment, la symbolique est magnifique, mais ça peut aussi te prendre aux tripes. Il y en a que ça va galvaniser, il y en a d'autres à qui ça peut peut-être aussi couper les jambes. On va évidemment suivre avec un œil particulier la fin de parcours des Portugais, parce que quand tu joues et que tu annonces ça, s'ils se font sortir en huitième ou en quart, on va regarder différemment.
0: Oui, oui. C'est juste le moment de la pub, si je dis pas de bêtises.
3: Très bon lancement, ça.
0: Oui, je crois. Ah, juste après, qu'est-ce qu'on va faire, la planète mondiale.
3: Bien sûr.
0: Ah, mon Pierrot, on va parler de la compo des Bleus contre le Paraguay. On va faire quoi d'autre? On va parler de Bradley Barcola aussi, qui a évoqué justement l'animation offensive de l'équipe de France.
3: T'es déjà en slip et en tongs, là. Ouais, c'est déjà parti, toi.
0: Bref, on va s'amuser encore.
1: C'est toi qui fais la crème solaire.
3: Il est 11h15, on revient dans quelques instants avec la planète mondiale de Juju, qui sera peut-être plus en forme.
0: Je sais pas.
1: Un 10 combien?
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0: L'équipe de choc, toujours avec les mêmes copains autour de la table. On a Brahim Asloum, on a Erwan Abotret, on a Johan Rioux et Julien Aliane. Tout de suite, c'est l'heure de quoi, Brahim ?
1: Manger.
0: Non, gagner des sous. Gagner des sous, il faut gagner de l'argent. 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Tout de suite, là on va parler bouffe.
1: Ah, tu vois ?
0: On va aller rendre visite au responsable du restaurant Mitiera qui se situe à Paris. On a Albénis, la responsable du restaurant, et Juan Pablo, son fils, qui sont en train de nous préparer quelque chose pour la fin d'émission. Bonjour tous les deux. Qu'est-ce que vous êtes en train de nous préparer ?
2: Oui, on est en train de préparer la bandeja paisa.
0: D'accord.
2: La bandeja paisa et aussi nous avons amené des empanadas colombiennes.
0: C'est quoi la bandeja paisa ? Il y a quoi dedans ?
2: La bandeja paisa, quoi dedans ? Il y a des haricots rouges, il y a le riz aussi, nature, il y a deux plats.
0: Ça sent déjà bon sur le plateau.
2: Oui, on est en train de se préparer. Et aussi, nous avons des garnitures, que c'est de la viande, viande de porc, comme la poitrine de porc.
0: Oh là là.
2: Et il y a le chorizo.
0: Yo-yo, ça va ?
2: La galette de maïs, van implanté le mur. Il y a aussi de l'avocat.
0: Merci beaucoup, Albénis. De toute façon, on vous laisse préparer tranquillement vos plats.
2: Merci et beaucoup.
0: Et on se retrouve tout à l'heure. Qu'est-ce que t'es en train de faire, Erwan ?
3: Allô ? Ouais, j'ai une réservation pour 13h30. Je vais l'annuler. J'ai plus faim. Voilà. J'aurai plus faim.
0: On va continuer. Les 11h24, on va continuer avec la planète mondiale. On aura le résumé des matchs de la nuit tout à l'heure dans Planète Sport, mais là, c'est le planète mondiale avec les réactions et les dernières infos du mondial. Il est con, celui-là.
4: Et demain, pour affronter le Paraguay, les Bleus devraient évoluer avec le même 11 qui a affronté la Suède en 16e de finale. Je vous le rappelle un petit peu, mais il y en a dans les buts. Koundé à droite, Upamecano Saliba, Digne, latéral gauche. Le double pivot avec Rabiot et Tchouaméni. Michael Olysee en meneur de jeu, accompagné par Bradley Barcola à sa gauche. Ousmane Dembélé à droite et Kylian Mbappé, le capitaine, en pointe. Brahim, pour toi, c'est l'équipe qui offre le plus de garanties à l'équipe de France ?
1: Oui, en tout cas, ce qui est sûr, c'est qu'ils nous ont démontré que cette équipe type était à la hauteur. On voit ce qu'ils ont fait en Suède. Moi, j'aime bien Dean Barcola. Je trouve que ça se marie parfaitement.
0: C'était aux États-Unis le match, hein. C'était pas en Suède.
1: Ouais. Non, j'ai dit contre la Suède.
0: Non, t'as dit en Suède directement.
4: On a compris l'idée. T'inquiète
0: pas. Oslo, c'est
1: Suède,
0: un peu loin.
1: France. C'était pour ça, c'était Suède-France.
0: Ouais. Ah, d'accord.
1: Son territoire.
0: Pardon.
1: Non, franchement, il n'y a pas grand-chose à redire. La question que tu peux te poser quand tu vois la composition, c'est est-ce qu'il y a un maillon faible ? Et franchement, visuellement comme ça, tu le vois pas, quoi. Tout le monde joue bien son rôle, c'est solide. Peut-être qu'au milieu de terrain, mais devant une équipe comme celle qu'on va rencontrer, je pense que ça le fait. Puis, contre l'Espagne, par exemple, est-ce qu'il te faut un milieu de terrain un peu plus solide ? Je le pense.
4: Erwan, effectivement, on a l'impression que Lucas Digne, il est passé là devant Théo Hernandez. C'est un profil que tu préfères, toi, au plus jeune des frères Hernandez ?
5: C'est un profil que je vais préférer face au Paraguay. Parce qu'on va avoir le ballon, parce qu'on sait que Lucas Digne est un joueur qui peut amener vraiment une qualité offensive. On se projettera, on aura le temps. Non, du coup, parce qu'il n'y aura plus d'émission, mais en tout cas, entre amis, on verra face à l'Espagne, peut-être que tu auras moins le ballon et qu'il faudrait être peut-être meilleur défensivement si Hernandez peut revenir dans ce 11-là. Après, j'aime bien Digne Barcola, mais... surtout Barcola à la place de Doué, mais c'est même pas un profil de joueur, parce que personnellement, je préfère le profil de Doué, mais je trouve qu'il amène quelque chose, Barcola, qui est plus complémentaire des trois autres.
4: Ouais.
5: Voilà. Donc Doué, il aime bien avoir le ballon, caresser un peu le ballon. Ouais. Je trouve que le côté un petit peu plus direct de Barcola a rééquilibré un petit peu plus cette équipe. Donc oui, moi, ce 11 me va très bien. Puis bon, quand tu mets un 11 sur un match éliminatoire et que tu gagnes 3-0 et que tu régales comme ils l'ont fait face à la Suède, c'est dur d'aller nous expliquer qu'il faut changer quelque chose.
4: Yo-Yo, est-ce que tu t'attends à souffrir, toi, face au Paraguay ? Paraguay, équipe accrocheuse, qui va gêner considérablement les Bleus, qui va jouer bloc bas, jouer les transitions rapides. Tu t'attends à souffrir dans ce match ?
6: Juju, bien sûr, respect déjà infini parce qu'ils ont ça dans le sang, ils ont ça dans les tripes, les Paraguayens. Ils ont quand même, n'oublions pas, éliminé l'Allemagne. Hein, que ça soit une Allemagne pas extraordinaire ou pas, ils l'ont fait. Avec justement de la résilience, avec de la souffrance, en allant au bout du bout. Ils se sont trouvés un gardien absolument incroyable. Ils ont une équipe Almiron toujours. Mais nous, on est tellement en pleine confiance. Donc justement, l'éternel problème, c'est que oui, il faudra être patient, bien sûr. Mais si tu peux plier l'affaire en menant 1-0 au bout d'un quart d'heure, si tu peux t'éviter justement d'être devant la surface et de faire tourner et toujours à 0-0 au bout de 20 minutes, 40 minutes, je pense quand même que l'idéal, c'est quand même les 20 premières minutes, 1-0, 2-0, qu'on se complique pas la tâche finalement et de leur donner confiance. Plus le temps va passer, s'il y a 0 et plus 0. Et attention, c'est une très bonne équipe. Hein. Ils vont très rapidement en contre aussi. On n'est pas à l'abri. Et le respect pour cette équipe, évidemment, parce qu'ils ont prouvé depuis des mois et des mois, et eux aussi sont en pleine confiance, et surtout, ils n'ont rien à perdre.
4: Tu parles justement de cette animation offensive des Bleus, assez exceptionnelle depuis le début du Mondial. Bradley Barcola, lui, il a évoqué les clés de cette réussite. C'était hier en conférence de presse, écoutez-le.
7: En fait, on prend tellement de plaisir à jouer ensemble, qui c'est ce qui fait qu'on joue comme si on était, je veux dire ça comme ça, mais comme si on était au quartier en fait. C'est que on se pose pas de questions, on prend la balle, on fait ce qu'on a envie un peu, et c'est pour ça que ça marche.
4: C'est vrai qu'on sent beaucoup d'insouciance dans le jeu offensif des Bleus. C'est nature peinture, presque comme si on était dans la cour d'école, quoi.
0: Ben, c'est la meilleure façon de refléter en fait que ça se passe bien en dehors. Je trouve que c'est exactement. Là, avec cette équipe, en fait, on voit l'intérêt d'avoir un groupe qui vit bien. C'est un peu banal ce que je dis, mais ça se ressent en fait à l'intérieur de l'équipe parce que t'as que des mecs qui ont des égos surdimensionnés à l'intérieur. T'as quand même le Ballon d'Or, le meilleur joueur de l'Allemagne et Kylian Mbappé. Et puis malgré tout, tu vois que personne tire la couverture à soi. Tout le monde joue et respecte le foot et le jeu à chaque fois qu'ils sont ensemble. Donc ça prouve que chacun a envie de faire plaisir à l'autre. Et en fait, ils ont envie de régaler tout le monde et de faire du spectacle. Et moi, honnêtement, ça nous fait du bien quoi, quand il s'agit, et encore plus quand c'est l'équipe de France. Quoi.
4: Brahim, il vient de le dire, Pierrot, ça fait du bien de les voir évoluer à un tel niveau, notamment les joueurs offensifs.
1: Ouais, c'est toujours très agréable de voir une équipe vivre pleinement leur Coupe du Monde. Mais là où je rejoins Pierre, c'est qu'en fait, c'est une bande de potes. En fait. Et quand il dit on joue comme si on était au quartier, c'est qu'en fait, on se dit les choses, on se parle honnêtement, on met des stratégies en place, on se voile pas la face, on n'en veut pas à l'un ou à l'autre. Ouais. Si la passe n'a pas été distribuée ou tu m'as... Voilà, en fait, c'est cet esprit qui est là et cette créativité. Quand tu es dans un quartier, tu as cette insouciance où tu vas tenter des choses, tu vas régaler tes copains. Donc, on est dans cet état d'esprit. C'est ce qui rend cette équipe... En fait, on s'est attaché à elle aussi dû à leur comportement.
0: Mais je peux rajouter un truc. Je trouve que c'est une équipe qui ressemble à un quartier. Quand tu vois les photos qui sont communiquées sur les réseaux sociaux, ça parle, c'est des jeunes de banlieue qui sont fans de Tiakola. C'est les mêmes photos, ils sont ensemble. Tu vois, il y a un truc qui se passe qui est complètement différent. Et c'est vraiment une génération de joueurs qui est en train de ressembler à ce qu'on a dans la rue.
1: La photo dans l'avion, elle dit tout.
0: Exactement.
1: Franchement, elle dit tout. Faut oser. Hein. C'est quand même l'équipe nationale. À chaque fois, tu essaies d'avoir une posture, mine de rien, de représenter. Là, ils l'ont joué. Bon, on est des potes, on est bien. Allez, on envoie un message. On est méchant,
4: Thomas Tuchel, lui, sent qu'il se passe quelque chose de particulier autour de la sélection anglaise, après avoir éliminé difficilement la République démocratique du Congo en 16e. L'ancien coach du PSG, lui, il a appelé à l'union nationale en invitant les parents du pays à laisser leurs enfants regarder le prochain match contre le Mexique qui se jouera à 1h du matin, heure anglaise. Écoutez-le.
8: Écrivez une lettre d'excuse pour l'école et laissez-les regarder le football. Ils ont déjà tellement de cours, mais là c'est la Coupe du Monde, c'est tous les 4 ans. Laissez-les regarder, il y a un grand match dans 4 jours et nous aurons besoin du soutien de tous et surtout des enfants.
4: Alors en Angleterre, les vacances d'été démarrent vers la 3e semaine de juillet, donc on sera encore en période scolaire pour ce match-là. Yo-Yo, moi j'adore la démarche de Thomas Tuchel.
6: Bien sûr, mais de toute façon... Là, tout le pays, et surtout, c'est que c'est un match monumental. Pour moi, c'est pas l'Angleterre qui est favorite, c'est le Mexique. Le Mexique, c'est une foudre de guerre depuis le début de la compétition. Exceptionnel, le Mexique, qui pratique peut-être le meilleur jeu. Le match est à Mexico. Donc, en plus, le Mexico, stade aztèque, mystique aussi, Coupe du Monde 86, avec l'Angleterre, Maradona, le stade.
1: C'est surtout à 2000 mètres d'altitude.
6: Ouais, et là, ça va être un combat magnifique parce que le Mexique, chaque Coupe du Monde, il y a une énorme surprise. Chaque Coupe du Monde, il y a une équipe. Et là, le Mexique, et ils envoient du jeu, hein. Mais c'est peut-être même.
5: Juste, c'est quoi la question déjà?
6: Non, mais c'est pour vous dire. Non, mais c'est évidemment qu'un peuple, ils attendent ça depuis 1966. Oui. Ils ont perdu à Wembley une finale d'Euro au tir au but. C'est-à-dire qu'ils n'en peuvent plus d'attendre. C'est comme nous avec Paul Sexas.
0: C'est dans le Mexique, du coup.
6: Non, mais c'est-à-dire que là, bien sûr que l'Angleterre va avoir besoin. L'Angleterre, là, va se retrouver dans un coup fourré, dans un guet-apens. Ils vont se retrouver.
0: Tu les vois passer à la trappe.
6: Je vois en tout cas, moi, tir au but.
0: Dans ta boule de cristal là-haut. Là. Oui.
4: Moi, je disais tout à l'heure à moi, que j'adorais cette démarche du sélectionneur national de dire bon, les parents, faites un petit peu kiffer les enfants.
5: J'adore la démarche de ce sélectionneur, c'est fantastique, c'est magnifique. Ce soir, Freddy Foutoux, le sélectionneur de l'équipe de France, joue un match en Belgique à Anvers. Et là, on retrouve Rudy Gobert, capitaine, enfin, l'équipe au milieu de la nuit.
0: Bravo! Bravo! Bravo.
5: C'est mignon. Et puis on se souvient tous aussi, enfants, quand tes parents ils te laissaient regarder des grands matchs de foot. Donc c'est génial, bien sûr. C'est les bons petits clins d'œil qu'on a dans les grandes compétitions comme ça.
4: On va parler d'un autre sélectionneur maintenant, celui du Cap-Vert, Boubista, qui a assuré hier, Boubista, qu'il avait pas de problème d'affronter.
9: Attends, il a bugué, Johan, il faut le redémarrer.
4: Bon, on va le débrancher.
5: Même si F4.
4: Donc, je vous parlais de Boubista, le sélectionneur du Cap-Vert, qui n'a pas peur de l'Argentine, tout simplement. Oui. Il a dit, on n'a rien à craindre des Argentins. C'était hier en conférence de presse. On va lire un peu plus précisément sa déclaration qui va s'afficher d'ici quelques instants. Nous sommes sereins. Nous sommes arrivés ici car nous le méritons. Et il n'y a rien à craindre ni de quoi trop s'inquiéter. Rappelons que le Cap-Vert a fait match nul contre l'Espagne, match nul contre l'Uruguay.
6: Oui, 2-2. Arabie Saoudite.
4: Bon,
6: 0-0.
4: Ils ont perdu contre personne pour le moment.
6: Oui.
4: L'Argentine,
5: ils ont gagné contre personne non plus.
4: Aussi, c'est vrai. L'Argentine, championne du monde en titre. Tu sens qu'il y a un piège pour les Argentins, Brahim, ou pas vraiment?
1: C'est dire qu'il y a un piège, non, pas sûr. Mais en fait, ce que je pense, c'est que le Cap-Vert doit... jouer avec de l'insouciance, comme le dit le sélectionneur. En fait, faut rien calculer, faut les jouer. Ils sont capables de poser des problèmes. Maintenant, de gagner, on est sur autre chose.
4: Oui, Johan.
6: C'est voilà pourquoi on aime la Coupe du Monde. C'est le petit pousset
4: pas trop long,
6: contre l'un des grands favoris et surtout, ils vont jouer tête haute, tout est possible. Un petit archipel d'île exceptionnel qui vit un rêve, le gars.
0: C'est pour ça que tu as pris la parole.
6: Pourquoi? Non, mais il y en a qui disent la Coupe du Monde, on en a marre, la Coupe du Monde à 82.
0: Mais là, yo-yo, il n'y a pas de causerie à faire. Le coach, il n'a rien à faire. Il dit voilà, on joue contre l'Argentine, kiffé. Voilà.
6: Et le gardien, peut-être qu'il va avoir encore 43 arrêts à faire comme contre l'Espagne. Ça peut être un immense match.
4: Bon, c'est fini.
5: Pas de coup de soleil dans cette
4: On perd du temps. C'est fini pour Julian Nagelsmann à la tête de la sélection allemande, d'après plusieurs médias locaux. 4 jours après l'élimination en 16e de finale contre le Paraguay, l'ancien entraîneur du Bayern aurait accepté la demande de la Fédé allemande de démissionner de son poste qu'il occupait depuis septembre 2023. Proposition qui lui a été faite jeudi après une réunion de 3 heures pour analyser le fiasco allemand. Le grand favori pour le remplacer, c'est Jürgen Klopp, qui n'a plus coaché depuis juin 2024. Mais Pierrot, Klopp, du côté de la sélection allemande, pour réveiller un petit peu cette sélection, je trouve que c'est le profil parfait.
0: Ben c'est surtout que c'est ce qu'on attendait depuis un moment, depuis qu'il avait arrêté d'entraîner Liverpool. Maintenant, Klopp n'est pas magicien non plus. Je pense que... Mais c'est l'un des coachs les plus charismatiques pour pouvoir justement... faire une refonte totale de la fédération allemande pour essayer de refaire un projet et que tu pourras utiliser sur 4-8 ans.
4: Ouais.
0: Voilà, là, il y a quelqu'un qui sait de quoi il parle, qui a une expérience de fou. Je ne dis pas que ça va marcher à coup sûr. Ce qui est sûr, c'est que les moyens qu'il va demander à être mis à disposition pour pouvoir travailler vont être faits, parce que lui peut l'imposer. Donc on verra comment ça va se passer, mais je pense que ça ravit le monde du foot. C'est un coach qui est aimé partout sur la planète. Et,
5: plus que son prédécesseur, c'est sûr. Hein.
4: Ah oui, ça c'est sûr. Oui, oui, oui.
6: Il fait grimper au rideau, Klopp.
5: Parce que lui, là, quand même...
4: Très arrogant,
5: là.
4: Oui.
5: Ah, mon ami, depuis que tu es un petit peu été sur la scène internationale.
0: Toi, hein.
5: Ah non, ben, je l'aime pas. C'est pas que je l'aime pas, parce que ça reste un entraîneur, il n'y a rien de personnel, mais on l'a quand même vu fanfaronner, bomber le torse, avoir des drôles de déclarations. Tu arrives au Bayern, tu te craches complètement. Ah ouais. Et quand on voit derrière ce que fait Compagnie, ben, on se dit, ah ouais, ben, en fait, tu étais un peu loin du compte. Il arrive avec la Mannschaft, certes, il est dans un petit creux générationnel, mais il se crache quand même encore une fois.
0: Oui, et, il était surnommé le surdoué. Et
5: oui,
0: tout ça,
5: oui, hein. Il s'est un peu vu trop beau. Là, ça fait quand même 2 coups de poil à frire. Pleine tête. Va peut-être falloir qu'il revienne un petit peu
0: à la casserole.
5: Ouais, c'est mérité, c'est mérité. Hein.
0: Qu'il revienne à la casserole.
6: Non, parce qu'on parle du désastre d'Italie, 3 Coupes du Monde à la maison, mais l'Allemagne, ils sont à la Coupe du Monde depuis des années, mais c'est toujours désastreux aussi quand même. C'est leur 3e Coupe du Monde, méga décevante.
4: 2018 et 2022 éliminés en poule, 2026, là, 16e de finale. Bon, c'est terminé pour moi, Pierrot.
0: C'est terminé pour toi.
6: Dommage.
0: Non, tu restes encore, t'as encore du boulot, mon grand.
4: D'accord.
0: Et oui, parce que ça fait maintenant 7 mois qu'on en parle. À chaque info, on se précipitait dessus, qu'on n'en pouvait plus. Ça y est, il arrive demain. Je parle bien évidemment du Tour de France.
4: Ouais, oui, ça démarre à Barcelone dès demain. Les 184 coureurs des 23 équipes du Tour ont défilé hier devant la Sagrada Familia à Barcelone. Tadej Pogacar, vous voyez, a été acclamé par la foule. Il a annoncé être prêt pour cette grande boucle. Les autres grands noms sont là, évidemment, Jonas Vingegaard ou encore Paul Sexas, le prodige français qu'on va attendre avec impatience.
0: Merci, Juju. Le Tour de France démarre demain. Est-ce que c'est une édition plus excitante que d'habitude? Pas toi, Yo-Yo, Erwan.
5: Alors, oui, parce que Paul Sexas, tu vois, vraiment, déjà...
0: C'est le vrai sujet pour toi?
5: Alors, en tout cas, ça va amener un regard, et je parle vraiment pour le grand public, un regard forcément différent. De toute façon, les Français qui brillent au Tour de France, que ça soit sur les débuts de course, sur des sprints ou peu importe, un Français au Tour de France, on a toujours un regard particulier. Là, c'est plus qu'un mec qui peut gagner quelques étapes, qui peut gagner... C'est un mec qui peut se placer au classement général et on l'espère, si on fantasme vraiment, aller titiller le podium. Donc, évidemment que le regard va changer. Maintenant, il y a un mec qui me paraît encore intouchable. J'ai peur que très vite, en fait, on revienne à la réalité de... Bon, ben merci les amis, c'est moi qui vais gagner, quoi, avec notre ami slovène.
0: Bah après, il en a parlé, il a fait une interview dans l'équipe du jour, Prud'homme, et il explique aussi que le dessin du Tour de France a été fait aussi pour faire en sorte et essayer que Pogacar ne casse pas tout d'entrée. Donc, est-ce que toi, tu t'attends à ce que ça... Enfin, je sais pas, qu'est-ce que ça te procure, toi Brahim.
1: Non, moi, c'est vrai que Paul Sexas me donne envie, en fait, me donne l'espoir, me donne envie de voir des étapes gagnées par nos Français, de voir aller accrocher un podium. Mais quand t'as des cracks dans cette discipline, franchement, je pense que tu peux faire.
0: C'en est un.
1: Oui, mais tu peux faire le parcours de plein de manières différentes. Les favoris seront toujours présents pour faire la différence. Maintenant, le sport, c'est ce qui est génial, c'est qu'il peut se passer plein de choses, il peut se passer des chutes, il peut se passer un mauvais démarrage, il peut se passer des intoxications. En fait, le fait que ça soit espacé sur 15 jours, en fait, il peut tout se passer. Maintenant, c'est la régularité, c'est le sérieux, c'est de croire en... En fait, à partir du moment où tu crois à la gagne, t'es toujours en lice. Donc, le Tour de France reste le Tour de France et ça sera toujours... des moments où on s'attend à tout et de possible en fait.
5: Vingegaard, il a annoncé qu'il était.
0: C'est ce que j'allais dire.
5: Plutôt en pleine bourre et que parce qu'on sait qu'on nous on a le regard Paul Sexas, on se dit que la course va être quasiment jouée avec Pogacar, mais Vingegaard, en tout cas lui, il a annoncé, il a montré en disant mais moi je suis en pleine forme, je vais aller chercher.
0: Après Yo-Yo, Vingegaard sort aussi du Giro, ce qui est pas le cas de tout le monde non plus.
6: Oui, mais il est en pleine bourre. Mais surtout, je voulais.
0: C'est ce qu'il dit. Après, c'est pas forcément ce qu'il dit parce qu'il a.
6: Pierre, ce que je voulais surtout dire, c'est que moi, je suis un amoureux de sport absolument, mais encore plus que le foot, c'est le Tour de France. Depuis ma naissance, j'ai 48 ans. C'est ce que je préfère le plus dans le sport, le Tour de France, ces 3 semaines, parce que c'est au-delà de Sexas. C'est au-delà d'un champion. C'est-à-dire que la sieste, la fameuse sieste. Et même moi, ça me manque ces étapes de plaine.
0: Tu le regardes pas, en fait. C'est un
6: fond. Tu sais, ces étapes de plaine où maintenant, il faut toujours qu'il se passe quelque chose. Il y a des attaques dès le coup de sifflet. On y va. Moi, j'adorais aussi, parfois, quand il se passait rien pendant 3 heures, où c'était les sprinteurs à la fin. Et le Tour de France, on est tellement dans le sacré. On est tellement parce que n'importe qui, tout le monde peut regarder la mamie, parce que le Tour de France est gratuit. Le Tour de France entre dans la maison des gens. Tu sors de ta maison, t'as le tour qui passe là, et c'est vraiment un truc de partage, de communion. Et c'est important dans les sociétés, dans le monde aujourd'hui totalement.
0: Tu vas faire du vélo en regardant le Tour de France.
6: Ah ouais, non mais moi qui, oui, bien sûr. En plus j'ai mon vélo.
0: Tu vois ce que je t'ai mis, Poggy.
6: Non, mais c'est à dire que en soi. Il n'y a même pas besoin, tu vois. Il n'y aurait même pas eu Pogacar, on aurait regardé. Il n'y aurait pas eu Sexas, on aurait regardé.
0: Et moi, voilà, c'est la startiste aussi qui fait que c'est excitant.
6: Non, mais par exemple, moi en 2019, je peux dire, c'est ma dernière plus immense sensation et émotion, c'est Thibaut Pinot. J'étais amoureux, vous le savez très bien, je suis amoureux de Thibaut Pinot. Et en 2019, on pensait vraiment qu'il allait gagner le tour. Et vous imaginez, le dernier vendredi, le matin, on se lève, on pense qu'il va gagner le tour. Avant qu'il y ait sa blessure terrible en début d'après-midi. Et là, je me dis qu'en plus, effectivement, on est déjà extraordinairement heureux. C'est un truc de fou. Et on a ce Sexas. Après, il y a eu sa blessure. Donc moi, jusqu'au moment où il tombe, là, il y a quelques semaines, pour moi, Je pensais vraiment qu'il allait gagner le tour. Je pense qu'il peut gagner le tour. Vraiment, moi, je fais partie de ceux bah, si, qui pensent qu'il peut le faire.
0: Mais les spécialistes vélo nous disent que s'il n'est pas sur le podium, ce serait quand même un échec.
6: Et moi, je ne comprends pas cette phrase. Et j'adore Cyril Guimard, mais je vénère Cyril Guimard. Bah, Cyril Guimard
0: même Pierre Roland qu'on a eu nous a expliqué ça.
6: Mais parce qu'en fait, le truc, c'est de dire, ouais, mais il aurait fallu attendre qu'il soit sûr de gagner. Mais t'es jamais sûr de gagner. Et surtout, c'est que tu peux apprendre aussi.
0: Il a dit qu'on serait déçu, pardon.
6: Mais bon, on peut pas être déçu quand même. C'est que ça, même s'il était, il n'avait pas eu sa blessure, mais même s'il avait fini deuxième, je ne comprends pas ce principe de dire il fallait venir uniquement quand tu es sûr de gagner, mais tu n'es jamais sûr.
0: Non, mais bien sûr, ça, je suis d'accord.
5: Genre, il fait top 5, il gagne 4 étapes.
6: Bah oui,
0: bien sûr. Bien.
4: Il nous fait
0: bien
4: rêver pendant 3 semaines. Alors, Paul, c'est que ça, on en parle beaucoup. Il y a un super documentaire de l'équipe Explore qui est actuellement disponible, oui, L'Irrésistible superbe. Ascension, à voir sur notre site internet. Dedans, Paul, c'est que ça, se raconte notamment son dernier mano à mano avec Tadej Pogacar. C'était lors du dernier Liège-Bastogne-Liège, dans la fameuse côte de la Redoute. Il avait tenu tête aux Slovènes avant de craquer. Mais regardez cette séquence.
10: Voilà, la Rochefoucauld, bah, on a fait la montée à bloc. Et puis, à un moment, quand il n'y a plus d'énergie, il n'y a plus d'énergie. Mais voilà, ouais, quand je pète dans la Rochefoucauld, je me dis comment je vais aller jusqu'à l'arrivée.
11: Aïe, aïe, aïe, aïe, aïe, ça y est, la surcuisson. Il est venu, il a lutté, il a perdu. Peu importe le terrain, Tadej Pogacar est le plus grand cycliste de l'histoire moderne. Mais aujourd'hui, il a trouvé un client à qui causer pour les années à venir. Parce que la performance de Paul Sexas restera, marquera, imprimera les esprits une nouvelle fois.
12: Non mais c'est impressive.
10: Oh, it's burning. Burning in your wheel.
12: Good, that was not alone.
4: Mais quelque part, Paul Sexas, il a réveillé la bête, Erwan.
5: Bah, je pense que elle est vraiment géniale, cette séquence, quand il lui dit j'avais les jambes qui brûlaient dans ta roue et tout. Et là, mine de rien, Pogacar lui fait ah ben ouais, j'étais pas le seul à avoir les jambes qui brûlaient. Donc ça prouve quelque part que oui, il le challenge complètement, que l'autre, il le voit arriver.
4: Je suis pas sûr que ce soit le sens de.
5: Ah bon
6: voulait, ouais, moi, j'étais pas seul, j'étais pas tout seul là. À gagner tout seul.
0: Ouais, enfin, je ne fais pas des
5: batailles. Moi, je le vois comme, oh mec, j'étais derrière toi, ça piquait sur la pédale, et l'autre, il lui dit, bah ouais, j'étais pas, ok, d'accord, j'étais pas seul à vous faire que ça
4: compte. Ouais. Ouais, j'ai enfin eu de la concurrence.
5: Enfin, ici, autour de la table, il y a un mec qui a gagné une table Tour de France, c'est moi et pas toi.
6: Je sais pas. Non, mais le sport a besoin évidemment de batailles extraordinaires. Et là, en plus, t'as Pogacar, peut-être le plus grand cycliste de l'histoire. Alors, je mets toujours Merckx en premier. Et t'as lui, le jeune français qui arrive. On sait qu'il est hors norme, on sait qu'il va gagner le tour, on sait que c'est un génie, il nous fait rêver depuis 2 ans, mais tout est réuni. En plus, Pogacar, le public français le respecte, il n'y aura pas des comme avec Merckx où il y a eu un coup de poing un jour. Je pense qu'on est là, on est parti dans
0: le coup de poing. Ouais. Mieux que Brahim d'ailleurs.
6: On est parti pour un truc homérique, on est parti pour un truc historique. Et ce gars-là, mais il va nous faire rêver là même pour ce Tour de France là. Hein. Il va nous faire rêver, c'est-à-dire que là, les audiences de France 2 vont exploser.
0: Mais ça, c'est sûr et certain.
6: On est parti pour un mois peut-être le plus beau.
0: Yo, j'ai une autre question pour toi, parce que là, on fait Sexas, Pogacar, Sexas, Pogacar. On a parlé un peu de Vingegaard. Là, il y a aussi un suspense par rapport à la préparation des deux, parce que Vingegaard et Pogacar n'ont absolument pas fait les mêmes calendriers. Est-ce que toi, comment tu le ressens? Parce que moi, j'ai une excitation par rapport à ce duel-là aussi. Oui, il y a Sexas qui va enflammer la France, et ça, c'est une certitude. Mais je trouve que le fait que Vingegaard ait fait son truc dans son coin, qu'il ait ramassé le Giro, qu'il ait fait son calendrier uniquement là où n'était pas Pogacar, ça apporte du sel quand même en plus, non?
6: Mais bien sûr, parce que pour l'instant, la bataille psychologique, elle a été gagnée par Pogacar. Mais Vingegaard, il maugré, tu vois, il rumine.
0: C'est-à-dire
6: depuis des mois et
0: ça
6: mois.
0: Ça veut dire quoi, maugré?
6: C'est-à-dire, il maugré, c'est-à-dire qu'il est, là, je vais me le faire, je vais me le taper. Il a le truc, il joue aux fléchettes avec, dans sa chambre et tout, boum, boum. C'est-à-dire que là, parce que c'est un génie.
5: Il envoie des lettres avec des mots découpés.
0: Anonyme.
5: On ne sait pas qui c'est. C'est Hannibal Lecter, le mec, en fait.
6: Non, mais en plus, il voit qu'on parle de Sexas. En plus, Vingegaard, il a des capacités de se surpasser à l'entraînement aussi. C'est un bosseur, c'est un laborieux dans le bon sens du terme. Et t'as raison, c'est un match à trois. C'est-à-dire qu'en même temps, tu vois, et lui, il est un petit peu caché dans l'ombre. Il va faire, tu sais, on est dans un western là, et il est là, tac, tac, tac, il est derrière la porte du saloon, il se cache un petit peu, mais il est prêt évidemment à. Ça... Non, mais comme tu dis, ça va être un Tour de France peut-être historique, homérique, hystérique. Ça va être un truc de dingue parce que. Et puis, il sait se faire mal, il sait souffrir, Vingegaard. Il a déjà souffert, il en peut plus là que l'autre à chaque fois. Donc pourquoi pas, effectivement, tout le monde ne parle que de Pogacar, il peut créer la sensation de l'histoire.
0: Et on s'attend, est-ce qu'on peut s'attendre justement à des échappées comme fait Pogacar d'habitude, à 80 km de l'arrivée, à 40 bornes?
5: S'il a besoin, il sera le faire. Après, on sait aussi que ce qui est terrible avec Pogacar dans les courses, alors on le voit beaucoup dans l'année sur des courses courtes, mais on sait qu'une fois qu'il a de l'avance, il sait gérer parfaitement après, tu vois. Donc on peut s'en attendre à une ou deux, mais s'il est trop tôt avec de l'avance, il va gérer.
0: Qu'est-ce que t'en penses, Juju, toi?
4: Moi, je pense que ce Tour de France, il va être exceptionnel parce que justement, on a un petit peu d'adversité, enfin. Paul Sexas arrive à
0: point nommé.
4: Il est français, puis il a quelque chose en plus par rapport à la concurrence. Hein, on l'annonce comme le futur vainqueur du Tour de France. Ouais. On va peut-être le voir jouer le général dès sa première édition. Vingegaard, comme le disait Yo-Yo, je pense qu'il commence à l'avoir petit peu là, que le Slovène domine outrageusement eh bien, le Tour de France. Remco Evenepoel, on n'en parle pas beaucoup, mais bon, il a changé lui aussi d'équipe. Il est chez Red Bull Bora Hansgrohe, et là aussi, il a une équipe qui peut lui permettre de jouer le général, et pourquoi pas d'aller titiller le Slovène. Il y a un petit peu plus d'adversité, j'ai l'impression, sur cette édition 2026.
6: Et puis, il pourrait y avoir la canicule très importante.
5: Au départ.
6: Et attention, attention, parce que là, le dôme de chaleur qui pourrait arriver, alors il y a souvent la canicule, comme tous les mois de juillet.
4: Ça te fait peur,
6: mais là,
4: ça.
6: Plus particulièrement, parce que t'es pas à l'abri. On a bien vu Yannick Sinner qui devait gagner, Roland-Garros. Non, mais t'es pas à l'abri parce que le Tour de France fascine les destins. C'est le Tour de France qui crée les champions. C'est pas le champion qui décide qui va gagner. C'est le Tour de France qui décide. C'est le Tour de France qui te dit, toi, c'est le vide. Non, mais le Tour de France est un. C'est pour ça que le Tour de France sera toujours plus important que tous ces champions. Et que là.
0: Tu finis jamais tes phrases.
6: Parce que je suis déjà dedans. T'imagines, là, le Tour de France qui démarre. Il y a encore la Coupe du Monde. Il y a Wimbledon, je ne sors pas de mon lit.
0: Juste encore une petite info, apparemment.
4: Et oui, une info vélo à vous donner. Chris Froome prend officiellement sa retraite, vainqueur du Tour de France. À 4 reprises, en vainqueur des 3 grands tours finalement, Chris Froome, du Tour d'Italie, de la Vuelta aussi. Il avait lourdement chuté à l'entraînement il y a quelques mois de ça, Chris Froome, qui a du mal visiblement à s'en remettre. 41 ans, il s'arrête aujourd'hui officiellement.
6: Ouais. Et puis le truc mythique, dans le Mont Ventoux, tu sais, quand il a fini à pied, quand il courait dans le Mont Ventoux, c'est quand même une des images iconiques du sport.
0: Ouais, t'as fait pareil d'ailleurs. Le jeu, de quoi on va parler après?
4: On va parler de l'Espagne. L'Espagne qui a impressionné face à l'Autriche. Et on va se demander si l'Espagne a enfin lancé son mondial, oui, mais si ça ne devient pas l'un des grands favoris de ce mondial.
0: On a toujours Albéniz et Juan Pablo qui sont en train de nous préparer des. Oh là là, mais ça c'est beau avec le drapeau et tout, ça a l'air bon. Yo-Yo, tu restes en place, hein. Pendant la pub, tu pars.
5: On va revenir après la pub.
0: On va revenir après.
5: Qu'est-ce que t'as fait?
0: On revient dans quelques instants, il est 11h49, à tout de suite.
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3: De retour dans l'équipe de choc, Yo-Yo vient de se remettre à sa place et c'est une bonne chose. Je vous fais le tour du plateau de ceux qui sont avec nous, les artistes. On a Brahim Asloum, Erwan Abotret, Yo-Yo Ryu et Julien Aliane. Est-ce que le grand chauve va bien?
4: Il va bien, il a faim, il commence à avoir faim là.
3: Ouais, ouais, oui. T'as pas l'odeur toi encore. Hein. On va tout de suite passer au jeu. 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On va faire un petit détour en cuisine avec Albéniz et Juan Pablo qui sont bien en place et qui ont commencé de dresser. Là, si j'ai bien compris, Albéniz, vous allez commencer de mettre dans les assiettes et nous préparer tout ça, c'est ça? Exactement. Eh bien, écoutez, continuez, ça d'accord. Sent bon. On a hâte de finir l'émission pour y aller. Yo-Yo, retourne-toi, c'est pas l'heure de manger.
5: Merci.
3: On va tout de suite... quoi là? On va parler de l'Espagne,
6: l'Espagne
3: là.
6: Espagne.
3: Espagne, bien sûr. Ils ont roulé d'ailleurs.
6: Ah oui.
3: Petit torticolis parce qu'ils ont regardé le ballon beaucoup de fois. Mais...
6: Ah oui, oui, ils ont roulé sur l'Autriche hier. Victoire 3-0 des Espagnols, 23 tirs à 5, une large domination de la Roja. On verra les images à partir de midi et quart. Restez bien avec nous. Le sélectionneur autrichien Ralf Rangnick, lui, il a vu une très très grande équipe sur le terrain hier. L'Espagne sans doute. Sans aucun doute, livrer sa meilleure prestation du tournoi. Et de loin, je ne serais pas surpris si nous avions affronté non seulement les champions d'Europe en titre, mais aussi les futurs champions du monde. S'ils continuent à jouer à ce niveau, il sera extrêmement difficile de battre les Espagnols.
3: Brahim, est-ce que l'Espagne est vraiment en dessous des Bleus? On a rapport ça aux Bleus parce que bon, les Bleus ont...
7: Moi je ne les vois pas au-dessus des Bleus. Je pense que les Bleus sont un petit peu au-dessus des Espagnols. L'Espagne joue bien, on est d'accord qu'ils ont des joueurs hors normes, mais la créativité que l'équipe de France a, je ne la vois pas dans l'équipe espagnole. Je vois des talents purs, mais ces combinaisons, cette aisance que les joueurs français se trouvent, c'est pas ce que je trouve. J'ai vu une Espagne par le passé qui se trouvait aussi bien que la France se trouve aujourd'hui. Là, moi, je trouve pas que c'est le cas. Ok, sincèrement, c'est une équipe hors normes, c'est la seule qui va pouvoir nous inquiéter. Et les Argentins, parce qu'il faudra toujours se méfier des Argentins. Mais
3: on peut les rencontrer qu'en finale, les Argentins.
7: Oui. Mais là, pour parler de l'Espagne, franchement, si la France reste dans cette dynamique, nous, on va leur poser des vrais problèmes.
3: T'as pas l'air d'accord, Erwan.
8: Ouais, je trouve ça un petit peu utopiste de se dire que l'Espagne est en dessous de nous pour plusieurs raisons. Ils n'ont pas pris de but de la Coupe du Monde. Alors, c'est vrai que face au Cap-Vert, on est là. Ils ont...
6: C'est la seule équipe avec le Mexique à part.
7: T'imagines que l'Autriche, elle n'a même pas fait un tir. Ouais.
6: Cinq, ils ont fait cinq.
8: Ils ont pris...
6: C'est pas beaucoup, non mais c'est pas beaucoup.
7: Tu vois ce que je veux te dire, c'est que...
8: Échauffement inclus, donc tu m'as dit. Donc, ils n'ont pas pris de but. Après, il y a un truc au-delà de cette compétition-là où on a ce regard sur cette Coupe du Monde-là, il y a le vécu collectif. Oui. L'équipe de France, mine de rien, donc oui, Mbappé champion du monde, Dembélé champion du monde, Koundé, il était même pas là, non?
6: Non.
8: Donc en fait,
6: Kanté,
8: ouais,
6: Lucas Hernandez,
8: mais bon, voilà. Mais cette équipe-là, il y a deux ans, elle est championne d'Europe et elle régale tout le monde. Donc le vécu collectif, l'expérience aussi des grands moments, des matchs couperés pour aller soulever un trophée, ou avant de soulever le trophée, ils nous avaient soulevé à nous aussi en demi-finale de l'Euro, on s'en souvient.
3: Bien sûr.
8: Moi, je par superstition, mais pas aussi par pragmatisme, jamais je dirais que l'Espagne est en dessous de nous.
6: Yo-Yo, on dit souvent que le parcours des Bleus, il n'est pas incroyable, parce qu'ils ont rencontré quasiment personne. L'Irak, la seconde équipe de la Norvège, et puis une Suède très très faible. Mais quand on regarde le parcours des Espagnols, on peut se dire plus ou moins la même chose. Cap-Vert, bon, ils n'ont pas réussi à gagner. Ensuite, c'est l'Arabie Saoudite, un adversaire assez faible. 4-0 contre l'Uruguay, 1-0 sans faire un grand grand match. Finalement, ils démarrent vraiment leur compétition, là, contre l'Autriche.
9: Mais c'est la compétition aussi, le nouveau format qui veut ça. C'est-à-dire que toutes les Coupes du Monde, depuis le début de l'humanité, c'était un mois pile. Là, c'est 5 semaines et demie. Tu as un 16e de finale qui n'existait pas avant. Donc, ça sera 8 matchs pour le vainqueur ou le finaliste, et ça sera pas 7 matchs. Donc, tout est... La compétition te permet aussi d'entrer un petit peu plus.
6: En puissance.
9: Et là, ça leur aide, par exemple, ça aide beaucoup l'Espagne par rapport à Yamal, où tu sens que tu as une gestion absolument extraordinaire, Yamal qui prend du temps de jeu. Et sur cette équipe d'Espagne, ce serait une demi-finale évidemment merveilleuse. parce que l'équipe de France a ses superstars, mais superstars aussi hors du terrain et superstars mondiales. Mais Oyarzabal, c'est une superstar du jeu. T'as vu là, alors c'est pas peut-être quelqu'un qui fera la une de Vogue ou de Gala.
6: Jamais.
9: Mais Oyarzabal, on en parle. C'est-à-dire que c'est un joueur, mais délicieux. C'est fin. Là, c'est aussi un Stradivarius, lui. Alors on ne l'en parle pas hors du terrain, mais on est d'accord avec la Real Sociedad. C'est quelqu'un qui a un parcours.
3: Même
9: on
3: parle avec, également même avec
9: Olmo,
3: l'Espagne. Hein.
9: Olmo. C'est pas une superstar en soi, mais c'est une superstar du jeu. Mais quel technicien. C'est ça, pour moi, la petite différence. C'est que deux équipes exceptionnelles, mais disons en crack, mais même en crack superstar et tout, il y en a plus en équipe de France, mais l'équipe d'Espagne, et même Baena qu'on découvre sur le côté, Baena, l'Atlético de Madrid, mais Baena, il nous fait un mondial pour l'instant absolument incroyable. Donc moi, je trouve que c'est une équipe qui est absolument magnifique.
6: Pierrot, est-ce que tu trouves que l'Espagne est meilleure que la France?
3: Alors, dans... En fait, ils sont meilleurs que la France de la partie défense jusqu'au milieu de terrain. Mmh. C'est-à-dire que la transition pour aller justement vers l'attaque, je pense qu'ils sont plus forts que la France.
6: Okay.
3: Maintenant, il y a, je pense.

0: Je pense que c'est pas un attaquant, tu sais, costaud, où eux, ils vont être forts. C'est pas un mec qui va vite, mais il se déplace dans une surface, il se fait oublier, il est filou, tu vois, c'est un peu compliqué. Donc, moi, j'ai vraiment, mais j'ai vraiment cette inquiétude-là. Après, honnêtement, j'ai pas peur d'eux. Je pense que s'il y a un match, je pense qu'il va être incroyable.
1: Oui.
0: Mais je nous vois plus forts physiquement. Ouais. Moi, c'est là, je pense qu'on peut gagner le match.
1: Mais t'as raison sur les côtés, parce que Cucurella, qui fait déjà un début de Coupe du Monde absolument sensationnel, bah, il est tout le temps, c'est un ailier, en fait. C'est un petit peu les ailiers de l'Espagne, c'est un petit peu les arrières de l'Espagne, les latéraux, c'est un petit peu les latéraux du Paris Saint-Germain. Parce que Pedro Porro aussi, on n'en parle pas. Et moi, je me dis.
0: Après, dans l'axe, c'est pas la sécurité sociale en Espagne.
1: Cucurella, Dembélé, Cucurella, ça va être quand même. Oui. Tac, Pedro Porro qui va embêter Barcola ou Doué, qui va embêter les montées de Digne aussi.
0: Mais l'inverse non, mais aussi.
1: Et c'est pour
0: un rapport de force.
1: Ça peut se jouer beaucoup sur.
0: Parce que Pedro Porro, quand il aura Barcola, qui va faire des fusées pendant 20 minutes, il va falloir qu'il s'accroche aussi pour garder son souffle.
2: Ouais. On va évoquer maintenant Lamine Yamal. Avant la rencontre, qui évoquait un petit peu ce statut de favori, il a aussi parlé de l'équipe de France, comme quoi il la trouvait pas plus forte que les autres. Et c'est Jules Koundé qui lui a aussi répondu en conférence de presse hier. Écoutez-les.
3: Je pense qu'il n'y a aucune sélection dont on puisse dire qu'il est impossible de la battre. La France n'est pas meilleure que nous, la phase de groupe ne compte pas et l'Allemagne en est la preuve. Nous, on n'a fait que des matchs nuls, puis on élimine la France et voilà, c'est ça qui pourrait se passer. Je pense donc qu'il n'y a aucun favori. Évidemment, la France est en très bonne forme, elle a de très bons joueurs, mais je ne pense pas qu'elle soit au-dessus des autres. Aucune sélection n'est au-dessus d'une autre.
4: Je connais très bien Lamine, je sais que c'est un très fort joueur, un garçon ambitieux qui dit les choses comme il les pense, comme il les voit. Et voilà, la vérité, c'est que être favori dans une compétition, ça ne veut pas dire grand-chose.
2: Brahim, il a raison. Le statut de favori, ça ne te fait pas gagner de titre.
5: Ça, c'est sûr. Ah non, ça peut inquiéter un peu tes adversaires, les tétaniser en début de match, mais ça ne te résout pas ta victoire. Là où Yamal, je trouve qu'il montre de la faiblesse, la manière dont il s'est exprimé, la manière où il a balayé l'équipe de France, franchement, il y a une crainte de l'équipe de France.
2: Tu vois,
5: bien sûr.
2: Tu vois une crainte.
5: Parce que tu ne la balayes pas de cette manière, c'est réellement c'est un crack, parce que c'est un crack. Il doit prendre un peu de hauteur et il doit leur donner le respect. Et c'est ce qui fait que sa victoire sera encore plus grande. Là, non, il la balaye volontairement. Mais
0: c'est à l'image de son jeu.
5: C'est comme quand tu montes
0: sur un ring,
5: t'as la montée, on a annoncé ton nom, l'adversaire, t'as la montée qui vient en toi. Tu vois, tu veux pas trop aborder pour l'instant le sujet, tu veux arriver le jour J pour régler un peu les choses. Là, j'ai l'impression qu'il l'a vécu un peu de cette manière. Donc, quoi qu'il arrive, la France leur pose un vrai problème et dans leur esprit au quotidien. Surtout quand ils se justifient comme quoi, on peut gagner, on peut faire match nul et éliminer la France. Non, concentre-toi sur ce que tu fais. Démontre-moi tes qualités pour justifier que tu nous battras. C'est pas ce qu'il fait.
0: Là où je vois aussi une différence avec l'Espagne, où je sens qu'on est plus fort, c'est par rapport au jeu qu'on a. C'est-à-dire qu'on est capable de faire du jeu l'attaque placée, mais on est aussi très capable de contrer. Ce qui n'est pas forcément le cas de l'Espagne. L'Espagne veut rester haut et veut faire un contre-pressing pour justement essayer d'installer quelque chose. S'il commence à reculer, à être bas, c'est pas par Lamine Yamal qui peut aller très vite.
6: Mais est-ce que le fait d'avoir une palette plus large fait de nous une meilleure équipe qu'eux? Est-ce que dans ce que l'Espagne propose, dans ce qu'il maîtrise, oui.
0: Ouais, mais tu peux répondre à plus de problèmes avec plusieurs cartes.
6: Oui, mais c'est, encore une fois, il y a l'idéalisation de « ouais, je peux faire plein de choses, mais je suis expert dans rien. Moi, je fais ça, par contre, je suis expert. » Tu vois, c'est après, le match, on a envie de le voir, de toute façon. Donc, il faudra que chacune des deux équipes gagne. Mais ce match-là, on a envie de le voir parce que ça va être un choix tactique. Qui va s'adapter le plus à l'autre?
0: Exactement.
6: Donc là, aujourd'hui, on spécule et c'est notre métier. Et on est grassement payé pour le faire et on se régale. Surtout toi, Pierrot.
5: Mais avec...
6: J'ai reçu un mail par erreur. Bon. Bravo. Bravo.
2: On a compté les zéros.
6: Bravo. Mais donc, du coup, moi, c'est toujours pareil. Oui, on peut. On a peut-être une palette de contre que eux n'ont pas. Mais si, dans la manière de... On a le ballon. Est-ce que c'est pas eux qui sont au-dessus de nous dans l'utilisation du ballon sur demi-terrain?
0: Mais par rapport au début basket, du mondial, Yo-Yo, je pose une question et tu réponds à ma question.
1: Bien sûr.
0: Avec quelle équipe t'as le plus de certitude?
1: Le Mexique? Non, sur l'Espagne, vraiment.
6: Non. Allez, réveille-toi, Poncho Villa.
1: Non, parce que je vais vous dire un truc. Parce que l'Espagne, pour l'instant, on n'a pas encore vu le vrai Yamal qui monte en puissance. Et hier, Yamal encore. Il y a
0: c'est
1: des
0: pour
1: moments...
0: ça que je te pose cette question.
1: Parce que Yamal, parce que pour moi, le facteur X, de toute façon, ça sera ce serait une demi-finale parce qu'il reste encore plein de chemin à faire. C'est que pour l'instant, Yamal, tu sens encore de temps en temps qu'il surjoue un peu, comme il n'est pas encore à 100% physiquement. Ouais. Donc de temps en temps, il fait le dribble de trop encore parce qu'il t'en recherche lui-même de confiance. Donc je me dis, alors qu'à l'Euro 2024, Yamal, le but qu'il met évidemment volait à Munich contre la France, c'est lui qui réveille l'Espagne, il y avait un 0 pour la France. Et je me dis que là, tu sens quand même, il prend du temps de jeu.
0: Donc tu as plus de certitude avec l'Espagne.

0: Oui. Avec la France, mais mais parce que y a, mais en même temps, il y a mal, c'est ça. Il monte, il monte, il monte.
1: Fait un choix. La France. Donc, plus de certitude avec la France.
0: Avec la France, oui.
2: Juste après la pub, on verra justement les images de cette Espagne-Autriche. On verra également.
3: Il est à bouge, Julien, il est à bouge.
2: On verra le Portugal, oui. La Croatie. On parlera un petit peu d'Arthur Fils et de Tony Yoka, malheureusement. Qui s'est blessé et qui ne pourra pas affronter son prochain adversaire.
1: Allez, remettez tong, je vais continuer. Il est 12h08, on fera aussi un petit mini-jeu juste après. Ah oui. On se retrouve tout de suite, juste après la pub, à tout de suite.
0: Et la nourriture.
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37: 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C'est magnifique. Quel talent. Il va le tenter, c'est sûr.
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40: De retour pour la dernière de l'équipe de choc, c'est la dernière émission de l'année, de la saison en tout cas, mais on continue, il reste encore pas mal de choses à découvrir dans cette émission. On est toujours avec le tour du plateau, Brahim Asloum, Erwan Abotret, Yohan Riou, Juju Aliane et le grand chauve dans les coulisses. Et il est l'heure du Planète Sport. Ah. Ça va Juju, t'es réveillé, ça va,
41: ouais, ça va.
40: Allez,
41: ça va.
40: On s'accroche.
41: Allez, vamos. Et on démarre cette Planète Sport avec les images de l'Espagne hier qui a roulé donc sur l'Autriche, victoire 3-0 à Los Angeles, avec l'ouverture du score de Oyarzabal, bien servi par Marco Correa là au point de penalty pour le buteur de la Real Sociedad. On va les retrouver un peu plus tard dans la partie, ces deux-là. Marco Correa encore qui va être à l'avant-dernière passe, qui va décaler là sur le côté gauche Baena, la fixation, le centre pour qui ? La tête du latéral droit, Pedro Porro, à l'heure de jeu, qui va permettre à la Roja de mener 2-0. Et puis là, le troisième but, ce centre parfait,
40: celui-là
41: centre à la Pierre Boubi, hein, de Marco Correa pour Mikel Oyarzabal, qui s'offre donc un doublé, 29e but en sélection pour le buteur de la Real Sociedad. On a beaucoup parlé de Oyarzabal tout à l'heure, mais Marco Correa, mine de rien, j'adore. Le nouveau joueur du Real Madrid, qui a signé là il y a quelques jours, a fait un match extraordinaire. Double passeur décisif, à l'avant-dernière passe sur le deuxième but, bon, bah, il fait un sacré mondial, lui.
0: Juju, toujours une énergie, toujours aller de l'avant, toujours à se proposer. En fait, il est pas arrière latéral, ce garçon. Il est ailier. C'est un ailier supplémentaire. Il aide ses coéquipiers, mais c'est pas seulement un mec qui va vite, hein. Le sens du jeu aussi. Il a l'ADN également de ses coéquipiers. C'est-à-dire qu'il a la même intelligence, le même cerveau que Yamal, que Oyarzabal.
1: Il aime défendre.
0: Il est tellement fine, quoi.
1: Il aime défendre.
0: Ouais, et puis il aime.
1: Ce qui est rare pour les latéraux en ce moment.
0: Il y a ça, en plus. Il a la grinta, une sorte de petite méchanceté, peut-être que n'ont pas les autres espagnols.
41: Brahim, on en a parlé juste avant la pause. Cette équipe d'Espagne, effectivement, elle monte en puissance. Oyarzabal, c'est un numéro 9 un petit peu fuyant, comme le disait Pierre tout à l'heure, qui peut inquiéter des défenses très rugueuses, comme on peut l'avoir, nous, avec des Dayot Upamecano ou William Saliba.
2: Oui, de toute façon, quand tu as un joueur intelligent, malin, franchement, moi, c'est les joueurs qui me font le plus peur parce qu'ils te trouveront toujours la faille. Ils vont décortiquer tes émotions. Ouais. Donc oui, faut bien les charger à la culotte, faut pas leur laisser d'espace, faut pas les oublier, en fait. Surtout. C'est surtout ça.
1: C'est les attaquants qui usent mentalement. En fait, je vais parler de mon expérience perso, mais jouer défenseur central, quand on a joué en Coupe de la Ligue contre le PSG, j'avais Cavani au marquage. Le mec se cache tout le temps. En fait, tu joues à cache-cache constamment, tu regardes où il est à chaque fois. Et Oyarzabal, c'est exactement ce genre de défenseur. Pas dans les courses, mais il va aller se cacher dans un coin. Il est capable de faire. Et je suis là, et puis il va là-bas. Il est insupportable en déplacement.
5: Moi aussi, en Coupe de France, j'avais
8: défenseur central. Pierrot, t'en avais pris combien?
1: On avait perdu 1-0 contre Cavani. On avait perdu 1-0. Oh,
5: tu sais que tu m'as mis des frissons quand tu m'as dit ça. Je me suis dit, où il va? Tu es défendu sur Cavani.
1: Je me rappelle bien, parce que derrière, j'ai pris un Doliprane.
0: T'as son maillot ou pas? T'as récupéré son maillot?
1: Non. Il n'a pas voulu du mien, donc j'ai pas voulu du sien.
5: De Cavani à la présentation de l'équipe de choc.
41: Quelle carrière! Bravo. En huitième de finale, l'Espagne affronte le Portugal de Cristiano Ronaldo. C'est défait de la Croatie, mais en tremblant. Victoire 2-1 des Portugais. On va voir les images. Tanisic va ouvrir le score. Non, va centrer pour Perisic, pardon. Latéral droit pour le latéral gauche. Ouverture de score des Croates. Ensuite, faute sur Vega, le défenseur central portugais. Pénalty pour Cristiano Ronaldo qui va tirer au milieu pour tromper Livakovic. 146e but en sélection. Son premier en match élimination directe de
1: Coupe du Monde. Celui-là. Comment tu fais, lui-là?
41: Gonçalo Ramos.
1: Quel but.
41: La Croatie a pensé égaliser. Mais Matanovic, malheureusement, va dévier le ballon à ce moment-là. Pazalic, hors-jeu, va remettre pour Gvardiol. Le but va être logiquement refusé, puisque maintenant, il y a des capteurs dans les ballons. Oui. Et le capteur a senti que Matanovic avait dévié le ballon, ce qui avait produit ensuite le hors-jeu de Pazalic. Yo-Yo, c'est la fin de Luka Modric en sélection. On n'en a pas parlé depuis le début d'émission. Un peu plus de 40 ans pour le maître à jouer de la Croatie, qui s'arrête en 16e. Bon, la Croatie n'a pas démérité. Lui, il a fait un match un peu plus neutre, mais la Croatie n'a pas démérité.
0: Et pour moi, l'une des plus belles actions du match, c'est ce qui s'est passé juste après le coup de finale. Modric, Ronaldo. Longue discussion, enfin discussion, accolade, respect infini. Et Modric, tu vois ce qui est beau hier. Tout à l'heure, j'ai parlé de déclin, de coucher de soleil. C'est qu'encore une fois hier, c'est peut-être il va plus aussi vite qu'avant, peut-être il dribble moins, mais il est toujours présent et il fait son match. Il est présent. Peut-être que c'est plus 8/10 comme avant, mais ce sera toujours un bon 6/10. Mais c'est vrai que hier, il y a beaucoup. Hier, Kovacic, on a l'impression qu'il a 40 ans. Kovacic, il a 32 ans. Kovacic. Mais comme il a démarré tellement jeune, extraordinaire match. Perisic, passé par ce show. Et Perisic, quel âge? 40. Il faudrait que je vérifie Perisic. Mais c'est le match que fait Perisic encore. Et c'est vrai que hier, Livakovic, et encore. Et là, c'est des joueurs, on a vu beaucoup de joueurs qui sont là depuis 2-3 Coupes du Monde, 3-4, 5 Coupes du Monde. Perisic, je crois que c'est buteur pour sa quatrième Coupe du Monde, me semble-t-il, pour Perisic. C'est-à-dire que c'est des joueurs qui sont
1: là. C'est un cycle qui est long. Je sais pas ce qu'il va y avoir derrière, mais il va falloir qu'il s'accroche.
0: Et toujours avec Dalic comme sélectionneur. Et tu sens quand même que la relève est là. Ils ont des talents quand même. Et quand tu vois que Gvardiol, immense défenseur, était remplaçant hier. Gvardiol, donc ça pour te dire aussi quand même qu'il y a du matos.
41: Mon Erwan, le Portugal, on en a un peu parlé en début d'émission, va affronter donc l'Espagne en 8e. Tu mettrais Cristiano Ronaldo titulaire pour affronter l'Espagne, toi?
5: Oui, parce qu'en fait tu peux pas faire autrement. Moi je crois pas à un coaching autour de Cristiano Ronaldo, c'est une chimère qu'on a maintenant depuis pas mal d'années chaque fois avec la sélection. Mais je pourrais te dire non, parce que finalement, est-ce que si Cristiano Ronaldo rentre que 20 minutes, est-ce qu'en fait ces 20 minutes-là pourraient pas être bien plus impactantes que la première heure où...
1: C'est sûr que non.
5: Mais il peut, pourquoi pas, si, je sais pas.
1: Non, mais rentrer en cours de match à 41 ans,
5: c'est difficile. Non, mais voilà, on peut débattre. Ce qui est sûr, c'est
1: surtout, t'en as un qui le fait très bien.
5: Ce qui est sûr, c'est que ce débat-là, on peut l'avoir, ça, c'est bien, ça nous fait gagner du temps avant d'aller manger colombien, mais... Cristiano Ronaldo, aujourd'hui, il peut jouer jusqu'à 73 ans. S'il joue jusqu'à 73 ans, il sera titulaire à 73 piges. En fait, aujourd'hui, la gestion de Cristiano Ronaldo, elle est c'est celle-là, c'est une star qui dépasse clairement son sport, qui dépasse clairement sa sélection. Alors, ça plaira pas à certains, mais c'est la réalité. Et commencer à s'imaginer autre chose qu'un Cristiano Ronaldo pas titulaire, ben on est un peu dans le vent.
0: Et trois buts, il est déjà à trois buts. Et hier, il sort qu'à la 81e, c'est-à-dire qu'il a toujours les cannes, il est toujours là, c'est-à-dire que c'est pas lui qui est remplacé, c'est comme Messi. Hein. Les mecs, ils vont au bout des matchs, hein, quasiment au bout des matchs. Mais c'est important de dire aussi, c'est que il a encore des cannes, il a encore le foncier, il est tout sauf ridicule, c'est tout sauf un plot, c'est tout sauf.
5: Après, on s'enverra des messages si sur le match après le Portugal et l'Espagne, on regardera le score, on regardera qui passe, parce que ça peut aussi être problématique. Bah, Ronaldo, de le mettre systématiquement titulaire, et d'ailleurs, c'est pas pour ça que depuis 3 ans, 4 ans maintenant, on est en train de se dire, mais est-ce qu'il faut pas commencer à l'après? En fait, tant qu'il est là.
0: L'an passé, il gagne la Ligue des Nations, il est décisif en quart de finale retour contre le Danemark, il marque en demi-finale, il marque en finale. Non, mais c'était quand même une Ligue des Nations, et quand il a gagné la Ligue. Et là,
41: quand tu vois un Gonçalo Ramos encore qui rentre en jeu, qui fait la décision pour le Portugal, tu
5: quel but.
0: Est-ce que Ramos est titulaire au Paris Saint-Germain?
41: Non, mais Ramos, il mériterait de jouer un peu
0: mais
41: plus.
0: Mais il y a des destins. Oui, mais peut-être que ça sera à la prochaine compète. Bah, mais en même temps, Ramos,
5: il va commencer de jouer à 37 ans.
41: Il sera encore là.
0: Et ben, mais le résultat au bout du compte, c'est que ce matin, on en parle. Ronaldo a marqué, Ramos a marqué, le Portugal est qualifié. Mais Ramos aussi, il faut aussi la sorte, il faut aussi cette statue du commandeur de Ronaldo, il faut aussi la démolir. Si pour l'instant, il ne la démolit pas.
5: Non, mais c'est.
1: Mais s'il est commencé à être titulaire à 37 ans, yo-yo.
0: Comment ?
1: S'il commence à être titulaire quand Ronaldo arrête et Ronaldo arrête à 47, ça veut dire que.
0: Là, c'est les derniers.
1: On lui fait confiance à 36 ans à un moment donné.
5: C'est la dernière Coupe du Monde. Dernière Coupe du Monde au moins.
41: On ne sait pas. On ne sait pas. C'est passé aussi pour la Suisse. La Suisse qui a facilement battu l'Algérie. Victoire 2-0 des.
1: Attention, la Suisse.
41: Ah oui, oui. Attention. Avec encore un but initié par Johan Manzambi, joueur de 20 ans de Fribourg, qui va faire une double accélération là sur Aïssa Mandi, le déposer, centré pour Brelem Bolo, 1-0, on est dès la 10e minute. Retenez bien son nom, Johan Manzambi, la passeur décisif pour Brelem Bolo. Au retour des vestiaires, c'est un autre joueur qu'on connaît bien, Denis Zakaria, là, qui va centrer, c'est mal repoussé par la défense algérienne, et Dan Endoy, lui, va ajuster ensuite Lucas Zidane. La Suisse affrontera le vainqueur de Colombie-Ghana en 8e. On a encore vu, mon Pierrot, un match consistant des Suisses. Ils font partie du tableau de l'Argentine qu'ils pourraient possiblement affronter en quart de finale. Moi, je dis attention aux Suisses. On n'en parle pas beaucoup.
1: Mais tu nous as prévenu depuis un petit moment.
41: Mais c'est une sacrée équipe. Ouais.
1: C'est vrai, il y a Chaka qui est ultra important aussi dans le collectif pour essayer d'amener cette Nati. Mais bon, déception monstrueuse de la part de l'Algérie quand même par rapport à tout ce qu'on connaît de cette nation. Mais... ouais, le petit Mozambi, quoi. Il est insupportable. Il a une foulée qui est pas forcément. Il me fait penser un peu à Barcola avec ses grandes enjambées un peu désordonnées. Mais ils avancent dans l'ombre. C'est costaud, c'est puissant, c'est bien organisé tactiquement. Il y a des joueurs qui se révèlent. Donc oui, c'est une nation sur laquelle je pense qu'il faut compter sur la suite du mondial.
41: Yo-Yo, t'es tombé amoureux toi de Johan Manzambi?
0: Ben, il est arrivé dans nos... Alors, on savait très bien avec Fribourg, quand même, en Coupe d'Europe. Mais là, c'est ça aussi. Mais... les Coupes du Monde te révèlent des joueurs, joueurs qui sont totalement inconnus. Toto Skilacci, c'est l'exemple parfait en 90.
1: Bah oui, c'était il n'y a pas longtemps, en plus.
5: Lechkov.
0: Lechkov. Oh là là, la Coupe du Monde 94.
41: Bon, reviens.
0: Et là, surtout, c'est que... ouais, mais c'est la nostalgie, le passé. L'impact. C'est-à-dire que c'est tout de suite la rétine, la papille, les pépis, et les pépines, les pépis.
1: Le papy, les papilles, les papilles, les vésilles, les
0: lentilles. 34 minutes, on va manger dans 12 minutes, là j'en peux plus. Et non, le truc c'est que le talent pur, et il y a Vargas également, et on n'oublie pas Granit Xhaka, qui est au sommet de son art. C'est-à-dire que là, on a un maître Shaolin. Et attention, parce que
1: là, c'est là.
0: En 2014, l'Argentine en 8e avait sorti la Suisse seulement à la 118e par un but extraordinaire de Di Maria. Et là, les deux équipes pourraient se retrouver également.
41: Brahim, on est déçu par la Coupe du Monde de l'Algérie, qui n'a pas montré grand-chose finalement. Même si on ne s'attendait pas à ce que l'Algérie aille en demi-finale de la Coupe du Monde. Mais dans le jeu...
2: On s'attendait quand même à mieux que ça. Il n'y a pas d'identité de jeu, pour être très honnête. Il n'y a pas d'avant-centre. Et moi, j'ai l'impression qu'on a improvisé durant cette Coupe du Monde. Un peu, on y va et on verra bien là où ça nous mènera. Mais il n'y a pas de cohérence. Donc, à partir de là, plus tu vas jouer des équipes équilibrées et bien structurées... Tu prends l'eau. Franchement, on aurait joué l'Espagne, t'en prenais 6, c'était pareil. Donc, est-ce que le sélectionneur est à la hauteur? C'est une vraie question.
1: Je peux dire qu'il en prend plein la tête depuis, parce qu'il a fait des choix particuliers.
2: Tu les mets dans des postes qui sont pas les leurs. Franchement, c'est compliqué. Ouais. Donc, c'est une... mais très en tout cas, un match qui a été plus que loupé.
0: Déjà, ils avaient pris une valse contre l'Argentine au début de Coupe du Monde, 3-0. Et surtout, c'est que Mais des, moi je veux bien Petkovic, mais les joueurs là, mais catastrophiques les uns après les autres. C'est-à-dire que malheureusement Zidane ça a été compliqué. Quand il a été remplacé ça a été compliqué. Devant c'est plus comme avant. Ouais. C'est quand même, moi je trouve une des plus grandes faillites de cette Coupe du Monde, c'est quand même c'est quand même l'Algérie.
41: Un peu de tennis, on va filer à Wimbledon, vous dire que c'est terminé déjà pour Arthur Fils, le numéro 1 français, oui, sorti dès le deuxième tour, battu par l'Italien, Matteo Berrettini, 6-4, 7-5, 3-6, 6-3. C'était le tournoi de reprise pour Arthur Fils, après plus d'un mois sans compétition, hein. Problème à la hanche, après ses soucis au dos notamment. Mais déception quand même pour le français, il n'a pas démérité, il a sauvé deux balles de match dans cette partie. Mais il faisait face à un client, Berrettini, finaliste en 2021 à Wimbledon. Oui. L'Italien a simplement été meilleur vraiment sur les points importants. Dernière info à vous donner maintenant dans cette planète sport, la boxe. Tony Yoka qui a déclaré forfait malheureusement pour son combat face au Russe Murat Gassiev qui était prévu le 11 juillet prochain à Moscou pour le titre WBA de la catégorie des lourds. Alors il serait blessé au dos, Tony Yoka. Malheureusement pour lui, son combat d'avant, en avril dernier, avait également été annulé à cause d'un contrôle antidopage positif de son adversaire, Laurent Soccoli. J'ai envie de dire, Brahim, c'est encore un contretemps pour Tony Yoka qui enchaîne les galères, malheureusement, pour lui.
2: Ouais, c'est malheureux parce qu'il est de mieux en mieux. En tout cas, il y a de l'envie chez lui. On sent qu'il a pris beaucoup de masse musculaire. Donc, est-ce que ça a joué dans la blessure? Ce qui est désolant, c'est qu'en fait il y a deux reports. Donc certes il y a eu le 25 avril, il y en a une autre en Angleterre qui malheureusement s'est pas faite. Celle-là et au moment où en plus on a Usyk qui laisse les ceintures. Donc d'un coup, parce que Gassiev est champion du monde par intérim, il devient le champion officiel. Donc il y avait une vraie opportunité. Alors c'est un frappeur, hein, c'est dur, mais une vraie opportunité pour Tony Yoka pour revenir au sommet de sa gloire. Et là, la blessure qui tombe de nulle part, franchement, c'est
0: ouais, mais pourquoi il y a quand même des problèmes.
2: Je ne sais pas comment il doit le vivre parce que là, c'est un peu trop. Donc il y a.
0: Mais Brahim, c'est quand même quelqu'un qui aimante les problèmes. Enfin, il y a un moment donné, moi je veux bien.
2: En fait, c'est toujours lui. Là, il n'aimante pas les problèmes. Quand il y a l'annulation,
5: il n'a pas fait de garde à vue.
2: L'adversaire est dopé, donc lui, il n'y est pour rien. Ouais. Le deuxième, l'adversaire, on ne le trouve pas, en tout cas, n'est pas au niveau. Donc, on
0: parle du principe qu'il faut repousser.
2: Il y a une opportunité pour faire un championnat du monde par intérim. Et là, tu dis, boum, génial. Donc, on n'est plus dans de la malchance. Ouais. On est dans une opportunité qui arrive. Et il est là, il est prêt pour la saisir. Et là, tu as la blessure.
40: Est-ce qu'il ne le paye pas par rapport à tout ce qui s'est passé depuis quelques années, justement?
2: De toute façon, quoi qu'il arrive, tu payes toujours.
40: D'être l'addition, là, en fait.
2: Le sport, le hasard n'existe pas. On peut tout imaginer, on peut rêver. Mais une carrière, ça se construit. Et dès le départ...
40: Elle est mal construite, la sienne,
2: pour le coup. Par la force des choses, oui. Donc là, il a essayé de rattraper, parce que depuis sa troisième défaite, là, il est rentré dans un autre mood. En fait, moi, j'ai eu une discussion avec lui. Je lui dis, est-ce que tu veux redevenir un boxeur? Pas un champion, je parle... Il le sera s'il veut redevenir un boxeur. Et là, il avait envie, donc sa masse musculaire, son envie d'aller boxer dans l'anonymat, pas pour grand-chose. Donc, moi, je sentais chez lui qu'il y avait quelque chose qui commençait à naître de concret. Je te parle pas de pugilistiquement de qualité pure boxe. Là, je te parle de l'individu. Donc là, d'un coup, j'avais un poids lourd qui commence à être bien structuré, à être un peu plus solide dans sa tête, d'avoir pris de la masse musculaire, ça lui a donné aussi de la confiance. Ouais. Et quand tu sais, et je vais parler pour les grands parce que moi je suis un petit, mais j'imagine quand t'es grand, depuis tout petit, que tu fais trois têtes de plus que tout le monde, t'as un état d'esprit psychologique où pour toi, dévorer les gens, c'est un peu normal. La fessée qu'il a prise devant Bacolé, là, ça te tue un homme. Il arrivait à se reconstruire, donc ce qui me pose problème là, c'est que c'est pas dû à sa qualité d'entraînement.
40: Oui, il est dépendant.
2: Malheureusement, dépendant d'une blessure. Et ouais, c'est une question de match chance. C'est désolant pour lui. Quoi.
41: C'est terminé pour moi.
5: Comment ça? Il n'y a pas de basket?
41: Ah, il y a un match ce soir. Qu'est-ce
5: qu'il y a? Ce soir, il y a un très bon match de basket à Anvers. Belgique-France, Rudy Gobert capitaine, il y a Mathieu Strasel, Elio Kobo, Sylvain Francisco, Nadir Ifi, Zachary Zaché, allez les Bleus, t'as pas honte de pas parler on parle d'un mec qui peut même pas se battre. Je suis désolé, attention.
40: Vous n'allez pas se taper le grand chauve.
5: Ah non, je te garantis que non, on n'allait pas se taper.
3: Les gars, les copains, L'Espagne et le Portugal vont s'affronter en huitième de finale. Attention.
40: Allez, bégaye pas.
3: Je vous propose un petit jeu. Je vais vous donner des joueurs espagnols et portugais et vous devez me dire lequel vous préférez entre les deux.
40: Ok.
41: Des joueurs lambda ou...
3: Non, pas des joueurs lambda, la Liane. Des all-time, quoi.
41: Des légendes.
3: Allez, on commence avec Casillas versus Victor Baia.
0: Casillas. Mais Baia avait un charme aussi, hein. Avait quelque chose.
3: On enchaîne avec Ramos contre Pepe.
41: Ramos. Sergio Ramos.
0: C'est extraordinaire.
40: Je vais dire Ramos aussi. Ah, Pepe, j'aime bien.
2: C'est tellement Ramos. Méchant.
40: Ouais, mais j'aime bien, moi, la méchanceté, là.
41: C'est Freezer.
0: Insupportable.
3: Ouais. Les deux étaient insupportables, Yann.
40: Oui, c'est vrai.
3: Allez, on enchaîne avec Busquets contre Deco.
40: Busquets.
2: Deco. Deco,
5: moi. Full some respect dans Deco, ouais. Même
0: Busquets. Busquets,
5: c'est
0: Deco,
5: c'est pourquoi. Pas vraiment, n'est pas portugais de naissance.
41: C'est vrai.
40: Non, mais vas-y. Il avait Busquets avait la vitesse d'un mec ivre à 5h du mat tout le temps. Et il arrivait sur un crochet à envoyer toute une défense en fait.
5: De ta carrière, là.
40: Non, parce que moi, je n'étais pas capable de faire les crochets.
41: Non, mais Sergio Busquets. Ouais, il a révolutionné le.
0: Oui, le poste.
41: Le poste. Ouais,
3: ok. Iniesta contre Figo.
5: Dimi Luis
2: Figo.
5: Ballon d'or.
0: Iniesta mérite un ballon d'or aussi. Iniesta mérite un ballon d'or.
5: Après, il y a un mec qui met un but en Coupe du Monde, en finale de Coupe du Monde, contre Luis. Luis Figo.
41: Ah, je mets Iniesta.
0: Iniesta.
5: Luis Figo.
0: Pareil, cerveau absolu.
3: Mais là, il est dur. Xavi contre Rui Costa.
0: Rui Costa, parce que c'est l'un des derniers romantiques, l'un des derniers êtres humains normaux à être un romantique.
41: Rui Costa,
0: ce qu'il a fait. Avec le Milan AC, avec la Fiorentina.
40: Xavi.
41: Xavi son âme.
40: Pourtant, j'aime pas le Barça.
3: On enchaîne avec le double Silva. David contre Bernardo.
41: David.
0: Ouais, la nostalgie.
5: David. Ah ouais, comme ça, ça fuse au
40: Ah oui, David.
0: Ah, ça compte du monde.
40: Ah oui, David Silva.
5: Dis-moi Bernard. Monaco et tout, il m'a trop régalé.
41: Je suis une dame.
3: Fabregas contre Nani.
0: Ah, Fabregas,
5: pas photo.
0: Fabregas,
5: mets-moi à la place de Nani, hein, la prochaine fois, c'est pareil.
41: Non, vous êtes dur en affaire. Vous avez oublié Nani, les gars.
0: Non, Fabregas,
41: à United,
5: Manchester United. Beaucoup trop de déceptions, pas assez régulier et tout.
0: Ouais, mais Fabregas, c'est quand même au-dessus. Hein.
41: Ah, mais j'ai eu devenu un coach mythique.
0: Plus de frissons avec Nani. Il va devenir un des plus grands coachs de l'histoire, Fabregas.
5: Je suis d'accord. Avec ta Nani, peut-être.
41: Oh, yes.
3: On va parler extérieur. David Villa contre Quaresma.
0: Ah non, pardon, alors Quaresma, alors, tu sais, Quaresma, son extérieur du pied,
5: David Villa,
0: rendu fou.
5: David Villa, qui a été plus régulier à haut niveau,
0: bien
5: après
0: sûr,
5: Quaresma,
0: bien
5: c'est,
0: sûr.
5: C'est ça. On ne verra jamais Quaresma, il s'est fait éteindre par Laurent Bonnard au Vélodrome.
40: Non, extérieur, juste pour l'extérieur du pied, je le garde.
0: Il ne jouait quasiment qu'avec l'extérieur, extraordinaire.
3: Deux derniers, je ne suis pas sûr qu'il y ait débat. Fernando Torres contre Paoletta.
0: Pas Torres.
41: Fernando, El Niño.
0: Torres a été un mythe absolu.
5: Respect à Paoletta, mais je ne peux pas voter Paoletta.
41: Pourquoi tu ne peux pas voter
5: Paoletta? Parce que je suis un Marseillais. Il m'a fait trop de mal.
0: Barthez et Torres. Mondial 2010.
41: J'adore.
3: Et le dernier, Raoul contre Cristiano.
41: Ouais, bah certes,
2: Cristiano.
5: On adore Raoul, hein, mais.
0: Bien sûr.
40: Moi, je veux dire Raoul pour le cœur.
5: Voilà.
41: Ah bon?
40: Ah oui. Ah ouais, époque galactique, là. Ouais, non, mais c'est. Trop de flow, trop de style,
0: ça,
40: trop de classe.
5: Moi, je l'ai préféré à Schalke, Raoul, qu'au Real.
40: C'était quelque chose à Schalke.
0: Non, mais
40: à Schalke aussi, tu te rappelles.
5: Ça n'a rien à voir.
0: Oui, mais il était énorme.
40: Je te parle de la sens. Après, c'est subjectif.
41: Oui.
40: En termes de jeu, le jeu de Raoul, en tant que neuf, moi, il m'a fasciné.
5: C'est magnifique, c'était une blague ratée, apparemment. Mais toi, tu as pris
40: très premier degré, d'accord. Tu arrêtes de dire des trucs comme ça.
3: Bon, allez, le jeu est terminé. Pierre, Liane, vous pouvez faire votre boulot.
41: Bravo.
40: Ah, c'est l'heure. Alors c'est l'heure de partir en pub. Non, c'est la pub, non?
41: Ah, peut-être.
40: C'est l'heure de la publicité, évidemment. On va revenir, évidemment, pour parler gastronomie colombienne. On va parler de la carte postale. On va faire visiter le pays de la Colombie. Mais ça, ce sera juste après la pause. On revient dans quelques instants avec le même plateau, des assiettes, des fourchettes, et on va déguster et vous dire ce qu'on en pense. À tout de suite.
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6: De retour dans l'équipe de choc, on est dans la dernière partie de l'émission et vous le voyez à l'écran, on va se régaler, on va déguster des spécialités colombiennes. On est toujours avec Brahim Asloh, Merwan Abotret, Johan Rioux et Julien Aliane. Et tout de suite, on va commencer par le programme de la nuit, messieurs, pour savoir un petit peu ce qui va se passer du côté de cette Coupe du Monde. Il y a trois matchs. Ce soir, à 21h, on aura Australie-Égypte. À minuit, on aura Argentine-Cap-Vert. Et à 3h30 du matin, le fameux Colombie-Ghana. Justement, il est l'heure de voyager et dans la compagnie aérienne Allianz Airlines, aujourd'hui on va découvrir un pays d'Amérique du Sud, préparez-vous à rester un petit moment à la douane, quand même c'est important. On part en Colombie, Juju, welcome to Colombia.
7: Et c'est parti pour ce voyage en Colombie, donc pays situé à l'extrémité nord-ouest de l'Amérique du Sud, bordé par le Panama, le Venezuela, le Brésil ou encore le Pérou et l'Équateur. C'est le seul pays d'Amérique du Sud qui possède un littoral à la fois sur la mer des Caraïbes et sur l'océan Pacifique. On parle aussi du quatrième plus grand pays d'Amérique du Sud. En superficie, c'est deux fois plus grand que la France. Quoi. Tout simplement, la Colombie. Ouais. Elle comprend des régions très variées, hein, cette contrée, hein, la Colombie, les montagnes des Andes, la forêt amazonienne, les plaines de Los Llanos, des plages tropicales, des déserts et des volcans aussi. La Colombie est l'un des pays les plus riches au monde en biodiversité. Plus de quasiment 2000 espèces d'oiseaux, un record mondial dans ce pays. Une flore très variée aussi, des parcs nationaux, des récifs coralliens et des forêts tropicales. Et la Colombie est aussi connue pour son café. Le café colombien, considéré comme l'un des meilleurs au monde, notamment celui de la région du Triangle du Café. Voilà pour la Colombie.
8: Plus grand producteur au monde.
7: Plus grand producteur au monde, hein, n'est-ce pas mon pays. La capitale de la Colombie.
6: Bogota.
8: Bogota.
7: Bogota, bien sûr. Il y a 5 heures de décalage horaire avec Bogota quand il est 15 heures chez eux, il est 10 heures chez nous. Non, c'est l'inverse. Quand il est 15 heures chez nous, il est 10 heures chez eux, pardon. Okay. Nombre d'habitants maintenant en Colombie, est-ce que vous l'avez ?
8: 50.
6: 70 millions.
7: Pas loin, Brahim.
8: Oh. 55.
6: 53.
7: 51. 53 millions d'habitants en Colombie. La langue officielle, vous le savez,
6: espagnol.
7: Espagnol. Comment on dit bonjour, comment ça va en espagnol ?
6: Buenos días. Buenos días.
8: Comment est-ce
7: on n'est pas loin. Buenos días, comment est-ce
6: Superbe.
7: Hein, ça va ?
9: On dit comment tu vas, c'est comment est-ce, non ?
7: Comment est-ce, si.
9: Voilà.
7: Comment ça va, comment est-ce.
8: Voilà. Ok. Ça va ? L'espagnol.
7: Tout va bien ?
9: Un burrito.
7: L'hymne colombien maintenant, est-ce que vous l'avez ?
6: Ah non, pas du tout.
7: Alors, en espagnol, on dit « au gloria inmarcesible ».
6: Oui. Yeah.
7: Bien dit. « Au gloire impérissable ». On va écouter un petit extrait.
6: On s'envoie.
7: Ah oui, oui, là on y est, là, mon cœur.
6: Important qu'il est là.
7: Ah oui. Alors, quand on parle de musique, moi j'ai envie de vous parler de célébrité du pays. Vous pensez à qui tout de suite ?
9: Shakira.
7: Shakira, bien évidemment, chanteuse, compositrice.
6: Waka Waka.
7: Danseuse mondialement connue, Waka Waka. Ibs Don't Lie aussi.
8: Moi je pensais pas à lui. Mais magnifique. À elle, mais...
7: Je pense aussi.
8: Pablo.
7: Ah, Pablo Escobar.
9: Mais dans la musique, on était dans la musique,
7: là, mon vrai.
10: Il vous la gratte, Pablo, aussi.
9: À moi, ce qui est sorti, c'est des deux titres, mais je ne l'ai pas acheté, en tout cas.
7: On va aussi parler de Sofia Vergara. Sofia Vergara, une actrice qui a beaucoup joué dans Modern Family.
10: La famille.
7: Si je vous dis un sportif hors foot qui a gagné.
9: Pablo Montoya ?
7: Non, qui a gagné le Tour de France. Un Colombien.
11: Ah oui, Quintana, exceptionnel.
7: Bernal, effectivement, en 2019, qui a aussi gagné le Tour d'Italie en 2021. On va revenir un petit peu au foot. La couleur du maillot, vous l'avez tous.
10: Ah, jaune.
7: Bien évidemment, le maillot de missile. Le maillot extérieur, là, de cette
10: très
7: édition.
10: Très beau,
7: très beau. Ouais, un bleu marine et bleu clair pour ce maillot extérieur. Le surnom, maintenant, de cette équipe.
8: Tricolore.
7: Il y a la tricolore, mais il y a un autre.
11: Il n'y a pas les cafeteros sous les
7: lits. Merci, Yo-Yo.
10: Elle est là, la culture. Donc,
7: en référence au célèbre café colombien. Combien de participations à la Coupe du Monde de la Colombie ?
9: Pas mal, hein.
7: 7. Oh là là, tout pile. Ouais. 7e participation à la Coupe du Monde. Meilleur parcours, c'était en 2014, battu en quart de finale par le Brésil. 2-1 avec un coup franc magnifique de David Luiz et un mondial exceptionnel de James Rodriguez, qui est la star de l'équipe, le capitaine colombien, joueur passé par Porto, Monaco, le Real, le Bayern, qui joue en ce moment en MLS. Mais quand il porte le maillot colombien, il se sublime, il se transforme. 129 caps, 31 buts pour ce gaucher exceptionnel qui a son frère jumeau de pied gauche, Juan Fernando Quintero, aussi dans cette sélection. Pied gauche dingue aussi, mon Pierrot. Le sélectionneur colombien est argentin. Il s'appelle Néstor Lorenzo. Il est en poste depuis 2022. C'est l'ancien adjoint de José Pekerman. José Pekerman, ex-sélectionneur de la Colombie et aussi de l'Argentine. Il privilégie le 4-2-3-1 pour faire jouer notamment James Rodriguez, souvent au cœur du jeu. Ma star colombienne ultime,
10: c'est ton bonbon. Hein.
7: Radamel Falcao, meilleur buteur de l'histoire de la sélection. 36 buts, El Tigre, redoutable buteur.
9: Ça fait deux fois d'affilée que je suis très déçu par tes choix.
7: Redoutable buteur, meilleur attaquant du monde entre 2009 et 2013, oui je le dis. Il a été sensationnel, stoppé dans son élan en 2014 en Coupe de France avec Monaco. C'était contre Chasselet à Gerland, qu'il n'a pas pu faire le mondial ensuite, qui aurait dû être son mondial malheureusement. Radamel Falcao qui va ensuite connaître deux saisons d'errance, prêté à Manchester, à Chelsea, et qui revient à la saison 2016-2017 pour être champion de France avec Monaco. Aller en demi-finale de la Ligue des Champions, tout en étant le capitaine de cette équipe. Bref, un buteur dont j'étais follement amoureux. Oui. J'ai failli appeler mon fils Radamel, pour vous dire la vérité.
11: T'aurais dû.
7: Ouais, peut-être. Et pour finir, si je vous dis Radamel Falcao, vous pensez à quel but ?
11: Ah, c'est que le Manchester
7: piqué.
11: City.
7: Merci.
11: Piqué.
7: Merci.
11: L'un des plus grands matchs de l'histoire.
7: Face à City, défaite de Monaco, 5-3.
11: Le gros but.
7: But et match de légende. Merci encore, Radamel.
11: Oui,
7: merci.
11: Qu'est-ce qu'il y a,
9: Je sais pas, mon âme, j'aime beaucoup Falcao, mais ne pas citer
11: Valderrama.
9: Ne pas citer Valderrama.
11: Non. Carlos.
7: Ma légende colombienne, c'est Radamel.
9: Mais toi qui aimes le ballon,
11: question de génération aussi.
10: Merci, Yo, pour cette intervention. Vous avez faim ?
8: Ah, bah là, j'ai la dalle.
10: Erwan, je te demande même pas parce que t'as déjà les yeux qui pétillent.
9: Là, tu ne parles comme si tu étais Obélix.
8: Il a annulé son restaurant.
9: Tu ne parles comme si tu étais Obélix.
10: T'as perdu 10 kilos, c'est vrai. Mais bon, on n'est pas obligé de le dire à tout le monde. On va accueillir tout de suite Albéniz et Juan Pablo du restaurant Mitira qui vont nous faire déguster justement les spécialités colombiennes. Ils ont eu on a la chance de déguster justement leur plat. Je savais pas comment m'en sortir.
11: Merci.
10: Ils sont en train de vous amener. Je vais changer de place pour laisser de la place.
12: Parce qu'il y a des sauces pour les empanadas.
10: La sauce, mettez-la loin de yo-yo, c'est important quand même, parce que tout le monde n'en a plus.
8: Merci. Donc, merci beaucoup, madame. Merci.
12: Je vous en prie.
10: Juan Pablo, merci beaucoup. Assis-toi, je t'en prie. Tu me tutoies. Hein.
12: Il faut passer les sauces, mais je ne sais pas comment on va le faire. Mais
10: Albéniz, viens t'asseoir.
12: Bien sûr, t'arrives.
7: Merci beaucoup.
8: Merci à vous, madame.
10: Ouais, les sauces, ils vont se débrouiller, on va les passer à droite, à gauche. Okay. Bon, comment ça va ? Ça s'est bien passé, la préparation ?
12: Merci, super.
10: Bon, alors explique-moi ce que c'est que ce plat.
12: Alors, ce plat, c'est bandeja paisa.
10: D'accord.
12: C'est un de notre plat le typique de la Colombie. Et à la donne, il y a des haricots rouges, et haricots nature blanc. Il y a aussi les chorizos, pour les viandes, les chorizos, la viande hachée.
10: Ok.
12: Et poitrine de porc, chicharron, en espagnol. Et galette de maïs, l'œuf au plat, l'avocat. Et bon, c'est tout.
10: D'accord.
12: Donc
10: vous avez un restaurant. Je te laisse présenter et nous dire où est-ce qu'il est. Où est-ce qu'on peut justement manger la gastronomie colombienne.
12: Alors, oui, je suis la responsable du restaurant Mi Tierra, qui s'appelle Mi Tierra, et se trouve dans l'arrondissement 8e à Paris.
10: J'ai vu,
12: oui,
10: on va venir.
12: 65 rue Amsterdam.
13: Ah, ok.
12: Mmh. Et bon, c'est tout la bienvenue pour tout le monde.
10: Bien sûr.
12: Qu'est-ce on est là depuis 2024 avec le nouvel propriétaire. Mais d'accord. Le restaurant existe depuis 2017. Donc,
10: et Juan Pablo, ton fils, on travaille avec toi aussi dans le restaurant. Et
12: oui, parfois, oui.
10: D'accord, oui. Ok.
7: Des extras parfois.
10: Est-ce que, alors c'est un plat typique de la Colombie, ça se mange en famille, ça se mange le dimanche, comment est-ce qu'on mange ce genre
12: de
10: ce plat?
12: Oui, oui,
10: le dimanche en
12: Colombie. Oui, oui, c'est vraiment de la convivialité. En Colombie, tout le monde se met en cuisine pour aider notre maman, et la grand-mère, et tout le monde cuisine, vraiment.
10: On
12: tout le monde aide et pour faire un grand plat, pour goûter. Mais
10: j'ai
12: pour
10: l'impression qu'Yohan aime bien.
13: C'est totalement délicieux.
10: C'est vrai? On se régale? Juju?
13: Merci, madame.
7: C'est très, très bon. J'adore moi les haricots.
8: Je voulais vous remercier parce que vous ne m'avez pas mis de porc, donc merci d'avoir pensé
12: bien
8: à moi.
12: Bien sûr,
8: et cette sauce, elle est incroyable. Hein.
10: C'est quoi?
12: Ah oui, c'est fait un de notre chef. C'est la sauce à base d'avocat et coriandre.
10: Oh là là, je avocat et coriandre,
12: ça, c'est oui, on l'adore, tout le monde dit ça.
8: T'as vu comment elle est bonne?
12: Et aussi, il y a la sauce à l'ail. C'est une sauce super bonne. Et à côté, il y a le piquant. Ce n'était pas vraiment piquant, parce qu'en Colombie, on n'est pas piquant, vraiment.
10: Ah, oui.
12: Mais c'est, ça dépend.
10: Ça donne un peu de peps.
12: Oui, ouais, parce que... Oui, oui, oui, c'est très bon. Avec le riz, avec tout, vraiment avec les empanadas, c'est vraiment...
10: Ça, c'est de la banane plantain?
12: C'est la banane plantain, mais c'est ça même. Hein.
10: Ah, d'accord. Moi.
12: Mais... ah bon, les empanadas, que vous tenez aussi, vous savez c'est aussi, c'est votre plat.
10: Oh, alors,
12: et nous... Dans le restaurant, on fait des empanadas bœuf, poulet et au fromage aussi.
10: Erwan, qu'est-ce que tu en penses?
13: Ah, c'est.
12: Qu'est-ce que vous pensez?
9: C'est excellent.
13: Un mot pour définir cette... Il y a un mot pour définir cette nourriture colombienne, alors. C'est quoi cette particularité?
12: La particularité.
13: La spécificité, de... pourquoi c'est si extraordinaire, en fait, cette nourriture?
10: Il a des questions qui sont particulières, Johan. Hein.
7: Pas facile. Je pense que c'est extraordinaire, si je peux me permettre.
12: Mm. Oui.
7: Parce qu'en fait, on passe des deux heures dans la cuisine. Donc, on essaie de faire attention, on essaie de bien mariner. Avec les
9: la préparation.
7: La préparation.
12: Oui, c'est ça aussi.
7: On passe plus de temps, on va dire, à cuisiner.
10: Mais c'est dans votre culture, justement, de passer beaucoup de temps dans la cuisine ensemble et travailler de la même façon tous ensemble.
7: Ouais. Par exemple, je me rappelle quand j'étais petit, ma grand-mère me disait, enfin, elle se demandait tous les jours, qu'est-ce que je vais cuisiner aujourd'hui. Tous les jours, parfois, elle se
8: prenait la tête. Est-ce que les hommes cuisinent en Colombie?
12: Bien sûr.
8: Ouais. Oui.
12: Oui, oui, oui. Ouais. Bon, mes enfants, ils sont grandis vraiment avec moi, avec ma mère et dans la maison, et tout le monde cuisine.
8: Ouais, tout le monde met la main à la pâte, tout le monde apprend.
7: La majorité.
12: Oui. Mm-hmm. Moi, je me souviens aussi que depuis que je suis petite, ma grand-mère me disait, Albéniz, il faut cuisiner, il faut faire les haricots, le riz, faire le banane plantain mûr, mais en train que je le faisais, même je le mangeais aussi.
7: C'est vrai qu'à l'époque, c'était plus les femmes. Mais après, petit à petit, les
8: mentalités ont changé.
7: Ça a évolué. Et puis,
10: vous faites des grillades aussi en Colombie?
12: Ah oui, les barbecues. Bien sûr.
10: Barbecue?
12: Oui, barbecue, c'est la même.
10: Ça, c'est les hommes qui s'en occupent?
12: Oui,
10: ou c'est,
12: oui les dimanches, surtout les hommes.
10: Ah ouais?
7: Les hommes,
12: oui. Oui, parce qu'on est... Alors, normalement, oui, pour les barbecues, c'est en terrasse. Mm-hmm. Les hommes, c'est qui s'occupent de ça. Et nous, les femmes, et on la cuisine pour préparer les pommes de terre et
10: Ça, c'est incroyable. Hein.
7: Oui. Ah ouais, les empanadas.
12: Le manioc.
10: Ça, c'est trop bon. Hein.
13: Incroyable.
10: Ah, oui. Wow. Ça.
12: Mais avec la sauce, déjà...
10: Comment vous faites ça, les empanadas? C'est quoi? Non, j'ai pas la sauce encore. Bah non, une loquine. Mmh. Bah regarde, yo-yo.
7: Tiens, en fait...
10: Tiens. Expliquez-nous comment on fait les empanadas. Moi, j'ai cherché la sauce.
12: Bien sûr.
7: En fait, comme ma mère a dit tout à l'heure, c'est des beignets salés. C'est ça? C'est des beignets salés.
12: Beignets salés.
7: À base de farine de maïs.
10: OK.
7: Farci de viande et de pommes de terre.
10: Et dedans, dedans, on peut mettre du poulet, on peut mettre d'autres viandes ou
7: c'est du poulet, du bœuf.
12: Mais ça dépend, par exemple, les empanadas fromage. Il vient
10: ça va être bon, ça.
12: Fromage avec de banane plantain mûr. Ah ouais, ça, c'est ils font le mélange et après on fait la farine de maïs.
10: Ouais.
12: Et après on met tout et après.
14: On les fait frire aussi, non?
12: On la frite aussi.
14: Pour que ce soit croustillant. Là, c'est pas trop croustillant.
12: Parce que c'est un peu froid.
14: Mais d'habitude, en Colombie, on les fait frire. Pour que ça donne.
10: Et vous regardez le match petit peu? Erwan, il passe un bon moment. Hein.
15: J'ai fait ma saison, moi.
13: C'était le but. Il est d'accord que cette Colombie peut aller très loin dans cette Coupe du Monde.
10: Bah oui, il faut parler un peu de foot quand même.
13: Vous êtes une des équipes.
10: Juan Pablo regarde tous les matchs. Hein.
12: Ah oui,
15: attends, moi, après mon assiette, ils sont favoris pour moi.
12: C'est bien, on va gagner.
13: Donc, c'est vrai. Hein. Qu'est-ce qui t'a donné cet amour du foot colombien aussi? Un joueur ou un match?
14: Oui, et je pense que c'est plutôt le frère de ma mère, mon oncle. Il s'appelle Van Farid. En fait, il est très passionné du foot. Il me parlait toujours du football.
12: Si.
14: Je regardais des matchs avec lui. J'allais au stade, il m'emmène au stade avec lui. Et c'était super. Enfin, depuis tout petit que je suis tombé amoureux du foot.
10: Ah.
14: Toujours.
10: Et pourquoi le foot colombien et
15: c'est quoi le grand club en Colombie
10: un succès particulier comme ça?
14: Je pense que il peut y avoir des problèmes dans le pays, mais quand il y a l'équipe nationale qui joue,
13: ah oui.
14: Tout le monde c'est se réunit, on laisse les problèmes
12: de côté.
14: Et je sais pas.
10: Il n'y a plus de statut social, il n'y a plus de
14: statut social.
10: Tu préfères ce club à ce club?
14: Non.
10: On est tous ensemble.
14: On est tous ensemble.
10: Ouais, c'est quoi le gros club de Colombie, comme disait Erwan?
14: En fait, il y en a plusieurs, on va dire. Il y a Millonarios. Moi, je suis fan de. Ceux qui ne sont pas fans de. Je ne pas, ils vont.
15: C'est mon club préféré, je te dis.
14: C'est vrai?
15: Ouais, non, depuis. Je te suis aveuglément.
14: Et voilà, il y a aussi des grandes rivalités. Comme ici, il y a le PSG contre l'équipe de Marseille. Là-bas, c'est Millonarios et National. Et en fait, National, c'est le club de la région antioquienne.
12: C'est antioquien.
14: Et c'est de là où vient ce plat.
12: C'est pas
10: la bande. Ah, d'accord.
12: Parce que le plat, c'est traditionnel de la région antioquienne.
13: Et là, il y a du piment, là.
10: Non,
12: c'est
13: les piquants.
15: C'est juste ce qu'il faut.
10: Les amis, juste merci beaucoup de nous avoir fait
12: dessert.
10: Merci à tous les quatre d'être venus. Merci à vous de nous avoir suivis toute la saison, évidemment. Continuez de regarder la chaîne. On revient l'année prochaine pour une nouvelle saison. On remercie tous ceux qui ont travaillé en régie, évidemment. Le grand chauffe, je lui ai demandé de venir, mais il ne veut pas venir pour se présenter un petit peu. Et vous venez avec moi, on va faire la photo avec nos amis colombiens. Avec El Benis et Juan Pablo. Dépêche-toi, yo-yo, faut qu'on rende l'antenne là. T'as la bouche pleine. Bon été à tous, passez un bon moment et on se retrouve à la rentrée tous ensemble. Ciao.
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22: Depuis le début de la compétition, on parle énormément du trio offensif star de l'équipe de France, à savoir Michael Olise, Ousmane Dembélé et Kylian Mbappé. Les trois brillent à n'en pas douter depuis le début de la compétition. Mais il y a un quatrième comparse d'attaque, position qui a été occupée en alternance par Désiré Doué et Bradley Barcola. Les Parisiens, mais Bradley Barcola en l'occurrence, a marqué beaucoup de points face à la Suède. C'est un joueur offensif dont on parle peu, mais qui affiche une énorme complémentarité avec les trois autres de par son profil plein de largeur et de profondeur. Et il ne faut pas minimiser son importance dans les rencontres de l'équipe de France. C'est pas 3 fantastiques, mais 4.
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27: Alors avec toujours du vent hein, dans cette zone du terrain, on l'a vu, Jonathan Logel, on va voir l'affluence. A priori, normalement, les Blacks seraient face au vent dans cette première période. Oh, c'est bien joué, ils attaquent déjà.
28: Ils attaquent directement. Ouais.
27: Directement, ouais. Alors ça aussi, hein, on peut le mettre au crédit certainement du nouveau coach, Ken Jury, qui veut retrouver l'ADN vraiment du rugby néo-zélandais.
28: Ouais, c'est bien joué, c'est peut-être aussi une manière de mettre leur botteur sur leur pied droit, sur le pied fort pour aller essayer de

0: chercher de la longueur, mais il a pas trouvé la touche. Attention au contre.
1: Ouf, le plaquage légal de Bradley Tucker. Allez, la charge des Écossais qui réussissent à conserver la balle. Hein. Les Écossais qui ont galéré un petit peu dans le tournoi des destinations, on le sait, qui ont souvent un déficit de puissance, mais qui sont des bons joueurs de rugby.
0: Ouais, ils trouvent la largeur, là, hein. C'est intéressant. Sur cette belle passe sautée, puisque dans les 5 mètres, il me semble qu'il y a un petit en avant au contact.
1: Eh bien vu. Petit en avant sifflé immédiatement par monsieur Dea Chaval. L'Écosse qui a joué il y a 2 jours de cela face à l'équipe de France. Alors un match d'entraînement, on dit d'entraînement, de préparation, mais pour se préparer à jouer les Blacks, ils ont défié notre équipe de France U20.
0: Ouais, c'est important, hein. C'est des matchs de préparation qui permettent de se connecter, d'essayer quelques combinaisons. C'est souvent aussi des entraînements guidés, donc on va décider de venir commencer ou de venir faire des lancements lors de ce type d'entraînement, en touche, en mêlée. On va essayer d'avoir des scénarios également pour justement travailler les détails, les combinaisons, les tactiques en prévision des oppositions à venir.
1: Allez, introduction mêlée pour Asa Stewart-Harris et Charlie Sinton. Charlie Sinton, le demi-mêlée de cette équipe néo-zélandaise. Un peu chahuté. Oups là, la passe dans les chaussettes,
0: les
1: la manque de précision.
0: Les Néo-Zélandais qui cherchent rapidement de la largeur, hein, pour venir aller chercher leurs ailes.
1: Ils essayent tout de suite, hein, de mettre
0: de déplacer le ballon.
1: Et ils ont confondu certainement un peu de précipitation. Ils sont allés trop vite, on va dire, sur là, il a cherché de David Lewey, ouais. Hein, le joueur des chiffres.
0: Alors c'est assez intéressant, on a vu le joueur Lasaka, le numéro 14 néo-zélandais, qui est positionné à l'aile, ouais. Alors que habituellement là où on le connaît le mieux au rugby à 7, il est plutôt positionné en numéro 4 et qui va en demi-mêlée.
1: Exactement. Lasaka, mais qui va faire parler sa vitesse. Alors on vous en parle, hein, et on a envie de le voir. Vous allez le voir, il a un casque, quel est Lasaka, mais c'est une des pépites vraiment du rugby néo-zélandais, appelé à certainement jouer à plus haut niveau, qui s'est développé déjà cette saison avec l'équipe de Nouvelle-Zélande de rugby à 7 qu'on a suivi, hein, Jonathan Logel, sur les antennes de la chaîne Équipe, et qui a été élu révélation de l'année, ainsi que celui que vous voyez en première ligne là, qui
0: le numéro 6, ouais,
1: le numéro 6 qu'on aura l'occasion de voir. Bradley Tucker, lui aussi venu du programme de rugby à 7. Voilà, deux joueurs qui viennent de rugby à 7 et qui ont été intégrés, parce qu'ils ont l'âge dans cette équipe des moins de 20 ans. Mais notamment Lasaka est très attendu, qui est un joueur d'origine fidjienne. Il aurait pu porter les couleurs des Fidji.
0: Ouais, dans ses attitudes, c'est un joueur là, qui est très rapide, qui a des gros appuis, mais qui a aussi une bonne capacité à rester debout, repousser ses adversaires avec des... Belle capacité à mettre des raffus, notamment malgré son petit gabarit. Voilà, joueur qui va être très intéressant à suivre sur son aile.
1: Allez, la poussée.
0: Ah, bonne mêlée écossaise.
1: Ouais,
0: ils vont les chercher, hein. Il a fond du raid, ils ont pas peur.
1: Et ballon conservé par les Écossais. Kassa Stewart-Harris qui a écarté, il y a encore des imprécisions. C'est... Pour l'instant, les défenses prennent le pas, hein, Jonathan. On voit un peu de précision sur les phases offensives et des défenses très agressives qui font des jouets des deux côtés.
0: Ouais, peut-être un petit peu de profondeur là pour les Écossais, avec une montée néo-zélandaise qui était très très forte sur cette sortie de mêlée, malgré une bonne mêlée, hein, écossaise quand même à souligner.
1: Oui, parce que c'est rare de voir, ouais, les Écossais aligner.
0: Dominant mêlée, ils ont pris le temps de la poser. Ah, derrière, ça manquait peut-être un petit peu d'articulation avec un premier rideau offensif qui cadre pour venir justement casser cette montée défensive néo-zélandaise.
1: Charlie Sinton pour l'introduction mêlée pour les Blacks. Coach! Inside it. Bind!
0: Sit. Ouais. Un droitier écossais solide.
1: Encore. Hein. Grosse poussée des Écossais qui font souffrir les Blacks. Souffrir les Blacks qui réussissent quand même à trouver cette fois sur l'aile David Lewey. David Lewey qui libère cette balle. Arraché. Il a été. Non, ça va jouer. Sinton fait rebondir le jeu encore une fois.
0: Ah, il semblait quand même être premier sur la zone, hein, l'Écossais.
1: Sinton. Hop là. Il y en a là qui n'a pas pu prendre la balle. Allez, on va faire parler le milieu de terrain avec Paulu. Paulu qui est un joueur physique au centre du terrain. Sinton encore une fois récupère la balle. Et cette fois, ce sont les avants. avec la charge d'Henrik Stewart. Sinton, nouvelle fois pour les Blacks, qui essayent de mettre en place. Ils avaient galéré hein, contre le Japon, notamment en première période, où il y a eu quelques approximations et les Japonais leur avaient vraiment tenu tête une première période. Mais là, on va jouer Lazaka. Quel est Lazaka qui s'est étendu et qui a failli prendre ce ballon.
0: Pas grand, mais il va au contact. Hein. Il va dans l'aérien. Il se fait mal, on dirait.
1: Il fait mal, attention.
0: Il s'est coupé le souffle sur le saut. Il s'est pris un genou.
2: You see Scotland.
0: Ils sont rentrés dans le défi physique, hein, les Écossais. Sur ses premières défenses, ils se trouvent pas.
1: Hop là, attention, ce ballon qui a échappé au Black. La relance maintenant avec Cohen Norrie. Cohen Norrie, il faut une libération rapide. Les Écossais viennent mettre le bazar. Non, ils sont pénalisés.
0: Ah, ils considèrent que le gratteur écossais plonge, reste pas sur ses appuis. Dommage, il avait une belle opportunité de grattage. Une bonne défense écossaise hein, là depuis le début de ce match. Ils sont à 100% de réussite sur leur plaquage.
1: Allez, vous avez ici le neveu de Mills Mouliana, Mika Mouliana, qui est un des gros espoirs également du rugby néo-zélandais. Qui lui est tombé dans la marmite quand il était petit, parce que évidemment tonton Mills Mouliana, champion du monde 2011 à plus de 100 sélections, mais le papa également, Faulua Mouliana, et son oncle également ont joué à haut niveau dans la province du Southland en Nouvelle-Zélande. Mika est un talent rare, disait d'ailleurs son coach. On a hâte de le voir, ce numéro 10 attendu rapidement peut-être chez les All Blacks. Oh, il est bien capté ce ballon. Et ce ballon qui va être encore en avant.
0: Ouais, dommage, on a cherché Lazaka en pénétration. Il est solide, mais bon, faut quand même.
1: Il est plus rapide que celui-là.
0: Il est plus rapide que celui-là, exactement. Je sais pas si je l'aurais utilisé comme ça. J'aurais peut-être plutôt fait venir un 12 ou un Paulo.
1: Ouais, Paulo.
0: Le 13 là qui est pour le coup lui vraiment bien ancré au sol, bien costaud. Plutôt que Lazaka. Mais bon.
2: You see Scotland.
1: Ouais, pour les Écossais, Asa Stewart-Harris qui va tenter de mettre du jeu au pied pour aérer un petit peu le jeu. Alors lui, c'est un Anglais, lui c'est très particulier, hein, le numéro 9 écossais qui est un bon joueur, qui a joué pour l'Angleterre cet hiver encore au tournoi. Il a joué pour l'Angleterre U20, il a joué pour l'Angleterre U18, U19, bref, il a fait toute la filière anglaise et là il a décidé de choisir l'Écosse. Il ne s'est pas exprimé encore publiquement, on va dire, là-dessus, mais voilà, peut-être pour avoir plus de temps de jeu,
0: ouais,
1: voilà, l'attachement aussi peut-être familial.
0: Ouais, plus fort, ouais.
1: En tout cas, c'est une bonne chose pour les Écossais qui récupèrent un très bon joueur au poste de numéro 9. Asa Stewart-Harris qui évolue au Saracens.
0: Et puis un joueur qui connaît bien l'Angleterre, hein, dans la perspective d'une opposition Écosse-Angleterre, si elle a lieu. Ça, c'est un gros avantage. Alors il semblerait qu'il y ait un protocole commotion. Ouais. Ouais.
1: Protocole commotion pour Jack Utterson.
0: Ouais, pour rappel, hein, les joueurs ont des protège-dents connectés et au-delà d'un certain seuil, ça envoie une alerte à un arbitre qui est situé dans les tribunes, au docteur situé dans les tribunes, qui reçoit l'alerte et qui envoie ensuite à l'arbitre de champ protocole commotion cérébrale.
1: Okay, le joueur qui rentre, c'est Oliver Philasson-Russell. Alors, qui est un des seuls joueurs, quand vous regardez, qui ne joue pas dans une des grandes provinces, parce qu'il est universitaire dans l'université de Saint-Andrew, qui est une université très réputée, d'un très très haut niveau, très prestigieux. Et donc, il n'a plus le temps d'être dans une académie, on va dire, de sport de haut niveau. Et donc, il joue en universitaire. Il essaye d'avoir les deux cursus, de jouer aussi en même temps au rugby de haut niveau et faire des études de haut niveau, ce qui n'est pas simple hein, dans le rugby moderne, de cumuler les deux.
0: Après, c'est impressionnant hein, ce type de cursus, hein, réussir à allier comme ça études de haut niveau avec du sport, ça demande une vraie rigueur pour avoir vécu sur du sport études. Ça demande beaucoup de temps et d'organisation. Et il faut souvent que le système scolaire soit bien adapté. Mais bon, tant mieux si le joueur est capable de le faire et que aussi les coachs sont capables de repérer ce genre de talent.
1: Ah, il était hein, d'abord dans l'Académie d'Édimbourg et voilà, il est sorti de l'Académie d'Édimbourg pour.
0: Ouais, donc
1: pour
0: il était certainement déjà suivi.
1: Il était déjà suivi
0: dans les radars. Ouais.
1: Allez, le lance en touche pour John Roberts, le capitaine des Baby Black, pardon, de Joss Finlay, pardon. Finlay, ouais, bien joué. C'est parti avec Shirley Sinton. Ouh là là là là, la charge là au milieu de terrain.
0: Ouais, peut-être en avant, mais ils ne sont pas sortis encore une fois les Écossais. Ils sont solides dans le 1 contre 1. Ils ne s'échappent pas.
1: C'est plus voilà sur ces passes après contact que les Baby Black vont trouver. Et là encore, quelle charge! Oh là, on vous parlait de ce joueur venu du rugby à 7, Bradley Tucker. Allez, Mouliana.
0: Allez, on va voir là si les Néo-Zélandais arrivent à garder ce momentum, cette dynamique.
1: Charlie Sinton le joue au pied, il a levé la tête, il a vu un espace, le ballon qui reste dans l'air de jeu. Wow, il a été capté en avant, l'arbitre l'a joué pour l'instant. Il reste dans les mains écossaises qui sont sous pression, les Écossais. Tout le monde s'est relevé parce qu'il y a eu des chocs très violents.
0: Partout, ouais. Ouais, ça tapait fort encore une fois. C'est un match bien engagé, hein, là, pour le moment. Physiquement, ça tape, c'est intéressant. Je sais pas si le vent est un petit peu tombé ou pas.
1: Ouais, il semble.
0: Pas à voir, ouais, le drapeau de l'arbitre, il me semblait un peu plus plat, mais tant mieux aussi.
1: Il fait très chaud encore, hein, du côté de Kutaisi.
3: Flat.
1: Allez.
0: Ouais, voilà, là c'est perforant. Là, ça avance au contact.
1: Allez, une entrée dans les 22 mètres pour les Néo-Zélandais. Un petit en avant encore Néo-Zélandais. Et oui. Ça ne veut pas pour l'instant. Trop d'approximations, trop de petites fautes de main.
0: Ouais, il se presse un petit peu, hein. C'est dommage cette passe devant la défense. Il aurait peut-être mieux fait de recréer un point de contact assez solide.
3: Visible break for Chris.
1: Une nouvelle mêlée. Tout à l'heure, les Écossais dominaient dans ce secteur de jeu, notamment grâce à Ethan Weber.
0: Ouais, un match équilibré pour le moment. Les deux équipes ont un nombre de mètres ballon en main similaire, environ une cinquantaine de mètres, avec une dizaine, douzaine de courses par équipe. Belle efficacité dans les rucks également pour la Nouvelle-Zélande et l'Écosse. Donc c'est un match voilà, très équilibré, même si la possession est largement légèrement supérieure pour la Nouvelle-Zélande.
1: Ouais.
0: Encore une grosse mêlée écossaise.
3: Push.
0: Allez, on va chercher un point de contact là. Entrée du couloir des 15 mètres pour s'ouvrir l'angle pour un box kick.
3: Touched.
1: Ouh, il a failli prendre le ballon, on n'a pas bien vu, mais l'Écossais était tout proche là de prendre ce ballon.
3: Ouais.
1: Alors lui, il faut s'en méfier. Hein. Lui, c'est vraiment un poison. Nairn Moncrief que vous voyez ici, qui est le fils de Mark Moncrief, qui est vraiment un superbe joueur et véritable poison pour les adversaires. Qui était déjà présent la saison dernière.
3: What is it? Just a boot? Okay, let's do it quickly, please.
0: Comme des chaussures, hein, côté d'Écosse.
1: Alors, on aura des pauses fraîcheur. Là, on a des pauses chaussures maintenant.
3: Let's go, quickly.
1: Les Écossais obligés d'abandonner leur couleur traditionnelle qui est bleu marine. Donc, évidemment, par opposition maillot noir, ça ne fonctionne pas. Mais ils n'ont pas pris le maillot blanc. C'est un rose assez inhabituel. Ouais. Qui est porté pour ce deuxième jeu de maillot écossais.
3: Time back on.
1: Et ballon capté par les Néo-Zélandais. Là, ça peut être un bon ballon avec la charge de Josh Finlay. Sinton. Fout la passe dans le dos. Allez, Lazaka qui remet de l'ordre dans la maison en avançant sur les appuis. Il a du soutien.
0: Il arrive à garder à distance le plaqueur avec son rafut, on l'a vu, avant de passer au sol.
1: Max Foll. On reste dans le même sens pour les Néo-Zélandais avec Aki, Sajidu Aki. Ballon perdu encore. Ballon perdu encore. Que de ballons perdus par les Néo-Zélandais. Décidément.
0: Beaucoup de ballons perdus au contact. Hein. En ce début de match.
1: Et c'est pas du tout le même match que contre le Japon parce que c'est là où ils avaient été forts les Néo-Zélandais en étant l'équipe qui avait perdu le moins de ballons. On vous donnera les stats, attention parce que là c'est un long mouvement avec pas mal d'allers-retours pour de nombreux joueurs. Enfin, cette passe à risque.
0: Risqué. En plus on tombe dans les bras de Tucker, le troisième Iniel. que ça sent frais, mais ça peut être dangereux.
1: Et encore la charge de Lee Blake Lafferty qui fait mal. Ah, le petit par-dessus de Dalziel, pourquoi pas avec le rebond. Oh, dommage, pas, dommage. Pas de chance sur le rebond, parce que c'était bien vu.
0: J'ai l'impression que c'est pressé un petit peu pour en se baissant. Il aurait peut-être pu laisser le premier rebond se faire. Il s'est baissé, j'ai l'impression, avant même que le ballon donne une première direction. Après le sol, mais bon, c'est dommage. C'était très bien joué en tout cas. En pleine période de Coupe du Monde, ça peut inspirer des centres comme ça. Passe en profondeur.
1: Je parlais des ballons perdus pour la Nouvelle-Zélande lors de la première journée. C'était 9 à égalité avec la Géorgie. C'était l'équipe qui avait perdu le moins de ballons. La France et l'Afrique du Sud en avaient perdu 19 et l'Écosse 17. Alors l'Écosse, c'est l'équipe qui avait perdu le plus de balles et qui avait commis le plus d'en avant également lors du premier match. 13 en faute de main et 17 en avant pour les Écossais. Mais au final, on a l'impression que la tendance s'est inversée. Hein, d'un match à l'autre, et on l'a vu avec l'équipe de France, voilà, il y a des vrais changements.
0: 7. Dominant encore le gaucher écossais qui fait un gros travail.
1: Mouliana, ils sont en difficulté vraiment dans la mêlée. Et le bon.
0: Et ça plaque encore.
1: Et encore en avant. Encore un en avant pour.
0: Après, c'est quand même la conséquence d'un gros impact. Hein, là, cette fois-ci, c'est une grosse défense écossaise. Ça remue de la viande du côté des Écossais. Une à deux. À l'initiative là de Henry Kesterton. Ce gros plaquage.
3: Good shoulder.
4: Thank you.
1: Et pour l'instant, petite domination territoriale, on va dire, des Blacks.
0: Ouais, un match plutôt équilibré, hein, qui se passe vraiment entre les 40 respectifs. On sent que les deux équipes s'observent sans réussir vraiment à franchir les défenses. J'ai la sensation que les Néo-Zélandais ont plutôt été dangereux quand ils ont touché leurs ailes.
1: Oui, c'est vrai.
0: C'est là où ils ont mis en difficulté sur le reculoir les Écossais. Et pour le moment, ils n'arrivent pas à enchaîner les séquences longues. Soit ils perdent des ballons, soit ils font des fautes.
1: On rappelle, hein, dans ce groupe, il y a également l'Italie et le Japon. C'est un groupe très intéressant où, évidemment, la Nouvelle-Zélande fait figure de favori. On l'a dit. Alors, si la Nouvelle-Zélande, je disais, son dernier titre remonte à 2017, hein, qui est l'équipe la plus titrée, 6 titres depuis 2008, hein, l'existence de cette catégorie U20, c'est-à-dire des moins de 20 ans. La Nouvelle-Zélande était aussi en finale la saison dernière face à l'Afrique du Sud. Oh là là là, le tampon de cette Juaki. Et là, ça peut faire essai. Et là, ça peut faire essai à la course. Le rebond favorable. Et l'essai marqué par les Blacks. C'est un essai à zéro passe, mais un tampon monumental. Et l'essai de Logan Williams, un des joueurs vedettes de cette équipe qui est entré en jeu et qui marque.
0: Voilà, c'est vraiment la passe du numéro 9, Stuart Harris. Il me semble que c'est pour son numéro 10, Dalziel. C'était vraiment pas un cadeau, hein, parce que Harris, il a porté jusqu'au dernier moment. Et quand il a relevé ce ballon, il y a le défenseur qui arrive en même temps en planche. Il me semble que c'est Aki qui a vraiment...
1: Oui, c'est Aki, ouais.
0: Aki, mais ce gros plaquage, il a éteint complètement l'Écossais. Ouf, voilà. Et puis derrière, ça fait ce ballon perdu, très bien prolongé au pied... par les Y.
1: Et Logan Williams qui marque cet essai. Superbe joueur, on l'a dit, très prometteur, qui est déjà rentré en jeu. Et vous voyez, on parlait de la ligne de plaquage, hein, qui est abaissée dans ces championnats du monde des moins de 20 ans. Mais voilà, vous pouvez plaquer sous le sternum et faire un plaquage dévastateur quand même. On le voit tout à fait dans les règles du jeu. Voilà, qui reste légal, qui est moins dangereux évidemment que si vous plaquez haut, mais qui fait aussi mal à l'adversaire.
0: Ouais, qui fait mal à l'adversaire, qui fait mal physiquement et mentalement, hein, parce que là les Écossais venaient clairement de gagner un bras cassé sur une mêlée, ce qui est quand même très positif depuis un secteur très très favorable pour eux depuis le début du match. Et derrière cette passe un peu tard pour le numéro 10. Donc voilà, c'est difficile, ça fait mal physiquement et mentalement pour cette équipe, ce type de plaquage.
1: Allez, 7-0, ouverture du score, et c'est transformé pour la Nouvelle-Zélande, dont il fait le plus dur. C'est un essai qui n'a pas été construit du tout, parce qu'on l'a dit, ce sont plutôt les défenses qui ont pris le pas. Et encore une fois, c'est sur une phase défensive, donc grâce à un grand plaquage, que la Nouvelle-Zélande a ouvert le score. Maintenant, c'est à l'Écosse. Et la pénalité pour les Blacks. Les Baby Blacks qui prennent de la confiance. Ouais.
0: Ah, c'est intéressant, c'est dommage parce que enfin, c'est surtout dommage pour les Écossais, hein, là qui avaient réussi à récupérer ce ballon à l'entrée des 22 Néo-Zélandais pour leur remettre la pression. Immédiatement perdu.
1: On rappelle que l'Écosse a battu l'Italie, hein, 38-32, ça a été très serré en ouverture. C'était la première fois que l'Écosse remportait son match d'ouverture. Et un match de poule, ça faisait depuis 2017 que l'Écosse n'avait pas remporté un match de poule. En revanche, du côté des All Blacks, je peux vous dire que ça déroule. La Nouvelle-Zélande en a remporté 41 des 46 matchs de phase de poule dans cette catégorie. C'est assez impressionnant alors qu'on est au water break, la pause fraîcheur donc. Allez, le lancer en touche, il est propre pour Josh Finlay et le ballon porté par les Baby Blacks. Bradley Tucker qui semble avoir la balle dans ses Finlay maintenant qu'il l'a récupéré. Le bon ballon porté avec l'appui d'un Louis Stewart.
0: Ah, ça avance, hein. Il avance ce maul. Les Écossais qui pour le moment ne se mettent pas la faute.
1: Sinton pour demander la balle là et l'éjecter maintenant.
0: Arrêt.
1: Allez, avec encore la prise de milieu de terrain, on vous l'a dit, avec des joueurs très performants comme Paulu. Sinton, l'inversion. Ah, ils inversent aussi pas mal, ils jouent beaucoup dans le fermé les Néo-Zélandais, on l'avait vu contre le Japon.
0: Ils essayent de faire beaucoup d'inversions de jeu.
1: Allez, c'est joué.
0: L'avantage, il va certainement revenir à l'avantage sur la faute, le plaqueur qui sortait pas.
1: Allez, pour l'instant, l'avantage continue puisque les Néo-Zélandais ont conservé la balle. On va essayer de trouver Lazaka. Lazaka a pris la balle. Lazaka qui va faire un numéro. Non, l'arbitre a sifflé avant. Malheureusement, Lazaka ne marquera pas son essai. On a vu, hein, sur les appuis, la prise de balle, ouais, ce garçon.
0: Il a du gaz dans les jambes. Ouais, l'arbitre considère que le joueur, le plaqueur écossais, sortait pas de la zone. Et c'est vrai que vous l'avez bien noté, hein, les Néo-Zélandais qui inversent beaucoup le sens du jeu quand ils sont au milieu du terrain, dans l'axe du terrain. Pour essayer de déboussoler un petit peu la défense adverse, enfin perdre ses repères. Et ils prennent les points, semble-t-il.
1: Ouais, j'ai l'impression. Et qui, alors là, c'est rare, hein, pour être souligné pour les Baby Blacks, mais pour aussi, hein, que prennent très au sérieux leur adversaire. Il n'y aura pas de pénal touche. Mouliana va tenter cette pénalité. Mika Mouliana, le neveu de Mills Mouliana, qui a un très bon jeu au pied. Ouais, c'est bien tapé, ça passe 10-0. Break fait par la Nouvelle-Zélande donc, puisqu'ils obligent maintenant les Écossais à marquer deux fois pour revenir au score. Et en même temps, tenter, ça permet aussi de souffler, on l'a dit, il y a une forte chaleur.
0: Ah, c'est vrai que les Néo-Zélandais, c'est un choix assez surprenant, hein. Ils sont en gestion. Enfin, en tout cas, ils veulent vraiment rentabiliser cette première domination dans le camp écossais avec ces trois points plutôt que d'aller chercher une touche.
1: Et le ballon bien capté par les Néo-Zélandais dans leurs 22 mètres pour la sortie de camp.
0: Ah, les Écossais qui mettent une grosse pression là, sur les Néo-Zélandais.
1: Ouais, et le contre derrière. Alors je regardais, hein, dans les confrontations, il y a eu 4 confrontations face à l'Écosse, hein, dans les championnats du monde moins de 20 ans. Alors à chaque fois, la Nouvelle-Zélande a gagné, mais avec 37 points d'écart. Hein, ça a souvent été des écarts. Et alors notamment en 2017, ils se sont joués en Géorgie, puisque c'était déjà en Géorgie. Ici même, avec un 42-20 pour la Nouvelle-Zélande. On va voir si cette année, l'écart se resserre et si l'Écosse réussit à tenir tête à cette équipe de Nouvelle-Zélande.
0: Les Néo-Zélandais, pour le moment, qui ont un peu de mal à sortir de leur camp. Ils sont à chaque fois sous la pression écossaise.
1: Sinton pour l'introduction en mêlée. Une mêlée qui a été dominée par l'Écosse jusqu'à maintenant.
3: you're already going forwards and leaning. I need a clearer break foot so that you don't go forward before. This is the mark. Otherwise, it's going to be a free kick.
1: Et donc, quand vous êtes dominé en mêlée, vous avez tendance à commettre un peu plus de fautes. Voilà, au moment parce que vous voulez rentrer un peu plus tôt, vous voulez prendre une position plus rapide pour les piliers. Et c'est là où vous vous faites pénaliser.
0: Much better. Voilà, ça va être intéressant de voir cette mêlée dans le camp néo-zélandais. Ils sont dominés depuis le début. En effet, Gaucher, Kukose qui fait un gros travail à chaque fois de pousser.
1: Sinton, encore cette mêlée dominée par les Écossais. Ils jouent encore dans leurs 22 mètres également. Non, finalement, ça sera du jeu au pied très long. Il y a ce ballon qui échappe et qui va permettre aux Néo-Zélandais de gagner énormément de terrain là. La relance maintenant pour Rory McAfee. Rory McAfee, c'est un joueur explosif pour l'Écosse. Enchaînement pour les Écossais. Les Rocks. Un petit peu lent pour l'instant, ouais. C'est sorti de balle.
0: Ouais, les Écossais vont certainement sortir au pied à un moment. C'est une zone quand même assez dangereuse. Hein. Ouais, c'est bien joué, c'est bien joué.
1: Ah, dommage, il a pas regardé, là il donne le ballon à l'adversaire. Pourtant il s'était tourné, Sinton. Ouais. Et là ça peut être un très bon ballon. Là dans le désordre, les Néo-Zélandais peuvent trouver de l'espace peut-être. Ils vont trouver de l'espace au cœur du jeu.
0: Ah, c'est bien joué ce crochet intérieur, la défense a un petit peu tardé à se replacer.
1: Sage de Haki qui a perdu la balle. Allez, c'est y a eu beaucoup de turnover, il y a du désordre sur le terrain. Et ce ballon, au final, sera rendu au Baby Black sur cet en avant écossais.
0: Ah, les Néo-Zélandais qui ont du mal à garder leur possession très longtemps, qui n'arrivent pas à enchaîner, pourtant ils sont quand même assez dominants dans les contacts, dans les impacts. Ils ont un petit peu, ouais, ils ont quand même un petit peu moins de mètres gagnés pourtant que cette équipe écossaise. Et là on le voit là, avec le très bon travail de Haki. On voit également la Kelly qui avait tenté de faire cette passe après contact. Cette pop passe depuis le sol.
3: Good feel, nine.
2: Coach. Boy.
1: La mêlée compliquée pour les NOZ.
3: Second time it has happened. Be more patient. Scrum has been really good. Keep on. Let's go. Quick reset.
0: L'arbitre qui demande un peu plus de patience. Les deux équipes en effet qui se rapprochent assez rapidement l'une de l'autre avant même les commandements de l'arbitre et de l'entrée notamment.
2: Coach. Point. Sit.
0: Bel horizontalité, ouais, hein, ouais, du côté des Écossais, ça pousse fort.
1: Allez, c'est quand même sauvé. Kevisman qui prend la balle.
0: Plaquage aux Écossais. Ouais,
1: au-dessus de la ligne de sternum, donc il y a l'avantage pour l'instant. Mais ça sera pénalisé. Et conserver en tout cas ce ballon.
3: No advantage.
1: Pas d'avantage. On reviendra donc à ce plaquage haut.
3: I tackle above the sternum.
0: C'est vrai que cette règle est favorise, hein. Elle est quand même censée favoriser le jeu après contact. Ça permet quand même à l'adversaire de libérer plus facilement les bras. Ce qui est assez intéressant comme test. Maintenant, il faudra voir si concrètement ça apporte plus de passes après contact. Ça apporte plus de spectacle aussi. Hein. C'est ça que je vais rechercher en plus de bien sûr protéger le joueur. Mais c'est qu'il y ait plus de jeu. Que ce soit des orientations arbitrales pour la protection du joueur, mais aussi pour la continuité du jeu, le spectacle. Thank you.
3: Seven, captain, 2 meters. 2 meters. Sorry, yes.
1: Allez, c'est une occasion pour les Baby Black. La touche. Et elle est belle, cette touche, elle est magnifiquement captée. Ils essayent de dynamiser ce ballon. Et encore un plaquage, un ballon tombé. Décidément, que deux ballons tombés pour les Baby Black. Il y a à revoir.
0: Ouais, Mauga là qui tente une passe un petit peu dans le contact, ce qui était un peu surprenant. Mais en attendant, c'est son talonneur, la Finlay, qui a réussi à gagner des mètres.
1: Sinton qui demande la balle. c'est rare hein, de voir autant d'imprécision, on va dire, dans le jeu des Blacks. Hein, on sait, et on parlait du fait que eux, ça fasse un moment qu'ils sont ensemble. Sinton encore qui sollicite Jack Frost et son gros physique. Frost qui a perdu la balle. Il me semble que les Écossais ont mis la main dessus. Ouais. Et voilà, ballon récupéré. Il y a trop de pertes de balles au contact. Alors il y a certainement aussi un peu la chaleur, hein, la moiteur des mains. On le voit d'ailleurs, les joueurs. Il faut pas oublier, Jonathan. Parce qu'on parle de cette chaleur, et nous on en a l'habitude en France, en Europe, même en Écosse, il a fait très chaud, mais c'est l'hiver en Nouvelle-Zélande. L'acclimatation est certainement plus compliquée aussi pour les joueurs de l'hémisphère sud.
0: Ouais, c'est possible hein, que ça joue un peu. Alors après, c'est vrai que c'est arrivé dans aussi les précédents matchs, ces petites fautes de main. Et après, voilà, quand on revoit aussi l'intensité hein, des contacts, ce sont des choses qui peuvent arriver. Mais après, est-ce que la Nouvelle-Zélande n'a pas peut-être aussi des infrastructures comme ce qu'on peut avoir en France avec ce qu'on appelle la chambre environnementale, qui est une sorte de gigantesque, une grande pièce dans laquelle on peut venir faire des séances de muscu ou de cardio sous une chaleur, dans la chaleur, dans l'humidité, avec même une altitude qui est complètement réglable et qui permet de se préparer à ce genre de chaleur quand c'est l'hiver en France.
1: Ouais, l'avantage pour les Écossais cette fois sur cette mêlée qui récupère la pénalité. En effet, il peut féliciter hein, le numéro 9 tous ses avants, Asa Stewart-Harris, là, l'anglais écossais, on le disait, qui a bien compris que là il avait un paquet d'avants sur lequel il allait pouvoir s'appuyer aujourd'hui et qui peut mettre au supplice la Nouvelle-Zélande.
0: Ah, une sacrée mêlée hein. Là pour le moment les Écossais, il va falloir que les Néo-Zélandais trouvent des solutions.
1: Jack Dalziel ici, le joueur écossais. Dalziel qui vient de Melrose AFC, qui a 17 ans, qui est un vraiment très très jeune joueur. Lui, il a 2 ans d'avance, c'est un 2008. Il peut envisager de faire 3 Coupes du Monde des moins de 20 ans. C'est vous dire, Jack Dalziel, qui est un numéro 10, très longiligne, 1m95. Oh, il est contré ce ballon par les Néo-Zélandais.
0: Tucker notamment.
1: Et on va vite chercher l'extérieur, très très vite.
0: Avec un couloir là, dans le couloir, 4 joueurs déjà.
1: Et Lazaka qui va être servi. Lazaka, la fusée lancée. Lazaka qui va accélérer avec ce coup de pied à suivre. Lazaka qui va tenter d'aller marquer l'essai. Il est bien couvert ce ballon, le troisième rideau. Ekossa qui vient se coucher dessus pour empêcher Lazaka de marquer cet essai. Toujours 10-0 pour la Nouvelle-Zélande, mais les Écossais ont reculé. Ils se retrouvent sous pression là.
0: Les Néo-Zélandais qui ont un peu pesté, qui n'étaient pas contents, qui ont râlé parce qu'ils estimaient qu'ils avaient réussi à gratter le ballon, et notamment Lasaka après ce jeu au pied qui avait intelligemment, plutôt que de sauter sur le joueur, était directement mis en position de grattage. Mais ça n'a pas payé.
1: Et on l'a dit, on a des joueurs ici du rugby à 7 comme Lasaka, Bradley Tucker. On l'a vu aussi avec l'Espagne hein, qui développe beaucoup des joueurs en rugby à 7 et des joueurs qui vont jouer dans les 7 Series hein, cette année, qui après intègrent cette équipe des moins de 20 ans. C'est vraiment un jeu pour développer, on va dire, les jeunes rugbyman, la qualité technique individuelle.
0: Au rugby à 7, tout est exacerbé. Hein. On est 7 contre 7 sur un terrain. Donc la moindre erreur, le moindre plaquage raté, la moindre imperfection sur un ruck, c'est directement sifflé ou directement sanctionné par des points encaissés. Donc voilà, forcément, ça pousse à l'exigence, à la précision. Donc voilà, c'est vrai que c'est une filière très intéressante pour le développement des joueurs.
1: Et rares hein, sont les ailiers qui grattent comme la Zaka, par exemple, comme on l'a vu. Mais ça, c'est grâce au rugby à 7, hein, notamment, qu'il a développé toutes ses compétences. Allez, le ballon rendu aux Écossais, encore une fois. Les soutiens sont trop tardifs pour les Néo-Zélandais, qui ont du mal à développer leur jeu, même s'ils mènent 10-0. On sent bien que c'est compliqué là pour les Baby Blacks.
0: Ouais, c'est un match de haut niveau, hein. les Écossais qui arrivent vraiment à mettre une belle opposition défensive face à cette équipe néo-zélandaise. Voilà, plus de 80% de plaquage réussi.
1: Jack Dalziel.
0: 85% pour la Nouvelle-Zélande.
1: Dalziel qui trouve la touche. Voilà, on va y aller tranquillement, souffler, donner les consignes pour le paquet d'avant écossais qui peut, on l'a dit, faire souffrir la Nouvelle-Zélande. Ce paquet d'avant écossais qui fait mal pour l'instant à la Nouvelle-Zélande. Un lancé en touche pour le capitaine Joe Roberts.
3: Slowly, please. What is going on? HIA 7 Black.
0: protocole commotion pour.
3: 7 black, HIA.
0: Woodley, Caleb Woodley, le numéro 7, néo-zélandais.
3: Number 7 black, HIA.
1: Voilà. Obligé d'être remplacé, le protège dans ABIP. Là aussi, on est dans la protection et la prévention pour ces jeunes joueurs. C'est très important, c'est essentiel. Même s'il semble un peu surpris, son protège dans ABIP, ça veut dire qu'il y a eu un choc à la tête d'une intensité forte. Et donc, on doit vérifier qu'il n'y ait pas de commotion cérébrale. Et en attendant, Kobe Brownlee fait son entrée. Les All Blacks ont la particularité, oui, d'avoir mis un banc en 6-2 avec Kobe Brownlee qui d'habitude porte un numéro 23, c'est plutôt un remplaçant des lignes arrières et qui est un troisième ligne de formation qu'on a mis en numéro 23. On a renforcé, on va dire, le paquet d'avant sur le banc pour les Néo-Zélandais.
3: Get back 10, please. Dummy throw, free kick, no scrum option. Let's go.
1: Sinton pour permettre, et là ils viennent de rater une belle occasion là les Écossais, ils avaient cette touche et alors boum, on va pas s'embêter, Mulia va monter une chandelle et maintenant bagarre sous le ballon, ces fameux ballons hauts, jeux aériens qui dans le rugby moderne sont tellement importants, mais il était un peu trop long ce coup de pied, c'est dommage parce que c'est vrai que la guerre des airs est devenue une arme fatale maintenant dans le rugby moderne.
0: Ouais, alors presque un peu surprenant, c'est que les Néo-Zélandais ont vraiment pris d'élan.
1: Oh, il va aller en touche, non, mais si, il a mis le genou en touche ou le bout du pied. Malheureusement, ça s'arrête là pour Daniel Kelly qui avait failli passer.
3: Scotland on the line, please.
1: Le public georgien qui attend notamment l'équipe locale ce soir, qui a perdu de justesse son premier match, qui jouera face au Springboks. Ça va être un drôle de rendez-vous pour les Georgiens face aux champions du monde en titre. Oh, l'interception! Oh, l'interception pour les Écossais! La très très belle lecture justement de Dalziel. Jack Dalziel qui libère ce ballon.
0: Allez, il faut que ça sorte.
1: Ah, il est venu, il n'y avait pas de rock. Bien joué.
0: Ah, le ballon était disponible. Attention au contre-rock derrière l'Écossais.
1: Sinton, le coup de pied pour les Blacks qui s'en sortent bien, qui s'en sortent bien, les Baby Blacks.
0: Ah, maîtrise à la perfection de la règle, c'est très très bien joué.
1: Daniel Kelly encore une fois qui vient charger avec son physique impressionnant là, le l'ailier écossais. Kelly qui est très sollicité, qui fait 1m83 pour 93 kg pour un ailier.
0: C'est Gaillard.
1: Ah, c'est Gaillard, ouais. Et bien joué pour les Blacks, Baby Black. À 4 minutes de la pause, peut-être une offensive là avec.
0: Alors, chez les ailes encore, ouais, c'est bien cette passe,
1: allez,
0: de plus.
1: Allez, ils peuvent trouver la Zaka là, il y a un 2 contre 1 à jouer. La Zaka, ça y est. Ah, il a eu du mal à se saisir. Mais la balle, il est sorti la première place en 16ème. La Zaka, quelle est la Zaka? Quelle est la Zaka? Il est passé le donne de ballon. Oh, le numéro, on vous en parlait depuis le début du match. Eh bien, le voilà. Il a frappé pour donner son ballon d'essai à Cohen Murray. Mais c'est un spectaculaire. La Zaka qui vient de trouer l'Écosse.
0: Ah, qui vient vraiment de faire une action magnifique là avec deux défenseurs battus. C'est surtout la position initiale. Là, il a pris le ballon derrière lui. Ça lui a coupé son élan. Et après, derrière, il a réussi à mettre un petit coup de rein pour casser le plaquage écossais. Je pense que c'est avec son bras gauche, il a cassé le raffut et après derrière il a battu ce deuxième défenseur pour s'arracher, faire cette passe après contact. Magnifique, hein, la Saka, mais surtout ce coup de rein pour remettre de l'accélération. Là on va le voir, la passe qui était un petit peu dans son dos. Ah, voilà, il a un petit peu du mal à s'en saisir et après il met le petit coup de rein, le raffut dans le bon timing. Et il a pas les cannes pour finir, c'est dommage, s'il avait pu se l'offrir, mais en tout cas il l'offre à son collègue Cohen Nori. Ah, magnifique.
1: Il attrape le ballon juste à temps pour faire ce raffut. Et alors derrière, il enchaîne et il se sort quand même de deux plaquages. Voilà, on parle de ce garçon, en effet, qu'on a découvert, nous, dans les Seven Series tout au long de la saison, qui a fait des merveilles, qui a été révélation de l'année. On rappelle, sur le circuit mondial de rugby à 7, c'est vous dire, avec l'équipe de Nouvelle-Zélande en rugby à 7 qui est une référence. Si ce garçon s'est installé chez les Néo-Zélandais au rugby à 7 à 19 ans, Jonathan, c'est qu'obligatoirement, il a du talent, c'est sûr. Et il vient de le montrer. 17-0. La Zaka permet aux Néo-Zélandais de mieux respirer.
0: Ah, les Néo-Zélandais, encore une fois, qui sont très menaçants quand ils vont chercher les ailes. Et celle notamment de la Zaka.
1: Allez, encore un en avant, encore un en avant. Là, un ballon mal négocié par Max Pfeil.
0: Et surtout, pas joué derrière.
1: Oh là là,
0: série d'en avant.
1: Il y a fatigue, il y a mamouette, il y a chaleur, il y a tout ce que vous voulez qui explique certainement ce genre de geste, mais il y a trop de fautes de main. Aussi les Australiens qui ont gagné tout à l'heure, hein, l'Australie s'est imposée face aux Fidji 53-17 dans le groupe de la France. L'Australie est première, la France est deuxième, mais à égalité de points, ça se joue évidemment au goal average. Et on rappelle, France-Australie, ça sera mardi pour déterminer qui finira premier, pour déterminer qui ira donc en demi-finale, la France ou l'Australie. C'est un quart de finale mardi à 16h que l'on vous propose sur la chaîne L'Équipe.
2: Boing! Sit.
0: La pénalité. Cette fois-ci, le numéro 9 écossais, Stuart Harris, qui se presse pas pour jouer la mêlée. Contrairement à la précédente où il avait envoyé au feu son numéro 10 qui s'était pris un énorme bouchon et qui avait amené ensuite l'essai néo-zélandais. Ah, il va plutôt jouer la sécurité, la pénale touche. C'est peut-être plus sage.
1: Dalziel, ouais, et puis il a raison, hein, le numéro 9, d'attendre un peu, de provoquer, parce qu'il sait que c'est vraiment le secteur clé peut-être qui peut permettre aux Écossais de se relancer complètement dans ce match. La mêlée dominante de l'Écosse. Allez, maintenant il faut assurer aussi les touches, puisque tout à l'heure ils ont eu une opportunité, ils avaient perdu le ballon en touche. Joe Roberts au lancer.
0: Allez, on va sécuriser là sur le début d'alignement. Allez, si les Écossais sont aussi bons dans les rocs que dans les mêlées, ça va la dame.
1: Allez, là, ça y est, ils sont derrière la ligne. Il n'y a plus qu'à aplatir en effet. Essai pour l'Écosse. L'arbitre a peut-être levé le bras un peu tôt, hein, avant que l'essai soit vraiment aplati. Mais enfin, il est accordé cet essai pour l'Écosse qui peut s'appuyer sur son paquet d'avant, on l'a dit. Qui domine cette rencontre 17-5. Et attention, c'est pas fini, hein, pour les Néo-Zélandais. Certes, quand ils vont jouer sur les ailes, ils sont dangereux. Mais quand vous êtes dominé devant, Jonathan, il y a quand même un vrai souci à se faire sur la suite du match. Hein.
0: Bah oui, hein, clairement, hein, surtout avec un jeu là, cette première mi-temps, elle est de très haut niveau. Hein. Les deux équipes se neutralisent offensivement déjà un nombre de turnovers plutôt équivalent, un nombre de plaquages également équivalent. Donc voilà, ces deux équipes qui se neutralisent bien. Et quand on est pris comme ça devant, sur la mêlée, dans les maules. Et oui, on a du souci à se faire pour le reste du match. À l'image là de ce bel essai des Écossais.
1: Imparable cet essai qu'on attribuera à tout le paquet d'avant. Jack Dalziel, le jeune Écossais. Oui, qui va la passer. Et 10 points d'écart, 10 points d'avance, on va dire, pour la Nouvelle-Zélande à la pause, 17-7. Mais oui, les supporters écossais peuvent donner de la voix parce que rien n'est joué dans ces catégories. Vous le savez, de moins de 20 ans, ça peut aller très très vite. Et les Baby Blacks ne sont pas du tout assurés d'avoir remporté cette rencontre. Allez, on va faire une courte pause et se retrouver pour une deuxième période avec les bandes touches aussi qui pourraient faire la différence.
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7: Est-ce que l'Écosse est capable de réaliser un coup, de renverser ce match? C'est parti pour la deuxième période entre la Nouvelle-Zélande et l'Écosse, avec seulement 10 points d'avance pour les Baby Blacks, qui récupèrent le ballon déjà sur le coup d'envoi avec Muliana qui va poursuivre à pied, au pied, dans le dos de la défense. Et nouvel essai, quelle entame! Oh, ils ont bien fait de travailler, de rester sur le terrain à la mi-temps, parce que le travail ça paye. Et Cohen Norrie qui marque un nouvel essai, deuxième essai pour lui dans cette rencontre.
8: Ouais, ça allait très vite hein, en début de cette deuxième mi-temps. Vous avez raison, c'est peut-être dû au fait qu'ils sont, bien mobilisés hein, sur cette mi-temps, justement avant de reprendre le match. On les a vus faire quelques plaquages et ça leur a complètement souri là, avec ce bon coup d'envoi très haut dans le camp écossais. Et après derrière la très bonne exécution hein, également sur ce jeu au pied réalisé à la perfection. Belle entame de match là pour de deuxième mi-temps pour ces Néo-Zélandais. Lasaka, ouais. Pas loin aussi du rebond.
7: Ah oui, bah Lasaka, il avait donné l'essai déjà à Cohen Norrie. Là, il le laisse à Cohen Norrie qui marque un doublé, mais il aurait pu lui-même marquer un doublé. Et ça va leur donner un peu plus d'air. On est aux Néo-Zélandais qu'on voyait un peu mal embarqué, hein, il faut bien le dire. Alors le match est loin d'être terminé, on entame juste la deuxième période, mais les Baby Black, ça va pas être transformé. On reste là, 22-7. Mène quand même face à l'Écosse. Il se retrouve avec une avance un peu plus confortable. Même si quand on regardait hein, les statistiques, on voit bien que les Écossais ont peut-être un coup à faire, qui coachent déjà très très vite les Écossais. Un trait de Ross Waddlefen, qui est un des joueurs majeurs hein, de cette équipe écossaise. Waddlefen qui vient de faire son entrée, qui avait été laissé sur le banc.
8: Derrière encore une faute, là, enfin une faute du moins, les Écossais qui ont tapé directement ce ballon en touche. Attention, ils étaient plutôt dans une bonne configuration à la fin de cette première mi-temps avec cet essai. Ils ont recollé au score et là ils enchaînent deux séquences négatives. Cet essai pris d'une part et ce coup d'envoi directement en touche d'autre part. Magnifique coup de pied de Muliana, très bien dosé.
7: Ouais, ça, Jonathan, certainement qu'à la pause. Il y a une étude et du staff qui leur a dit, Ken Jory leur a peut-être proposé de jouer un peu plus au pied dans le dos de la défense.
8: Ouais, certainement. Le jeu au pied, peut-être aussi le coup d'envoi, cette zone qui a été ciblée pour ensuite venir récupérer le ballon. C'est aussi il y a un gros travail hein, sur tous les coups d'envoi pour scanner et identifier les zones faibles des adversaires. Ah tiens, la mêlée stable hein, des Néo-Zélandais. C'est la première depuis le début du match qui subissent pas.
7: Ouais, il y a eu quelque chose à la mi-temps quand même pour les Néo-Zélandais, clair. Alors on rappelle, hein, ils avaient subi aussi un peu la défense écossaise. On va voir là dans la maîtrise de la balle, parce que ça a été une des faiblesses des Baby Black, l'enchaînement des actions un peu trop.
8: Ils n'ont jamais trop réussi à imposer de séquences longues à leur adversaire.
7: Simpton, attention, cette passe à risque, c'est bien joué. Il joue sur la défense là et retrouve un petit peu d'avance avec Paulu qui a perdu cette balle. Ballon récupéré par les Écossais. Vont-ils lancer une offensive? Oui, ils vont peut-être lancer un contre. Depuis les 22 maintenant, il n'y avait pas la place, pas de surnombre, donc ça sera un long jeu au pied. Oh, ils ne se sont pas parlé, personne sous la balle. Ça, c'est un signe fort aussi d'une équipe qui est pas en pleine confiance. Retreat,
8: retreat, retreat. Allez, il réinverse directement la pression avec ce nouveau jeu au pied.
7: Il est dosé ce jeu au pied. Il est parfaitement dosé ce jeu au pied, magnifique, superbe. Ouh, parce qu'on l'a senti, il a pris un petit peu sur l'extérieur justement pour l'objet à sortir. Ah, ce joueur nous plaît. On rappelle, hein, il est surclassé de 2 ans, Jack Dalziel, le numéro 10, la longiligne d'1m95, ce numéro 10. On va le revoir certainement à plus haut niveau et dans les années qui viennent, on va le voir.

0: avancer, progresser, s'étoffer, Jack Dalziel, mais il a quelque chose, c'est clair.
1: Ouais, ça redonne en plus voilà, la possession à son équipe sur ce 50-22.
2: Tumitas.
0: Joe Roberts. Allez, l'occasion pour les Écossais de revenir complètement dans le match. C'est comme ça qu'ils ont marqué tout à l'heure. C'est sur un ballon porté. Est-ce qu'ils vont refaire le coup? Et ils y retournent. Et encore une fois, la même chose sur un ballon porté. Le paquet d'avant écossais qui domine. Ce match n'est pas terminé. L'Écosse revient encore dans la rencontre.
1: Ah, magnifique, hein, et ça part en effet de ce très bon coup de pied, 50-22 récupéré, tapé par le Jack Dalziel. Et ensuite derrière ce ball encore une fois très très bien structuré. On voit bien le impact très très fort autour du sauteur. Et ensuite mettre à disposition ce ballon jusqu'à Joe Roberts. Il n'y a aucun Néo-Zélandais qui peut pénétrer le pack écossais. C'est très efficace. On voit une énorme faute d'anti-jeu du numéro 7 néo-zélandais. Heureusement que c'est pas arrivé 20 mètres plus tôt parce que ça aurait pu être carton et cette pénalité. Mais en tout cas, voilà, là, les Écossais qui font vraiment le travail sur ces mauls très efficaces.
0: Dadiel pour la transformation. Important là pour bien revenir dans le match. Alors il y a beaucoup de vent, mais il va réussir à apprivoiser le vent. 14 à 22, le match est relancé en effet. Ils sont en train de revenir. Seulement 8 points d'écart.
2: 8. Sub 8.
0: Allez, déjà du coaching également côté de la Nouvelle-Zélande avec l'entrée de Mika Fale qui rentre sur la pelouse. Mika Fale des Chiefs et qui va remplacer Patrick Mauga des Hurricanes.
1: Ah, les Écossais cette fois-ci là qui ont bien réceptionné le ballon. Il va falloir qu'ils arrivent vite à réinverser la pression territoriale pour gagner des mètres ensuite.
0: Dans leur 22 mètres, on a ouvert l'angle pour permettre le long dégagement d'Aza Stewart Harris.
1: Est-ce qu'il a été contré ou pas? On entend bien un petit bruit à l'audio, mais non, semble-t-il, semble pas.
0: Et on voit Patrick Mauga qui a souffert, hein, le numéro 8 néo-zélandais, assez perforateur d'habitude, mais l'a pris notamment sur toutes les mêlées. Il était sur le reculoir en permanence, le numéro 8, impossible de sortir de cette mêlée. Ça a été compliqué pour lui. Allez, lancé en touche pour Josh Finlay, talonneur néo-zélandais, alors qu'on voyait ici les remplaçants écossais. Bien joué, ce ballon est pris par Max Fail. C'est un lancement intéressant là pour les Néo-Z.
1: Ouf! Un gros point de contact. Ils vont chercher un point de contact là au centre du terrain pour ensuite après envoyer les gros qui passent dans le sens avec Tucker. On réinverse le sens du jeu. C'est une récurrence ça du jeu néo-zélandais. Ils vont le réinverser encore.
0: Ouais, beaucoup. Hein. Et voilà, pour ouais, réinverser.
1: C'est, et on déploie. On va chercher l'aile.
0: Allez, attention, la Saka. La Saka, elle est passée encore. Ouh, il a été pris là par Moncrief. Il y a un super duel hein, entre la Saka.
1: Ah, c'est intéressant, là, quand ça joue, quand les séquences durent un petit peu.
0: Et Moncrief, là, il y a deux super ailiers, vraiment, qui se livrent un très très bon duel. Et il est passé pour le triplé, peut-être. Il a réussi à donner comme Cohen Mori. Et l'essai de Siale Paulu. Oh là là, c'est magnifique parce qu'on se rend coup pour coup. Hein. Ouais. Les Écossais reviennent, les Néo-Zélandais dans un autre style. Rappuyé sur l'accélérateur et là cette fois Cohen Mori est passeur pour Siale Paulu.
1: Ah, très très bel essai avec une belle construction néo-zélandaise où on les a vus prendre le milieu du terrain, faire deux inversions de jeu pour aller venir chercher jusqu'à l'aile de la Saka et jusqu'à cette rupture avec il me semble un petit crochet un peu une sorte de crochet intérieur pour venir battre le défenseur écossais. Cette passe après contact, il y a toujours du soutien, ça va vite. Ah, c'est vraiment intéressant quand les possessions commencent à durer, ça nous offre du beau jeu, c'est très agréable.
0: Ouais, ça donne un écart un peu plus intéressant pour la Nouvelle-Zélande. Festival d'essais. Et les Néo-Zélandais marquent leur quatrième essai, synonyme de bonus déjà. Bonus offensif pour la Nouvelle-Zélande, c'est très important. On va le prendre en compte. Allez, la Nouvelle-Zélande qui aura un dernier match contre l'Italie hein, pour finir première et se qualifier pour les demi-finales s'il s'impose contre l'Écosse. Et ça va passer. Ouais, ça va mieux quand même. Hein. Top 14. Et quand on veut parler de la qualité du jeu au pied là de...
3: Mika Mouliana, on ne vous avait pas menti, franchement, très très beau buteur.
1: Ouais, les Néo-Zélandais depuis ce début de deuxième mi-temps qui mettent plus de rythme, sont plus propres sur les soutiens offensifs. Ils ont dû se parler à la mi-temps. Oh, attention,
3: ça va le récupérer immédiatement par les Écossais qui peuvent tout de suite. C'est incroyable ce match, Jonathan. Les Écossais peuvent déjà revenir. Ils sont déjà sur un ballon dangereux dans les 22 mètres néo-zélandais. Ils vont aller chercher les extérieurs cette fois. Allez, avec Moncrief qui n'a pas pu se saisir de la balle. Aïe, aïe, aïe, aïe.
4: Ici, now, ici.
3: Bien Moncrief. Ouais, pas de bagarre. Hey, le coup de sifflet, alors il est pour qui?
1: Ouais. Ah, je pense qu'il est pour en faveur de la Nouvelle-Zélande.
3: Ouais, Moncrief, il a tout faux parce qu'au-delà de l'en avant en plus.
1: Et il se prend en plus une remontrance par l'arbitre et pénalité.
3: Ouais. Là il est frustré, il fait son en avant. Ouais, il est au prix avec la Saka. Il demande au capitaine d'aller voir son ailier pour lui demander de se calmer.
1: Ouais, c'est dommage, hein, les Écossais qui sont un petit peu pressés sur ce ballon de contre-attaque. Ils sont vite allés chercher les ailes, mais ils n'avaient pas du tout de vitesse. Ils ont subi la pression néo-zélandaise avec en plus des passes approximatives qui les a amenés à faire cette faute, cet en avant. Ils auraient peut-être mieux fait d'aller chercher leur force sur du pénétrant.
3: Ah oui, parce que quand vous dominez devant, normalement, vous avez un avantage. Ils ne profitent pas, hein, de cette domination des avants. Alors, il faut dire que dans le rugby écossais, il est rare de voir les avants dominer. Ce n'est pas dans leur culture obligatoirement. Mais cette génération affiche quand même de beaux bébés. Allez, le ballon toujours dans les mains des Baby Black avec Sinton. Interception, interception, ballon récupéré par l'Écosse avec cet en avant. Beaucoup, beaucoup de petites fautes, beaucoup d'approximations. On l'a dit avec les nouveaux entrées comme Mika Fallet, mais alors qu'ici c'est le retour d'Oliver Finlayson-Russell, l'étudiant dont on vous parlait tout à l'heure, qui avait remplacé déjà tout à l'heure sur une commotion cérébrale. Cette fois, c'est une entrée définitive pour lui. Peterson va sortir. Ça abrite de la chaleur, il fait très très chaud, les orages devraient éclater au cours des prochains jours du côté de Koutaïssi en Géorgie. On avait vu, hein, lors de la première journée de compétition, notamment l'équipe de France et le match des Néo-Zélandais arrêté à cause des orages, hein, face au Japon, le match qui n'a jamais repris, donc on n'est pas allé au bout du match. Bon, les Néo-Zélandais heureusement étaient devant au score, donc ont eu match gagné, même si ça avait été un match serré jusqu'à maintenant. Et le match n'a jamais repris. Et les Français, eux, ont commencé leur match avec une heure de retard à cause de ces orages. Allez, le renvoi et le ballon qui a été sauvé, qui ne trouve pas la touche. Nori. Cohen Nori, loin devant.
1: Allez, à voir comment les Écossais réussissent à remettre la main un petit peu sur ce match. On les a vus à chaque fois très réactifs après les essais néo-zélandais. Ils avaient l'opportunité rapidement de marquer un essai, ou en tout cas d'être menaçants. Ils ne l'ont pas prise. Maintenant, à voir s'ils arrivent à reconstruire, parce qu'ils sont dominants, hein, physiquement, du moins dans les impacts devant, ils arrivent à mettre à mal cette défense néo-zélandaise, mais il faut qu'ils arrivent à marquer.
3: Il est dévié ce ballon, il reste dans les mains néo-zélandaises, attention ce ballon qui échappe, et la pression peut-être des Écossais pour récupérer la balle. Non, Sinton qui retrouve de l'avancée et retrouve ses avants. Johnson est passé par le sol. Sinton qui enchaîne, ça sera dans l'axe avec du jeu au pied cette fois. Nori qui tape loin, loin, loin devant tout simplement. On va essayer de gagner du territoire là en montant vite en défense. McAfee, on l'a peu vu l'arrière écossais.
1: Ah mais c'est bien là, il gagne des mètres.
3: Daniel Kelly qui libère la balle. L'ailier Kelly. Ouh, quelle belle charge de Joe Roberts, le capitaine là. Ouais.
1: Là c'est intéressant, les jeux écossais, ils capitalisent sur leur force.
3: Oh, c'est bien joué, voilà, ça c'est parfait. Et le voici justement, McAfee, là, que l'on retrouve ici.
1: Ouais, mais c'est du petit périmètre, là, il faut être tranchant, ils gagnent des mètres, hein, quand ils jouent avec leurs avants. Faut pas qu'ils se posent de questions. Faut qu'ils jouent sur du pénétrant, et puis une fois qu'ils auront concentré un peu plus fortement la défense néo-zélandaise, ils pourront aller au large.
3: Voilà,
1: c'est ça qui avance.
3: Exactement. Ils sont trop joueurs, les Écossais, ouais, alors ouais. que leur force aujourd'hui, elle est devant.
1: Ah, dommage.
2: No advantage.
1: Ah, ça va, heureusement, ça revient davantage.
2: Is this the mark?
1: Close. Et c'est clairement au rein, hein. C'est okay. Dans l'axe du ruck.
3: Ouais. Ah, ils leur font très très mal.
1: Ah, ouais, à chaque fois, ils ont des rucks qui sont très propres, ils arrivent à avoir des sorties rapides de balles. Ils ont des joueurs puissants. Après, je ne sais pas s'ils ont le fitness, la capacité d'endurance de pouvoir enchaîner, répéter ce type d'action sur du jeu axial.
3: Jan Falloon qui attend pour entrer. Un joueur qui mesure quasiment 2 mètres. Poste de deuxième ligne. Qui est de Wellington. Hein. Il est parti en Hurricanes. Et les Écossais qui vont trouver cette pénale touche. Voilà, on va avoir besoin de son mètre 99 peut-être pour contrer la touche. À John Falloon. Qui remplace Max Fall, qui a beaucoup donné.
2: On the line, please. Number one, gone off. Okay.
3: Coaching également côté écossais avec William Pierce qui va rentrer. Lui qui joue aussi en Angleterre à Bristol et qui est universitaire à Cardiff, mais qui est un joueur d'origine anglaise. Il est né à Bristol et il joue pour l'Écosse parce que son grand-père lui est écossais.
1: Allez, ballon porté écossais, peut-être un troisième essai dans la même configuration. Ils avancent encore. Oui, ils sont bien horizontaux. Ils arrivent à gagner des mètres. Allez, tout le monde y va.
3: Allez, oui, ouais, on a même demandé aux trois quarts de pousser là, peut-être pour relancer le match. Ouais, ça sera encore un ballon porté. Ah, encore un ballon porté.
1: Ils sont très bien structurés.
3: Décidément, les ballons portés, vraiment la force de l'Écosse qui va peut-être marquer un troisième essai sur ballon porté. Non, l'arbitre a sifflé. Ah, ils étaient 13 à pousser. Et ils vont y retourner avec une pénale touche. Ils vont y retourner avec une pénale touche, évidemment.
1: Ah, ça serait vraiment intéressant que les Écossais arrivent à marquer. Ça leur permettrait de rester au contact. Là, faut voir, on va voir si les Néo-Zélandais changent un petit peu de braquet sur leur défense en ruck, sur les mauls. Soit ils vont essayer d'écrouler directement le sauteur, ce qui paraît assez peu probable vu qu'ils sont à 5 mètres de leur ligne. C'est un peu risqué. Deux. Ils vont sauter, non, ils sautent pas. Voilà, ils les attendent en bas, ils mettent une grosse pression vers la touche pour orienter ce maul.
3: Deux essais marqués sur ballon porté pour les Écossais. Est-ce qu'il va y en avoir un troisième? Allez, peut-être le troisième ballon porté qui va derrière la ligne. Et oui, nouvel essai pour l'Écosse, incroyable.
1: Quelle arme.
3: Troisième essai de la même manière pour l'Écosse. Qui domine vraiment dans ce secteur, on l'a dit, qui domine devant et qui doit en profiter pour se relancer dans ce match parce qu'ils peuvent le faire encore, les Écossais, le reste du temps.
1: Et puis ils ont vraiment ce secteur du jeu où ils sont vraiment dominants face à cette équipe néo-zélandaise. C'est un signal fort aussi envoyé pour les futurs opposants de ces deux équipes. Et là, les Écossais qui ont réussi quand même à résister à cette bonne pression. Vous voyez les Néo-Zélandais qui ont essayé d'orienter le maul écossais vers la touche. Et justement, les Écossais ont réussi avec 3-4 joueurs autour du porteur de la balle à se sortir de cette pression pour venir marquer cet essai.
3: Très compliqué, voire impossible avec le vent en bord de touche. Voilà, là pour transformer et à défendre. Ouais, à défendre, c'est sûr. Les maules comme ça, quand vous êtes subissé, une fois que la mèche avant est lancée, c'est très dur. Transformer en bord de touche avec le vent tourbillonnant, c'est impossible. Et donc, il y a 10 points d'avance encore pour la Nouvelle-Zélande tout de même. Il faudra marquer deux fois pour l'Écosse, mais avec ces ballons portés, tout est possible. Il faut réinvestir le camp de la Nouvelle-Zélande pour l'Écosse et aller chercher. C'est pénal touche.
1: Ah là, le gros enjeu pour les Écossais, c'est en effet de vite réoccuper le camp néo-zélandais. Parce que les Néo-Zélandais font quand même des fautes de main, rendent des ballons à ces Écossais. Donc il faut qu'ils arrivent à gagner des mètres avec un jeu au pied intelligent pour venir occuper au niveau territorial. Et puis petit à petit, ils vont gagner des mètres comme ils le font depuis le début du match. C'est encore possible pour ces Écossais.
3: Jamie McCautry qui vient d'entrer, le capitaine Joe Roberts qui me semble sortir là, le talonneur écossais qui a beaucoup donné, hein, le capitaine. Ça, c'est on va voir, hein, c'est évidemment le banc aussi qui doit faire la différence et on va voir si le banc écossais n'affaiblit pas le rendement du paquet d'avant.
5: Ah,
1: c'est clé hein, pour garder de la consistance dans un match. Il faut absolument que les remplaçants apportent autant, voire plus, que les joueurs en place. Allez, pas de faute pour les Écossais. Il faut qu'ils arrivent à résister parce que voilà, ils commencent à remettre la pression aux Néo-Zélandais qui jouent dans leur camp maintenant.
3: Et bien joué, la passe dans le dos. Pour essayer de trouver de l'espace, la Nouvelle-Zélande a les contraintes de déplacer beaucoup le ballon pour éviter justement cet affrontement où la puissance écossaise leur fait mal. Voilà, il faut qu'ils trouvent un peu d'espace.
1: Ah, il recherche à chaque fois des...
3: Ah, il est passé dans l'axe. Oh, il est passé dans l'axe, il y avait un trou. Bien joué. Là, aïe, aïe, aïe, cette Chistera, ce ballon un peu jeté par Mika Fallet. C'est dommage, il avait fait le plus dur. Et là, il balance le ballon, il redonne le ballon aux Écossais.
1: C'est dommage qu'il se presse, c'est dommage. Parce que là, il avait réussi à générer beaucoup d'avancées. Et en plus, pénalité pour les Écossais sur un plaqueur néo-zélandais qui sort pas de la zone. C'est dommage qu'il soit pressé. Mika Fallet, il aurait dû essayer de rester debout. Il a tenté le geste parfait, mais très compliqué à réaliser. Il ne permet pas à la Nouvelle-Zélande de capitaliser sur ses mètres gagnés. Il aurait mieux fallu peut-être garder le ballon, être un petit peu patient, accepter de faire un ou deux temps de jeu en plus pour aller marquer. Parce que là, c'est vraiment double peine. De 1, il ne marque pas. Et de 2, en plus, ils reprennent la pression.
3: En possession de balle, on est à 50-50. En occupation du territoire, petit avantage pour les Baby Blacks qui ont un peu plus dominé l'occupation, qui ont battu un peu plus de défenseurs également pourtant.
1: Là, ça peut être un moment clé du match, hein, Benoît, surtout si l'Écosse arrive à marquer sur cette occupation. Ça pourrait être une phase vraiment critique et cruciale.
3: Ouh là, le tampon. Et voilà.
1: C'est dommage que les Écossais capitalisent pas sur leur domination devant. Ils essayent de varier leur jeu, mais sans avoir au préalable devant concentré assez de défenseurs néo-zélandais. Ils jouent un petit peu à l'envers. Faudrait mieux plutôt jouer axial comme ils l'ont fait en première mi-temps, en début de cette seconde mi-temps, pour concentrer la défense. Et ensuite, après, une fois que la défense est bien concentrée, de venir chercher les extérieurs. Là, ils ont fait l'inverse. Et les Néo-Zélandais ont réussi, avec cette grosse pression, à mettre la main sur la balle.
3: Time off, water break. Et Mika Mouliana qui trouve la touche, mais l'arbitre dit que ça sera pause water break, pause fraîcheur donc pour tout le monde avant cette touche dangereuse à l'entrée des 22 mètres pour l'Écosse. Donc on va faire une petite pause, ça sera aussi l'occasion au-delà de se rafraîchir, de s'hydrater, l'occasion des coachs de donner quelques consignes. Oh, il est contré ce ballon. Et capté tout de même et sécurisé par les Écossais avec Daniel Kelly qui s'est couché là et qui permet à ce ballon d'être éjecté. Maintenant, allez, peut-être du jeu au pied pour sortir de ces 22 mètres. On l'a dit, les sorties de camp, normalement, ils sont plutôt à droite dans l'exercice, les Écossais.
1: Ah, là, c'est un mal. Les Néo-Zélandais vont certainement récupérer le ballon.
3: Ah. Eh oui, bien joué. En effet, il récupère la balle.
2: Ici, now. Held up.
1: Ah, c'est dommage que les Écossais qui avaient réussi à faire le plus dur en récupérant cette balle en touche.
3: Ah, il y a des joueurs qui sont blessés également du côté des Baby Blacks. Il n'y a pas que l'équipe de France hein, qui est touchée, on le voit. Tout le monde se retrouve touché. L'Écosse qui n'avait gagné qu'un match dans le tournoi, c'était contre l'Italie dans cette catégorie 20. Quelques joueurs qui sont venus les renforcer. Mais ça avait été des matchs plutôt serrés. Ils avaient subi évidemment la belle performance de l'équipe de France qui s'était imposée en Écosse à Édimbourg 45-26. Au mois de mars, c'était le match juste avant le sacre donc pour le grand chelem des Français contre l'Angleterre à La Rochelle. C'est l'épaule. Et c'est plutôt pas bon signe pour la suite de la compétition.
2: Here's your mark.
5: On commence à faire un peu de coaching sur des joueurs clés, notamment Tucker, qui était assez impactant, avec quelques grosses percussions, notamment en première mi-temps.
3: Bradley Tucker, lui aussi issu du rugby à 7, on l'a dit comme Kelly Lasaka, des joueurs qui sont dans le programme rugby à 7, qui jouent les 7 Series, hein, le plus haut niveau, les grandes séries du rugby à 7 avec notre équipe de France et qui ont été injectés dans cette équipe des moins de 20 ans néo-zélandais pour amener tout leur talent.
5: Grosse comme elle est écossaise.
3: Ils l'ont récupéré, il récupère la pénalité, les Écossais, il récupère la pénalité encore sur la mêlée, il manifeste. Ce match n'est pas fini, il reste du temps, il y a seulement 10 points d'écart. Allez, l'Écosse qui peut porter le danger peut-être dans le camp néo-zélandais. Ils le sentent, les Écossais. Ils peuvent réaliser un coup historique. Parce que s'ils marquent là, je ne vous raconte pas la fin de match que l'on va avoir.
5: Ouais, magnifique touche en plus derrière, qui les amène au pied des 40 néo-zélandais.
2: On the line, please.
5: Par contre, les Néo-Zélandais qui n'ont pas vraiment appris de leur erreur. Hein. Il faut qu'ils sortent beaucoup plus vite ces ballons démêlés.
3: Et j'ai l'impression qu'ils souffrent tellement. Et la touche. En revanche, la touche, parfois, c'est un peu approximatif. Là, cette fois, c'est propre pour
5: les Écossais. Allez, on va tenter un ball. Peut-être un ball de 40 mètres.
3: En tout cas, déjà, ils ont gagné 5-6 mètres.
5: Ouais.
3: Et là, il est stoppé, ce maul, par la défense néo-zélandaise. Ils vont être obligés d'utiliser la balle. Asa Stewart-Harris. La passe dans le dos, c'est un peu arrêté. Jacques Dalziel, la passe au pied, c'est bien vu. Oh, il n'a pas réussi à donner le ballon. Moncrief était tout seul sur l'aile. Un ballon éjecté maintenant avec Mathieu Flick.
5: Il faut qu'il garde des ballons et que ça joue un peu plus dans l'axe.
3: Dalziel encore la passe au pied. Il abuse un peu du jeu au pied, mais ça fonctionne pour l'instant. Et là, il peut y avoir Kelly. Daniel Kelly qui jette ce ballon. Il se débarrasse de la balle. Que c'est dommage pour les Écossais qui pouvaient enchaîner un nouveau temps de jeu et qui viennent de rater une occasion. Là, du coup, ballon récupéré par la Nouvelle-Zélande.
5: Ah, c'est dommage. Je ne sais pas si son coéquipier a vraiment communiqué. Parce qu'il y avait clairement un joueur néo-zélandais sur la trajectoire de passe. Il aurait vraiment mieux fait de la garder pour créer un temps de jeu supplémentaire, une phase de jeu supplémentaire et être plus patient.
3: Ouais, ça va être une petite touche trouvée par les Néo-Zélandais. Ça va revenir lancer écossais encore une fois. Ils vont
5: Est-ce
3: avoir
5: que
3: une...
5: c'est à portée de maule.
3: Ouais, oui, une autre occasion. Et Mouliana qui souffre. Mika Mouliana, le numéro 10, la Néo-Zélandais, qui boitille un petit peu. Tout le monde souffre là. Match épuisant, d'une intensité extrême entre les deux nations qui ont tout donné. On voit, ce sont des jeunes garçons de moins de 20 ans, mais qui souffrent physiquement là. Leon. Lancé en touche pour Jamie McCautry. Le talonneur remplaçant McCautry. Cousin du pilier écossais Darcy Lorray. Qui est passé par le MHR.
5: Ah, ça peut être un moment clé du match là. Hein. Si les Écossais réussissent à gagner cette balle et peut-être mettre un maul de. Oh non,
3: encore une fois, alors autant la mêlée ça va, autant la touche ça va, pas du tout pour les Écossais. Que d'occasion gâchée par les Écossais. Et Mouliana qui va taper loin devant. Et tout est à refaire pour l'Écosse. Ah, le petit Chardon là qui a du mal. Oup là, ouais, alors la touche.
5: Les Néo-Zélandais là sur cette faute écossaise qui vient de gagner quasiment 20-30 mètres.
3: Ah oui.
5: Avec cet échange de jeu au pied suite à cette faute, c'est dommage, cette erreur.
3: Mais on voit avec la chaleur, hein, tout le monde souffre là. Là, Jonathan, on est dans le dur physiquement. Pour beaucoup de joueurs, c'est dur. Lancé en touche de Josh Finlay.
2: 2 mètres.
3: Bien capté ce ballon. Oh! Ballon rendu encore néo-zélandais. C'est incroyable. Hein. Deux fautes écossaises. Ils étaient en position de marquer un essai là, il y a une minute de cela, et ils vont se retrouver en position défensive.
5: Ouais, sous pression.
3: Mouliana, Mika Mouliana, le neveu de Mills Mouliana, on vous rappelle qui va trouver cette touche.
5: Et voilà, en deux phases de jeu, on passe des 22 néo-zélandais aux 22 écossais, ou presque.
3: Don't close the gap. Et l'annonce en touche avec Josh Finlay en échange avec Ethan Weber. Oui, cette fois c'est propre. Les Néo-Zélandais, eux, vont entrer en effet avec un ballon porté dans les 22 mètres écossais. Finlay qui garde le ballon sous le bras.
5: Ah oui, c'est quand même un peu moins dense, ouais, c'est un peu moins solide que les Écossais. C'est moins structuré, moins compact.
3: Pas vraiment d'avancée. Et ça tape encore. Et ça tape toujours.
5: Ouais, le déblayage là à l'épaule. Ah, c'est tombé vite. C'est tombé très vite. Il y a peut-être une opportunité de grattage, non? Ah, il y a même un avantage.
3: Le petit par-dessus. Le petit par-dessus. Et la belle couverture, bien jouée. Avec Moncrief qui est venu se coucher sur cette balle. Il est chaud, Moncrief, à chaque fois. Il y a de la tension quand il prend la balle. Il y a de l'embrouille. Il a déjà été rappelé à l'ordre. Il faut qu'il fasse attention.
2: I thought you were deeping. No fight tackle for me. Decision, please.
3: Alors, que vont faire les Néo-Zélandais?
5: Ils vont prendre des points.
3: Ouais. 10 points. Est-ce qu'ils prennent les 3 points? Non, ils vont chercher la pénale touche. On rappelle qu'ils ont déjà pris le bonus. Hein. Ils ont marqué leurs 4 essais. Mais ils veulent éloigner le danger. C'est vrai que là, s'ils marquent un nouvel essai, ça sera beaucoup plus compliqué pour l'Écosse.
2: I'm off, subs.
3: Un changement avec Campbell Vogue qui vient d'entrer. Ouais. Campbell Vogue, le joueur de Glasgow. Sa maman, elle, a joué pour l'équipe étudiante écossaise universitaire en 94, par exemple. Voilà.
5: Cette famille.
3: Exactement. Son papy aussi avait joué pour l'Écosse. Allez, allez, allez, les Néo-Zélandais qui ont désaxé le maul. Pour une fois, ils avaient trouvé de l'avancée sur un ballon porté, les Néo-Zélandais. La paire de centre très près, très près, vous avez vu. Tous 13 là, vraiment très, très près de ce maul pour agresser la ligne d'avantage écossaise. Ils sont tout proches de marquer cet essai qui pourrait quasiment leur donner la victoire, les Baby Blacks.
5: Un avantage en plus.
3: Allez, ils sont derrière la ligne. Ah, magnifique là. Techniquement, il s'est retourné parfaitement pour inscrire cet essai. Ah, et bien voilà, Falloon qui marque.
5: Joué de la part des Néo-Z, ouais. Tout en force, tout en puissance. On les a vus encore une fois un peu moins structurés que l'Écosse sur les mauls. Mais bon, ça fait quand même le travail. Et puis après, derrière, sur du 1 contre 1, ça gagne ses duels. Des bons soutiens offensifs qui accélèrent les sorties de balles, qui clarifient les zones de rug, qui empêchent l'Écosse de venir gratter. Là, la Nouvelle-Zélande qui met une sérieuse option sur la gagne, hein, quand même.
3: Ouais, là maintenant, ça va être très compliqué, surtout que les Écossais pourront avoir des regrets quand même, parce qu'il y a eu vraiment des occasions gâchées. Ils pouvaient vraiment revenir dans ce match.
5: Ouais, les Écossais qui avaient ce match à portée. Hein. Moi, je pense qu'ils auraient pu, faire un coup. C'était vraiment à leur portée. Ils avaient quelques actions là qui étaient cruciales de transformer, mais ils étaient dans le coup.
3: Et ça va passer. Oui, là ça va être très très compliqué pour l'Écosse. Alors à moins d'une fin de match complètement folle, sinon la Nouvelle-Zélande va prendre une option. Et on a vu d'ailleurs les Italiens qui sont là en observateur, puisque l'Italie sera futur adversaire de la Nouvelle-Zélande pour valider la qualification en demi-finale. Il faudra battre l'Italie pour la Nouvelle-Zélande. Allez, ballon récupéré sur le renvoi par les Néo-Zélandais. Mouliana, encore une fois, du jeu au pied. Alors c'est simple, hein, à chaque fois c'est vraiment du gagne-terrain, on tape loin devant pour faire reculer l'Écosse et mettre la pression avec un gros rideau défensif. Et là ça va être directement, aïe, trop d'occases ratées.
5: Il a voulu placer le même jeu au pied qui avait été réussi précédemment, mais là cette fois-ci c'est direct en touche.
3: Il est en phase d'apprentissage, mais ce garçon Jack Dalziel, retenez son nom, son visage, il va grandir, on le verra à plus haut niveau, c'est sûr. Jack Dalziel, hein, qui est le fils de John Dalziel, actuel entraîneur des avants de l'équipe d'Écosse, qui faisait partie des entraîneurs des Lions britanniques la saison dernière pour la grande tournée. One stop, going sideways. Allez, le ballon porté pour les Néo Z. Takawa va, le ballon qui va être rendu aux Écossais. Allez, enfin. Ah, ça, sur le jeu auprès, sur l'intensité du paquet d'avant, les Écossais dominent encore une fois. Attends, il faut qu'ils arrivent
5: à
3: profiter, voilà, de cette domination. Ils ne savent pas vraiment comment l'utiliser. Alors que normalement, voilà, quand vous dominez en mêlée, que vous dominez devant, on le dit bien, le rugby commence devant, c'est compliqué pour l'adversaire normalement.
6: Coach! Point!
3: Mathieu Fick, l'introduction en mêlée. Allez, bras cassé.
5: Les Néo-Zélandais qui sont rapprochés, qui ont essayé de réduire le couloir. Allez, faut l'envoyer au large, c'est là.
3: Ils souffrent tellement les Néo-Z en mêlée qu'en effet, ils commettent des fautes maintenant avant l'introduction. Exactement. Pour essayer de trouver des solutions et moins souffrir. Ballon avec un rock rapide là pour les Écossais qui vont pouvoir enchaîner un mouvement avec un leurre et un aïe aïe aïe aïe, cette passe directement en touche malheureusement. Sam Burn ne peut s'en saisir. Encore une approximation, encore un ballon rendu aux Néo-Zélandais. Et voilà, et peut-être Jonathan, alors on aime le rugby spectacle, on aime le rugby de mouvement, mais les Écossais se font peut-être trop de passes. Peut-être ouais. Devraient-ils se mettre le ballon sous le bras et aller taper et défier ces Néo-Zélandais, puisque c'est là qu'ils ont fait mal aux Néo-Zélandais.
5: Ouais, c'est exactement ça, il faut qu'ils jouent dans l'autre sens, c'est-à-dire qu'il faut qu'ils commencent par jouer plutôt axial, plutôt jouer sur des points de contact avec les avants, dans l'axe du ruck notamment, c'est là qu'ils vont gagner des mètres, qu'ils vont consommer aussi des défenseurs néo-zélandais. Après, derrière, ils peuvent se faire des passes pour clarifier un petit peu le jeu et avoir des intervalles plus francs et jouer dans le dos de la défense. Mais tant qu'ils ne font pas ça, ils se heurtent à un mur.
3: Connery la passe au pied avec
5: contact, il me semble.
3: Logan Williams qui a déjà marqué un essai tout à l'heure. Et là, peut-être un contre lancé par Moncrief qui va libérer la balle. Nairn Moncrief, l'intenable écossais. Ça défend bien la côté néo-zélandais. Le chrono qui tourne évidemment en faveur des Baby Black. Baby Black qui s'approche tranquillement d'une demi-finale. Il faudra battre l'Italie. Qui sera pas beaucoup plus simple à jouer que l'Écosse hein. Pour les Baby Black, il faudra monter encore un peu en régime après avoir gagné le Japon, battre les Écossais, mais au-delà du score, on retiendra quand même les difficultés du paquet d'avant écossais, la mêlée faible des difficultés des Néo-Zélandais et la mêlée faible des Baby Black. Ouais. Et ça, on sait que les Italiens ont une belle mêlée aussi.
5: Ouais, et puis également sur les mauls, hein. Mine de rien, les Néo-Zélandais qui ont été incapables à trois reprises de contrer les mauls écossais, toujours très très bien structurés certes, mais ils n'ont pas trouvé l'adaptation tactique pour les empêcher de dominer cette phase-là. Et également, comme vous l'avez dit, sur les mêlées, et même dans le jeu axial, hein, on l'a pas assez vu de la part des Écossais, c'est ça je pense qui leur a fait défaut tactiquement. Mais à chaque fois que les Écossais ont tapé au ras du ruck, ça leur a permis de gagner des mètres. Donc voilà, c'est quand même des signaux assez forts hein, pour les adversaires à venir de la Nouvelle-Zélande.
2: We need to play on. Let's go. Inside of the line, clear numbers, please. No, no, no. Off.
3: Alors, on ne fait pas rentrer les porteurs d'eau.
2: Off the field now.
3: On va essayer de donner voilà, un petit peu de rythme à ce match. Et les Néo-Zélandais qui essayent de casser justement ce rythme. Puisqu'ils sont devant au score la touche, et encore une touche ratée par les Écossais. Encore une touche ratée, décidément. Alors, autant ils ont dominé en mêlée, autant là, il va falloir revoir la copie en ce qui concerne les touches.
5: Ce qui est assez paradoxal, hein, parce que c'est une équipe qui est très très forte sur les mauls, qui est très bien structurée, mais par contre, ils n'arrivent pas à sécuriser leurs touches. C'est dommage, ils se donnent pas l'opportunité de toucher leur point fort.
3: Moncrief pour la relance, et encore un ballon échappé, c'est pas possible, c'est terrible. Ah là là là là là là. Les Écossais qui rendent encore ce ballon.
2: Player dipping, open play.
3: Cinq touches perdues par les Écossais et des touches importantes. Hein. Cinq touches perdues et notamment il y en a eu deux ou trois dans les 22 mètres néo-zélandais qui pouvaient leur permettre de marquer des essais.
5: Exactement. Hein. Cinq touches perdues, c'est cinq occasions de ne pas mettre justement en place leur force sur les mauls. Donc c'est beaucoup trop. C'est beaucoup trop, ce qui est dommage.
3: Allez, la Saka, après les ballons. Allez, la Saka, le numéro encore de quel est la Saka. Dès qu'il prend la balle, il y a danger.
5: Il y a le feu.
3: Il n'a pas été assez servi en deuxième période pour électriser le terrain. Oui, là, il est au sol, quel est la Saka.
5: Il va se relever, il en a vu d'autres.
3: Oui. Après une saison en 7 series.
5: On va croiser le chemin des Fidjiens, des Kenyans.
3: Oui, c'est clair.
5: Des Sudaf, des Français et des Français.
3: Puisqu'on les a croisés, il avait d'ailleurs marqué, je me rappelle, à Perth, un essai qui avait fait très très mal à l'équipe de France, la Saka.
5: Sur ce coup de gaz là, hop,
3: pof, pof.
5: Crochet intérieur, Rafu, dans le bon tempo. Après, il se fait bien prendre quand même, mais.
3: Ah, bah alors sur un appui, vous avez vu, il pose l'adversaire à 2 mètres. Hein.
5: Ouais.
3: C'est impressionnant, l'explosivité.
5: Il joue ses duels à distance.
2: Continue 5 minutes, let's keep on playing rugby because it's been a great game.
3: Okay? Allez, dernière minute de ce match, mais les Néo-Zélandais vont s'imposer. On l'a dit, dernier match contre l'Italie pour aller chercher une demi-finale. Eux qui avaient été finalistes la saison dernière et en demi-finale, ils avaient croisé l'équipe de France la saison dernière. Ce sont les Baby Blacks qui avaient sorti la France en demi-finale. Et on pourrait avoir cette année encore une fois une demi-finale entre les Baby Blacks et la France pour une revanche. Il y a certains joueurs français qui étaient de l'aventure. J'en ai parlé notamment à Elijah Ipsayen qui attendrait ça avec une vive impatience de prendre sa revanche face aux Baby Black. Mais pour ça, les Bleus, eux, doivent battre l'Australie. Et ça sera du costaud mardi 16h. Mardi 16h pour le quart de finale des Français. Allez, capter ce ballon par les Néo-Zélandais, qu'est-ce qu'il a vu l'arbitre? C'était pas droit. Bon. Alors Alani Fakava également, hein, le talonneur remplaçant là des.
5: Ah non, je pense que c'est plutôt une opposition.
3: C'est, ouais, c'est une opposition. C'est un joueur qui est venu faire écran. Ah, le lifter qui passe devant en effet Falloon qui est. Bon, c'était limite parce qu'après ouais. Il s'est fait sortir tout de suite, mais bon. Allez, touche pour l'Écosse, 4 minutes à jouer pour les Écossais qui semblent fatigués et qui eux joueront le Japon en dernier match après avoir battu l'Italie dans un match assez serré. Ils ambitionnent de gagner un deuxième match de poule, ils ont la possibilité, ils ont une très belle génération, on l'a dit, ces Écossais cette année. Un bon lancement là encore. Et Moncrief qui va accélérer, c'est vraiment l'accélérateur de cette équipe. Derrière Moncrief qui libère la balle. Avec Mathieu Fick. Ouf, là, le tampon encore, la grosse défense néo-zélandaise et le ballon est échappé. Allez, dans le désordre, là il peut y avoir un coup à jouer. Mouliana est passé. Mouliana qui va tenter de passer les bras. Obligé de passer par le sol, la défense se réorganise. Oh, et la charge encore d'Alexandre Hewitt. Hewitt qui charge. Et Hewitt qui libère la balle. Sinton. Bien joué la passe dans le dos. Ils sont allés un peu trop vite. Le ballon quand même conservé par Paulou qui a trouvé Logan Williams. Et touche. Et touche rendu aux Écossais. Logan Williams là avec ses cheveux longs qui a marqué tout à l'heure mais qui est vraiment un joueur très en vue lui aussi, très très attendu au haut niveau en Nouvelle-Zélande. Qui va très vite. Ah, ils le sentent les Néo-Zélandais.
5: Ouais, ça va le faire. Ils vont remporter ce match, mais non sans mal. Avec encore une fois un paquet d'avant vraiment dominé.
3: Et puis beaucoup de ballons perdus, hein. Beaucoup de petites fautes de main.
5: Encore une fois.
3: Et ça, c'est rare hein, dans le rugby néo-zélandais. D'habitude, c'est un rugby quand même très maîtrisé. On a l'habitude de faire des passes dans la défense.
2: Number 9, stop. We play on. This one, the last one. Hold your own weight until set. New Zealand, no more free kicks on setup. It's gonna be penalty next time. Go on. Hold your own weight. Clear break foot until the end of the scrum, until the set.
3: I'm coaching. De numéro 9 cette fois. Charlie Sinton qui vient de sortir pour laisser sa place à Jackson Nugan. Jackson Nugan des Highlanders. Et pénalité encore prise par les Écossais sur une mêlée. Alors ouais, ça c'est classique.
5: Active, là.
3: Mais sauf que voilà, après la mêlée, il y a pénal touche. Et derrière la touche, eh bien, il faut l'assurer. C'est ça le problème des Écossais qui récupèrent. Beaucoup de pénalités sur les mêlées tout au long du match, mais qui n'ont pas réussi à en profiter derrière. 9 pénalités concédées par les Blacks ce soir.
5: Ouais, c'est bien simplement joué.
3: Ciel, la prise de milieu de terrain avec Finlayson Russell pour les Écossais. Matthew Fick qui fait un bon derrière, il est passé peut-être. Pierre, c'est encore et encore, c'est faute de main décidément.
5: C'est dommage. C'est dommage parce que là ils font le taf, les Écossais. Ils ont réussi à simplifier leur touche, venir chercher un premier point de fixation. Et ensuite derrière, cette percée aura du rug dans, le jeu, dans un jeu plutôt axial. Qui a été vraiment la clé hein, pour ces Écossais tout au long de ce match, qui n'ont pas forcément exploité.
3: Ouais, les Écossais auront des regrets. Et les Baby Black, Jonathan, ne nous ont pas impressionnés outre mesure. C'est pas une équipe qui nous fera vraiment trembler ou très peur si jamais elle doit croiser le chemin de l'équipe de France. On se dit que c'est possible, même si évidemment elle va gagner ce match. Mais voilà, on a eu des générations de Baby Black qui étaient plus impressionnantes que ça. Là aujourd'hui on a vu quand même quelques faiblesses dans cette équipe.
5: Et puis moi surtout ce qui me surprend un petit peu sur cette équipe de Baby Black, c'est leur incapacité à s'adapter tactiquement aux forces de l'adversaire et notamment à cette forte mêlée écossaise, à leur forte capacité à être très efficace dans les mauls. Voilà, les Néo-Zélandais qui n'ont pas réussi à trouver des ressources et qui ont été dominés sur ces deux secteurs-là du début jusqu'à la fin du match. Donc voilà, c'est aussi le signe d'une équipe qui plafonne peut-être sur certaines situations de jeu.
3: Je vais faire un parallèle. Hein. Si les commentateurs néo-zélandais qui sont à notre place ont commenté le match de l'équipe de France contre l'Espagne, par exemple, ils peuvent dire aussi la même chose en disant les Français sont peut-être moins impressionnants que prévu. Oui. Voilà, et on verra au moment des matchs vérité.
5: Mais bon, savait-il qu'il y avait 11 joueurs
3: changés
5: et qui n'avaient pas été alignés
3: là, ce qui n'était pas le cas en effet des Blacks. On voit ici le fameux coach Ken Jury. Mais.
5: Non, mais c'est sûr que
3: ça sera intéressant et c'est sûr qu'il y aura évidemment après bah, on va rentrer distance, voilà, en quart de finale
5: c'est évident.
3: Ça sera plus les mêmes équipes.
5: Ouais, voilà, encore une fois les mêlées perdues transformées en pénalité.
3: Introduction directement dans le troisième ligne centre. C'est illégal, mais ça, pourquoi on fait ça? Parce qu'on souffre en mêlée, parce que c'est compliqué. Et encore une pénalité à récupérer. Donc ça va être une pénale touche, mais il va falloir assurer la pénale touche pour l'équipe d'Écosse. Jack Dalziel donc va ajuster son jeu au pied, permettre à l'équipe écossaise de se retrouver dans les 22 mètres. Allez, malheureusement pour les Écossais, il n'y aura pas le bonus défensif. Hein. Là maintenant ça sera trop tard pour aller chercher le bonus défensif. Mais il y a la possibilité d'aller chercher le bonus offensif en cas d'essai. Ce serait le quatrième essai pour l'Écosse.
2: Clear 2 meters, please. Thank you.
3: Allez, lancé en touche. Avec Joe Roberts, capitaine qui est revenu. Il est bien capté ce ballon. Joe Roberts qui. Allez, c'est reparti pour un nouvel essai peut-être du paquet d'avant. Il en a déjà mis deux, Joe Roberts, sur des ballons portés. Est-ce qu'on va y retourner? Là, ils évitent la touche et ils sont
5: très bien structurés.
3: Oui, encore une fois.
5: Compact.
3: Et encore une fois, ils sont en mètre de la ligne.
5: Aucun
3: pour marquer un nouvel essai peut-être. Non, il n'y a pas de stop. Ils sont derrière la ligne. Que va dire l'arbitre? Il a joué à un mètre de la ligne. Même pas, 50 centimètres.
5: Regardez l'ailier, le numéro 11 qui demande le ballon. Et ça y est, ils sont remplacés, nos aides.
3: Alors, il faut y aller sur la puissance, il me semble, avec les avants. Ils ont les capacités.
5: Cette question, en effet.
3: Et voilà, ils sont bonne défense là des Baby Black sur leur ligne qui refuse de prendre cet essai.
5: Alors là c'est les tranchées là.
3: Matthew Fick, au final ça sera une longue passe et voilà l'essai pour récompenser les Écossais, c'est bien mérité, et notamment Kelly qui marque il me semble. Parce qu'ils auront beaucoup donné les Écossais et ils vont prendre ce bonus offensif. Oui, il y a de la déception, certes. Parce qu'il y avait moyen de faire beaucoup mieux pour l'Écosse. On va voir la transformation. Alors que l'habit du touche a peut-être vu quelque chose. On confirme l'essai. On va voir la très très belle passe.
5: Tentative d'interception.
3: Ouais.
5: Bon, de toute façon, s'il n'y a pas eu essai, je pense qu'il y aura eu assez de pénalités.
7: cette tentative là d'interception.
3: Et la transformation, et on en restera là. Les Baby Blacks vont s'imposer donc avec le bonus pour la Nouvelle-Zélande. Ça sera deux matchs, deux victoires pour la Nouvelle-Zélande qui devra finir le travail face à l'Italie pour aller chercher la demi-finale. Mais ces Baby Blacks ont montré quelques signes de faiblesse et les Écossais auront des regrets à l'issue de cette rencontre, je ne sais pas.
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C'est un premier vrai choc dans cet Euro U19, deuxième journée de la phase de groupe. C'est le groupe A, les Espagnols, qui ont remporté ce titre à 9 reprises dans leur histoire, qui ont atomisé les Gallois en ouverture 7-0, qui peuvent se rapprocher un peu plus déjà des demi-finales face à des Danois qui ont été dominés 4-3 en ouverture et qui ont tenté d'opposer avec qualité face aux Espagnols. Premier pressing des Espagnols. Ça va être intéressant aussi de voir à quel point le Danemark peut être capable de tenir ce ballon, de jouer avec du caractère. Une volonté affichée du sélectionneur et du football danois en général, dans les catégories de jeunes, d'avoir le contrôle, la maîtrise. Salinas. À longue ouverture. Première opportunité déjà pour les Espagnols. Le centre fuyant de Morente. Ça file à l'opposé. Pitarche. Derrière la jambe. Première illustration de la qualité technique de ce numéro 10. C'est vraiment un joueur magnifique. Pitarche. Ressort sur Fortea. Qui est un des quelques changements effectués par Paco Gallardo, le sélectionneur espagnol. On a évoqué Antagnon au milieu de terrain. Pour le reste, son Fortea au poste de latéral droit et Salinas dans l'axe de cette défense. Premier corner, conseillé par Zondergaard.

0: Tranquilo, juega, mueve.
1: Morante qui a vu à l'opposé, position de hors-jeu là aussi. Avec Hugo Lopez qui lui était titulaire aussi au premier match, qui n'a pas marqué. C'est le seul du secteur offensif, Morante qui a inscrit un doublé. Yanez de l'autre côté qui avait ouvert le score. Première situation de possession pour les Danois, cinquième minute. Ça c'est intéressant, un peu de réussite. Le ballon qui n'était pas au départ pour l'ailier et ça se poursuit dans la surface de réparation. Écraser sa frappe, Iseni. Ouais, lui aussi, hein, c'est un garçon à surveiller. L'ailier gauche qui avait inscrit un but face aux Allemands. Pitarch. Transversal vers Morante qui n'avait absolument pas appelé le ballon. Iseni. Elle est bonne cette transversale. Un peu d'espace, la fin de centre. Il a hésité à envoyer ce ballon pied gauche. On va revenir finalement dans le couloir. Et les Danois qui proposent une séquence de qualité. Ça se conclut malheureusement par un ballon rendu aux Espagnols. Le voici le sélectionneur Matzling. Qui est revenu notamment sur le tirage au sort de cet Euro. Et sur la qualité de ce groupe A, composé du Danemark, de l'Espagne, de l'Allemagne, puis du Pays de Galles qui est le pays hôte. Et qui a dit qu'il était plutôt heureux lui d'affronter ce qui se fait de mieux. Parce qu'à cet âge-là, dans les catégories notamment U19, on est là pour faire progresser les jeunes. C'est toujours le cas en se frottant à des sélections comme l'Allemagne, comme l'Espagne aujourd'hui. Ballon récupéré avec ce pressing danois. On l'a évoqué et ça c'est très bien fait pour aller donner un petit peu d'oxygène de l'autre côté du terrain. Lucena. Avec Müller. Allez,

0: Gustav Sen. On ne s'est pas compris sur cette transversale de Gustav Sen. Faute de Diego Agado. Non, elle n'a pas été signalée par l'arbitre macédonien. Bender. Ça, c'est un très bon ballon de récupération pour les Espagnols. Morante. Écarte sur Pitarch. Pitarch, entrée de surface. Un tour sur lui-même, la frappe enroulée. Il n'a pas réussi à suffisamment refermer son pied, Thiago Pitarch. Avec quelle facilité il a réussi à se retourner néanmoins. Sortie de Gonzalez. Agado. On sent un peu de méfiance du côté des Espagnols. Ce premier match est historique pour les hommes de Paco Gallardo. Cette victoire 7-0, c'est la victoire la plus large de l'Espagne à l'Euro U19 dans son histoire. Forcément, on ne veut pas se laisser un petit peu avoir par la beauté de ce résultat face à une équipe qui jouait pour la première fois de son histoire dans cette compétition. Et on l'a dit, les récents affrontements face aux Danois ont toujours été très accrochés. Agado. C'est typiquement sur ce genre de séquence que les Espagnols sont un petit peu challengés. Longue ouverture. Et magnifique ce ballon. Et Antanion qui n'a pas réussi à lober. Brumarild, le gardien danois. On voit l'ouverture. L'inévitable Thiago Pitarch. Ça va être le risque pour les Danois. On a vu sur la séquence précédente, ils sont capables de faire reculer les Espagnols avec un bon pressing collectif. Mais les Espagnols qui peuvent aussi allonger tout de suite et jouer dans le dos de la défense. Iceni. Centre d'Iceni. Contrôle compliqué pour Göttler. Kirk. Ouais, Bender s'est donné dans le dos d'Iceni. Ballon rendu aux Danois qui restent haut sur le terrain. Qui n'ont pas eu pour l'instant l'occasion de venir mettre en difficulté la défense espagnole et le gardien González. Le long de la ligne avec Morante qui est le premier sur ce ballon, l'ailier du Betis, centre freiné et récupéré par la défense danoise. Monsieur Stoïevski qui a décidé un petit peu à l'image de ce qui se pratique en ce moment à la Coupe du Monde de laisser jouer. Capitaine du jour, Yanez, qui lui aussi évolue au Real Madrid. Yanez qui est surnommé Mister Youth en Espagne. Sa faculté à être décisif, à marquer dans les catégories de jeunes. Le Real qui a remporté la Youth League la saison dernière. Meuler. Écarte avec Hisseini. Hisseini à l'intérieur qui joue à l'opposé. Il n'a pas osé centrer en première intention. Ça a bien failli se transformer en passe décisive. Ce petit ballon de Lucena. Ah, pas de faute, Monsieur Stoïevski qui était juste à côté de ce duel. Hisseini dans la surface de réparation, on n'a pas suivi en retrait. Hisseini, bien joué, qui n'a pas su derrière faire fructifier. Et le contre pour les Espagnols avec Yanez. Accélération du capitaine, ce sera un corner.
1: Ah,
0: On va essayer de jouer vite entre les deux joueurs du Real, Yanez et Pitarch. Yanez, premier poteau. Ballon écarté par la défense danoise. Isseni. Isseni face à Fortea, qui a tenté de chercher dans la surface de réparation son attaquant de pointe Göttler. Ah, c'est passé pour Morante. Conduite de balle un petit peu approximative. Salinas. On sent aussi le poids de l'enjeu, notamment pour les Danois, qui doivent à tout prix ne pas perdre. Sous peine d'être peut-être déjà éliminé à l'issue de cette deuxième journée. On peut avoir un scénario où l'Espagne bat le Danemark et l'Allemagne s'impose face au Pays de Galles. On retrouverait l'Espagne et l'Allemagne avec 6 points, les deux autres à 0 avant la dernière journée. Hugo Lopez, qui est venu très bas pour solliciter, pour toucher un petit peu le ballon, qui a été suivi de près et chahuté par le défenseur central Sondergaard. Xavi Esparte joue avec Agnès. Tir qui est freiné, ça reste dans les pieds espagnols. Diego Agado. On revient sur le latéral gauche du Real. Ah oui, Agado dans la surface de réparation, Antagnon, le centre d'Antagnon. Et on a tenté le geste magnifique de la part d'Hugo Lopez, ça passe juste à côté. Quand on desserre un petit peu l'étreinte, quand on arrête de presser le porteur espagnol, là on se met en grand danger parce qu'ils ont évidemment la qualité technique pour trouver très rapidement des solutions. Et voilà le premier carton. Sortie pour le milieu de terrain, Müller. Yanez dans la surface de réparation, ça a été joué de manière subtile. Et Lucena qui vient contrer au tout dernier moment cette frappe espagnole. C'était Morente qui était venu se proposer dans cette surface. Le corner, touché au premier poteau, ça revient dans les pieds d'Antagnon. Fortea. Fortea, ce ballon qui est touché. Et on va revenir au coup franc parce que ce ballon a été touché du bras. Yanez, premier poteau, ballon qui s'envole et qui retombe dans les gants de Bromarilde. Rivas. On cherche à l'opposé. Hugo Lopez, le contrôle est réussi. Il est en position de hors-jeu. Attaquant de Villarreal. Ils défendent plutôt bien les Danois. Ils sont rarement mis en difficulté. Il faut être capable maintenant de progresser avec le ballon. Antagnon. Morente qui a trouvé Diego Agado. Et Lucena qui s'en sort face à deux Espagnols qui récupèrent la touche. Thank you. Isseni. Ouais, le relais du bout du pied, on l'a senti. Et Xavi Esparte également. Sifflé, il y a eu un contact alors que le ballon était déjà parti. Dernier quart d'heure de cette première période, toujours 0 à 0. On a eu quelques situations, surtout pour les Espagnols. À peine deux tirs cadrés sur 9 tentatives. Morante. Quand même du mal à reconnaître l'Espagne hein, par rapport à ce qu'elle a montré face aux Gallois et ce qu'elle montre depuis maintenant plusieurs mois, parce qu'elle est sur une série de succès absolument phénoménale. Les Espagnols qui ont été battus en finale de l'Euro il y a un an face aux Pays-Bas, défaite 1-0. Depuis, il y a eu 15 matchs disputés, 14 victoires et un nul. Agado Morante. Le 1-2, fin de centre, Diego Agado n'a pas réussi à éliminer Lucena. Il fait partie de ces changements opérés par Mads Ling aujourd'hui et il est au rendez-vous, le numéro 20 danois. Vitarche avec Morante. Morante, il a du temps pour ajuster un bon centre. C'est prolongé, premier poteau, ça retombe à l'opposé dans les pieds de Fortea. Fortea qui élimine Isseni. Corner pour l'Espagne. Il ne parvient pas pour le moment à véritablement mettre en danger cette défense danoise et son gardien Brumarild. Et on sent que les Espagnols sont en train d'accélérer petit à petit. Ils sont en train de prendre la mesure de leur adversaire. Yanniez. L'extérieur du pied, super pour trouver Antagnon. Manque un peu de spontanéité côté espagnol. Agado. Bitarche. On sent aussi que la solution passera de Thiago Bitarche. Hein. Plus on le voit, plus l'Espagne est dangereuse. Morante. Diego Agado qui a visiblement pris un coup, le latéral espagnol. Pas de faute selon Monsieur Stoïevski. Agado, Antagnon, l'extérieur du pied vers Morante qui est décidément très disponible. Le tir de Yanniez et encore un pied danois pour repousser. Yanniez encore. Bitarche, le relais, Thiago Bitarche. Thiago Bitarche toujours. Et la claquette de Brummerhild. Il est vigilant, le gardien danois. Il n'a pas eu grand-chose à faire jusque-là. On voit ce travail de Bitarche. Ballon à l'entrée de la surface de réparation. Le contre favorable pour les Espagnols. Le tir dévié qui aurait pu surprendre le gardien danois. Agado. Faute sur Fortea. Les Danois qui avaient réussi à proposer quelque chose de cohérent avec le ballon sur le premier quart d'heure ont totalement disparu. Morante. Oh, le contact dans la surface de réparation. Il n'y a pas eu de coup de sifflet de Monsieur Stoïevski. Hey, Morante qui est parti, on l'a vu à l'opposé, il est trouvé, le contrôle est magnifique. Morante, le petit centre à l'opposé, c'est dans le dos d'Hugo Lopez. On a beaucoup parlé de Thiago Pitarch et à juste titre, mais Morante qui est en train de livrer 40 minutes de haut niveau sur son aile gauche, le meilleur buteur espagnol pour l'instant de cet Euro. Il a inscrit un doublé face aux Gallois. Agado, Diego Agado, en trajectoire flottante avec ce ballon qui est retombé très très vite. Accélération de Yanez. Yanez dans la profondeur avec Morante. Morante, encore un centre de Morante. Enfin la réussite pour l'équipe d'Espagne qui a beaucoup tenté dans ses 41 premières minutes, qui est enfin récompensée. Hugo Lopez pour son premier but dans cette Euro U19. L'Espagne qui mène 1-0 face au Danemark. Et la solution est encore une fois venue de Morante. Il est absolument partout, le joueur du Betis. Et il est logiquement remercié par le numéro 9 de l'Espagne pour cette passe décisive. Et c'est un but logique au vu de la physionomie de cette rencontre. On l'avait évoqué, hein. Le premier quart d'heure avait été intéressant avec le ballon pour les Danois. Depuis, ils courent derrière. Les Espagnols qui avaient petit à petit imposé leur supériorité technique. Agado. Ce but qui rapproche déjà les Espagnols de la qualification pour les demi-finales. Les deux premiers de chaque poule, hein, qui se retrouvent dans le dernier carré. Il n'y a pas de huitième de finale, de quart de finale. On a deux poules de quatre. Et les deux premiers qui sont qualifiés pour les demi-finales. Fortea. Le contrôle du bout du pied, il est réussi avec Morante, la frappe puissante dans l'axe. Oh, il avait mieux à faire là-dessus. José Antonio Morante, il aurait pu frapper moins fort de l'intérieur du pied, chercher sur le côté avec plus de précision. La tentative lointaine. C'était cadré, c'est capté en deux temps par Bromarild. Cette frappe d'Antalion. Möller. Ils sont obligés maintenant de proposer autre chose, les Danois. Isseni. Gustafsson. Ballon qui revient dans les pieds du numéro 10 danois. Isseni. Une première feinte. Isseni encore. Une minute de temps additionnel. Antanion, Morante qui est parti encore sur son aile gauche. Ballon qui a tardé à venir, il est signalé en position de hors-jeu. La pause est sifflée. L'Espagne mène 1-0 face aux Danois. Premier but dans cet Euro U19. Hugo Lopez, l'attaquant de Villarreal. Pour l'instant, les Espagnols, et c'est mérité, sont tout proches de se qualifier pour les demi-finales de cette compétition.
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2: Et nous voici de retour au Pays de Galles à Denbigh pour le coup d'envoi dans quelques instants de la seconde période entre l'Espagne et le Danemark. Deuxième journée de l'Euro U19. Pour le moment, l'Espagne mène 1-0 grâce à Hugo Lopez dans les dernières minutes du premier acte. Un but logique qui est venu récompenser une excellente première période des Espagnols qui avaient eu une opposition intéressante sur le premier quart d'heure mais qui ont petit à petit pris le dessus avec une qualité technique supérieure. Et pour l'instant, les Espagnols qui sont avec deux victoires en deux matchs, leader du groupe A et quasiment qualifié pour les demi-finales. Le Danemark a tout intérêt maintenant à montrer un visage beaucoup plus conquérant avec le ballon, parce que cette deuxième défaite condamne quasiment les Danois. Faute sur Hugo Lopez. Et la passe dans la profondeur, elle est magnifique, cette ouverture vers Antalyon. Les Danois qui ont été pris en plein cœur de leur défense. Cette passe magnifique de Xavi Esparte. Heureusement qu'il y a la sortie rapide de Brumarild pour fermer l'angle.

Fortea. Yanez. Antagnon, Hugo Lopez, qui est parvenu à se retourner. On voit les gestes vraiment d'attaquant chez ce garçon. Le positionnement dans la surface. Cette volonté de chercher le but à chaque fois qu'il a le ballon dans les pieds. Boranté. C'est donné dans le dos. On a du mal à retrouver quand même la philosophie danoise et celle évoquée en conférence de presse d'avant-match par Mads Ling, le sélectionneur. On a cette volonté d'avoir le contrôle, pas seulement de tenir le ballon, c'est vraiment avec une volonté affichée d'attaquer, de presser, de jouer avec intensité. Alors il y a un adversaire qui est nettement supérieur aujourd'hui. Ils ont quand même les moyens de proposer bien mieux les Danois. Accélération, là il y a de l'espace sur cette remontée de Müller. Ah oui, mais le bon timing. Aurait été un petit peu plus tôt pour le milieu de terrain. Voilà, encore une séquence positive dans la construction pour les Danois. Isseni. Ah, il a été lobé le défenseur central. Shot, ballon récupéré par les Espagnols. Dommage parce qu'au départ, Hugo Lopez, il n'a pas réussi à s'emmener le ballon vers le but ici. Et ensuite Morante, il a levé la tête plusieurs fois, mais retour. Heureusement de Lerque. Morante, avec ses trajectoires vraiment puissantes devant la ligne de but. Et Xavi Esparte qui était tout proche de marquer ce deuxième but du match pour les Espagnols. Morante toujours, cette fois-ci s'est écarté par Isseni.

0: Xavi Esparte. Xavi Esparte à l'entrée de la surface. Oh, Hugo Lopez. C'est pas terminé, le drapeau se lève. Finalement. Position de hors-jeu de Morante, a priori. Hugo Lopez qui a été un peu surpris par la vitesse de ce ballon qui ressemblait plus à une frappe pour son milieu de terrain, Xavi Esparte. L'avantage qui est laissé pour les Danois sur cette séquence. Götler avec à l'entrée de la surface, il est retrouvé. Le numéro 9, il était au départ de ce contre. On approche de l'heure de jeu, on sent que ce match peut basculer d'un côté ou de l'autre, les Espagnols. Qui profite un petit peu plus des espaces offerts par les Danois, qui jouent un petit peu plus vers l'avant, qui se découvrent davantage. C'est trop profond. Berianiez. Gustafsson signalé en position de hors-jeu. Ça, c'est une petite saute de concentration, d'inattention. Longue ouverture, il n'y a pas de hors-jeu, la sortie de Bromarilde devant Morante. Le numéro 9 danois qui est pour l'instant vraiment privé de ballon. La possession qui est à l'avantage des Espagnols, plus de 60%. 20 tirs tentés par les hommes de Paco Gallardo après 59 minutes. 20 tirs à 4. 9 cadrés côté espagnol et ce but marqué à la 41e. Yanez. On sort sur Pitarch. Yanez derrière la jambe d'appui. Le ballon qui s'envole, qui a été touché. Salinas joue avec Morante. Xavi Espart, Hugo Lopez, Pitarch. Ils sont en train de s'amuser, hein. Vraiment, les Espagnols ont confisqué le ballon. Fortea, ouais, retenu par le maillot, rien selon les arbitres. Jaune latéral droit. C'était peut-être l'un de ses derniers ballons. Alors sortie de Yanez. Qui aurait été discret aujourd'hui. Daniel Yanez, entré en jeu d'Ousmane Diallo. Garçon qui évolue au Borussia Dortmund. Et puis entrée de Cuenca. Cuenca qui était titulaire au premier match. Sortie d'Agado. Premier ballon pour Ousmane Diallo. Ce sont aussi ses premières minutes dans cet Euro. Triple changement effectué au même moment, 63e. Il reste une demi-heure à jouer pour les Danois pour tenter de revenir dans ce match et essayer de sauver au moins le point du nul. Accrocher les Espagnols pour rester encore en course dans la qualification pour les demi-finales. Sortie de Lucena, sortie de Göttler. Antagnon joue avec Diallo qui va apporter autre chose, hein, Ousmane Diallo.
1: Ah.
0: Alors l'ajustement tactique côté espagnol. Cuenca qui est entré en défense centrale aux côtés de Rivas. On a fait basculer Salinas dans le couloir. Ousmane Diallo. Antagnon. Pitarch encore, qui avait feinté la remise pour s'ouvrir le chemin du but. Ça passe largement au-dessus pour Thiago Pitarch. Antagnon. Allez, carte vers Morante qui est sur l'aile droite désormais. Ça aussi c'est un des petits ajustements avec les changements opérés par Paco Gallardo. Yanez qui était ailier droit est sorti. Ousmane Diallo est entré. Il a basculé à gauche et Morante qui était à gauche. Et donc ici, ailier droit. Fortea qui avait déjà été repris. En première période par Monsieur Stojewski. Il a été averti ici pour cette faute sur Iseni. Fortea. Alors avec cette victoire, les Espagnols ne seraient pas encore officiellement qualifiés. Ça dépendrait du résultat de l'autre match de ce groupe. L'Allemagne face au Pays de Galles. Il faudrait que le Pays de Galles batte l'Allemagne pour que ces deux équipes-là, l'Allemagne et le Pays de Galles, soient à égalité avec 3 points derrière les 6 unités de l'Espagne avant la dernière journée. Donc la seule possibilité de voir l'Espagne ne pas faire partie des demi-finalistes serait que l'Espagne, l'Allemagne et le Pays de Galles se retrouvent à 6 points. Ce qui semble quasiment impossible au vu de la faiblesse des Gallois. Premier Euro U19 de l'histoire pour le Pays de Galles, qui a la chance de faire partie de ce tournoi parce qu'il est le pays organisateur tout simplement. Même si c'est une équipe qui progresse. Entraîné par Chris Gunter, un des joueurs les plus capés de l'histoire du Pays de Galles. Très jeune sélectionneur du reste, 36 ans. Laerc. Chassé par deux Espagnols. C'est Ousmane Diallo qui sort vainqueur de ce duel avant de commettre une faute. Pourquoi pas sur un coup de pied arrêté, tiens, pour les Danois. Dans le jeu, c'est trop timide pour l'instant. Le coup franc, il est bien frappé, écarté par la tête de Rivas. C'est pas terminé dans cette surface de réparation espagnole. Le coup de sifflet. C'est le défenseur central. Schott qui avait marqué un but contre son camp face aux Allemands. Avec cette entame de match catastrophique, les Danois qui étaient menés 3-0 après 32 minutes. Ça, c'est un gros coup dur pour le Danemark. Avec la sortie sur blessure. De William Martin. William Martin qui venait surtout d'entrer en jeu. Il est sur le terrain depuis la 63e minute. Et en attendant le remplacement, le Danemark qui est à 10. Pitarch. Ouais, vers Morante. Accélération de Morante, il est passé dans cette surface. C'est pas forcément le joueur le plus connu de cette sélection, José Antonio Morante, mais il est en train de faire une excellente impression sur ses deux premières rencontres. Numéro 17 espagnol qui a en plus la particularité d'être le fils d'un homme très célèbre en Espagne. Morante de la Puebla, qui est un célèbre torero.
1: Yeah.
0: Nouveau coup de pied arrêté pour le Danemark. On va rentrer dans le dernier quart d'heure. Ousmane Diallo qui a été lui aussi averti. Un ballon envoyé dans cette surface de réparation vers aucun joueur danois. Encore du changement côté espagnol. Entrée de Zárate Hidalgo et de Juniente. Celui qui portait le brassard lors du premier match. Un magnifique joueur. Auteur d'un petit lob exceptionnel. L'attitude des Danois, elle est quand même spéciale. Aucun pressing, on reste en bloc médian, voire bloc bas. Alors qu'on est mené au score, qu'on est en train de subir une deuxième défaite en deux matchs et qu'on est au bord de l'élimination. On est assez éloigné quand même de cette philosophie portée par Mads Ling. Morante qui n'aura pas sauvé la touche. Juniente. Les Danois qui sont toujours bloqués à 4 tirs tentés. Cette victoire 1-0 des Espagnols, elle est vraiment peu cher payée au vu de la prestation globale des hommes de Paco Gallardo. 24 tirs à 4. 10 tirs cadrés à 2. Juniente. Xavi Espart. On entend à chaque fois qu'il est en possession du ballon ses partenaires crier Xavi, Xavi, ce qui est assez déstabilisant. Évidemment parce qu'on connaît Xavi bien avant Xavi Espart. Come on. Pitarch. Rouliente, Morante, l'extérieur du pied. Ça ressemblait en tout cas dans la gestuelle plus à un centre qu'à un tir de la part de Morante.

T'as raté. Thiago Pitarch. Un départ de Morante. Pas très bien donné. Ça flirte avec la ligne. Ce n'est pas sorti. Et il est passé. José Antonio Morante. Pitarch. Il a raté Hidalgo vers Ousmane Diallo. Ousmane Diallo. Et voilà enfin le deuxième but pour les Espagnols. Qui vient sécuriser. Sans doute définitivement le succès des hommes de Paco Gallardo. But signé Ousmane Diallo. C'est un but mérité collectivement. Au vu des statistiques. Très largement à l'avantage des Espagnols qui ont dominé outrageusement ce match face au Danemark. Position de hors-jeu pour Hugo Lopez. Salinas. Sortie de Bromarild, très loin de sa ligne de but. Le premier buteur de ce match cède sa place Hugo Lopez qui a ouvert son compteur en toute fin de premier acte. Morante avec l'arrivée de Runiente. Runiente dans l'intervalle, Morante le centre en retrait pour le premier ballon de Sergio Esteban. Il vient de remplacer Hugo Lopez. Morante, c'est un festival pour Morante. C'est un festival
le meilleur joueur espagnol de cette rencontre, qui vient ponctuer sa partition d'un nouveau but, son troisième dans cet Euro. L'Espagne qui s'envole encore un peu plus, 3-0 face à des Danois. Totalement apathique, dominé comme le Pays de Galles en ouverture par une sélection espagnole qui évolue bien au-dessus, à l'image de José Antonio Morante, passeur décisif et buteur aujourd'hui avec cette spéciale en référence à son papa, on l'a évoqué, Morante de la Puebla, un très grand toréador en Espagne. Ça ressemble un peu plus à ce que les statistiques révèlent et à cette domination qu'on a pu voir tout au long de cette rencontre. Le Danemark qui n'a jamais existé, si ce n'est pendant le premier quart d'heure. Le temps de se mettre un petit peu en route, d'observer pour l'Espagne. Aussi pourquoi cette sélection espagnole est la plus titrée et de très très loin dans cette compétition. 9 fois sacrée à l'Euro U19 sur les deux dernières éditions disputées en 2024 et en 2025. C'est une victoire en 2024, une défaite en finale l'an dernier en 2025 et 1-0 face aux Pays-Bas. Vitarche joue avec Morante qui aura donc marqué depuis le côté droit, lui qui a évolué à gauche tout au long de la rencontre et qui a été repositionné au moment du remplacement de Yanez et de l'entrée d'Ousmane Diallo sur l'aile gauche. Diallo, le ballon qui traîne dans la surface, il est toujours dans les pieds espagnols. Roniente. À la réaction collective des Espagnols qui mènent 3-0, 90e, pour une faute qu'ils ont tous jugée extrêmement sévère. Ça en dit long sur l'état d'esprit de tous ces garçons qui composent
ce groupe espagnol. Les hommes de Paco Gallardo qui n'ont pas encaissé pour l'instant le moindre but après deux rencontres. 7-0, une victoire face aux Gallois. Donc 3-0 alors qu'on va rentrer dans le temps additionnel contre le Danemark. Xavi. Xavi, l'ouverture dans l'axe. Ballon qui revient dans les pieds d'Ousmane Diallo. Alors que le vent s'est levé dans ces dernières minutes au Pays de Galles. Ah, il s'est levé à tel point, on le voit sur ce rebond, qu'il a surpris le gardien danois, Brømarild. Isseni. Faute sur le numéro 10 danois. Faute sifflée contre Ousmane Diallo. Les Danois qui ont tenté de jouer ce coup franc pour obtenir un carton. Parce que le joueur espagnol ne s'enlevait pas de la ligne de passe. Monsieur Stoïevski qui a laissé le jeu continuer. Pitarch. Xavi avec Morante. Il a de quoi être satisfait, hein. Paco Gallardo, le sélectionneur espagnol. C'est un nouveau signal envoyé. C'est terminé, ce devait être un premier vrai test pour les Espagnols. Il a été balayé tout simplement. Avec une victoire 3-0 face à des Danois impuissants, l'Espagne est bien la meilleure équipe
encore une fois aujourd'hui, deuxième victoire en deux journées, les Espagnols qui sont tout proches du dernier carré de 7 euros et qui sont encore un peu plus les grandissimes favoris à la victoire finale.

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22: Depuis le début de la compétition, on parle énormément du trio offensif star de l'équipe de France, à savoir Michael Olise, Ousmane Dembélé et Kylian Mbappé. Les trois brillent à n'en pas douter depuis le début de la compétition. Mais il y a un quatrième comparse d'attaque, position qui a été occupée en alternance par Désiré Doué et Bradley Barcola. Les Parisiens, mais Bradley Barcola en l'occurrence, a marqué beaucoup de points face à la Suède. C'est un joueur offensif dont on parle peu, mais qui affiche une énorme complémentarité avec les trois autres de par son profil plein de largeur et de profondeur. Et il ne faut pas minimiser son importance dans les rencontres de l'équipe de France, c'est pas trois fantastiques, mais quatre.
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23: Vous l'avez vu, Modric, il n'est pas content du but refusé pour la Croatie parce que le ballon a effleuré les cheveux d'un joueur. Donc, alors Greg, lui aussi, est en colère parce qu'il ne comprend pas qu'un joueur puisse se faire décoiffer par un ballon. D'ailleurs, il y a ce pénalty, il y a le VAR, tous ces jouets à un cheveu et la colère ne fait que croître. Du coup, Greg, il est cheveux au vent. Dans le VAR, il va regarder nos débats tirés par les cheveux. C'est parti, c'est l'équipe de Bâle.

0: Camille Macaulay est avec nous. Bonjour Camille.
1: Bonjour.
0: Magnifique, superbe.
1: Oui, beaucoup de couleurs.
0: Beaucoup de couleurs. Karim Benani.
2: Beaucoup de couleurs également.
0: Non, bah non, vous êtes terne là. Regardez tout en noir.
3: Vous êtes terne carrément.
2: Ouais, je suis un peu terne. Dans la vie, je suis terne. Bon, bonjour à tous quand même.
0: Mais vous allez être fort sur les jeux d'hier. Vous avez été excellent.
2: Ouais. Ah, non,
0: vous allez rappeler.
2: Pardon. Pas vrai du tout.
0: Bah si, il était bon. Je ne vous ai pas encore représenté. Vicage, le débat n'a pas commencé. Olivier Bossard est avec nous. Salut Olivier.
4: Salut Benoît.
0: Vous avez vu la performance de Karim hier?
4: J'ai vu. Ah,
0: énorme.
2: On a parlé jusqu'aux États-Unis.
4: Oui, je sais.
0: Sérène Parlacou, bonsoir.
5: Bonsoir, bonsoir tout le monde.
0: Prête pour les jeux?
5: Bien sûr, toujours.
0: Ça, attention.
5: Prête à perdre.
0: Il y aura le jeu des enchères. Non, non, mais attention Séverine, le jeu des enchères, vous serez avec Vicage. Et vous avez vu, Vicage a visiblement une revanche à prendre.
6: Ah ouais, on m'a sorti du jeu. De façon injuste, complètement injuste. Sur Castaneda en plus.
0: Ouais.
6: Et tous mes potes m'ont envoyé, mais c'est bon, t'as Castaneda, c'est bon.
2: Ouais. C'est dommage. Hein.
6: Et donc, j'étais parti pour faire doubler quand
2: la
6: même.
2: La vie est cruelle, Vicache.
0: Raphaël.
7: On va remettre les choses en place, je vais gagner ce soir.
0: Ah, ouais, ah, merci. Pas là, j'aime cet esprit.
6: Ensemble.
0: Cet esprit de compétition. Allez, c'est parti, regardons le sommaire. Ce soir, qu'est-ce qui nous attend? On va parler de Bradley Barcola, le quatrième offensif des Bleus. Est-il devenu lui aussi un titulaire indiscutable dans cette équipe de France? On va avoir l'occasion d'en débattre et on ira retrouver Giovanni Castaldi tout à l'heure. Giovanni qui nous parlera également de la forte chaleur annoncée à Philadelphie. Et on se demandera comment ne pas tomber dans le fameux piège du Paraguay qui est en train de se tendre évidemment. L'Argentine qui joue ce soir contre le Cap-Vert. Pourquoi la stratégie du tout pour Messi fait gagner l'Argentine? Romarin, Arthur Gérant ont bossé sur ce pourquoi ils viendront nous le présenter. Et puis l'Espagne, le Portugal qualifiés pour se retrouver en huitième de finale pour une affiche explosive. On reviendra évidemment sur les prestations, on vous montrera les buts tout à l'heure parce qu'on a beaucoup d'images à vous montrer également. Bref, vous êtes bien installés, on va y aller, direction la fournaise de Philadelphie, s'il vous plaît. Ciao. Bon. Avant de retrouver Giovanni et qui nous parle météo, on va parler compo, Raph, qui ne va pas changer.
7: Exactement, les dernières tendances, parce qu'hier, on avait un doute sur savoir qui allait jouer au poste d'ailier gauche. Est-ce qu'on mettait Barcola ou ce sera bien Barcola, mais c'était surtout au poste de latéral gauche que le doute subsistait. Le retour d'un Théo Hernandez, non, ce sera bien Lucas Digne, selon nos dernières informations. Donc, on ne devrait pas changer de composition par rapport à l'équipe qui a largement battu la Suède, donc face au Paraguay désormais demain.
0: Vicache, on termine comme ça maintenant, ça y est, c'est parti, c'est fini.
6: Pas sûr, non.
0: Ah non,
6: pas du tout, je pense qu'on va déjà démarrer ce prochain match comme ça, je pense qu'on va le passer assez facilement, on va le gagner, peut-être avec cette équipe-là, pas besoin de relais dans le match, mais je pense qu'en quart, ça va commencer à être de plus en plus dur, et peut-être que là, l'apport de Doué, notamment avec la concurrence sur Barcola, peut relancer le débat. Et imaginons qu'on soit à 0-0 en deuxième mi-temps, qu'il rentre, qu'il fasse la différence. Et
0: il sera pas condamné à un rôle de super sub jusqu'à la fin quand même.
6: Barcola était super sub et pourtant il est devenu un titulaire. Donc le débat va continuer pour moi, la concurrence entre les deux va continuer, même si c'est vrai que ce sont des joueurs complètement différents, qui apportent des choses différentes. Je pense que les trois autres vont jouer. Et moi, je suis pas sûr qu'il n'y aura pas un changement de système à un moment. Quand je vois l'Espagne hier, avec la domination de l'Espagne au milieu de terrain, la force qu'ils ont au milieu de terrain, à un moment donné, pour jouer contre eux, si on perd ce combat-là, il va falloir peut-être à deux contre deux, Rabiot, Tchouaméni face aux deux autres, Pedri, Rodri et Olmo qui étaient devant. On n'est pas sûr de gagner ce combat.
0: Bon, il nous remet tout en question, Vicage, j'adore. Voilà, il faut se mettre aussi dans la tête de Didier Deschamps.
6: Les Espagnols, hier, ils m'ont impressionné. Hein.
0: Alors, on en parlera tout à l'heure, mais on va voir celui qui connaît le mieux Didier Deschamps, évidemment, Giovanni Castaldi, qui est avec Jérémy Janagro. Ils sont là, en place. Giovanni, on va parler de la météo dans quelques instants, mais là, on était sur la compo. Donc, vous êtes d'accord avec Vicage? Rien n'est encore figé. Là, on parle de la compo pour, évidemment, le match du Paraguay. Mais pour vous, ce n'est pas figé jusqu'à la fin du tournoi?
8: Bonjour Benoît, bonjour à tous. Et écoutez, sur le changement de système, je l'entends beaucoup sur le plateau à Paris. Moi, sur les échanges que j'ai

0: Donc pourquoi pas. Ce que je peux vous dire en revanche, c'est pour le match face au Paraguay, on doit bien conserver les forces en présence, même si hier c'était la tendance forte, rien n'est acté. Il faut rappeler qu'il reste encore deux séances, une séance d'entraînement qui sera déterminante aujourd'hui sur le terrain d'entraînement des Philadelphia Eagles, compte tenu de la chaleur qu'on va évoquer dans quelques instants, avant de valider tous les choix de la compo. C'est pas forcément des ordres tactiques, mais savoir comment les organismes réagissent aux conditions actuelles qui sont proposées aux États-Unis.
1: Voilà. Alors, on va en parler tout de suite, en effet, Giovanni, parce qu'il y a quand même cette chaleur qui va peut-être être un élément important de cette rencontre, au final. Peut-être beaucoup plus important que ce qu'on pouvait imaginer. Racontez-nous, là, déjà, la température qu'il fait, là où vous êtes, et demain, pour l'équipe de France, les conditions dans lesquelles se dérouleront le match.
0: On va pas se mentir, il fait très très chaud. Je sais qu'il faut pas le dire trop fort parce que j'ai cru comprendre. Il me reste 2-3 personnes que je connais en France. Ça a été compliqué pour vous en termes de canicule. Là, sur la matinée à Philadelphie, on est sur une journée particulière où il y a beaucoup d'effervescence autour du jour de l'indépendance des États-Unis. On voit d'ailleurs sur les images de Jérémy Janagro, on est à côté du musée de l'indépendance. Il y a beaucoup de personnes qui affluent. Les gens ne se plaignent pas. Voilà, les gens ne se plaignent pas pour l'instant, mais le ressenti, il est terrible. On a l'impression qu'il fait 40-43 degrés. La chaleur est suffocante. On parle de température entre 33 et 37 degrés. Ça va s'affiner au fur et à mesure, mais c'est les conditions qui vont être très éprouvantes pour les organismes, Benoît.
1: Ouais. Et pour vous, Giovanni, petite serviette réfrigérante, vous savez, sur la nuque, très important. Vous restez avec nous, on va y venir dans quelques instants, mais je voudrais faire un petit tour de table là, sur ces conditions météo. Karim, est-ce que ça change un peu la donne dans la préparation du match?
2: Oui, fatalement. Mais après, vous avez des joueurs qui s'entraînent dans ces conditions-là. Les Français, j'écoutais une interview de Jules Koundé qui expliquait que le dernier match, déjà, il faisait très chaud pour eux. C'était en pleine journée. Souvenez-vous, ces conditions orageuses aussi contre l'Irak, ils ont réussi à s'adapter. Ils étaient conscients avant d'aller
1: là, ressenti quasiment 40 degrés, étouffant, ça peut...
2: Oui, parce qu'ils jouent en journée, mais honnêtement, les entraînements sont conditionnés aussi pour. Donc, je pense pas que... Et puis, c'est les mêmes conditions aussi pour les Paraguayens, même s'ils sont un peu plus habitués en Amérique du Sud avec ces températures-là. Mais Koundé n'avait pas l'air très inquiet des températures annoncées devant.
1: Moi, j'allais vous relancer, Olivier, en vous disant, est-ce qu'il faut plus avoir peur de la chaleur que du Paraguay, quasiment, pour ce match, pour l'équipe de France?
3: Non, mais forcément, c'est un critère qu'il va falloir prendre en compte, cette chaleur. Ça change forcément un peu le jeu. Et la force de cette équipe de France depuis le début, c'est justement la vitesse qu'elle arrive à mettre justement dans ces matchs-là. Sous 40 degrés, je ne suis pas sûr que vous alliez aussi vite. Les efforts à répétition sont forcément pas les mêmes. Donc, c'est quelque chose qui va falloir prendre en compte. Et j'espère surtout aussi que les Américains vont penser à arroser cette pelouse. Parce qu'avec cette chaleur-là, elle va devenir très dure. Et c'est notamment William Saliba qui disait qu'avec son dos, avec ses douleurs, quand le terrain était très dur, les douleurs pouvaient revenir. Donc il va falloir arroser et beaucoup, clairement.
4: Oui, ça va être un nouveau défi quand même à relever pour l'équipe de France et les Paraguayens aussi. Parce qu'on a regardé les températures là sur les quatre premiers matchs qu'ils ont disputés. On était à 25 degrés contre le Sénégal, 30 degrés contre l'Irak. C'était redescendu à 28 degrés au moment du match face à la Norvège, 32 contre la Suède. Et là, oui, il y a un vrai gap, c'est 37. Et vous l'avez très bien rappelé, Benoît, c'est que c'est du ressenti 42 degrés. Donc il va y avoir quand même ce critère à prendre en considération pour les deux équipes. Mais on s'attendait peut-être même à des chaleurs de ce type avant le début de la compétition et déjà pendant les phases de poule. Et ce fut pas le cas. Mais là, ça y est, on y est.
5: Et en plus, il fera très très humide. C'est ça aussi. Enfin, c'est ça qu'il faut prendre en compte. Mais par contre, je peux juste ajouter un truc.
1: On va aller voir Giovanni après.
5: Okay. Non,
1: alors, je voudrais retourner voir Giovanni justement parce que Giovanni va nous confirmer. Mais je crois que ce soir, l'équipe de France s'entraîne pile à l'heure du match, justement, pour être dans les meilleures conditions, Giovanni. Et que on peut parler de cette chaleur aussi qui peut être, alors je disais, la France contre la chaleur, mais aussi contre le Paraguay qui aura peut-être un avantage avec ces conditions.
0: Oui, parce que ce matin, pour vous livrer les coulisses de cette caravane des Bleus et la caravane de l'équipe, j'ai pris le petit déjeuner avec Hugo Delon ce matin à Philadelphie, qui est depuis deux jours ici, en fait, dans la ville de l'indépendance américaine, qui suit cette équipe du Paraguay depuis 48 heures au plus près. Il a pu aller rencontrer une partie des joueurs du staff à leur hôtel. Il a également assisté à des entraînements de cette équipe du Paraguay et il semblerait, sur une impression visuelle, même si les organismes souffrent toujours, que sur les séances qu'il a pu voir à haute intensité, les Paraguayens résistaient très très bien à cette chaleur. On va voir comment se comporte.

0: porte l'équipe de France tout à l'heure, effectivement 17h, heure de la rencontre, ça sera l'heure de l'entraînement des Bleus. Mais voilà, on sent que les Paraguayens ont un peu plus l'habitude tout de même.
1: Ah, ça, c'est en effet un élément important. Séverine, vous vouliez rajouter quelque chose?
2: Oui, juste rajouter un truc. Je ne veux pas manquer de respect au Paraguay, mais admettons, la France avait dû jouer face à l'Espagne. Je pense que cet impact de la chaleur était beaucoup plus important. Là, je pense vraiment que c'est la chaleur qui va être limite un peu plus difficile à combattre que le Paraguay. Et je ne pense pas qu'en fait, l'Espagne, la France va devoir aller puiser dans ses ressources en fait, pour battre le Paraguay. Donc, c'est pour ça que je ne pense pas que la canicule va tant les impacter. Je sais pas comment, si vous voyez ce que je veux dire.
3: Ouais, ouais, beaucoup de respect.
1: Vous attendez.
3: Non, je plaisante,
1: Je sympathise, mais vous attendez un match facile. Donc,
3: c'est les Paraguayens qui nous regardent.
2: Quand tu as inscrit 13 buts depuis le début de la compétition, que tu fais peur absolument à tout le monde, je suis désolée. Il faut tes favoris face au Paraguay, point. Et c'est tout. Il faut quand même l'assumer à un moment donné aussi. Bon. Je pense que sur papier, tu es quand même beaucoup plus fort que le Paraguay.
1: Pour simplifier,
3: c'est vrai. Faire courir le ballon.
1: Pour simplifier, vous dites, ça va être un match facile, il n'y aura pas besoin de forcer. C'est à peu près ça.
2: Simplifier, mais faut être
1: très
2: bon. C'est pas du tout ce que j'ai dit.
1: Vikash, cette canicule qui va frapper l'équipe de France peut-elle être un obstacle à la prestation?
4: Je pense. Il y a une telle différence de niveau. Et finalement, c'est plutôt les Paraguayens qui vont jouer plutôt normalement bas, qui vont devoir se taper des 60-70 mètres à 3, 4. Ils vont le faire deux fois, trois fois.
3: Ils vont pas le faire cinq fois.
4: Voilà, ils vont pas le faire cinq fois.
1: Et c'est le match de leur vie pour eux.
4: Oui. Évidemment, ils sont capables de tenir le match. Oui, je pense que ça ne va pas se jouer là. Aux Français d'être malins, il est privé de ballon, de récupérer pendant les temps de possession. Ça sert aussi à ça, de jouer bas de temps en temps pour récupérer et de garder la possession de temps en temps. Il y a des joueurs intelligents qui ont aussi beaucoup d'expérience, qui sont capables de gérer le tempo pour faire récupérer l'équipe quand il le faudra. Alors que les Paraguayens, ils ne pourront pas avoir les temps de possession pour faire récupérer l'équipe, puisqu'à chaque fois qu'ils auront la balle, il faudra y aller. Il faudra y aller, comme les Suédois l'ont un peu tenté.
1: Est-ce que ça engendre quand même un coaching plus rapide pour Didier Deschamps? Vous en parliez, peut-être des interrogations. Giovanni, tiens, je reviens vers Giovanni juste un instant, mais c'est intéressant ce que vous nous disiez tout à l'heure, et je voudrais rebondir. Vous dites quand même il va y avoir un test ce soir. Voilà. C'est-à-dire que ce soir, il peut y avoir des joueurs qui disent « j'ai du mal » et Didier Deschamps peut adapter la compo en fonction peut-être de cette chaleur.
0: Non, mais c'est juste que je préfère prendre des précautions sur le 11 de départ parce que c'est une séance d'entraînement, il peut se passer des choses. Après, on est clair, en Coupe du Monde, même s'il y a des chaleurs, même s'il y a des difficultés, même s'il y a des bobos, et les anciens pros qui sont en plateau pourront le confirmer. Je pense à Karim Benani du côté de Coventry, mais voilà, c'est un match de Coupe du Monde. On a vraiment envie de jouer, quoi qu'il arrive, et on serre les dents. Et le message de William Saliba, il le dit, il est en échange constant avec le staff médical de l'équipe de France. Ok, il a mal, mais il veut largement surmonter cette douleur parce que c'est la Coupe du Monde, parce que l'équipe de France vise un sacre. Donc voilà, c'est juste que les conditions sont pas faciles et que peut-être que parfois peut y avoir un petit pépin, d'où ma précaution oratoire.
1: Merci beaucoup.
3: J'ai bien aimé la dédicace et je préfère tout de suite désamorcer.
1: Ouais. On vous a vu quand même à l'antenne.
3: Non, mais vous n'avez pas entendu. Et voilà, je n'étais pas énervé contre Giovanni. J'étais vraiment, au contraire, très agréablement surpris qu'il puisse faire une référence sur mon ancien parcours de pro.
1: Ça fait qu'une équipe.
2: Mais
3: j'ai qu'une équipe. Tu sais quoi, j'étais Francesco Totti de Coventry.
2: Ah, c'est beau.
1: On franchit toujours un cap. Il y a une couche supplémentaire. Giovanni nous montrait, au-delà de son petit déjeuner, Giovanni nous a parlé évidemment d'un jour important, les 250 ans de l'indépendance des États-Unis d'Amérique. Donc il y a une petite effervescence autour de cet événement.
5: Oui, il va falloir que les Bleus gèrent ça aussi. Non, évidemment, c'est pas un problème. Philadelphie qui est en totale effervescence. Dans leur hôtel au pied de la mairie, les Bleus qui sont plongés dans le plus grand des chapitres de l'histoire des États-Unis. Il y a deux siècles et demi, le 4 juillet 1776, les fondateurs ont signé la déclaration d'indépendance. Philadelphie, berceau de la nation, organise des festivités pendant plusieurs jours. Et grâce à Jérémy Janingro, vous voyez ces jolies images, on a un petit aperçu. Il y a également des grands concerts qui sont organisés, comme Christina Aguilera ou encore Will Smith. Mais évidemment, le grand spectacle qu'on attend et sur la pelouse demain soir, et on espère que les Bleus feront pas trop la fête comme Giovanni Castaldi et Jérémy Janin d'ailleurs.
1: Magnifique. Non, mais ça sera un moment quand même important. Jouer pour le 250e anniversaire de l'indépendance des États-Unis à Philadelphie pour l'équipe de France. Enfin, c'est un marqueur quand même. Hein. Voilà, ça sera quelque chose, j'imagine, qui sera autour de cette rencontre. Un marqueur fort. Dans quelques instants, les infos mercato pour les joueurs de l'équipe de France. Voilà, on a quelques infos à vous donner. Pourquoi le tout pour Messi fait gagner l'Argentine? Ça sera notre pourquoi avec Romain Aran. Espagne, Portugal, on vous en parle. On a été impressionnés. À tout de suite.
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10: Une vraie masterclass. Elle regarde son effectif, lance Jimini. Il cherche une compo et en trouve une à 5 derrière. Attendez, ajustement de dernière minute, ce sera finalement une compo à 4. Quelle lecture du jeu, quel coaching gagnant, c'est magnifique.
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40: C'est l'équipe de Greg, Camille Macali dans quelques instants. L'immanquable Coupe du Monde. Attention, vous allez voir, beaucoup d'infos, énormément de débats. Karim Benani est avec nous, Olivier Bossard.
18: Il ne dort pas.
40: C'est venu par la Coupe. Il ne dort pas encore. Quoique, peut-être, on ne sait pas, parce que c'était des micro-siestes, comme j'ai dit. Vikash Dorasso également, expert de la micro-sieste. Et magnifique maillot de Raphaël Sebaoun ce soir. On parlera tout à l'heure de Lionel Messi. Il est beau, il est très très beau. Sacha Depersin nous a préparé un magnifique zapping. C'est parti.
22: Et encore une fois, il s'excuse Félix, mais il a été tout simplement trop fort pour le Portugais. Le 40e mondial n'a rien pu faire face aux Français dans ce 8e de finale. Succès en 3 manches, succès relativement serré, mais quand même très solide de Félix. En 7, 11, 8, 11, 8. Il attend son adversaire, soit Lin Chidong, soit son frère Alexis. Mais quoi qu'il en soit, on aura un tricolore en quart de l'US Match.
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0: Ouais, c'est une performance XXL qu'a réussi Alexis Lebrun ce soir à Los Angeles. Balayer Lin Shidong en trois manches pour s'imposer et rejoindre les quarts de finale. Il y aura donc bien un quart de finale 100% Lebrun et un Français en demi-finale de ce smash américain.
1: Finishing. Three straight 20-point games for Copper, and here she comes. Linska's made the most of her extra rotation. Ripped the ball right away at him. Malanga, and that is just fueling the Murphy's transition game.
2: Bon, le meilleur pour la fin, Benoît.
3: Oui, il nous a montré les images de l'équipe qui avait remporté le Tour de France par équipe. L'année dernière, c'était la team Visma. Voilà pourquoi on a eu ces images dans l'écran géant. Et pour terminer, l'homme à battre. Ouais.
2: Regardez le collectif de UAE Team Emirates, l'équipe de Tadej Pogacar qui vise rien d'autre qu'un cinquième Tour de France, évidemment, pour entrer dans la légende et pour rejoindre les quintuples vainqueurs de l'épreuve que sont évidemment Jacques Anquetil, Eddy Merckx, Bernard Hinault et Miguel Indurain.

0: en train d'aller chercher son ticket pour les huitièmes. Ouais, bravo! La victoire, sans trembler, de Roman Safiulin qui nous a proposé une palette impressionnante face à João Fonseca. Vous en parliez en entame de match.
1: Et Paul Sexas qui est présenté, qui devient et qui va devenir samedi, Alex, tout simplement le plus jeune Français à prendre le départ du Tour depuis 1937.
2: Exactement, Benoît, Paul Sexas, 19 ans et 9 mois seulement. Et il s'est fait un nom en Espagne, hein, en dominant le Tour du Pays Basque, on s'en souvient, au début du mois d'avril.
3: Allez, l'équipe de Greg qui se poursuit avec un Karim Benani très dissipé aujourd'hui.
4: Mais on va en parler. Il a des chances, hein. Sachez-le.
5: De gagner ?
4: Non, peut-être pas de gagner, mais faire podium, on l'espère, on croise
5: les
4: doigts.
5: Oui, c'est son objectif de toute manière.
4: Quoi, je parlais de ça.
3: On va aller de votre carrière vélo maintenant.
4: Enfin, non, je suis juste un suiveur de vélo.
3: Vous n'irez pas jusque-là, oui, vous êtes un suiveur. Tout à l'heure, le pourquoi. On va parler pourquoi l'Argentine joue tout pour Messi et ça fait gagner l'Argentine. Romain Aran a préparé avec Arthur Girand donc ce petit pourquoi. Puisque l'Argentine joue face au Cap-Vert tout à l'heure. Et écoutez ce document concernant Rodrigo De Paul qui estime que pendant qu'on a Messi, il faut vraiment tout faire pour lui.
6: Para mí lo importante es disfrutar de él todos los días, que así lo puedan hacer todos los argentinos, que uno le da mucho más valor a las cosas cuando no las tiene, parte de la vida, y creo que todos lo estamos disfrutando.
3: Voilà, ça sera notre pourquoi. Pourquoi il faut tout faire pour Messi, pour l'Argentine. Et on parlera de Rodrigo De Paul également tout à l'heure. Mais tout de suite, l'immanquable Coupe du Monde. L'immanquable Coupe du Monde, Camille, on va commencer par l'Espagne qui séduit et qui se qualifie.
7: La Roja qui a enfin montré un beau visage, large victoire face à l'Autriche 3-0 et la presse espagnole qui fait comme nous, elle s'enflamme pour sa sélection. Comme à Los Angeles pour Marca, la maestria est retrouvée. C'est dans le même registre, une Espagne qui passe en mode cinéma. Les hommes de Luis de la Fuente ont passé la vitesse supérieure, comme ne manque pas de le rappeler Mundo
3: la
7: Deportivo.
3: Quoi
7: supérieure, mais
3: c'est à l'espagnol, supérieure.
4: Elle a l'air de se faire agresser par une mouche.
7: Voilà, il faut dire qu'il y a une mouche en plateau et qu'elle m'attaque un petit peu, donc je me débats, donc je reprends. Les hommes de Luis de la Fuente ont passé la vitesse supérieure, comme ne manque pas de le rappeler Mundo Deportivo, qui titre un récital et rappelle qu'il faudra compter sur eux dans ce mondial. Sport titre l'illusion du titre mondial qui enfin revient en Espagne. Le sélectionneur de l'Autriche a parlé de cette sélection espagnole et Rangnick y croit lui aussi.
8: Nous devons reconnaître qu'il est très difficile de jouer contre l'Espagne. Ils ne commettent aucune erreur. Aujourd'hui, ils ont réalisé une grande performance. Nous n'avons pas seulement perdu contre le champion d'Europe, mais peut-être contre le prochain champion du monde.
3: Ah, Vikash n'est pas du tout d'accord. Tout à l'heure, il nous a dit que vous l'avez trouvé très moyen, en fait. Hein. Non, c'est impressionnant, l'Espagne.
9: Ouais, moi, j'étais impressionné défensivement. Alors, ils n'ont toujours pas pris de but. Ils jouent très haut, ils prennent des risques, ils jouent la ligne. Et pour l'instant, ça marche. Avec Mbappé et compagnie, ça risque d'être plus difficile. Et puis, ils ont retrouvé leur jeu. Ils ont retrouvé Pedri, Rodri, très fort. Et puis... Yamal n'est pas encore au top du top et déjà ils ont gagné 3-0, donc ouais, il y a du monde sur le banc aussi, donc voilà, moi j'ai été très impressionné.
10: Alors il y a le retour de Yamal, ça prend un petit peu de temps, etc., mais il continue toujours à être skillé, c'est-à-dire aussi un très bon dribbleur. C'est 12 dribbles tentés toutes les 90 minutes depuis le début de la compétition, c'est une première pour un joueur de tenter autant de dribbles par match depuis un certain JJ Okocha lors de la Coupe du Monde 98. Voilà,
3: magnifique, JJ Okocha. Ça ne fait appel qu'aux vieux comme moi, mais bon, voilà, c'était magnifique.
10: Tous,
3: hein. Séverine, cette Espagne impressionnante ou pas ? Vous aussi, vous êtes sous le charme ?
11: Ah, mais comment ne pas être sous le charme de cette équipe ? Franchement, l'animation collective, elle est tellement belle à voir, c'est tellement fluide, c'est tellement homogène. On a l'impression qu'ils se trouvent, mais les yeux fermés.
3: Vous avez dit la même chose de l'équipe de France ?
11: Pas du tout. Non, alors, moi, c'est complètement différent. En fait, elle est moins. Comment dire ? L'équipe de France, elle est flamboyante. L'Espagne est peut-être moins flamboyante parce que les individualités sont peut-être moins impactantes, entre guillemets, des gros guillemets évidemment, que par rapport à la France. Mais collectivement, honnêtement, mais pour les faire bouger, mais franchement, mais je ne sais pas qui va les faire bouger. J'ai hâte de voir ça. Défensivement, tout est en place, en fait. Que ce soit le milieu de terrain et la ligne défensive, tout est absolument en place. Ils font très peu d'erreurs, ils n'en font pas. Et en fait, ils usent constamment l'adversaire, quoi. Donc en fait, il y a toutes ces passes. Okay, moi, enfin, ça me saoule, hein, on dit toutes ces passes, je vais mettre un peu plus de verticalité parfois. Mais en fait, tu uses totalement ton adversaire. Donc à la fin, tu ne sais même pas comment leur répondre, tu ne sais même pas comment faire. Il faut un joueur qui vient un peu déboîter tout ça et débloquer tout ça, genre un Michael Olise, juste comme ça, qui pourrait potentiellement leur faire mal. Mais ils sont tellement bien organisés. Moi, ils m'ont impressionné. C'était assez fou ce qu'on a vu hier soir.
3: Olivier ?
5: Avec un tout petit bémol, c'est que l'Autriche en face n'a absolument rien proposé.
3: On
5: se plot. Ouais. Alors, il leur manquait Baumgartner, leur meilleur joueur, mais Rangnick, qui est d'habitude un coach qui ose et qui tente des choses, là, j'ai absolument rien vu. Après, ça n'enlève évidemment rien à la performance de l'Espagne. Je suis d'accord avec mes camarades. Collectivement, c'était hyper impressionnant. Le milieu de terrain, moi, j'avais du mal à jauger.
3: Il y avait des doutes depuis le début de la compétition. On doutait. Doutes sont levés. Donc.
5: On doutait. Le premier tour, moi, je n'arrivais pas à juger tellement cette équipe-là. Je ne retrouvais pas Pedri, je ne retrouvais pas Rodri, ce qu'ils savaient faire habituellement. Et là, ce que j'ai vu hier, oui, c'était très, très fort. Moi, j'ai beaucoup aimé Olmo en numéro 10. Oyarzabal devant, qui est évidemment très, très efficace.
11: Courrez là.
5: Franchement, moi, je suis de l'avis de Vikash. Cette équipe-là, face à la France, et notamment la bataille du milieu de terrain, ça peut être très compliqué.
3: D'accord.
4: Non, les doutes ne sont pas totalement levés pour moi, parce que... Évidemment, offensivement, on a vu quelque chose d'intéressant hier avec des redoublements de passes, avec un Yamal très bon. J'ai bien aimé Yamal. Il n'a pas de stats sur ce match-là, mais la stat de Raph est intéressante. Ouais. Et puis surtout, physiquement, je l'ai retrouvé. On avait des doutes. On s'était posé la question hier avant le match en se disant est-ce qu'il va revenir parce qu'il avait été blessé il y a quelques mois de cela. Là, honnêtement, physiquement, il avait l'air en pleine possession de ses moyens. C'était assez intéressant. Puis toujours dans son jeu de percussion et de provocation. En revanche, moi, je ne peux pas dire aujourd'hui avec certitude que cette équipe d'Espagne fait partie encore des favoris de cette compétition, dans la mesure où il y avait 11 plots face à eux hier. J'arrive pas à voir à jauger encore cette équipe. Là, on va pouvoir le faire. Contre le Portugal, on va pouvoir le faire. Oui, là, c'est intéressant.
9: Nous estimons que la France est favorite contre 11 plots suédois.
4: Mais parce que j'ai vu des séquences contre des équipes qui étaient bien plus importantes et bien plus fortes. Sénégal, c'était fort. Mais Sénégal, c'était beaucoup plus fort que ce que l'Espagne a affronté jusqu'ici. En fait, l'Espagne, les quatre matchs de l'Espagne, honnêtement, et puis ils ont galéré contre le Cap-Vert.
9: Je pense que l'Autriche était plus forte que la Suède, moi.
3: Ah ouais.
4: Bah non, je crois pas.
9: Ouais, je pense que la Suède défend.
4: Pour moi, c'était exact.
3: Faisons un match Suède-Autriche tout de suite pour savoir.
4: Pour moi, c'est kiff-kiff, c'est-à-dire que les deux, aucune des deux qui a voulu jouer. Oui, mais tu vois l'impression laissée de puissance, d'occasion créée contre la Suède, contre 11 plots suédois, était plus importante que hier l'impression laissée contre 11 plots autrichiens.
3: Réponse au prochain tour, parce qu'on va avoir la chance d'avoir donc le Portugal qui a arraché sa qualification et donc qui se qualifie en 8e contre l'Espagne.
7: Au terme d'un gros match, les coéquipiers de Modric ont cédé sur le fil face à la bande de CR7. Perisic qui ouvre le score, Cristiano Ronaldo qui égalise sur pénalty, qui fait beaucoup parler. D'ailleurs, c'est le premier but de Cristiano Ronaldo en phase à élimination directe d'un mondial. C'est assez étonnant. Gonçalo Ramos, le super sub héroïque qui délivre le Portugal. Un clap de fin au goût très amer pour Luka Modric qui fustige l'arbitrage.
12: Quand la VAR a été introduite pour la première fois, j'ai dit que je n'aimais pas ça. Avec le temps, elle s'est révélée utile dans certains cas, mais parfois elle est utilisée à mauvais escient. Ou elle est appliquée de manière sélective en fonction de l'importance de l'équipe, je ne sais pas. Mais pour moi, ce n'était pas un pénalty. On n'accorde pas de pénalty comme ça au football. C'est pourquoi je dis que la VAR ne devrait être utilisée qu'en cas d'erreur manifeste, à 200%.
7: Et Modric qui a fait ses adieux à la Coupe du Monde avec ce moment émouvant que vous avez pu voir en photo avec CR7, même s'il n'a pas voulu s'exprimer sur son avenir et sur sa suite de carrière en sélection.
3: Donc, là, il a quel âge? Il pourrait jouer la prochaine Coupe du Monde? Non, ça, c'est inné.
5: 44 ans.
3: C'était bien le dernier match de Modric dans une Coupe du Monde, malheureusement. Et il faisait aussi son âge, hein, Olivier, sur cette Coupe du Monde.
11: Il a bien joué.
5: Je l'ai trouvé très, très bon, au contraire, hier. Et j'ai pas envie qu'il arrête. J'ai envie de le voir continuer parce que, Au contraire, j'ai trouvé qu'il avait, ça avait été un leader techniquement et puis pour amener tout le monde.
3: Ah non, ça, le
5: encore,
3: côté leader.
5: Non, non, mais,
3: ça.
5: Même, ah, mais même sur le terrain, même dans le jeu, je le trouve encore... Je le trouve encore très très bon. Après, de là à crier au scandale comme les Croates, moi je suis pas d'accord.
3: Ah bon ?
5: Ben, la technologie a parlé. On a mis en place une technologie pour aider les arbitres à partir.
3: Mais à partir du moment où ça ne dévie pas la balle, par exemple, voilà, oui, ça effleure.
5: La nouvelle technologie est là justement pour voir s'il touche ou pas. Ben oui, mais
3: c'est pas
5: heureusement c'est la règle. Non, mais c'est dur. C'est dur. Après, les Croates ne se sont pas plaints non plus d'avoir un quart d'heure d'arrêt de jeu derrière pour rattraper le coup. Donc bon.
3: Parlons du Portugal un petit peu. Impressionné ou déçu par ce Portugal?
4: Ils sont pas, franchement, honnêtement, collectivement, là on parlait du collectif de l'Espagne, où tu as raison, Séverine, collectivement c'est quand même un peu la cata au Portugal, mais en fait, moi ils me font penser à 2016, c'est-à-dire l'équipe pas dingue dans le jeu, mais capable de passer tour après tour, avec Ronaldo qui a un objectif ultime dans sa vie de footballeur, d'aller chercher ce trophée-là qui lui manque. Et honnêtement, moi ce Portugal-Espagne, je ne mets pas tout mon PEL sur l'Espagne. Je pense que le Portugal a une chance de sortir cette équipe espagnole qui n'est pas non plus impériale. Et ils sont tellement en mission, ils me font penser vraiment à 2016 ou un peu à l'Argentine de 2022, où les gars, on sent qu'il y a une sorte d'union, d'unité derrière Ronaldo et animé par
7: de
4: Diogo Jota, exactement. C'est-à-dire qu'il y a vraiment dans cette équipe quelque chose, une âme en fait, qu'on n'avait pas vu il y a 4 ans pour le Portugal au Qatar. Là, c'est différent. On sent qu'il y a quelque chose qui se passe, même si dans le jeu, c'est pas dingue, mais ils ont quand même des joueurs. Juste hier, il y a un hors-jeu sur une occasion de Ronaldo, hors-jeu pour quelques centimètres. L'occasion que Ronaldo se crée, le but qu'il met, me fait dire que, attention, il n'est pas si cramé ou cramoisi que certains auraient pu le dire. Il est encore dans le coup, donc attention sur ce match-là en 8e pour les Espagnols.
10: Et il y a eu un petit événement hier pour Cristiano Ronaldo parce que c'était son premier but. Il était sur pénalty certes, mais c'est son premier but dans un match à élimination directe de Coupe du Monde. C'est assez incroyable pour le dire. Après 31 tirs, il en avait tenté 31 de tentatives dans ce momentum. Et c'est le premier joueur de l'histoire à disputer un match à élimination directe à 41 ans. Vous voyez, vous parlez tout à l'heure de Modric qui va peut-être rejouer une Coupe du Monde à 44 ans. Bah lui, voilà, il va y arriver.
3: Ça vous fait rire, Séverine, vous?
11: Oui, non, moi, c'est sûr pas...
3: Un petit peu de sérieux, quand même.
11: Parlons bien. Non, mais en fait, moi, c'est plus... déjà, j'aime pas le sélectionneur du Portugal. Je pense, je le trouve un petit peu un poil trop frileux. Il avait fait la même chose avec la Belgique. C'est très compliqué, etc. Avec la Belgique, c'est la même chose. Et moi, c'est surtout, je suis un petit peu déçue du milieu de terrain du Portugal. Pour moi, je le mettais quand même très, très haut. Et j'ai l'impression que le milieu de terrain de l'Espagne est plus fort que le milieu de terrain portugais. Et pourtant, Viti, pardon, et
4: tu vois, Vitinha, quand il est entré, il a apporté quelque chose de...
11: Bah hier, c'était un peu compliqué. Quand même. Moi, j'ai trouvé, par exemple, Modric meilleur que Vitinha. Vraiment, honnêtement, je le trouvais vraiment meilleur que Vitinha. Vitinha, je suis un petit peu déçue depuis le début de la compétition. Mais à nouveau, c'est vrai qu'une Coupe du Monde, ça se joue vraiment avec des petits trucs comme ça, un peu de chance, etc. Mais je vois quand même l'Espagne plus forte que le Portugal. Moi, je suis vraiment déçue du Portugal depuis le début, même si je les plaçais vraiment favoris de cette compétition.
3: Ça sera la guerre du milieu, Vicage. Ça, vous allez adorer ce match.
9: Je pense qu'il faut qu'ils doivent passer à 3 au milieu avec... Vitinha, là ils sont à 2 avec Neves et lui, et Neves c'est quand même un joueur qui peut ne pas toucher la balle, il s'en moque un peu, il est là pour le boulot. Donc il faut libérer Vitinha, faire redescendre Fernandez au milieu de terrain, mais Fernandez t'en as besoin, donc tu peux pas le sortir. Et sur les deux côtés ils sont très forts, hein. Neto, Leao. Ça va, là, pour le coup, contre des équipes qui jouent très haut, qui vont chercher...
4: Bah justement, c'est pour ça qu'ils peuvent poser des problèmes aux Espagnols. Voilà. À Cucurella dans le dos, avec Léa sur le côté.
3: Ça va jouer. Ça va être un match exceptionnel.
11: Ouais, ouais. Ah oui,
3: celui-là, c'est fantastique. Alors, il y avait un autre match que Karim Benani a vu, lui, en direct. C'est un des seuls. Voilà, la Suisse qui a battu les Fenech, Camille.
7: Oui, le rêve de l'Algérie qui s'est éteint sans éclat, battu 2-0 par la Suisse. Une prestation sans relief, c'est ce que retient la presse algérienne. Voilà, le constat est net pour la Gazette du Fenech, qui caractérise la performance comme insipide. Pire encore, on apparaît très fataliste et constate qu'il est difficile de contester cette élimination. Du côté de DZ Food, on soulève le manque d'application de joueurs jugés trop tendres derrière et trop mous devant. On critique aussi un Riyad Mahrez très peu dangereux, très peu utile. La question de l'avenir de Petkovic doit forcément être posée, selon les suiveurs algériens. Mais un a déjà acté son avenir à la suite de l'élimination, c'est Riyad Mahrez. Il a annoncé sa retraite internationale.
13: C'était mon dernier match. Voilà, je l'ai dit aux joueurs aussi. J'aurais préféré continuer et aller un peu plus loin avec notre équipe, avec notre pays. Mais bon, je suis un peu déçu de sortir aussi tôt. Voilà, maintenant je sors, je vais laisser la nouvelle génération jouer essayer d'écrire leur histoire pour notre pays.
3: Quel joueur, ce Riyad Mahrez. Petite pensée pour Nabil Djellit, évidemment, qui va souffrir. L'Algérie, décevante sur l'ensemble.
4: Totalement. C'est une équipe... Il y a quand même quelques joueurs intéressants dans cette équipe. Il y avait eu, malgré tout, une bonne canne de la part des Algériens, avec quelques bons joueurs qui s'étaient révélés. Maza, notamment, qui est un super joueur, mais... C'est l'équipe vieillissante. Petkovic, le message n'est jamais réellement passé. Tactiquement, ce que proposait Petkovic dans les premiers matchs de poule, c'était un peu le néant. Hier, il fait entrer Boudaoui et Hadj Moussa en fin de match, alors que c'est probablement les deux meilleurs joueurs sur la première phase de groupe de l'Algérie. Gouiri qui était sur le banc aussi. Donc voilà, on comprend pas trop ce qu'il a réussi ou voulu faire dans ce match-là. Et les Suisses, en fait, à leur main, assez tranquillement finalement, se sont imposés dans ce match-là. Attention à la Suisse, juste une digression.
3: Attention, je l'attendais, le attention à la Suisse.
4: Attention à la Suisse.
3: Attention, alerte Suisse.
4: Non, mais ils ont Colombie ou Ghana au prochain tour.
7: À fond.
4: Moi, je les vois facilement en quart de finale et c'est une équipe qu'on n'attend pas. Et quand vous regardez la compo d'équipe de la Suisse, il y a des joueurs, les deux qui marquent déjà, Mbolo et Ndoye, ce sont des joueurs qui jouent dans des grands clubs, dans des très bons clubs. Ils ont Shaqiri qui est toujours... Shaka qui est toujours là, capitaine. Honnêtement, moi, c'est une équipe homogène, intéressante, qu'on n'attend pas, qu'on ne voit pas arriver et qui peut être un des troubles-fêtes de cette compétition.
3: Alors, Colombie-Ghana, vous en avez parlé. Camille, la Colombie qui n'aime pas l'étiquette de favori. Hein.
7: Pourtant, elle est encensée, la Colombie, depuis le début de ce mondial. L'ancien attaquant anglais, Gary Lineker, consultant, l'a dit. Franchement, je n'aimerais pas du tout jouer contre cette Colombie. Luis de la Fuente, sélectionneur de l'Espagne, il n'a pas hésité. Il a inclus la tricolore dans sa liste de favoris. Mais Nestor Lorenzo, le sélectionneur, n'aime pas ce statut. Il explique, je sais que c'est un compliment de la part de monsieur de la Fuente. Je l'en remercie, mais je préfère ne pas être dans cette position. C'est un poids, surtout parce qu'il reste d'excellentes équipes et qu'on constate que la frontière est très mince entre celles qui se qualifient et celles qui n'y arrivent pas. Donc on aura une réponse ce soir.
3: Cette nuit plutôt, même oui. Parce que ça va être très tard. Alors le feuilleton en Allemagne continue, donc Nagelsmann démissionne, le club patiente encore.
7: Comme pressenti, Julian Nagelsmann qui a présenté sa démission, il n'est plus le sélectionneur de l'Allemagne après le nouveau fiasco. Nagelsmann qui évoque une décision difficile à prendre. Mon objectif a toujours été la réussite de l'équipe. Après une déception aussi amère, elle mérite de prendre un nouveau départ sans pression. La fédération allemande qui indique être entrée en discussion avec Jürgen Klopp pour remplacer Nagelsmann, l'ancien coach de Liverpool qui avait déjà fait part de son intérêt pour le poste. Voilà, donc ça devrait se finaliser dans les prochains jours.
3: Bon, Olivier, c'est fait, c'est bon, ça sera Klopp.
5: Oui, ce serait bien. Et c'est quand même un coach qui est éloigné depuis un moment, qui a quand même repris un peu de force. Et puis, il faut relancer ça. Il faut relancer une nouvelle dynamique du côté de l'Allemagne. Ça fait trop longtemps que c'est pas bon. Et je suis sûr que Klopp peut être l'homme idoine pour ça.
3: Bon. Le petit bonus avec l'audience record pour les États-Unis.
7: L'engouement qui gagne enfin les États-Unis. Le co-organisateur du Mondial qui mobilise petit à petit ses supporters. Le 16e de finale entre la Team USA et la Bosnie. On a enfin les chiffres. A été diffusé en anglais et c'est devenu le match le plus regardé de l'histoire avec 24,43 millions de téléspectateurs sur Fox. Telemundo qui recense 9,1 millions de téléspectateurs sur la durée du match, devenant la rencontre la plus diffusée en espagnol aux États-Unis. Et donc en combinant les audiences, eh bien on arrive à un match qui réalise une performance qui se situe au niveau des play-offs de NFL. Donc ça progresse vraiment pour le foot. Mais attention, le record pourrait être battu lors du 8e de finale face à la Belgique, évidemment.
3: Eh oui, s'il va encore un peu plus loin, Séverine, ça fait battre des records aux États-Unis.
11: On va les éliminer.
3: Et les États-Unis deviendront un vrai pays de football.
9: On va les
11: sortir.
3: Allez, vous êtes prêts?
11: Oui.
3: On joue. C'est parti, on joue. Ça va être le jeu du survivant. Écoutez bien l'intitulé. On va chercher les 16 ballons d'or ayant joué une finale de Coupe du Monde depuis 1970. Les ballons d'or ayant joué. Donc. Une finale de Coupe du Monde. C'est bon ? Vous
9: pas
3: les
9: forcément
3: avez ?
9: Quand ils étaient ballon d'or, mais qui.
3: Non, dans ils ont joué. Non, pas forcément. Souvent, c'est avant d'ailleurs, avant d'être ballon d'or. Contre qui joue la Colombie déjà ?
4: Ghana.
3: Ghana, allez-y, Karim, vous
4: Lionel
3: prenez
4: Messi.
3: La main. Lionel Messi, en effet, de. C'est bon, allez.
7: Calme-toi, Karim.
9: Calme-toi. Du calme, Jean-Claude.
7: Il est énervé, le. Cannavaro.
3: Cannavaro, c'est beau aussi. Voilà, elle a tout donné. Raphaël.
9: Modric.
3: Modric, on est bon. Allez hop, on avance.
9: Zidane.
3: Vikash, Zidane, c'est bon, évidemment. Là, pour l'instant, on est pas mal.
11: R9.
3: Le vrai Ronaldo. Oui. En effet, c'est une bonne réponse également. Ballon d'or et finaliste. Olivier.
5: Matthäus.
3: Lothar Matthäus, 90-86 également pour le Ballon d'Or. Bien joué. Karim.
4: Rivaldo.
3: Rivaldo, en effet, double Ballon d'Or, finaliste de Coupe du Monde. Bien joué en 2002 et en 98. Camille.
14: Depuis quand?
3: Camille.
7: Oui, j'ai un bug. J'allais dire.
3: Pas vous, hein. 5.
7: Depuis
3: 4.
7: Quand 70?
3: Depuis 70, vous avez tapé dans les Ballons d'Or. 5, 4.
7: J'allais dire Dembélé, mais non.
3: 3, 2, Dembélé. 1. Bah, oui, Dembélé, les Ballons d'Or. Et en effet, c'est bien joué. Raphaël.
10: Ronaldinho.
3: Oh. Ronaldinho, en effet. Ballon d'Or et finaliste en 2002 de la Coupe du Monde.
9: Baggio.
3: Ah. Et voilà, et voilà, et voilà. C'est fait prendre Baggio. 94, en effet. Finaliste de Coupe du Monde. Séverine, on va le faire, ce survivant. Je sens qu'on va perdre personne sur ce survivant.
11: Cruyff.
3: Ben oui, finale 74. En effet, bien joué. Olivier.
5: Rivera.
3: Oh là là. Quelle année, la finale?
5: C'est 80...
3: C'est 70, la finale. Wow. Mais ouais. Et le Ballon d'Or. Bravo. Non, mais là, il n'y a, a qu'Olivier qui pouvait nous chercher celui-là. Karim.
4: Beckenbauer.
3: Beckenbauer, la finale 74, en effet, il est également Ballon d'Or. Il nous en reste 3. On peut faire un perfect, Camille.
7: J'ai pas la pression. Je sais pas, je reste sur la. La lignée Rossi. Non, je sais pas.
3: Mais oui, Rossi, restez sur votre lignée, c'est très très bien, magnifique. C'est incroyable. Finale 82 pour Rossi, pour les Italiens. Allez, le perfect peut-être, Raph.
10: Rummenigueux.
3: Aïe. Rummenigueux. Oui, c'est une bonne réponse, Raph, il nous en reste un. Ça tient. Alors, ça tient sur Vikash maintenant. Il nous en reste un dernier Vikash. Et là, on est parfait, là, Vikash.
9: Ça, je l'ai plus, là.
3: Comment ça, vous l'avez plus?
9: Dernier, je dis pas.
3: Ah là là. Vikash, j'ai été obligé de lancer le décompte. 5, 4, 3.
9: Mathias Sammer.
3: 2, 1, non. Regardez juste l'ordre, parce qu'il y a un ordre chronologique quand même dans les Ballons d'Or. Séverine.
11: Maradona.
3: Non.
11: Non, je sais
3: que Maradona, malheureusement, pas Ballon d'Or.
11: Je sais, mais
3: donc c'est terminé. Mais il aurait mérité, vous avez raison.
10: Olivier. Olivier, c'est à toi le Ballon d'Or là.
11: Qui?
3: Olivier, monsieur Ballon d'Or.
11: Karim là.
3: Ah regardez, là il est très inquiet, Olivier, parce que là.
5: Je suis inquiet si mon boss regarde.
3: 5.
5: Non, je l'ai pas.
3: 4. Vous l'avez pas, Olivier? 3.
11: Donc c'est juste après Cruyff.
3: 2.
11: C'est qui?
3: 1. Désolé.
11: Vas-y.
4: Pour moi, c'est Gerd Müller.
3: Bravo, Karim Benani, il est impérial.
10: On n'a pas perdu.
4: J'ai commencé, j'avais
10: une réponse de plus que vous.
4: Bonne soirée, j'ai gagné le plus.
3: Immanquable Mercato dans quelques instants. On vous donne l'avenir de Barcola, de Camavinga, de Kolo Muani, le pourquoi, le tout pour Messi. Ça marche avec l'Argentine, vous restez avec nous. Et puis on a aussi de l'argent à vous faire gagner, mais ça sera juste après la courte pause.
4: Et tout.
3: A tout de suite.
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6: C'est l'équipe de Greg, on va monter encore en niveau dans quelques instants après la victoire de Karim Benani au jeu il y a quelques instants. On est avec Camille Macali qui aurait pu gagner. Olivier Bossard, c'est votre la Coupe Vicage d'Orasso et Raphaël Sebaoun qui va avoir du boulot dans un instant. C'est la Mancam Mercato. 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À vous de jouer. En attendant, l'immanquable Mercato. Du lourd. Notamment, on va parler de transfert des Bleus et Barcola qui entretient le doute donc sur son avenir, Raphaël Sebaoun.
7: Alors qu'il n'a toujours pas prolongé au Paris Saint-Germain, contrat à échéance en 2028, arrivé de nouveaux éléments, peut-être offensifs du côté du Paris Saint-Germain. Il y a les intérêts aussi d'Arsenal et de Liverpool. Alors en pleine Coupe du Monde 2026, il était en conférence de presse. Hier, il a été interrogé sur son avenir au Paris Saint-Germain. Réponse évasive du principal intéressé.
8: Pour l'instant, je suis vraiment concentré sur la Coupe du Monde, comme vous l'avez dit. Mais pour ce qui va se passer après, pour l'instant, je ne sais pas. Honnêtement, je ne sais pas.
6: Voilà donc. Bon, il ne sait pas, on ne sait pas, mais on sait bien qu'il y a quelque chose qui est en train de se tramer quand même, Vikash.
9: En tout cas, il ne dit pas je pars ou je reste déjà. Donc il a quand même contrat avec le Paris Saint-Germain. Et il a des comptes à rendre au Paris Saint-Germain et il ne dit pas « je vais rester au Paris Saint-Germain ». Donc déjà, c'est une petite indication. S'il se passe quelque chose, s'il y a une proposition, il partira peut-être.
6: En Angleterre ?
9: Bah moi, je trouve ça super.
6: Quel club ?
9: Arsenal,
6: Liverpool.
9: Bah d'aller vivre une autre expérience, d'aller tenter un autre championnat dans un grand club. Il vient de gagner deux Ligues des Champions. Bon, je trouve ça toujours super. Voilà, faut profiter, faut aller voyager, faire des choses.
6: Alors, certes, Vikash, mais Olivier, je me tourne vers vous. Il me semble que c'est très rare au PSG qu'on puisse partir comme ça, non ?
10: Bah oui, et puis là, avec la Coupe du Monde qu'il est en train d'envoyer, je ne suis pas sûr que le PSG veuille vraiment se séparer de lui. Franchement, j'aurais du mal à comprendre, parce que s'il est très bon avec les Bleus, il a souvent été très bon aussi du côté du PSG, même s'il a un petit peu moins joué cette saison. Après, je suis d'accord avec Vikash, s'il n'est pas clair et s'il ne dit pas tout de suite « non, je reste », généralement, quand on traduit le langage des footeux, ça veut dire que
6: il y a
10: des ouvertures, il y a des choses. Et après, il a raison d'attendre. Là, je pense qu'à mon avis, il doit avoir l'Europe à ses pieds. On parle de l'Angleterre, Arsenal, Liverpool, mais à mon avis, ce n'est pas les seuls clubs. Je pense, il en voit tellement.
6: D'accord, mais aujourd'hui, il est dans le plus grand club d'Europe.
11: Il n'est pas titulaire indiscutable. Et moi, je pense honnêtement qu'il mérite d'être dans un grand club et titulaire indiscutable, surtout quand on voit la Coupe du Monde qu'il est en train de faire. Moi, je peux comprendre aussi ses envies d'ailleurs.
12: Vous savez, il y a un élément important juste pour terminer sur Barcola. Il débute pas les deux dernières finales de Ligue des Champions.
11: Voilà.
12: Les deux finales de Ligue des Champions. Et ça lui reste en travers de la gorge, j'en suis persuadé. Parce que c'est un joueur qui a porté le PSG l'an dernier sur la première partie de saison. Pareil l'année précédente. Et puis derrière, il se fait doubler par Kvaratskhelia, là, sur les six derniers mois, par Désiré Doué la première année. Il y a des aléas aussi. Il a été blessé après Chelsea cette saison. Donc ça doit lui rester en tête de se dire, voilà, les deux grosses finales de Ligue des Champions, je n'étais pas titulaire. Donc ça doit quand même aussi le travailler. Et moi, je pense qu'il aurait tout intérêt, pourquoi pas, à essayer une expérience à l'étranger dans un très gros club.
6: On verra l'avenir de Barcola, évidemment. On le traitera dans l'équipe de Greg. Le joueur français qui a le plus les boules en ce moment, c'est Eduardo Camavinga, évidemment, après sa saison au Real Madrid et le fait qu'il ne soit pas à la Coupe du Monde. Il a été proposé à Manchester City, c'est ça.
7: Malgré les démentis de son entourage, nos confrères de Marca évoquent une possibilité de transfert. Il aurait été proposé par la direction du Real Madrid à Manchester City. City qui s'intéresse surtout au Lillois Ayoub Bouadi, mais la signature de Camavinga ne serait pas totalement exclue si ça échouait avec l'arrivée de Bouadi. Je vous rappelle, il y a Elliott aussi qui va arriver du côté de City.
6: Bon, On prend, non ça, bah,
9: bonne... moi, hier, on en a parlé, mais moi, je pensais que c'était City qui voulait Camavinga. Et en fait, c'est ses agents.
7: C'est le Real qui propose.
9: Voilà, ou le Real, c'est le Real. Qui le propose. C'est pas la même chose. Quand un club te veut et quand toi, t'es proposé, ils veulent se débarrasser de lui, en gros, d'une certaine manière.
7: Enfin, d'un très bon joueur.
6: Mais merci, vous êtes là pour traduire le langage du football, Vikash, et vous le faites très bien.
9: Non, mais il a été un peu déclassé. Ouais. On l'attendait titulaire indiscutable, on l'attendait à la Coupe du Monde, et finalement, on essaie de l'envoyer ailleurs.
10: Moins, il faut qu'il bouge.
9: Il faut qu'il bouge, ouais, c'est
10: sûr. On a l'impression que malheureusement, il est en train de stagner depuis quelques temps au Real. Franchement, c'est même une aubaine pour lui qu'un club, un aussi grand club que City. Ouais,
6: on ne sait pas encore City ce que ça donnera.
10: Non, mais je me dis que l'Angleterre, c'est parfait pour lui dans un rôle de box-to-box. C'est quelque chose qu'il sait faire. Franchement, s'il a l'occasion, il faut foncer.
6: Bon, d'accord. Allez, fonce, Eduardo. Voilà. Colomoni, un autre international français. Donc, alors lui, il est proche de rejoindre la Juventus, Raphaël.
7: Ouais, selon nos confrères de la Gazzetta dello Sport, on a parlé de ce feuilleton déjà depuis le début du mercato. Paris et la Juve seraient sur le point de finaliser un accord sous la forme d'un prêt payant assorti d'une option d'achat obligatoire. Ce montant total de la transaction, plus de 30 millions d'euros, soit moins que les 40 millions d'euros que prévoyait le Paris Saint-Germain. Il doit arriver au plus tard le jour de la reprise, le 13 juillet, donc à la Juve.
6: Le spécialiste des transferts italiens, c'est Vikash, évidemment.
9: Là, moi, ce que je remarque, c'est que le PSG n'a plus d'avant-centre, quoi. S'ils enlèvent, ils jouaient déjà pas sans avant-centre, ils vont peut-être recruter. Ouais. Et Colomani, c'est une grosse déception quand même. Il a échoué au Paris Saint-Germain et puis il faut qu'il aille se relancer.
6: Et l'Italie, c'est bien pour se relancer pour vous, la Juve.
9: La Juve, c'est devenu, enfin l'Italie, c'est devenu un championnat. Ouais, mais c'est devenu un championnat moyen. C'est moins fort qu'avant.
11: C'est malade en plus, la Juve.
9: Ouais, bah, oui.
6: Il n'y aura pas que depuis que vous êtes parti, ça s'est effondré.
9: C'est vrai.
6: C'est le constat qu'on fait, Vikash, vous voyez.
9: En tout cas, le Milan s'est effondré.
6: Ça, c'est clair.
11: Que...
6: Donc, il faut mieux la Juve que le Milan. Allez, Aguerd, Aubameyang qui sont courtisés, eux, à l'étranger. Donc, ça, c'est les transferts OM.
7: Ouais, selon Foot Mercato, déjà. Alors, Al Sadd a tenté d'attirer Aguerd ces dernières semaines. Le club qatari a échangé avec l'OM, mais n'était plus en mesure de dépenser les 15 millions d'euros qui

0: Et il faisait le poids de son âge, on le sentait aussi parfois sur certaines rencontres. Il faut partir sur un nouveau cycle, honnêtement. Il faut que l'OM aille chercher des joueurs estampillés Ligue 1, qui connaissent parfaitement le championnat, qui entrent dans le projet de jeu voulu par Lorenzi, le directeur sportif, et par Bruno Genesio. Pas sûr qu'Aubameyang ce soit le profil pour construire sur les 2-3 prochaines années. Donc non, il faut se serrer la main et se dire merci, parce qu'il a fait 2 années à l'OM qui auraient été malgré tout positives. Ouais.
1: Non, mais en tant que solution transitoire, oui, je voilà. trouve qu'un Aubameyang, ça reste quand même une valeur sûre, même à son âge. Je trouve que à chaque fois, où qu'il passe, il marque, où qu'il passe, il est souvent bon. C'est quelqu'un
0: c'était plus dur cette année quand même pour lui.
1: Oui, c'était plus dur, mais la situation était tellement compliquée et chaotique que ce n'était pas non plus évident de s'imposer. Mais ça reste quand même quelqu'un qui adore l'OM, qui ouais, adore ça, ce maillot-là. Je suis sûr, moi, qu'il aurait accepté même un rôle de remplaçant du côté de l'OM. Et, c'est un peu dommage que l'histoire se termine comme ça.
2: On va suivre, hein, évidemment, les transferts de l'Olympique de Marseille. On connaît les difficultés aussi du club olympien. On suit ça de près. Julien Duranville, pardon, qui rejoint officiellement l'Olympique lyonnais.
3: L'ailier belge a définitivement signé pour les 5 prochaines saisons. Le coût du montant de l'opération s'élèverait à 5 millions d'euros. Il est arrivé pour compenser le départ d'Afonso Moreira, qui est parti au Bayer Leverkusen pour 30 millions d'euros. Recrue, donc, après celle de Bidstrup, qui est arrivé de Salzbourg, Boudache déjà au club depuis mi-juin, et puis Lyon qui va désormais tenter Youssef Chermiti, l'attaquant des Glasgow Rangers, une offre qui pourrait être inférieure à 20 millions d'euros.
2: D'accord. Duranville,
4: oui.
2: Duranville, vous dites en belge.
4: Ah oui, Duranville, ouais. Julien Duranville, grand espoir du foot belge, il n'a que 20 ans, explosif, ailier gauche, droitier, il va super vite, il dribble un contre un, franchement il est très très bon joueur, c'est un vrai step dans sa carrière. Vraiment, Anderlecht, Dortmund, il a fait Bâle une saison et puis là maintenant l'OL. C'est un vrai gros step dans sa carrière et j'espère que ça le mènera aussi donc, à l'équipe nationale. Franchement, on le demandait un petit peu en équipe nationale, même déjà dès cette Coupe du Monde, parce qu'il a un profil tellement atypique et très rapide, explosif, il est très vertical, pas de fioritures, voilà. Moi, j'ai hâte de le voir en Ligue 1, vraiment.
0: Il faut souligner la qualité du travail des recruteurs lyonnais depuis un an. Lyon qui a été obligé de revoir son modèle économique, son modèle sportif. Et Mathieu Louis-Jean, qui est à la tête de cette direction sportive, fait un travail colossal, franchement. Et l'an dernier, si Lyon fait une super saison et était à ça de se qualifier directement pour la Ligue des Champions, Lyon le doit beaucoup à Mathieu Louis-Jean et à toute son équipe, parce qu'ils ont réussi à aller chercher des joueurs qui ont fait une saison assez incroyable. Hein. Moreira, franchement, Moreira, aller le chercher, personne ne le connaissait, Zulk ou d'autres joueurs. Franchement, bravo à eux. Et Duranville, à mon avis, s'inscrit dans cette logique-là. Et moi, je fais confiance justement à l'état-major lyonnais parce que je suis persuadé qu'ils l'ont observé à maintes et maintes reprises.
2: Nous on fait confiance à Séverine, elle nous l'a bien vendu, on a envie de le voir maintenant, voilà, c'est clair. Mayenda arrive à Rennes, Cresswell lui est en approche.
3: Ouais, Sunderland et Rennes sont tombés d'accord pour le transfert de l'attaquant international espoir espagnol, 21 ans, Ezelier Mayenda, transaction de l'ordre de 20 millions d'euros hors bonus pour celui que Sunderland est allé chercher à Sochaux, souvenez-vous, à l'été 2023 pour 1 million d'euros, avec un pourcentage à la revente de 25%. Autre arrivée possible pour compenser le départ de Jérémy Jacquet en défense, et bien Rennes est sur le point de recruter le défenseur central anglais Charlie Cresswell, selon Foot Mercato. Accord proche d'être trouvé avec Toulouse pour un transfert de 25 millions d'euros plus 3 millions de bonus.
2: Ça y est, la planche à billets à Rennes, c'est fait repartir, Olivier. Là. Ils sont en train de.
0: Ouais, ils ont bien vendu aussi.
1: C'est ultra intelligent, je trouve, comme recrutement. Et je suis même surpris qu'ils arrivent à attraper Cresswell. Je pensais qu'il allait plutôt partir vers la première ligue et qui serait même mieux vendu encore plus cher. Franchement, 25 plus 3, c'est ça que tu as dit, Raph. Je trouve que c'est une très
2: bonne occasion, alors.
1: C'est une vraie bonne recrue. Ouais.
2: Bon, mais en tout cas, Rennes se construit. Alors, on verra, parce qu'avec Rennes, c'est toujours pareil. Au début, ça brille. Et puis, après, on sait comment ça se passe. Le Real Madrid dément tout contact avec Enzo Fernandez.
3: Il y a un communiqué qui a été publié aujourd'hui. Le Real Madrid a nié tout contact avec le milieu de terrain argentin, Enzo Fernandez, qui pourrait quitter Chelsea. Pourtant, il y avait des rumeurs qu'il envoyait au Real. Regardez le communiqué suite aux informations et déclarations parues ces derniers jours concernant un prétendu intérêt du Real pour le joueur Enzo Fernandez. Le club tient à préciser qu'il n'a entrepris aucune démarche directe ou indirecte pour recruter le dit joueur et qu'il n'a par ailleurs aucune intention de mener une telle opération.
2: Ah bon, d'accord, c'est réglé. On aura l'occasion de reparler du Real quand même. Voilà, et on verra le visage du Real. On a le petit bonus de Camille. Ah. Je suis intrigué parce que vous m'avez mis, c'est déjà un rebond pour Habib Bey.
4: Eh oui, c'est pas impossible en tout cas, et ça pourrait arriver très très vite. Évidemment, c'est grave.

0: Grâce à la magie de la Coupe du Monde, tout juste écarté de l'OM à Bibey au profit de Bruno Genesio, il pourrait profiter de l'élimination du Sénégal en 16e de finale. Les dirigeants sénégalais qui envisageraient de se séparer de Pape Thiaw et donc, selon les dernières infos de notre journal, à Bibey figurait parmi les options étudiées. Et évidemment, la piste est privilégiée et celle d'avoir quelqu'un de sénégalais à la tête de cette sélection. Donc, pourquoi pas à Bibey ?
1: Voilà. Et ça va très vite, la carrière d'Abid Bey. Il est au club, maintenant il est déjà sélectionneur, Vikash, c'est énorme. Enfin, ouais. Il n'y est pas encore, mais...
2: Oui, il est sénégalais, il est international sénégalais. Enfin, il l'a été, il a un lien très fort avec ce pays. Après, il sort de deux échecs quand même, hein, deux échecs dans la même saison. C'est difficile. Et puis après, il y a Pape Thiaw qui est champion d'Afrique aussi. Je veux dire, ils vont sortir quelqu'un qui est champion d'Afrique. Bon voilà, en tout cas, s'il rebondit là-bas...
1: Qui l'est plus, c'est le Maroc, je vous rappelle, qui a été déclaré. Oui, alors, je sais qu'il y a un appel, mais bon, bref, enfin, c'est nébuleux.
2: Ils sont, Non, mais en tout cas, il est chanceux si jamais il réussit à rebondir aussi vite et avoir une place en sélection, c'est super pour lui.
3: Bah, après, son ambition est d'entraîner des clubs. Oui. Et il est en début de carrière d'entraîneur. Quand vous faites le choix d'aller sur la voie des élections, c'est assez dur de revenir dans l'autre sens. C'est déjà vu, hein, évidemment.
1: Non, mais par exemple, Hervé Renard a souvent
3: exactement. Galère. Donc, en fait, quand vous prenez cette tangente-là, revenir et entraîner un très bon club, parce qu'il aspire à être très haut, comme il l'a été à l'OM ou à Rennes, il aspire à avoir de très gros clubs en Ligue 1 ou à l'étranger.
2: Quand on sort de deux échecs en club, on risque de redescendre un peu de...
3: Peut-être, mais les clubs pensent moyennement à toi après, une fois que tu as pris la tangente de la sélection. Voilà, c'est un risque, c'est un pari à oser à son âge.
2: Il est très jeune. Pense à lui en ce moment. Quand tu sors de deux gros échecs...
1: Oula, attention, la bouche a failli pénétrer dans l'œil de Vikash. Allez, attention. Ne vous inquiétez pas, il n'a pas d'éthique, Vikash, c'est une agression. La mouche voulait rentrer dans votre œil. Oui, gardez vos lunettes. Bradley Barcola, on a parlé des transferts, on va en parler dans quelques instants sur son statut de l'équipe de France, vous restez avec nous. On aura comment, attention, là, Raph, vous avez bossé, comment... Il faudra éviter le piège paraguayen tout à l'heure. Vous allez tout nous expliquer.
4: Comment on va attraper la mouche
1: Et puis, bien sûr, dans un instant, le pourquoi. Pourquoi le tout pour Messi fait gagner l'Argentine? Ça arrive, Romain Aran. Et là, on y va pour le pourquoi.
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3: Si. Allez, on est de retour dans l'équipe de Greg, bien sûr, avec Camille Macaulay, avec Karine Benani, Olivier Bossard, Séverine Parlacou, Fikash Dorasso et Raphaël Sebaoun. Voilà.
4: Oui, ce qu'il rappelle. Non, je sais pas, je fais rigoler Vikash. Mais tant mieux, je donne du bonheur.
3: Non, mais attendez, Vikash, il n'est pas beaucoup plus grand que vous.
4: Merci à vous.
5: Non, si, quand même un peu.
3: Un petit peu.
4: C'est pas difficile d'être plus grand que moi.
3: Ouais, bon, enfin bon, ça joue à pas grand chose. Allez, on est parti parce que on va parler d'un garçon qui est connu notamment pour sa taille, sa petite taille. C'est Lionel Messi, c'est notre pourquoi. Et on est avec Romain Aron. C'est parti.
6: Salut tout le monde. Oh. Ça va bien ?
3: Ben oui, mais vous êtes venu avec une chemise blanche, une classe incroyable.
6: C'est tout ce que j'ai trouvé. À un moment donné, c'est dur de se renouveler tous les jours vestimentairement parlant. Je ne cache pas que je suis en difficulté.
7: Il envoie un message.
6: Bien sûr, je suis un peu en difficulté. C'est vrai que si des marques nous regardent, bon, il n'y a pas de problème.
3: Ah, bah, envoyez,
6: j'ai un énorme
3: parti.
6: Compte Insta. En
4: il fait sa pub.
3: Très bien.
6: Bref, je suis assez surpris.
3: Tendez-vous vous pouvez, pour la rentrée prochaine, on va voir. Alors allez-y maintenant.
6: Je vous cache pas que je suis assez surpris. Il y a des choses que je comprends pas bien parce que depuis le début de l'émission, on me parle de l'Argentine qui a priori va jouer contre le Cap-Vert. Moi, j'ai pas vu jouer l'Argentine. À la limite, j'ai vu jouer le FC Messi, mais j'ai pas vu jouer l'Argentine depuis le début de la compétition. Vraiment, j'exagère pas. On est là-dessus. On a bossé toute la journée avec Arthur Girand et Benoît Pérard pour vous le prouver. Pourquoi le tout pour Messi fait gagner l'Argentine?
3: Et alors apparemment, depuis le début de la Coupe du Monde, ça a atteint des niveaux encore jamais vus.
6: Oui, parce que même en 2022, quand Messi avait porté l'albicéleste jusqu'au sacre au Qatar, eh bien, ça ne tournait pas autant autour de sa seule personne. Au moins statistiquement, 6 des 8 buts de l'Argentine jusqu'à maintenant, c'est énorme évidemment. Alors le plus fou, c'est que les deux autres buts de Lo Celso et Lautaro Martinez contre la Jordanie, eh bien Messi n'était pas sur le terrain. Donc ça veut dire que depuis le début de la Coupe du Monde, eh bien quand il est là, il n'y a que lui qui marque des buts. Alors pour l'instant ça marche, hein, l'Argentine gagne tranquillement, mais le sélectionneur de l'Albicéleste, Lionel Scaloni, a reconnu que c'était bien aussi que d'autres se soient illustrés.
8: Haya hecho gol uno de los delanteros, no, más allá de que sea él, a lo mejor canaliza todo mucho más. Nos encantaría que repartáramos los goles con todo el equipo, pero mientras vaya bien y ganemos y el equipo tenga un mínimo de situaciones, eso creo que es importante.
6: Bon, ça se tient aussi finalement, hein, ce qu'il dit, hein, peu importe la manière, si ça va au bout. Je sais que c'est quelque chose qui vous tient à cœur, cette obsession du résultat, Benoît. Je sais que vous adorez
3: alors,
6: ça.
3: Non, mais vous n'allez pas raconter ce qu'on débat ensemble dans la rédaction, ce qui est complètement faux, du coup.
9: C'est voilà. Une petite vanne.
3: Oui. Mais... alors, allez-y, le Mbappé du pourquoi, continuez.
6: mais ce qui est sûr, en tout cas, c'est que ce plan de jeu, de jouer pour Messi, il est clairement assumé. On va vous montrer deux images qu'on a créées avec l'intelligence artificielle. On est parti de deux captures d'écran du match contre l'Autriche en poule. Et en fait, quand l'Argentine n'a pas le ballon, eh bien l'octuple ballon d'or est souvent loin du jeu, isolé devant. Les 9 autres joueurs de champ défendent et lui ne fait absolument rien. Il est très souvent immobile alors que les autres sont en mouvement. Parfois, il indique à ses coéquipiers un adversaire seul, mais c'est pour que le coéquipier y aille. Pas lui, vraiment, il ne bouge pas.
3: La musique, c'est
6: vous. Exactement, la musique, c'est nous aussi. Et pour vous donner une idée de l'ampleur, on l'a comparé avec Kylian Mbappé, qu'on accuse aussi de ne pas défendre. Eh bien, sur 90 minutes, le Français fait une fois et demie plus d'efforts que Messi sur les courses à haute intensité, sur les sprints, sur les kilomètres parcourus. Voilà, à côté de Messi, Mbappé, c'est un chien de la casse. Hein, et tout ça a été résumé par la télé argentine et notamment sur ESPN.
10: 10 jugadores, incluyendo el portero de la selección argentina, con Julián Álvarez y haciendo un trabajo sacrificado. Y ves a Messi flotando, escaneando, viendo hacia los lados, a ver dónde se va a ubicar, a ver dónde se podría armar el contraataque, porque el equipo sabe y no tiene el ego de que tiene que trabajar para el 10 de la selección argentina, porque es el que te define los partidos. Y ahí están los resultados, no solamente los goles que ha marcado ahorita en este mundial, convirtiéndose en el máximo goleador histórico ya de todos los mundiales.
3: Voilà. Alors c'est dingue parce que ouais, il court pas, les autres courent pour lui, on a bien compris, mais ça marche.
6: Bien sûr, on l'a dit, l'Argentine a fait un sans faute en poule, 3 victoires en 3 matchs et surtout, eh bien les Argentins raflent tout depuis 5 ans, ils ont remporté les deux dernières Copa América en 2021 et en 2024 et bien sûr, la Coupe du monde en 2022 et l'idée bah, c'est que ça continue autant que possible parce qu'à 39 ans, eh bien on se rapproche de la fin pour la Pulga.
5: Para mí lo importante es disfrutar de él todos los días, que así lo puedan hacer todos los argentinos, que uno le da mucho más valor a las cosas cuando no las tiene, parte de la vida, y creo que todos lo estamos disfrutando.
6: Alors, il y a un parallèle qui est établi avec l'Argentine de Diego Maradona en 1986, une équipe un peu besogneuse qui se bat du coup, enfin qui est au service du génie de Diego. Confirmation d'Oscar Ruggeri, un coéquipier d'El Pibe de Oro en 86.
9: Nosotros pensamos que no iba a aparecer otro genio y apareció otro genio. Y ahora estamos diciendo algo parecido. Si ya aparece otro, ya
11: puede ser lo
9: que digo ya.
3: Voilà, cadeau de Dieu s'il y en a un autre. Et tout ça, c'est parfaitement accepté donc, par ses coéquipiers.
6: Oui, ça fait longtemps qu'ils ont prêté allégeance, qu'ils ont ployé le genou même. Alors les mauvaises langues diront qu'ils n'ont pas le choix, mais la vérité c'est que ça leur va très bien. Je vais vous montrer. Déjà parce que Messi le leur rend bien, évidemment. Un ancien joueur argentin a déclaré « Messi est plus qu'une personne, c'est un mythe. Habituellement, pour un capitaine, la parole est très importante. Or, ce n'est pas son truc, mais il a trouvé son mode d'expression. C'est un leader car il a une influence sur ses coéquipiers et sur les adversaires. Ce qu'il a toujours distingué, c'est sa compétitivité, je ne l'ai jamais vu donner moins et c'est fondamental pour un capitaine. Bah, c'est sûr que quand tu te bats pour quelqu'un et que tu finis champion du monde ou champion d'Amérique du Sud, et bah, tu continues. On vous a compilé les déclarations de ses coéquipiers ces derniers jours.
12: Es un amigo para mí que pueda vivir este momento para mí.
13: Ahora, Leo.
12: Es muy gratificante.
14: Sí, que le puedo poner feliz cumple de Leo. Sabe lo fanático que soy por eso y nada, lo mínimo para hacerlo reír.
5: Para mí representa un montón ser amigo de Leo. Para mí la amistad es una de las cosas más importantes que todos tenemos y me considero un afortunado de estar ahí, de compartir momentos con él más allá de lo que es dentro de una cancha y eso me da mucho orgullo.
6: Alors Rodrigo De Paul, pardon, qu'on vient de voir, lui c'est quand même assez marrant, c'est vraiment son gars, son premier coéquipier en club et en sélection, son garde du corps aussi, hein. Dès que Messi prend un coup, bon bah il va embrouiller l'adversaire directement, c'est aussi son ami en dehors du terrain. Par exemple, Lionel Messi est sur un parking, bon bah Rodrigo De Paul il est là, Lionel Messi il va chez le barbier, et bien Rodrigo De Paul il est encore là, Lionel Messi tourne une pub avec CR7, Rodrigo De Paul est encore là. Non bon ça c'est un montage, il y en a pas mal sur les réseaux, en tout cas sur cette bromance, ça fait beaucoup rire les internautes, mais ça prend quand même des proportions assez considérables. Regardez ça, déclaration de Tini Stoessel, la compagne de De Paul. Après la Coupe du Monde, De Paul est rentré complètement ivre, j'ai dû le traiter comme un bébé parce qu'il n'arrêtait pas de fêter le titre. Alors pour le calmer, je lui ai dit que je l'aimais. Il m'a répondu « Moi aussi je t'aime Messi, je suis resté sans voix ». Alors peut-être, je vous en ai
4: Messi, je t'aime.
6: Messi. Ah oui, bien sûr. Non mais il faut comprendre aussi que certains de ses coéquipiers actuels, notamment ceux qui sont nés après 2000, eh bien ils ont grandi en le voyant jouer. Donc en fait, Messi est tout simplement leur idole, et notamment Enzo Fernandez.
15: Bueno, la verdad que siempre soñaba jugar con él, hacía cuentas para ver si podía y bueno, se me terminó dando la selección, es una gran persona y obviamente es mi ídolo, siempre lo dije y una referencia muy grande para mí.
6: Voilà, c'est beau et c'est fou en même temps, mais il y a finalement rien de plus logique quand on est le meilleur footballeur de l'histoire et l'un des plus grands athlètes de tous les temps.
16: Oula.
4: Bravo.
6: Ouais, c'est mouillé. Il y a débat, hein. Je ne suis pas tout seul là-dessus. Hein.
3: Plus grand athlète, je ne suis pas sûr qu'il soit
6: très... J'ai dit l'un des plus grands.
3: Ah oui, mais écoute, non, mais non, un des plus grands athlètes, je veux dire, ce n'est pas le côté athlétique qu'on retient.
6: Un des plus grands sportifs.
3: Ah, ça, c'est sûr. Voilà. C'est clair. Oui, précise. Mais oui, précisez quand même, Romain. Vous voyez,
4: c'était meilleur hier, la présentation.
3: C'est vrai. Olivier, je vois trépigner d'impatience pour intervenir.
17: Allez, vas-y. Oui, pour dire qu'en fait, c'est logique finalement que les Argentins fassent ça. Ils l'ont fait en 2022 et ça a très bien marché. Après, je peux comprendre que chez nous, en France, ça puisse paraître un peu bizarre parce que nous, on a eu des grands joueurs comme lui. Il y a eu Copa, on a eu Platini, on a eu Zidane. Et tout le monde, évidemment, respectait et le suivait, mais tout le monde n'était pas non plus à 100% vers ce joueur-là. C'est quelque chose de plus typique qu'on a du côté de l'Argentine, parce qu'on l'a vu dans le commentaire, ça a déjà été fait avec Maradona en 86, et ils avaient été également au bout. En fait, ce sens du sacrifice, c'est quelque chose de typique du côté de l'Argentine. Ce n'est pas un souci pour les joueurs de se mettre de se mettre, d'être au sacrifice de celui qui va vous faire gagner. Et là, on le voit à travers les témoignages de tous les joueurs. Il n'y a pas d'ego. Tout le monde sait que le numéro un, le plus grand, c'est lui qui peut faire gagner. Donc on y va et on joue pour lui. Et franchement, moi, ça me choque pas.
11: Mais il y a que l'Argentine. Pardon, il y a que Messi qui peut hériter de ça et avoir une équipe comme ça autour de lui. Dans l'histoire du foot, il y a eu Maradona, effectivement.
3: Mais Maradona, il l'emmenait les autres
11: parce qu'il avait une équipe qui était beaucoup moins bonne que lui, moins forte que lui. Il y avait un tel fossé entre lui et les autres joueurs. C'était d'ailleurs la même chose à Naples, où il a réussi à faire de Naples un vrai club qui comptait en Italie.
3: De parole aussi.
11: Oui, et parce qu'il y avait un fossé de niveau entre lui et les autres. Et c'était un peu pareil en 86 pour Maradona et les autres, et en 2022 entre Messi et les autres. Il y a une bonne équipe. À ce moment-là, mais personne ne met l'Argentine favorite de la Coupe du Monde à ce moment-là. Là, les joueurs que l'on voit 4 ans plus tard, c'est des joueurs qui ont évolué avec le temps. Martinez est devenu très fort, Enzo Fernandez et consorts. Même si la défense est moins bonne, mais ce sont des joueurs qui sont quand même qui ont réussi à progresser avec le temps depuis leur titre de champion du monde. Mais honnêtement, cette équipe-là, elle était au service de Messi parce que elle savait, cette équipe, qu'il n'y avait que comme ça qu'elle pouvait aller chercher un trophée. C'est pas comme l'Espagne qui compte sur son collectif ou comme la France qui compte sur 4-5 individualités. C'est différent. Là,
13: fait la même chose, nous, avec la France, en ce moment.
11: Non, parce qu'il y a une diversité.
13: Elle est tournée, c'est le FC Mbappé, on pourrait l'appeler comme ça.
11: Mais non, tu ne peux pas dire ça, Mikaël, parce que regarde.
13: Si, je le dis.
11: Oui, mais tu te trompes, parce que là, en France, il y a une diversité de joueurs qui peuvent marquer.
13: Ça n'empêche pas le talent des autres, mais en tout cas, aujourd'hui, Deschamps.
11: Regarde la stat, il n'y a que Messi qui marque.
13: Oui, mais il a choisi Mbappé, c'est lui le taulier, c'est lui le patron, et l'équipe est tournée vers lui. Et c'est super, je trouve ça super. Notamment quand tu n'as pas beaucoup de temps pour préparer tactiquement et avoir des schémas. Là, tu as un joueur qui est le centre de l'équipe. Au niveau de l'ego, ça règle tous les problèmes. C'est le patron. Même quand Dembélé marque 3 buts, ça reste le boss. C'est lui qui prend la parole, c'est lui qui se bat pour les primes et plein de choses comme ça. Ça ne veut pas dire qu'après les autres ne peuvent pas exister.
11: Oui, mais là ce que tu dis, c'est leader moral de l'équipe, mais pas leader technique.
13: Moi je pense qu'Mbappé, sans les autres, on gagne la Coupe du
11: Monde. C'est pas le leader technique de l'équipe, Mbappé.
13: Je suis persuadé que Mbappé, avec une équipe moins forte, avec. T'enlèves Olise, t'enlèves Dembélé, mais par contre tu mets des mecs qui vont se battre pour Mbappé, comme ils le font actuellement. Sauf que Olise a du talent et Dembélé a du talent, mais ils sont au service d'Mbappé.
11: Quand tu vois Dembélé mettre son triplé, quand tu vois Olise tenter contre la Suède, ils ne sont pas au service Mbappé.
13: C'est Mbappé, je pense, qui va nous faire gagner.
11: L'Argentine est au service technique de Messi, c'est-à-dire que dès qu'il y a un ballon, il passe par Messi. C'est pas le cas en France.
16: En Argentine, tu n'as limite aucun autre joueur qui existe, en fait. On parle que de Messi, tout est vampirisé par Messi, et c'est uniquement lui, toute l'attention est sur lui. En France, je suis désolée, on parle quand même d'autres joueurs. Tout le monde parle de Michael Olise.
11: En équipe, tu as un ballon d'or. En équipe de France, tu as Olise qui brigue un ballon d'or.
16: C'est complètement différent. Non, on n'est pas du tout sur le même schéma.
13: Je pense que ça reste l'équipe d'Mbappé avec qui est le capitaine.
16: C'est pas la même chose.
13: Et Deschamps l'a choisi.
16: Entre l'équipe d'Mbappé
13: et Deschamps aurait pu. Ce que n'ont pas fait les autres sélectionneurs en choisissant. Il aurait pu prendre des joueurs au service de Zidane. Ça n'a pas été fait. Ça a créé des problèmes. Il y avait le combat avec Thierry Henry, Zidane. Avant, il y a eu d'autres. Guerre d'ego. Là, il a choisi Deschamps en donnant les clés à Mbappé, en réglant le problème de l'ego.
16: En fonction de Mbappé, ça, je suis d'accord avec toi. Mais il y a quand même d'autres joueurs.
13: Pas que le système de jeu.
16: Non, mais quand même d'autres joueurs qui existent en équipe de France, ce qui n'est pas le
13: cas. Parce qu'il y a du talent.
16: Et en Argentine, il y a d'autres vraiment joueurs qui existent.
13: Alors, mais l'équipe de Maradona à l'époque, Naples et l'Argentine, il y avait Borruchaga, il y avait Valdano devant, il y avait des joueurs.
11: Oui, mais c'est pas loin du niveau de Maradona.
13: Et là, Enzo Fernandez, il joue dans un des meilleurs clubs du monde. Alvarez, il joue dans un des meilleurs clubs. Mais ils sont au service de Mbappé.
16: Mais eux, ils te le disent même en conf de presse, par exemple. Ils te disent tous, on joue pour Messi, on veut le faire gagner, etc. Tu n'as pas du tout ce
11: c'est presque messianique, en fait.
16: Par exemple, exactement, en équipe de France, ce n'est pas du tout la même chose.
13: Mais j'ai le sentiment que c'est pas mal comme ça en équipe de France.
3: À l'inverse, juste Vikash, si jamais il y a une panne pour Messi, on a l'impression que l'Argentine, il n'y a pas vraiment de plan B. Alors que l'équipe de France, il y a peut-être des plans B quand même, s'il n'y a plus Mbappé.
13: Mais je revois le but où Almada, il laisse passer la balle entre ses jambes. Il sait que Messi est derrière. Mais si Messi n'est pas là, il peut frapper et marquer un but quand même.
18: Parfois, c'est même caricatural. Il y a des joueurs vraiment, ils sont dans la surface en position de frappe et ils ne tirent pas.
11: Oui, mais ça, tu ne le vois pas avec l'équipe de France.
16: Mais si, si, ça.
11: Avec l'équipe de France,
13: Olise, il donne le ballon à Mbappé.
11: Quand Dembélé met les trois contre la Norvège, il a Mbappé à ses côtés.
3: Pas tous en même temps. Chacun en ses côtés.
13: En équipe de France, il y a peut-être plus de talent individuel. Donc, on est capable d'aller aussi créer d'autres dangers. Mais l'équipe est au service d'Mbappé.
17: Moi, au contraire, ce qui m'a marqué cette année, c'est que justement, il y a un vrai collectif. Regarde, j'ai l'impression que personne n'est laissé de côté. Quand Dembélé va mettre 2 buts, on a l'impression qu'on laisse personne de côté et que justement,
11: Mbappé,
17: ce jour-là, Mbappé se met à son service. T'as pas marqué, Olise a été bon, t'as pas encore été bon, on va te faire briller toi. Et au contraire,
13: oui, d'ailleurs, c'est pas du tout ressenti. D'ailleurs, c'est ce que propose ça, et Messi est capable de faire des passes de but. Mbappé, il fait des passes de but pour les autres aussi. Il est au service, enfin, il se met au service de ses partenaires, comme Messi le fait aussi, d'une certaine manière.
16: Non.
13: Mais je pense que l'organisation de cette sélection, aujourd'hui, est bien plus claire que par le passé, et ça donne quelque chose qui va nous emmener certainement vers la victoire.
11: Mais c'est dangereux, l'Argentine, de jouer comme ça. Oui. C'est très dangereux, parce que le jour où votre meilleur joueur, comme Messi, est moins bien, ça n'est pas arrivé depuis le début de la compétition, parce qu'on a vraiment l'impression qu'il s'est préparé physiquement pour ça. Donc ça va passer.
3: Vous avez dit qu'il courait pas.
11: Ça va marcher contre le Cap-Vert, je pense, mais ça va passer sans problème contre le Cap-Vert. Mais après, le niveau va monter. Si Messi est dans un jour sans, ce qui est déjà arrivé avec l'Inter Miami, ce qui est déjà arrivé en sélection ces derniers mois, là, vous avez moins de diversité. Et les joueurs sont un peu perdus sur le terrain, parce que l'Argentine a perdu des matchs de qualif aussi, quand Messi était moins bien ou moins bon. Donc c'est très dangereux d'être sur cette ligne de crête où vous ne jouez que pour lui, qu'avec lui, et ne pas avoir de diversité sur un tournoi comme ça.
16: Ils sont complètement dépendants de lui, en fait.
3: Messi, la dimension Messi et Camille, aux États-Unis et notamment du côté de Miami, c'est quelque chose de dingue.
19: Alors, Miami, c'est Messi. Ça pourrait être résumé clairement comme ça. C'était tout simplement la folie lorsque la délégation argentine est arrivée à l'hôtel avant d'affronter le Cap-Vert. Dès la sortie du bus, tous les fans étaient là. Et évidemment, ils attendaient une seule personne. Le Hard Rock Stadium sera rempli d'Argentins. Plus de 40 000 supporters sont attendus, comme depuis le début du mondial. Mais à Miami, il y a plus de 50 000 autres Argentins qui n'ont pas de billets. Et justement, un fan a eu une idée, peut-être, pourquoi pas remplir un deuxième stade pour Lionel Messi et l'Argentine.
20: Pour moi, si Messi demande d'ouvrir le stade de l'Inter Miami pour voir le match, ce serait la première fois qu'une sélection jouerait avec deux stades pleins dans le même mondial. Il y a 50 000 personnes qui n'ont pas de place et qui n'en auront pas, car tout est vendu.
19: Voilà, vous l'avez compris, tout le monde sera là pour voir Lionel Messi et l'Argentine face au Cap-Vert et ils ont envie de battre des records.
3: Il a conquis l'Amérique quand même, c'est assez incroyable. Conquis Miami, non, c'est fou.
11: Oui, oui. Après, honnêtement, il est parti là-bas pour, en pré-retraite, pour vivre une vie qu'il n'avait pas en Europe.
16: Il est dans la rue, tranquillement.
11: Voilà, il est assez tranquille. Il a tous ses copains qui sont là, qui ont joué avec lui. Franchement, c'est une vie rêvée. Moi, j'adorerais avoir sa vie, Lionel Messi.
19: T'en pas quand même.
11: Ouais, j'ai pas son talent, Balotelli, pour être très honnête. Mais voilà, c'est une sorte de pré-retraite. Malgré tout, physiquement, je pensais pas qu'il allait être à ce niveau-là. Je pensais pas que. Pas physiquement, parce qu'il court peu, effectivement, mais dans la rapidité d'exécution, face au but, il est très lucide encore. Et à son âge, c'est assez hallucinant. On dirait qu'il a encore 5-6 ans de moins quoi, sur le terrain. C'est assez hallucinant.
3: Très bien, vous adorez.
11: Visiblement, ça vous a convaincu ce que je viens de dire.
3: Non, j'étais en train de réfléchir à la vie de Messi. Et je vous voyais dans ce rôle. Vous adorez la vie de Messi.
11: Je serais bien là-bas, à bord du maté, là.
3: Ouais, ouais, super. Vous voyez comme ça.
16: Avec tes potes et tout.
3: Vous pouvez, vous aussi, avoir la vie de Messi grâce aux 10 000 euros. Non, peut-être pas quand même.
11: Pendant 10 minutes.
3: Les 10 000 euros. Alors, quand même,
11: ah, oui.
3: 10 000 euros à gagner pendant cette Coupe du Monde. Alors, vous répondez à cette question aujourd'hui. Quel est le surnom de l'attaquant portugais Cristiano Ronaldo? Réponse 1, Zizou. Réponse 2, CR7. Vous répondez donc la bonne réponse 1 ou 2. Vous envoyez au 7-10-21 pour remporter les 1000 euros. Merci beaucoup, Romain.
18: De rien, Benoît.
11: Vous avez bravo, Romain.
16: Bravo,
11: pour la suite. Il est sur une bonne lancée en ce moment, lui.
3: Est-ce qu'on a des nouvelles ou pas? Non, vous avez parti de marque pour l'instant, pour vous habiller l'année prochaine?
18: Non, pas encore, j'espère, je vais regarder. J'espère, j'y crois.
3: Comment ne pas tomber dans le piège portugais? Raphaël, vous allez du boulot, vous allez nous expliquer ça dans quelques instants.
18: Paraguayen,
3: pardon.
18: Portugais, c'est pas pour maintenant. C'est peut-être pour la demi-finale.
3: Peut-être plus tard. Je suis peut-être un visionnaire. Barcola est un titulaire indiscutable et il y a un jeu, on va voir, ça sera le jeu des enchères tout à l'heure. Tom Ciavarino également arrive avec le sans abonnement, je ne l'ai pas bien dit.
11: Ciavarino, mettez les lettres dans l'ordre, ça va
3: me sauver.
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4: On peut profiter de la pluie à Fos-sur-Mer, du soleil à Boulogne-sur-Mer et un peu des deux dans le Finistère. 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
37: On est de retour dans l'équipe de Greg. Grande émission ce soir. Belle émission donc avec Camille Macali, avec Karine Bellani, Olivier Bossard. Donc Séverine Parlacou qui est prête pour le match de demain déjà. Mais enfin, il y a déjà des matchs ce soir. Vikash Dorasso et... Il est là, notre Raphaël Sebaoun, magnifique avec son beau maillot de l'Argentine, là, parce que ce soir, il y a Argentine-Cap-Vert. Mais avant, je vous rappelle que nous avons le comment, et c'est l'heure de l'ouvrir. Jingle, s'il vous plaît. Attention, tout à l'heure, on en a parlé, il ne va pas falloir tomber dans le piège paraguayen. Alors comment ne pas tomber dans ce piège paraguayen, Raphaël, s'il vous plaît?
0: Et même si j'ai une confiance aveugle en cette équipe de France qui va prendre ce match très au sérieux, il ne faut pas croire non plus que l'on va assister à une balade de santé comme face à la Suède, car en plus de l'adversité, on va y revenir dans un instant, un nouveau paramètre est à prendre en considération. On en a parlé un peu plus tôt dans l'émission, la chaleur. Attention au coup de chaud, 37 degrés attendus au stade de Philadelphie à 17h heure locale, au coup d'envoi. Combattre la chaleur pour nos bleus face à des joueurs qui au Paraguay, à Asunción, la capitale, eh bien connaît une moyenne de 32 degrés en maximal 6 mois dans l'année. Alors une fois qu'on a évacué la chaleur, parlons de l'adversaire. Le Paraguay. Comment ne pas tomber dans le piège? Piège dans lequel sont tombés les Allemands face à l'agressivité de l'Albirroja. 56% de duels gagnés par les Paraguayens lors de ce match, mais surtout 33 tacles et 12 fautes. Ça découpe à tout va. Il ne faudra pas rentrer dans leur jeu. Les Bleus sont prévenus et aucun doute que Didier Deschamps a prévenu ses joueurs. Et s'il y a un piège que nos Bleus doivent enfin éviter, c'est celui du gardien. Orlando Gil. Gil, au bon souvenir, vous en souvenez bien sûr, de José Luis Chilavert, portier emblématique du Paraguay qui était entré dans la tête de nos Bleus en huitième de finale de la Coupe du Monde 1998. Son successeur, donc Orlando Gil, est entré dans la tête des Allemands au tour précédent. 21 tirs subis, 6 arrêts, joueur de son équipe ayant touché le plus de ballons, de 64 ballons pour sa formation. Un gardien qui joue long, 24 passes dans le dernier tiers, attention dans le dos, et surtout qui a repoussé deux tirs au but allemands. Donc chaleur, agressivité, gardien sur un nuage, des pièges à éviter pour que nos Bleus se subliment encore et nous régalent une autre fois dans ce mondial. Il ne faudra pas tomber dans ces différents pièges.
37: Merci. Vous nous avez dit que Chilavert était rentré dans la tête des Français, mais qui est rentré dans la tête de Chilavert? On aimerait bien savoir.
0: Laurent Blanc, la lumière.
37: Non, parce que là, en ce moment, j'ai l'impression qu'il n'est pas en pleine forme, hein, Chilavert, au niveau de la tête.
0: Oui.
37: Allez, on va parler quand même de ce Paraguay, parce que vous nous avez fait un petit peu peur. Vous me parlez de la chaleur, on l'a évoqué tout à l'heure. Est-ce que ça peut être un piège pour cette équipe de France? Et cette fameuse grinta, agressivité, la Vikash, il l'a dit, ça va pleuvoir, il va y avoir des coups de partout.
1: Ouais, mais bon, nos joueurs, ils sont tellement forts, ils sont capables d'éviter tous ces tacles, tout ce corps à corps. Bah, il faut l'éviter, il faut pas tomber dans le piège de se retrouver sans arrêt à prendre des coups. Ils vont jouer bas avec. Ils sont mieux organisés que les Suédois dans leur défense très basse. Et ils vont sortir très peu, donc il va falloir être malin pour un peu les attirer, essayer de trouver de l'espace dans le dos de cette défense. Mais il y a toujours de l'espace dans le dos, et comme on est très très fort, nous, dans le jeu combiné, les déviations, et puis inventer des passes de but aussi, Olise sait très bien le faire. Moi, je ne pense pas que ce sera un problème pour trouver la solution, même s'ils défendent bien, même s'ils défendent tous, je pense qu'on va y arriver.
37: Séverine, vous étiez très confiante tout à l'heure sur l'équipe de France. Même avec un gardien en chaleur, le dit Raphaël, les Français vont trouver l'équipe.
18: Un gardien en chaleur, oui.
37: Oui, il va faire très chaud.
18: C'est marrant ça comme phrase, pardon.
37: Voilà, c'est pas du tout. On le dit quand le gardien est chaud. Non, on dit pas un gardien en chaleur. Non, ça ne dit pas.
2: C'est un peu bizarre.
18: Ouais,
2: un peu
18: je ne m'attendais pas à ça, je suis désolée, Benoît. Mais non, mais moi je me dis, on a quatre offensifs.
0: Bah, il sera en forme, quoi.
37: On a perdu ses vrais. Je crois qu'on perd très vite. Sur les chaleurs des gardiens,
18: mais c'est.
37: Je vous redonne la main tout à l'heure. Je vous redonne la main tout à l'heure, c'est vrai, de remettre le bout. Elle est en train d'imaginer un gardien en surchauffe. Olivier.
0: Parlez-nous chaleur, oui.
37: Parlez-nous de vos chaleurs.
2: On a vu de quoi le Paraguay était capable dans le tour précédent contre l'Allemagne. Ils ont souffert, ils ont défendu très très bas avec un gros bloc, ils ont multiplié les duels. Et ils ont amené les Allemands là où ils voulaient, jusqu'au pénalty. Ils ont tenu ce 0-0-là. Et je pense que c'est ce qu'ils vont vouloir faire contre les Français. Donc l'idéal pour les Bleus, ce serait de marquer le plus vite possible pour s'éviter ça. Si jamais ce n'est pas le cas, il ne faut pas être tenté d'aller trop vite, de forcer la passe, de tenter trop de choses. Au contraire, je pense qu'il va falloir rester calme dans la tête. Parce qu'évidemment, les Paraguayens sont une équipe qui joue très dur sur les adversaires, on l'a vu, il va falloir protéger Olise qui lui est au début de tous les circuits de passe. Je pense que c'est lui qui va être visé, et puis il va falloir rester calme dans le jeu justement pour pas trop forcer, être patient et essayer de contourner le bloc pour essayer d'aller marquer ce but qui serait libérateur, évidemment.
37: Allez, on va retrouver celui qui a toujours la tête froide. C'est Giovanni Castaldi qui est donc à Philadelphie. On a beaucoup parlé de la météo, Giovanni, mais vous allez remettre une petite couche. Si, Giovanni, vous avez toujours la tête froide. Une petite couche pour les téléspectateurs qui viennent d'arriver sur voilà, cette chaleur dont parlait Raphaël, mais qui va être écrasante, qui est déjà écrasante et qui a déjà des conséquences, je crois, sur la ville de Philadelphie.
3: Oui, Benoît, il fait très très chaud. On est bien évidemment au-delà des 34-33 degrés. Le ressenti est plus aux alentours de 40. Forcément, les organismes vont être extrêmement sollicités. Il faut quand même rappeler que là, je vérifie sur ma montre parce que je suis vraiment nul en horaire. Ici, il est quasiment 13h heure locale. Le match aura lieu à 17h. Donc normalement, la chaleur retombe un petit peu. Le problème, c'est vraiment le côté suffocant. Vous évoquez la potentielle force des Paraguayens, leur match face aux Allemands. Déjà, la grande différence entre la France et l'Allemagne, c'est que les Allemands étaient mauvais, pour pas dire nuls. C'est quand même un truc important. Et il y a un autre aspect tactique qui est dont on parle peu finalement, parce qu'on parle beaucoup de la qualité technique et des redoublements de passes des joueurs de l'équipe de France. Il y a une excellente qualité de frappe de loin, et pour combattre un bloc bas, le fait d'avoir Adrien Rabiot, Aurélien Tchouaméni, Michael Olysee, Ousmane Dembélé, Kylian Mbappé, qui sont des joueurs qui ont des très grosses frappes, et bah ça fait quand même que l'équipe en face ne peut pas être aussi bas que prévu, parce qu'elle doit sortir, mettre une pression sur les tireurs. C'est une arme redoutable pour les Bleus, ça.
37: Ouais, bah alors juste, parce qu'il y a l'autre argument quand même, Giovanni, c'est sur les coups, ces Paraguayens, ils vont nous rentrer dans la meule. Ça va être un sujet très important. Il va falloir éviter les coups mis par les Paraguayens.
3: Oui, après, quand même, les joueurs sont prêts au combat. On pourrait penser, vu de l'extérieur, et je ne sais pas d'ailleurs, Benoît, comment c'est perçu en France. On parle beaucoup de l'équipe de France, grande favorite, attaque de feu, les trois Avengers devant. Ce que je peux vous dire sur l'état d'esprit de ce groupe France, c'est qu'en fait, ils s'attendent à souffrir pour l'instant. Quasiment tous les matchs, hormis la première période face au Sénégal, ont été des matchs faciles. Mais ce n'est pas du tout l'état d'esprit qui domine dans ce groupe France. Kylian Mbappé, qui a remporté la Coupe du Monde 2018 dans des manières un peu plus difficiles. On se souvient de ce match face à l'Uruguay où là aussi ça avait été un combat très intense. Pareil face à la Belgique qui avait été une équipe qui les avait dominés. Ils savent que pour être champion du monde, et ben à un moment donné ou un autre, c'est comme dans la vie, il faut savoir souffrir.
37: Et la souffrance, ça sera demain ou pas? Non,
4: on ne va pas se faire demain. Non, là où il faut faire attention, évidemment, il faut se qualifier, mais ça, je fais confiance à Deschamps et à son équipe. Non, c'est éviter la grosse blessure. Et Vikash l'abordait à l'instant, ce sont des joueurs intelligents qui sont rompus à cet exercice-là. Quand vous jouez des matchs de Ligue des Champions, alors vous ne jouez pas contre des bouchers tous les week-ends, mais y a de l'impact, il y a du contact, il y a des joueurs qui veulent avoir le monopole du ballon. Là, c'est un autre type de jeu, c'est une équipe sud-américaine, l'équipe de France n'en a pas rencontré jusqu'à présent, donc c'est encore un autre style. Pas sûr que ça nous convienne d'ailleurs. Souvenez-vous des matchs précédents contre ces équipes-là, même si on a été plutôt bon contre la Colombie en match de préparation. Mais oui, le Paraguay va s'appuyer sur ça. Après, dans le jeu, le Paraguay, c'est tellement faible. Mais ce que j'ai vu contre l'Allemagne, c'est une hérésie que l'Allemagne ne soit pas passée dans ce match-là. Ils avaient le match à leur portée, ils auraient dû se qualifier. Le Paraguay passe par un trou de souris, que ce soit en phase de poule ou là. Donc voilà, moi je dis juste attention à la grosse blessure. L'équipe de France aurait tout intérêt, aurait la bonne idée de se mettre à l'abri avant l'heure de jeu, marquer 2-3 buts en espérant que ce soit le cas pour que Deschamps puisse faire tourner sur la fin et donner du temps de jeu à ceux qui jouaient moins depuis le début de la compétition.
37: Et avant les orages, parce qu'il y a aussi des risques d'orages, donc on va peut-être encore avoir un match
4: jusqu'à 4h du matin.
37: À rallonge. Malgré ce que dit Karim sur le Paraguay, vous les avez dénigrés honteusement, Camille, les Paraguayens, ils ont envie d'y croire.
5: Et oui, le trou de souris leur a suffi à eux pour y croire de plus en plus. Le Paraguay qui vient de vivre 16 ans après leur dernier quart de finale contre l'Espagne et 28 ans après la défaite de Chile verte et des Sangs en 98, le plus grand moment de son histoire lors d'un mondial. Les suiveurs sont tout simplement bluffés au Paraguay, comme le journaliste d'ABC, Résus Ocampos, qui dit: ce qu'on vit, c'est complètement complètement fou après ce match contre l'Allemagne. Tout a changé. L'état d'esprit des joueurs, des fans du Paraguay sont différents. Nous sommes plus forts dans la tête. Aucune peur ou peu, selon notre journaliste paraguayen. Bien sûr, c'est compliqué. Les quatre de devant, les quatre fantastiques français, évidemment, c'est une folie. En 98, c'était un 1-0. Qui aurait imaginé avant ? C'est à notre niveau aujourd'hui. La France peut-être dans un mauvais jour. Nous, dans un jour incroyable. En tout cas, on y croit. Le plus grand talent offensif côté paraguayen, c'est Enciso. Il a bien été identifié en France. Le reste est connu. Ce sera des muscles, ce sera des duels, de la sueur. Et voilà, avec la météo... qu'on verra demain soir.
6: Après, oui. C'est génial cette mentalité en vrai sud-américaine, hein, de se dire tiens, tout est possible, on peut y arriver, etc. Ça définit vraiment, c'est leur identité. Mais moi, je rejoins tout à fait ce que disait Karim, il y a un tel décalage de niveau entre les deux équipes. Franchement, je vois pas. Olivier parlait de patience, et c'est vrai, il va falloir faire déjouer un petit peu ce bloc. Et je pense qu'on a assez de créativité, notamment via Michael Olise, où Vikash parlait de sa fameuse passe. Il peut même inventer des passes et créer des espaces.
4: Il ne surtout pas répondre à la provocation.
6: Plus, la provocation.
4: Voilà, ça, il faut faire attention à ça.
6: Je pense que c'est une équipe assez intelligente, qui a assez d'expérience pour ne pas répondre à ça.
4: Dans un match, tu peux dégoupiller.
6: Et petit point météo-chaleur. Il semblerait quand même, j'ai fait une petite recherche, à 17h, c'est le pic de chaleur. Hein. C'est le pic de chaleur. Je pense qu'on est plusieurs en plateau à avoir vu l'info. C'est le pic de chaleur.
4: Donc, de 40 degrés.
6: 40 degrés. À 17h. Donc, c'est, ça, la météo, enfin, la chaleur ne va pas redescendre dans la journée.
37: Après, à partir de 17h, ça
0: À partir de 18h, tu auras a priori un orage.
37: C'est voilà, ça, l'orage. Et ben, l'orage. Et donc, comme on rejoint à 3h après, et ben, là, voilà. Il fera beaucoup moins chaud.
0: Il fera frais, là.
37: Voilà. Et là, nous, on va se coucher très, très tard. Giovanni, justement, je crois que du côté de Philadelphie, on prend des dispositions par rapport aux événements et aux fêtes. Vous avez pris des dispositions pour la chaleur, Giovanni, d'ailleurs.
3: Bah écoutez, déjà je suis pas rassuré par les nouvelles que me donne Séverine. Moi j'avais pas eu cette information sur l'orage. Des prédispositions, non, bah, j'ai mis un short, un t-shirt, j'ai pas mis de caleçon, comme ça je mets pas toutes les couches. Et puis voilà quoi, c'est tout, on essaye de faire comme on peut.
4: Qui y arrive
37: On veut pas savoir, non, mais c'est incroyable, c'est le pire moment de la Coupe du Monde.
0: On va avoir chaud avec ces chaussettes là.
37: Ça y est, le voyage est trop long. Ne mettez pas de chaussettes, vous étiez limite. Enlevez les chaussettes, c'est vrai.
4: Chaussettes, juste les chaussettes,
37: juste les chaussettes, ça suffira. Voilà. Giovanni, mais je crois que les fêtes pour les 250 ans de la fête anniversaire des États-Unis sont annulées, c'est ça, à cause de la chaleur ?
3: Ah non ? Effectivement, oui, il devait y avoir une grande parade. C'était l'attraction principale, hein, de la fête des 250 ans de la dépendance ici à Philadelphie. On a pris des prédispositions forcément par rapport à la météo, par rapport à ce qu'annonçait Séverine sur un risque potentiel d'orage. Il y aura tout type de petits concerts. On voit notamment pas mal de médias qui sont là aussi, avec la Fox qui suivent au plus près cette Coupe du Monde. Donc il y a quand même beaucoup d'événements autour de cette grande fête de la dépendance américaine. Mais forcément, les conditions climatiques font qu'on doit s'adapter.
37: Non, mais c'est important parce que ça veut dire que ça a quand même des incidences et voilà, on verra. Merci beaucoup. Si Jérémy Janagro peut nous faire dézoomer un petit peu, nous montrer donc la tenue de Giovanni, comme ça.
4: Les chaussettes. Voilà, les chaussettes.
37: Pour revoir les chaussettes de Giovanni.
6: Qui
37: voilà. Et là. Oh, wow.
0: Et trop chaud, il faut se mettre en tongs, Giovanni là.
37: Exactement. Il y a, au-delà de la faute de goût, il y a évidemment un problème de chaleur. Merci beaucoup, Giovanni.
3: J'ai pas de tong.
37: On va vous en trouver, vous inquiétez pas. Jérémy Janagro est sur le coup. Merci, Giovanni. Non, mais je veux juste rebondir sur l'info qu'il nous donne. Si on annule la parade, par exemple, ça veut bien dire quand même qu'il y a danger. J'ai regardé dans les statuts de la FIFA. Voilà, la chaleur n'est pas censée annuler un match, n'est pas un critère pour annuler le match. Mais il peut y avoir une intervention d'un officiel qui juge que ça soit dangereux. Ça, c'est encore possible. Alors, il y a aussi ces risques d'orage. Bref.
4: Et puis, il y a les gens en tribune. C'est aussi dangereux pour ceux qui sont en tribune. Rester 42 degrés en plein cagnard, bon, ça peut être dangereux pour eux. Donc, c'est aussi pour ça, à mon avis, qu'ils pourraient décaler le coup d'envoi.
37: Bon. Bon. Et attendre peut-être que les orages passent. Absolument. Aussi. Bref, on n'est pas couché, je vous le dis, moi, heureusement, ça tombe
4: un week-end.
37: Samedi soir sur ce match. Vous restez avec nous, parce que dans quelques instants, il y a... un match mémorable qui se prépare. Australie-Égypte, on va tout vous dire sur ce match. Ah là, Greg, il est jaloux. Bah ouais, parce qu'il n'est pas là pour l'Australie-Égypte. Mais nous, on va en parler du Australie-Égypte, bien sûr. La compo de l'équipe de France avec Bradley Parkola. Est-ce que c'est devenu le titulaire indiscutable? Le jeu qui sera les enchères, donc ça sera par équipe. Et là, attention, quand vous avez Karim Benani dans votre équipe, vous avez un vrai avantage. Il est irrésistible en ce moment.
4: Très chaud.
37: Bien sûr, très très chaud. Ah. Et Tom Ciarabino va venir nous rejoindre dans quelques minutes pour le sens de l'entraînement. A tout de suite.
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3: Vous êtes dans l'équipe de Greg, Tom Ciavarino va nous rejoindre dans quelques instants, le sans abonnement évidemment avec notre humoriste, on a le jeu des enchères qui arrive, on a de l'argent à vous faire gagner, on a Camille Macali, on a Karim Benani, Olivier Bossard, Séverine Parlacou, Vikash Dorasso et Raphaël Sebaoun. Raphaël, le match que tout le monde attend, il arrive là, il est là, pétillant, l'Australie face à l'Égypte, c'est ce soir.
4: Et oui, mais il y a quand même une place pour un huitième de finale à disputer pour les deux équipes qui seraient d'ailleurs historiques. Regardez d'abord la compo de l'Australie qui avait battu la Turquie sur le score de 2 buts à 0 mais qui depuis n'a plus marqué un but. Alors est-ce que Metcalfe et Iran Kunda qui avaient marqué justement lors du match face à la Turquie vont se réveiller? C'est l'enjeu de la rencontre, ils sont tous les deux titulaires car en face il y a quand même une équipe qui s'est qualifiée, qui avait fait match nul lors du dernier match, un but partout face à l'Iran, avec Mo Salah. Mohamed Salah est bien titulaire. Et puis Omar Marmouche, la doublette, mais Achour ou encore Zico ont montré des choses intéressantes durant le début du tournoi.
3: Bon, le dispositif australien, j'aimerais bien vous entendre, Vikash. Non, je plaisante. Non,
5: je voulais pas aller, c'est une équipe que j'ai suivie sur toute la Coupe du Monde.
3: L'Australie?
5: Ouais, bien sûr.
6: Dans défense à 5 déjà, moi, ouais, c'est pas possible.
3: Déjà, c'est mort.
5: Déjà, c'est mort.
3: Ce soir, si ça se passe mal, ça peut être le dernier match en Coupe du Monde de Mo Salah, quand même. Ça peut être un vrai événement. Non, vous n'y croyez pas, Karim?
6: Non, c'est pas que j'y crois pas, mais c'est pas tant un événement que ça. Il a peu joué la Coupe du Monde dans sa carrière. On peut pas considérer. Il n'est pas l'égal de Ronaldo, Messi ou Modric. Sans lui faire offense, mais c'est pas un ballon d'or. C'est un joueur incroyable qui a marqué l'histoire de la Première Ligue, de Liverpool. Mais sa fin de carrière à Liverpool a été franchement en demi-teinte. Je trouve que sur le premier tour, il a quand même guidé son équipe et a permis à son équipe de se qualifier. C'est déjà super. Et d'être là, à ce niveau-là, ils ont une formidable occasion d'aller chercher une qualif en huitième de finale parce que l'Australie, c'est pas non plus la meilleure équipe de cette Coupe du Monde. Moi, je pense que l'Égypte a toutes ses chances pour aller un peu plus loin. Après, ce serait déjà une Coupe du Monde ultra réussie pour les pharaons.
3: Olivier, vous acquiescez, vous?
7: Moi, je pense que l'Égypte est favorite sur ce match-là. Moi, je les ai trouvés séduisants sur la première phase. Je les avais trouvés plutôt bons contre la Belgique. Et pourtant, c'est une équipe que j'avais trouvée absolument affreuse pendant la dernière CAN. Et ils ont réussi à switcher et à devenir une équipe sympa. Je trouve que le quatuor devant avec Salah, Zico,
3: est-ce qu'il faut
7: Marmouche
3: tout jouer pour Mo Salah, par exemple?
7: Non, parce
3: qu'on a parlé de Messi tout à l'heure. Non, parce que le
7: ballon circule très bien entre les quatre de devant. Zico est aussi important que Marmouche et que Salah. C'est vraiment...

0: Une équipe que je trouve chouette. Alors, il y a ce problème, ce manque d'expérience, évidemment. Ils n'ont jamais été joués à ce niveau-là. Et puis bah oui, effectivement, est-ce qu'il y a la pression, le premier match à élimination directe de leur histoire, ça peut compter, évidemment, dans les...
1: Ne bougez plus, Olivier.
0: Elle est là.
1: Hop, ça y est, elle vient de s'en aller. Elle est là. Désolé.
2: Moi, je trouve qu'ils ont quand même eu des prestations un peu inégales, parce que oui, ils ont bien joué face à la Belgique. Après, bon, la Nouvelle-Zélande, ils ont gagné, mais face à l'Iran, c'est beaucoup plus compliqué. Ils sont passés même très, très proches de la défaite avec finalement ce but annulé. Donc, j'ai hâte de voir comment ils vont réagir avec ce premier match à l'élimination directe de leur histoire. Donc, il faut voir un peu comment ils vont gérer et digérer aussi cet événement. Ça doit être quand même particulier pour eux aussi. C'était jamais passé derrière les poules, ni même marqué en plus en Coupe du Monde, il me semble. Donc, c'était assez. Donc, moi, j'ai un peu hâte de voir, mais je trouve qu'ils ont fait des prestations un peu inégales. Mmh. Donc, je ne sais pas trop à quoi m'attendre, en fait.
1: Ah oui.
2: Ouais, non, mais vraiment, parce que je.
1: On part dans la Coupe du Monde sur ce match, Vikash, sur un match où c'est vrai que là, en fait, l'équipe qui passe va réaliser, quoi qu'il arrive, une sorte d'exploit, d'arriver très loin dans cette Coupe du Monde.
3: Ouais, et j'espère que ce sera l'Égypte. Moi, j'aimerais bien qu'il passe. J'aimerais bien que Salah continue un petit peu. Par contre, après, c'est forcément... C'est quoi, l'Argentine, c'est ça hein?
1: Oui, c'est l'Argentine.
3: Argentine Cap-Vert, quoi.
1: Juste avant, regardez.
4: Ah, vous voulez voir le bracket?
1: Oui. Là, on y va.
4: Regardez.
1: Parce qu'on arrive à la fin.
4: On arrive à la fin de ces 16e de finale et on va démarrer bientôt les 8e de finale. Mais oui, vous avez raison, Vikash, de le signaler. Ce sera a priori, sauf s'il y a un exploit du Cap-Vert, ce sera l'Argentine pour eh bien, cette équipe de l'Égypte ou de l'Australie. Donc voilà, adversaire a priori à nouveau qui sera, si les Argentins passent, eh bien, la voie royale vers la suite de la compétition.
1: Après, soit on finit de remplir notre tableau.
0: Attention, pardon, à l'Australie, parce que c'est une équipe que personne ne craint vraiment, mais qui embête parfois les grosses écuries. On l'oublie, mais il y a 4 ans, ils étaient à deux doigts de pousser l'Argentine en prolongation. Ils avaient été embêtants aussi contre l'équipe de France. Il y a une espèce d'énorme bloc défensif difficile à bouger, donc attention.
1: L'Égypte perturbée peut-être dans sa préparation avec ce qui s'est passé devant son hôtel.
5: Des complications en tout cas pour la délégation égyptienne, une scène inédite alors qu'ils rentraient tous à leur hôtel. Voilà, il y a eu une vive altercation entre la police et le staff des pharaons. Un jeune garçon qui souhaitait se prendre en photo avec un joueur et puis voilà, ça a dégénéré, s'en est suivi donc un petit peu des explications musclées où l'on peut entendre Ibrahim Hassan demander aux policiers de ne pas le pousser. Les membres de forces de l'ordre va jusqu'à sortir ses menottes, semblant menacer l'Égyptien de les lui passer. Voilà, mais grosse tension. Visiblement, les policiers n'avaient pas reconnu non plus le staff de la délégation égyptienne. Ça s'est tendu.
0: C'est écrit en gros sur leur t-shirt derrière Égypte. Franchement, c'est la honte.
2: Évidemment que c'est honteux.
1: Ah oui, comme depuis le début de la Coupe du Monde avec les forces de l'ordre américaines. On est presque plus surpris maintenant de voir.
0: Non, c'est vrai, mais c'est censé être une fête. Là, c'est un petit garçon qui vient demander une photo à un joueur égyptien et ils sont en train de gâcher le moment en leur sautant dessus, en les agressant. C'est affreux.
1: On a tendance juste, mais je fais une petite parenthèse parce que c'est vrai que les stades sont magnifiques et tout, mais à occulter en effet toute l'arrière-boutique qu'on a trouvé détestable au début de la Coupe du Monde et qui reste là quand même, Vikash, il ne faut pas l'oublier.
3: On sait ce que fait Trump en ce moment avec sa police. On sait que comment aussi il avait prévu d'accueillir certains supporters qui avaient eu des difficultés avec leur visa. L'arbitre aussi qui a été expulsé. Enfin, il y a eu plein de choses lors de cette Coupe du Monde. Et c'est vrai que le jeu a repris. On y pense beaucoup moins.
1: Allez, on ferme la parenthèse en espérant que ce n'est pas d'influence et d'impact pour les Égyptiens ce soir. Voilà, on imagine qu'ils en ont vu d'autres et que normalement, ça devrait aller pour ce soir. Dans quelques instants, on ouvre le dossier Barcola. Titulaire indiscutable ou pas? Tiens, je sens qu'il va y avoir débat. Le jeu, ça sera les enchères, on l'a dit. Tom Ciaravino qui arrive dans quelques instants. Et puis, on aura également, je vous lis, un magazine de l'épisme à toute allure qui arrive, et qui change, attention, qui va nous amener dans un cadre magnifique. Donc restez avec nous tout de suite.
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5: Vous êtes dans l'équipe de Greg, ambiance Coupe du Monde, bien entendu, c'est la fête, il y a les jeux, et il y aura aussi de la tension sur le plateau avec le jeu des enchères. Camille Macellier sera accompagnée pour le jeu des enchères de Karim Benani et Olivier Bossard. Vous êtes les grands favoris du jeu, il ne faut pas se cacher face à une équipe.
6: C'est sûr,
7: hein. Il a raison.
5: Si, vous êtes les grands. Bah, il arrête pas de gagner, Karim.
8: Sur les enchères, je l'ai battu.
5: Séverine Parlacou, Vikash Dorasso, Raphaël Sebun.
7: Espagne-Portugal.
5: Seront les outsiders, c'est tout.
8: C'est comme ça.
9: C'est gentil, là.
8: C'est pas un problème.
7: Il
5: y a la mouche. Pas de problème. Allez, on en parle, on s'explique, mais juste après le zapping de Sacha de Persan.
10: Et encore une fois, il s'excuse Félix, mais il a été tout simplement trop fort pour le Portugais. Le 40e mondial n'a rien pu faire face aux Français dans ce 8e de finale. Succès en 3 manches, succès relativement serré mais quand même très solide de Félix. Son 7-11-8-11-8, il attend son adversaire, soit Lin Chilong, soit son frère Alexis, mais quoi qu'il en soit, on aura un tricolore en quart de l'US Match.
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0: Ouais, c'est une performance XXL qu'a réussi Alexis Lebrun ce soir à Los Angeles. Balayer Lin Shidong en 3 manches pour s'imposer et rejoindre les quarts de finale. Il y aura donc bien un quart de finale 100% Lebrun et un Français en demi-finale de ce smash américain.
1: Finishing. 3 straight 20-point games for Copper, and here she comes. Linskis made the most of her extra rotation. Hit the ball right away at him. Longa, and that is just fueling the Murphy's transition game.
2: Bon, le meilleur pour la fin, Benoît.
3: Oui, il nous a montré les images de l'équipe qui avait remporté le Tour de France par équipe. L'année dernière, c'était la team Visma. Voilà pourquoi on a eu ces images dans l'écran géant. Et pour terminer, l'homme à battre. Ouais.
2: Regardez le collectif de UAE Team Emirates, l'équipe de Tadej Pogacar qui vise rien d'autre qu'un 5e Tour de France, évidemment, pour entrer dans la légende et pour rejoindre les quintuples vainqueurs de l'épreuve que sont évidemment Jacques Anquetil, Eddy Merckx, Bernard Hinault et Miguel Indurain.
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0: Ve de guanyar la Volta Ciclista al País Basque. Paul Sexas.
1: Et Paul Sexas qui est présenté, qui devient et qui va devenir samedi, Alex, tout simplement le plus jeune Français à prendre le départ du Tour depuis 1937.
2: Exactement, Benoît, Paul Sexas, 19 ans et 9 mois seulement. Et il s'est fait un nom en Espagne, hein, en dominant le Tour du Pays Basque, on s'en souvient, au début du mois d'avril.
3: Je vous rappelle les événements importants sur la chaîne. Il y aura notamment, parce qu'on l'a vu tout à l'heure, le tennis de table, le grand smash aux États-Unis et le meeting de Nancy également pour tous les amateurs d'athlétisme. Elle est là, Camille Macali. Prête avec son équipe. Vikash, vous êtes prêt avec votre équipe?
4: On joue pas maintenant.
3: On va d'abord parler de quelques instants. Oui. Mais je fais monter la pression. On va retrouver Giovanni Castaldi qui est avec nous. Toujours accompagné de Jérémy Janagro. Toujours avec son fameux short. Et toujours, il a très chaud. Donc, il s'est mis à l'ombre. Bien. Voilà une belle précaution, Giovanni. Ça, c'est très important. Ben oui. Ça me paraît intelligent de vous mettre à l'ombre avec les chaleurs qu'il fait à Philadelphie. Giovanni, parlons plus sérieusement de l'équipe de France, de la compo, donc, et notamment, rappelez-nous que, a priori, on ne va rien changer.
5: Oui, sauf contre-indication sur la dernière séance d'entraînement des Bleus à la veille de cette rencontre face au Paraguay qui aura lieu à 17h dans les cages. Ça devrait être Mike Maignan sur le côté droit, Jules Koundé à gauche, Lucas Digne, la charnière centrale avec Upamecano et William Saliba, deux milieux de terrain récupérateurs, Aurélien Tchouaméni et Adrien Rabiot, et puis ce quatuor offensif que le monde entier nous envie, à gauche Bradley Barcola, à droite le ballon d'or Ousmane Dembélé, en position de numéro 10 Michael Olise, à la pointe de l'attaque Kylian Mbappé.
3: Je rebondis sur ce que vous venez de dire, Giovanni. Vous dites le quatuor, donc que tout le monde nous envie. Pendant un moment, c'était un trio. Et là, maintenant, Barcola fait vraiment partie donc, de ce quatuor installé comme titulaire. Hein, vous confirmez?
5: Oui, dans la mesure où Bradley Barcola avait déjà fait une excellente entrée face au Sénégal en apportant beaucoup de profondeur, en marquant un but tout en délicatesse et en finesse qui parfois, sans lui faire offense, ne lui ressemble pas devant les buts. Sur la chance qu'il a eu à saisir face à la Suède, il a été excellent parce qu'il offre une autre palette tactique là où Michael Olise, Ousmane Dembélé et Kylian Mbappé sont des joueurs qui sont naturellement attirés vers l'axe, qui demandent le ballon dans les pieds. Bradley Barcola va avoir cette force dans la largeur et dans la profondeur. Et comme il l'a si bien narré hier en conférence de presse, il y a une grande fluidité entre les quatre. Ils jouent, pour le paraphraser, comme s'ils étaient au quartier. Tout est simple, il n'y a pas de touche superflue et ça donne une attaque délicieuse.
6: Oui, et juste pour rebondir sur ce que disait Giovanni, pour illustrer un petit peu ses brillants propos sur la différence qu'on peut avoir entre un Doué et un Barcola. Regardez, on a pris les deux derniers matchs des Bleus. Donc à gauche, c'est le dernier match des Bleus où l'on voit bien face à la Suède que Barcola, il reste le long de la ligne, alors qu'un Doué sur le schéma de droite, eh bien il va plus revenir dans l'axe et il sera plus proche que Kylian Mbappé. Donc voilà, on note quand même deux différences sur les positions moyennes et donc les profils des deux joueurs.
3: D'accord, ça c'est intéressant en effet. On est plus sur un choix fait par rapport à des positions, vous pensez, ou par rapport à ce qu'ils ont montré sur le terrain. C'est les profils qui font la différence, Olivier.
7: Oui, moi je trouve qu'il apporte un profil différent. Quand les autres aiment toucher le ballon et rester plus près de la surface, lui aime prendre la profondeur. Je trouve que son profil va être intéressant contre le Paraguay, parce que justement... à rester le long de la ligne et il va réussir à étirer ce bloc paraguayen qui, à mon avis, va être très compact. Et moi, je l'aime bien de ce côté-là du terrain à gauche. J'ai vu quelques permutations intéressantes avec Mbappé, notamment le deuxième but contre la Suède, où Mbappé part de la gauche pendant que Barcola, justement, fixe dans la surface et laisse sa place à Mbappé qui va marquer. Il était toujours très bon quand il rentrait. Maintenant, il est bon quand il débute aussi. Donc, franchement, qu'il soit là et qu'on continue avec lui contre le Paraguay, pour moi, c'est juste logique.
3: Logique, sauf que depuis le début, vous me dites, le Paraguay, ça va être un bloc bas. Et j'entends que Désiré Doué, au contraire, sur un bloc bas, c'est le joueur le plus utile, normalement, Vikash, non ?
8: Oui, quand il y a toujours un peu d'espace, hein, tant qu'on n'est pas au gardien de but. Il faut toujours attaquer cette profondeur et tirer les blocs. Moi, je pense que l'un ou l'autre, enfin, c'est pas là que ça se joue. On a trois joueurs extraordinaires d'un côté, qu'on mette l'un ou l'autre. De toute façon, c'est des joueurs de très très haut niveau qui vont être une menace permanente. En plus, tout à l'heure, Giovanni en parlait sur les frappes. Désiré Doué, il a une frappe extraordinaire des deux pieds aussi. Donc, moi, il choisit l'un ou l'autre.
9: L'important. C'est pas plus compatible quand même.
8: C'est-à-dire
9: avec Barcola. ne trouve pas qu'ils sont plus compatibles avec Barcola.
8: On a bien identifié, Barcola, il va plus garder la ligne et prendre la profondeur. Donc, on joue contre des blocs, contre l'Espagne, par exemple, ça va être très utile d'avoir Barcola. Ça l'est peut-être moins sur ce coup-là. Mais moi, je pense que ce qui est important, c'est que les trois autres puissent combiner ensemble, puissent jouer ensemble. Et que on a deux joueurs d'un niveau incroyable qui vont être des menaces. Moi, c'est pas là que ça se joue. Pour moi, l'important, c'est qu'on puisse garder
3: non,
8: ce schéma
3: tactique.
8: Non, mais
3: on peut imaginer la frustration de Doué, par contre.
8: Je pense qu'il pourrait jouer. On gagnerait le match quand même avec les trois autres qui vont être très, très forts.
3: Camille.
9: Giovanni l'a un petit peu raconté. Bradley Barcola a beaucoup parlé du trio magique. Alors, il faut savoir qu'en conférence de presse, il est plutôt bref dans ses réponses, mais toujours très précis. Et pour lui, c'est tout simplement du foot total régal.
10: Mmh. En fait, on prend tellement de plaisir à jouer ensemble qui c'est ce qui fait qu'on joue comme si on était, je veux dire ça comme ça, mais comme si on était au quartier en fait. C'est que on se pose pas de questions, on prend la balle, on fait ce qu'on a envie un peu et c'est pour ça que ça marche. Ouais.
3: Alors c'est vrai qu'il y a cette sensation qui dégage vraiment de plaisir vraiment et là pour le coup, en effet, il y a une connivence qui est.
9: En fait, ça se voit qu'ils s'amusent ensemble. En fait, déjà qu'ils adorent jouer ensemble, qu'ils se connaissent très très bien, qu'ils sont potes dans la vie les trois quarts pour les trois quarts. En tout cas, ceux de devant, ils sont quand même très très amis. Et ça se voit qu'ils s'amusent vraiment sur le terrain, qu'ils prennent beaucoup de plaisir. Et donc, évidemment, on parle de joueurs de classe mondiale. Donc, en plus de ça, s'ils prennent du plaisir à jouer ensemble sur le terrain et qu'en plus de ça, on est sur le top top niveau mondial, ça ne peut faire que des étincelles, évidemment, sur la pelouse et face à n'importe quelle équipe. Donc, moi, je m'inquiète évidemment absolument pas face au Paraguay. Moi, je pense quand même que Barcola est un poil plus compatible avec les autres. Et surtout que j'ai l'impression que Didier Deschamps a fait ce choix, en fait, tout simplement, parce qu'au début, c'était quand même Désiré Doué qui était titulaire. Donc, je pense qu'il a quand même fait ce choix. Donc après avoir comment ça va évoluer, parce que ça évolue toujours avec Didier Deschamps et en fonction de l'équipe que tu as en face. Mais j'ai quand même l'impression qu'il est un peu plus compatible que les autres.
3: C'est marrant, parce que alors voilà, et ça dépend peut-être des autres en effet, puisque Luis Enrique lui a fait le choix inverse du côté du Paris Saint-Germain. C'est marrant parce que les deux joueurs jouent ensemble aussi en club.
11: Oui, et c'est rare hein, d'ailleurs d'avoir le titulaire en club qui remplace son remplaçant donc en sélection. Mais en fait, c'est interchangeable parce qu'en club aussi, ça allait. Souvenez-vous, avant la blessure contre Chelsea de Barcola, il était revenu pleine balle. Il avait été très bon d'ailleurs contre Chelsea. Il était de nouveau efficace, qu'on pouvait lui reprocher les mois précédents. Il a un léger avantage parce qu'il marque. Il a marqué dès le premier match. Il a marqué au match précédent contre la Suède. Donc, on sent qu'il est en confiance et ce serait franchement bizarre de la part de Deschamps de sortir un joueur qui est en confiance capable d'être très efficace devant le but. Doué n'est pas en manque de confiance non plus parce qu'il a marqué contre
3: l'adversaire. L'adaptation de l'adversaire par exemple.
11: Oui, mais je pense pas moi que ce soit ça en fait dans l'idée de Deschamps. Je pense pas qu'il se dise OK, donc le Paraguay joue comme ça donc je mets Barcola. Non, je pense que c'est la forme du moment. Je pense que défensivement Digne le rassure tellement que il fonctionne beaucoup par paire aussi Deschamps et le fait de mettre Lucas Digne, c'est plus logique de mettre Barcola devant lui plutôt que de mettre Désiré Doué qui va entrer, on l'a bien vu avec la carte de Raphaël, de voir Doué jouer dans la, enfin en tout cas rentrer intérieur, et donc ça laisse tout un couloir et toute une ligne pour Lucas Digne qui devrait arpenter alors que Barcola couvre bien son couloir malgré tout. Donc voilà, et je pense que même contre le Maroc, si jamais on passait et que le Maroc passait aussi, on aurait exactement la même configuration à gauche, à savoir Doué et Barcola parce que Barcola pourrait aller dans le dos d'Hakimi et il faudrait contrôler ce couloir droit de l'attaque marocaine. Donc voilà, non, franchement, il est en confiance, il faut le laisser.
3: Ok. Vikash, tout à l'heure, vous avez évoqué que Didier Deschamps allait peut-être changer au cours. Si on passe le Paraguay, on avance, ça peut changer. Pour vous, rien n'est figé en tout cas. Barcola n'est pas assuré d'être le titulaire pour vous jusqu'à la fin de la compétition.
8: Je trouve ça. Il va falloir réagir si jamais c'est l'Espagne, par exemple, parce que là, il y a quelque chose au milieu qui est très fort. Mais ça pose un problème, parce qu'en fait, si on passe à 3 au milieu, on passe à 3 devant aussi. Et on les éloigne, on se retrouve avec 3 joueurs, 2 sur les côtés et 1 au milieu, qui on met sur les côtés. Là, ça a été construit pour qu'Mbappé soit avant-centre et Olysée soit un 9,5 plutôt libre et que le jeu penche un peu à droite, normalement. Voilà, le côté très, très fort. Donc, ça changerait beaucoup, beaucoup de choses. Est-ce qu'il va prendre le risque de continuer parce qu'il y a une guerre psychologique? Est-ce que notre attaque très forte va poser des problèmes à l'Espagne jusqu'à gagner au milieu de terrain? Bon, voilà, ce sont des choix qui ne sont pas pour maintenant, ils sont pour plus tard. Il a le temps de se faire des nœuds au cerveau.
3: On avance tranquillement donc avec cette équipe-là pour l'instant. Ça vous
8: ouais, mais il y a toujours ce questionnement du milieu de terrain. Alors, ce n'est pas contre le Paraguay, ce sera peut-être plus tard contre les Marocains.
3: Il y avait juste l'interrogation sur Barcola, sur l'efficacité aussi. Non, il y avait cette incertitude à un moment donné sur est-ce qu'il est efficace. Ça s'est levé, Olivier, l'efficacité de Bradley Barcola. Ça,
7: franchement, sur le dernier match, il nous a prouvé qu'il savait faire, mais... Je pense que s'il y a un changement qui va, un des premiers changements qui arrivera au cours de ce match-là, je pense que justement ce sera Doué Barcola, parce qu'on n'arrête pas d'en parler depuis le début de l'émission, de la chaleur, de la température élevée. On sait que Bradley Barcola, il calcule pas ses efforts. Moi, il m'impressionne énormément sur son côté défensif depuis le début de la Coupe du Monde, à revenir à faire des courses sous 40 degrés, ça va pas être tout à fait pareil. C'est quelque chose que Didier Deschamps devra gérer. Je pense qu'il va plus falloir faire courir le ballon plutôt que les hommes demain soir. Et il va falloir être patient, faire tourner. Mais...
3: Alors juste, là, je veux vous entendre rapidement et après on va parler d'autres changements possibles, mais on fait tourner plus vite alors du coup. Pour vous, c'est ça?
8: Mais sur le dernier match, c'est Dembélé qui est sorti avant Barcola.
6: Oui. Mais à chaque fois, quasiment, c'est Dembélé qui sort.
3: Non, mais là, avec la chaleur, on va faire un turnover plus rapide.
9: Ça dépend du résultat aussi. Imaginons, tu es à 2-0 à la pause ou 3-0 à la pause. Évidemment que les changements vont arriver beaucoup plus vite. Tout dépend un petit peu, en fait. Tout
12: à 0-0, il changera. À 0-0,
3: il changera. Vous êtes sûr?
8: Contre le Sénégal, il a fait que deux changements. Même à 2-0, il a pas changé.
6: Et c'était à la 80e. Justement, on a recensé les changements de Didier Deschamps depuis le début de la compétition et voir comment il va s'adapter à la chaleur. Donc, on le disait, le premier match contre le Sénégal, c'est seulement deux changements, comme l'a dit Vikash. Et il a attendu les 10 dernières minutes pour le faire contre l'Irak, 68e. Il avait changé, il avait utilisé ses 5 changements. C'est contre la Norvège, on est à peu près dans le même timing. Et face à la Suède, il est revenu à ce qu'il faisait face au Sénégal, alors qu'il menait largement au score. Il a attendu la 75e minute de jeu pour faire ses premiers changements.
9: Après, il fait 40 degrés.
6: Enfin, donc, voilà. Mais donc, on va être très attentif à voir comment il va faire. Là, voilà.
8: Il n'y a pas eu très confiance en son banc. Hein. Enfin, moi, c'est ce que je ressens.
3: Ah bon?
8: S'il fait rentrer que deux types à 2-0 contre le Sénégal,
3: pourtant on a un banc incroyable.
6: Et là, il fait 5 changements à la 75e. Il attend la 75e contre la Suède.
9: Après, il a souvent fait ça. Hein. Je veux dire, le logiciel de Didier Deschamps, c'est ça.
3: Alors, et en effet, il est assez figé. Et notamment, alors, il y a un garçon qui a cristallisé un peu les critiques, mais Jules Koundé a été pris un peu dans la tourmente. En tout cas, on aurait voulu voir une alternative.
13: Il fait partie de ceux qui ont été un petit peu critiqués du côté de l'équipe de France, mais il était aussi présent en conférence de presse. Giovanni Castaldi et Jérémy Jeannin-Gro y étaient. Et vous allez voir, il se moque complètement des critiques. Il ne lit pas, il entend, mais l'important, c'est son groupe.
14: Pour être tout à fait honnête, non, je ne les lis pas. Est-ce qu'elles me parviennent? Oui, de temps en temps. Pour être tout à fait honnête, c'est quelque chose, je suis assez imperméable là-dessus. C'est pas quelque chose qui me travaille. J'ai la confiance du coach, de mes coéquipiers. Pour moi, c'est ça le plus important. J'ai aussi une grande confiance en moi.
3: Alors vous qui avez été très critique en plateau,
8: c'est faux.
3: Jules Koundé, là, tout ce plateau, là. Non, parce que tout le monde ici, apparemment, veut défendre Jules Koundé.
11: Mais oui, il fait un bon match contre la Suède. Et d'ailleurs, sur un début de Dembélé, je vous invite à revoir peut-être en replay, sur l'un début de Dembélé, je crois que c'est le deuxième, quand il enroule pied gauche, c'est lui qui crée un appel, qui fait que Dembélé a de nouveau 2-3 mètres devant lui pour pouvoir enrouler. Donc non, offensivement, il a beaucoup apporté, il n'a pas eu grand-chose à faire défensivement. Donc on doit le juger sur son apport offensif, qui a été meilleur que sur les trois premiers matchs, et moi je l'ai trouvé intéressant dans ses fausses pistes à droite, le jeu combiné aussi avec Dembélé. Non, franchement, c'est un faux procès qu'on lui fait. Il mérite de rester sur ce match-là, en tout cas sur sa dernière performance contre les Suédois.
3: Vous n'avez pas envie d'essayer un autre joueur à ce
11: poste-là? Non, absolument pas.
3: Non, personne?
8: Vous avez une idée à la tête.
11: Allo Gusto?
3: Zaire-Henry qu'on aimerait bien voir à tester.
11: Ce sera pas le cas.
9: Non, il ne le fera pas.
11: Ce sera pas le cas.
3: Pourquoi?
8: Mais quand il joue latéral avec Paris, c'est pas du tout le même poste.
11: Oui.
8: Il joue ailier droit, il joue avant-centre.
11: Ah oui.
8: Il va où il veut sur le terrain. Là, c'est pas la même chose. Il faut défendre. D'ailleurs, il l'a recalé mi-temps du Sénégal.
7: Et puis même mentalement, t'envoies un mauvais message. T'as deux ailiers droits de métier. Si tu mets Warren Zaïre-Emery à ce moment-là, tu
3: remballes tous mes arguments. Je vous propose, avant de jouer, on va aller voir Michael Cardine qui est avec nous, puisqu'il y a tout à l'heure qui approche dans quelques instants. On va aller du côté de Cabourg, Michael Cardine, parce qu'on quitte Vincennes, c'est ça, pour Cabourg ce soir. On change de décor.
15: Oui, bonsoir. Bonsoir à tous, effectivement, changement de décor complet, on a perdu une quinzaine de degrés au passage, hein, pour ceux qui veulent fuir la canicule, venez ici à Cabourg, seulement une vingtaine de degrés. Les estivales sont lancées ce soir, il y aura 17 réunions tous les mardis et vendredis ici sur l'hippodrome de Cabourg, ce jusqu'au 28 août, et comme vous le voyez ici, on sait recevoir le public. Derrière moi, il y a pas mal d'animations, vous entendez peut-être cette petite ambiance musicale, il y a tout ce qu'il faut également pour se restaurer, pour les plus jeunes également, il y aura des baptêmes à poney ici qui sont possibles. Les enfants sont bienvenus, on peut venir en famille, on peut venir entre amis, les animaux sont même acceptés ici sur l'hippodrome de Cabourg, donc si vous êtes dans la région, déplacez-vous chaque mardi et chaque vendredi jusqu'au 28 août.
3: Et on a vu des gens en pull, et ça c'est quand même génial, vous avez raison, vous nous vendez bien Cabourg, hein. Magnifique Mickaël. Et on retrouve Marine Costabadi et toute l'équipe à tout à l'heure dans quelques instants, voilà, et on a hâte d'avoir la course. Il est l'heure de jouer, c'est parti, allez hop, on joue.
11: Allez, les gars, allez.
3: Allez, attention, jeu des enchères. Donc je vous rappelle le principe, je vais vous donner un intitulé, vous allez me dire combien vous pouvez m'en donner, et comme ça on va faire monter les enchères. Je rappelle qu'une fois qu'on a figé l'intitulé, on y va. Okay. Chaque bonne réponse vous rapporte un point, chaque mauvaise réponse donne deux points à l'adversaire. Et si vous n'allez pas au bout du quota, par exemple vous m'avez dit 10, si vous n'allez pas au bout des 10, attention, c'est bonus de plus 4 pour l'adversaire.
8: Et si on voit 2, c'est plus 8 alors.
9: Arrêtez de l'envoyer. 4 plus
8: 4. Oui, 4 plus 4, ça fait 8, c'est pour ça. Ça, ça, ça, ça, ça, ça c'est pas...
3: Tout à fait, tout à fait.
6: Et on est d'accord que pour vous donner la réponse, on vous regarde.
9: On peut parler entre nous.
6: On peut parler entre nous, c'est quand on vous regarde.
3: C'est moi qui donnerai le coup de maillet final.
9: Ok.
8: Sur le téléphone.
3: Attention, on y va. Les Bleus ayant joué avec CR7 en club des Français.
6: Qui est la main?
3: Équipe de France jouée avec CR7 en club. Karim, vous m'en donnez combien? Combien vous m'en donnez ici?
7: 4.
3: Allez.
8: 4.
3: 4 ici pour commencer. Est-ce que vous montez à 5?
8: 5.
3: Vous montez à 5?
8: Oui, oui, 5.
3: Allez, ça monte à 5. Est-ce que vous montez à 6 de l'autre côté?
8: Oui. On monte à 6?
7: Oui, oui, oui.
8: Allez, 6.
3: On monte à 6.
8: On tente 7. 7.
3: On monte à 7, il monte à 7. On est à 7. Qui dit mieux? 8. Est-ce qu'on dit 8?
16: Oui, on va à 8.
3: Ils vont à 8. Est-ce qu'on grimpe à 9? 9 pour les Bleus ayant joué avec CR7 en club.
8: Allez, 9.
3: 9, ils prennent 9. Est-ce qu'on va jusqu'à 10? Ça commence à devenir intéressant. On monte à 10.
7: À 10.
8: 10, c'est beaucoup.
3: Allez, attention.
8: Il n'y en a pas.
3: J'adjuge à 9.
8: On les laisse.
16: 9, on laisse.
3: Top, adjugé pour 9.
8: Donc,
3: voici maintenant le chrono qui va s'afficher. Il faut me donner 9 joueurs français, 9 bleus ayant joué avec ces R7 en club. L'habillage est-il prêt? Top chrono, c'est parti. Alors,
6: bon, on va donner Karim Benzema.
3: En effet, c'est ça.
6: Raphaël Varane.
3: Prenez Raphaël Varane, c'est une... Bonne réponse.
8: Ah oui, ça m'a fait peur.
6: Allez-y. Je pense. Donc, Patrice Evra.
3: Patrice Evra, c'est bon. On en a 3 pour l'instant.
6: Paul Pogba.
3: Paul Pogba, ça fait 4, c'est bien.
6: Blaise Matuidi.
3: Blaise Matuidi, 5.
6: Si, je pense, c'est sûr. Michael Sylvestre.
3: Michael Sylvestre, c'est bon. On est à 6. Il en reste 3.
6: Je suis pas sûr.
3: 26.
6: Louis Sarr,
3: vous me dites. C'est une. Bonne réponse.
8: Ouais, voilà. On est à
6: je suis pas sûr.
3: Il vous en reste deux.
8: Lui c'est je pense
3: deux.
8: La partie.
6: Lassana Diarra.
3: Lassana Diarra, c'est une.
6: Il nous en manque un et moi je pense que sur le tu sais quand il y en a un qui a quitté le club.
8: Je pense qu'Adrien Rabiot ça doit être bon.
9: Ah bon?
8: Ça ouais. Fait, ouais, à la Juve quand il.
3: Attention, Rabiot. Rabiot, bonne réponse en effet. Ils l'ont fait. Magnifique.
9: Bien joué.
3: Est-ce que vous en aviez d'autres de l'autre côté?
16: Areola.
8: Il est ou pas?
3: Non. Kingsley Coman, Théo Hernandez, Kingsley Coman, Théo Hernandez et Martial. Allez.
6: Martial.
3: Bon. C'était compliqué. Vous avez
9: très bien joué.
3: 9 points déjà. 9 points, attention. Les favoris sont en danger. Les outsiders viennent de prendre la main. Vous allez me donner les enchères maintenant pour les Bleus de France-Paraguay en 1998. Les Bleus qui ont joué France-Paraguay en 1998, vous pouvez m'en donner combien? Karim, vous avez la main. Vous commencez.
8: 3.
3: 3 pour l'instant. Est-ce que vous montez?
6: Pardon, ils ont dit combien?
3: 3.
6: 6.
3: Allez, 6. On passe directement à 6. Les enchères montent très
8: bien. La compo de départ?
3: Non, les Bleus
8: qui ont joué.
3: Et les remplaçants.
8: D'accord.
3: Les Bleus
8: qui sont rentrés, donc 7
3: de France, Paraguay. 7. Oui, ceux qui sont rentrés. Les Bleus de France 98. On est à 6, est-ce que vous montez?
8: Oui, 7.
3: 7.
8: 8.
3: 8 ici. Ça remonte.
8: 9.
6: 9.
3: 11. 11 carrément. Tac, on est passé à 11. Est-ce que vous avez aussi les remplaçants? Est-ce que vous montez au-delà?
8: 12.
3: 12.
7: Oui, t'as raison.
6: Allez, 13.
3: 13. Est-ce que vous montez à 14?
9: C'est tout.
8: Oui, 14.
3: Il n'y
8: avait que deux remplacements à l'époque.
3: Est-ce que vous montez à 15?
17: 3.
3: Est-ce que vous montez à 15?
8: Mais ça n'existe pas, 15.
3: 14, vous montez à 15.
8: Est-ce que ça vaut le coup de dire 15?
17: Mais non.
8: Mais oui, mais c'est pas grave.
11: Pour les malus,
8: ouais.
11: Pour le malus, 15, allez.
8: 15.
3: 15. Est-ce que vous montez à 16?
11: À 16. On s'en fout, même si on a un malus.
17: Ah, pas mal.
8: Attends.
17: T'es dedans?
3: Attention. Je compte 5.
8: Attends.
3: 4.
8: Je pense que c'est 16.
3: 16. Il monte 16. Est-ce que vous montez à 17?
17: Non, c'est bon.
7: Non, il n'y a pas 16.
3: Vous laissez adjuger à 16. Adjuger à 16.
8: On fait les évidents, évidemment, d'abord.
3: C'est incroyable. Bon.
8: Ok.
17: C'est pour ça.
8: Pas grave, on va tenter.
17: Bien joué.
8: Fabien Barthez.
3: Top chrono, c'est parti. Fabien Barthez, c'est bon.
8: Laurent Blanc.
3: Oui.
8: Marcel Desailly.
3: Oui.
8: Vicente Lizarazu.
3: Oui.
8: Didier Deschamps.
3: Oui.
8: Thierry Henry.
3: Oui.
8: David Trezeguet.
3: Ouais. David Trezeguet, c'est bon pour l'instant.
8: Bernard Diomède.
3: Oui. Bernard Diomède, évidemment.
8: Yuri Djurkaeff.
3: Oui.
8: Petit. Robert Pires.
3: Oui.
8: Emmanuel Petit.
3: Oui.
8: Lilian Thuram.
3: Oui.
17: Attends,
8: combien? On en a combien?
3: Attention.
7: 12.
17: 12.
3: Vous êtes à 12.
8: Et on a dit combien?
17: 16.
3: 16.
8: Qui j'ai pas dit encore?
17: Je l'ai
8: pas dit.
17: On a 4.
8: J'ai dit Thuram, j'ai dit?
7: Ouais.
8: Deschamps, j'ai dit?
17: Oui. 16 ou 7?
8: Ok, lui j'ai pas dit.
3: Chaque mauvaise réponse donnera 2 points à l'adversaire si vous n'allez pas au bout de vos 16.
17: 8 plus 4.
8: Non, parce que c'est.
3: Attention, 20 secondes, hein, encore. Il vous en reste 4.
8: On va dire Christian Carambeu.
3: Christian Carambeu, toute mauvaise réponse. 2 points pour l'adversaire.
8: Est-ce que Alain Bogossian, il entre ou pas? Bogossian, est-ce qu'il entre?
3: Attention, vite, il me faut une réponse.
8: Alain Bogossian.
3: Alain Bogossian, c'est une bonne réponse.
8: Bien joué.
3: Mais
8: il manque.
3: Allez, vous en manque encore 2. Attention, top terminé. Aïe. Non, le bœuf était mauvaise réponse.
8: Non, mais c'est après le
3: Alors, vous aviez dit 16, donc ça vous condamne à 3 mauvaises réponses. Donc, ça fait 6 points pour l'adversaire, plus 4.
17: Ouais.
3: Ça fait 10 points pour l'adversaire.
17: Allez.
3: Et vous êtes quand même bénéficiaire, puisque vous en avez donné...
8: Ils en ont raté 3, donc c'est 3 fois 4.
3: Il vous en manquait un.
7: Oui, il en manquait un.
17: Ah, okay. Oui,
8: ils ont fait une mauvaise réponse.
3: Un bon, parce qu'en tout, il n'y en avait que 14. C'est bizarre ce que vous avez oublié de me dire.
17: Ah, merci.
8: Voilà, j'ai eu peur. Hein. Donc on a combien de points? On a beaucoup de points.
3: 19 à 13, vous avez marqué 10 points, on a marqué 13.
8: Il fallait faire ça, on a
17: combien? Franchement, c'est bien joué.
3: Stratégiquement, c'est très bien joué. On enchaîne.
17: Allez.
3: Les champions du monde argentins de 2022 présents à la Coupe du Monde en 2026 cette année. Ceux qui ont joué 2022 et 2026, les champions du monde argentins de 2022 qui sont encore là en 2026. Vous m'en donnez combien, l'équipe Avikash?
11: Pardon? Tu veux en combien? 5.
3: 5. Allez, c'est parti.
11: 6. 7.
3: 7 ici. Oula, ça va vite.
7: 8.
3: 8.
11: 9. 9, allez.
3: 9, on monte à 9. Est-ce qu'on va jusqu'à 10? Est-ce que vous montez à 10, Karim? 9 côté Rafou.
8: Ils ont dit combien?
3: 9.
17: 9. 10.
3: Est-ce que vous dites 10?
8: On va à 10, allez.
3: Allez, ils vont à 10. Est-ce que vous montez à 11?
8: Allez, 11, 11, 11.
3: Ils montent à 11 tout de suite. Est-ce que vous montez à 12, Karim?
8: Non, on peut les avoir. Non, il dit pas, il dit pas.
7: Ah non.
3: Est-ce que vous montez à 12?
7: Oui, on peut y aller.
8: Allez, 12.
17: Ah non.
3: Il monte à 12. Est-ce que vous arrêtez? Séverine veut arrêter. Il y a une grande discussion.
11: On est à 12?
8: Il faut aller à 13.
11: Alors à 13, allez.
3: Il monte à 13. Attention, ça va très haut. Est-ce que vous montez à 14?
8: 1, 2, 3, 4, 5, 6.
3: Est-ce que vous montez à 14?
17: Non, non.
3: C'est dur. 13, une fois.
17: J'en ai pas d'autres.
8: Oui, si, il faut.
3: 13, deux fois.
8: 14.
3: 14! 14, est-ce que vous montez à 15?
8: Je sais pas s'il y en a 15.
17: On a pas les autres.
8: Bah, déjà,
3: 14, une fois.
8: 1, 2, 3, 4, 5, 6, 7, 8, 9.
3: Attention, 14, deux fois.
11: 15,
17: 20.
3: 14, trois fois.
11: Allez, 15.
3: 15. Hop là! 15! Est-ce que vous montez à 16? Vite!
8: On laisse.
3: 15, adjugé pour 15.
8: J'ai deux latéraux à droite.
3: Ouais, mais on y va.
8: Là, ils vont aller loin.
3: Top chrono, c'est parti.
11: Dibou Martinez, ça, je suis sûr.
3: Ouais, c'est bon.
11: Et Rouli.
17: Oui.
11: C'est bon.
3: Ouais, ok.
11: Voilà. Ensuite,
3: les gardiens.
11: Tu veux qu'on fasse les.
8: Ouais,
11: moi, j'ai les latéraux droits, c'était. Il y a Montiel et Molina.
3: Ouais. Ok. Ouais, on est bon.
11: Romero.
8: Otamendi.
11: Otamendi.
3: Alors, attendez. Romero. Otamendi. Ok, ouais.
11: Tagliafico.
3: Tagliafico, c'est bon aussi.
11: Ok. Ensuite.
8: Messi.
3: Oui, c'est une bonne réponse.
11: Alvarez.
3: Alvarez, exactement, c'est bien.
11: Et Lautaro Martinez.
3: Ouais. Et Lautaro Martinez, ok.
11: Alors, les milieux de terrain qu'on a, on a Rodrigo De Paul.
3: De Paul, ouais.
11: Enzo Fernandez.
3: Ouais, joli.
11: On a McAllister.
3: Ouais.
8: Il y a combien là?
17: 13.
3: Vous êtes à 13?
11: Il y a Paredes.
3: Il vous en manque 2, Paredes, ouais.
11: On l'a déjà dit. Alors, attends.
3: Il n'y a plus qu'un 10 secondes
11: qui allait à Lyon.
3: 10 secondes pour le dernier, non?
11: Ah oui. Il était déjà.
8: Almeida.
11: Thiago Almada.
8: Thiago Almada.
3: Bravo. Énormissime. Vous remplissez votre quota.
8: Bien joué, les gars.
3: Énorme, les gars.
8: Mais c'est bon.
3: y aller, mais... Vous les avez quasiment tous, puisqu'il y en avait 16.
9: Il y en avait 16.
3: Et il y en avait 16, ils vont manquer juste Palacios.
9: Oh,
2: mais oui, encore, mais...
18: Bravo, bravo.
3: Magnifique. Alors là,
18: on n'aurait pas eu les 15.
9: Vous êtes
18: on aurait été à
3: l'avantage pour l'équipe de Vicage de 34 à 13.
18: Bah oui.
3: Ça tourne à l'humiliation. On va voir.
18: On a fini encore.
3: Les adversaires des Bleus en phase à élimination directe de la Coupe du Monde depuis 1998. Les adversaires de l'équipe de France en phase à élimination directe. Hein.
18: Okay.
3: Donc, tiens, car, ouais. Depuis la Coupe du Monde 98. Vous pouvez m'en donner combien, Vicache?
9: Espagne. Oh, on démarre.
6: On les pousse.
9: Oh,
6: 10. On va aller 10.
9: Ils sont obligés.
3: À 10.
9: Ah, oui.
3: D'entrée, vous attaquez. D'entrée, ils attaquent à 10. Ouais. Est-ce que vous les laissez?
18: 11, allez.
3: 10, vous montez à 11.
6: 98. Match élimination directe.
3: Ouais, élimination directe.
9: Bah attends.
3: 12, on gagne. 12, ils peuvent me dire 12.
6: Depuis 98 donc.
18: C'est fini.
3: Allez, 12, une fois. 12, deux fois.
6: Vas-y, vas-y.
3: 12, trois fois. 13.
6: On a gagné.
3: Alors 14, allez. Allez, 14. Ils prennent 14. Est-ce que vous pouvez m'en donner 15?
6: Non, mais de toute façon, il faut faire complète par
3: 15. 15, ils donnent 15.
18: Ouais, allez,
9: 15.
18: Vous voulez jouer.
3: 15. Vous voulez laisser jouer?
6: Allez, 16 pour Smaré.
3: 16 pour Smaré.
18: 17.
3: Allez, 17. 17. Allez, adjugé, 17. Ça va être fantastique.
18: Il n'y a pas 17 en plus. Mais c'est pas grave. On va faire par compétition. Donc 98, c'est parti. Donc Paraguay.
3: Le Paraguay.
18: Italie. Croatie et donc Brésil.
3: Croatie.
18: 2002, il n'y a pas de phase.
3: Brésil, qu'on valide tout.
18: Ouais.
3: Ok, c'est bon.
18: Donc 2002, il n'y a pas. 2006, on fait Espagne.
3: Espagne.
18: Ouais. Ensuite, on fait le Brésil aussi. Déjà, on l'a dit, Portugal.
3: Brésil, vous l'avez dit.
18: Portugal. Portugal et donc Italie.
3: Ok, Portugal, Italie, vous l'avez déjà dit aussi.
18: Ouais, donc on a dit en Coupe du Monde. Hein.
9: C'est vrai.
18: Okay.
9: On a dit en Coupe du Monde.
18: Donc là,
6: 2010.
18: Donc 2010, on est mort.
6: 2014.
18: 2014, Allemagne. Nigeria.
3: Ouais, c'est
18: Allemagne.
3: Bon.
18: Allemagne.
3: Ouais.
18: Ça s'arrête là.
9: Ouais.
18: 2018, on va dire en plus la Belgique,
3: ouais.
18: L'Argentine,
3: ouais.
18: La Croatie, on a déjà dit, l'Uruguay,
3: très bien.
18: Voilà, donc ça s'arrête là. 2022, on prend qui en 8e?
3: Allez, vite, il vous reste beaucoup de temps.
6: Oui.
18: La Pologne.
3: Pardon, la Pologne, c'est bon. Ouais.
18: L'Angleterre.
3: Ouais.
18: Voilà. Et on est mis qui en demi en 2022? Le Maroc, bien sûr.
3: Le Maroc, ouais.
18: Et l'Argentine, on a déjà dit.
3: Okay.
18: Et c'est fini.
9: Et c'est fini.
3: Et la Suède. On la donne.
18: Et la
3: Suède, allez, on vous la donne. Tac, et c'est fini en effet. Il y a avec 15, vous avez fait une fête.
18: Bravo.
3: Le score final donc, avec
18: bravo,
3: malheureusement
18: les
3: deux fautés de bonus, ça ne nous empêchera pas de perdre, mais c'était bien, c'était vraiment de très
18: panache,
3: très
18: le panache, on savait qu'il y avait
3: très belles enchères, magnifique, la victoire pour les
18: bravo
3: outsiders,
18: les
3: donc l'équipe Vicache, Raphaël et Séverine qui l'emportent.
9: Mais dit bien joué.
3: Il est l'heure d'accueillir Tom Siaravine.
9: Hey,
19: c'est pas possible, hein.
3: J'en ai pas une.
19: Non, mais c'est pas possible, hein.
3: Qu'est-ce qui nous arrive?
19: Je sais pas, ça va tout le monde?
18: Ouais.
9: Ça va.
19: Ça fait longtemps qu'on s'est pas vu.
3: Bah, c'est pour ça que j'arrive pas à
19: penser. Tu viens plus aux soirées, hein. Et on a fait pas une soirée Croatie-Portugal.
9: Même code couleur.
19: Une fille déguisée en Croatie, trois autres déguisées en VAR. Je te laisse imaginer un peu le carnage. Bon, il fallait évidemment que je commence par ce match Portugal-Croatie, parce qu'il s'est passé beaucoup de choses. Évidemment, déjà, comme d'habitude, quand la Croatie joue, énorme dispositif. On parle de 30 infirmières, 5 ambulances et 3 défibrillateurs. Parce que vu l'âge moyen de l'équipe, c'est plus un exploit de les voir finir le match que de les voir gagner. Donc c'est assez fou. C'est la seule équipe qui, si elle se fait prendre pour dopage, c'est pour augmenter les performances hors du terrain. Donc ce serait assez dingue. Et pourtant, ce qui me régale avec ces vieux briscards, c'est qu'ils surprennent encore avec l'infatigable. Ils sont beaux, ces vieux briscards. Et quand je pense à Perisic qui ouvre le score à 37 ans, le mec ouvre le score, c'est complètement fou. Vicage, c'est fou. À 37 ans, t'ouvrais quoi, toi? Une bière, à la limite.
18: Ouais, voilà, c'est ça.
19: Mais c'est complètement fou. Les Croates mènent. En face, le problème, c'est qu'il y a aussi un vieux de 40 piges. Alors, il en fait 10 ans de moins. En même temps, il a un budget soin du visage équivalent au PIB de la Croatie. Oui. Donc ça peut aider. Mais il est surtout encore performant puisque CR7 a marqué son premier but en phase finale de la Coupe du Monde. 40 ans pour sa première fois. Ouais, on pense du coup à Steve Carell pour faire son but. Ça peut être sympa. Bon, évidemment, il l'a marqué sur penalty. Hein. Chacun fait bien sa première fois comme il veut, on va dire. Lui, c'était en tirant un penalty. Romain Arand, lui, c'était en payant. Chacun fait comme il veut ou comme il peut. C'est gratuit pour Romain que je ne recroiserai pas.
20: après l'émission, heureusement.
3: Il peut y aller avec Romain.
20: Un partout jusqu'à la fin du match. Puis Roberto Martinez a eu un éclair lucidité. Voilà, il s'est rappelé qu'il pouvait coacher. Il a fallu 4 matchs. Voilà, mieux vaut tard que jamais. Gonzalo Ramos marque à la 94e minute. Et ce qui est fou, c'est que la Croatie va égaliser.
3: Non, parce que le VAR va évidemment annuler ce but.
20: Ouais, la VAR, j'en parlais avec Jérôme Alonso la dernière fois. Il me disait, je pourrais écrire un livre dessus. J'ai dit, commence peut-être par une BD, Jérôme. Mais c'est vrai que hier, la VAR annule le but parce que le ballon est touché par un cheveu d'un joueur. Voilà, on en est là. Un cheveu en 2026, ça dérange. Que ce soit sur la langue, je veux bien. Quand c'est sur la tête, bon, c'est quand même un peu relou, faut arrêter. La Croatie perd donc là-dessus et le Portugal se qualifie. C'est ça, la VAR, l'un qui kiffe et l'autre qui vibre. Ça me rappelle un peu ce que m'avait dit ma meuf pour le Womanizer. Voilà.
3: Bon, c'est pas les seuls qualifiés hier, d'ailleurs.
20: Non, l'Espagne s'est qualifiée aussi, affrontera le Portugal. Moi, je les attends, les Espagnols. Hein. Lamine Yamal, il fait que dire, on est meilleur que la France. Viens, mon grand, on va jouer avec toi comme tu joues avec les nains à ton anniversaire. Ça va te faire bizarre. On va t'appeler passe-pas de tour, tu vas voir mon grand. La Suisse aussi.
3: Passe-pas de tour, très bon.
20: La Suisse aussi est passée face à une Algérie un peu sans saveur. C'est la limite hein, quand Vladimir Petkovic coach deux équipes en même temps, tu vois, à un moment donné, ça bloque. À la fin du match, vous avez vu les images, il allait revoir ses anciens joueurs. Moi, je vois un mec qui a encore des sentiments pour son ex. Hein. C'est un mec un peu toxique, je pense.
3: Allez, un mot sur France-Paraguay qui aura lieu demain.
20: Les 16e de finale demain, France-Paraguay. Et je suis aussi stressé qu'avant l'examen de la SSR. C'est-à-dire vraiment pas du tout. Alors, pas du tout, vraiment, je suis tranquille. Alors, on nous a dit de ne pas les sous-estimer. Permettez-moi de le faire quand même. Voilà. Je suis désolé, mais on va pas commencer à avoir peur d'une équipe qui a pour meilleur joueur son gardien. Voilà, si je peux me permettre, c'est comme avoir peur à l'école primaire de l'équipe de CM1 qui avait pour meilleur joueur le petit gros dans les cages là. Ouais, on l'appelait Bouffon, nous. Bouffon. Bon, j'avais le même corps, hein, je vous cache pas, mais c'est pas grave. Il y a un moment, on doit tenir notre rang. On est les CM2 de cette compétition. Il faut qu'on le tienne. Il faut jouer comme s'il y avait des recruteurs autour du terrain ou Morandini. Il faut impressionner en tout cas demain.
3: Il y avait longtemps.
20: Moi en plus, je serai au concert de Bad Bunny. C'est un chanteur, hein, Benoît, pas un Looney Tunes. Donc je pourrais pas trop voir le début du match, mais faites pas n'importe quoi les Bleus. Après on va ressortir cette chronique, je vais devoir m'excuser, ça va être relou. Donc allez les Bleus, et on se voit dimanche pour le débrief.
3: Magnifique, merci. Merci à tous. Allez, c'est parti, à tout à l'heure. Marine Costabadi, allez-y, faites votre entrée, comme ça moi j'envoie le générique, Marine. Et on vous dit qu'à tout à l'heure, c'est parti parce qu'on va à Cabourg, au frais.
21: Et oui, vous avez vu, c'est Cabourg, et puis surtout, on va faire un super jeu. Ah. J'ai peut-être besoin que vous me souffliez des trucs dans l'oreillette parce qu'on va essayer de trouver si ce sont des noms de joueurs de la Coupe du Monde ou des noms de chevaux.
3: Ah,
21: et là, jouez avec moi, vous allez vous marrer, mais restez avec moi. Soufflez-moi dans l'oreillette, les copains.
3: Allez, c'est parti.
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5: Si Manu Koné a été plutôt intéressant face à l'Irak et face à la Norvège sur les deux matchs qu'il a eu à débuter face à la Suède, clairement la paire Aurélien Tchouaméni, Adrien Rabiot a levé tous les doutes dans des rôles très différents, avec Adrien Rabiot à la percussion, initiateur des phases de transition offensive, Aurélien Tchouaméni dans un rôle plus de stabilisateur. Toute l'attention se tourne autour du quatuor offensif, plus précisément des trois stars que sont Dembélé, Olise, Mbappé, mais en interne, le staff ne manque pas de féliciter cette paire très complémentaire et qui sera essentielle dans la quête à la troisième étoile.
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0: L'hippodrome de Paris-Vincennes a fermé ses portes, mais le spectacle continue tout l'été puisque les plus belles courses au trot françaises prennent leur quartier sur l'hippodrome de Cabourg. Et pour ce meeting, il y a un homme à battre, c'est celui qui est devenu l'incontournable, Johan Le Bourgeois. Il est bel et bien présent ce soir, bien sûr, hein, pour aller rechercher le titre de meilleur driver. Le tout devant un public déjà très nombreux. Et on rejoint sur place Mickaël Cardine et Louis Fabre, qui ont fait le déplacement aussi et qui vont nous planter un peu le décor, à la fois côté public et côté course. Bonsoir à tous les deux.
1: Bonsoir Marine, bonsoir à tous. C'est vrai, c'est ici que ça va se passer tout au long de l'été sur l'hippodrome de Cabourg, à une trentaine de minutes hein, de Deauville environ pour ceux qui voudraient se rendre ici. Nous sommes également sur la côte. Le public est déjà présent. Hein, là, il afflue gentiment au bord des tribunes pour voir notre course événement qui va se disputer dans 6-7 minutes environ. Les premiers concurrents sont d'ailleurs entrés en piste. Voilà, il y aura 17 réunions ici sur l'hippodrome de Cabourg tout au long de l'été, les mardis et les vendredis. Et pour les fidèles d'à toute allure, eh bien, chaque vendredi, ça se passera donc ici sur l'hippodrome de Cabourg où, comme vous l'avez dit, le public est bel et bien présent. C'est un hippodrome où il fait très bon vivre.
0: Et on aperçoit déjà Johan Le Bourgeois qui entre en piste. Ça vous permet déjà de le repérer, ce fameux champion de Cabourg. Alors, on change de décor, mais on ne change pas l'équipe qui gagne, bien sûr. Ils sont présents, Guillaume Covès, Charlie Millepied, Lotte Fricot. Bonsoir à tous les trois.
2: Bonsoir Marine.
3: Bonsoir Marine. J'ai envie de surnommer le bourgeois gentilhomme.
0: Ah, ça nous donne une petite indication sur votre favori, ça. Mais on y revient tout de suite. Changement quand même ce soir avec une petite nouveauté que vous nous proposez. Aïe, aïe, aïe, on va avoir besoin de vous aussi. Hein.
4: Aïe, les problèmes. Marine, on va jouer en fin d'émission et il va falloir deviner si je parle d'un cheval ou d'un joueur du mondial. Mais bref, vous en saurez plus en fin d'émission. Restez, hein. Restez bien, vous allez pouvoir jouer chez vous.
0: Si vous suivez le mondial, vous allez peut-être être beaucoup plus fort même que nous d'ailleurs à ce jeu-là.
4: Que Guillaume en tout cas.
3: C'est gentil, ça commence fort, Elliot, merci.
0: Guillaume,
3: carton jaune.
0: La passe. Mais à vous, Guillaume, prenez la main pour nous présenter les 15 partants au départ et nous aiguiller un petit peu sur ceux qui ont les meilleures chances et ceux qui pourront peut-être...
3: Et parler de la piste de Cabourg, hein. Ouais. Contrairement à celle de Vincennes, c'est une piste plate à main droite avec les chevaux qui partent de loin avec Knock on Wood. Alors lui, c'est un peu Dr Jekyll et Mr Hyde, Corona de la Doue avec Sébastien Baude, souffle un peu trop le chaud et le froid. À mon goût, attention Antonin André, un pilote en forme qui a remporté la troisième course cet après-midi. Ils peuvent y croire avec Pierre-Yves Verva, attention, avec le 14, Joyce Desgranges, c'est une voiture de course, et Dada Del Ronco que va découvrir Sébastien Arnaud. Alors lui aussi fait partie hein, des princes de la côte normande. Maintenant, les favoris, ils sont nombreux à pouvoir prétendre à la victoire avec Paul Ploquin, qui est le tenant du titre, Alexandre Brivard, qui retrouve Koala Blue. Il s'était imposé avec ce cheval qui porte la casaque, les couleurs de Maxime Guyon, le crack jockey. Dominique Lecneux avec Max Ockein reste sur deux victoires. Et mes deux favoris sont des Néerlandais. Ils vont tenter de venger l'équipe nationale de football avec Johan Le Bourgeois, c'est mon favori. Pourquoi Johan Le Bourgeois, le roi de Cabourg, 313 victoires. C'est un record sur ce tracé et l'an passé, 12 victoires, il avait partagé la place de leader avec David Thomas. Maintenant, il doit briser le signe indien parce qu'il n'a jamais remporté de course événement à Cabourg en direct sur la chaîne.
5: Il vous a pas fait texto comme Eric Raffin la semaine passée parce que
3: non, lui il m'appelle directement.
5: Non, parce que l'été dernier, vous l'avez choisi chaque vendredi et résultat
3: marché,
5: des courses.
3: Eric Raffin, ça marche.
5: Zéro pointé.
3: Puisqu'il a gagné.
5: Ouais, moi, je pense que j'espère que Johan Le Bourgeois verra pas l'émission parce qu'il va vous en vouloir grandement encore une fois.
0: Alors qui pour challenger Johan Le Bourgeois qui est quand même numéro 2 au classement du Sulky d'Or actuellement?
5: Ben le placé de l'an passé du Festival de Cabourg, il avait terminé troisième, c'est François Lagadec, qui est un régional de l'étape et qui, mon petit doigt me le dit, a très envie de terminer numéro 1 chez lui, en son pays cet été. Ça commence par cette course événement ce soir. Il drive un cheval qui s'appelle Nelson Greenwood. Je pense que les amateurs
3: c'est
5: de football.
3: Du soir, là, hein,
5: non,
3: c'est tout à l'heure.
5: Les amateurs de football ont reconnu l'un des meilleurs, si ce n'est Elliott, effectivement, comme vous le soufflez à l'oreille, le meilleur milieu de terrain de Ligue 1. Et ce cheval ne connaît pas Cabourg, mais son driver connaît ça par cœur et je pense qu'il va lui montrer exactement où est le poteau d'arrivée.
3: Charlie, vous dites ça parce que vous êtes supporter de l'OM.
5: Ça n'a rien à voir.
3: Vous serez peut-être supporter de l'Atlético Madrid.
5: Ça n'a rien à voir.
3: Si, ça a à voir. Si, ça a à voir un peu.
0: Nous, ce qu'on va aller voir surtout, c'est comment François Lagadec entame ce meeting d'été.
5: Avec des ambitions.
0: Que donc,
5: j'espère.
0: Il y a Johan Le Bourgeois qui reste l'homme à battre. Eh bien, écoutez ce qu'il pense justement de celui qu'il faut aller chercher.

0: chercher pour le titre de meilleur driver.
1: Ici, le patron, c'est un petit peu Johan Le Bourgeois. Est-ce que vous comptez bien le titiller cet été?
2: Ah, j'aimerais bien. J'essaye tous les ans, mais c'est pas évident quand même.
1: Il est pas facile. C'est quoi ses qualités, ses forces ici?
2: Johan, il a beaucoup de qualités. Hein. Il a pas beaucoup de défauts. Donc, voilà. C'est surtout un peu les chevaux. Mais c'est vrai qu'il va être dur à battre encore cette année.
1: Mais vous pensez quand même, vous allez tout tenter en tout cas pour essayer de le battre?
2: Bien sûr.
0: Et en plus, avec la pluie d'Eliott, si j'ai bien compris.
3: Mais
0: c'est
3: non.
0: Ça.
4: Alors oui.
0: Allez, révélation.
3: Il va neiger en juillet.
5: Oh, messieurs.
3: Qu'est-ce qui se passe? Il
5: y a un plateau.
3: Dites-moi ce qui se passe. Je vais vous donner pourquoi je vais vers Charlie. On a parlé de Johan Le Bourgeois, effectivement, numéro 1. Et François Lagadoc, sur les 5 dernières années, il est dans le top 3. C'est de la régularité à l'état pur. Et je vais vous donner une info sur Nelson Greenwood. Vous savez le dernier driver qui l'a drivé, Nelson Greenwood?
0: Exact.
3: Johan Le Bourgeois.
0: Johan Le Bourgeois.
3: Ah. Il a terminé 9e.
6: Donc, ça veut dire qu'il a choisi Niagara River, Johan Le Bourgeois.
3: Et là, François Lagadoc revient au sulky. François Lagadoc, qui est aussi un local de l'étape.
2: Oui.
3: Donc, j'y crois.
5: Un petit cadeau pour Eliott, parce que je m'attendais pas à ça.
2: Ouais,
5: alors, j'ai ce petit maillot floqué du nom du cheval.
6: C'est à sa taille en plus.
5: Et donc, ça, Eliott, c'est pile la taille.
3: Je ne pourrais pas
5: top pour l'été.
3: Je ne pourrais pas toucher ce maillot. Je suis désolé, Charlie.
6: Je vous rappelle quand même que
3: je mets de côté. Je me range du côté de
6: Guillaume. N'a pas franchi le poteau en tête lors de ses 17 dernières sorties.
3: Oui.
6: 17.
5: Pas très en
6: 0 sur 17.
5: Fallait pas le dire, ça, Guillaume.
6: Voilà.
0: Mais oui,
5: pause
0: là, on a changé de décor.
5: Pause fraîcheur, s'il vous plaît.
0: On a changé de décor et on a donc compris qu'il y avait l'occasion de planter une banderille dès le départ à Johan Le Bourgeois. Il y a un petit challenge. Vous disiez tout à l'heure que cet anneau-là sur lequel on est à main droite, on tourne dans le sens horaire, en fait, contrairement à Vincennes.
6: Comme les aiguilles d'une montre.
0: Horaire. Voilà. Là, on est dans le sens horaire. Et quand même, il y en a un qui a peu de références sur ce genre de tracé, c'est le vôtre, Guillaume. Alors que notre petit Nelson Greenwood, oui, il lui fait bien les deux, il a de bonnes stats dans ce type
5: oui,
0: de tracé.
5: Vrai,
6: mais la mienne, elle reste sur 3 victoires.
5: Mais il y a un cercle vertueux pour Johan Le Bourgeois, c'est que vu qu'il est très fort à Cabourg, tous les entraîneurs appellent Johan Le Bourgeois en premier pour l'avoir.
0: Alors, on revoit les Kazakhs.
5: Il est là, regardez, en bleu avec les roues blanches.
0: Et regardez, on a la chance d'avoir donc la caméra de Louis Favre. On est au plus près vraiment des compétiteurs. Ils sont dans l'aire de départ, c'est là qu'ils se regroupent, qu'ils attendent les ordres du starter avant d'aller couper la cellule. Dans le bon timing, sans quoi, faut départ.
5: Et la casaque de Johan Le Bourgeois, elle est simple, hein, c'est la plus moche du peloton ce soir, donc au moins c'est facile.
3: Ah ben,
5: c'est non, mais très franchement, pour la télé, c'est pas terrible. Voilà, il faut le
3: dire. Vous pourrez lui donner votre maillot, Charlie.
5: À la limite. Merci, bravo.
6: Allez, départ imminent.
0: Allez, on
5: déjà
0: va.
5: La force de Johan Le Bourgeois, c'est aussi souvent d'aller en tête. Hein. Guillaume, je ne sais pas si avec ce cheval c'est possible, mais on sait que sa force, c'est de prendre la tête très vite et d'avoir un chrono dans la tête.
6: Son
5: il est là, François Lagadoc, regardez-le avec le numéro 3.
6: Son surnom, c'est chaud devant. Et on sait qu'on gagne une grande partie de la course au départ sur l'hippodrome de Cabourg.
5: Regardez, ils sont l'un devant l'autre déjà.
6: On est au plus près, hein, vraiment.
5: Là, on est avec eux, quel magnifique moment.
0: L'un derrière l'autre, c'est chouette.
6: Regardez, l'un derrière l'autre, le 3 et le 8, François Lagadoc derrière, Johan Le Bourgeois.
5: Allez François, il faut partir vite. Les chevaux vont prendre leur tournant sur la droite et tout de suite être lancés devant les tribunes. Attention à rester au trot. Attention, François Lagadoc avec Nelson Greenwood qui part au galop au milieu du peloton. Il est au grand galop. Si François ne le remet pas tout de suite dans les allures, il sera disqualifié. Les arbitres des courses vont le mettre dehors, mais c'est terrible. On attendait un match. Le match a tourné court. C'est terminé pour François Lagadoc. Ne riez pas, monsieur Cohen.
6: Carton rouge pour Charlie Villepied et Oxfricot avec la disqualification du 3. Nelson Greenwood en tête. C'est Dada Del Ronco avec Sébastien Ernaud. La casaque rouge et bleue. Où est Johan Le Bourgeois pour l'instant? Il est en 4e. Position avec cette toque bleue et ses casaques à damier jaune et bleu. Il prend son temps, il a raison. Sa jument néerlandaise reste sur 3 victoires. Regardez Alexandre Rivard qui prononce son effort avec la casaque de Maxime Guyon, casaque jaune, toque noire. Un petit pointage à l'arrière du peloton avec la présence de Jérémy Gaston, Vendée-Côte avec le 10 ainsi que Louis Baudron avec le 13.
5: Et c'est donc Robin Lamy avec le numéro 1 en vert qui s'est installé aux avant-postes. Mais vous voyez qu'il y a plusieurs attaques pour venir le relayer, notamment Sébastien Arnaud et à l'extérieur Alexandre Abrivard. On a quand même les vedettes de Vincennes qui sont déplacés à Cabourg ce soir, et Alexandre Abrivard, maillot jaune, assez logiquement donc, qui prend la tête au moment où Johan Le Bourgeois se rapproche à son extérieur. Là c'est un moment important, Guillaume. Est-ce que Johan Le Bourgeois avec le 8 va pouvoir prendre la tête et l'intérieur et la corde? A priori oui, Alexandre Abrivard va le laisser passer.
6: Oui, il a fait un bout un peu vite, j'espère qu'il ne va pas le payer dans les derniers mètres de course. Il va prendre la tête, il s'installe. Johan Le Bourgeois, il laisse passer Alexandre Abrivard avec le 9 à l'extérieur. Maintenant c'est Robin Lamy avec l'As, avec notamment regard un pointage avec Sébastien Arnaud sur un troisième rideau à la corde. Qu'on va faire maintenant, Johan Le Bourgeois? Regardez, regarde derrière. Pourquoi? Parce qu'il va cadenasser la course et personne ne va oser prendre le leadership de Johan Le Bourgeois à Cabourg.
5: Attention, hein, parce que vous l'avez signalé, son cheval a fait déjà beaucoup d'efforts pour venir prendre la tête. Là, pour Johan Le Bourgeois, il y a une chose simple. Il faut surtout qu'il n'y ait pas d'attaque. Parce que si là, il doit répondre à une nouvelle attaque, autant vous dire que dans la ligne droite finale, ce sera compliqué de garder des ressources. Ils sont face au poteau. Un tour de la piste à faire. Johan Le Bourgeois est toujours en tête avec à l'extérieur Pierre-Yves Verdun. Et en troisième position, Alexandre Abrivard en jaune, toujours à l'intérieur. On va deux par deux comme à l'école. Pas de changement pour le moment.
6: Attention à Paul Ploca qui a le bon parcours avec le 11. On rappelle que c'est le tenant du titre hein, de cette épreuve. Toujours en tête, Johan Le Bourgeois, son extérieur, Péri Verva. Regardez la casaque jaune top noir portée par Alexandre Abrivard avec Koala Blue, avec Paul Ploca. Attention, pour l'instant, il est en position de sniper. On regarde derrière un peu, il y a Franck Nivard, le parrain de l'émission, Kozak Adamier, Rosé Noir à l'intérieur sur un troisième rideau. Yalas Robanami est toujours à l'arrière-garde, les mêmes avec le 10 et le 4.
5: Allez, on a assez rigolé, 800 mètres à parcourir, on se décale à l'extérieur, on attaque maintenant. Et là, on va voir ce qu'il a dans le ventre. Yohann Le Bourgeois à Cabourg cet été, va-t-il enfin remporter sa course événement? Je peux vous dire tout de suite que c'est terminé pour Yohann Le Bourgeois, car son cheval est complètement pris de vitesse par le parrain de l'émission. Franck, il a main froide. Franck Nivard maintenant qui vient prendre l'avantage. Et là, la course a changé de dimension pour Yohann Le Bourgeois. C'est terminé, Guillaume.
6: Oh, c'est compliqué pour la jument néerlandaise, Yohann Le Bourgeois. Regardez, Franck Nivard avec son cheval qui s'appelle Kaiser, comme Franz Beckenbauer. Il prend le large maintenant pour entamer la ligne droite.
5: Ah, c'est peut-être l'Allemagne, effectivement, qui va sourire enfin, car Franck Nivard est parti. Rendez-vous compte, il a 15, 20, 30 mètres d'avance. C'est du jamais vu dans la toute allure d'avoir autant d'avance. Il lui reste une ligne droite à faire. Il lui reste 250 mètres à tenir, Franck Nivard. Derrière la deuxième place, eh bien, on bataille avec des chevaux qui terminent bien à l'extérieur. Peut-être Paul Ploca, peut-être également Yohann Le Bourgeois. Non, c'est fini, il s'accroche. C'est vraiment la Bérésina ce soir pour Yohann Le Bourgeois qui reviendra vendredi prochain, c'est sûr. Mais pendant ce temps-là, Franck Nivard se balade littéralement dans la première des estivales de Cabourg. La deuxième place est disputée. Il y a à l'extérieur le numéro 5, Sébastien Arnoux. Il y a le 10 avec Jérémy Vendée.
6: Il y a le 12 aussi, le 4.
5: Bien sûr, avec Romain Larue.
6: Victoire du 7, Kaiser, entraîné, piloté par Franck Nivard, le parrain d'A tout à l'heure. La deuxième place, il y aura photo peut-être pour le 5, photo avec le 10, quatrième place pour le 12 et la cinquième place. On regarde ça au ralenti entre le 4 et l'As. Bah, photo aussi, ouais. Entre le 4 et l'As, mais une victoire qui ne souffre d'aucune contestation.
3: Qu'est-ce qu'on aura vibré avec Charlie? La course qu'on a pu vivre avec Charlie.
6: Et changer de marabout. Hein.
5: Mais j'ai pas trouvé le maillot de Beckenbauer. Donc
3: Aïe, aïe, aïe.
5: Ah là là, quelle démonstration de Franck Nivard, par contre. Mais il était très bon.
0: Il nous a fait un peu le bourgeois qui aime bien comme ça prendre la tête, etc. Là, Johan l'a fait ce soir, mais beaucoup trop tôt, en fait. Son
6: beaucoup trop tôt, on l'a dit. C'est vrai que la jument a demandé à sa jument d'accélérer. Elle a du mal à prendre la tête.
5: Mais là, c'est
6: regardez, elle est fatiguée. Hein, elle baisse pied. Mais c'est vrai que Kaiser s'impose remarquablement avec Franck Nivard. On rappelle qu'il l'entraîne aussi, hein, qui était allégé dans sa ferrure. Et regardez la corde, regardez, il y a un accrochage entre la casaque jaune d'Alexandre Rivard et Yohann Le Bourgeois. On a vraiment frôlé la chute.
0: Hein. Les sulky, les roues des sulky sont à...
5: Oui, parce qu'Alexandre Rivard était en train de reculer derrière Yohann Le Bourgeois.
6: Il avait des ressources.
5: Il n'a pas réussi à se décaler, il n'avait pas la place pour mettre un sulky. Donc accrochage et tout le monde a perdu toute chance.
6: Et pas de victoire encore de Yohann Le Bourgeois dans la toute allure lors des estivales de Cabourg.
5: Surveillez votre téléphone, à mon avis.
6: C'est donc, ça, j'ai un pigeon voyageur.
0: On remonte au départ pour voir comment est parti.
5: Oui, ça lui arrive pas. D'habitude, c'est un cheval qui s'élance assez bien. Mais il y a toujours un peu de tension à Cabourg parce qu'il faut partir vite. C'est un moment important et son cheval eh bien, s'est mis au galop au moment de tourner. Peut-être le déséquilibre de faire tourner le cheval.
6: Hein, en jeu dès le départ.
5: C'est pas si simple. Et après, on voit son driver qui essaye avec ses mains de le remettre dans le trot. Mais à partir du moment où il a fait plus de 15
6: sauts de galop, c'est un peu comme l'équipe des Pays-Bas face au Maroc. Hein. C'est un peu ça, non, Charlie?
3: C'est la première Coupe du Monde qu'il regarde, donc il cale toutes les références. Ouais. Mais c'est vrai que la volte, c'est un moment qui est un petit peu critique. Parce qu'à ce moment-là, il y a des chevaux qui sont plus compliqués que d'autres. Et donc, à partir du moment où le cheval va pas forcément bien volter, donc pas forcément bien tourner, il y en a qu'on va pouvoir remettre assez facilement. Et là, François, c'était trop dur pour François Lagadoc. Et on a bien vu qu'il a ralenti, il a essayé de faire en sorte que. Mais le cheval a été mis hors jeu dès le début, sans vouloir faire un jeu de mots encore.
5: Il aurait certainement
6: gagné. J'ai déjà fait avant.
0: On aperçoit sur le gros plan, on a débouché les oreilles de Kaiser. Vous voyez, il y a les petits bouchons là, d'oreilles qui pendent de chaque côté. Bon, ça a permis de remettre une vitesse supplémentaire, à se demander même s'il en avait eu vraiment besoin.
5: Peut-être qu'il l'a utilisé au moment de l'attaque, parce que le but de Franck Nivard, c'était, on a vu, la course était tactique. Deux par deux, il n'y avait pas d'attaque. Franck, il a dû se dire, je sors. Par contre, il faut que j'attaque en une fois pour arriver à se rabattre avant le tournant. C'est souvent quelque chose d'important. On le compare parfois à l'athlétisme, aux 800 mètres par exemple. On va voir ce passage.
3: L'impression
5: qu'il se décale en 5 position. Là, il va sortir les bouchons, je pense, à ce moment-là, parce qu'il veut vraiment que son cheval donne tout ce qu'il a à ce moment-là et aille jusqu'au bout.
6: Ils ne sont pas encore sortis. Hein. Regardez, pour l'instant, il les a pas encore activés, les bouchons. Il les a pas activés. Regardez, c'est dingue, cette image. Il les a pas activés. Hein.
5: Ça veut dire qu'il n'a pas encore tout utilisé pour aller à fond et le cheval...
6: Donc là, il a seulement passé la quatrième vitesse.
5: Il
6: non pas la cinquième, non pas la sixième.
3: Là, il se rabat.
6: Regardez, il n'y a pas encore. On rappelle que les chevaux réagissent au bruit. Hein.
5: Et là, il ne veut pas ralentir, Franck. Il dit, je suis parti maintenant, parti pour parti, il ne faut plus se retourner et il faut aller jusqu'au poteau comme ça. Il a bien fait parce que mais il avait vraiment le meilleur cheval.
3: La vue intérieure qu'on a eue tout à l'heure, la vue, alors là c'est une vue intérieure aussi, mais qui était l'autre qu'on a eue tout à l'heure, bref, l'impression de vitesse était folle parce que là déjà on a vu.
6: Là, il est débouché.
0: C'est
6: là,
0: c'est à ce moment-là. C'est vraiment sorti de tournant.
3: C'est à ce moment-là, et là c'est, on a l'impression que c'est lui contre le reste du monde, et le reste du monde est très très très très loin. Et effectivement, il finit quand même avec de l'avance, mais comme le dit Charlie, il a bien fait d'attaquer tôt parce que derrière, quand même, les autres reviennent parce que les autres fournissent leur effort un peu plus tard. Mais il a déjà tellement d'avance.
4: Elliot, il a fait une échappée. Coupe du monde 74.
5: Oh, et un dernier détail intéressant, c'est que ce genre de choses, on ne peut pas forcément le faire à Vincennes parce qu'à Vincennes, la piste est plus exigeante. Il y a du bien dénivelé, sûr. Ça fatigue plus les chevaux. Ouais. Là, comme l'a dit Guillaume, piste plate, c'est moins fatigant. Donc, vous pouvez vous permettre d'attaquer d'un coup d'un seul loin de l'arrivée.
0: Et Franck Nivard, tout de suite, va nous livrer ses impressions. Voilà, c'est lui l'homme du meeting pour cette première course événement à Cabourg. Il est à votre micro, je crois, Mika.
7: Ouais, effectivement, le parrain de notre émission. Bravo Franck. Bon, c'est une belle manière de lancer les estivales de Cabourg.
8: Bah ouais. Bon, c'est un bon cheval. Après, voilà, ça faisait très longtemps qu'il n'avait pas été plaqué. Et bah, ça y a fait un plus forcément. Quoi. C'est un cheval qui a eu des petits problèmes, donc il n'a pas forcément ses gains, mais on ne peut pas le plaquer comme on veut, parce qu'il a très mal aux pieds. Et quand il est bien, je sais que c'est un cheval de cadence.
7: Bon, dans l'émission à tout à l'heure, on a rarement vu une victoire aussi facile, vous avez dû prendre du plaisir.
8: Oui, il allait très très vite dans l'année tournante, je l'ai laissé faire. Et puis après j'ai vécu sur mon avance, mais ouais, il gagne quand même bien. Ouais.
7: Vous avez eu le temps de célébrer à minuit droite.
8: Ouais, j'aurais eu le temps, mais je ne l'ai pas fait.
7: Bravo Franck.
4: Rapidement, c'est entre
5: c'est
4: le
5: du rugby, c'est du rugby.
4: Et les fers. Hein. Une petite plaque de plastique, voire de cuir, c'est très léger.
5: Sous les pieds.
4: Donc, sous les pieds pour protéger bien sûr les sabots, mais vraiment voilà. C'est donc, plaqué pour la première fois. Ouais. Et souvent on dit que la première est souvent la bonne. C'est le cas pour Kaiser.
0: Eh bien écoutez, ça va être l'occasion de faire la première du jeu concocté par Elliot. On va juste échanger nos places un instant et on va voir si ce sera la bonne justement ou
3: vous
0: si on va
3: Marine.
0: Être complètement ridiculisé.
3: Quel mon plaisir, Dieu. Effectivement, un jeu. Et là, Guillaume nous parle de Coupe du Monde, ça va être l'occasion de voir tout
4: et
3: ça.
4: Et rassurez-vous, je ne vais pas vous plaquer après l'émission. Hein.
3: Je vous propose qu'on lance un petit générique déjà avant de commencer.
0: Oh là là.
5: Fait maison.
3: Oui, il fait maison.
5: Oula.
0: Écoutez bien.
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3: Bon, le micro, c'est du factice, mais c'est pour l'ambiance, c'est pour la bonne humeur, c'est pour le jeu Cheval ou Mondial. Un jeu que vous connaissez peut-être les fidèles de l'équipe et de l'équipe de Greg, notamment fait par Antoine Pinault. Je prends la relève de ce jeu, merci Antoine. Bon, cheval bon. Ou Mondial, la consigne est simple. Il va falloir trouver si le nom que je vous donne, c'est le nom d'un cheval ou d'un joueur du Mondial. Ça va être chacun votre tour.
5: De cette année, du Mondial de cette année.
0: Ah oui, ouais.
4: Ça cette année, pas.
3: Vous
4: ça
3: verrez.
4: Pas.
3: Vous ah verrez. Ouais. Non, mais ça vous jouez règles, chez vous. Okay. Vous jouez chez vous. J'ai l'impression d'être Nico Saliaga. Ça ne veut pas. On va commencer avec Guillaume.
4: Oh, allez-y.
3: Mbappé.
4: Ah, fouteux.
3: Joueur du Mondial, effectivement,
4: du mondial.
3: Les termes. Charlie.
5: Une blague.
3: Bellano.
5: Pardon.
3: Bellano.
5: C'est un cheval.
3: Bellano est un cheval. Bravo, Charlie. Marine. Zalazar.
0: Joueur.
3: Zalazar est un joueur du Mondial. Effectivement, milieu de terrain de l'Uruguay. Vous voyez à l'image. Je pose le micro parce que c'est du factice. De toute façon, ici,
0: ça
3: c'est
0: vous va bien,
3: c'est
0: Hollywood, bien.
3: C'est Hollywood. Je le garde. Ok, je le garde, Marine.
0: Oui, ça vous va bien.
3: Guillaume, on enchaîne avec Darida.
4: Joueur du Mondial.
3: C'est un joueur du Mondial, effectivement, un milieu de la République tchèque. Qu'est-ce qu'elle a fait la République tchèque, là, dans ce Mondial?
4: Éliminé. Ils ont fait un tchèque en bois.
3: Ça, j'aurais jamais dû me poser la question.
5: Très fort.
3: Charlie.
5: Oui.
3: Neymar.
5: Oh. Est-ce qu'on peut dire les deux? Parce que si on peut dire les deux, je dis les deux.
3: Je demande votre réponse.
5: Eh bien, c'est forcément un joueur du Mondial, mais c'est aussi un cheval.
3: Donc votre réponse définitive est?
5: Les deux.
3: C'est effectivement les deux. Bravo Charlie.
4: Quel crack.
3: Que perspicace celui-ci. Effectivement, Neymar est un joueur du Mondial qu'on a peu vu, mais qui joue encore. Et on a effectivement un cheval qui court en Belgique.
5: Et qui n'est pas blessé. Jamais.
3: On a, en tout cas, effectivement, là, il a l'air d'aller bien. Marine. Je viens de parler de Neymar, je vais être obligé de parler d'un de ses coéquipiers, un des plus grands, Messi. Bon, je pose le micro définitivement, le temps de la réflexion parce que ça me pèse.
0: Forcément,
3: ça me pèse.
0: Joueur du Mondial, évidemment. Mais je crois qu'il y a des chevaux qui savent... Alors, Messi quelque chose. Bah, les joueurs du Mondial, là, on est sûr.
3: Messi est un joueur du Mondial, effectivement. Je vois l'œil coquin de Guillaume là, qui me regarde là. Je vois l'œil coquin de Guillaume, qu'est-ce que je lui concocte à celui-ci? Chez vous, hein, vous jouez, hein, vous nous direz sur les réseaux sociaux un petit peu, vous nous ferez un fax pour Guillaume, un Minitel, vous nous direz. Guillaume, Ronaldo.
4: Les deux. Joueur du Mondial et cheval.
3: C'est effectivement les deux. Alors j'ai pris, on aurait pu prendre CR7, j'ai pris R9. Je me suis dit, voilà, pour pas qu'on aurait pu me dire, ah Cristiano, machin. Bon, c'est effectivement les deux. Il a pris sa retraite, le cheval, hein, depuis 2025.
4: Pas comme moi.
3: Enfin, si seulement. Charlie.
5: Oui.
3: Starfelt.
5: Titre de film. Starfelt.
3: Pardon, mais la musique de l'ambiance est très très pesante en plateau. Starfelt. Mais moi, j'ai un petit peu peur.
5: Non, je... un petit cheval. Pas encore connu, mais qui va l'être bientôt.
3: Petit cheval qui pourrait gagner à Longchamp en sous peu.
5: Peut-être pas à Longchamp, mais au moins en
3: province. De province, ouais.
5: Ouais.
3: C'est un joueur du mondial.
5: Okay.
3: Karl Starfelt, défenseur de la Suède.
5: Ouais. Mais il était trop tard le match, je ne l'ai pas regardé. J'ai compris que j'allais perdre.
3: Raté.
5: Merci. Je peux quitter le plateau.
3: Marine.
0: Oui.
3: Yacelma.
0: Yacelma.
3: Ouais. Yacelma. Alors, il n'y a pas Selma qui est là en plateau, qui est une amie de Guillaume. Non, là, Yacelma en un seul mot.
5: Il a fait un bon match.
0: Cheval.
3: C'est un cheval. Tain, vous êtes bon. Ah vous êtes bon. Il y a que Charlie qui s'est trompé.
4: Yacelma, ouais. Qu'on a vu à l'honneur à Cabourg.
3: Exactement.
4: L'été dernier.
5: Oui, mais ça vous intéresse pas qu'il m'arrête. N'en faites pas trop, Guillaume.
3: Yacelma, ben non, mais c'est sa caution épique.
0: Non, mais il peut dire n'importe quoi. C'est pas grave.
5: Non, parce que pour l'instant, il a eu Ronaldo, Mbappé. C'est possible de faire des.
4: Ronaldo, il dit
5: des joueurs un peu
3: Guillaume.
0: Moi, j'ai eu Messi, pour dire.
3: Kélas. En un mot, hein, pas en deux. Je m'adresse pas à vous comme ça. Kélas.
4: Joueur du mondial.
3: Et c'est là quand même qu'il est sur tous les terrains celui-ci puisque c'est un cheval. Kélas est un cheval, un trotteur en plus, Guillaume.
0: Un trotteur,
3: Guillaume.
4: C'est terrible.
3: Aïe, aïe, aïe. On arrive sur les deux dernières propositions. Charlie. L'heure est grave, la musique l'est tout autant.
0: C'est terrible.
3: La tension est à son comble. Vinicius.
5: Les deux.
3: Sans trembler.
5: J'ai déjà vu le cheval.
3: Ah, c'était intime avec le cheval
5: Plus avec le joueur, mais j'ai déjà vu le cheval.
3: C'est effectivement les deux. Vinicius, le joueur du Brésil, bien
4: c'est
3: évidemment,
4: facile, hein.
3: Et un galopeur que vous voyez ici à l'image. Vinicius,
5: José
3: on arrive...
5: Soudan, son entraîneur, je la salue, elle regarde.
3: Sur le dernier cheval,
0: ouais.
3: Le dernier joueur.
0: Joueur.
3: Ou peut-être les deux. Marine. Kane.
0: Joueur du mondial, mais peut-être aussi cheval, ceci dit. Alors joueur, c'est sûr. Allez, bah, joueur du mondial, comme ça, moi, je me plante pas.
3: Seulement joueur du mondial?
0: Non, je pense que c'est les deux, très honnêtement. Mais...
3: Ah, Marine, je vous laisse.
0: Non, il faut.
3: Dites-moi.
5: C'est la gagne qui se joue là.
0: Il faut trancher.
5: C'est la seule qui n'a pas fait d'erreur.
3: Alors, j'ai pas compté les points, donc il faudrait que la régie me le dise.
5: C'est la seule qui n'a pas fait d'erreur.
3: Bravo.
5: Bah, c'est Charlie. Attendez.
4: Attendez.
0: Joueur du mondial, évidemment, c'est sûr, et cheval aussi, je crois. Allez, les deux. Les deux?
3: Les deux.
0: Ouais, les deux.
4: Mais non.
3: C'est le joueur.
4: Les prolongations.
3: Égalité.
4: Parfaite.
3: Égalité parfaite. Bah comme ça du coup ça reviendra, on attendra le prochain mondial.
4: Il n'y a pas les prolongations.
3: Bah non mais j'ai pas le choix.
4: On le fera pour le choix,
3: c'est ça, et c'est les aléas du direct. Hein.
5: On le fera pour l'euro.
3: C'est les aléas du direct. Ouais. Marine c'est dommage, ça s'est joué à rien.
0: Ah mais je voulais rester que sur le joueur.
3: Bon, il y avait de la tension, je suis encore en tension avec cette musique.
0: Bah on la refera, moi j'aime bien en fait, mais c'est vrai que ça mêle pas le
4: pitot. C'est bien la musique en plus. Hein.
0: Merci beaucoup à notre équipe qui était sur place à Cabourg. Nous on se quitte mais en se donnant quand même rendez-vous dimanche à Saint-Cloud, Charlie, parce qu'il y a un rendez-vous à ne pas manquer. Le meilleur cheval du monde, il est en France.
5: Oui, c'est la seule opportunité que vous aurez de voir le meilleur cheval du monde, titré en 2025, Calandagan, de courir en France. C'est la seule possibilité pour le voir en France, dans le Grand Prix de Saint-Cloud. C'est une grande et belle journée d'animation à Saint-Cloud, évidemment en région parisienne. Et Calandagan, il a gagné cette course l'an passé. Ça ouais. fait un an qu'on ne l'a pas vu en France. Et sachez que sa dernière course est également l'une de ses plus grosses défaites en Angleterre il y a 3 semaines, 1 mois. Il faut absolument que l'on revoie le grand Calandagan s'il veut rester meilleur cheval du monde cette année. Donc c'est une course qui a énormément d'enjeux dimanche à Saint-Cloud.
0: Et oui, on ira tous le soutenir à Saint-Cloud. Allez, d'un meeting à l'autre, nous on a lancé le meeting de Cabourg. Tout de suite, c'est le meeting d'athlétisme à Nancy. Vous allez rejoindre quelques-uns des meilleurs athlètes français et même internationaux. La première course, c'est dans quelques minutes seulement. Alors, belle soirée de sport et d'athlètes sur la chaîne L'Équipe. Et nous, on se donne rendez-vous vendredi prochain. Bye bye. Et...
10: Tout de suite, meeting de Nancy.

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6: Actuel troisième du concours, Ben Chialas, qui a réalisé jusqu'à présent 81m22 derrière les 81m23 de Yann Chossinan et les 82m09 de Pavel Fajdek. Nouveau record du meeting. Quatrième essai à suivre.
7: Bienvenue au stade Raymond Petit à Tomblaine, en banlieue de Nancy, pour le meeting Stanislas Métropole du Grand Nancy, pour m'accompagner ce soir, bien évidemment, Héloïse Kahn. Bonsoir Héloïse.
8: Bonsoir FX, comment ça va?
7: Très bien, ça va très très bien. Ça va être une belle soirée d'athlétisme que l'on va vous faire vivre sur la chaîne L'Équipe, avec des conditions météo idéales.
8: Oui, on est vraiment sur des conditions absolument parfaites. Le soleil est magnifique, pas trop chaud, pas trop froid. On est aussi sur un vent qui est très léger pour l'instant. Donc, et plus ça va avancer, moins il y aura de vent. Donc on est vraiment sur des conditions météorologiques optimales.
7: Le programme, le voilà, vous l'avez sous les yeux avec le 800 mètres messieurs dans quelques instants. Et bien sûr, également différents concours. Mais on va tout de suite se plonger, on va rentrer dans le vif du sujet, Héloïse, avec le 800 mètres, messieurs, avec notamment une très très belle start list, liste de départ, avec la présentation bien sûr qui va avoir lieu de quelques instants, couloir par couloir, avec quelques Français qui vont essayer eh bien, de tirer leur épingle du jeu, avec toujours cet objectif d'aller chercher les minima pour les championnats d'Europe de Birmingham, 1.43.00 pour les minima A, 1.44.80 pour les minima B.
8: Et vous le voyez avec ces meilleurs temps de la saison, on est vraiment sur une course très dense, donc de très belles choses peut-être à venir là sur cette course.
7: Avec notamment Loué Ouera, le Français, sixième performeur européen de l'année, s'il vous plaît, avec son 1.43.80, qui fait de lui le deuxième Français espoir de tous les temps. Grosse, grosse performance réalisée par Loué Ouera, qui peut peut-être aller chercher un meilleur chrono ce soir. Il y aura également dans cette course David Barroso, l'Espagnol, qui a remporté les mondiaux universitaires en 2025, quatrième des championnats d'Espagne également l'an passé, qui a déjà un chrono en 1.44.56 cette saison. On va retrouver également au couloir 4 un autre Français qu'il faudra suivre attentivement, Corentin Le Clésio, notamment vice-champion de France l'été dernier. 1.44.68 déjà réalisé cette saison. Les minima B déjà pour Corentin Le Clésio de réaliser. Meeting international évidemment avec la présence au couloir numéro 3 du Suisse Ramon Wipfli, qui a notamment été vice-champion d'Europe junior il y a 3 ans de cela, triple champion de Suisse. Au couloir numéro 2, il y aura Alexander Stepanov. Et puis au couloir numéro 1, Corentin Manou, autre Français qui était au pied du podium des France l'an passé.
8: Ouais, c'est une très belle course pour ces Français. Les conditions, comme on l'a dit, sont vraiment optimales. Donc on va voir s'ils sont prêts à quelques semaines des championnats de France.
7: C'est parti pour ce 800. Messieurs, avec des diodes lumineuses, bien sûr, qui seront à suivre scrupuleusement. Les diodes vertes, c'est pour le chrono calé sur les minima A en 1.43.00 et les diodes rouges 1.44.80 sur les minima B. Donc c'est très simple à suivre et on va bien sûr essayer de vous guider au mieux dans cette course avec Khaled Ben Madi, l'ancien champion d'Algérie, qui est le meneur d'allure, qui emmène tout le monde pour ce début de 800.
8: Et qui respecte parfaitement pour l'instant la LED. On le voit, hein, il regarde un petit peu derrière pour voir si les gars y suivent. Pourquoi ? Parce que si en effet ils ne suivent pas, il peut aussi adapter un petit peu son allure. Mais là, ça y est, ça se raccroche un petit peu. C'est important pour lui de tenir cette allure et au garçon surtout d'essayer de le suivre, puisqu'il doit respecter un maximum, lui, la demande qu'on lui fait.
7: Allez, le passage au 400 mètres en 50-37, c'est exactement ce qui avait été demandé à quelques centièmes de seconde près avec Francesco Pernicci, l'Italien qui pour l'instant est bien juste derrière le meneur d'ailleurs. Loué Ouera qui est très très bien placé. Héloïse à 300 mètres de l'arrivée. Mais attention, c'est pas terminé parce qu'il y aura de la bagarre jusqu'au bout.
8: On a même l'impression qu'il a les épaules un petit peu en arrière, ça veut dire qu'il en a encore sous le pied. J'ai l'impression qu'il prend le temps d'y aller alors que l'Espagnol prend beaucoup plus de risques et un petit peu tôt, j'ai l'impression, parce que on va voir si le démarrage des autres athlètes va commencer à 200 mètres, parce que pour l'Espagnol ça a commencé un peu tôt, il me semble.
7: Exactement, David Barroso pour l'instant qui est en deuxième position. Loué Ouera qui continue à prolonger son effort à la sortie du dernier virage. Loué Ouera qui va tenter un coup avec Pernicci pour l'instant qui est
8: tout
7: en
8: poste.
7: Loué Ouera qui lance son attaque. Allez Loué Ouera, il faut accélérer s'il le peut, mais Pernicci est très très solide. Barroso qui va peut-être emmener Loué Ouera sur un très très beau chrono. La victoire pour Pernicci en 1.43.61. 1.43.61 pour Pernicci, le record d'Italie, s'il vous plaît.
8: Incroyable
7: performance. 1.43.60 pour Francesco Pernicci.
8: J'avais effectivement peur qu'il déclenche un petit peu trop tôt, parce que Pernicci, c'est vraiment le danger évident pour Loué Ouera. On avait l'impression qu'il allait partir un petit peu tôt, mais finalement, il a lancé au bon moment quand il a vu que le train n'était pas assez rapide pour lui, puisque lui, évidemment, il était sur des bases tout autre, qui était justement le record d'Italie.
7: Et Loué Ouera à 0,01 seconde de son meilleur chrono de la saison, 1.43.81 contre 1.43.80 qu'il avait réalisé un peu plus tôt dans la saison. Et David Barroso qui termine troisième de ce 800 que l'on va revoir. On va avoir les grands moments, Héloïse, les moments clés de ce 800.
8: À noter aussi hein, Corentin Leclézou qui fait une très belle performance, qui est très proche de son record personnel. Donc c'est vraiment une très belle course pour ces Français. Et Loué Ouera qui est en train de confirmer tout simplement qu'il est
7: 76.
8: En excellente forme.
7: 1.44.76 pour Corentin Leclézou qui réalise son meilleur chrono de la saison. Minima B en poche. On a vécu le 800 messieurs, le 800 féminin à présent, là aussi avec une belle carte à jouer pour les Françaises qui vont être en lice. Elles sont quelques-unes, Olivia Alexandre notamment, il y aura également Charlotte Dumas, Clara Lieberman qui seront au départ, Léna Candice ou non. Voilà des noms que l'on connaît depuis de nombreuses saisons, Héloïse, dans ce 800 féminin.
8: Clairement, Clara Lieberman aujourd'hui apparaît comme la grande favorite de cette course, elle a vraiment confirmé.
7: Et là aussi, hein, les allures sont demandées, calées sur les minima A, les minima B, les diodes vertes sur le minima A, les diodes rouges sur les minima B, 1.58.00 ou 1.59.80. Le peloton qui s'élance de ce 800 féminin, avec notamment Agata Kolakowska, la polonaise, qui emmène tout le monde sur ce 800.
8: Il faut bien vous rendre compte que le lièvre, la meneuse d'allure, a vraiment un rôle central. Elle ne va pas seulement vite, elle est surtout là pour créer un bon tempo pour les filles.
7: Et d'entrée de jeu, hein, Clara Lieberman qui se cale tout de suite derrière la meneuse d'allure. C'est très très bien pour l'instant ce que fait Clara Lieberman pour le moment, avec Gemma Ricci, bien sûr la britannique, hein, la vice-championne du monde en salle 2024 et qui a participé à de nombreuses finales comme les Jeux.
8: Là on voit Léna Condissounon qui s'est arrêtée. Elle a été un petit peu bousculée et elle a été forcée de rentrer sur la piste. Donc là je pense qu'il y aura beaucoup de frustration pour sa part, parce qu'elle a vraiment été poussée. On va voir là du coup s'il n'y a pas une fille qui va être potentiellement disqualifiée. Mais en tout cas on voit Clara Lieberman qui décide de courir maintenant comme à son habitude, c'est-à-dire au devant de la scène. Elle n'a plus peur de rien aujourd'hui, elle n'est plus dans une logique de participation, bien au contraire elle est dans une logique de confrontation internationale
7: et aller pour essayer les minima.
8: Exactement, pour essayer d'aller chercher ces minima qui sont très proches pour elle. C'est une athlète vraiment de plus en plus confirmée.
7: Allez, le dernier 200, dernier virage avec Clara Lieberman qui est toujours aux commandes, avec Charlotte Dumas également, l'autre française qui est très très bien placée, avec Gemma Ricci également, la britannique. Et puis il y a également McKenna Keegan qui va tenter son également son batou. Colbert également, Smiley Colbert, mais c'est Clara Lieberman qui pour l'instant résiste à tout le monde, avec Charlotte Dumas qui reste en deuxième position, coude à coude avec l'Allemande Smiley Colbert. Clara Lieberman qui va l'emporter sur ce 800, 1:58.91. Elle n'améliore pas son meilleur chrono de l'année en 1:58.34, qui fait d'elle la cinquième française de tous les temps. Elle réalise une nouvelle fois les minima B, mais pas les minima A, qui sont à 1:58.00, on le rappelle.
8: Alors malheureusement, elle ne réalise pas les minima, mais c'est tout de même une grosse confirmation qu'elle vient de réaliser encore ce soir. Elle confirme, et c'est pas évident dans un 800 mètres en meeting, tout simplement parce qu'il y a souvent des stratégies qui sont mises en place. Elle ne s'est pas fait piéger et elle réalise encore une excellente performance.
7: Et encore un chrono sous les deux minutes pour Charlotte Dumas qui termine deuxième en 1:59.47 devant Smiley Colbert, l'Allemande, en 1:59.95, a signalé le record personnel de Julia Chéreau en 2:00.43. Julia Chéreau qui avait terminé quatrième des championnats de France l'année dernière. Voilà pour les belles performances. Record personnel également pour Olivia Alexandre du Stade Sotte-Villet en 2:01.48. Voilà pour ce 800 féminin remporté par Clara Lieberman devant Charlotte Dumas. Et beaucoup de monde, bien sûr, qui s'est donné rendez-vous ici à Tomblaine pour ce meeting de Nancy. Et maintenant, à suivre le 100 mètres féminin. Avec là, eh bien, toute l'essence du meeting international qui est celui de Nancy. Alors, c'est vrai qu'on aurait aimé un peu plus de Françaises. Il y en aura une quand même. C'est Marie-Lydia Océane Moart qui représente l'île Maurice en fait, hein, en délégation, en équipe nationale. Hein.
8: Oui, et qui est présente aujourd'hui parce qu'elle est du club de Nancy, tout simplement.
7: Exactement, Nancy d'athlétisme métropole. Elle détient notamment le record de l'île Maurice en 11 secondes et 64 centièmes. Au couloir 2, on va retrouver l'Espagnol Jaël Bestué, notamment finaliste des championnats d'Europe à Rome sur 200 mètres il y a deux ans de cela, qui a un record en 11-10 et qui dispute son premier 100 mètres de la saison. Il y aura également celle qui a remporté le championnat d'Afrique cette saison sur 200 mètres, Mamoundou Kone, qui a un record en 11 secondes et 9 centièmes réalisé cette saison au couloir numéro 4. On va retrouver une connaissance, un des gros meetings européens, Zoé Hobbs, notamment triple championne d'Océanie, qui a un record en 10:94 cette année. 11 secondes pile pour Zoé Hobbs, qui sera au couloir 4. Au couloir numéro 5, championne d'Afrique du 100 mètres cette année au Ghana, Eva Gekolé Etame, 11:06 pour son record, triple championne du Cameroun. Au couloir numéro 6, là aussi, une grande championne spécialiste du 100-200, Daryl Neita, la britannique, notamment qui a été vice-championne d'Europe à Rome il y a deux ans de cela sur le 200 mètres avec un record en 10:90. Elle fait sa rentrée sur 100 mètres également. Le Portugal, Tatiana Pinto, qui sera au couloir numéro 7, qui a notamment été médaillée de bronze au Mondiaux à Eugene en 2022 avec le relais 4x100 portugais. Un record en 11 tout pile et 11:09 cette saison. Et puis Imani Lanciquot, la britannique, qui a notamment été vice-champion olympique à Paris avec le relais 4x100 britannique.
8: C'est une course extrêmement dense. Rendez-vous compte, il y a 5 filles qui sont entre 11 secondes et 11 secondes 10. Donc ça va être extrêmement serré, très dense. Et tout va se jouer dans le haut départ et dans la transition.
7: Avec les 8 jeunes filles, donc 8 jeunes femmes concentrées, bien sûr. Et le public qui encourage, bien sûr, en même temps, le concours de longueur qu'on vivra tout à l'heure en fil rouge, qui a commencé. Pour l'instant, eh bien, le silence se fait dans les travées ici du stade Raymond Petit à Tomblaine, avant le départ du 100 mètres féminin. un record du meeting qui date de 2012 en 10 secondes 91. Ah, papa, papa, les huit protagonistes vont être rappelés. On va voir s'il y a eu un faux départ avéré.
8: J'ai l'impression que ça bouge un peu au couloir 2.
7: Du côté de JLBS.
8: Ouais, j'ai l'impression que ça bouge un petit peu, mais alors j'ai un petit doute sur est-ce qu'elle bouge, est-ce que qui sort. C'est vrai que c'est vraiment ça l'enjeu, parce que en effet en athlétisme on peut bouger, mais tant qu'on ne déclenche pas la machine qui annonce le faux départ, c'est possible. Donc parfois le fait que quelqu'un bouge à côté de soi, ça peut faire déclencher celle qui est à côté. C'est léger, hein. Pas grand monde.
7: C'est léger, léger, on va voir. Ça a bougé aussi au couloir 3. Hein. Ouais. Donc Mamoundou connaît également.
8: On va voir le jury qui va décider.
7: Alors j'ai l'impression que ça va être un. On va voir, carton vert ou pas.
8: C'est tellement léger que.
7: Ouais. Alors les temps de réaction, on les a. Et l'Anticoat. Ah, l'Anticoat, la Britannique a un temps de réaction négatif. Et oui. Aïe, aïe, aïe. Carton rouge et noir.
8: Et pour le coup, là, on ne voit pas le départ au niveau de. Où il y a le public. Donc oui. Malheureusement, on n'a pas pu voir les.
7: Et malheureusement, c'est terminé.
8: Elle va quand même vérifier,
7: parce que là, elle est un peu étonnée.
8: Elle demande à voir. Elle a la possibilité tout de même de courir et que son temps ne soit pas comptabilisé. Est-ce qu'elle va faire cette demande? On va voir ça.
7: Bien sûr, parce qu'il n'y a pas eu de série avant, donc c'est une course sèche. Hein, donc c'est un petit peu dommage d'avoir fait le déplacement.
8: Ah oui, elle vient d'Angleterre juste pour cette course, donc c'est quand même dommage.
7: Alors, discussion avec les membres du jury, les officiels, pour voir si Mehdi Lansikout va être autorisé à courir, et surtout si sa disqualification va être éventuellement remise en cause, mais peu probable, hein, le carton a été brandi.
8: Bah, le fait qu'on voit clairement que le temps de réaction a été négatif, normalement, malheureusement, elle ne pourra pas être réintégrée
7: c'est juste
8: officiellement.
7: Éventuellement, demander à courir.
8: Exactement, elle peut vouloir courir tout de même pour éviter de faire le déplacement pour malheureusement.
7: On va revoir justement. Maintenant qu'on sait que l'Anticoat a un temps de réaction négatif, elle est au premier plan, là, vous la voyez. C'est pas évident.
8: C'est pas évident du tout, hein, très honnêtement. Et on le sait, hein, y a des personnes qui ont la capacité auditive d'entendre le départ beaucoup plus vite que la moyenne. Et parfois, c'est extrêmement léger.
7: Ouais, mais là, c'est négatif. Hein. C'est même pas sous les 100 millièmes. Hein.
8: Oui, mais il y a des athlètes qui ils ont réussi à prouver qu'il y avait des athlètes qui réussissaient à entendre vraiment très vite et très proche, au point d'être en négatif. Mais alors, c'est très proche du positif, évidemment. Donc, ce serait intéressant de revoir à combien elle se fait disqualifier. Mais c'est vrai que là, quand on voit l'image.
7: C'est moins 11 millièmes, je crois.
8: C'est vraiment pas grand chose, donc ouais. Ce serait intéressant quand même de pouvoir la voir courir, et je pense qu'elle-même elle demande à voir les images, et concrètement on ne la voit pas bouger plus que ça. Donc est-ce que les pieds étaient bien enclenchés? C'est toutes les questions là qu'il faut se poser, et que le juge arbitre doit prendre une décision, mais là c'est sûr que c'est pas évident.
7: Ouais, et là ça discute bien sûr de manière prolongée.
8: Ouais, et ça part sans elle, on a l'impression que.
7: Ouais, elle n'arrive pas à avoir gain de cause.
8: Ouais, et les filles vont repartir.
7: Ouais, elles se mettent dans les starts et bien malheureusement Imani Lansikout va assister à la course au bord de la piste. Elles ne sont plus que 7 donc au départ de ce 100 mètres ici à Nancy. Allez, cette fois-ci le très bon départ de Zoé Hobbs pour l'instant, avec pour l'instant également Mamoundou Koné, Zoé Hobbs qui va aller l'emporter avec le chrono. On va surveiller 11 secondes 10 avec un vent favorable de plus 0,6 mètres par seconde. Et bien voilà, Zoé Hobbs, la triple championne d'Océanie, qui était sur le papier l'une des favorites, hein, l'emporte devant Ebagué Kolé Etamé, la Camerounaise, la championne d'Afrique en 11-19, et Jael Bestoué 11 secondes 30 qui réalise pour sa rentrée ce chrono de référence. Et Imani Lansikout qui n'en démord pas, qui ne comprend toujours pas pourquoi elle a été privée.
8: Oui, je pense que ça ne doit pas être évident. Elle a beaucoup de frustration, je pense, parce qu'il faut bien vous rendre compte qu'elle s'est échauffée. Elle attendait ce moment avec impatience. Donc il y a pas mal de frustration. Après, voilà, le temps est négatif. À retenir tout de même le très très beau départ de Hobbs. Elle a vraiment fait un très très bon départ. Et je vous l'ai dit, tout se jouerait au départ et dans la transition. Et c'est exactement ce qui s'est passé, parce qu'après, personne n'a réussi à la rattraper. Elle a pu réussir à déployer son bassin. pas. Là où c'est une athlète en plus qui lève beaucoup les genoux, donc c'est vraiment un beau geste à observer.
7: 11 secondes 10 pour Zoé Hobbs et il y a quelqu'un qui une athlète qui s'est blessée, j'ai l'impression, après l'arrivée. On va revoir ça à l'image, mais je me demande si ce n'est pas Daryl Neita, non Daryl Neita, ou on va voir.
8: Mais là on revoit la foulée, comme je vous l'ai dit, c'est une athlète qui a sorti tout de suite des blocs en tête. Et on le voit là, les genoux qui montent beaucoup, les coudes aussi à 90. Donc c'est une athlète qui est très très métronome et elle a pu réussir à déployer sa foulée pour terminer première.
7: Alors,
8: j'ai l'impression que c'est Mahmoud Dokone.
7: C'est Mahmoud Dokone, on va voir. Ouais. On va essayer de savoir un petit peu plus. Voilà donc les résultats de ce 100 mètres féminin. Zoé Hobbs, donc il l'emporte en 11 secondes et 10 centièmes. Allez, le petit concours du marteau également avec deux Français, Paul Creusevaux et Yann Chaussinon. Yann Chaussinon qui avait fait des merveilles l'an passé, on s'en souvient, avec le record du meeting, 81m14. Et puis c'est lui le meilleur performeur mondial de l'année, hein, avec ses 82m44, le Français qui a marqué de nombreux points avant les championnats d'Europe à Birmingham dans un mois. Pendant cela, il y a également Pavel Fadjek qui, lui aussi, dans ce concours, aura des prétentions avec un 79m99. C'était un peu plus tôt dans le concours. Pavel Fadjek est très, très en verve dans ce concours, bien évidemment. Pas très loin des 80 mètres. Le quintuple champion du monde. Médaillé de bronze des Jeux de Tokyo, Héloïse.
8: C'est vraiment un athlète qui arrive à gérer parfaitement et à créer parfaitement de la vitesse au bon moment. Et il lance ce jet à la perfection. Il suffit simplement qu'il soit en état de forme et en état de grâce pour avoir de très très belles performances. Donc on va voir comment va se dérouler ce concours.
7: Alors parmi les autres lancers intéressants, puisque ce concours a déjà commencé il y a pas mal de temps, Yann Chaussinon, le Français, on en parlait. Et regardez le deuxième essai. Deuxième essai de Yann Chaussinon, qui est pour l'instant son meilleur essai de la soirée, de ce début de soirée. Marteau qui s'élève bien dans les airs et regardez au-delà, bien au-delà des 80 mètres.
8: Super.
7: 81 mètres 23, c'est tout simplement un nouveau record du meeting.
8: Même la bénévole, elle était très contente, elle était en train de sauter. C'est vraiment une très très belle, très très belle performance, très belle entrée dans ce concours, parce que c'est le deuxième essai.
7: 81m23, nouveau record du meeting pour Yann Chaussinon, nouveau concours au-delà des 80 mètres pour le Français qui est très en forme à un mois des championnats d'Europe de Birmingham. Allez, place aux 100 mètres messieurs, avec une belle bagarre entre sprinteurs du continent africain et puis un américain quand même dans cette course, Christian Miller. On va suivre ça de très près avec notamment Papam Madiaye Diarra, qui sera en couleur numéro 1, qui a un record en 10 secondes et 43 centièmes. Au couloir numéro 2, vice-champion des Jeux africains 2024 sur 200 mètres, Claude Itungé Bogoni, qui a un record en 10-08 réalisé cette saison. Au couloir numéro 3, le double champion du Sénégal l'an passé du 100-200, qui détient le record du Sénégal en 10-03, Amadou Fall Sarr. Au couloir numéro 4, troisième des championnats d'Afrique du Sud cette année, qui a un record en 10 secondes et 1 centième, Émile Erasmus. Au couloir numéro 5, on va retrouver un Cubain, Jens Reynold Fernandez, qui a réalisé son record cette année en 10 secondes et 8 centièmes.
8: Et c'est rare de voir des Cubains sur le 100 mètres, donc
7: On en profite.
8: On va regarder ça.
7: Exactement.
8: Avec attention.
7: Exactement. Les Américains, on a l'habitude d'en voir. Il n'y en aura qu'un seul aujourd'hui. Il a 20 ans. Christian Miller, qui a un record en 9,93. C'est lui quasiment qui a le meilleur chrono en record personnel, puisqu'il est devancé d'un centième par Udodi Shudi Onwu Zurike, ancien champion universitaire du 200 mètres en 2023 sur 200. Record en 9,92. Très impressionnant. Et puis également, il est à domicile, sociétaire du Nancy Athlétisme Métropole, 8e des championnats d'Afrique il y a 2 ans de cela, qui détient un record en 10 secondes et 11 centièmes. Noah Bibi.
8: Ça va être une course très intéressante parce que on a vraiment Emil Erasmus qui sort d'un record personnel qui est devenu du coup son meilleur temps de la saison. Donc il est sur une dynamique très fraîche, très intéressante, avec un athlète qui, deux, trois athlètes qui n'ont pas encore couru leur meilleure course, mais qui ont des PB beaucoup, beaucoup mieux, sous les 10 secondes. Donc on va voir s'ils arrivent aujourd'hui à prouver leur forme.
7: Allez, on va voir également ce que donne Christian Miller, hein, l'Américain en couloir 6. Tout jeune, sprinter de 20 ans, un de plus, dans les rangs américains.
8: Mais aujourd'hui, c'est intéressant de voir l'hégémonie africaine qui se révèle aussi au niveau mondial.
7: Tout à fait.
8: Aujourd'hui, les Africains sont quasiment les meilleurs sur le sprint.
7: Allez, la mise en action. Bonne mise en action de Erasmus pour l'instant. Erasmus, mais qui va devoir bagarrer avec Fernandez de Cuba. Erasmus qui va avoir le dernier mot jusqu'au bout en 10 secondes et 11 centièmes. Avec un vent favorable, une nouvelle fois, plus 1,0 mètre par seconde. 10-10 pour Erasmus à 9 centièmes de son record. 9 centièmes de seconde de son record. Erasmus qui donc s'adjuge ce 100 mètres, Héloïse.
8: Comme à l'image du 100 mètres féminin, ça s'est joué vraiment au départ. Et ensuite, dans la transition, à partir du moment où il s'est relevé, il n'y a vraiment personne qui a réussi à rivaliser avec cet athlète. Erasmus est vraiment dans une dynamique assez intéressante. Et en plus, c'est extrêmement perfectible. Quand on pourra regarder le ralenti, je vous en parlerai, mais il y a énormément de choses qui peuvent être améliorées sur cette course. Parce qu'on le voit quand il est en confrontation directe et quand on voit les autres remonter, il passe en cycle arrière, et je vais vous expliquer ensuite. Mais c'est vrai que c'est une course qui peut vraiment être améliorée de mieux en mieux.
7: Et Fernandez de Cuba qui termine deuxième en 10-15. Et Christian Miller, le jeune Américain, qui complète le podium en 10 secondes 16. Voilà pour ce 100 mètres que l'on revoit.
8: Et là, vous le voyez, hein, il a vraiment le meilleur départ. On le voit, les genoux montent très bien. Et à un moment donné, vous allez voir, il va buter avec ses fesses. Donc les talons vont toucher les fesses, il va partir en cycle arrière. Et les épaules vont un petit peu en avant. Donc il est vraiment déséquilibré parce qu'il a le souhait de vraiment rester en avant et être le premier. Sauf que ça crée du déséquilibre. Et il ne fallait pas plus de mètres que ça pour que les garçons ne passent pas devant. Donc il y a beaucoup de choses qui peuvent être perfectionnées sur cette course.
7: Le sourire, la satisfaction d'Emil Erasmus, le Sud-Africain qui remporte ce 100 mètres ici à Nancy en 10 secondes. Et 10 centièmes, voilà pour ce 100 mètres avec les résultats complets. On marque une pause et on se retrouve très vite, bien sûr, sur la chaîne équipe pour la suite de ce meeting de Nancy.
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13: Aujourd'hui parce que vraiment sa planche
14: n'était
13: pas bonne.
14: Ouais, Erwan Konaté de 25, c'était lors des championnats d'Europe Espoir l'an passé où il avait été chercher le titre qu'il avait réalisé ce record. Allez, le retour ici à Nancy pour la suite de ce meeting. Stanislas Métropole du Grand Nancy avec le 400 mètres féminin. Avec la présentation des 8 protagonistes dans cette course, vous avez les noms, on va les voir une par une. Avec une Française dans cette course, Alex Deo, la toute jeune Alex Deo.
15: Oui, j'ai eu la chance tout à l'heure de l'apercevoir à l'échauffement. Elle m'a dit qu'elle avait extrêmement hâte de courir, elle avait beaucoup d'envie. Donc on va voir si ça va se traduire sur la piste aujourd'hui.
14: On a hâte de la voir avec Alicia Regis, la Britannique qui sera en couleur numéro 8, qui a un record établi cette saison en 52 secondes. Et 11 centièmes au couloir numéro 7. On va retrouver la championne d'Italie 2023, troisième des Universiades l'an passé, Alessandra Bonora même précisément, 51-79, c'est son record établi cette année. Au couloir numéro 6, on va retrouver notamment celle qui a été championne du monde en salle cet hiver avec le relais 4x4 mixte, la Belge Elena Ponette. Au couloir numéro 5, on va retrouver celle qui a remporté les mondes universitaires il y a 3 ans, championne d'Afrique du Sud cette année, 50 secondes 82, c'est son record, Marlie Velioen. Au couloir numéro 4, attention, grande star de ce meeting, bien évidemment, elle a été championne olympique à Paris avec le relais 4x4 américain, notamment vice-championne du monde en 2023-2015 du 400 mètres haies. Shamir Little, s'il vous plaît, messieurs, dames, avec un record sous les 50 secondes. Au couloir numéro 3, on va retrouver celle qui a terminé 3e des championnats d'Europe en salle il y a un an de cela, Paula Sevilla, l'Espagnole, médaillée de bronze avec le relais 4x4 espagnol des mondiaux en salle cet hiver. Au couloir numéro 2, la voici, Alex Deo, la deuxième française chez les espoirs de tous les temps. 50 secondes 94 à 1 dixième de seconde du record de Marie-Josée Pérec chez les Espoirs.
15: Ça en dit très long sur son potentiel et son talent.
14: Et au couloir numéro 1, on va retrouver la troisième des championnats d'Allemagne l'an passé, Jana Lechner.
15: Ça va pas être évident pour Alex Deo pour la simple et bonne raison qu'elle est au couloir 2. Plus on est dans les couloirs intérieurs sur le 400 mètres, plus c'est difficile puisque l'orientation du corps est vraiment à l'intérieur. Et donc c'est plus avantageux pour celles qui sont au milieu ou vers les couloirs 7 et 8. Moi, j'ai vraiment hâte de voir Shamir Little parce que c'est vraiment une chance qu'on puisse la voir sur ce meeting.
14: Bien évidemment, c'est l'une des grandes stars internationales de ce meeting de Nancy. Le 400 féminin qui va s'élancer dans quelques instants.

0: Allez, le tour de piste. Et on va bien sûr surveiller Alex Deo, Shamer Little, qui pour l'instant a déjà pris un bon départ. Mais c'est parti vite également à l'extérieur avec Alissa Regis, la britannique. Shamer Little qui pour l'instant est en contrôle de ligne droite opposée. Et Alex Deo qui fait le travail.
1: Alors en effet, sur le départ, on contrôle. Sur la ligne opposée, on construit, on contrôle également. Et là, vous allez voir quand elles vont sortir sur le virage. L'objectif, ça va être de ne pas se désunir, de rester le plus solide possible pour pouvoir résister à la dernière ligne droite qui va arriver dans quelques instants. Et on va voir qui va sortir en tête.
0: Avec Shamer Little qui est bien placé, mais ça bataille également au couloir 6 et 7 entre Yelena Ponet et Alessandra Bonora. Shamer Little qui est sur la même ligne que la Belge et l'Italienne. Shamer Little qui est en train de se détacher inexorablement. Shamer Little qui va remporter en patronne cette course. 51 secondes et 6 centièmes chrono officieux qui devient officiel. Shamer Little au rendez-vous, on l'attendait, mais elle n'a pas déçu. L'Espagnole Paula Sevilla, deuxième en 51-37 et 51-59 pour la Belge Elena Ponet.
1: Clairement, le point fort de Shamer Little, ça va vraiment être sa posture. Elle est extrêmement forte, elle a une tenue posturale qui est assez impressionnante. Le bassin est toujours haut, peu importe où elle en est dans la course. C'est-à-dire qu'on est au mètre 0, qu'on soit au mètre 300 ou à l'arrivée, elle va toujours rester extrêmement solide. Elle va avoir un minimum de déperdition de vitesse. Et vraiment, c'est impressionnant. C'est comme on l'a dit, c'est une chance d'avoir une athlète comme elle aujourd'hui présente et qui réalise encore de 51 secondes comme si c'était facile.
0: Et déception pour Alex Deo, la française, hein, qui termine dernière seulement. Eh bien, en 53 secondes 14.
1: Oui, elle a eu pas mal de blessures cette année, hein, donc à voir si elle arrive à reprendre ses marques au fur et à mesure dans la saison. Parce que en effet, là, il y a un manque de repères dans la course.
0: Ouais, 53-14, bien sûr, bien loin de ces standards dont vous parlez il y a quelques instants. Elle, la deuxième française espoir de tous les temps. On revoit cette course, Héloïse. Avec Shamer Little qui s'est vraiment jamais affolé, qui a construit effectivement, comme vous le disiez, la course au gré du tour.
1: Oui, c'est vraiment celle qui a pris le moins de risques. Elle est restée le plus régulière tout au long de la course. Il n'y a pas eu d'à-coup, d'accélération, là où pour le coup d'autres athlètes ont pris un peu plus de risques et ça a craqué vers la fin.
0: Elle a signalé le record personnel pour l'Italienne Alessandra Bonora en 51-70 qui termine quatrième de la course. Voilà pour les résultats complets du 400 féminin. Allez, le concours de longueur avec Jeremiah Davis, l'Américain en lice dans ce concours. Jeremiah Davis, notamment champion des États-Unis en 2024. Hein. Qui a terminé 5e des mondiaux en salle à Toruń au mois de mars dernier. Jeremiah Davis qui demande l'appui du public. Deuxième essai. Allez, c'est parti pour l'Américain. La planche est correcte. Mais surtout, ça va loin. Ça va très loin, au-delà des 8 mètres. Et c'est lui pour l'instant qui va le plus loin ce soir ici à Nancy. On va attendre la mesure. Mais il sait qu'il a réalisé une belle performance sur ce deuxième essai.
1: On aura peut-être la chance de revoir le ralenti, mais il est vraiment l'exemple de cette vitesse. Il a un relâchement. Ah,
0: 8m17 à 4 cm de son meilleur saut de la saison, Jeremiah Davis.
1: C'est vraiment un très beau saut. Il est très relâché dans sa course, la vitesse est progressive, ce qui fait qu'il arrive très très vite sur la planche et ça lui permet d'avoir un très beau saut derrière.
0: Prometteur pour la suite. On va voir ce concours avec Erwan Konaté, le français, on le rappelle. Allez, place à présent aux 1500 mètres féminins avec là bien sûr un peloton très fourni et là aussi hein, avec des françaises en nombre, avec Aude Clavier, notamment Lise Timon. Il y aura quelques belles références, hein, Shannon Flockhart, notamment la britannique, troisième des championnats d'Europe Espoir en 2023, et puis également, vous le voyez, Bérénice Cléier-Merle, Adèle Gay, Augustine Aquet, Olivia Alexandre. Énormément de françaises en quête de chrono. Alors on précise les minima, hein, 4-0-3-50 pour les minima B, 3-58 pour les minima A. Alors là, l'objectif des Diodes, c'est d'aller chercher les minima B. Hein, 4-0-2-50, c'est ce qui a été demandé. que les 3,58, c'est compliqué quand même, hein, d'aller chercher ces chronos. Agathe Guimou l'a fait, oui, notamment à Paris.
1: Ouais, mais c'était une course évidemment particulière.
0: Une course de folie.
1: C'était une course complètement folle, mais là c'est vrai qu'on est sur des athlètes qui sont plutôt autour des 4-4, 4-0-5, donc c'est important d'aller chercher des courses, des chronos qui sont réalisables et non pas de se cramer, comme on dit en athlétisme, et d'aller chercher des performances qui sont beaucoup trop au-dessus de leurs moyens.
0: Alors, on va avoir certainement la présentation de quelques-unes de ses concurrentes. On l'a dit, avec notamment Aude Clavier qui est présente, la championne de France l'été dernier du 5000. Il y aura une jeune éthiopienne également à surveiller, hein, Anna Mekonnen, avec son haut rose et short noir. Et puis Adèle Gay également, hein, troisième des championnats de France cet hiver, en salle, championne de France en titre du 1500. Devant Agathe Guimou, c'était une sensation l'an dernier. C'est parti.
1: Il y a vraiment un très gros bloc français aujourd'hui. On va espérer qu'elles vont réussir à se révéler aujourd'hui. Là, on voit, elles sont en train de se caler avec leurs mains. Elles se placent chacune les unes avec les autres pour éviter que des athlètes se prennent des coups de pointe. C'est pour ça qu'elles se touchent.
0: Exactement.
1: Comme ça pour se décaler.
0: Tout à fait. Alors, on va voir avec le premier passage sur le long de la tribune principale avec Olivia Alexandre qui est la meneuse d'allure, et puis également l'Éthiopienne Anna Mekonnen qui est juste derrière, Adèle Gay qui emboîte le pas des deux premières. Pour l'instant, on est bien calé, hein, sur les diodes, comme demandé, sur les bases de 4,0250 à l'arrivée, c'est-à-dire les minima B. Mais il va falloir tenir. Pour l'instant, Adèle Gay, tout de noir vêtu en troisième position, est plutôt bien lancée dans ce 1500, Héloïse.
1: Oui, en effet, elle est très bien placée. Pour l'instant, si ça ne folle pas, on voit Bérénice qui est en train de se replacer tout doucement.
0: Ouais.
1: L'allure est plutôt lente là pour l'instant. On sent que les filles sont encore en train de se jauger, en train de se regarder. Elles vont prendre le temps. 1500, c'est une course qui se construit au fur et à mesure. Elles vont plutôt commencer à déclencher vers les 600 mètres et vraiment accélérer vers les derniers 300 mètres.
0: Bérénice Leyemerl, vous en parliez, Louise, qui a échoué à 8 centièmes de seconde au meeting de Paris. Et je l'ai rencontré juste avant le meeting et qui me disait, ouais, il faut que je prenne plus de risques. Il faut
1: Exactement.
0: Que j'ose prendre des risques. Et j'ai pas osé prendre trop de risques. J'étais trop prudente sur le début. Là, Bérénice Leyemerl est dans le bon paquet avec juste Adèle Gay devant elle. Et ça y est, la course s'est scindée en deux groupes. Et Bérénice Leyemerl est là aussi avec toujours Olivia Alexandre qui joue son rôle de meneuse d'allure sur cette course.
1: Oui, c'est ce qu'on voit. Là, elle a décidé vraiment de correctement se placer à l'intérieur avec le peloton de tête. Là, on voit vraiment les 5 filles qui ont décidé de mener l'allure et d'accélérer le train progressivement. Et on le voit, hein, c'est en train de s'accélérer progressivement avec l'Éthiopienne qui est en train de démousser un petit peu tout le monde.
0: Allez, Adèle Gay pour l'instant qui est toujours dans ce groupe maintenant désormais de 5 concurrentes. Bérénice Leyemerl qui est juste calée derrière Adèle Gay. On va voir comment ça va se passer. Et puis également Augustine Aquet, hein, qui ne cesse de nous émerveiller. Augustine Aquet qui avait réalisé un très très beau record personnel en 4,04-17 de l'UA Versailles. Un chrono réalisé au meeting de Marseille qu'elle avait remporté très brillamment. Et Augustine Aquet, eh bien, qui confirme pour l'instant qu'elle est en train de monter en puissance de manière remarquable. Elle est dans ce groupe de 4. Attention parce que ça a tendance un petit peu à revenir derrière avec Verena Meissel également qui essaye de faire l'effort. La cloche,
1: ouais,
0: qui retentit.
1: On voit Anna Mekonnen qui est en train de réaccélérer un petit peu.
0: Ouais. Il est, pour l'instant, elles sont 4, mais ça peut revenir par derrière. Adèle Gay qui tient bon avec la cadence. Bérénice Leyemerl également, toujours ce groupe de 4 emmené par l'Éthiopienne, la jeune Éthiopienne de 18 ans, Anna Mekonnen. Dernière ligne droite opposée, elles sont en retard sur le chrono maintenant. Les diodes vertes qui s'éloignent quelque peu, ça va être compliqué pour aller chercher le chrono.
1: Adèle Gay qui décide vraiment de tenter une accélération.
0: Ah ouais, parce que là pour aller chercher les minima B, c'est maintenant qu'il faut accélérer, même si Adèle Gay, eh bien, a déjà fait les minima B pour les championnats d'Europe.
1: Et Bérénice qui décide de la suivre.
0: Et voilà, Bérénice qui va essayer forcément de prendre des risques, mais Adelgay, ça y est, qui s'est détaché. Adelgay,
1: oui. Et qui dépasse les diodes.
0: Et ouais, elle est de nouveau en avance. Elle est en avance. Elle va aller chercher un nouveau chrono sous les 4-0-2. 50, peut-être beaucoup mieux. On va voir, parce que là, ça peut être très, très intéressant. Adelgay qui s'arrache au bout de cette dernière ligne droite.
1: Quelle course,
0: quel chrono. Tout proche des 4 minutes tout pile. 4-0-1-22. 4-0-1-22, elle pulvérise son record personnel.
1: Incroyable.
0: 4-0-1-21, exceptionnelle performance d'Adelgay qui là, eh bien, réalise la performance qu'on attendait d'elle, mais même on est hyper étonnés.
1: Ah oui,
0: elle
1: aussi. C'est impressionnant, mais puis là pour le coup, on va pas se mentir, c'est vraiment la performance de ce début de meeting, c'est impressionnant. Elle a vraiment fait une course avec autorité. Elle était vraiment dans la foulée de l'Éthiopienne. Elle a attendu le dernier moment. À certains moments, on avait même l'impression qu'elle se retenait d'y aller. Donc c'est pour dire à quel point elle avait les jambes. Et elle décide d'enclencher à partir du moment où elle décide d'y aller. Elle ne fait que accélérer. Et en sortie de virage, elle est pleine d'autorité. C'est vraiment une très belle course.
0: Superbe chrono de l'espoir de l'Amien UC. Adelgay qui a vraiment fait un dernier tour exceptionnel pour aller chercher ce chrono toute seule comme une grande.
1: Sur le 1500, souvent la clé c'est l'économie, c'est-à-dire que comment réussir à rester le plus forte possible sans s'essouffler. Et elle a réussi à rester dans la foulée de l'Éthiopienne Anna Mekonnen. Elle a attendu le dernier moment et quand elle a décidé de partir, c'était vraiment une course parfaite.
0: Et elle pulvérise son record de France Espoir. Hein.
1: Et nous qui disions...
0: Elle pulvérise le record de France Espoir.
1: C'est incroyable. C'est vraiment une très belle performance.
0: Déjà en 4-0-3-13. Superbe. Grosse performance d'Adelgay. Allez. Le concours de longueur. Avec Erwan Konaté. Pour un nouvel essai. Troisième essai. La planche est bonne. Ah, il était temps pour Erwan Konaté. Parce qu'après ses deux premiers essais mordus.
1: Ouais, il s'était fait peur. Hein. Très honnêtement, quand on a deux essais mordus comme ça, ils étaient 9 athlètes. Donc on savait que là, s'il ne passait pas cet essai,
0: c'en
1: était fini pour lui. Donc là, il viendrait. Oh, très beau saut.
0: 8 mètres. Parfait pour Erwan Konaté qui s'offre une respiration. Pour aller chercher donc ce 8 mètres et avoir au moins deux essais supplémentaires dans la suite de ce concours. Allez, Eusebio.
1: Seulement 25 cm de son record personnel, hein, c'est vraiment
0: exactement.
1: Bien.
0: Exactement. Eusebio Cáceres à suivre l'Espagnol. Ce concours est en train de monter en puissance. Quatrième essai pour l'Espagnol. Pour l'instant, 7,75 au deuxième essai. Allez, Eusebio Cáceres. Corzelan pour le quatrième des Jeux à Tokyo et ça va loin. Ouh, ça va loin pour Eusebio Cáceres aussi, certainement au-delà des 8 mètres. Ce concours commence à petit à petit monter en puissance. Et oui, 8,06 m, il se cale à 11 cm de Jeremiah Davis, l'Américain. Allez, concours de perche également chez les filles avec Bérénice Petit qui va tenter 4,40 m. Là aussi, c'est important pour la Française de l'EC Orléans en cercle Jules Ferry. Son deuxième essai, elle est cinquième du concours pour le moment. Et ça passe aussi.
1: Très beau saut
0: pour l'instant pour Bérénice Petit. C'est son troisième saut du concours, donc elle a encore de la fraîcheur et c'est tant mieux pour la suite des aventures.
1: On va espérer qu'elle aille le plus loin possible puisque c'est la seule Française engagée sur ce concours. Et on voit les haies qui sont en train d'être positionnées.
0: Allez, place au 100 mètres féminin dans quelques instants avec 8 protagonistes et notamment les Françaises que l'on va suivre, Sarah, Sacha Alessandrini, Laetitia Papté et Laura Montauban, bien évidemment.
1: Bah c'est simple, il nous manque plus que Cyrina Samba-Mayela et on a les trois meilleures françaises actuellement. On aurait eu les trois meilleures françaises actuellement. Donc ouais. Avec Sacha Alessandrini et Laetitia Papté, on est vraiment sur deux athlètes au top niveau, avec une Laura Montauban qui est un peu plus jeune et qui est en train de se révéler année après année également.
0: Effectivement, Laura Montauban qui a bientôt 20 ans, 19 ans pour le moment, mais bientôt 20 ans, la championne de France junior de l'an passé, qui sera au couloir numéro 1, qui a un record en 13-02, 13-16 pour elle cette saison. Voilà, sociétaire de la Haut-Charenton. L'italienne Giada Carmassi qui sera au couloir numéro 2, double championne d'Italie en 2024-2023, qui détient le record d'Italie en 12-69. Au couloir numéro 3, on va retrouver celle qui a remporté les mondes universitaires l'an passé, Sara Keskitalo, la Finlandaise, qui détient le record de Finlande en 12-64. Au couloir numéro 4, on en parlait il y a quelques instants, l'une des Françaises en lice, la championne de France de l'été dernier, demi-finaliste des Mondiaux également, Sacha Alessandrini, la deuxième Française de tous les temps, avec son chrono réalisé cette saison, 12-53. Au couloir numéro 5, une Polonaise qui écume les meetings du World Continental Tour, c'est Pia Krzyzowska, bien sûr, la championne d'Europe 2022. Troisième des Mondiaux en salle, notamment cet hiver sur le 60 haies. Et puis on va retrouver également au couloir numéro 6 la quintuple championne de France en salle, vice-championne de France en plein air l'an passé, Laetitia Papté. Record en 12-66 établi cette saison, septième Française de tous les temps. Au couloir numéro 7, attention, elle vient d'être championne de Grande-Bretagne, Marcia Essay, la Britannique, 12-65, qui lui a permis d'aller chercher le titre national. Et au couloir numéro 8, l'Allemande Marlène Meyer, qui a notamment été de la finale des championnats d'Europe en salle il y a un an, 12,84, c'est son record. Voilà pour les présentations.
1: Oui, la Polonaise, c'est vraiment une référence du plateau. C'est une athlète qui est plus que confirmée, qui a l'habitude d'être dans les 12,50. Mais là, aujourd'hui, on a envie de voir Sacha Alessandrini. On a envie de voir si elle va confirmer son 12-53. C'est une performance exceptionnelle. Sacha Alessandrini prouve tous les jours qu'elle a vraiment passé un cap. Et maintenant qu'elle a passé ce cap, j'ai l'impression qu'elle est inarrêtable. Donc, on va voir ce qu'elle va réaliser aujourd'hui.
0: Et puis, ça serait tellement bien que Laetitia Papté aille chercher les minima B également.
1: Oh que oui.
0: Elle est à 6 centièmes de seconde des minima B. Des minima A, plutôt. 12-60. Pour l'instant, elles sont déjà deux à avoir fait ces minima à Cyrina Samba-Mayela et Sacha Alessandrini. Allez, la mise en action pour l'instant de Laetitia Papté qui est pas mal, avec notamment au couloir numéro 5, Pia Krzyzowska, mais Pia Krzyzowska qui se détache, Laetitia Papté qui va terminer deuxième, 12,44 avec un vent favorable de plus, 1,7 mètres par seconde, il y a du chrono pour Laetitia Papté, les amis.
1: Il va falloir avoir le chrono,
0: oh oui.
1: Attention.
0: Oh oui, oh oui, pour Laetitia Papté, eh bien ça va
1: on
0: être intéressant.
1: 12,60
0: pile les minima. Ah, on en parlait il y a quelques instants, Héloïse, c'est exactement le chrono qu'il fallait faire pour faire les minima pour les championnats d'Europe de Birmingham. Mission accomplie pour Laetitia Papté avec Maestria et Sacha Alessandrini qui complètent le podium en 12,77. Record du meeting pour Pia Krzyzowska en 12,44.
1: Qu'est-ce
0: et
1: qu'il
0: les
1: est beau
0: 12,60 de Laetitia Papté qui a été exceptionnelle.
1: Incroyable.
0: Sur cette course.
1: Elle était plus qu'au rendez-vous, elle savait pourquoi elle était là, faire les minima, et c'est chose faite. Ce podium est parfait, on voit deux Françaises à la hauteur et vous allez comprendre pourquoi Sacha Alessandrini n'a pas gagné cette course, pour la simple et bonne raison qu'elle fait un assez mauvais départ. Ce n'est pas du tout à son habitude et toute la course, elle court après justement ce mauvais départ, elle essaye de rattraper les choses. Elle n'est pas dans la course, là où Laetitia Papté fait un très bon départ et s'accroche un maximum à la Polonaise Krzyzowska. Et vraiment, c'est une très très belle course de la part de Laetitia Papté, qui avait tout au long de cette course le bassin très haut. Elle avait vraiment l'attitude parfaite. Et en plus, c'est davantage perfectible. Hein.
0: Et Laetitia Papté, ce chrono qui remonte de la 7e à la 6e place française de tous les temps. Superbe chrono et surtout les minima A au centième de seconde près. Parfait. Pia Krzyzowska donc qui remporte cette course, mais Laetitia Papté qui réalise les minima A, eh bien c'est la mission idéale réalisée par la Française Sacha Alessandrini qui termine en 12,77 en 3e position. Petite pause, on se retrouve pour la suite du meeting de Nancy dans quelques instants.
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0: Allez, retour à Nancy avec l'ambiance qui monte encore un peu plus avec DJ Salassine, Cissé au platine et un 110 mètres haut chez les garçons. Après les filles, il y a quelques instants, Héloïse. Oui. On rappelle Laetitia Bapté qui fait les minima A pour les championnats d'Europe de Birmingham. Eh bien, on espère que les garçons vont s'en inspirer.
1: Figurez-vous que j'ai eu la chance de m'entretenir avec le groupe de Giscard Samba, donc Jusqu'à Oumaté, Aurel Monga et Romain Lecoeur. Et ils m'ont dit aujourd'hui qu'ils venaient chercher un record de France. Excusez-nous, du peu. Ah oui, je vous le dis.
0: Ah ouais ?
1: C'est, voilà ce qu'ils m'ont dit.
0: D'accord.
1: Alors,
0: okay.
1: Bon, bluff, intox, je ne sais
0: oui,
1: pas.
0: Oui, oui.
1: En tous les cas, ils ont énormément faim. C'est
0: déjà,
1: tout ce qui compte.
0: Déjà, croqué à pleines dents, les minima à 13-20, ça sera déjà très bien avec Théo Pedre qui sera au couloir numéro 1, notamment 6e des championnats de France l'année dernière. 13-31 pour son record. Romain Lecoeur, le voici, le sociétaire du Stade Sept-Villers qui sera au couloir 2, qui a claqué un 13-38 cette saison à 7 centièmes de seconde de son record. Il y aura attention à lui, gros danger. Jakub Szymański, le Polonais, champion du monde en salle cet hiver, champion d'Europe en salle l'hiver dernier, il y a un an, qui détient le record de Pologne en 13 secondes 25 centièmes. Au couloir numéro 4, l'un des trois Français sous les 13 secondes actuellement, juste Kouaou Maté, qui revient petit à petit, qui a déjà un 13-32 dans la musette cette saison, mais est capable de bien bien mieux, bien évidemment, pourquoi pas dans quelques instants. Il y aura également au couloir numéro 5, le redoutable sud-africain Antonio Alcana, qui détient le record d'Afrique, tout simplement, ce n'est pas rien, 13 secondes et 11 centièmes. Au couloir numéro 6, autre Français qui veut faire parler la poudre ce soir, notamment 3e des championnats d'Europe Espoir en 2023, Erwan Sina, 13 secondes 29, réalisé déjà cette saison. Au couloir numéro 7, autre Français, lui aussi un fidèle parmi les fidèles, Aurel Manga, qui avait terminé 3e ici à Nancy l'an passé, notamment finaliste, entre autres, des Jeux à Tokyo. 13-34 pour lui cette saison, Aurel Manga. Et au couloir numéro 8, à l'extérieur, attention aux Belges, le champion de Belgique 2025, Elie Bakary.
1: La France est un des meilleurs, voire le meilleur pays sur les haies. Et ce plateau que nous offre Nancy en est encore une preuve. Là, on va voir des Français qui vont essayer en tout cas tout faire pour réaliser les minima A en 13-20. Donc on va essayer de voir s'ils vont s'en rapprocher. En tout cas, les filles, Laetitia Bapté a réussi à le réaliser aujourd'hui. On espère que les garçons vont continuer la marche à suivre.
0: 13 secondes 20, ce sont les minima A pour les Europes de Birmingham. Pour l'instant, aucun Français n'a réalisé les minima A. Il est temps d'ouvrir le compteur. Les championnats de France à la fin du mois, les Europes, c'est dans un mois.
1: En tout cas, les conditions sont optimales. Le vent est quasiment nul.
0: Allez, ce 110 mètres haies de folie qui est parti avec juste Kouamaté qui est dans le bon tempo avec Jakub Szymański. Ne pas faire de faute pour l'instant, juste Kouamaté dans le vrai. Szymański également avec le retour de Alcana. Attention sur la même ligne, Alcana 13-22 qui se jette comme un fou sur cette ligne d'arrivée. Le vent est favorable de plus 1,0 mètres par seconde. Et là, il va y avoir photo.
1: Il va y avoir photo. Il va y avoir photo finish. En tout cas, on se rapproche. On se rapproche très clairement. Hein. J'ai l'impression des 13-20 parce que quand les garçons passent à la ligne d'arrivée, le chrono s'arrête à 13-22. Est-ce que ça va être court ?
0: 13-21. 13-21 pour Jusqu'à Oumaté. Le vainqueur à 1 centième des minima A pour les championnats d'Europe de Birmingham. Meilleure performance française de l'année. 13-21 pour Alcana également. Théo Pedre qui termine 3e en 13-25. Que des chronos sous les 13-30. Romain Lecoeur 13-27 qui va chercher le record personnel. Exceptionnel. Les Français là qui ont fait vraiment le tir groupé. Les trois Français sous les 13-30 avec le record personnel pour Romain Lecœur pour la première fois
1: de
0: sa carrière.
1: C'est exceptionnel ce qu'il vient de réaliser. Hein. 13-25, on n'en parle pas. Hein. Mais là, c'est, il fait une très très belle course. Et là, vous allez voir le ralenti jusqu'au Oumaté. Et juste derrière le Polonais. Mais là, on le voit, c'est lui qui a énormément de vitesse. Il revient. On sent même que les haies sont presque trop proches les unes des autres, tellement il court de manière étriquée. Pourquoi ? Parce qu'il a énormément de vitesse dans les jambes. Il avale les haies, comme on dit en athlétisme. Et c'est pour ça qu'il arrive à passer sur la ligne d'arrivée avec son cassé qu'on lui connaît, légendaire, le cassé du renard, qui lui permet d'avoir cette première place.
0: Juste Koumaté qui monte en puissance, 13-21, qui remporte cette course. Meilleure performance française de la saison. Antonio Alcana, le Sud-Africain, deuxième dans le même centième, avec vraiment un écart infime entre les deux. Théo Pedre,
1: troisième exceptionnel.
0: En 13-25. Record personnel. Et Romain Lecœur, 13-27, là aussi record personnel pour les Français qui, là, ça y est, montent d'un grade. On se dirige petit à petit, mais sûrement, vers les championnats de France à la fin du mois. Ça va être exceptionnel.
1: Toutes les générations assurent justement sur le 110 mètres haies avec Théo Pet qui vient de réaliser aujourd'hui 13-25. C'est exceptionnel. Les garçons sont vraiment en forme. Et en plus, jusqu'à Oumaté, on est encore sous les jambes. Ça se voit vraiment.
0: Allez, la perche avec Marlene Müller, l'Estonienne, 4m40, dos au mur. C'est son troisième essai dans le concours. Et ça passe. Et elle rejoint ainsi Bérénice Petit. Mais derrière Bérénice Petit, puisque la Française a franchi cette barre à 4,40 au deuxième essai. Donc Marlene Müller, pour l'instant, eh bien, va devoir batailler avec la Française à la hauteur suivante, à 4,50 m. Allez, on va retrouver Bérénice Petit. Ça s'est passé il y a quelques instants. Bérénice Petit pour un troisième essai à 4,50. Elle est aux commandes du concours, mais là, forcément, si elle franchit cette barre à 4,50, eh bien, ça sera très très bon pour la suite. Allez, troisième essai pour Bérénice Petit. Ah non, malheureusement.
1: Ça manque de profondeur.
0: Ouais, ça manque de profondeur. Le point haut n'est pas inintéressant, mais derrière, il y a un petit peu un manque de profondeur. Et Bérénice Petit, donc, qui remporte ce concours avec son 4,40 franchi au deuxième essai, devant Marlene Müller, 4,40 franchi au troisième essai. Et la troisième place pour Ola Belchenko, l'Ukrainienne, qui a franchi 4,30 au premier essai. Voilà pour le podium avec Gemma Tutton du Britannique, de la Britannique, 4m30, franchi là aussi au premier essai. Voilà pour ce concours de perche chez les femmes. Le concours du marteau qui a été remporté finalement par Pavel Fajdek, le Polonais, avec un nouveau record du meeting. Record du meeting, 82m09. Mais la meilleure performance mondiale de l'année est toujours pour Yann Chossinan.
1: Toujours. Elle reste en France.
0: 82-44. Yann Chossinan qui termine deuxième du concours aujourd'hui avec 81m23, qui a eu un temps le record du meeting, mais
1: c'est ce que j'allais dire.
0: Fajdek a eu le dernier mot aujourd'hui.
1: C'est ce que j'allais dire. Ce record du meeting n'a fait que de changer de main entre le Polonais Pavel Fajdek et Yann Chossinan. C'était vraiment un concours très intéressant.
0: Superbe concours du marteau avec donc des belles performances et Yann Chossinan qui maintient le bon cap à un peu plus d'un mois des championnats d'Europe de Birmingham. Allez, place à la dernière course déjà de ce meeting.
1: Ça va tellement vite.
0: Héloïse, le 1500 mètres, messieurs, avec là aussi eh bien, du très très beau monde. On va certainement vivre encore un beau moment, ce meeting de très très bonne facture ce soir, avec là aussi des Français et notamment eh bien, Anas Lakhti-Chahoudar, qui détient le record de France Espoir, 3:30-31, troisième Français de tous les temps, qui bien sûr sera très très attendu dans ce meeting. Il y aura également côté français la présence de Romain Mornay, bien évidemment. Maël Gouillette également, qui sera au départ. Florian Vautrin. Voilà pour les Français. Mais il y aura également bien sûr des internationaux qui seront bien sûr là pour essayer de rivaliser avec les Français, notamment eh bien, Jack Hayward, le Britannique, deuxième des récents championnats britanniques, à Birmingham, là où auront lieu les championnats d'Europe au mois d'août. Il y aura également Anishot, le troisième des championnats d'Algérie l'an passé, qui a réalisé un 3-31-95 au meeting de Nice, Onikaya. Lui aussi, qui sera surveillé, puis Ignacio Fontes, hein, l'Espagnol également, qui malgré les années, est bien toujours présent sur les courses de renom. Et puis Jack Anstey, attention à lui, l'Australien, champion du monde de cross, entre autres, au mois de janvier avec le relais mixte devant l'équipe de France, et cinquième des championnats d'Australie cette année sur le 1500. Ça fait pas mal de monde pour assurer le spectacle.
1: Exactement, ça va être très intéressant comme course. En plus, on va avoir des Français qui sont actuellement au top et qui sont vraiment en train de se révéler. Et vous en avez parlé très très aisément avec Lagdi Chaudard. Donc on va voir s'il est sur cette extrême belle lancée. C'est un athlète qui se révèle course après course. Et ça devient un grand sujet français finalement, parce que,
0: ah oui,
1: parce que c'est exceptionnel ce qu'il est en train de réaliser. On va voir cette course, la manière dont il va se placer.
0: On va voir effectivement, avec donc les meneurs d'allure Florian Vautrin et Jan Vukovic qui sont donc aux commandes de ce 1500 pour l'instant, avec pour l'instant eh bien, une allure parfaitement calée. Alors l'objectif, c'est d'aller chercher un chrono en 3.30 tout pile, tout simplement. Les minima A pour les championnats d'Europe de Birmingham, c'est 3.30-50. Et puis les petites lumières rouges, c'est pour le calage sur les minima B en 3.33-50. Alors on va voir pour l'instant.
1: C'est vraiment ce type de meeting qui permet à des athlètes de prendre un maximum d'expérience, à prendre aussi de l'autorité, à progresser à ce niveau-là, parce que le 1500, c'est vraiment une épreuve tactique extrêmement stratège, où il faut savoir se placer, jouer des coudes pour réussir à s'imposer. Et c'est là qu'on voit les athlètes qui sont encore un petit peu jeunes, un petit peu pas assez mûrs, on va dire, dans ces disciplines-là, qui réussissent à se révéler en meeting et à réussir des extrêmement belles performances.
0: Allez, pour l'instant, eh bien, c'est Jude Thomas, l'Australien, qui emboîte le pas des deux meneurs d'allure, avec Vukovic qui est juste devant lui. Et puis l'autre groupe emmené par Anishot, avec tous les autres Français qui sont dans ce deuxième groupe. Et pour l'instant, eh bien, Jude Thomas, le champion d'Australie du mile l'an passé, qui est en troisième position. Le premier meneur d'allure qui se retire, c'est Florian Vautrin. Et pour l'instant, eh bien, on est encore calé sur les 3.30, légèrement en retard, un petit peu en retard, ça devient compliqué, alors que le groupe derrière, lui, est en retard sur les diodes rouges. On va voir si ça va peut-être s'accélérer. La course va peut-être s'emballer à moins de deux tours de l'arrivée. Mais ça va être compliqué au niveau du chrono. Il ne reste plus maintenant que Jude Thomas, mais Jude Thomas qui va être peut-être attrapé rapidement par la meute derrière, emmenée par Essayi et tous les autres. La cloche qui va retentir, le dernier 1500. Le chrono, ça va être compliqué. On est plutôt sur les bases de 3.33-50 maintenant, avec Jude Thomas, l'Australien, qui est toujours aux commandes. Et ça y est, le groupe derrière a fait la jonction des 300 derniers mètres, avec les Français qui essaient de se replacer.
1: On voit les Français qui essayent de se replacer pour ne pas se laisser enfermer. Le train accélère réellement, et on voit Lagdi Chaudard accélérer et décider de changer complètement
0: attention,
1: la ligne de la course.
0: Attention, il y a de la bousculade. Il y a de la bousculade là, au moment de l'emballage final sur les 200 derniers mètres, à l'entame des 200 derniers mètres. Avec Jude Thomas là, qui est rétrogradé maintenant dans l'emballage.
1: Quelle accélération de la part du Français.
0: Les 100 derniers mètres. Avec Anas Lagdi Chaudard qui va chercher en patron la victoire. Et le chrono qui revient 3.31.40. Chapeau, parce que franchement, eh bien, ouais, il lève un petit peu les bras en disant bizarre, dommage cette course.
1: Parce c'était une course un petit peu étrange, parce qu'il a décidé de déclencher vraiment à 250 mètres, 300 mètres de l'arrivée. Il décide de le faire tout seul parce que personne à ce moment-là prend ses responsabilités. Donc c'était une course un petit peu décousue.
0: Record du meeting quand même, mais bon, c'est pas forcément le chrono que les garçons étaient venus chercher aujourd'hui.
1: Et là, on est vraiment face à une course qui a fait preuve d'énormément de stratégie. C'est pas parti, ça ne s'est pas emballé. Là où Lagdi Chaudard avait besoin de ça pour réaliser un très très beau chrono, et finalement, il a décidé de prendre les choses en main. Et je vous l'ai dit tout à l'heure, c'est ce genre de meeting qui font prendre de l'expérience et qui montrent qui sont les patrons. Et il a fait une très très belle course qu'il prouve aujourd'hui.
0: Et à signaler les 3:32.08 de Romain Mornay qui termine 3e, qui réalise son meilleur chrono de la saison, mais qui descend pas sous les 3:32, qui réalise une nouvelle fois les minima B. Mais pour l'instant, eh bien, Anas Lakhdi-Choudhar nous a montré quand même dans ce dernier tour qu'il avait des vraies capacités.
1: Ah oui.
0: On connaît ses qualités maintenant, détenteur du record de France Espoir, qui se rapproche des 3:30.
1: Et puis là, on le voit, hein, on ne peut pas accélérer comme ça à 200 mètres de l'arrivée avec une telle pointe de vitesse sans en avoir sous le capot. Donc vraiment, il était extrêmement facile sur ces derniers 200 mètres. Et donc, ça nous prouve que les 3:30, il les a bien dans les jambes aujourd'hui.
0: Ouais. Affaire à suivre, mais effectivement, en vue des championnats de France, Anas Lakhdi-Choudhar qui va être effectivement exceptionnel. Et on revoit cette fin de course, Héloïse. Avec ce dernier 200 là. Et l'emballage final. Et Anas Lakhdi-Choudhar qui prend les choses en main.
1: Et bien justement, on a Erwan Konaté qui est avec nous actuellement.
0: Et Erwan Konaté qui va nous faire un petit coucou.
1: Viens, tu viens nous faire un coucou, s'il te plaît, Erwan.
0: Allez, Erwan.
1: Attends, je te laisse mon casque.
0: Les impressions d'Erwan Konaté qui termine aujourd'hui avec un 8 mètres. Salut, Erwan.
2: Salut, comment ça va?
0: Bah écoute, ça va. Tu nous as fait peur hein, sur les deux premiers essais morts.
2: On parle pas.
0: Et le troisième, t'as sorti ce qu'il fallait, quoi.
2: Ouais, ce qu'il fallait, mais encore très loin de la planche. C'est un peu mon histoire en ce moment. C'est que on voit mes performances qui sont à peu près de 7,90, 8 mètres. Mais en fait, à chaque fois, c'est des sauts les moins bons. Et c'est des sauts qui sont compliqués pour moi. Et où je suis loin de ma planche. Donc le jour où je serai bon, donc en temps donné pour
0: très
2: les France,
0: très bientôt,
2: on va sortir des performances à la hauteur.
0: On va remontrer ton saut justement à 8 mètres aujourd'hui dans ce concours. On va le recaler.
2: Ok.
0: Avec cool. Voilà, on va le revoir. Tu vas te revoir. Voilà. Ça c'est bien de revoir ces sauts.
2: Ouais, on va analyser ça en direct.
0: Voilà, exactement.
2: Alors le mec, il est au pied du mur comme d'habitude.
0: Exactement.
2: Bravo, Erwan.
0: Plus droit à l'erreur parce que sinon c'est concours terminé. On l'a dit avec Héloïse.
2: C'est ça, clairement.
0: C'est parti.
2: Et là, je me dis rien. Je me dis vas-y, fais-toi kiffer. De toute façon, c'est pour ça que tu fais ce sport. Et ouais, je finis même pas mon ramené. Malheureusement, j'étais un peu fatigué aujourd'hui. Les premiers sauts étaient bons. Mais plus ça avançait, plus c'était compliqué. Il n'y a même pas 48 heures, j'étais encore en Espagne, à Castellón, à Valence. Et donc, j'ai fait 4 heures de route pour revenir et pour prendre l'avion directement le lendemain matin, de Madrid jusqu'ici, hier. Donc non, franchement, fatigué, mais content. Content et merci au public de Nancy.
0: Merci, voilà. Bravo Erwan. Et puis bien sûr les 8:25, on les oublie pas au championnat d'Europe Esport l'an passé. On sait que tu peux les refaire, il faudra les refaire cette année. Hein.
2: On va les valider et on va surtout essayer d'aller chercher encore plus loin.
0: Allez, merci beaucoup
2: merci
0: Erwan, encore bravo.
2: Bisous.
0: Et merci de nous avoir fait un petit coucou. Voilà, Héloïse, eh bien on va se quitter avec cette belle réaction d'Erwan Konaté en direct. Hein.
1: Eh oui, bah oui, c'est les aléas du direct. Il est venu me dire bonjour et du coup ça nous permet de faire dire un petit coucou à tout le monde.
0: Voilà, exactement. Merci beaucoup Héloïse de m'avoir accompagné tout au long de cette soirée.
1: Merci à vous, FX.
0: Qui est passé très très vite. Un très bon bilan pour les Français à l'image d'Erwan Konaté qui ont fait de belles performances.
1: Exactement, on a eu de très belles performances. Alors moi, pour moi, la performance de la soirée, c'est vraiment celle d'Adèle Gueye qui vraiment nous surprend et qui fait une performance vraiment incroyable.
0: Qui explose record de France Espoir.
1: C'est magnifique.
0: Elle l'explose, elle l'avait déjà.
1: Et aussi à noter évidemment la très belle performance de Laetitia Bapté qui réalise les minima A pour les championnats d'Europe et qui rejoint Sacha Alessandrini sur ces minima-là et Sirena Samba Mayela. Donc c'est vraiment super.
0: On rappelle le record de France Espoir, le nouveau record de France Espoir d'Adèle Gueye sur le 1500 mètres, 4 minutes et 1 seconde et 21 centièmes. Et puis également, eh bien, vous l'avez dit, Héloïse, le 100 mètres haies qui a été exceptionnel. Très très belle soirée. Merci Héloïse. On se quitte. On se donne rendez-vous très vite pour d'autres aventures athlétisme.
1: Et oui, il y en aura
0: demain.
1: Diamond League.
0: Exactement, la Ligue de Diamant de Eugene. Ça va être exceptionnel sur l'équipe live, la plateforme. Bye bye. Bonne soirée à tous. À très vite.
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0: Salut à tous, on est très heureux de vous retrouver pour les courses de caisses à savon. Encore une fois aujourd'hui, on va lâcher des caisses sur un circuit évidemment. Salut Johan, comment ça va?
1: Coucou Florian, on va en faire des caisses évidemment. Regardez, c'est gratte-ciel, c'est pitbull, c'est building, ça va être magnifique.
0: On est à Mexico City aujourd'hui, le Mexique.
1: On a fait un voyage magnifique.
0: Et ça va commencer direct avec cette première caisse, la caisse numéro 1.
1: Allez,
0: la petite danse, évidemment.
1: Ah, j'adore le garagiste, là. Oh là là, le striptease du garagiste.
0: Ah ouais.
1: Ça sexy, ça. Voyez un psy, là.
0: Oh. Ah, il est sec, hein, il est sec.
1: Oh, ça fait envie, ça. Oh, c'est bientôt mon ventre, ça. Regardez le déhanché. Et oh là là là là là là. Oh, les femmes ont des frissons.
0: Pas vraiment, par contre, ce à quoi correspond cette caisse à savon. C'est un combi Volkswagen. Eine Volkswagen Kombi.
1: On se croirait au RTA en 1983.
0: Et ça va démarrer après la petite présentation artistique. Vous avez l'habitude. La descente, on va découvrir ce circuit, Johan.
1: Allez, on va se régaler avec les bottes de points. Allez, la paille. Ça va être magnifique. Regardez, il faut allier évidemment artistique, il faut allier vitesse, endurance, il faut tenir le choc. Et c'est parti.
0: C'est bizarre pour des Mexicains qu'ils aient pris un combi Volkswagen et pas un tacos. Allez, c'est parti, ça va pousser, ça va démarrer.
1: C'est là, elle commence vraiment, tu commences très très fort.
0: On part sur le chapeau droit, allez, c'est parti, la première descente, on découvre le circuit avec vous.
1: Oh, ça peut, j'y crois, il est tout seul d'ailleurs, regardez.
0: Le premier saut.
1: Ils ont oublié de prendre le départ, c'est un faux départ comme Pedro Delgado. Mais qu'est-ce qu'ils font? Il va tenir encore.
0: Le virage,
1: ça paraît bizarre, il y a un virage.
0: Chicane,
1: gauche, droite,
0: double
1: droite,
0: chicane, boum, ça boum, passe.
1: Il met le feu avec le public. Il va falloir être quand même, faire attention dans ce virage très serré, c'est le virage très serré.
0: Ah, il prend de la vitesse, sans doute un tremplin à venir, et voilà.
1: Il est assez léger, mais attention, la voiture va-t-elle tenir?
0: Ça c'est costaud.
1: Ça commence à perdre un petit peu. Et regardez les deux derrière, moi je regarde plutôt les deux derrière, il y a un qui a des biscottos absolument extraordinaires, ça passe encore. Gauche, droite, c'est vraiment un seul homme.
0: Ils n'arrivent pas à la rattraper, ils n'ont pas vraiment compris le concept. Oh là, regardez ce que je vois au bout, le virage incurvé.
1: Là, je sens le désastre.
0: Le virage incurvé.
1: Oh, j'ai peur pour sa santé. Allez. On va appeler l'hôpital.
0: Est-ce qu'il va le prendre par le bas ou vers le haut?
1: C'est la tactique qu'on prend par l'extérieur. Oh, l'intérieur, extérieur, il a un petit peu hésité. Est-ce que ça passe?
0: Ouais, ça passe.
1: Oui.
0: Pour l'instant, ça tient. On n'est pas non plus sur des vitesses incroyables. Hein.
1: J'adore parce que on sait pas comment ça tient, mais il est allé au bout quand même.
0: Mais ça tient, il salue la foule, très heureux de lui.
1: Il a 450 mètres de l'arrivée maintenant.
0: On dirait un peu le prince Charles envoyé d'officiel. On envoie les bisous à la foule, à droite, à gauche.
1: Charles,
0: regardez
1: 3.
0: Le dernier saut.
1: Ah oui! Ah oui!
0: Ah, il est original celui-là.
1: Ah, c'est super ça!
0: Le mur de briques!
1: Ah.
0: Allez! Et il s'arrête. Ça manque de vitesse.
1: Ça casse pas trop à Belic à un canard.
0: Et ses copains vont pouvoir le rattraper et le pousser parce qu'il n'est pas encore arrivé au bout. Et voilà. Un coup de pouce-pouce.
1: Mais c'est pas encore la ligne d'arrivée, non, c'est encore un obstacle!
0: Ah, pour l'instant, ça avance pas, il en a plein le cube. Mais ça va arriver, normalement. Allez! Je crois qu'il se décide un petit peu à franchir la ligne d'arrivée.
1: C'est sans fin! Allez, c'est ça qui est beau, comme à l'impro dans les années 80, qui est arrivé comme ça également, la ligne est franchie.
0: Allez, il arrive, c'est le premier concurrent de cette course aujourd'hui à Mexico.
1: Ça labeur, ça laboure.
0: Et voici le flamant rose, le Pink Flamingo.
1: Avec toujours évidemment Las Rubias. Ses déguisements, ses chorégraphies.
0: Et ses perruques. C'est des fans de Taylor Swift, c'est des Swifties.
1: Ah,
0: oui. C'est des Swifties.
1: Ah, Taylor Swift, j'adore. Oh, Taylor Swift, Stéphane. Ouais. C'est moi à gauche, regardez-moi. Je me suis télétransporté, j'ai quitté la cabine pour aller la minute de soleil, mes cheveux blonds.
0: Ils sont en transe.
1: Regardez, sous le petit short culotte, là, c'est moi.
0: Par contre, leur Taylor, ils sont pas vraiment rich, hein, parce qu'au niveau des fringues, c'est quand même pas les mêmes que la chanteuse. Et ils vont monter dans ce flamant rose.
1: À la foule qui est là, évidemment, hein, qui se presse. Et c'est international, évidemment. C'est œcuménique, les caisses à savon. Et c'est parti.
0: Allez, c'est l'or. Pour Taylor Swift, les Swifties avec cette caisse à savon avec des roues très larges, un gros empattement ça dans les chicanes, il va falloir bien viser sinon on va embarquer de l'appareil.
1: Obstacle avec les roues, je n'y crois pas du tout. Ah oui, c'est les roues terribles, c'est les roues maudites en général, impossible d'arriver au bout avec des petites roues comme ça. Déjà il faut passer, tac, tac,
0: ouais,
1: tac,
0: ça passe,
1: tac, mais attention, il n'y a pas eu
0: ça
1: encore.
0: Ça maîtrise bien,
1: ouais, et ça y va, toujours de bonne humeur évidemment avec les quatre roues qui sont pas très motrices en tout cas. Et regardez, ils sont prêts à intervenir, les copains derrière, les blondes, les Clo-Clo, les Claudettes. Magnifique, on y croit encore, il y a un peu plus de vitesse que lors du premier.
0: Le deuxième saut.
1: Allez, c'est tout léger.
0: Ça passe.
1: Comment les roues tiennent? Et pour l'instant,
0: c'est pas, mais ça tient. Elles sont flexibles, mais ça tient les roues.
1: Le flamant rose. Allez, encore un petit peu cet enchaînement. Magnifique, ça passe. Quelle dextérité, quel sens en tout cas dans la balistique.
0: pilote bien en tout cas, il maîtrise son engin.
1: Et regardez, il avance comme à 8 de coude.
0: Il y a des petits à coups, des petits à coups, des petits coups de popotin pour faire avancer la caisse.
1: Attention, ce deuxième virage terrible avec ce soda évidemment.
0: Le virage incurvé.
1: On hésite, on passe un petit peu.
0: Il va le prendre par le haut pour reprendre de la vitesse. Bien joué, bien joué. Beau passage.
1: Finalement, c'est un piège assez peu.
0: Pour l'instant, oui. Pour l'instant, oui, mais sait-on jamais.
1: Et attention, les briques qui vont arriver maintenant.
0: Le mur de briques.
1: Attention, moi j'ai dans ma ferme, j'ai des
0: briques. Est-ce qu'ils vont y laisser des plumes dans les briques? Ça manque un peu de vitesse, hein, Johan.
1: C'est une course de lenteur. Attention. Allez, j'ai envie qu'ils percutent de la tête, là.
0: Allez, ils vont taper le mur de briques.
1: Allez, la maillot de l'équipe d'Armin Lan. Oh non, il reste bloqué.
0: Ça manque un peu de vitesse.
1: Ah, ça manque de pétrole, là. Ça manque d'essence, ça manque d'huile.
0: Ils ont la guaca un peu molle.
1: Très. Mais t'as déjà trois jeux de mots, j'ai compté. Un guacamole. Guacamole. Une demi-molle, et ça passe. Ah, mais là, il triche un petit peu là. Est-ce que ça donnera? Attends, je vais regarder les règlements. Page 57, a-t-on le droit de porter soi-même?
0: On a tous les droits.
1: Il faut quand même rouler, il faut que ça roule un peu.
0: Oui, mais ça y est, regarde, il roule et ça va passer à la ligne d'arrivée. C'est un peu moins bien que le premier concurrent.
1: Mais on l'aime pour l'instant quand même, on l'aime ces déguisements pour l'instant. On a apprécié ces deux premiers, comment on appelle ça? Ces deux premiers équipages.
0: Voilà. Et on va enchaîner avec le troisième.
1: T'inquiète, ça sent.
0: Alors. On dirait une sorte de fauve. Une panthère, Pantébrige.
1: Ah, Pantébrige, ça veut dire quoi, panthère en
0: néerlandais? Moi, j'imagine, oui, je ne sais pas trop. Vous voyez combien il y a panté, je me suis dit panthère.
1: Ah, panté enough. Allez, la petite chorégraphie, boum, boum, boum.
0: La petite danse.
1: C'est un peu plus quoi, je trouve.
0: Mariachi, quoi.
1: Ouais, faites de la bière. Allez, une petite douche de confetti.
0: Et ça va y aller.
1: Allez.
0: Les pilotes sont en place.
1: T'as l'impression qu'ils ont un turbo. T'as l'impression qu'ils vont aller très très vite. Je sens que vraiment ça peut être. D'ailleurs,
0: ça va dépendre de la poussée. Il faut une bonne poussée. De toute façon, ça c'est la clé des courses de qualité.
1: Les Bakers de Guadalajara, en fait, ils sont parmi les favoris. Cet équipage numéro 3.
0: Allez, c'est parti. 3, 2, 1, 2, 3, 2, 1. 1, 2, 3, au Pasiro Valeque Maria. 1, 2, 3, au Pasiro
1: Valeque Maria. Ricky Martin.
0: Vous avez vu quand on le fait en mexicain, ça part. Ouais, ça part vite, Yon.
1: Ça part. Est-ce qu'ils vont te dire non? Ils ont déjà abandonné. Il y a une chute dans l'horizon. Incroyable, la chute. Déjà. Mais comment c'est possible? Dans la pente descendante, dans le tremplin de départ, on n'a même pas le réalisateur est paumé. Le réalisateur n'a rien compris. Allez, c'est impossible d'avoir une chute là.
0: Ah, oui, non,
1: un premier drame ici dès le 3. D'ailleurs, on pensait qu'on avait vu deux équipages passer. Tout allait bien.
0: Problème de direction.
1: Mais ils sont paumés complètement. Ils ne vont pas rallier l'arrivée. C'est impossible. Il n'y a rien qui va. Un abandon au bout de 3 secondes de course.
0: Ça va être comme dans certains restaurants, changement de direction. Allez, ils ont carrément désossé la caisse. Je ne sais pas quel est leur projet.
1: Apparemment, il n'y a rien. On aimerait voir le ralenti.
0: C'est une catastrophe.
1: Monsieur Gérard Van Der Gut, là en régie. Monsieur Jean-Paul Jeune. Monsieur Jérôme Revon. Que s'est-il passé là Incroyable. Et on va mener une enquête. On va chercher le diagnostic de cette histoire.
0: Bah, le diagnostic, c'est que c'est qu'ils ont pété une roue. Regardez. Et ils sont pas prêts d'arriver, hein, Johan. Ah, si vous avez des courses à faire, vous pouvez y aller. Hein. Allez, quatrième concurrent, c'est gastronomique. Il y a un hot dog et du ketchup et de la moutarde.
1: Sevenly. Ah, on aime ça, évidemment.
0: Et quand on mange trop de maillot, on rentre pas dans son maillot. Proverbe estival.
1: Ah, la Mayo Negra. J'adorais la Mayo Negra en musique. C'est quoi leur principal tube d'ailleurs?
0: La Mayo Negra?
1: Ouais, c'était... Tu sais.
0: Je peux très bien me passer de toi. Comme des envies. Je peux très bien me passer de toi.
1: Je ne peux pas me passer de toi.
0: Allez, c'est parti. Ouh là là.
1: On balance un truc à la foule.
0: Une roue devant.
1: Du ketchup peut-être. On balance un petit peu d'anouilles.
0: C'est un tricycle. Attention, le premier saut.
1: Ça marche à rabot ici aussi.
0: C'est passé, ouais, ça passe. Là,
1: le
0: pour l'instant,
1: c'est la costaud. Trois roues, et là, la roue avant, attention. Oh non!
0: Oui,
1: il y a des dégâts.
0: Ils ont
1: déjà
0: défoncé les bottes de paille.
1: Parce qu'il y a peut-être cette. On peut dire que ce matériel est un petit peu trop imposant. Prendre la place, beaucoup de largeur, beaucoup de longueur.
0: Le deuxième saut, Johan.
1: Ça passe. Allez, on continue encore. Ils sont là.
0: Mais la caisse tient le coup.
1: Oh non!
0: Alors, on amène la paille. Aïe.
1: On avance quand même là avec son pied, c'est très très bien ce qu'il fait. Ils arrivent à pousser. C'est la botte de paille. Il est applaudissements du public. On se remet sur le Tour de France, sur le galipier.
0: Le virage incurvé arrive, le voilà.
1: Attention.
0: Ils arrivent assez vite, hein. Attention, ça arrive vite.
1: Ils perdent encore. Oh là là.
0: Je l'ai senti.
1: Mais c'est terrible.
0: Problème de trajectoire.
1: Et t'as vu, on pensait que cette piste était facile. On pensait que ça allait être facile. Les vitesses étaient trucs. Et il y a déjà deux drames. Le drame de l'équipage précédent qui n'a même pas vu 10 mètres de course. Et là, on proche de l'abandon et on repart. Mais selon toi, c'est quoi le problème de cette courbe? Cette courbe, quel est son problème?
0: Ils sont arrivés trop vite et ils sont redescendus trop fort. Problème de trajectoire. Ils ont failli finir sur la paille, ça redémarre. Allez, on lance un petit peu de...
1: La fumigène, ce sont un peu les hooligans, les ultras de la caisse.

0: Oh là là, mais il y en a encore. Salato. C'est le triplé. Salato Matonio. Incroyable. Bon, Johan. Voici la Normal Racing Team.
1: On s'en fout.
0: Bah non, mais quand même pas. Regardez, des extraterrestres. C'est la lu, c'est la lu.
2: C'est la lumi. Oh, c'est formidable.
0: Les aliens, aliens et les garçons sont là. À Mexico aujourd'hui.
2: T'imagines Hélène Rolls, Patrick Puy-de-Bois.
0: Ah oui.
2: Incroyable, on pense à Ariane aussi, très très fort évidemment.
0: Cri d'amour.
2: Cri d'amour. José. Moi j'étais fou amoureux de Maddy, non? Enfin, Lali.
0: Lali.
2: Qu'est-ce qu'elle était belle. Et on l'a retrouvée sur la 6 d'ailleurs dans le programme Les Traîtres. Numéro 7, vote 7, vote 9.
0: Les notes artistiques.
2: Ouais, c'est pas mal. Je trouve qu'il y a une concordance des temps, il y a une concordance des tons. Et on est face à un jury plutôt gentil et plutôt plein de mansuétude. C'est important de mettre des mots un petit peu riches quand même.
0: Tout à fait.
2: Mansuétude.
0: On est sur une bouteille de détergent roulante.
2: Ah, voilà. Il faut que j'en prenne pour mes toilettes parce que là, ça fait longtemps que je ne les ai pas lavées.
0: C'est vraiment les caisses à savon là pour le coup.
2: Ouais. Ah non, ces roues-là ne marchent jamais, on le savait d'avance.
0: Bah, surtout l'avant qui s'est. Allez, on enlève le.
2: Ouais, on enlève, mais finalement cette piste elle est très problématique parce qu'on
0: enlève le pipit.
2: Oh, qu'est-ce qu'il fait avec ses roubignoles? Qu'est-ce qu'il fait lui? Il se touche.
0: Là, ça s'arrête. Aïe.
2: Alors, il y a encore un abandon, et ben comme quoi.
0: Ah, ils ont été freinés et ça manque après des
2: vitesses. Et bravo aux inventeurs de cette piste parce qu'on pensait que c'était une partie de plaisir et ça se révèle un désastre. Ça se révèle vraiment un piège absolu et les candidats, je trouve, majoritairement n'y arrivent pas.
0: Ouais. Ça repart, allez, chacun fait ce qui lui se presse, prêt. Ça repart.
2: Est-ce que t'as connu les Bonux? Tu sais, les boîtes de Bonux, il y avait des cadeaux, tu vois. Maman, tu peux acheter des Bonux, on peut avoir un petit cadeau. T'es d'accord, hein? C'était fantastique, ça. Ah, l'enfance. Et regardez, ça avance quand même. Il n'y a même plus de chronomètre. On s'en fiche. On sait plus où on est.
0: Bah, ça manque un peu de vitesse. Et
2: le deuxième est quand même. On a l'impression que c'est un convoi, là. C'est un convoi, bon, bah. Regardez.
0: Oh là, il s'arrête dessus, la tristesse.
2: C'est l'éloge de la lenteur.
0: Ah oui, mais ça.
2: C'est un voyage au lent cours.
0: On a l'impression qu'on voit un ralenti en vitesse réelle.
2: Ah,
0: un concept.
2: Là, y a un problème de. On va demander au réalisateur peut-être d'avancer un peu là, 1 minute 20, 1 minute 21, 1 minute 22. Mais ils sont contents, ils ont participé. Et là, on me dit dans l'oreillette, ces candidats ont quand même 8 mois de travail pour confectionner cette. Regardez, cette guimbarde qui n'avance pas.
0: Il a peut-être fallu en rajouter un ou deux. Hein, parce que c'est pas très au point.
2: Non, mais ils ont quand même pris 3 mois de congé sans solde. Ils ont plus un rang, ils ont ruiné et ils verront pas l'arrivée. Peut-être. Alors là, j'ai peur.
0: Allez, ça repart de la vitesse, le virage incurvé.
2: Oh, Florian, j'ai très peur. J'ai même peur qu'il passe par-dessus bord. Oh, j'ai très très peur.
0: On va prier.
2: Il y a des médecins, c'est très important pour le dire. Il y a des médecins qui sont là.
0: Bien sûr. On va prier Saint-Marménage que ça passe bien.
2: Attention, allez,
0: ça passe,
2: allez,
0: ça passe. Ça repart.
2: Il y a des roues qui tiennent. Il y a que des roues qui tiennent d'ailleurs.
0: Et le mur de briques arrive dans quelques heures.
2: Attention.
0: C'est très long hein, pour le moment. Allez, on accélère.
2: Allez, regardez avec les copines, la copine évidemment qui filme ça pour l'éternité. On a bien des détergents. Vous vous rappelez de comment s'appelait cette actrice absolument extraordinaire, la Marianne, tu sais qui faisait ça avec Please.
0: Ah, Marie, non.
2: Comment elle s'appelait? Égérie des années 80.
0: Marie-Pierre Cazet,
2: évidemment. Allez voir sur les réseaux, évidemment, sur YouTube. Et regardez, qu'est-ce que c'est lent, on a du mal. C'est vraiment compliqué, non, il va pas passer les briques. C'est vraiment de briques et de broc. De braques et de briques et de broc et de bruc. On n'y arrive pas. Et je trouve que ce circuit est vraiment formidable parce que
0: il est technique,
2: plein de pièges.
0: Bah, dès qu'on perd un peu de vitesse, c'est compliqué de repartir, donc il faut pas faire d'erreur de pilotage.
2: Et je crois que c'est donc certainement les plus lentes de l'histoire pour l'instant, après 4 ans de diffusion.
0: Je propose qu'on les commente nous aussi lentement.
3: Et attention, voici le mur de bruit. Oh là là là là, il reste quoi?
4: Oh non, c'est un désastre, bon. Ça n'avance pas. Oh là là là là là là.
2: Allez, il faut se réveiller un petit peu là. C'est bien beau de participer, c'est bien beau de Coubertin, c'est bien beau l'Olympisme. Et on dirait
0: un. Allez, un peu de mouvement là.
2: Surtout ne zappez pas. Hein. Restez avec nous. Pour plein d'heures de bonheur.
0: La dernière fois que j'ai vu un truc aussi lent, c'était une composition de gouvernement en France. Pour vous dire.
2: T'es très fort.
0: 3 minutes 30. Allez, ça continue. Cette course de caisse à savon aujourd'hui à Mexico. Il y a des petits ballons, Johan.
2: Ah, c'est super.
0: Ah oui, le Mexique, c'est le football, évidemment.
2: C'est magnifique, hein, vraiment, cette Coupe du Monde 86 à Guadalajara, cette Coupe du Monde 70, évidemment la plus belle de l'histoire, avec le Brésil qui joue avec son numéro 10, avec évidemment Pelé, extraordinaire, avec la course. Allez, on veut maintenant un petit peu plus de fantaisie.
0: Les Tigresses, André Pierre Gignac,
2: Rivaldo, avec évidemment les Tigresses, avec maintenant, allez, peut-être l'équipage, peut-être le plus grand favori. Ce sont favoris, les notes sont très très bonnes.
0: Les notes sont bonnes au niveau de l'artistique.
2: C'est très important, évidemment.
0: Ouais, le 10, il est un petit peu surnoté, ça sent le copain.
2: Ouais, ça sent peut-être le copinage.
0: Ça sent le copinage.

0: Son conflit d'intérêt. C'est pas bien le conflit d'intérêt.
1: Avec la poussée sur cette camionnette. Avec cette parabole pour émettre. Peut-être émettre les images de leur gamelle.
0: Oui. Oh là là, il a failli tomber déjà. Elle a failli tomber.
1: Ah, de vitesse, ça va vite, ça part bien. Ça...
0: Oh non,
1: ils ont
0: déjà
1: perdu.
0: Est-ce qu'ils vont
1: pas football, ils ont perdu la parabole.
0: Mais est-ce qu'ils vont continuer à voir les images en tout cas? Est-ce qu'ils vont réussir à transmettre?
1: Nous on les a à la chaîne L'Équipe.
0: Mais ils transmettent des émotions déjà.
1: Il y a de la vitesse. Ah, déjà, elle me plaît cette caisse à savon.
0: Allez, il faut continuer à accélérer. Peut-être même à pousser avec les pieds également. On
1: le
0: voit,
1: deuxième. Hein.
0: Regarde le candidat du devant. Ça pousse. Voilà.
1: C'est bien.
0: Et c'est rare qu'on ait de voir des caisses à savon aussi basses sur terre. Tu vois, c'est vraiment multiple.
1: Radio Serra's moquette.
0: Allez. C'est bien joué.
1: Oui, c'est
0: on
1: bien
0: arrive
1: piloté,
0: à passer avec
1: voilà, on n'a pas perdu de vitesse.
0: La
1: c'est bien.
0: Et d'ailleurs, la paille n'a pas été remise à sa place. Hein. C'était des candidats précédents.
1: Allez, on pousse, on met les pieds à
0: coup. Hein. J'adore ce geste là.
1: Ouais.
0: On dirait attention, allez
1: bien
0: le prend, il le prend à l'intérieur, c'est une nouvelle tactique, ça passe. Oh là là, il
1: non,
0: a
1: c'est
0: frôlé.
1: Bon, c'est bon, il a pas accroché, j'ai eu peur. Allez, faut garder la vitesse pour le mur de briques.
0: Ces petites roues en général, là aujourd'hui, c'est la première fois de l'histoire des caisses à savon que les petites roues finalement tiennent le choc. Est-ce que c'est pas la pente qui est un petit peu décevante aujourd'hui? C'est pas des grosses pentes, attention maintenant.
1: Ça accélère, ils prennent de la vitesse, Tyson. Ça y est, c'est parti.
0: Allez, le mur de briques, il faut tout défoncer. Il faut y aller. Punching ball. Allez, on met du poids sur la table. Allez, parfait. Et on n'est pas bloqué en plus.
1: Et la réception est bonne.
0: Et on est bloqué.
1: Et on est bloqué par ce premier cube.
0: Oh, ils sont vraiment.
1: Là, j'ai vu ce mur de briques, c'est sympa, mais à l'arrivée, on se prend les cubes. Mais ça ralentit les caisses à savon, donc
0: ouais, attention,
1: ça oblige à finir à pied. Heureusement, l'arrivée est pas très loin. 1:34, un des meilleurs temps pour le moment pour cet équipage.
0: Touché
1: Rafag, on continue.
0: Oh, j'aime cette musique là. Ah, je me lève, excuse-moi, je danse.
1: Les mariachis. Les trompettes, allez, il y a du collier de fleurs, il y a du crépon. Qu'est-ce que vous dansez bien?
0: J'ai ça dans la peau, qu'est-ce que tu dis? J'ai à côté de Léon, il y a une magnifique ville, Léon évidemment, en Mexique. J'ai un petit côté en moi, regarde, j'ai vraiment le déhanché, j'ai la hanche là qui.
1: Ouais.
0: J'ai vraiment la hanche, tu vois, je suis un Mexicanos quoi, je suis.
1: Ouais.
0: T'as vu Allez, mets un peu du tien aussi, Florent.
1: Non, mais je suis fasciné par le spectacle que je vois. Ah, non, là, vous mettez. Là, je ne vois plus rien, Johan.
0: Bah tu vois quand même.
1: Bah,
0: tu vois la beauté.
1: Bah,
0: tu vois le Mexique.
1: Oui. Bon,
0: tu vois le Latinos.
1: Oui. Je.
0: Tu vois le.
1: Oui. Je vois surtout que vous êtes essoufflé. Asseyez-vous. Et voici ce char.
0: Comment t'as deviné que j'étais essoufflé?
1: Bah, à votre voix tout simplement. Il est hyper ventilé. Bon ça y est, on va pas l'entendre pendant 5 minutes.
0: Faut que je bois de l'eau.
1: Buvez de l'eau.
0: J'adore ce. Là, c'est vraiment Carnaval de Rio.
1: Eux, ils ont pas bu de la tequila parce que ça va tout droit.
0: Tequila, y a quoi dans la. J'ai jamais bu de tequila. Y a quoi dans la tequila d'ailleurs? Rhum?
1: Non, la tequila, c'est à base d'agave, je crois. C'est du cactus.
0: Ah ouais.
1: Avec modération, évidemment. Nous souffle-t-on dans l'oreille, mais on allait le dire parce que nous sommes des gens modérés.
0: Avec Laurent, évidemment, en régie.
1: Sauf
0: très
1: au commentaire.
0: Laurent.
1: Sauf au commentaire. Ah bah Laurent.
0: Ah mais ça sans aucune modération. Avec l'accélération encore, mais c'est l'accélération qui va à l'heure. Attention.
1: Allez, on pousse.
0: Une botte à gauche, une botte à droite, une botte à droite, une gauche à gauche. Oh là là, c'est compliqué. On a du mal à prendre de la vitesse. Hein.
1: Ouais.
0: Je sais pas quel est le problème de cette piste. Il y a toujours cette maudite botte que personne n'arrive à remettre à sa place.
1: Allez, pousser pour aller dans le virage incurvé, là où on peut reprendre un petit peu de vitesse.
0: Allez, j'y crois. Là, il y a la rapidité.
1: Allez, il faut
0: on
1: monter.
0: Prend l'extérieur, mais il y a la pente. Heureusement qu'ils sont aidés par les partenaires.
1: Allez, ça repart, on va vers le mur de briques.
0: Elle est le plus important, évidemment, c'est la participation. Mais regardez la roue avant gauche. Oh, la roue avant gauche.
1: Allez, ça a brillé. C'est ça qui ralentit.
0: Oh là là, c'est compliqué. Il y avait un problème dans la fabrication. Ah, cette piste, elle est traître. Cette piste, vraiment. C'est quelqu'un qu'on croirait sympa, cette piste, et puis finalement, qui nous fait
1: elle
0: un
1: coup. Elle est exigeante. On va arriver au mur de briques.
0: Oh, j'adore cette kermesse, j'adore cette
1: musique.
0: Fanfare. On se croit à Dunkerque. Allez, on n'est pas à Dunkerque.
1: Elle pourrait faire une très belle musique du nouveau single de Patrick Sébastien.
0: Ouais. C'est vrai.
1: Et les causes de caisse à savon. Quand
0: olé,
1: on les regarde, c'est bon.
0: Olé, olé.
1: On vous prend pas pour les cons. C'est les causes de caisse à savon. Je suis pas sûr que ça sortira en single.
0: Qu'est-ce que tu veux imiter un petit peu là?
1: C'est génial, c'est Patrick. Bon, ils sont ratés, Johan.
2: Tout à fait, mon cher Johan. My dear Johan. El cursa del sabonet, comme on dit en espagnol. The Supports en anglais, ils arrivent enfin à franchir la ligne d'arrivée, c'est incroyable.
1: Est-ce que tu peux me faire Lyon Citron?
2: Mon cher Yohan, mon cher Yohan, je ne vous entends pas, Yohan.
1: Qui tu peux me faire encore aller un petit pour la route comme ça?
2: Oh, bien au contraire, Yohan, je dirais que ça c'est un pilote qui monte un peu d'expérience, mais bon.
0: T'as une carrière très hétéro. C'est vraiment tout ce que t'as fait depuis vraiment 40 ans, Florian, c'est absolument...
3: Plus hétéro que Clit, hein, d'ailleurs. Mais allez. La nouvelle caisse à savon qui va descendre. C'est encore des hot dogs, j'ai l'impression.
1: Oh. Oh.
0: Et alors là, il y a un cuisinier.
3: Il y a de la perruque et un cuistot. Et ça va partir dans quelques petites secondes.
0: On est très heureux en tout cas hein, d'être avec vous, chers téléspectateurs, les passionnés des caisses à savon. On est de plus en plus en France, hein, vraiment c'est un truc de dingue. On est de plus en plus sollicités hein, pour être ambassadeurs, pour être
3: tous les week-ends, il y a des courses et on salue d'ailleurs tous les gens qui en fabriquent, qui participent.
0: Et c'est contre la désertification rurale parce que vraiment dans tous les petits bleds de France, dans tous les petits bourgs, eh bien ça vit le dimanche grâce aux caisses à savon pendant plusieurs heures. Il y a même des communes hein, qui vivent leur plus grande
3: fréquentation
0: depuis la seconde
3: guerre. Vivement les caisses à savon et épreuves olympiques, sait-on jamais.
0: Il y a bien des sports à la con, pourquoi il n'y aurait pas les caisses à savon?
3: Exactement.
0: Allez, là ça va descendre, il y a la vitesse, il y a tout là.
3: Ça c'est bien, ça j'aime, ça j'aime.
0: Oui, voilà,
3: c'est bien passé, lâchez
0: gaffe. Mais oui, enfin,
3: c'est ça qu'on voulait, ils ont enlevé le frein à main.
0: C'est ça qu'on veut, enfin le programme il commence.
3: On veut de la vitesse, ils ont enlevé le frein à main, allez.
0: Allez, c'est la vitesse champion de la caisse à savon, j'y crois vachement, ils vont arriver au bout.
3: Attention, pas perdre de vitesse dans la chicane.
0: Peut-être moins d'une minute, Florian, peut-être moins d'une minute.
3: Voilà, oui, c'est bien, attention, le virage incurvé arrive.
0: Ah, c'est les meilleurs pour l'instant de très très loin.
3: C'est s'il les plus
0: passe
3: rapides.
0: Le virage à gauche, ça peut aller au bout, ça peut être la victoire.
3: Attention, hein, comme
0: parce que si on porte, ça passe. Oui, on a évité, ça tanguait. La cheminée du bonheur,
3: allez,
0: évidemment.
3: Le mur de briques.
0: Ça fume de partout. Ce sont les meilleurs largement pour l'instant. Tintin et Milo. C'est Tintin et Milo, c'est leur surnom. Ça va passer, regardez ce décor de rêve.
3: Allez, ils sont bien en place. Bien face à ce mur.
0: Ça va exploser le mur. Ils vont pas s'arrêter. Rien ne peut les arrêter. Rien ne les arrête.
3: Oui,
0: rien ne les arrête. Allez.
3: Ça peut être le meilleur temps. Allez, pousse.
0: On fait l'effort, les gars.
3: Aïe. C'est dommage.
0: On y va, là, les gars.
3: C'est dommage. Allez, une 20, une 22. Ah, c'est un des meilleurs temps quand même, mais c'est dommage, à la fin ils perdent au moins 10 secondes.
0: Ouais, mais ils ont été parfaits pendant 80% du parcours. Mais vraiment, ce mur de briques est terrible.
3: Ah,
0: parce qu'en plus, il y a des gens médisants qui sont là pour balancer des...
3: Ta corriendo.
0: Ta courant, j'en viens, ta courant, j'en viens un peu.
3: Ah, j'en viens de sauce. Enchilada paritas.
0: Comment, les empalanas, non?
3: Empalanas.
0: Aussi, j'avais mangé les empalanas. Les empalanas. Allez, ça tourne. Moi, j'aurais mal de mer déjà. Qu'est-ce qu'on
3: fait, c'est un piment, avec crasse de piment. Voilà, c'est un gros piment.
0: Comment on appelle ça à l'échelle? Il y a une échelle pour
3: l'échelle de Scoville.
0: Voilà, extraordinaire pour savoir vraiment quel degré.
3: L'intensité du piment, voilà.
0: Attention, c'est parti. Alors, la roue avant droite, déjà, elle est morte.
3: Ouais, ça commence mal, hein.
0: Ça va, mais ils sont là en tout cas. Oh là là, c'est très bien. Ce jury est là.
3: La note artistique est là.
0: Plein d'empathie, ce jury. Plein d'amour de l'autre. Allez, on y croit. Après la performance supersonique de Tintin et Milo, voici le nouvel équipage.
3: Allez, ça part avec derrière. C'est
0: une sorte de kebab, non?
3: Kebab, c'est pour vous, c'est un hommage
0: kebab
3: à vous.
0: Oh, la roue qui tient pour l'instant, c'est un miracle. On assiste déjà à un miracle. Allez, pourquoi pas? Il y a plein de graisse. On a mis la graisse du kebab évidemment dans les roues pour avancer plus vite. On arrive à passer le premier obstacle. Ça avance très très bien. Pourquoi pas la surprise? Pourquoi pas l'exploit? Pourquoi pas le miracle de rallier la
3: rivière? Attention, hein, comme disait Didier, la roue se tend. Et c'est un hommage à notre camarade.
0: Bien sûr.
3: Et le saut
0: immense.
3: Hop là, ça passe.
0: C'est extraordinaire. Ils ont trouvé un système ingénieux, des petites roues, ça ne marche jamais. Mais là, avec un
3: système.
0: Ah, oh là là là là là là là là là là là
3: là là là. Ça accroche, aïe.
0: Et avec deux chocs, trois chocs, c'est l'abandon.
3: Une paille, deux pailles, comme dirait Memphis. Et c'est la chute.
0: Mais c'est incroyable, il y a eu trois chocs, ils étaient tellement bien partis en tout cas. Le kebab va-t-il arriver propre pour les clients à l'arrivée? Parce qu'il y a plein de graisse dans le kebab. Oh là là, c'est une désillusion, mais ils ont garde de sourire, c'est ça la caisse.
3: Ça repart, mais peut-être
0: la vie, c'est de la merde.
3: Excès de confiance.
0: Mais regardez, il faut le prendre ça avec le sourire, évidemment.
3: Attention, le virage incurvé.
0: Là, j'y crois, ils auront pris de la vitesse, ça avance bien. Voilà.
3: Allez, bien reparti.
0: Et là, c'est vraiment preuve de résilience en tout cas. Donc on avance. Regarde ce geste-là. J'adore ce geste-là. C'est un peu moi le lit. Hein. C'est un peu moi la nuit dans mon lit.
3: C'est... Ah bon? Ah, faites ça dans votre lit, vous.
0: Ah, j'adore faire ça.
3: Mais tout seul?
0: Ah, tout seul, bien sûr.
3: Ah, d'accord. Pour m'assurer.
0: Regarde-moi ces gestes-là.
3: Attention, le mur de briques, le mur de briques.
0: Oh. Ouais.
3: Non, encore. Et encore les briques qui bloquent.
4: c'est une des pistes les plus noires.
1: Par contre, il est
4: plus
1: en tout cas. C'est pas la ligne d'arrivée. Ah, si, il vient de se rendre compte.
4: Il a sa petite jupette ou son petit. Comment on appelle ça?
1: Un shorty.
4: Ouais, c'est très sympathique. Avec la petite blouse. Mais lui, il a vraiment. J'adore ça. Son état d'esprit, toujours à se barrer, même quand ça va pas. Même quand c'est la catastrophe, même quand c'est le caniveau. Est-ce qu'il abandonne? Est-ce qu'il
1: va continuer? Un peu levé là, ouais, c'est le bazar.
4: J'ai peur là. Non, il n'y a pas d'abandon. Il n'y a pas d'abandon, les gars.
1: Et en plus, il a la visière sur les yeux. C'est du Cessi qui est sa savon.
4: Et il s'est remis à bloc.
1: Et il arrive sur le ventre, la façon Superman.
4: De plus en plus, on parle au même moment et c'est beau. On a les mêmes mots au même moment. Nos esprits sont de mieux
1: en mieux. On est en Bluetooth. La course de Casse à Savon aujourd'hui à Mexico sur la chaîne L'Équipe avec une nouvelle équipe, un nouvel équipage qu'on va découvrir. La petite danse.
4: Ah, j'adore.
1: Alors, ils ont...
0: Gauche.
1: La Godinetta. Peut-être la danse de l'été.
4: Gauche. J'adore leur short.
1: Ils sont pas très coordonnés. On vous voit pas, Johan. C'est dommage de perdre ça. Oh, la moulinette. La moulinette, un coup de coude et je perds mon micro. Alors, voiture assez classique.
4: Oh, le 1 est honteux. Alors, j'ai cru que c'était un 1. Non. C'est le problème de lunettes, c'est un 7.
1: C'est un 7.
4: C'est un 7 qui ressemble à un 1. Regardez le déhanché du monsieur, le deuxième à gauche.
1: Oui.
4: Allez, on y croit maintenant. Oh, ça m'a l'air rock'n'roll.
1: Ou c'est
4: ça
1: un
4: m'a l'air efficace.
1: Ou il a des verres.
4: Ça m'a l'air costaud.
1: Ça part. Allez, de la vitesse, messieurs.
4: Ah, petit.
1: C'est la clé de cette piste.
4: Pas du plafond, en tout cas. Cette petite gabarit, en tout cas. Allez, il faut y croire, il y a la
1: allez,
4: volonté.
1: Allez, c'est pas de casque. Oh là là. Oh, il a perdu son dé, il a
4: et
1: perdu tout
4: vole,
1: son dossier.
4: Ça s'envole, on voit le moine, c'est Jean-Jacques Goldman.
1: Ah, c'était le dossier pour les impôts, ça va être compliqué. Hein.
4: Ça passe encore une fois.
1: Il y a de la vitesse, allez.
4: Allez, on y met encore un petit peu de
1: la première chicane.
4: Il faut faire avancer maintenant, il est entre
1: le tremplin
4: jamais. Oh, c'est magnifique encore.
1: Il y a de la vitesse.
4: J'adore, et on perd tout en route. Mais ils ne gardent, ils ne perdent pas leur flemme, ni leur sang-froid.
1: Ça passe bien, allez. Pour l'instant... Le pilotage est parfait, on n'a pas trop perdu de vitesse, on va arriver.
4: Ouais, mais attention à la courbe fait très très peur.
1: La courbe elle passe, bon, voilà,
4: Ils vont finir meilleur temps, c'est sûr.
1: Attention, mur de briques, Johan, le mur de briques.
4: S'il passe là, ça fera moins 2 minutes 15.
1: El Muro del Bricas.
4: Allez, on pousse avec eux, chers téléspectateurs devant
1: chez vous. Allez, poussez. On se met le bouillon dans le salon, on pousse, le mur de briques.
4: Allez, si on va s'arrêter.
1: Ouais, et ils ont bien explosé.
4: Ça va être le meilleur temps. Il a moins de 8
1: oui,
4: 15,
1: oui,
4: moins de 8 15.
1: Meilleur
4: allez,
1: temps.
4: Allez, ouais.
1: Et voyons, ouais, avec la vitesse, on arrive à franchir ce mur de briques, c'est la clé.
4: Magnifique, ça termine en caleçon, en calebar, en calbut. Magnifique, en tout cas, j'adore ça, moi, dinosaure, Denver, le dernier dinosaure.
1: Il y a des dinosaures.
4: Sur Antenne 3 à l'époque, ou France 3 à l'époque, FR 3 à l'époque, extraordinaire. Vous vous rappelez de comment elle s'appelait cette blonde? Après Dorothée, il y a eu. Oh là là, c'était extraordinaire. Il y a eu Karen Cheryl, il y a eu Douchka, évidemment.
1: Douchka
4: était énormissime.
1: Denver. Le dernier dinosaure.
4: Denver.
1: Le dernier dinosaure.
4: Oh, j'adore.
1: Allez, c'est Jurassic Park.
4: Allez, on continue, on fait les derniers, on regarde les roues, on vérifie les roues. Alors là, attention, on est entre Diplodocus.
1: Attention à ne pas se coincer la queue dans les roues.
4: On se croirait dans un parc là.
1: C'est des T-Rex, des Vélociraptors.
4: Allez, on y croit maintenant. L'énorme différence entre
1: ces
4: énormes T-Rex.
1: Jura Mexique Park. Allez, ça va pousser.
4: Très important. Il y a beaucoup de 10 aujourd'hui, vraiment. C'est bien, madame. C'est ça, il faut récompenser l'effort et le labeur. Les gens qui ont travaillé jour et nuit pendant des mois.
1: Allez, on pousse le Raptor.
4: Allez, c'est parti. Il est tout seul, mais accompagné derrière. Ça me fait rigoler, évidemment, les dinosaures derrière.
1: Attention à ces roues-là, Johan, elles sont fragiles, c'est you.
4: Ah ouais, grand devant, petit derrière. Déjà, on a failli frôler la sortie de route.
1: Et surtout, elles sont très fines, donc la stabilité. Alors, on gagne en vitesse, mais c'est pas très stable.
4: Il y a un slalom, là, mais c'est pas mal.
1: C'est pas mal.
4: Il a tenté un pari, en tout cas. C'est très très bien en tout cas Denver et ses autres copains.
1: Les dinos assez drousses.
4: Attention, des roues encore. Des roues ça tient pour l'instant, mais regardez comment ça tangue en tout cas. Il y a un problème, il n'est pas ivre du tout, mais c'est les roues comme ça. Attention.
1: Il est bon en pilotage. Hein.
4: Ça peut faire moins de 1 minute 15 ça également. Attention, maintenant c'est un virage évidemment très serré à gauche. Il faut le prendre.
1: Attention, le virage incurvé.
4: Oh non.
1: Ça passe. Il pilote bien.
4: J'ai cru voir direct dans la paille.
1: Ah, il se paye le luxe de lever le bras pour saluer la foule. Attention, le mur de briques.
4: Là, attention, j'ai peur à la sortie de route à la dernière seconde, juste avant de rallier l'arrivée. Alors, on y croit vraiment. On prend de la vitesse maintenant. La pente est à 7,3%. Attention. Allez. Plus fort que les sécontempteurs.
1: Oui,
4: voilà.
1: Et voilà, il écarte les briques avec sa vitesse. Ben,
4: c'est
1: encore un
4: gros
1: temps. Encore un beau temps.
4: Moins de 1 minute 30. Et ben, c'est lui la meilleure temps.
1: Une 17. 1:17, ouais, c'est le meilleur temps, j'ai l'impression. En tout cas, un des trois meilleurs, ça c'est sûr.
4: Comme quoi, on peut avoir des roues très particulières, des roues bizarres. On ne donnait pas beaucoup de leur chance. En tout cas, beaucoup de chance à ce monsieur.
1: Et voilà les dinos. Et voilà les dinos qui arrivent. Évidemment, ce qui est comptabilisé, c'est la caisse à savon, pas les dinos.
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16: Allez, ça continue avec
17: Cruise.
16: Ah, c'est Tom Cruise, un peu, c'est Top Gun.
17: Bah ouais, je vois pas trop être Top Gun. Là,
16: bah si, c'est Tom Cruise avec sa combinaison de pilote de...
17: Ça vaut pas l'original.
16: Ah oui, c'est vrai, t'as raison.
18: Les lunettes, les fameuses Ray-Ban, les aviators.
17: Ah, j'ai toujours rêvé d'être Tom Cruise.
18: Take my breath away.
17: Ah, le sourire et tout. Avec la grande blonde, j'adorais
18: le groupe Berlin. D'ailleurs, ils sont en Berlin. Ils roulent en Berlin. Attention, hop, premier saut pour Tom Cruise.
17: Allez,
18: Maverick.
17: Allez, on y croit. Ah, t'as vu comment c'est émouvant, Maverick, et tout qui meurt à la fin. C'est triste.
18: Oui.
17: Son meilleur ami qui.
18: Ah, bah oui,
17: triste.
18: Merci en tout cas pour les gens qui n'avaient pas vu le film, Johan, pour ce très beau spoil.
16: Oh, et il décolle, Maverick qui décolle et qui déconne surtout.
19: Mais c'est terrible! Cet obstacle est redoutable, Tom Cruise qui est effondré.
18: Ah bah là c'est Top Gun, hein, c'est arrêt buffet.
19: Très bien, regardez-moi ça. Ils y sont allés encore, ils ont eu peur. Hein. Oh là là, ils auraient pu faire mal vraiment aux mains, aux coudes.
18: Et arriver au bout pour Tom Cruise, ça sera mission impossible.
19: Quel oh là là, on n'arrive même pas debout, quel danger en tout cas. Cette piste fait du mal, cette piste est née. Pour réduire à néant les ambitions des gens.
18: Johan, on a fait quelques courses de casse à savon ensemble, on a eu la chance de le faire. Il y a eu rarement une piste avec autant de casse.
19: Franchement, on a eu aussi la.
18: En Jordanie, on avait eu la casse.
19: C'est très compliqué. Londres, très compliqué, rapide. Mais là, je trouve que les pistes sont pas tant lentes que très compliquées.
18: The Free and Fast Flying Fishmongers.
19: J'ai le même à la maison quand j'étais petit, j'avais le même petit radeau.
18: Un requin marteau.
19: Un petit yacht.
18: Vous savez ce que ça mange, les requins marteaux?
17: Attends, un requin marteau.
18: Ça mange des poissons clous.
17: Ah. Oh, si t'étais pas né, il aurait fallu t'inventer, Florian.
18: Pas né comme un poisson. Alors, premier saut du requin marteau.
19: Quel plat.
18: Aïe, aïe, aïe, c'est déjà fini.
19: Ça a duré un quart de seconde. Ça a duré un quart de seconde. Il est en colère.
18: Eh ben ce marteau,
19: regarde-moi ça, il est parti.
18: Ce requin marteau, il valait pas un clou, ce requin marteau.
19: Il a dévissé.
18: Le poisson, le requin marteau.
19: C'est quand même extraordinaire l'histoire de ce film quand même, dans la mer. Tu racontes un petit peu le trésor à l'époque de
18: Steven Spielberg, 73,
19: d'inventer ce monstre dans l'eau qui était mécanique, évidemment, c'était pas un vrai requin. J'adore ce bruit de la roue arrière droite. Regardez, il y a toujours le sourire. On avance encore. Il y a encore quelques candidats ici. Allez. Nous sommes à Melbourne, au fin fond de l'Australie.
18: Le virage, ça passe. Il va arriver au bout.
19: Je suis fasciné par la roue arrière droite.
18: Ouais, une roue en 8.
19: Mais c'est extraordinaire.
18: Ça va le faire, Johan.
19: Elle ne va pas se.
18: Oh, attention, attends.
19: Allez,
18: le dernier saut.
19: Allez, moins d'une minute peut-être. J'y crois moins d'une minute. Ah non, c'est très très loin. Un dernier choc, le 44 noir atlantique, évidemment, la balle.
18: L'avenir appartient à ceux qui se lèvent en requin marteau. Et il est arrivé au bout, bravo à lui. T'es pas gagné.
19: Marteau. En tout cas, on se régale ici.
18: Ah, il a pris une belle boîte à outils, en tout cas. Mais il est reparti. C'est le podium, Johan, c'est déjà terminé. Qui l'a emporté aujourd'hui à Melbourne?
19: Allô, la moto, bien joué.
18: Ah oui, cette moto qui a été extrêmement rapide, qui a tout bien passé. Le Red Bull Postal Express.
19: Ah ouais, là, le courrier arrive, hein, je vais vous dire. Les colis arrivent bien.
20: Well, look at this. I am joined by the quite understandably ecstatic Postal Express. The
18: winner! Voilà, c'est l'extase, ils sont contents. Bonheur extatique.
20: In Melbourne, so guys, congratulations.
18: Bravo les gars, Melbourne.
20: I didn't think that your cart was going to be quite as fast as it was.
18: Je pensais pas que votre caisse à savon irait aussi vite que ça.
21: In my workshop, I just rubbed bits of every single
19: Nelson Mansell, la moustache de Nelson Mansell.
18: Il avait tout allégé pour gagner un maximum de vitesse.
20: Well, listen, guys, congratulations.
19: Bravo à ces candidats merveilleux, on a des petites équipes.
18: Et la moustache qui remporte la coupe au nez et à la barbe des autres concurrents. Bravo à eux. Magnum. Bam, bam, bam, bam, bam, bam, bam, bam, bam, bam, bam, bam, bam, bam, bam, et c'est terminé.
19: Fantastique épreuve encore ici à Melbourne.
18: C'était magnifique.
19: Les candidats, il y a beaucoup de boss. Je peux vous dire, il y a beaucoup qui iront chez l'Obstéo demain.
18: Ouais.
19: Mais pour ils sont tout tentés pour notre plus grand plaisir.
18: Et ça continue sur la chaîne L'Équipe. Les courses de caisse à savon.
19: À très vite.
18: Bah, à tout de suite.
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23: Si Manu Koné a été plutôt intéressant face à l'Irak et face à la Norvège sur les deux matchs qu'il a eu à débuter, face à la Suède, clairement, la paire Aurélien Tchouaméni, Adrien Rabiot a levé tous les doutes dans des rôles très différents avec Adrien Rabiot à la percussion initiateur des phases de transition offensive, Aurélien Tchouaméni dans un rôle plus de stabilisateur. Toute l'attention se tourne autour du quatuor offensif, plus précisément des trois stars que sont Dembélé, Olise, Mbappé, mais en interne, le staff ne manque pas de féliciter cette paire très complémentaire et qui sera essentielle dans la quête à la troisième étoile.
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1: La tristesse à Sydney, l'Australie battue par l'Égypte en 16e de finale de la Coupe du Monde après une séance de tir au but à suspense. Scénario fou parce que le sélectionneur australien avait fait rentrer un gardien spécialement pour la séance de tir au but. Eh bien, les colibés seront sans doute pour lui, malheureusement. On est à Sydney, à la fan zone, du côté du Caire. Devinez quoi ? L'ambiance, c'est la forcément. Liesse. Eh oui, c'est d'Aliès et on va découvrir ça. La joie en Égypte, la déception en Australie. On attendait un scénario fou une fois que la prolongation avait démarré. Eh bien, c'est exactement ce à quoi on a eu droit. On parlera de l'équipe de France dans quelques instants. Les dernières infos, la compo, l'entraînement qui est en cours, qui va même débuter dans 5 minutes avant France-Paraguay demain. Raymond, président, avec Régis, Guillaume, la Duf, Dufy. Oui, wow, tout ça.
2: On est intime.
1: On est intime.
2: Hein, voilà.
1: Félix et Eric, évidemment. C'est vrai que pour l'anecdote, on a partager la rédaction de France Soir avec Régis et Guillaume.
2: Ça fait un peu ancien combattant, mais ça oui, mais
1: non,
2: c'est pas ça.
1: C'est, on a commencé là.
2: C'est vrai.
3: Attends, quelle année ?
1: C'était
2: des Félix.
1: Belles années. Ouais. Des belles années.
3: Président de la République.
1: C'était bah, ouais, le meilleur.
3: René Coty.
4: C'était au siècle dernier.
1: On a vécu des bons moments. Et on vit un bon moment parce que ce match qui était un petit peu
2: chiant.
1: Un petit peu ennuyeux. Ouais. Allez, ennuyeux à un moment, a basculé dans une autre dimension. Est-ce que cette séance de tir au but vous a fait basculer cette rencontre dans une autre dimension ? Les émotions que ça vous a procuré, Régis ?
5: C'est toujours sympa une séance de tir au but. Le changement de gardien donne un petit peu de sel parce qu'il fait rentrer Mathieu Ryan, l'ancien gardien de Lens d'ailleurs.
2: Une bonne idée.
5: Et voilà, on s'attend un peu à ce que Ryan change le cours du truc, que ça devienne le héros du match. Finalement, il n'en touche pas une, donc ça,
1: c'est
5: un peu dommage. Et puis après, il y a Salah qui fait une Coupe du Monde très moyenne, qui fait un match très moyen, qui remonte à la surface en prolongue et qui nous met une Panenka sur le troisième. Donc ça donne du piment. Ça finit bien.
2: Mais malgré tout, ça restera pas dans la mémoire comme énorme match de.
1: Non, mais
2: cette
1: ça peut importe, Guillaume. On va se rappeler de cette séance de tir au but, changement du sélectionneur, de Salah qui réussit cette Panenka. C'est ce qu'on retiendra, Félix.
3: Messaoud, vous parliez d'émotions. On a eu une opposition entre l'Australie qui a très très bien géré ses émotions à défaut de gérer son match, parce que c'était quand même assez pauvre par rapport aux autres équipes d'Australie qu'on a eu le loisir de voir dans les Coupes du Monde. Et l'Égypte qui est un peu partie dans tous les sens en première mi-temps. Peut-être qu'on reviendra sur une énième pause fraîcheur qui stoppe le match. Mais totalement.
1: C'est un des gros problèmes de
3: en première mi-temps. Ouais. Non, mais franchement, il faisait 35 degrés, donc c'est peut-être l'une des plus justifiées de la compète. Mais là, c'est pas possible. Le match démarre, ça part dans tous les sens. Les Égyptiens, ça déborde, ça dribble, machin. Pause fraîcheur, fin de la première mi-temps. Là, tu passes en deuxième. T'es assez lénifiante aussi, sauf en fin de match. Effectivement, il y a cette séance de tir au but qui sauve un peu la soirée.
1: Ah, ça sauve carrément
3: mais
1: la soirée,
3: le
1: non
3: le futur vainqueur de la compète n'était peut-être pas dans.
1: Non, ben ça, effectivement, il y a peu de risques de se tromper. Risque, ouais, prends un risque. Raymond, cette séance de tir au but, est-ce qu'elle vous fait basculer dans une autre soirée ? Et puisque vous êtes le sélectionneur à cette table, est-ce qu'à un moment, ça vous a titillé ou est-ce que c'est le sélectionneur a fait quelque chose de pas raisonnable en faisant ce choix de faire rentrer un gardien spécialement pour la séance de tir au but. Quand ça marche, c'est extraordinaire.
6: Oui,
1: et quand ça rate, on a l'air un peu bête, quoi.
6: Non, mais c'est jouable, ce genre de truc. On sait qu'il y a des gardiens de but qui ont une capacité sur les tirs au but d'avoir plus de présence que d'autres. Mmh. Nous, en équipe de France, on avait Lloris. On savait qu'il y avait but à chaque fois.
1: Et il sympa, avait... Hugo.
6: Hugo c'est non, mais il le sait en plus.
1: Oui, il le sait. Non, il n'a peut-être pas envie de l'entendre.
2: Ça lui fait même plaisir.
6: Non, mais il y a des gardiens de but. Oh, il donne l'impression, mais Michael Landreau en a arrêté quelques-uns. Il a commencé sa carrière en arrêtant en pénalty son premier match. Et il a gardé ça. On tient un truc content, c'est un pari à ce moment-là. Mais dans ce match-là, sincèrement, je ne l'aurais pas fait parce que le gardien de but qui était en place, il a fait un arrêt miraculeux à la dernière minute. Il était chaud, il a fait deux, trois trucs. Il était dans son match. Et là, tout d'un coup, il en met un qui était spectateur, qui regardait ça.
2: Qui n'a pas touché un ballon durant le match.
6: Voilà, c'était pas clair le truc.
3: Après, c'est rare que ça marche en ces coups-là quand même.
0: Après, ça a marché pour les Pays-Bas.
6: Ça a marché une fois ou deux, ça a dû marcher.
0: Mondial, effectivement. Eric, on n'a pas encore entendu. Alors, Eric, on l'a pas entendu parce qu'il déteste les tirs au but.
4: Non, mais je dis que c'est très cruel. Le but en or, on l'a critiqué. Moi, je le remettrai parce que ça a flingué individuellement certains joueurs jusqu'au bout de leur vie et ils doivent le porter et dans certains pays il y a tellement de passion et de ferveur que c'est très très dur à vivre et donc moi je serais pour le but en or. Pour revenir, moi je suis pas comme vous, l'Égypte passe, je m'en souviendrai pas, je te le dis tout de suite.
0: Ouais,
4: Ils vont s'en souvenir. Je te donne mon avis, c'est pas que j'aime pas l'Égypte ou l'Australie, c'est un petit match. Les Égyptiens ont fait 2 nuls en poule, 1 victoire contre la Nouvelle-Zélande, Belgique, Iran, match nul. C'est les rois des matchs nuls. Ils gagnent au tir au but, bravo à eux. Je suis très content pour Salah.
0: Ah, voilà, quand même. Ouais.
4: J'ai l'honnêteté de te dire que je ne connais pas suffisamment ces deux équipes, puisque sont quand même, surtout les Australiens, plus compliqués, je dirais, à suivre leur carrière. Bon, Marmouche.
0: Non, mais la Coupe du Monde, ça sert à ça. Parfois, on s'attache à une équipe,
4: mais moi,
0: à des joueurs.
4: Pas de la jouer. Ouais. Je peux te citer 3-4 joueurs et les mecs vont. Non, moi, c'est pas. Je
0: non,
4: le fais
0: c'est pas le but.
4: Je ne veux pas te sortir, oui, certains joueurs je veux bien, mais d'autres non, je suis honnête. Donc je suis très content, c'est très bien pour l'Égypte. Ils sont sur la route potentielle de l'Argentine. Il y aura un Salah Messi potentiellement, si ce soir à minuit, l'Argentine gagne au bout de la nuit contre eux. Et ça me plaît de voir Messi, Salah se recroiser une dernière fois.
0: Oui, c'est ça là aussi. Ouais,
4: ça me plaît.
0: La soirée, Salah...
4: Après le match, je ne monte pas au rideau, quoi.
0: Non, ben là, le match jusqu'à la séance de tir au but, la prolongue c'était mieux quand même. La prolongue c'était mieux.
6: Les Égyptiens étaient bien mieux en fin de match. Ils peuvent gagner.
4: Non mais Raymond, tu vas pas t'endormir avec et te replonger dans le match.
6: Honnêtement, c'est pas le plus beau match. Toute la prolongation, la fin du match et la prolongation, je trouve que les Égyptiens ont mis ce qu'il fallait
4: dans tous les matchs
6: pour gagner ce match-là.
0: Alors voir Salah qui continue la route. On va découvrir le tableau puisque l'Égypte affrontera l'Argentine ou le Cap-Vert en 8e de finale. Argentine-Cap-Vert, ce sera dans une heure. D'ailleurs, on vous donnera la composition de l'Argentine avec Léo Messi et l'ambiance, elle est folle à Miami où a lieu ce match. Donc ça se passe à droite pour l'Égypte et donc ce sera l'Argentine ou le Cap-Vert et ensuite en quart de finale la Suisse ou Colombie ou Ghana dans ce tableau qu'on dit un boulevard.
4: Donc c'est un boulevard pour l'Argentine. Que l'Égypte accède au 8e, sa Coupe du Monde. Enfin, pas de sa Coupe du Monde, d'une Coupe du Monde. Quoi.
3: Et donc, ils s'en rappelleront, contrairement à toi.
4: Bah, bien sûr, mais moi, je suis égyptien, je saute au plafond.
0: Ah oui.
4: Moi, tu me demandes mon avis, le match, il est moyen, il y a les tirs au but, mais toi, je suis très content que ton cœur ait battu, que tu t'en souviendras jusqu'à la fin de ta carrière, et je te recroiserai dans 10 ans si je suis toujours
6: là. Pour eux, c'est extraordinaire.
0: Non, mais Eric, honnêtement, c'est extraordinaire. Ils vont jouer l'Argentine, sans doute. Ils sortent d'une séance de tirs au but.
4: Non, mais changez pas de discours, c'est moi qui l'ai dit, de croiser Messi, Salah. Je dis pas ça, je parle du match, là. Ne me racontez pas une autre histoire.
5: Non, mais Salah, il...
4: Oh, je parle d'Australie-Égypte, je ne parle pas du futur match de l'Argentine.
5: Mais Saoud, t'étais sur Salah. Il s'en sort pas mal quand même, parce qu'il fait une très mauvaise saison en club.
0: Ouais.
5: Il est quand même...
0: sa pire saison à Liverpool.
5: Il est quand même sur la pente très descendante. Il part de Liverpool, il est à moitié, on lui montre à moitié le chemin de la sortie. Il est vraiment plus en forme, il ne fait pas de différence. Il fait un premier tour qui est quand même assez bancal, on le voit assez peu. Et il fait 90 minutes de temps réglementaire pour trahir un peu les petits secrets. Il était parti sur la note de 2, ça, là, à la fin du temps réglementaire dans l'équipe de demain.
0: Ah oui, ça, c'est de bonne info. Donc,
5: non, mais
0: ça
5: a changé. Ça a changé parce que...
0: Sa soirée, elle a complètement changé.
5: Mais non, mais parce que Régis Dupont fait le match de là-bas, on communiquait ensemble et tout ça, machin, et il envoie les notes, et il met ça là 2. Et c'était à la fin du temps réglementaire. Après, on discute, et c'est vrai que la prolongue de ça là est quand même très bonne. Je ne sais pas s'il y a un coup de...
3: Donc, il a combien?
5: Je sais pas, mais il était parti.
2: Il peut avoir doublé ça.
5: Non, mais il peut avoir 5, tu vois. Il met son péno, il fait une grosse prolongation.
0: Le péno change tout.
5: Voilà.
2: Ce qui est rigolo, c'est une Coupe du Monde durant laquelle toutes les stars.
5: Mais je sais pas, Félix, brille. Les 90 premières minutes de Salah.
2: Bah, non, mais c'est sûr.
5: C'est le désert.
2: Non, mais c'est vrai.
3: En fait, le truc de Salah, c'est qu'on connaît le contexte, on connaît sa saison, qui est même allé au-delà du sportif, quoi. Prise de parole, machin, la défiance des supporters. Il a retourné un peu le truc contre Galatasaray en Ligue des Champions. Moi, c'est Marmouche qui me déçoit. Franchement.
0: Ouais. Joueur de Manchester City.
3: Je trouve. Alors après, c'est un peu con de pointer une individualité en disant, bah vas-y, fais la magie tout seul. Tu vois, bon, voilà. Mais je trouve cette équipe égyptienne qui est vraiment techniquement assez propre à regarder et qui, dans la gestion des émotions, on parlait d'anciens Lensois là. Il y a le Karim Hafez qui a joué le latéral gauche, qui a joué aussi à Lens, mais en Ligue 2. Qui se chicote avec son vis-à-vis. Franchement, les Australiens sont pas connus pour être des méchants. Les mecs qui rentrent dedans, ils sont pas trop truqueurs. Les mecs étaient en individuel derrière et à partir de la minute 5, commencent à rentrer dans un espèce de jeu psychologique, de provocation, machin, truc. T'as envie de leur dire, ça, tu fais ça quand t'es l'Argentine, quand t'as des références et que ton plan de jeu, il est installé. Tu fais pas ça quand t'es en recherche, justement, de ta formule, de tes références. Et en fait, les Égyptiens, là de la pause fraîcheur, sur laquelle je ne reviendrai pas, sont sortis du match,
0: sont sortis du match tout seul.
3: Et tu reprends deuxième mi-temps, tu prends un coup de pied arrêté parce qu'ils ont un mec qui fait 3,70 m.
2: Au début de seconde période, Marmouche, il a une occasion.
0: Pour ceux qui ne suivent pas le championnat d'Angleterre, il avait été acheté 75 millions d'euros par Manchester City.
2: Donc c'est
0: non, pour situer son standing.
6: Anderson, 126, 135.
0: Non, je suis d'accord, Raymond. Mais c'est pour vous situer le standing du joueur. Pour le standing du joueur.
5: Imam Achour qui avait marqué,
0: un
5: super but et qui marque un but de la tête alors qu'il n'est pas très grand, hein, mais il était super bien placé.
3: Le centre de Badafès justement.
5: Ouais, et bon, il est un peu seul quand même, mais il la met bien et c'est la révélation, on peut dire, de cette Coupe du Monde pour l'Égypte.
0: Est-ce que c'est une bonne nouvelle pour la Coupe du Monde que l'Égypte passe et que Mohamed Salah soit là? On est sur une Coupe du Monde historique au niveau des stars.
5: Évidemment.
0: On n'a jamais eu quasiment toutes les stars du moment stars ensemble sur une Coupe du Monde.
2: On a des stars qui brillent, on a des stars qui portent leur équipe nationale. Tu parlais de Marmouche, qu'on peut considérer comme une star et qui est certainement une star dans son pays. Il ne porte rien du tout depuis le début de la Coupe du Monde.
0: Mais comme Salah.
2: Comme Salah, il ne porte rien du tout. Et sa Panenka, elle est même à moitié foirée là. Non, mais c'est vrai.
3: Il la met.
2: Oui, non, mais bon, voilà.
3: C'est un intérieur du pied un peu mou.
2: Oui, oui.
6: Un pénalty, l'essentiel, c'est qu'il passe la ligne.
2: C'est qu'il passe la ligne.
6: C'est
2: voilà,
6: tout, le
2: voilà.
6: Reste.
0: Et alors, il y a une autre chose sur cette séance de turbo. Le gardien voulait lui remettre un sélectionneur australien ou pas?
4: Le gardien qui est rentré, c'est un coup de poker. Faut pas lui tomber dessus non plus.
0: Mathieu Ryan.
4: Les deux joueurs australiens ont raté leur péno, un raté le cadre, l'autre il prend la transversale. Alors bien sûr, ils sont quand même fautifs, tu vois. Ça aurait été dur, c'est que ce gardien-là, les Australiens, ses coéquipiers marquent et que lui n'en arrête pas un et qu'au dernier, il y en a deux ratés quand même. Donc,
2: dont le premier.
0: Raymond, bravo à vous parce qu'il avait dit le premier qui tire sera éliminé et c'était l'Australie.
3: C'était l'inverse avant. On est d'accord.
6: En ce moment, c'est le premier qui tire.
3: Arsenal, PSG. C'est l'inverse.
0: La pause fraîcheur dont vous avez parlé.
3: Ça
0: évolue au niveau du foot. On a vu cette scène incroyable. Pour préparer la séance de tir au but, le staff égyptien, il y avait un ordinateur avec une séance vidéo pour préparer. Moi, de mémoire, je me rappelle pas sur un match.
2: Vous êtes de la vieille école et du petit papier, vous, plutôt.
0: Non, mais je me rappelle pas avoir vu ça. C'est une scène qui restera comme une première, à mon avis, sur une grande compétition. Ça vous inspire quoi?
6: Peut-être qu'ils n'avaient pas prévu. Ils avaient parlé de l'autre gardien de but.
0: Ouais.
6: Ils n'avaient pas prévu que le dernier moment, ça sera un autre gardien. Mmh. Et celui qui est chargé de la vidéo, il a tout en stock.
2: À mon avis,
6: moment-là, il avait sorti,
0: génial,
6: il a dit, regardez,
0: ça,
6: venez voir, voilà comment il est, ce qu'il fait. C'est plus les petits papiers qu'on a dans un coin, mais on a tout en stock sur la vidéo. Mais pour revenir à celui qui perd quand il tire le premier. Ouais. Je pense que Salah a gagné le toss. Il a gagné le toss pour le côté du terrain. Ouais, et il a gagné le toss et il a laissé tirer les autres en premier. Donc peut-être que lui aussi, il est au courant.
3: Et au-delà de Salah et de sa Panenka qui a moyennement plu à Guillaume, le premier tir au but, Ryan a deux doigts de la sortir parce qu'il l'anticipe vachement et qu'il part. Et c'est vrai qu'il faut reconnaître que les trois tireurs égyptiens qui ont suivi ont bien compris le truc, ont tiré mollement du côté où il n'allait pas. En l'occurrence, Salah a
4: bien travaillé. Raymond, je te pose une question, parce que quand je t'écoute, vaut mieux, si tu gagnes le toss des tirs, de prendre le lead et de tirer en premier que d'être derrière. Moi, j'ai toujours quand même entendu dire qu'il valait mieux être maître, Eric, devant, Eric, tu mets la pression derrière, Eric, que c'est toi. Non,
6: je suis bien placé pour te dire que non.
4: Non, mais toi, t'as pris 5-0.
6: Bah oui. Le premier raté, premier tiré, premier raté, t'as perdu.
4: C'est terminé.
0: Alors, Lucas, en régime, souffle la fameuse séance vidéo. Ils ont montré à Matthew Ryan, l'Égypte, pardon, un pénalty tiré par Mbappé avec le Real face à Levante, avec Mathieu Ryan dans les buts. Donc on avait même la séquence, la cellule vidéo.
3: Il est partout, Mbappé.
2: On va faire donc un débat partout. Mbappé.
0: Est-ce qu'il avait permis à l'Égypte de se qualifier ce soir?
4: Tu sais, ce qui est quand même bien, c'est qu'à la dernière Coupe du Monde en 22, l'Australie joue l'Argentine en 8e de finale. Ouais. Et là, on a au moins l'Égypte, c'est un autre, même c'est une autre équipe. Ça change un peu et c'est pas plus mal.
5: Si on peut élargir un tout petit peu le débat des tirs au but, on a quand même un sélectionneur français qui nous dit que ça ne se bosse pas. Et on voit de plus en plus d'équipes qui sont hyper professionnelles qui ont même recours à la technologie et à des trucs comme ça. Alors, je ne dis pas qu'ils ont raison, que Deschamps est dans le faux, tout
0: ça. Ils travaillent à la fin de chaque séance, visiblement.
5: Maintenant.
0: Voilà, Giovanni nous glissait ça. Didier Deschamps, sur la séance de tir au but.
2: Enfin, je trouve qu'il ment un peu, parce que connaissant très bien Franck Raviot, le préparateur des gardiens, je peux vous assurer...
0: C'est de la com quand il dit ça.
2: Casse ses gardiens,

0: l'angoisse d'y aller. Sûr, il est en attente. Certains joueurs disaient, moi, je préfère être le premier, mais t'as vu, le premier, il a raté. Tout de suite, évacuer et partir. Non, mais... Et cette gestion, moi, de l'attente, c'est là où les mecs devraient travailler. Mais alors, pas de la sophrologie et s'endormir sans la pelouse et tomber par terre non plus, tu vois ce que je veux dire. Non, mais ça fait peur.
1: Quand tu fais la frappe en elle-même, je dis, tu vas pas lui apprendre au mec à tirer, il est 11 mètres le ballon. Mais cette attente de dans le rond central, tu le travailles aussi à l'entraînement.
2: Et on le travaille comment, Raymond ?
1: Bah pareil, tu te mets dans la même situation.
2: Oui, mais comment vous faites pour créer le contexte de la pression ?
1: Mais tu obliges le mec à faire ses 30 mètres pour aller tirer. Il voit le gardien de but. Là-bas, et il avance tout seul.
0: Sauf qu'il sait que c'est du playback. Mais tu sais, on me met à chanter devant 100 000 personnes et on coupe le micro, j'ai pas de souci. Quand les mecs vont être devant, ça va être problématique.
1: Oui, mais au moins, t'auras déjà le chemin.
0: Oui, j'aurai le chemin.
3: C'est ce que dit Deschamps, il dit que c'est du playback et que quand t'es en phase avec la réalité...
0: Pour faire 30 mètres.
3: Ouais, non, mais
1: tu reproduiras jamais,
3: jamais.
1: Une situation où des mecs ils ont fait 2 heures de match, il y a 80 000 personnes, si tu perds, t'es éliminé, tu les reproduis pas.
0: Le chemin, c'est un acte de naissance ou d'enterrement, d'accord ? Tu le sais, une fois que t'as tapé.
1: Tu le sais, voilà.
3: Quel poète.
2: C'est un poète, Eric.
0: C'est pas un poète.
2: Ça nous réussit finalement, la séance.
0: Non, mais c'est pareil en rugby, quand tu dois taper la dernière pénalité que tout le monde attend, Coupe du Monde chez les All Blacks, on en a eu deux, en 2011, on n'a pas su les mettre.
3: Ouais. Mais c'est parce que t'as pas tiré, toi.
0: Non, moi, j'aurais pas pu. Mais, mais Trinduc, il la rate et Yachvili, on rate une.
2: Et c'est là, c'est dur, effectivement.
0: Et oui, voilà. Wilkinson, il met le drop en 2003 et lui, ça tremble pas.
2: Il mettait
0: tout du mauvais Australie.
2: Et pas de son
0: en Australie.
2: Elle voyait que ce match a basculé dans une autre dimension.
4: Avec cette séance de tir au but.
2: Grâce à cette séance de tir au but, remportée donc par l'Égypte face à l'Australie, futur adversaire de l'Argentine ou du Cap-Vert. Moi, je mets le ou.
3: Oh, oui, bah, c'est normal.
2: Attendez, moi je mets le où.
4: Oui, bien sûr, mais
3: tu as raison.
2: On met le où.
4: C'est vrai.
2: Le sélectionneur.
5: J'avais mis le où sur
2: le sélectionneur du Cap-Vert y croit. Le président de la République y croit. Les joueurs cap-verdiens y croient.
3: Mais ça vous
2: on les enterre.
4: Donc ça fait 3 personnes à y croire.
5: Je pense qu'il a joué, mais Saoud.
4: Ouais,
5: il est en train de s'auto-convaincre.
2: Non, pas du tout.
0: Non, mais Saoud, il a entravé encore la finale Argentine-France. Parce que je te pisse de temps en temps et je te vois. Et ça trahit pas. Parce que quand
2: sur
0: les
2: quoi, la finale France
0: Argentine. Non, bah, il y a plein de Français dont tu fais partie et d'autres qui l'ont en travers de la gorge.
2: Alors non, pas du tout.
0: Non,
4: tu connais mal, mais Saoud.
2: Non, franchement.
0: Non, mais tu me dis ça en direct, je te crois pas. Non, mais s'il y a une finale France-Argentine, on prend. Mais celle qui s'est passée, beaucoup de Français l'ont un peu en travers. Rappelle-toi l'accueil de Messi. Il joue au PSG.
2: Ça, non, on l'avait.
0: Non, mais personne
2: sur ce
0: l'a
2: fêté.
0: On le sifflait.
5: Monsieur,
0: on disait rien, etc.
2: Messi, est-ce qu'il joue d'ailleurs ? Est-ce qu'on a la compo de l'Argentine ? Charles-Antoine.
6: Bonsoir, Messaoud.
2: On vous a pas dit bonsoir.
6: Non, mais je suis là, c'est pas grave.
0: 23 ans.
4: Les timides, voilà.
2: Oh, mais alors, vous savez ce qu'on
4: sa
2: fait
4: sa famille, regardez.
2: Heureusement que l'équipe biathlon s'entend bien et qu'il ne m'en voudra pas. Ah, mais vous êtes hyper sage pour lui.
6: On était au Grand Bornin pour la finale de 2022. Vous
2: on était dans un fourgon pour aller à la gare, pour rentrer.
6: Vous étiez quand même pas très content.
4: Pas un fourgon de police.
2: Non. Et on s'était arrêté sur le bord de la route pour regarder ça.
0: Pourquoi vous étiez pas content? Mais ça où tu t'es.
6: On était tous frustrés.
0: Dans le fourgon, il y a un témoin.
6: On était frustrés.
0: Vous étiez dans un fourgon et tu avais la tête d'un détenu. Donc, tu ne peux pas nous dire qu'il sautait au plafond.
4: C'est bien, mais Saoud.
5: Il avait encore France Argentine dans le travers.
2: Ça, c'est sûr. 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
4: On est un peu cruel avec les téléspectateurs, moi.
2: 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Gardez la main avant d'aller retrouver Giovanni pour les dernières infos avant le France-Paraguay de demain, 8e de finale. D'ailleurs, il y aurait des incertitudes sur la compo encore. Il nous expliquera ça, la compo de l'Argentine, justement.
6: L'Argentine va évoluer dans un traditionnel 4-3-3 avec un trio d'attaque composé de Lautaro Martinez, Lionel Messi et Thiago Almada. En défense, on retrouve notamment Facundo Medina. Côté Cap-Vert, évidemment, Vosina, le gardien star, auteur d'une prestation majuscule contre l'Espagne, sera bien dans les buts.
2: Quand on voit ça, Eric, évidemment qu'on a envie que l'Argentine aille.

0: avec Messi.
1: Non, parce
0: la,
1: que...
0: la fête à Miami, enfin le
1: Mendes, il est chez lui, quoi. Festival comme à Miami, comme il a gagné la MLS avec l'Inter. Et les Sud-Américains sont nombreux, 60% d'Américains, enfin de Sud-Américains sont installés par l'Espagnol, etc., ou Argentin. Le pays est pour lui, c'est clair et net, surtout dans cette région des États-Unis.
0: On en parlera de Léo Messi, record. Est-ce que lui va enfin s'approcher des 13 buts de Juste Fontaine sur une même Coupe du Monde? Vous nous direz si vous y croyez dans quelques instants. Avant cela, on en vient donc à l'équipe de France. Entraînement en ce moment même. Giovanni peut assister au premier quart d'heure. Il nous donnera les principaux enseignements de l'entraînement. Il laisse traîner ses yeux et ses oreilles pour avoir des indiscrétions pour la compo de demain. Avant cela, Giovanni, il y avait une conférence de presse avec Didier Deschamps. Notamment, qu'est-ce qu'il faut retenir de cette conférence de presse avant le France-Paraguay de demain?
2: Ce qu'il faut retenir de cette conférence de presse, c'est qu'on n'a pas la compo. Voilà, on s'était dit, on va poser la question à Désiré Doué. Est-ce que sa présence l'assure de débuter demain? Le principal intéressé a démenti en disant que voilà, le coach ne lui avait pas donné d'informations. Il a justement été question beaucoup autour de la présence de Désiré Doué en conférence de presse, de la concurrence, plus particulièrement avec Bradley Barcola. Il nous a dit que tout se passait bien dans le groupe, qu'ils étaient tout le temps ensemble en dehors. Une concurrence donc saine qui profite parfaitement à l'équipe de France. La tendance est que Bradley Barcola débute demain face au Paraguay, ça sera à confirmer lors de la séance d'entraînement qui se déroulera à 17h ici, heure locale, Philadelphie.
0: Merci Giovanni. On vous retrouve pour les principaux enseignements de l'entraînement dans quelques instants également. Sur ces indiscrétions au compo, qu'est-ce que ça vous inspire?
3: Qu'il n'y en a pas beaucoup pour l'instant.
0: Ouais.
3: Et que
0: c'est
3: moi,
0: plutôt bon signe.
3: Moi, je ne change à rien. Voilà.
0: Vous gardez la même compo que
3: oui,
0: face à la Suède,
3: ce qui serait la présence de Doué. Kanté est venu en conférence de presse avant le deuxième match, je crois.
0: Oui, et il n'était pas titulaire sur le match.
3: Il n'a pas joué, ouais. Je crois, une seule minute depuis le début de la Coupe du Monde. Donc, est-ce que la présence de Doué signifie qu'il va jouer? Je ne suis pas persuadé.
4: On pourrait quand même s'interroger, vu le profil du Paraguay et même des intentions assumées par son sélectionneur en conférence de presse, c'est-à-dire de jouer, c'est même plus bloc-bas, là, c'est bloc... subaquatique, quoi. Et du profil de Cáceres, qui est quand même un défenseur très performant dans le duel à droite, mais en une certaine difficulté quand il faut faire des courses dans son dos et avec des joueurs qui repiquent vers l'intérieur. Donc on peut se dire que mettre le Doué à la place de Barcola sur ce match-là ponctuellement ne serait pas absurde non plus. Mm-hmm. Après, effectivement, dans une dynamique de tournoi, je pense, Raymond, le but, c'est de trouver une équipe type le plus rapidement possible et peut-être pas trop changer, en tout cas en début de match. Quoi.
5: Oui, l'idéal, mais l'équipe type, il l'a pratiquement.
4: Et c'est
5: après,
4: ça,
5: c'est des ajustements sur un joueur.
4: Je sais que Barcola n'a pas beaucoup d'espace. Ouais.
5: Voilà,
4: c'est
5: un peu le fou. Ouais, mais même Barcola, dans les petits espaces, on voit, il arrive de plus en plus maintenant, en étant arrêté,
3: sur deux mètres,
5: à éliminer sur 2 mètres et à créer vraiment la différence. Donc, oui, l'équipe type, il la faut, mais un ajustement sur un joueur ou deux, c'est pas
4: comme il y a un match en plus, et que comme il y a eu ces 16e là, tu peux te dire que t'es quand même suffisamment tôt pour la compète, pour te faire un ajustement, histoire aussi, tu vois, parce qu'on va parler des 4 fantastiques, de concerner aussi le 5e, que lui aussi rentre dans cette compète là, quoi. Ça peut être un calcul aussi, quoi.
6: Ouais. Non, mais moi, sur cette compo de départ, si c'est la même qu'au tour précédent, il n'y a plus qu'un 11e d'incertitude, donc Barcola ou Doué. Mais il ne faut pas oublier qu'on était quand même sur 3 11e d'incertitude longtemps.
0: Ouais.
6: Je parle notamment du poste d'arrière-gauche, où le débat est quand même réglé, parce qu'il a quand même existé pendant plusieurs matchs.
0: Ouais, c'est vrai, c'est pas rien. Ouais.
6: Et c'est pas rien, il y a quand même un poste qui a changé de main pendant le tournoi. Ça n'arrive pas à tous les tournois. De même, de l'autre côté, on se disait Koundé, est-ce qu'il va garder sa place? Est-ce que Zaïre Emery peut-être? Est-ce que Gusto qui était blessé? Là aussi, le débat, on va finir avec eux, normalement, à moins de qu'il se passe quelque chose. Donc, plus on avance dans le tournoi, moins il y a d'incertitudes. Ce qui est plutôt bon signe, je trouve, historiquement, quand même. Et voilà, et Barcola, je partage assez. Ce qu'a dit Félix, vraiment sur un bloc très bas, je préfère vraiment un dribbleur de petits périmètres et de petits pas qu'un mec de vitesse comme Barcola.
3: Mais Barcola,
0: il est capable de dribbler aussi.
3: Barcola,
4: Je pense que c'est faire. Mais okay. Doué a plus le profil.
6: Je pense que c'est un meilleur dribbleur arrêté.
4: Et d'accord. Frappe de loin. Aussi.
6: Voilà. Mais bon, ça se joue.
0: Et c'est pour ça que ça se passe si bien, sans doute.
4: Mais il repique tellement Doué que, en fait, ça.
1: C'est ça, quand tu lis quand même Je ne sais pas l'équipe de France, je ne sais pas dans quel papier. L'avantage de Barcola, c'est qu'il donne une possibilité sur l'extérieur. Il y reste un peu plus, même s'il repique, mais il ne va pas dans le trafic. Et à un moment donné, on disait qu'il y avait beaucoup de trafic avec Mbappé, Dembélé, Olise qui rentre. Donc, un quatrième qui est dedans, ça paraît pour tricoter, passer, ça, OK, pour les triangles de passe, la vitesse, et Doué l'a prouvé. Aujourd'hui, la seule chose, et c'est pas le même style de jeu, c'est que Luis Enrique, lui, a réglé la problématique. C'est-à-dire qu'il choisit toujours Doué, quelle que soit l'équipe adverse, bloc bas ou course.
4: Parce que. Mais à droite.
1: Oui, bien sûr, il y a Vara. Mais il le fait de l'autre côté. Donc c'est vrai que Barcola, peut-être à droite, il est plus emprunté, puisque s'il rentre, il est sur son pied gauche. Mais lui, il a tranché.
5: Ce que tu dis est vrai, l'avantage, c'est que Barcola, il reste là-bas. Voilà. Donc il écarte.
1: Voilà. Il étire la défense.
5: Si tu as quelqu'un qui vient, il va ramener. Donc
4: il se peut qu'il joue à 5 aussi. Il se peut qu'il se présente à 5, le Paraguay, c'est même probable en vrai.
5: Oui, ils ont fait un match sur deux. Même si se présente à 5, tu as quelqu'un qui va venir, qui va venir sur le côté et qui va étirer cette défense. Il y aura toujours une solution.
0: Il y a un élément qui va être essentiel. Alors, c'est pas juste pour la blague, c'est la chaleur et les orages. C'est un élément qui va être fondamental puisque le coup d'envoi va être donné à 17h heure locale pour ce France-Paraguay. Giovanni va nous donner les derniers éléments et on fera le point également avec vous, Charles-Antoine. Mais c'est la chaleur qui est un élément essentiel avant ce France-Paraguay, Giovanni.
2: L'autre star de cette conférence de presse était bien évidemment la météo, comment les joueurs de l'équipe de France allaient encaisser le ressenti 43 degrés qui les attend demain à Philadelphie. Le sélectionneur a dit qu'il n'existait pas de solution au miracle, qu'ils avaient fait au mieux pour accompagner les joueurs. Ce que peut vous dire également, c'est que la ville de Philadelphie a pris des prédispositions sur les célébrations qu'il y a autour aujourd'hui sur les 250 ans de la célébration de l'indépendance qui se dérouleront demain. Il n'y aura pas de grande parade avec les chars comme ce qui était prévu. Seules les activités annexes ont été maintenues. Voilà, on s'attend à des conditions extrêmes demain pour le match de l'équipe de France. Ça ne concernera pas que les acteurs, mais également toute la ville qui est en fête.
0: Allez, vous nous direz si c'est un élément supplémentaire pour se méfier de cette équipe du Paraguay, hein, les conditions climatiques avec cette forte chaleur. Mais on fait un point précisément sur ce qui est prévu avec vous, Charles-Antoine.
7: Chaleur intense, risque d'éclairs, des prévisions météo dantesques hein, attendues pour le match des Bleus. Regardez, on est allé voir sur la chaîne d'info en continu américaine NBC News pour voir eh bien, ce qu'ils prévoyaient. Forte humidité, 36 degrés pour le moment en coup d'envoi. Vous voyez, on a fait le calcul, 97 degrés Fahrenheit. On voit que la dépression est censée toucher Philadelphie dans l'après-midi, mais le risque d'orage est très très important, à l'instar du match France-Irak il y a quelques jours de ça.
0: Ce qui veut dire, on peut rappeler le règlement pour nos téléspectateurs?
7: Oui, le règlement, eh bien, il prévoit une interruption décidée lorsqu'un éclair frappe à moins de 13 km du stade et un compte à rebours de 30 minutes est relancé en fait à chaque fois pour mettre fin à la suspension du match qu'un nouvel arc électrique eh bien, jaillit dans le périmètre de 13 km.
5: On peut finir à 3h du matin.
7: On peut finir à 4h de match France-Irak.
3: Alors, c'est très américain, 4 heures de match.
5: Oui.
3: Il faut prévoir de quoi se nourrir et s'hydrater.
5: Le baseball, ça peut faire plus.
6: Hein. Ça peut passer de la pub.
0: Ça, c'est pour les interruptions, pour les conditions, la chaleur. Est-ce que, honnêtement, ça vous fait un petit peu peur, ce combo chaleur, Paraguay?
3: Il faut qu'ils portent des casquettes pour éviter les insolations.
0: Vous en plaisantez. Vous ne croyez pas que ça favorise.
3: Est-ce que ça favorise pas le Paraguay?
0: Ça favorise pas le Paraguay.
6: Non, je pense qu'une équipe qui court après le ballon se dépense plus qu'une équipe qui a le ballon. Et comme la possession du Paraguay depuis le début de la compétition oscille entre 22 et 24%, ils n'ont jamais le ballon, donc ils passent quand même leur vie
3: donc
6: à courir après.
3: Donc ils sont habitués.
6: Même s'ils jouent bloc bas dans leurs 30 derniers mètres, ils passent quand même leur vie à courir après le ballon, alors que les Français auront le ballon 75% du temps.
3: Donc il y a la faiblesse de pensée.
5: Ça ne veut pas dire qu'ils courent plus que les autres.
0: Non. S'ils mettent le bus devant.
5: Ils ont moins de courses à faire, s'ils ne ressortent pas beaucoup. Ouais. Sur les stades, je vérifie, tu verras, ce n'est pas parce que tu cours plus.
4: Contre l'Allemagne, c'était chandelle sur N6O systématique.
5: Oui, il y en a un qui peut courir.
4: Mais l'ennemi du Paraguay sur ce match, ça va être le rythme. Donc, force est de constater, bon, il y a un écart entre les deux effectifs, évidemment, mais là que les conditions vont les servir un peu. L'organisation des matchs qu'on avait depuis le début, voilà, les fameuses pauses, machin. S'il fait 40 degrés en ressenti, puisqu'on s'achemine à peu près vers ça, forcément pour le rythme, ça va en pâtir aussi. Si l'équipe de France marque tôt, a priori c'est terminé. Si le match s'enquiste un peu, et le sélectionneur, il a dit, on veut, il est poli, Il a dit on veut déstructurer le match. Ouais. La trad était à peu près exacte.
3: Moi, je parlerais plutôt de l'arbitrage qui est hyper important parce que je trouve que les Paraguayens, alors évidemment, ils sont plus sanctionnés que les autres depuis le début de la compétition. Mais je trouve que les arbitres sont plutôt sympas avec eux. Quand un mec fait 10 fautes par match, c'est pas un jaune qu'il doit prendre. C'est un rouge. Et je trouve que les arbitres sont plutôt sympas.
4: Il n'a pas beaucoup d'expérience, hein, l'arbitre de la rencontre.
0: Non. Alors, arbitre ouzbek, ouais. Pour la rencontre. Les fautes du Paraguay, vous avez le détail d'ailleurs, Charles.
7: On a une petite stat, ouais. 17 tacles réussis par match en moyenne, mais c'est aussi l'équipe la plus sanctionnée du tournoi avec 9 cartons jaunes en 4 rencontres. La célèbre Gara Guarani, hein, ça s'appelle comme ça, identité de l'équipe sud-américaine décrite comme un mélange de sang, de sacrifice et d'utopie, et bien elle est restaurée par le sélectionneur. C'est à vous, Alfaro, c'est pour l'anecdote.
0: Ouais, ça promet. Ça promet. La chaleur à 40 degrés ressentie.
1: Mais quand
0: a priori,
1: même, quand il fait 38, au-delà, ça va être très compliqué pour les joueurs. Parce que ça t'assomme quand tu rentres et tu fais une partie. Même si tu es préparé, tu t'entraînes 2-3 jours avant, toute la semaine et tout, c'est l'enfer. Oh.
4: Les Allemands, on n'a pas reconnu les Allemands. Il y a d'autres problèmes. Hein.
1: Ouais. Ça peut nous arriver. Tu peux avoir 2-3 joueurs qui... Regarde, je ne veux pas comparer. Sinner, il a fait un... Même s'il est fragile sur la chaleur, il y a Roland, il est passé. Il y en a eu d'autres. Mmh. Et tu peux avoir un coup de moins bien, plus de jambes, plus rien. Ça arrive. Après, tu as des changements que tu peux faire. Le joueur peut aussi dire au coach, à Deschamps, j'ai un truc qui ne va pas. Quoi. J'ai plus de jambes, j'ai
3: France,
1: rien. En
3: France, toutes les organisations sportives amateurs ont été annulées pendant la canicule.
1: Oui, oui.
0: Donc, l'alerte canicule sur ce mondial. D'ailleurs, Charles-Antoine, c'est très concret parce que l'Angleterre-Mexique a été chamboulé.
7: Oui, c'est ça. Ça pourrait être chamboulé. En tout cas, ce dimanche
0: c'est
7: soir,
0: pas encore officiel.
7: Les Anglais, oh non, c'est pas encore officiel, devaient affronter le Mexique, donc en huitième de finale, à 1h du matin, horaire de Londres, un horaire inhabituel. Et bien, la météo pourrait avancer ce match de 6h, pour le plus grand bonheur, évidemment, des supporters anglais, qui ne devront pas veiller dans la nuit, en cause une menace d'orage très, très violent autour du stade Azteca de Mexico.
0: Donc, le Brésil pourrait être aussi modifié pour dimanche en fonction
1: de ça. Et puis, attention, on en parlait.
0: À 23h.
1: Mais Mexico, 1800 mètres. Hein. Donc, faut s'adapter à ça. Et les Anglais, Turel, bon, il a parlé, il a dit bon, que c'était un peu anormal de jouer un 8e, etc., etc.
0: On continue d'en parler, ça nous rappellera peut-être. France-Brésil, c'était Mexique 86, c'était.
3: Guadalajara.
0: Oui, mais c'était tôt aussi, non
3: Ouais. Non, mais c'était à midi.
0: Ouais, c'était
3: à midi.
0: C'était très tôt aussi. C'était hors local, c'était très tôt. On va vérifier, tiens. Restez bien avec nous. Juste après une courte pause, on vous donne les toutes dernières infos du côté équipe de France avec la compo face au Paraguay demain. Et puis, on prendra des nouvelles de Léo Messi avec les supporters argentins qui ont tout prévu.
3: C'est pas lui.
0: C'est pas lui. Et puis, il vaut mieux pas qu'il mange ça avant le match. Ouais, non. Sinon, il mettra pas 13 buts comme Juste Fontaine. À tout de suite pour parler du Messi record avant le match face au Cap-Vert, 16e de finale.
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0: l'Australie à l'issue d'une séance de tir au but complètement dingue. Le sélectionneur australien avait fait rentrer un gardien, Mathieu Ryan, ancien joueur de Lens, spécialement pour cette séance de tir au but. Le malheureux gardien australien n'a arrêté aucun tir au but. Ses coéquipiers en ont raté et c'est l'Égypte de Mohamed Salah qui est qualifié pour affronter ou l'Argentine ou le Cap-Vert en huitième de finale. Argentine-Cap-Vert, coup d'envoi dans quelques minutes. On s'intéresse à Léo Messi. Est-ce qu'il va égaler le record de Just Fontaine, 13 buts dans une même Coupe du Monde? Il est à 6 en 3 matchs, exactement comme Just Fontaine en 58. Oui, Régis.
1: Alors déjà, il va battre un record.
0: Oui.
1: C'est le nombre de matchs joués en Coupe du Monde.
0: Ah, un des records déjà qui tombe pour
1: Léo Messi. Ça va être son 30e match de Coupe du Monde cette nuit contre le Cap-Vert. Et c'est le seul joueur de l'histoire à avoir disputé 30 matchs de Coupe du Monde.
0: Exceptionnel, Léo Messi.
1: Voilà. Quant à quant à ta question, je pense que le record de Fontaine, il se joue ce soir.
0: S'il
1: a une chance, parce que je considère que c'est impossible d'aller marquer 13 buts en Coupe du Monde, même en jouant un match de plus avec les 16e de finale. Mais là, vu le rapport de force contre le Cap-Vert, vu la différence présumée de niveau, même si Messaoud Ben Terki pense que le Cap-Vert va passer, je pense que l'enjeu pour Messi, c'est un triplé ou un quadruplé qu'il ferait rentrer dans la zone des joueurs à 10 buts. Et après, ça va se corser quand même. Tu mets pas un triplé contre la France ou un triplé contre le Brésil ou l'Angleterre quand même, non?
2: On sait qu'il y a mis un triplé contre l'Argentine en finale.
0: Par exemple. Alors ce cercle restreint. Eric, je vous donne la parole
3: juste
0: après.
3: Messi a mis le doublé contre la France, d'accord? Juste pour vous.
0: Ça c'est pas Régis. Charles-Antoine, les records justement de Léo Messi.
3: Non mais vous parlez.
0: En un coup d'œil.
4: Eh bien justement, on se posait la question jusqu'où il peut aller. Léo Messi, c'est déjà donc 6 buts en 3 matchs de Coupe du Monde. C'est le même nombre de buts que Kylian Mbappé, mais lui en 4 rencontres, où il peut s'arrêter pour battre ses illustres aînés sur le nombre de buts dans une seule Coupe du Monde. Il faudra déjà accéder au palier des 10 réalisations détenues par Gerd Müller, c'était en 1970, et donc pourquoi pas titiller le record absolu de Just Fontaine en 1958 avec ses 13 réalisations.
0: Ça c'est le Gerd Müller, Coxis et Fontaine évidemment, ce sont les seuls joueurs à avoir réussi à franchir la barre des 10 buts.
3: Ouais.
0: Donc rien que ça déjà.
4: En une seule Coupe du Monde.
0: En une seule Coupe du Monde évidemment, rien que ça ce serait prodigieux.
3: C'était pas hier. Ouais. Eh ben Mbappé la dernière c'était 8. Meilleur buteur de la Coupe du Monde, Messi en avait mis 7.
1: Donc le dernier faut remonter à 1970.
0: 1970, ouais. Voilà
1: le monde a changé. C'est impossible. Enfin,
5: Il y a un match de plus.
1: Ouais, mais 13 buts en Coupe du Monde, Raymond.
5: Oui, mais là t'en es à 6 et tu joues une équipe et ils ont deux matchs là où il peut mettre 2-3 buts.
6: Cap-Vert, si tu passes tes Cap-Vert, ouais. Même si l'Égypte, tu as raison, mais Saoud pense qu'il va y avoir un match.
1: Mais c'est doublé minimum, c'est doublé ou triplé minimum contre le Cap-Vert.
6: L'Égypte, tu peux imaginer que, bon...
0: Pourquoi vous êtes aussi méprisant avec le gardien de Cap-Vert
6: sur cette Coupe du Monde. Oui, tout peut arriver. Effectivement, une équipe de R1 peut battre une équipe de Ligue 1 en Coupe de France. Mais on a déjà vu ça.
2: Si tu mets deux doublés là, tu arrives en quart à 10. Et en quart à 10, c'est jouable.
1: Oui, ouais. C'est pour ça que ce soir...
2: T'as les pénaltys.
1: Non, mais si tu marques pas ce soir...
6: On compte pas les tirs au but.
3: Juste une chose, Eric. Vous parlez de record. Devant la Jordanie, Scaloni, il a changé tout le monde. Le milieu de terrain, toute la défense, il a fait reposer en prévision de l'enchaînement 16e, 8e. Messi est rentré à la 59e, il a mis un but. Mais il cherche pas le record. Il a pas dit « je veux jouer, redémarrer ». Donc, il cherche le record, mais il n'est pas omnibulé. Parce que sinon, il aurait dit, je démarre. Je suis capitaine, je démarre le troisième match devant la Jordanie. Parce qu'il y avait un carton à faire, entre guillemets. Bon, il a mis son petit but, mais ça prouve quand même qu'il n'est pas fou. Il préfère l'objectif final, c'est éventuellement de la gagner, que, bon, il battrait un record, et il aurait 13 buts, mais s'il perd, et s'il n'a plus de jus, parce que la phase finale, pour lui, va être longue. Même si le 16e, c'est en haut du guidon, le Cap-Vert, tranquille, t'as 8e, t'as quart, t'as demi-finale. Oh,
0: son âge à 39 ans,
3: c'est dur d'enchaîner les matchs. Hein.
0: Et la préparation spéciale de Léo Messi pour arriver en forme sur cette Coupe du Monde, pour l'instant, ça paye. Mais c'est vrai qu'il y a un côté mythologie autour de ces 13 buts. Et on ne pensait pas un jour, si tôt, vivre ça, se dire, tiens, pour une fois.
6: Enfin, il en est encore loin, oui, effectivement, on dit que c'est possible.
0: 6 buts en 3 matchs. Donc,
1: Il n'est pas à mi-chemin.
3: Oui, pour ton information,
0: il n'y a que 3 matchs.
3: Je ne fais pas le mec qui sait tout, j'ai regardé juste un peu, ça m'intéressait. Fontaine, dans le match de la deuxième place,
1: troisième place,
3: le match 4 finale. Buts, il met un quadruplé. 13-4, ça fait 9. D'accord, il en a mis 4 au dernier match. Donc souvent, ces matchs-là qui se jouent, maintenant, de mémoire, ils se jouent, ils ne se jouent plus.
1: Si, si, ils jouent. Si, là,
3: si,
1: joue,
3: si tu lâches, si l'équipe en face lâche, mais l'équipe B fait plaisir au, à tout le monde, ben là, c'est, tu peux cartonner, même en te faisant éliminer. Et ne participe pas.
1: Si Messi perd avec l'Argentine en demi-finale, je ne le vois pas aller jouer à la troisième place.
3: Bah là, moi, je te dis peut-être quand même.
1: Pour aller
3: parce
1: chercher
3: qu'il
1: le record,
3: voudra, ouais. Non, il voudra terminer son dernier match avec le brassard. Si, quand même, parce que tu, ça veut, c'est pas que tu pars par la petite porte, t'es déçu, mais tu dois accompagner. C'est ton dernier match de Coupe du Monde. Il voudra être sur le terrain.
1: Léo Messi face au Cap-Vert, évidemment titulaire. Le match qui va débuter dans une vingtaine de minutes maintenant. Et on va reparler de cette Argentine-Cap-Vert dans quelques instants, mais on va aller prendre des nouvelles de l'équipe de France avec Giovanni Castaldi qui est en direct avec nous. Giovanni, cachot, visiblement. Ouais. Je le vois s'essuyer. Alors, il est là. Coucou Giovanni. Ressenti combien, là, Giovanni, au niveau de la météo?
7: Au bas mot, 43-44, Messaoud, là, pour tout vous dire. Déjà, bonsoir, c'est important, wow, la politesse. Ouais, le ressenti, beaucoup, beaucoup de chaleur. Alors, pour la chance des joueurs de l'équipe de France qui s'entraînent actuellement ici au terrain d'entraînement des Philadelphia Eagles, hein, l'équipe de NFL, il y a un peu d'air, il y a une légère brise qui accentue, enfin, qui fait un peu de bien, mais voilà, c'est des conditions dantesques pour vous paraphraser, Messaoud.
1: Il est 23h41 chez nous, non, il fait très, très chaud. Et donc le coup d'envoi qui va être donné à 23h demain, donc on est quasiment dans les conditions de jeu de demain. Alors vous êtes en direct avec nous alors que l'entraînement a lieu, ça veut dire que vous n'essayez pas d'avoir les indiscrétions ou que là c'était impossible d'essayer de contourner le huis clos de l'entraînement? Les conditions n'étaient pas réunies?
7: Franchement, merci Messaoud pour ce lancement. Non, c'est juste qu'on avait fait le travail en amont et qu'on respecte les règles mises en place par la FIFA et que quand l'entraînement est fermé, bah, on est en place pour répondre à vos questions. Messaoud, pour ce qui est de la compo, c'est la tendance forte qu'on va essayer de vous confirmer dans la nuit, mais c'est vraiment la tendance très forte avec dans les cages Mike Maignan sur le côté droit de la défense, Jules Koundé, la chaîne centrale Upamecano, Saliba à la gauche de la défense, ça devrait être Lucadine qui est reconduit, deux milieux de terrain récupérateur, Aurélien Tchouaméni et Adrien Rabiot. À la gauche de l'attaque, ça devrait être Bradley Barcola. En position de numéro 10, Michael Olisée. Et à la droite de l'attaque...
8: Je vous coupe. Oui. Il va faire très très chaud demain, Giovanni. Il faut s'hydrater un petit peu. Hop là, un petit peu, s'il vous plaît.
7: Mais elle est brûlante, ton dos.
1: C'était pas prévu. Ça fait... pourquoi vous lui en voulez? Remerciez-le,
7: vous rafraîchit. Elle est brûlante, son dos, en plus, Loïc. Hein, c'est un sauna.
4: Ah bah t'es déconné.
7: Mais c'est de l'eau brûlante, mais Saoud.
1: C'est la bouteille qu'il avait oubliée dans la voiture.
7: J'ai pas fini, l'attaquant, ça sera Kylian Mbappé.
1: On en profite puisque vous êtes en direct avec nous, Giovanni. Vous avez assisté au premier quart d'heure de l'entraînement. C'était comment l'atmosphère sur ce que vous avez pu voir?
7: Eh ben, il y a eu un vent de panique, mon cher Messaoud. La France a eu peur, comme dirait l'autre, puisqu'on a vu Michael Olisée ne pas rejoindre immédiatement ses partenaires. Il avait un petit problème de pansement au niveau de l'ampoule. Je vais pas donner le pied pour donner des bonnes indiscrétions à nos amis paraguayens. Mais voilà, tout va bien pour l'attaquant du Bayern Munich. Mais voilà, on a une petite frayeur. Pour le reste, comme attendu, Marcus Thuram ne fait pas partie de cette séance. Il devrait être forfait pour la rencontre de demain. Pour le reste, tout le monde est là, tout le monde est en forme. Cyril Moine, le préparateur physique, donner de la voix. Voilà, tout va bien.
1: Restez avec nous, Giovanni. Raymond, ces entraînements de veille de match, si vous pouvez nous raconter un petit peu, qu'est-ce que vous faites? Vous recherchez quoi? Vous mettez des choses en place?
5: Il y a déjà le premier quart d'heure.
1: Ouvert, donc là, vous ne faites rien.
5: Là, on ne fait strictement rien. Ouais. Allez trottiner, on fait ce qu'ils sont en train de faire. Là, on fait tourner le ballon, on attend, et puis on regarde où ils sont. Ils sont partis, ça.
1: Alors que ils, c'est les journalistes.
5: Les spectateurs, les journalistes, tous les gens qu'il y a autour. Et après, c'est souvent une mise en place.
1: Ça ne dure pas longtemps. Ça veut dire un peu comme une répétition au ralenti ou on est sur de l'engagement à ce moment-là?
5: On essaye de. Ça dépend. Il y en a qui mettent. On veut mettre de l'intensité pour donner le ton du match sur une organisation particulière ou l'inverse. On dit cool. Et on se mettra demain en donnant juste des indications orales à certains joueurs, en disant, bon, parce que maintenant ils savent comment ils vont jouer, et ils savent qui va rentrer, il n'y a plus besoin de refaire une mise en place. C'est plutôt des fois même de mettre en place l'adversaire. Mmh. Et se mettre dans des situations où on va jouer, là, c'est un bloc très bas, on fait quelques séquences.
9: Très bien.
5: Pour jouer contre ça,
6: mais, pas longtemps. Aussi un peu, non ? Ça arrive.
5: Ça peut arriver, mais quand on travaille les coups de pied arrêtés, le problème, c'est que c'est le frappeur, il va en tirer 10 ouais. de chaque côté. Ouais. Et on va user quelqu'un pour ça. Donc, c'est pas le meilleur moment.
1: Moi, j'ai déjà vu des coachs veille de match travailler, parce que l'équipe de départ, elle travaille tous les jours ensemble, finalement. J'ai déjà vu des coachs travailler sur l'option B. C'est-à-dire, par exemple, s'il y a 0-0 au bout de 80 minutes, tu sais que tu vas finir les 20 dernières minutes dans une autre organisation et tu travailles cette deuxième organisation qui risque de finir
5: avec
1: le match.
5: Avec les changements qui ont
1: avec les changements.
5: On fait même des fois des séquences où tu dis on se retrouve à 10
1: ouais.
5: et on fait la séquence où on est 10 contre 11. Tout est imaginable, mais tu fais plus de mise en place 11 contre 11 avec l'organisation. À ce moment-là, tu ne le fais pas.
9: Veille de match,
5: donc. En plus, ça dure 20-25 minutes, pas plus.
9: Veille de match avant ce France-Paraguay, 8e de finale de la Coupe du Monde. On a assisté à une séance de tir au but entre l'Égypte et l'Australie, remportée par l'Égypte. Est-ce que les Bleus ont travaillé les pénaltys sur cette séance, Giovanni ?
7: Mais Saoud, c'est le cas depuis le début de la compétition, à la demande des joueurs avec le staff sur plusieurs fins de séance. C'est pas systématique, c'est pas à chaque fois, mais ils travaillent les séances de tir au but. Ça avait été le cas avant l'opposition en 16e de finale face à la Suède. Donc là, je sais pas s'ils vont le faire spécifiquement, voilà, nul doute que dans la semaine de préparation face au Paraguay, c'est arrivé une ou deux fois.
9: Merci Giovanni pour toutes ces informations, les indiscrétions autour de l'équipe de France avant le France-Paraguay de demain. Restez bien avec nous. On vous emmène à la fan zone du côté de Buenos Aires. Regardez comment on se prépare avant ce 16e de finale face au Cap-Vert. Et puis on découvrira Cristiano. Puisqu'on parle de Messi, il faut qu'on parle de Cristiano Ronaldo. Les images du retour à l'hôtel hier du Portugal avec Ronaldo au balcon comme Michael Jackson. C'était l'une des séquences fortes de cette Coupe du Monde. Ouais. Ou le pape aussi. Ça marche aussi. Juste après une courte pause. À tout de suite.
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9: Nous voici en direct de Buenos Aires où ça va s'exciter autour de l'Argentine qui affronte le Cap-Vert. Léo Messi est partout. imaginez ce que l'Argentine a la chance de vivre avec un joueur comme Léo Messi avant cette Argentine-Cap-Vert. Léo Messi, 6 buts en 3 matchs et pourquoi pas aller chercher le record de Juste Fontaine, 13 buts sur une même compétition. On est avec Raymond, Régis, Guillaume, Félix, Eric et le show Charles-Antoine Nora qui va commencer.
2: C'est le show ou le froid.
9: Le show ou le froid. Les principales images du jour, Charles-Antoine, on commence avec quoi ?
2: On commence avec le match du soir, Australie-Égypte, pour ce 16e de finale. Dès la 13e minute, regardez, l'Égypte prend les devants. Magnifique tête plongeante d'Achour. Il était seul au second poteau. Égalisation en seconde période sur un but, encore une fois de la tête, mais contre son camp, Dani, sur ce coup franc d'O'Neill. Énorme parade, regardez, de Patrick Beach qui sauve l'Australie dans les derniers instants. Un partout, score final. Séance de tir au but. Deuxième tir au but raté de Lucas Harrington. Et c'est finalement Ossam Abdelmagid qui délivre eh bien, les pharaons.
9: La qualification de l'Égypte donc pour les huitièmes de finale, adversaire l'Argentine ou le Cap-Vert. On parle de Léo Messi, donc on parle de Cristiano Ronaldo. CR7. Retour triomphal hier.
2: Oui, qui a créé un petit peu la cohue. Regardez, hier soir, on vous parlait de scène de liesse complètement dingue lorsque Cristiano Ronaldo avait été aperçu par des fans sur le balcon de son hôtel à Toronto. Eh bien, il a remis ça après avoir éliminé la Croatie. Cette fois-ci, vu de l'intérieur, en POV comme on dit aujourd'hui, avec ses coéquipiers et la foule en liesse en bas dans la rue.
9: C'est extraordinaire quand même. Alors Ronaldo, avec tout ce qu'il a gagné, tout ce qu'il a vécu, il s'offre ça parce qu'il prolonge le plaisir. C'est pas anodin hein, cette scène. Hein.
3: Peut-être pour Gonçalo Ramos. Hein,
9: peut-être aussi.
3: Le vrai héros portugais. C'est lui.
4: Bah, il espère plus.
2: Heureux comme au
4: jamais.
2: Premier jour.
4: Même si le Portugal, pour l'instant, s'interroge. Ils ont une équipe surprendre l'Espagne.
9: Pourquoi pas ? Ce sera lundi, hein, le Portugal-Espagne, mais la générosité quand même de Ronaldo dans ce qu'il donne aux fans. On aime, on n'aime pas, mais c'est extraordinaire tout ce qu'il fait pour les fans. Parce que là, il offre un moment unique aux ouais, supporters sûr. Qui sont là. Hein. Portugal-Espagne, ce sera donc lundi.
3: Les Tignas qui regardent. Qu'est-ce qui se passe quoi ?
5: Ah non, c'est vrai.
9: Non mais c'est vrai, on est au spectacle avec ça. Charles-Antoine, autre image.
2: On part sur Londres, sur le gazon londonien à Wimbledon, très exactement. Avec le dernier Français qui a été éliminé dans le tableau masculin. Arthur Rinderknecht n'a pas passé l'obstacle. Novak Djokovic, victoire en 4-7 au troisième tour du grand chelem londonien. Donc le Serbe l'a emporté au terme d'un très beau tie-break dans cette quatrième manche. Et de cette incroyable balle de match, regardez, on a vu quelques plongeons. Hein. Sur le gazon, on peut se le permettre.
9: On ne peut pas lui reprocher non plus d'être
2: battu par Djokovic.
6: Et on n'est que vendredi. Plus de Français le vendredi.
9: Plus de Français, malheureusement, effectivement. Le vélo, ouais. Demain, départ du Tour de France. On parle de Paul Sexas un peu.
2: Qui va démarrer en Catalogne, hein, de Barcelone cette année, avec les grands débuts, évidemment, de Paul Sexas sur le Tour. C'est demain, avec un chrono par équipe d'un peu plus de 19 km dans les rues de Barcelone. Et hier, l'équipe d'Hécaton CMA-CGM a bien décidé de travailler l'exercice donc spécifique sur le circuit de Formule 1 de Barcelone, un CLM par équipe qui sera déjà décisif pour le classement général. Et puis le lendemain, dimanche, on aura une autre étape très importante avec le circuit final à Montjuïc et l'arrivée très punchée au stade olympique de Barcelone.
9: Alors Charles-Antoine, on vous connaît sur le biathlon et sur le cyclisme. Grand fan et grand spécialiste de cyclisme, pour tout le plateau et nos téléspectateurs, vous avez 30 secondes Oula. Pour nous dire pourquoi ce Tour de France, il sera légendaire avec Paul Sexas.
2: Il va être historique ce Tour de France parce qu'on a tous les meilleurs athlètes du monde au même moment, au même endroit. On a évidemment Isaac Del Toro, Tadej Pogacar, Jonas Vingegaard, Remco Evenepoel, Florian Ipovitz et Paul Sexas. J'ai plus de respiration tellement qu'il y en a. Et ça, c'est des garçons qui vont tous être là pour jouer le podium, voire plus. Titiller Tadej Pogacar, c'est le challenge de tous ces garçons qui sont autour. À voir ce que va faire Paul Sexas aujourd'hui, c'est le grand questionnement. Lui, la grande question, lui, il ne sait pas où il en sera
9: au bout de ces 3 semaines. Vous êtes tous d'accord avec ça,
2: Et surtout, en un mot. De l'avoir pour jouer le classement général. Parce qu'il arrive avec des ambitions à 19 ans.
6: Hein. Non, mais c'est évidemment génial de voir éclore un Français qui va peut-être dans quelques années succéder à Bernard Hinault, mais là je pense que la marche est encore trop grande. Il peut jouer le podium, évidemment il peut jouer le podium, mais je pense que l'OVNI et la super star slovène est bien trop forte.
9: Mais ça va être extraordinaire. Paul Sexas qu'on va accompagner évidemment, et le public évidemment sait, c'est son premier Tour de France, on va pas non plus lui demander de le gagner,
6: c'est
9: absolument
6: dur, hein, premier tour,
9: mais
6: hein.
9: ça va être beau pour Paul Sexas. Une dernière image, Charles-Antoine, avec le basket, l'équipe de France, Tony Parker.
2: C'est ça, la cinquième journée de qualification à la Coupe du Monde 2027. Un match Belgique-France. Les Bleus ont fait le boulot ce soir face à la Belgique. Victoire 80 à 72 dans un match compliqué, peu adroit à 3 points. 4 tirs seulement réussis sur 13 tentés, mais avec un très bon Maxime Reynaud, le pivot des Sacramento Kings, auteur de 10 points sur la rencontre. Ce sont ses premiers points d'ailleurs avec l'équipe de France. L'équipe de France, 4e victoire donc en 5 matchs. Et le prochain match pour l'équipe de France, c'est ce lundi contre la Finlande.
9: Par cœur, c'est les jeunes, effectivement, oui. pas tout de suite.
6: C'est Fautou le basket.
9: Absolument.
2: Exactement, Fautou.
9: Fautoux. Fautoux. Et c'est déjà l'heure de se quitter, les amis. Ah, c'était formidable de passer cette soirée avec vous. Les émissions qui reprennent, évidemment, demain. L'équipe de Greg, l'équipe de France qu'on va accompagner demain soir dans l'avant-match face au Paraguay. Très bonne nuit à vous. Regardez le Cap-Vert à gauche, Buenos Aires à droite. Que le meilleur gagne. C'est l'Argentine de Léo Messi et Eric Blanc, évidemment.

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7: Si Manu Koné a été plutôt intéressant face à l'Irak et face à la Norvège sur les deux matchs qu'il a eu à débuter face à la Suède, clairement la paire Aurélien Tchouaméni, Adrien Rabiot a levé tous les doutes dans des rôles très différents, avec Adrien Rabiot la percussion, initiateur des phases de transition offensive, Aurélien Tchouaméni dans un rôle plus de stabilisateur. Toute l'attention se tourne autour du quatuor offensif, plus précisément des trois stars que sont Dembélé, Olise, Mbappé. Mais en interne, le staff ne manque pas de féliciter cette paire très complémentaire et qui sera essentielle dans la quête à la troisième étoile.
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0: La numéro 1 mondiale au service pour ce huitième de finale. Non, ce grand smash qu'elle n'avait pas remporté l'année dernière, comme une petite revanche pour la chinoise opposée à l'égyptienne. 48e mondiale, premier point pour l'égyptienne.
1: Et sympa ce premier point de la part de Dina Meshref. Dina Meshref, c'est quand même une légende hein, en Égypte. Elle a été numéro 1 égyptienne et numéro 1 africaine pendant de nombreuses années. Maintenant dépassée par sa compatriote Anna Goda. Mais on voit qu'elle est capable encore d'hausser le niveau, puisque cette perf face à Shishun Yao dans le tour précédent, c'est déjà un bel exploit. Là, franchement, je vois pas comment elle pourrait battre Sun Yingsha, en étant honnête. Mais on a vu que chez les garçons, Wang Shuxin a perdu le numéro 1 mondial. Donc, quelque part, il y a toujours une possibilité, il faut y croire.
0: Et elle le fait. C'est beaucoup droit croisé.
1: Allez, Sun Yingsha qui est capable de jouer vite, de jouer fort. Elle n'a pas de faille honnêtement dans son jeu, que ce soit en revers, en coup droit. Elle sait tout faire. Et le nombre de matchs qu'elle a perdu en carrière, déjà il n'y en a pas beaucoup, mais le nombre de matchs qu'elle a perdu en carrière sur une joueuse non chinoise, il y en a vraiment très très peu. Et alors contre une joueuse africaine ou une joueuse européenne, il me semble que c'est jamais arrivé encore. Elle a jamais perdu une autre joueuse qu'une asiatique, Sun Yingsha.
0: De victoires en carrière, ça fait pas beaucoup, ça fait 51 défaites en 457 457 victoires, donc ça fait plus de 500 matchs.
1: Ouais, je pense que ces défaites, elles arrivent souvent soit en finale, soit en demi-finale, mais pas souvent dans les premiers tours.
0: Essentiellement face à des compatriotes hein, dans le WTT sur les gros tournois.

0: On a trouvé.
1: J'en ai une. J'en ai une. 2018.
0: En 2018.
1: Oui, Amamoto, autrichienne.
0: Ah non, ah, je vois qui c'est. C'était une japonaise qui s'est fait naturaliser autrichienne. Et donc, voilà, défaite sur une européenne date de 2018.
1: 2018.
0: Avant WTT.
2: Let 6-5. 5-7.
0: Elle continue. Provoquer la faute chez la numéro 1 mondiale, résister dans les échanges.

0: Ah, dommage. Elle a été un petit peu ambitieuse là sur ce service, mais elle a raison. Il faut prendre des risques. C'était pile de rebond et ça joue à pas grand chose. Elle accroche la bande du filet. Elle recolle Sanincha. Attention à la capacité de la numéro 1 mondiale à accélérer dans les fins de set. Ouais. Une petite faute directe de démarrage, un peu trop vers le haut. Ouais. Elle se corrige elle-même. On voit que la balle sort largement. Une gestuelle qui partait trop vers le haut. Et Sanincha qui accélère en coup droit. C'est typiquement ce qui arrive très très souvent quand même avec Sanincha. On a l'impression qu'on est dans le match. On peut mener de quelques points, on peut être au contact. Et à un moment donné, c'est elle qui dicte sa loi de toute façon. Oh, oui.
1: Elle dicte sa loi, mais elle ne s'applique pas. Meshref, en tout cas, de nous sortir de beaux points.
0: Oh, celui-là, il est inattendu.
1: Et qui la cloue sur place.
0: Ce revers-là, très surprenant. Oh là là. On le retourne. Elle n'a pas aimé, ce
1: non, ça ne l'a pas plu. Alors la numéro 1 mondiale, la patronne répond et s'offre 2 balles de 7. Je te mets au défi de m'en ressortir. Pas compris, mes chrefs, elles sont nombreuses à pas comprendre ce qui se passe quand on joue Sanincha. Une première manche remportée par la numéro 1 mondiale. Elle n'a pas dominé, elle n'a pas pris tout de suite les commandes. Elle n'a pas dicté sa loi tout le temps, mais elle a dicté le tempo. Et elle prend donc cette première manche, Sanincha. À se méfier en deuxième set, certainement, de l'égyptienne. Et pas forcément lui laisser beaucoup de place. Pas laisser la porte entrouverte.
0: Ah, elle prend sa chance, honnêtement, Dina Meshref. On a vu surtout côté revers. Hein, elle fait des choses intéressantes avec sa main. Elle est capable de jouer bien la ligne ou très bien la diagonale. Et encore une fois, Sanincha qui est capable d'accélérer au bon moment, de juste faire l'effort, on va dire, supplémentaire. Parce qu'on peut dire, entre guillemets, qu'elle n'est pas à bloc là pour l'instant. Mais elle est capable de faire l'effort supplémentaire au bon moment pour passer devant, pour s'assurer la victoire.
1: Pas forcément besoin de jumelles pour voir ce qui se passe et voir.

0: Soyuncu revient encore plus déterminé pour entamer ce deuxième set. Pas sûr qu'elle a prévu de passer beaucoup de temps dans ce huitième de finale, sachant qu'en quart, ce sera la numéro 5 mondiale au programme, Cheng Tingtong, qui s'est qualifiée et qui attend son adversaire.
1: Let love all.
2: Ouais, bien accéléré ça. Un super service rapide et derrière elle accélère avec son topspin coup droit. C'est Soyuncu qui est pas contente. Ouais, sur les balles coupées dans le coup droit, Dina Meshref commet un peu plus d'erreurs, un peu moins à l'aise. Elle a juste résisté là. Soyuncu sur la première attaque, elle a fait exploser l'égyptienne. Oh oui, oui, oui. Ce niveau de vitesse là, Dina Meshref, c'est difficile pour elle de le suivre. Elle arrive sur une ou deux touches de balle. Après là, ça commence à être trop.
0: Elle avait préparé une petite remise dans un premier temps et derrière l'attaque coup droit. Boum.
2: Oh, oh là là,
0: super
2: là là là.
0: Ça se rend coup pour coup. Là, c'est Soyuncu qui vient conclure. Et pourtant, elle a dû bouger là.
2: Oh, la dernière gifle du coup droit, elle est magnifique, splendide. Elle a à peine eu le temps de se dégager, mais le mouvement du buste et de la main, c'est très bien fait, c'est très rapide.
0: Oh, superbe aussi de la part de l'égyptienne. C'est sorti très vite de la raquette, le revers.
2: Et puis là, elle trouve quasiment deux lignes blanches. Hein.
0: À quoi à gauche, à quoi à droite.
2: Ouais, petit service raté. On sent la tactique de Soyuncu quand même d'orienter le jeu vers le coup droit de Dina Meshref. En tout cas, voilà. Aller dans le coup droit pour mieux la faire bouger après.

0: prendre. Très rapide ce service. Kinem Achraf qui arrivait trop tard, la balle était déjà passée. Le patron accélère. Ouais, très coupé ce service. Et là, on voit tout de suite la balle qui descend vers le filet. Puis après, que pas de rebond. Hein, ça, la balle, difficile à prendre. Ouais. 7 balles de 7 pour Suyuncha. 7 balles de deuxième manche. Elle n'a pas raté grand chose, Sun Yingsha, là. Parce que Dina Meshref, elle a marqué quelques coups gagnants. Allez, elle le fait avec la manière, là, on va dire, par rapport à la première manche. Elle a encore haussé un peu le niveau.
1: Deux manches à rien pour Sun Yingsha. Il est en ballotage très favorable pour se qualifier pour les quarts de finale. La numéro 1 mondiale qui a haussé son niveau. Et qui laisse encore moins d'opportunités à l'égyptienne. Quart de finale, il y a un quart de finale qui nous intéresse tout particulièrement ce samedi soir entre Félix Lebrun et Alexis Lebrun. La fratrie va s'affronter ce samedi dans la session de 21h sur l'équipe live. On aura un Lebrun en demi. Et il faut en profiter parce que, rappelons-le, dans ce tournoi masculin, il n'y a plus, notamment en quart, de représentants chinois. Et ça fait... Ben, ça dégage quand même le tableau.
0: Ah oui, parce que le gagnant entre Alexis et Félix va affronter ensuite le gagnant entre Underslin et Sora Matsushima. Et c'était le tableau de Wang Shuxin. Le tableau du numéro 1 mondial. Et le numéro 1 mondial... On l'avait jamais battu, ni Félix ni Alexis. Donc, évidemment, maintenant qu'il est tombé, ça ouvre un peu nos possibilités.
1: Suyuncha qui sert pour le début de cette troisième manche. Et qui remporte le premier point de cette troisième manche.
2: Let one love.
0: Oh là là là là là. Alors Dina Meshref a bien résisté hein, quand même. Deux fois, elle est là dans le coup droit, elle a résisté. La troisième fois, par contre, elle se fait prendre à contre-pied. Et c'est terminé.
1: Quand elle débute comme ça, Suyuncha, le set peut dérouler très très vite.
0: Ah, c'est possible qu'elle laisse quasiment rien à son adversaire là, en effet. Elle a trouvé son rythme, on peut le dire, dans le match. Ah, bah voilà. Elle a laissé quand même celui-là.

0: Elle continue à insister pas mal de balles dès qu'elle peut. Écarter dans le plein coup droit. C'est un choix judicieux.
1: Alors, mais elle était trop courte.
0: Oh là là, là.
1: Même si c'est Meshref qui, dans un premier temps, prend l'initiative. Une remise un peu molle ici de Sincha. Derrière, ça prend de la vitesse, mais la numéro mondiale qui est là, qui est partout.
0: Ouais, elle est restée du bon côté en fait. Donc là, elle a la main au bon endroit, au bon moment.
1: Et elle en profite. Le pire, c'est que l'Égyptienne, elle est loin de tout faire de travers. Hein.
0: Ah non, non, elle fait des belles choses. Il n'y a pas beaucoup de fautes directes de première. Elle va souvent dans l'échange, des petits rallyes. Mais par contre, impossible de surpasser Sunningshot dans les rallyes.
1: Oh là là. Je t'envoie à droite, je fais le point à gauche.
0: Ah, c'est fou, hein.
1: Ce troisième set. Avec des points qui défilent. On a le sentiment que c'est pas si, mais juste combien de points va marquer Dina Meshref dans ce dernier set.
0: Oh, c'est une deuxième. Je pense que elle est tellement résignée qu'elle a même pas pris son temps mort, Dina Meshref.
1: C'est vrai.
0: Si ça se trouve, elle le prendra pas. Ouais, avec un peu de réussite, mais toujours de la résistance. Elle en profite, je pense, hein, Dina Meshref. Elle doit quand même prendre du plaisir d'affronter la numéro 1 mondiale, d'avoir de beaux échanges, même si elle ne les gagne pas souvent. Ouais, oui, oui, ça paye à force, ouais, les efforts.
1: Quelques erreurs de Sunincha.
2: 4-7.
0: Ouais, c'est Sunincha qui prend son temps. Oui, encore. Alors elle s'excuse, peut-être qu'elle a mal touché, mais quand même, encore une fois, elle fait les efforts.
1: Sur un 4-0, là, par l'Égyptienne.
0: Des petits sourires, que ce soit Sunincha ou le coach, est un peu ironique. Hein. Des fois, c'est des petits sourires. Ah. Elle a beaucoup de réussite, Dina Meshref.

0: Allez, elle retrouve le bon chemin, la numéro 1 mondiale, avec ce service rapide et l'accélération du coup droit.
1: On sait qu'il y aura la finale de double mixte à jouer dans la session de la nuit en France, à vivre sur l'équipe live.
0: Ouais, double mixte avec Wang Shuxin, les deux numéro 1 mondiaux en simple sont ensemble en double. Alors, ils ne sont pas numéro 1 mondial en double. Hein.
1: Non, non, ils sont peut-être des séries numéro 4. Là, les numéro 1 mondiaux, ils seront, en tout cas, les tennis numéro 1, et ils seront en face, de l'autre côté de la table. La personne coréenne, Lim Jong-un, Shin Yubin. 5 balles de match pour Su Yingsha. C'est en simple. C'est la possibilité de se qualifier pour les quarts de finale.
2: Let 5-10.
1: Un quart de finale 100% chinois avec Su Yingsha au rendez-vous face à Cheng Jingtong, la numéro 5 mondiale. On a senti dans ce match eh bien, du pur Su Yingsha. C'est elle qui maîtrisait le tempo. Elle n'a pas tout maîtrisé, mais elle a en tout cas dicté le tempo, dicté sa loi pour poursuivre sa route, pas passer trop, non plus trop de temps sur la table et atteindre les quarts de finale, ce qu'elle n'avait pas fait l'année dernière. Donc déjà, c'est mieux pour la numéro 1 mondiale qui poursuit sa série incroyable. Ça fait maintenant 32 victoires pour une seule défaite en 2026.
0: Ouf. Et qui va l'arrêter? Qui va la stopper?
1: Alors ça c'est la question. On suivra ça en tout cas évidemment jusqu'à la finale de dimanche si quelqu'un arrive à l'arrêter. Ou alors ce sera un sacre à suivre sur nos antennes. Sur l'équipe live, sur la chaîne L'Équipe. Et qui a déjà enlevé le smash de Singapour hein, cette année. Un match en 21 minutes pour la numéro 1 mondiale qui n'aura pas vraiment tremblé face à l'Égyptienne.
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3: One off.
4: Et le premier flip banane raté de Hirotoshi Nozuka.
5: C'est une banane pourrie là.
6: Ouh, on penche le coup droit qui fonctionne très bien. Beaucoup de puissance dans ce coup droit de Nozuka.
4: Oh, attention, le service raté. Il n'est pas encore complètement dans son match, le japonais.
3: Let. One, two.
4: Deux services ratés à la suite pour commencer son match. Bah alors là,
5: il y a mieux.
4: Ouais, c'est clair. C'est pas des bons signes.
5: Ah, il doit rester sur le coup droit tout à l'heure.
4: Ah, la petite feinte d'Hugo parce que la balle a été un peu haute. On pensait qu'il allait l'attaquer franchement. Et hop, finalement, il la redépose de l'autre côté du filet. Ouh, premier beau point. Rallye. Et Hugo Calderano qui a explosé sur son dernier revers. Il avait été chercher très loin ce coup droit.

0: Ouais, il n'est pas encore dans son match sur son service. Hein. Shinozuka, la balle était quand même un peu favorable. Il la met dehors. Et Hugo qui est lui bien installé. Pour l'instant, c'est bien ce qu'il fait. On lui connaît hein, ses qualités de jeu court. Il joue très souvent le petit jeu juste derrière le filet. Et dès qu'il ouvre, c'est avec une balle puissante. Alors, l'illustration parfaite de ça, justement. Hop, un peu de jeu court et une ouverture sur un revers très puissant. Oh oui, oh oui. Allez, le japonais qui répond enfin un petit peu avec ce beau coup gagnant. Il a joué la balle très tôt et grâce à ça, ça lui permet de mettre vraiment Hugo Calderano dans le vent.
1: Five,

0: Ah, la petite variation. Il a juste flippé, déposé, on va dire. Il n'a pas attaqué franchement cette balle. Et ça change le rythme pour Shinozuka. C'est important hein, de changer les rythmes en tennis de table. C'est bien de jouer vite et fort, mais de temps en temps, jouer un petit peu plus doucement, ralentir. Ça fonctionne aussi. Et encore une faute directe. Encore, oh là là, Shinozuka, là, c'est quand même des grosses fautes sur des démarrages. Sur ses jambes, il n'y est pas, hein. Pas encore assez dynamique.
1: 6 balles de 7. Et une première manche brésilienne, Hugo Calderano qui vire en tête. Shinozuka qui a beaucoup, beaucoup de réglages à effectuer avant le deuxième set, parce que sinon, il va être piégé là, dans ce huitième de finale. Mais c'est pas forcément celui qui jongle le mieux qui va aller soulever la coupe.
0: Non, là,
1: voilà.
0: On demande autre chose, on demande des compétences pongistiques.
1: Ni au ping, ni au foot.
0: Oh, je pensais que ça allait faire le point, ça. Il avait bien écarté le jeu, Hugo. Plein coup droit, puis plein revers. Ouais. Bien agressif encore ce flip en banane.

0: Allez, bien, bien joué très tôt. On voit hein, que la seule solution pour Shinozuka, c'est de réussir à contrer des balles très tôt. Une prise de balle qui donne pas le temps à Hugo Calderano d'armer ses gestes. Ça, par contre, il lui a mis une gifle du revers là. Trop facile cette remise, trop neutre.
1: Three, two.

0: Ouais, c'est bien, c'est ça. Il met la pression. Si Hugo ouvre le jeu, Hiroto Shinozuka, il va jouer très tôt pour mettre la pression dans les enchaînements. Et on n'a pas encore eu trop de jeux courts dans ce début de deuxième manche. Parce que Hugo, il va revenir un peu justement sur ce jeu court.
1: Pour l'instant, on est sur du long.
0: Du très long même. Un peu loin de la table. Alors qu'on voit Wenrebo qualifié en finale du double homme.

0: Prêt ?
1: 6-3.
2: Ouais, des petites erreurs là. En tout cas, c'est mieux pour le japonais, clairement. Ouh, il a tenté ce dernier pivot en ligne, mais non, ça rentre pas. Ouh, ça passe pas loin. Oh, ouais. Ah, il le sait que ça passe pas loin.

Ah, attention, on peut se faire recoller par Hugo Calderano.

0: Ah oui.
1: Et il recolle le Brésilien 6 partout.
0: Il a bien maîtrisé son jeu préféré. Court sur court. Et quand j'allonge, j'allonge fort.

0: 7-6.
1: Et quand l'échange est lancé, on voit un Hugo qui recule assez vite, qui part loin de la table, tandis qu'Hiroto Shinozuka, il essaye de rester proche pour jouer très tôt, mettre la pression. Il a raison, hein, c'est sa solution. Oh, dommage pour le Brésilien. Ça passe pas loin. Il avait réussi à remettre un filet, à défendre un petit peu son point.
2: Il a eu du mal à entrer dans son match, hein, Shinozuka. Là, il y est. Et on a la bagarre annoncée.
0: Six.

0: Bon, ça fait plusieurs fois qu'il mange un petit peu l'effet de ce service coupé.
1: Il veut. La balle, elle est presque arrêtée.
0: Il veut en mettre court, mais non, mais c'est tellement difficile sur un service bas comme ça.
1: Oh là là là là! Calderano plein filet, alors que Shinozuka s'était mis en position de défendre.
0: Ah, c'était peut-être pas une bonne idée d'ouvrir dans le plein coup droit pour Hugo Calderano. Il aurait peut-être dû l'enfermer dans le revers.
1: Et il peut revenir à une manche partout, le japonais. Ah, pas sur celle-ci, mais il aura encore deux possibilités.

0: Oh, superbe. Beau sauvetage Hugo Calderano, belle ouverture. Il efface une deuxième balle de 7.
1: Maintenant, on peut réfléchir au temps mort ou pas pour le japonais.
2: Time out.
1: Ouais, c'est pris. C'est le métier.
0: Ah là là là là. Suffit de dire le mot pour qu'il entende. Depuis Los Angeles, vous supposez vous influencer, voilà, les joueurs. Le temps mort parce qu'il lui reste une balle de 7 à Shinnozuka. C'est un moment éminemment important pour revenir à un 7 partout. Sinon, ça va être la grosse bagarre, la grosse angoisse en tout cas. Bon, c'est la fin de ce deuxième set. Mais il y a beaucoup mieux en tout cas du côté du japonais.
1: Ouais, il lui faut ce set hein, par contre, hein, absolument, parce que sinon l'impact psychologique de perdre une manche qu'il aurait menée 10 à 7, ça ferait mal.
2: Nine, ten.

0: Ouais, il le fait. Le temps mort a été payant. Il a réussi cette petite banane en remise de service qui lui permet de gagner le point.
1: Une manche partout entre Hugo Calderano et Hiroto Shinozuka.
0: Ouais, c'est bien joué. Peut-être qu'il va bien relancer la machine Hugo Calderano pour repartir. Il y avait eu quelques fautes directes de trop en début de seconde manche. Et Hugo Calderano, c'est un joueur qui changera jamais de tactique. C'est pas parce qu'il il fait des fautes en voulant jouer fort, en voulant jouer d'une certaine manière qu'il va changer. Il va insister, quoi qu'il arrive. Il veut s'imposer, imposer son style de jeu.

c'est dommage. Il avait presque fait le plus dur, Hiroto Shinozuka. Oh, ouais, il y avait beaucoup d'effets dans cette balle. Il l'a prise en latéral. Ah, ça touche. On a entendu au bruit.

0: On voit souvent très bas sur ces gens, hein, Shinozuka.
1: Ouais, c'est vrai.
0: C'est pas évident à remettre et ça explique parfois, voilà, ses erreurs. C'est mal dans le filet.
1: Ah, il prend des positions. Après, il est capable hein, de jouer dans des positions très basses ou en fente sur un côté, en squat. Mais c'est difficile quand même de rentrer un pivot comme ça. 3, 4.

Ouais. On va voir un set disputé là. Shinozuka, elle a quand même un très bon niveau. Il peut rivaliser avec le numéro 8 mondial aujourd'hui.

0: Ah oui, non, là.
1: Ah, c'était quasi indéfendable. Bien frappé par Hiroto Shinozuka. Il a sauté, hein.

0: On voit peu de points sur ce genre de rallye, ou en tout cas quand on est loin de la table, on voit peu, alors parce que c'est évidemment très compliqué, mais de points où on va amortir, faire la petite feinte et essayer de mettre la balle juste derrière le filet.
1: Ouais, en effet, quand ça part dans la vitesse comme ça et dans la force, là les joueurs, eux, ils n'ont pas le réflexe de re-ralentir ou de tenter un amorti, on va dire. Il y en a qui en font un peu plus, là j'avoue qu'on n'en voit pas. Ouais, il a eu de la réussite là, sur ce point.
0: 6 partout. Un deuxième set. Troisième set, pardon, toujours indécis.

0: Allez, on repasse devant avec une belle qualité de remise. Ah, il est un peu sur l'arrière, on voit, il joue son coup droit en même temps, il recule, Hugo Calderano. Ah, le doute un petit peu hein, dans la tête du Brésilien.
1: Muzuka n'a jamais battu Hugo Calderano en 3 matchs. 3 en 2025. Voilà, le filet qui a, semble-t-il, choisi peut-être son camp. Il est à 2 points de la 3e manche, Shinozuka.
0: Ouais, il est un petit peu plus hésitant là, dans ses coups, Hugo Calderano. Ça fait plus de fautes. Oh, la bonne variation avec le service rapide.
1: Ah là, il n'a pas hésité, mais il est allé complètement à la faute. 4 balles de 7 pour mener, enfin, côté japonais. Et il mène 2-7 à 1 désormais, Hiroto Shinozuka. C'est le plus jeune, le plus mal classé qui prend les devants. Fourth game. Shinozuka tout ça. La voilà. Et en plus, Shinozuka va servir. Souvenez-vous combien il servait mal au début du match.
0: Heureusement pour lui, ça s'est bien amélioré. La voilà. Allez, Hugo, tout de suite. Avec son flip revers.

0: Et par contre, il alterne, voilà, les bons coups et derrière les fautes. Et il se plaint d'un flash encore en tribune.
1: Il est très toqué, hein, Hugo Calderano.
0: Ouais, c'est notre Rafa à nous. Il a toute une routine avant chaque point. Oh là là, et ça, c'est des fautes, vraiment grosses fautes hein, pour lui. Il aime ces balles-là. On est sur le court et la balle, elle est un peu plus longue, ça lui permet d'attaquer, mais là, il accélère pas vraiment, il hésite.
1: Oh, super, bah, il a avancé au fur et à mesure, hein, Shinozuka. Calderano reculé. Shinozuka a avancé et a fait le point.
0: Il est obligé de prendre son temps mort, Hugo Calderano. Il est dos au mur, là. Et il m'impressionne, hein, par contre, Hiroto Shinozuka. Il recule pas. Comme tu dis, il avance. Il met la pression.
1: Et il vacille, déjà, le Brésilien.
2: Vamos lá,
1: tentar achar. De changer un t-shirt à chaque set. Un petit point mode avec ce maillot qui rappelle évidemment Copacabana avec ses vagues et ses mosaïques hein, de Copacabana. J'ai bien aimé aussi les t-shirts des Chinoises. La version bleue, la version rouge.
0: Ah oui.
1: Avec les espèces de roses.
0: Ouais, voilà. C'est les nouvelles collections là en ce moment qui sortent, donc les joueurs qui représentent leur marque.
1: Printemps été 2026.
0: Exactement.
1: Il faut mettre fin à cette hémorragie pour le Brésilien.
0: Non, il met pas fin tout de suite en tout cas. Faute de remise.

0: Oh là là là là là là. Furianova pour Hugo Calderano qui enchaîne hein, ses fautes directes. Il sait, on a l'impression qu'il ne sait même plus où se placer.
1: Ouf. Appel un peu tardif. Du filet.
0: De la part du Brésilien qui a pris tout de suite l'initiative. C'est le premier à avoir pris l'initiative. Mais l'accélération. Ouais. Ouais. Très très fort. Shinozuka.
1: Ah, il est pris, Hugo. Il vient chercher son revers loin dans le coup droit. Donc il est pris quand ça revient très croisé comme ça. Oh là là là là là là.
0: Rien ne va plus.
1: Pas du tout là.
0: Rien ne va plus. Il est à 3 points du match, le japonais.
1: Ah, même lui, il est en train d'halluciner sur ce qui se passe. Oh, le petit point spectacle pour le best-of des réseaux sociaux. Ah, Hiroto Shinozuke, il aurait mieux fait de rester dans le revers, je pense. Sur celle-là. Hugo qui a su bien la remonter et la retospiner avec son coup droit. Mais c'est pas grave.
0: Oh, c'est pas matière à le faire douter. Shinozuka qui va avoir le service pour aller remporter ce match. Une première pour lui face à Hugo Calderano.
1: Et ça enlèverait hein, des candidats potentiels qu'on avait identifiés dans la course au titre. Hein, puisqu'on n'a plus de joueurs chinois, donc on va chercher les autres tout meilleurs joueurs. Hugo en faisait partie.
0: 7 balles de match. Oui, on parle déjà au passé parce que 7 balles de match pour Hiroto Shinozuka. Ah non, ça ne touche pas. Il est éliminé, le numéro 8 mondial, Hugo Calderano, qui en reste là. Battu par un bluffant Hiroto Shinozuka qui poursuit sa route. Le 30e joueur mondial qui retrouvera en quart de finale Vladimir Sidorenko ou Tomokazu Harimoto, numéro 2 mondial. Ça va encore s'élever, mais pour l'instant il répond à tous les défis. Après Wen Uribo, le numéro 12, c'est Calderano, le numéro 8, qui s'incline face à l'une des sensations du tournoi, Hiroto Shinozuka.

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1: La tristesse à Sydney, l'Australie battue par l'Égypte en 16e de finale de la Coupe du Monde après une séance de tir au but à suspense. Scénario fou parce que le sélectionneur australien avait fait rentrer un gardien spécialement pour la séance de tir au but. Eh bien, les colibés seront sans doute pour lui, malheureusement. On est à Sydney, à la fan zone, du côté du Caire. Devinez quoi ? L'ambiance, c'est la forcément. Liesse. Eh oui, c'est de la liesse et on va découvrir ça. La joie en Égypte, la déception en Australie. On attendait un scénario fou une fois que la prolongation avait démarré. Eh bien, c'est exactement ce à quoi on a eu droit. On parlera de l'équipe de France dans quelques instants. Les dernières infos, la compo, l'entraînement qui est en cours, qui va même débuter dans 5 minutes avant France-Paraguay demain. Raymond, président, avec Régis, Guillaume, la Duf, Dufy. Oui, wow, tout ça.
2: On est intime.
1: On est intime.
2: Les amis de 30 ans, voilà.
1: Félix et Eric, évidemment. C'est vrai que pour l'anecdote, on a partager la rédaction de France Soir avec Régis et Guillaume.
2: Ça fait un peu ancien combattant, mais ça va, mais
1: non,
2: c'est
1: pour
2: ça.
1: C'est, on a commencé là.
3: C'est vrai. Attends, quelle année ?
1: C'était.
2: Tu n'étais pas né, Félix.
1: Belles années. Ouais. Des belles années.
3: Président de la République.
1: C'était ouais. Le meilleur.
3: René Coty.
4: C'était au siècle dernier.
1: C'était au siècle dernier. On a vécu des bons moments. Et on vit un bon moment parce que ce match qui était un petit peu.
2: Chiant.
1: Un petit peu ennuyeux. Ouais. Allez, ennuyeux à un moment, a basculé dans une autre dimension. Est-ce que cette séance de tir au but vous a fait basculer cette rencontre dans une autre dimension ? Les émotions que ça vous a procuré, Régis ?
5: Bah c'est, oui, c'est toujours sympa une séance de tir au but. Le changement de gardien donne un petit peu de sel parce qu'il fait rentrer Mathieu Ryan, l'ancien gardien de Lens d'ailleurs.
2: Une bonne idée.
5: Et voilà, on s'attend un peu à ce que Ryan change le cours du truc, que ça devienne le héros du match. Finalement, il n'en touche pas une, donc ça, c'est
1: terrible.
5: Un peu dommage. Et puis après, il y a Salah qui fait une Coupe du Monde très moyenne, qui fait un match très moyen, qui remonte à la surface en prolongue et qui nous met une Panenka sur le troisième. Donc ça donne du piment. Ouais, c'était, ça finit bien.
2: Mais malgré tout, ça restera pas dans
1: non, mais
2: la mémoire comme un énorme match de cette Coupe du Monde.
1: Non, mais ça peut apporter, Guillaume. On va se rappeler de cette séance de tir au but,
2: oui,
1: ce changement du sélectionneur, de Salah qui réussit cette Panenka. C'est ce qu'on retiendra, Félix ?
3: Ouais, justement, Messaoud, vous parliez d'émotion. On a eu une opposition entre l'Australie qui a très très bien géré ses émotions à défaut de gérer son match, parce que c'était quand même assez pauvre par rapport aux autres équipes d'Australie qu'on a eu le loisir de voir dans les Coupes du Monde. Et l'Égypte qui est un peu partie dans tous les sens en première mi-temps. Peut-être qu'on reviendra sur une énième pause fraîcheur qui stoppe le match. Mais totalement.
1: C'est l'un des gros problèmes de
3: en première mi-temps. Ouais. Non, mais enfin, franchement, il faisait 35 degrés, donc c'est peut-être l'une des plus justifiées de la compète. Mais là, c'est pas possible. Le match démarre, ça part dans tous les sens. Les Égyptiens, ça déborde, ça dribble, machin. Pause fraîcheur, fin de la première mi-temps. Là, tu passes en deuxième. T'es assez lénifiante aussi, sauf en fin de match. Effectivement, il y a cette séance de tir au but qui sauve un peu la soirée.
1: Ah, ça sauve carrément
3: mais
1: la soirée, non ?
3: Le futur vainqueur de la compète n'était peut-être pas dans.
1: Non, mais ça, effectivement, il y a peu de risques de se tromper.
2: Risque,
1: ouais, prends un risque. Raymond, cette séance de tir au but, est-ce qu'elle vous fait basculer dans une autre soirée ? Et puisque vous êtes le sélectionneur à cette table, est-ce qu'à un moment, ça vous a titillé ou est-ce que c'est le sélectionneur a fait quelque chose de pas raisonnable en faisant ce choix de faire rentrer un gardien spécialement pour la séance de tir au but. Quand ça marche, c'est extraordinaire.
6: Oui,
1: et quand ça rate, on a l'air un peu bête, quoi.
6: Non, mais c'est jouable, ce genre de truc. On sait qu'il y a des gardiens de but qui ont une capacité sur les tirs au but d'avoir plus de présence que d'autres. Mmh. On avait, nous, en équipe de France, on avait Lloris. On savait qu'il y avait but à chaque fois.
1: Et il sympa, avait... Hugo.
6: Non, mais il le sait en plus.
1: Oui, il le sait. Il n'a peut-être pas envie de l'entendre.
2: Ça lui fait même plaisir qu'il le dise.
6: Non, mais il y a des gardiens de but. Oh, il donne l'impression, Michael Landreau en a arrêté quelques-uns. Il a commencé sa carrière en arrêtant en pénalty son premier match. Et il a gardé ça. On tient un truc content, c'est un pari à ce moment-là. Mais dans ce match-là, sincèrement, je ne l'aurais pas fait parce que le gardien de but qui était en place, il a fait un arrêt miraculeux à la dernière minute. Il était chaud, il a fait deux, trois trucs. Il était dans son match. Et là, tout d'un coup, il en met un qui était spectateur, qui regardait ça.
2: Qui n'a pas touché un ballon durant le match.
6: Voilà, c'était pas clair le truc.
3: Après, c'est rare que ça marche en ces coups-là quand même.
0: Après, ça a marché pour les Pays-Bas.
6: Ça marche une fois ou deux, ça a dû marcher.
0: Mondial, effectivement. Eric, on n'a pas encore entendu. Alors, Eric, on l'a pas entendu parce qu'il déteste les tirs au but.
7: Non, mais je dis que c'est très cruel. Le but en or, on l'a critiqué. Moi, je le remettrai parce que ça a flingué individuellement certains joueurs jusqu'au bout de leur vie et ils doivent le porter. Et dans certains pays, il y a tellement de passion et de ferveur que c'est très, très dur à vivre. Et donc, moi, je serais pour le but en or. Pour revenir, moi, je suis pas comme vous. L'Égypte passe. Je m'en souviendrai pas. Je te le dis tout de suite.
0: Ouais,
7: Eux, ils vont s'en souvenir. Je te donne mon avis. C'est pas que j'aime pas l'Égypte ou l'Australie. C'est un petit match. Les Égyptiens ont fait deux nuls en poule, une victoire contre la Nouvelle-Zélande, Belgique, Iran, match nul. C'est les rois des matchs nuls. Ils gagnent au tir au but, bravo à eux. Je suis très content pour Salah.
0: Ah, voilà, quand même. Ouais.
7: J'ai l'honnêteté de te dire que je ne connais pas suffisamment ces deux équipes, puisque sont quand même, surtout les Australiens, plus compliqués, je dirais, à suivre leur carrière. Bon, Marmouche.
0: Non, mais la Coupe du Monde, ça sert à ça. Parfois, on s'attache à une équipe,
7: mais moi,
0: à des joueurs.
7: Pas de la jouer. Ouais. Je peux te citer 3-4 joueurs et les mecs vont. Non, moi, c'est pas. Je
0: non,
7: le
0: c'est
7: fais pas
0: le but.
7: Je ne veux pas te sortir, oui, certains joueurs je veux bien, mais d'autres non, je suis honnête. Donc je suis très content, c'est très bien pour l'Égypte. Ils sont sur la route potentielle de l'Argentine. Il y aura un Salah Messi potentiellement, si ce soir à minuit, l'Argentine gagne au bout de la nuit contre eux. Et ça me plaît de voir Messi, Salah se recroiser une dernière fois.
0: Oui, c'est ça là aussi. Ouais,
7: ça me plaît.
0: La soirée, Salah...
7: Après, le match, je ne monte pas au rideau, quoi.
0: Non, ben là, le match jusqu'à la séance de tir au but, là, la prolongue c'était mieux quand même. La prolongue c'était mieux.
6: Les Égyptiens étaient bien mieux en fin de match. Ils peuvent gagner.
7: Raymond, tu vas pas t'endormir avec et te replonger dans le match.
6: Honnêtement, c'est pas le plus beau match. Toute la prolongation, la fin du match et la prolongation, je trouve que les Égyptiens ont mis ce qu'il fallait pour gagner ce match-là.
0: Alors, voir Salah qui continue la route. On va découvrir le tableau, puisque l'Égypte affrontera l'Argentine ou le Cap-Vert en huitième de finale. Argentine-Cap-Vert, ce sera dans une heure. D'ailleurs, on vous donnera la composition de l'Argentine avec Léo Messi et l'ambiance, elle est folle à Miami où a lieu ce match. Donc ça se

0: que ouais, tu t'en fort, souviendras très, jusqu'à la fin de ta carrière fort. Et je te recroiserai dans 10 ans si je suis toujours
1: non, là. Mais pour eux, c'est extraordinaire.
2: Bah, le scénario, non mais Eric, honnêtement, attends, non, c'est extraordinaire. Ils vont jouer l'Argentine sans doute. Ils sortent d'une séance de tir au but. Ils disputent la 8e
0: finale. Je n'ai pas de discours, c'est moi qui l'ai dit, de croiser Messi, Salah. Je ne dis pas ça, je parle du match là. Ne me racontez pas une autre histoire.
3: Non mais Salah,
0: ça va quoi. Je parle d'Australie-Égypte, je ne parle pas du futur match de l'Argentine.
3: Mais Saoud, tu étais sur Salah. Sur ça là, ouais. Il s'en sort pas mal quand même, mm-hmm. parce que il fait une très mauvaise saison en club.
2: Ouais.
3: Il est quand même
2: sa pire saison à Liverpool.
3: Il est quand même sur la pente très descendante. Il part de Liverpool, il est à moitié, on lui montre à moitié le chemin de la sortie. Il est vraiment plus en forme. Il fait pas de différence. Il fait un premier tour qui est quand même assez bancal, où on le voit assez peu, et il fait une 90 minutes de temps réglementaire. Pour trahir un peu les petits secrets, il était parti sur la note de 2, ça là, à la fin du temps réglementaire dans l'équipe de demain.
2: Ah oui, ça c'est de bonne info. Donc 2, hein.
3: Ça a changé parce que.
2: Sa
3: parce
2: soirée, que, elle a complètement changé.
3: Mais non, mais parce que Régis Dupont fait le match de là-bas, on communiquait ensemble et tout ça, machin, et il envoie les notes, et il met ça là 2. Et c'était à la fin du temps réglementaire. Après, on discute, et c'est vrai que la prolongue de ça là est quand même très bonne. Je sais pas ce qu'il y a. Il y a un coup de.
4: Donc il a combien?
3: Je sais pas, mais il était parti.
5: Il peut avoir doublé ça.
3: Non, mais il peut avoir 5, tu vois. Il met son péno, il fait une grosse prolongation.
2: Le péno change tout.
3: Voilà.
5: Ce qui est rigolo, c'est une Coupe du Monde durant laquelle toutes les stars.
3: Mais je sais pas, Félix, la brille. Les 90 premières minutes de Salah.
5: Bah, c'est sûr.
3: C'est le désert.
5: Non, mais c'est vrai.
4: En fait, le truc de Salah, c'est qu'on connaît le contexte, on connaît sa saison, qui est même allé au-delà du sportif, quoi. Prise de parole, machin, la défiance des supporters. Il a retourné un peu le truc contre Galatasaray en Ligue des Champions. Moi, c'est Marmouche qui me déçoit. Franchement.
2: Ouais. Joueur de Manchester City.
4: Je trouve. Après, c'est un peu con de pointer une individualité en disant bah vas-y, fais la magie tout seul. Tu vois, bon, voilà. Mais je trouve cette équipe égyptienne qui est vraiment techniquement assez propre à regarder et qui dans la gestion des émotions. On parlait d'ancien Lensois là. Il y a le Karim Hafez qui a joué le latéral gauche, qui a joué aussi à Lens mais en Ligue 2. Qui se chicote avec son vis-à-vis. Franchement, les Australiens sont pas connus pour être des méchants. Les mecs qui rentrent dedans, mais sont pas trop truqueurs. Mm-hmm. Les mecs étaient en individuel derrière, et à partir de la minute 5, commencent à rentrer dans un espèce de jeu psychologique, de provocation, machin, truc. T'as envie de leur dire, ça, tu fais ça quand t'es l'Argentine, quand t'as des références et que ton plan de jeu, il est installé. Tu fais pas ça quand t'es en recherche, justement, de ta formule, de tes références. Et en fait, les Égyptiens, au-delà de la post-fraîcheur, sur laquelle je ne reviendrai pas. Ils sont sortis du match. Ils sont sortis du match tout seul, quoi. Ouais. Et tu reprends deuxième mi-temps, tu prends un coup de pied arrêté parce qu'ils ont un mec qui fait 3,70 m.
5: En début de seconde période, Marmouche, il a une occasion.
2: Pour ceux qui suivent pas le championnat d'Angleterre, il avait été acheté 75 millions d'euros par Manchester City.
5: Donc c'est
2: non, pour situer son standing.
1: Anderson 125, 135.
2: Non, je suis d'accord, Raymond. Mais c'est pour vous situer le standing du joueur.
3: À côté. Le meilleur Égyptien,
2: pour le standing du joueur.
3: C'est Imam Achour qui avait marqué un super but et qui marque un but de la tête alors qu'il est pas très grand hein, mais il était super bien placé
4: le centre de Badafès justement
3: ouais et bon il est un peu seul quand même mais il la met bien et c'est la révélation on peut dire de cette Coupe du Monde pour l'Égypte.
2: Non, mais... Est-ce que c'est une bonne nouvelle pour la Coupe du Monde que l'Égypte passe et que Mohamed Salah soit là? On est sur une Coupe du Monde historique au niveau des stars.
3: Évidemment.
2: On n'a jamais eu quasiment toutes les stars du moment stars ensemble sur une Coupe du Monde.
5: On a des stars qui brillent, on a des stars qui portent leur équipe nationale. Tu parlais de Marmouche qu'on peut considérer comme une star et qui est certainement une star dans son pays. Il porte rien du tout depuis le début de la Coupe du Monde.
2: Comme Salah.
5: Comme Salah, il porte rien du tout. Et sa Panenka, elle est même à moitié foirée aujourd'hui. Oui, là. Non, mais c'est vrai.
4: Il la met.
5: Oui, non, mais bon, voilà.
4: C'est un intérieur du pied un peu
5: mou. Oui, oui.
1: Un pénalty, l'essentiel, c'est qu'il passe la ligne.
5: C'est qu'il passe la ligne.
1: C'est
5: voilà,
1: tout, le
5: voilà.
1: Reste.
2: Et alors, il y a une autre chose sur cette séance de turbo. Le gardien, vous voulez lui remettre un sélectionneur australien ou pas?
0: Le gardien qui est rentré, c'est un coup de poker. Faut pas lui tomber dessus non plus.
2: Mathieu Ryan.
0: Les deux joueurs australiens ont raté leur péno, ont raté le cadre, l'autre il prend la transversale. Alors bien sûr, ils sont quand même fautifs, tu vois. Ça aurait été dur, c'est que ce gardien-là, les Australiens, ses coéquipiers marquent et que lui n'en arrête pas un et qu'au dernier, il y en a deux ratés quand même. Donc,
4: dont le premier.
2: Raymond, bravo à vous parce qu'il avait dit le premier qui tire sera éliminé et c'était l'Australie.
4: C'était l'inverse avant. On est d'accord.
1: En ce moment, c'est le premier qui tire.
4: Arsenal PSG. Non, c'est l'inverse.
6: j'espère. Donc,
2: et, alors, y a, pardon, Eric, mais bon, la pause fraîcheur dont vous avez parlé.
4: Oh
2: et,
4: non.
2: Et, non, non, non, mais y a, ça évolue au niveau des, du foot. On a vu cette scène incroyable.

0: pour préparer la séance de tir au but, le staff égyptien, il y avait un ordinateur avec une séance vidéo pour préparer. Moi, de mémoire, je me rappelle pas sur un match.
1: Vous êtes de la vieille école et du petit papier, vous, plutôt.
0: Non, mais je me rappelle pas avoir vu ça. Donc, c'est une scène qui restera comme une première, à mon avis, sur une grande compétition. Ça vous inspire quoi ?
2: Peut-être qu'ils n'avaient pas prévu, ils avaient parlé de l'autre gardien de but. Ouais. Ils n'avaient pas prévu que le dernier moment, ça sera un autre gardien. Mmh. Et celui qui est chargé de la vidéo, il a tout en stock. À mon avis, ce moment-là, il a sorti, il a dit, regardez, venez voir, voilà comment il est, ce qu'il fait. C'est plus les petits papiers qu'on a dans un coin, mais on a tout en stock sur la vidéo. Mais pour revenir à celui qui perd quand il tire le premier. Ouais. Je pense que Salah a gagné le toss. Il a gagné le toss pour le côté du terrain. Ouais, et il a gagné le toss et il a laissé tirer les autres en premier. Donc peut-être que lui aussi, il est au courant.
3: Et au-delà de Salah et de Panenka, qui a moyennement plu à Guillaume, le premier tir au but, Ryan a deux doigts de la sortir parce qu'il l'anticipe vachement et qu'il part. Et c'est vrai qu'il faut reconnaître que les trois tireurs égyptiens qu'on suivit ont bien compris le truc, ont tiré mollement du côté où il n'allait pas. Et en l'occurrence, ça l'a réussi.
4: Mais Raymond, je te pose une question, parce que quand je t'écoute, vaut mieux, si tu gagnes le toss des tirs, de prendre le lead et de tirer en premier que d'être derrière.
0: C'était avant, ça dépend.
1: Visiblement, en ce moment, c'est pas ça.
4: Moi, j'ai toujours quand même entendu dire qu'il valait mieux être maître, devant, Eric. Tu mets la pression derrière, que c'est toi, non ?
2: Je suis bien placé pour te dire que non.
4: Non, mais toi, t'as pris 5-0.
2: Bah oui. Alors, le premier raté, premier tiré, premier raté,
4: mais
2: t'as perdu.
4: Terminé.
0: Alors, Lucas, en régie, souffle la fameuse séance vidéo. Ils ont montré à Mathieu Ryan, un pénalty tiré par Mbappé avec le Real face à Levante, avec Mathieu Ryan dans les buts. Donc, on avait même la séquence, la cellule vidéo.
1: Il est partout, Mbappé. On va faire donc un débat Mbappé.
0: Est-ce qu'il avait permis à l'Égypte de se qualifier ce soir?
4: Tu sais, ce qui est quand même bien, c'est qu'à la dernière Coupe du Monde en 22, l'Australie joue l'Argentine en 8e de finale. Ouais. Et là, on a au moins l'Égypte, c'est un autre, même c'est une autre équipe. Ça change un peu et c'est pas plus mal.
5: Si on peut élargir un tout petit peu le débat des tirs au but, on a quand même un sélectionneur français qui nous dit que ça ne se bosse pas. Et on voit de plus en plus d'équipes qui sont hyper professionnelles qui ont même recours à la technologie et à des trucs comme ça. Alors, je ne dis pas qu'ils ont raison, que Deschamps est dans le foot.
0: Il les travaille à la fin de chaque séance, visiblement.
5: Plus maintenant.
0: Voilà, Giovanni nous glissait ça. Didier Deschamps, sur la séance de tir au but.
1: Je trouve qu'il ment un peu, parce que connaissant très bien Franck Raviot, le préparateur des gardiens, je peux vous assurer...
0: C'est de la com quand il dit ça.
1: Casser gardien, il parle évidemment de la manière dont frappent les tireurs adverses. Et Maignan, quand il débarque et s'installe sur sa ligne pour une séance de but, il a quand même quelques notions et quelques informations sur la manière dont les adversaires vont frapper. Mmh. Donc c'est du travail. Peut-être tout le travail. Voilà. C'est peut-être pas un travail sur le terrain, mais il y a un travail en amont quand même.
4: Mais tu sais, on en avait parlé de ce débat-là. Moi, je disais quand même que la gestion des émotions quand t'es 2, t'es 3, t'es 4 et tu attends, c'est très dur. Parce que je sais pas ce que t'en penses, Raymond, mais ils sont ensemble, ils se tiennent sur une ligne, mais le mec, il voit le déroulé. Et à un moment donné, il peut être envahi par l'angoisse d'y aller. Sûr, il est en attente. Certains joueurs disaient, moi, je préfère être le premier, mais t'as vu, le premier, il a raté. Tout de suite, évacuer et partir. Non, mais... Et cette gestion, moi, de l'attente, c'est là où les mecs devraient travailler. Pas de la sophrologie et s'endormir sans la pelouse et tomber par terre non plus, tu vois ce que je veux dire. Ça fait peur.
2: Raymond. Quand tu fais la frappe en elle-même, je lui dis, tu ne vas pas lui apprendre au mec à tirer, il est 11 mètres le ballon. Mais cette attente dans le rond central, tu le travailles aussi à l'entraînement.
0: On le travaille comment, Raymond ?
2: Bah pareil, tu te mets dans la même situation.
0: Oui, mais comment vous faites pour créer le contexte de la pression ?
2: Tu ne ferais pas le même. Mais tu obliges le mec à faire ses 30 mètres pour aller tirer. Il voit le gardien de but là-bas et il avance tout seul.
4: Sauf qu'il sait que c'est du playback. Mais tu sais, on me met à chanter devant 100 000 personnes et on coupe le micro, j'ai pas de souci. Mais quand les mecs vont être devant, ça va être problématique.
2: Oui, mais au moins, t'auras déjà le chemin.
4: Oui, j'aurai le chemin.
5: C'est ce que dit Deschamps, il dit que c'est du playback et que quand t'es en phase avec la réalité...
4: Pour faire 30 mètres.
5: Ouais, non, mais
2: tu reproduiras jamais,
5: non, jamais.
2: Une situation ah bah non, des non, mecs, non. Ils ont fait 2 heures de match, il y a 80 000 personnes, mais si tu perds, t'es éliminé, tu les reproduis pas.
4: Le chemin, c'est un acte de naissance ou d'enterrement, d'accord ? Tu le sais,
2: une fois que t'as tapé. Tu le sais, voilà.
5: Quel poète.
0: C'est un poète, Eric.
4: C'est pas un poète.
0: Ça lui réussit finalement, la séance.
4: Non, mais c'est pareil en rugby, quand tu dois taper la dernière pénalité que tout le monde attend, Coupe du Monde chez les All Blacks, on en a eu 2, en 2011, on n'a pas su les mettre.
5: Ouais. C'est parce que t'as pas tiré, toi.
4: Non, moi, j'aurais pas pu. Mais, mais Trinduc, il la rate et Yachvili, on rate une.
0: Et c'est dur, effectivement.
4: Et Wilkinson, il met le drop en 2003 et lui, ça tremble pas.
0: Il mettait
4: et du mauvais Australie.
1: Et pas de son
4: en match. Australie.
0: Elle voyait que ce match a basculé dans une autre dimension.
1: Avec cette séance de tir au but.
0: Grâce à cette séance de tir au but, remportée donc par l'Égypte face à l'Australie, futur adversaire de l'Argentine ou du Cap-Vert. Moi, je mets le « ou ».
5: Oh, oui, bah, c'est normal.
0: Attendez. Moi, je mets le « ou ».
1: Oui, bien sûr, mais
5: tu as raison.
0: On met le « ou ».
1: C'est vrai.
0: En sport, le sélectionneur
3: « ou ». Vous avez mis le « ou » sur
0: le sélectionneur du Cap-Vert y croit. Le président de la République y croit. Les joueurs cap-verdiens y croient.
5: Mais ça
0: pourquoi on les enterre.
1: Il croit. Donc ça fait 3 personnes, il croit.
3: Je pense qu'il a joué, mais Saoud.
1: Ouais,
3: il est en train de s'auto-convaincre.
0: Non, pas du tout.
4: Non, mais Saoud, il a entravé encore la finale Argentine-France. Parce que je te pisse de temps en temps et je te vois. Et ça trahit pas. Parce que quand
0: sur
4: les
0: quoi, mousses... la finale française.
4: Non, il y a plein de Français dont tu fais partie et d'autres qui l'ont en travers de la gorge.
0: Alors non,
4: et...
0: pas du tout.
1: Non, tu connais mal, mais Saoud.
0: Non, franchement.
4: Non, mais tu me dis ça en direct, je te crois pas.
0: Franchement, c'est. Non, franchement, non.
4: Non, bah non mais moi,
0: finale France-Argentine, le remake, on prend, évidemment.
4: Non, mais s'il y a une finale France-Argentine, on prend. Mais celle qui s'est passée, beaucoup de Français l'ont un peu en travers. Rappelle-toi l'accueil de Messi, il joue au PSG.
0: Ah, ça, non, on l'avait
4: non, mais personne
0: sur ce
4: plateau-là
0: fêté, condamné.
4: On le sifflait,
3: Messi,
4: on
3: il a fait
4: disait rien, etc.
3: Bourget,
4: non, non, non.
0: L'argent, Messi, est-ce qu'il joue d'ailleurs? Est-ce qu'on a la compo de l'Argentine? Charles-Antoine.
6: Bonsoir, Messaoud.
0: On vous a pas dit bonsoir.
6: Non, mais je suis là, c'est pas grave.
1: 23
0: ans. Ah,
1: les timides, voilà.
0: Ah, mais alors, c'est ce qu'on
1: sa famille, regardez.
0: Heureusement que l'équipe biathlon s'entend bien et qu'il ne m'en voudra pas. Ah non, mais vous êtes hyper sage,
6: pour lui. On était au Grand Bornin pour la finale de 2022.
0: On était dans un fourgon pour aller à la gare, pour rentrer.
6: Vous étiez quand même pas très
1: content. Pas un fourgon de police.
0: Non. Et on s'était arrêté sur le bord de la route pour regarder ça.
4: Pourquoi vous n'étiez pas content? Mais ça où tu
6: étais. On était tous frustrés.
4: Dans le fourgon, il y a un témoin. Vous étiez dans un fourgon et tu avais la tête d'un détenu. Donc, tu ne peux pas me dire qu'il sautait au plafond.
1: C'est bien, mais Saoud.
3: Il avait encore France-Argentine dans le
0: travers. Ça, c'est sûr. 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
1: On est un peu cruel avec les téléspectateurs, moi.
0: Bonne chance à nos téléspectateurs. Ouais. Tirage au sort dès la fin de la Coupe du Monde. Gardez la main avant d'aller retrouver Giovanni pour les dernières infos avant le France-Paraguay de demain, 8e de finale. D'ailleurs, il y aurait des incertitudes sur la compo encore. Il nous expliquera ça. La compo de l'Argentine, justement.
6: L'Argentine va évoluer dans un traditionnel 4-3-3 avec un trio d'attaque composé de Lautaro Martinez, Lionel Messi et Thiago Almada. En défense, on retrouve notamment Facundo Medina. Côté Cap-Vert, évidemment, Vosina, le gardien star, auteur d'une prestation majuscule contre l'Espagne, sera bien dans les buts.
0: Quand on voit ça, Eric, évidemment qu'on a envie que l'Argentine aille loin avec Messi.
4: Non, parce
0: que... La fête à Miami, enfin le...
4: Mendes, il est chez lui, quoi.
0: Festival
4: comme
0: à Miami,
4: comme il a gagné
0: extraordinaire.
4: La MLS avec l'Inter... Et les Sud-Américains sont nombreux, 60% d'Américains, enfin de Sud-Américains sont installés par l'Espagnol, etc., ou Argentin. Le pays est pour lui, c'est clair et net, surtout dans cette région des États-Unis.
0: On en parlera de Léo Messi, record. Est-ce que lui va enfin s'approcher des 13 buts de Juste Fontaine sur une même Coupe du Monde? Vous nous direz si vous y croyez dans quelques instants. Avant cela, on en vient donc à l'équipe de France. Entraînement en ce moment même. Giovanni peut assister au premier quart d'heure. Il nous donnera les principaux enseignements de l'entraînement. Il laisse traîner ses yeux et ses oreilles pour avoir des indiscrétions pour la compo de demain. Avant cela, Giovanni avait une conférence de presse avec Didier Deschamps. Notamment, qu'est-ce qu'il faut retenir de cette conférence de presse avant le France-Paraguay de demain?
7: Est-ce qu'il faut retenir de cette conférence de presse, c'est qu'on n'a pas la compo. Voilà, on s'était dit, on va poser la question à Désiré Doué. Est-ce que sa présence l'assure de débuter demain? Le principal intéressé a démenti en disant que voilà, le coach lui avait pas donné d'informations. Il a justement été question beaucoup autour de la présence de Désiré Doué en conférence de presse, de la concurrence, plus particulièrement avec Bradley Barcola. Il nous a dit que tout se passait bien dans le groupe, qu'ils étaient tout le temps ensemble en dehors. Une concurrence donc saine qui profite parfaitement à l'équipe de France. La tendance est que Bradley Barcola débute demain face au Paraguay, ça sera à confirmer lors de la séance d'entraînement qui se déroulera à 17h ici, heure locale, Philadelphie.
0: Merci Giovanni. On vous retrouve pour les principaux enseignements de l'entraînement dans quelques instants également. Sur ces indiscrétions compo, qu'est-ce que ça vous inspire?
1: Qu'il n'y en a pas beaucoup pour l'instant.
0: Ouais.
1: Et que
0: c'est
1: moi,
0: plutôt
1: je
0: bon signe.
1: Moi je ne change à rien. Voilà.
0: Vous gardez la même compo que
1: oui,
0: face à la Suède.
1: La présence de Doué, Kanté est venu en conférence de presse avant le deuxième match, je crois.
0: Ouais, et il n'était pas titulaire sur le match.
1: Il n'a pas joué, ouais. Je crois, de 5 minutes depuis le début de la Coupe du Monde. Donc, est-ce que la présence de Doué signifie qu'il va jouer? Je ne suis pas persuadé.
3: On pourrait quand même s'interroger, vu le profil du Paraguay et même des intentions assumées par son sélectionneur en conférence de presse, c'est-à-dire de jouer, c'est même plus bloc bas, là, c'est bloc. Subaquatique, quoi. Et du profil de Cáceres, qui est quand même un défenseur très performant dans le duel à droite, mais en une certaine difficulté quand il faut faire des courses dans son dos et avec des joueurs qui repiquent vers l'intérieur. Donc, on peut se dire que mettre le Doué à la place de Barcola sur ce match-là ponctuellement ne serait pas absurde non plus. Mm-hmm. Après, effectivement, dans une dynamique de tournoi, je pense, Raymond, le but, c'est de trouver une équipe type le plus rapidement possible et peut-être pas trop changer, en tout cas en début de match. Quoi.
2: Oui, l'idéal, mais l'équipe type, il l'a pratiquement.
3: Mais c'est
2: après,
3: ça,
2: c'est
3: mais...
2: des ajustements sur un joueur.
3: C'est que Barcola n'a pas beaucoup d'espace. Ouais. C'est, voilà, c'est un peu le fou.
2: Ouais, mais même Barcola, dans les petits espaces, on le voit, il arrive de plus en plus maintenant, en étant arrêté,
1: sur deux mètres,
2: à éliminer sur 2 mètres et à créer vraiment la différence. Donc, oui, l'équipe type, il la faut, mais un ajustement sur un joueur ou deux, c'est pas
3: comme il y a un match en plus, et que comme il y a eu ces 16e là, tu peux te dire que tu es quand même suffisamment tôt pour la compète, pour te faire un ajustement, histoire aussi, tu vois, parce qu'on va parler des 4 fantastiques, de concerner aussi le 5e, que lui aussi rentre dans cette compète là, quoi. Ça peut être un calcul aussi, quoi.
0: Régis ?
8: Non, mais moi, sur cette compo de départ, si c'est la même qu'au tour précédent, il n'y a plus qu'un 11e d'incertitude, donc Barcola ou Doué. Mais il ne faut pas oublier qu'on était quand même sur 3 11e d'incertitude longtemps.
0: Ouais.
8: Je parle notamment du poste d'arrière-gauche, où le débat est quand même réglé, parce qu'il a quand même existé pendant plusieurs matchs.
0: Ouais, c'est vrai, c'est pas rien. Ouais.
8: Et c'est pas rien. Il y a quand même un poste qui a changé de main pendant le tournoi. Ça n'arrive pas à tous les tournois. De même, de l'autre côté, on se disait Koundé, est-ce qu'il va garder sa place? Est-ce que Zaïre Emery peut-être? Est-ce que Gusto qui était blessé? Là aussi, le débat, on va finir avec eux, normalement, à moins de qu'il se passe quelque chose. Donc, plus on avance dans le tournoi, moins il y a d'incertitudes. Ce qui est plutôt bon signe, je trouve, historiquement, quand même. Et voilà. Et Barcola, je partage assez, ce qu'a dit Félix, vraiment sur un bloc très bas. Je préfère vraiment un dribbleur de petits périmètres et de petits pas qu'un mec de vitesse comme Barcola.
1: Mais Barcola,
0: il est capable de dribbler aussi.
1: Barcola, c'est faire.
3: Non, mais Doué, je pense c'est faire. Mais okay. Doué a plus le profil.
8: Je pense que c'est un meilleur dribbleur arrêté.
3: Et d'accord. Frappe de loin.
8: Aussi. Voilà. Mais bon, ça se joue.
0: Et c'est pour ça que ça se passe si bien, sans doute.
3: Mais il repique tellement Doué qu'en fait, ça.
4: C'est ça quand tu lis quand même. Je crois, je sais pas l'équipe de France, je sais pas dans quel papier. L'avantage de Barcola, c'est qu'il donne une possibilité sur l'extérieur. Il y reste un peu plus, même s'il repique, mais il va pas dans le trafic. Et à un moment donné, on disait, il y avait beaucoup de trafic avec Mbappé, Dembélé, Olise qui rentre. Donc, un quatrième qui est dedans, ça paraît pour tricoter, passer, ça, ok, pour les triangles de passe, la vitesse, et Doué l'a prouvé. Aujourd'hui, la seule chose, et c'est pas le même style de jeu, c'est que Luis Enrique, lui, a réglé la problématique. C'est-à-dire qu'il choisit toujours Doué, quelle que soit l'équipe adverse, bloc bas ou course. Parce que.
3: Mais à droite.
4: Bien sûr, il y a Vara. Mais il le fait de l'autre côté. Donc c'est vrai que Barcola, peut-être à droite, il est plus emprunté, puisque s'il rentre, il est sur son pied gauche. Mais lui, il a tranché.
2: Ce que tu dis est vrai, l'avantage, c'est que Barcola, il reste là-bas.
4: Voilà.
2: Donc il écarte.
4: Voilà. Il étire la défense.
2: Si t'as quelqu'un qui vient, il va ramener. Donc,
3: il se peut qu'il joue à 5. Il se peut qu'il se présente à 5, le Paraguay, c'est même probable en vrai. Oui, ils ont fait un match sur deux.
2: Même s'ils se présentent à 5, t'as quelqu'un qui va venir, qui va venir sur le côté et qui va étirer cette défense. Il y aura toujours une solution.
3: Faudra.
0: Il y a un élément qui va être essentiel. Alors, c'est pas juste pour la blague, c'est la chaleur et les orages. C'est un élément qui va être fondamental puisque le coup d'envoi va être donné à 17h heure locale pour ce France-Paraguay. Giovanni va nous donner les derniers éléments et on fera le point également avec vous, Charles-Antoine. Mais c'est la chaleur qui est un élément essentiel avant ce France-Paraguay, Giovanni.
7: L'autre star de cette conférence de presse était bien évidemment la météo, comment les joueurs de l'équipe de France allaient encaisser le ressenti 43 degrés qui les attend demain à Philadelphie. Le sélectionneur a dit qu'il n'existait pas de solution au miracle, qu'ils avaient fait au mieux pour accompagner les joueurs. Ce que peut vous dire également, c'est que la ville de Philadelphie a pris des prédispositions sur les célébrations qu'il y a autour aujourd'hui sur les 250 ans de la célébration de l'indépendance qui se dérouleront demain. Il n'y aura pas de grande parade avec les chars comme ce qui était prévu. Seules les activités annexes ont été maintenues. Voilà, on s'attend à des conditions extrêmes demain pour le match de l'équipe de France. Ça concernera pas que les acteurs, mais également toute la ville qui est en fête.
0: Vous nous direz si c'est un élément supplémentaire pour se méfier de cette équipe du Paraguay, hein, les conditions climatiques avec cette forte chaleur. Mais on fait un point précisément sur ce qui est prévu avec vous, Charles-Antoine.
6: Chaleur intense, risque d'éclairs, des prévisions météo dantesques hein, attendues pour le match des Bleus. Regardez, on est allé voir sur la chaîne d'info en continu américaine NBC News pour voir eh bien, ce qu'ils prévoyaient. Forte humidité, 36 degrés pour le moment en coup d'envoi. Vous voyez, on a fait le calcul, 97 degrés Fahrenheit. On voit que la dépression est censée toucher Philadelphie dans l'après-midi, mais le risque d'orage est très très important, à l'instar du match France-Irak il y a quelques jours de cela.
0: Ce qui veut dire, on peut rappeler le règlement pour nos téléspectateurs?
6: Oui, le règlement, eh bien, il prévoit une interruption décidée lorsqu'un éclair frappe à moins de 13 km du stade et un compte à rebours de 30 minutes est relancé en fait à chaque fois pour mettre fin à la suspension du match qu'un nouvel arc électrique eh bien, jaillit dans le périmètre de 13 km.
2: Arc électrique, on peut finir à 3h du matin.
3: Vous avez prévu quelque chose dimanche matin.
6: 4 heures de match France-Irak. Hein.
1: Ouais. Alors, c'est très américain, 4 heures de match.
2: Oui.
1: Il faut prévoir de quoi se nourrir et s'hydrater.
2: Le baseball, ça peut faire plus.
5: Hein. Ça
2: peut
5: passer de la pub parfois.
0: Hein, alors,
5: passer de la pub.
0: Et de la pub ça, c'est aussi pour les interruptions, pour les conditions, la chaleur. Est-ce que, honnêtement, ça vous fait un petit peu peur, ce combo chaleur, Paraguay?
1: Il faut qu'ils portent des casquettes pour éviter les installations.
0: Non, mais ça. Non, mais vous en plaisantez. Vous ne croyez pas que ça favorise.
1: Oui.
0: Non,
1: mais
0: est-ce que.
1: Est-ce que
0: ça ne favorise pas le Paraguay?
1: Oui, moi j'étais. Ils faisaient combien? Je ne pense pas que
0: ça favorise pas le Paraguay.
5: Non, je pense qu'une équipe qui court après le ballon se dépense plus qu'une équipe qui a le ballon. Et comme la possession du Paraguay depuis le début de la compétition oscille entre 22 et 24%, ils n'ont jamais le ballon. Donc ils passent quand même leur vie
1: donc
5: à courir après.
1: Donc ils sont habitués.
5: Même s'ils jouent bloc bas dans leurs 30 derniers mètres, ils passent quand même leur vie à courir après le ballon, alors que les Français auront le ballon 75% du temps.
1: Mm-hmm. Enfin, quand donc, il y a la faiblesse de pensée.
2: Ça ne veut pas dire qu'ils courent plus que les autres.
0: Non.
2: S'ils mettent le bus devant. Parce que, oui, ils ont moins de courses à faire. S'ils ne ressortent pas beaucoup.
1: Ouais.
2: Sur les stades, je vérifie, tu verras. Ce n'est pas parce que tu joues bloc bas que tu cours plus.
3: Contre l'Allemagne, c'était chandelle sur un ciseau systématique.
2: Oui, il y en a un qui peut courir.
3: Mais l'ennemi du Paraguay sur ce match, ça va être le rythme. Donc, force est de constater. Bon, il y a un écart entre les deux effectifs, évidemment. Mais là, que les conditions vont les servir un peu. L'organisation des matchs, qu'on avait depuis le début, voilà, les fameuses pauses, machin. S'il fait 40 degrés en ressenti, puisqu'on s'achemine à peu près vers ça, forcément, pour le rythme, ça va en pâtir aussi. Si l'équipe de France marque tôt, a priori, c'est terminé. Si le match s'enquiste un peu, et le sélectionneur, il a dit, on veut déstructurer le match. La trad était à peu près exacte.
1: Moi, je parlerais plutôt de l'arbitrage qui est hyper important, parce que je trouve que les Paraguayens, alors évidemment, ils sont plus sanctionnés que les autres depuis le début de la compétition. Mais je trouve que les arbitres sont plutôt sympas avec eux. Quand un mec fait 10 fautes par match, c'est pas un jaune qu'il doit prendre, c'est un rouge. Et je trouve que les arbitres sont plutôt sympas.
3: Il n'y a pas beaucoup d'expérience, hein, l'arbitre de la rencontre.
0: Non. Alors, arbitre ouzbek, pour la rencontre. Les fautes du Paraguay, vous avez le détail d'ailleurs, Charles.
6: On a une petite stat, 17 tacles réussis par match en moyenne, mais c'est aussi l'équipe la plus sanctionnée du tournoi avec 9 cartons jaunes en 4 rencontres. La célèbre Gara Guarani, hein, ça s'appelle comme ça, identité de l'équipe sud-américaine décrite comme un mélange de sang, de sacrifice et d'utopie, et bien elle est restaurée par le sélectionneur Gustavo Alfaro. C'est pour l'anecdote.
0: Ça promet. La chaleur à 40 degrés ressentie,
4: mais quand
0: a priori,
4: même quand il fait 38, au-delà, ça va être très compliqué pour les joueurs. parce que ça t'assomme quand tu rentres et tu fais une partie. Même si t'es préparé, tu t'entraînes 2-3 jours avant, toute la semaine et tout, c'est l'enfer.
3: Les Allemands, on n'a pas reconnu les Allemands. Il y a d'autres problèmes. Hein.
4: Ouais. Ça peut nous arriver. Tu peux avoir 2-3 joueurs qui... Regarde, je ne veux pas comparer. Sinner, il a fait un... Même s'il est fragile sur la chaleur, il y a Roland, il est passé. Il y en a eu d'autres. Mmh. Et tu peux avoir un coup de moins bien, plus de jambes, plus rien. Ça arrive. Après, tu as des changements que tu peux faire. Le joueur peut aussi dire au coach, à Deschamps, j'ai un truc qui ne va pas. Quoi. J'ai plus de jambes, j'ai
1: France,
4: rien.
1: En toutes les organisations sportives amateurs ont été annulées pendant la canicule.
4: Mmh. Ben oui.
0: Donc, l'alerte canicule sur ce mondial. D'ailleurs, ça Charles-Antoine, ça, c'est très concret parce que l'Angleterre-Mexique a été chamboulé.
6: Oui, c'est ça. Pourrait être chamboulé. En tout cas, ce dimanche
0: c'est
6: soir,
0: pas
6: les Anglais, oh non, c'est pas encore officiel, devaient affronter le Mexique, donc en huitième de finale, à 1h du matin, horaire de Londres, un horaire inhabituel. Et bien, la météo est pourrait avancer ce match de 6h, pour le plus grand bonheur, évidemment, des supporters anglais, qui ne devront pas veiller dans la nuit, en cause une menace d'orage très, très violent autour du stade Azteca de Mexico.
0: Donc le Brésil pourrait être aussi modifié pour dimanche en fonction
4: et puis,
0: de ça.
4: Attention, on en parlait. À 23h. Mais Mexico 1800 mètres. Hein. Donc faut s'adapter à ça. Et les Anglais, tu vois, il a parlé, il a dit bon, que c'était un peu anormal de jouer un huitième, etc., etc.
0: On continue d'en parler. Ça nous rappellera peut-être France Brésil. C'était Mexique 86. C'était
1: Guadalajara.
0: Oui, mais c'était tôt aussi, non?
1: Non, mais c'était à midi.
0: C'était très tôt aussi. C'était hors local, c'était très tôt. On va vérifier, tiens. Restez bien avec nous. Juste après une courte pause, on vous donne les toutes dernières infos du côté équipe de France avec la compo face au Paraguay demain. Et puis, on prendra des nouvelles de Léo Messi avec les supporters argentins qui ont tout prévu.
1: C'est pas lui.
0: Et puis, il vaut mieux pas qu'il mange ça avant le match. Ouais, non. Sinon, il mettra pas 13 buts comme Juste Fontaine. À tout de suite pour parler du Messi record avant le match face au Cap-Vert, 16e de finale.
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0: L'Australie à l'issue d'une séance de tir au but complètement dingue. Le sélectionneur australien avait fait rentrer un gardien, Matthew Ryan, ancien joueur de Lens, spécialement pour cette séance de tir au but. Le malheureux gardien australien n'a arrêté aucun tir au but. Ses coéquipiers en ont raté et c'est l'Égypte de Mohamed Salah qui est qualifié pour affronter ou l'Argentine ou le Cap-Vert en huitième de finale. Argentine-Cap-Vert, coup d'envoi dans quelques minutes. On s'intéresse à Léo Messi. Est-ce qu'il va égaler le record de Juste Fontaine, 13 buts dans une même Coupe du Monde? Il est à 6 en 3 matchs, exactement comme Juste Fontaine en 58. Oui, Régis.
5: Alors déjà, il va battre un record.
0: Oui.
5: C'est le nombre de matchs joués en Coupe du Monde.
0: Ah, un des records déjà qui tombe pour
5: Léo Messi. Ça va être son 30e match de Coupe du Monde cette nuit contre le Cap-Vert. Et c'est le seul joueur de l'histoire à avoir disputé 30 matchs de Coupe du Monde.
0: Exceptionnel, Léo Messi.
5: Voilà. Quant à ta question, je pense que le record de Fontaine, il se joue ce soir. S'il a une chance, parce que je considère que c'est impossible d'aller marquer 13 buts en Coupe du Monde, même en jouant un match de plus avec les 16e de finale. Mais là,
8: vu le rapport de force contre le Cap-Vert, vu la différence présumée de niveau, même si Messi Aoud Benterki pense que le Cap-Vert va passer, je pense que l'enjeu pour Messi, c'est un triplé ou un quadruplé qu'il ferait rentrer dans la zone des joueurs à 10 buts. Et après, ça va se corser quand même. Tu mets pas un triplé contre la France ou un triplé contre le Brésil ou l'Angleterre quand même, non ?
3: On sait qu'il y a mis un triplé contre l'Argentine en finale.
0: Par exemple. Alors ce cercle très restreint. Eric, je vous donne la parole
4: Messi
0: juste après.
4: Messi a mis le doublé contre la France, d'accord ? Juste pour vous.
0: Voilà. Ça c'est pas Brégis. Charles-Antoine, les records justement de Léo Messi.
4: Non mais vous parlez
0: en un coup d'œil.
6: Eh bien justement, on se posait la question jusqu'où il peut aller. Léo Messi, c'est déjà donc 6 buts en 3 matchs de Coupe du Monde. C'est le même nombre de buts que Kylian Mbappé, mais lui en 4 rencontres, où il peut s'arrêter pour battre ses illustres aînés sur le nombre de buts dans une seule Coupe du Monde. Il faudra déjà accéder au palier des 10 réalisations détenues par Gerd Müller, c'était en 1970, et donc pourquoi pas titiller le record absolu de Juste Fontaine en 1958 avec ses 13 réalisations.
0: Ça c'est le Gerd Müller, Coxis et Fontaine évidemment, ce sont les seuls joueurs à avoir réussi à franchir la barre des 10 buts.
1: Ouais.
0: Donc rien que ça déjà.
6: En une seule Coupe du Monde.
0: En une seule Coupe du Monde évidemment, rien que ça ce serait prodigieux.
1: C'était pas hier.
4: Ouais. Eh bien Mbappé la dernière c'était 8. Meilleur buteur de la Coupe du Monde, Messi en avait mis 7.
8: Donc le dernier il faut remonter à 1970.
0: 1970, ouais. Voilà
8: le monde a changé. C'est impossible. Enfin,
2: il y a un match de plus.
8: Ouais, mais 13 buts en Coupe du Monde vraiment.
2: Oui, mais là t'en es à 6 et tu joues une équipe et ils ont deux matchs là. Où il peut mettre 2-3 buts.
1: Cap-Vert, si tu passes tes Cap-Vert, ouais. Même si l'Égypte. Tu as raison, mais Saoud pense qu'il va y avoir un match.
0: Derrière, mais hein. c'est doublé minimum, c'est doublé ou triplé minimum
1: contre
0: le Cap-Vert.
1: L'Égypte, tu peux imaginer que, bon...
0: Pourquoi vous êtes aussi méprisant avec le gardien du Cap-Vert
1: Tu mets 2 euros sur cette Coupe du Monde. Oui, tout peut arriver. Effectivement, une équipe de R1 peut battre une équipe de Ligue 1 en Coupe de France. Mais on a déjà vu ça.
3: Si tu mets 2 doublés là, tu arrives en quart à 10. Et en quart à 10, c'est jouable.
8: Oui, ouais. C'est pour ça que ce soir...
3: T'as les pénaltys.
8: Non, mais si tu marques pas ce soir...
1: On compte pas les tirs au but.
4: Juste une chose, Eric. Vous parlez de record. Devant la Jordanie, Scaloni, il a changé tout le monde. Le milieu de terrain, toute la défense, ouais. Il a fait reposer en prévision de l'enchaînement 16e, 8e. Messi est rentré à la 59e, il a mis un but. Mais il cherche pas le record. Il a pas dit « je veux jouer, redémarrer ». Donc, il cherche le record, mais il n'est pas omnibulé. Parce que sinon, il aurait dit, je démarre. Ouais. Je suis capitaine, je démarre le troisième match devant la Jordanie. Parce qu'il y avait un carton à faire, entre guillemets. Bon, il a mis son petit but, mais ça prouve quand même qu'il n'est pas fou. Il préfère l'objectif final, c'est éventuellement de la gagner, que, bon, il battrait un record, et oui. OK. Et il aurait 13 buts, mais s'il perd, et s'il n'a plus de jus, parce que... La phase finale pour lui va être longue. Même si le 16e, c'est en haut du guidon, le Cap-Vert, tranquille, t'as 8e, t'as quart, t'as demi-finale. Oh,
0: son âge à 39 ans,
4: c'est dur d'enchaîner les matchs. Hein.
0: Et la préparation spéciale de Léo Messi pour arriver en forme sur cette Coupe du Monde, pour l'instant, ça paye. Mais c'est vrai qu'il y a un côté mythologie autour de ces 13 buts. Et on ne pensait pas un jour, sitôt, vivre ça, se dire, tiens, pour une fois.
1: Enfin, il en est encore loin. Oui, effectivement, on dit que c'est possible.
0: 6 buts en 3 matchs. Donc,
8: Il n'est pas à mi-chemin.
4: Oui, pour ton information,
0: il n'y a que 3 matchs. Quoi.
4: Je ne fais pas le mec qui sait tout. J'ai regardé juste un peu. Ça m'intéressait. Fontaine, dans le match de la deuxième place, la troisième, enfin...
8: Troisième place,
4: c'est le match. 4 buts. Ouais, il met un quadruplé. Ouais. 13 moins 4, ça fait 9. Ouais. D'accord. Il en a mis 4 au dernier match. Donc, souvent, ces matchs-là qui se jouent, maintenant... de mémoire, il se joue, il se joue plus.
1: Si
4: l'équipe en face lâche, mais l'équipe B fait plaisir à tout le monde, tu peux cartonner, même en te faisant éliminer. Et ne participe pas.
8: Si Messi perd avec l'Argentine en demi-finale, je ne le vois pas aller jouer à la troisième place.
4: Bah là, moi, je te dis peut-être quand même.
0: Pour aller
4: parce qu'il voudra, non, il voudra terminer son dernier match avec le brassard. Si, quand même, parce que c'est pas que tu pars par la petite porte, t'es déçu, mais tu dois accompagner. C'est ton dernier match de Coupe du Monde. Il voudra être sur le terrain.
0: Léo Messi face au Cap-Vert, évidemment titulaire. Le match qui va débuter dans une vingtaine de minutes maintenant. Et on va reparler de cette Argentine-Cap-Vert dans quelques instants, mais on va aller prendre des nouvelles de l'équipe de France avec Giovanni Castaldi qui est en direct avec nous. Giovanni, qui a chaud, visiblement. Ouais. Je le vois s'essuyer. Alors, il est là. Coucou Giovanni. Ressenti combien, là, Giovanni, au niveau de la météo ?
19: Bon,
7: Au bas mot, 43-44, Messaoud, là, pour tout vous dire. Déjà, bonsoir, c'est important, wow, la politesse. Ouais, le ressenti, beaucoup de chaleur. Alors, pour la chance des joueurs de l'équipe de France qui s'entraînent actuellement ici au terrain d'entraînement des Philadelphia Eagles, hein, l'équipe de NFL, il y a un peu d'air, il y a une légère brise qui accentue, enfin, qui fait un peu de bien, mais voilà, c'est des conditions dantesques pour vous paraphraser, Messaoud.
0: Il est 23h41 chez nous, non, il fait très très chaud, et donc le coup d'envoi qui va être donné à 23h demain, donc on est quasiment dans les conditions de jeu de demain. Alors vous êtes en direct avec nous alors que l'entraînement a lieu, ça veut dire que vous n'essayez pas d'avoir les indiscrétions, ou que là c'était impossible d'essayer de contourner le huis.

0: Énorme parade, regardez, de Patrick Beach qui sauve l'Australie dans les derniers instants. Un partout, score final. Séance de tir au but, deuxième tir au but raté de Lucas Harrington. Et c'est finalement Osam Abdelmagin qui délivre eh bien, les pharaons.
1: La qualification de l'Égypte donc pour les huitièmes de finale, adversaire l'Argentine ou le Cap-Vert. On parle de Léo Messi, donc on parle de Cristiano Ronaldo. CR7. Retour triomphal hier.
0: Oui, qui a créé un petit peu la cohue. Regardez hier soir, on vous parlait de scène de liesse complètement dingue lorsque Cristiano Ronaldo avait été aperçu par des fans sur le balcon de son hôtel à Toronto. Eh bien, il a remis ça après avoir éliminé la Croatie. Cette fois-ci, vu de l'intérieur, en POV comme on dit aujourd'hui, avec ses coéquipiers et la foule en liesse en bas dans la rue.
1: C'est extraordinaire quand même. Alors, Ronaldo, avec tout ce qu'il a gagné, tout ce qu'il a vécu, il s'offre ça parce qu'il prolonge le plaisir. C'est pas anodin hein, cette scène. Hein.
2: Peut-être pour Gonçalo Ramos. Hein,
1: peut-être aussi.
2: Le vrai héros portugais.
3: C'est lui. Bah, il espère plus.
0: Heureux comme au
3: jamais.
0: Premier jour.
3: Même si le Portugal, pour l'instant, s'interroge. Ils ont une équipe pour surprendre l'Espagne.
1: Pourquoi pas? Ce sera lundi, hein, le Portugal-Espagne, mais la générosité quand même de Ronaldo dans ce qu'il donne aux fans. On aime, on n'aime pas, mais c'est extraordinaire tout ce qu'il fait pour les fans. Parce que là, il offre un moment unique aux ouais, supporters sûr. Qui sont là. Hein. Portugal-Espagne, ce sera donc lundi.
2: Vitinha qui regarde. Qu'est-ce qui se passe, quoi?
4: Ah non, c'est vrai.
1: Non, mais c'est vrai, on est au spectacle avec ça. Charles-Antoine, autre image.
0: On part sur Londres, sur le gazon londonien à Wimbledon, très exactement. Avec le dernier Français eh bien, qui a été éliminé dans le tableau masculin. Arthur Rinderknecht n'a pas passé l'obstacle. Novak Djokovic, victoire en 4-7 au troisième tour du grand chelem londonien. Donc le Serbe l'a emporté au terme d'un très beau tie-break dans cette quatrième manche. Et de cette incroyable balle de match, regardez, on a vu quelques plongeons. Hein. Sur le gazon, on peut se le permettre.
1: On ne peut pas lui reprocher non plus d'être
0: battu par Djokovic.
4: Et on n'est que vendredi. Plus de Français le vendredi.
1: Français, malheureusement, effectivement. Le vélo, ouais. Demain, départ du Tour de France. Tour de France. Parle de Paul Sexas un peu.
0: Qui va démarrer en Catalogne, hein, de Barcelone cette année, avec les grands débuts, évidemment, de Paul Sexas sur le Tour. C'est demain, avec un chrono par équipe d'un peu plus de 19 km dans les rues de Barcelone. Et hier, l'équipe d'Hécaton CMA-CGM a bien décidé de travailler l'exercice donc spécifique sur le circuit de Formule 1 de Barcelone, un CLM par équipe qui sera déjà décisif pour le classement général. Et puis le lendemain, dimanche, on aura une autre étape très importante avec le circuit final à Montjuïc et l'arrivée très punchy au stade olympique de Barcelone.
1: Alors Charles-Antoine, on vous connaît sur le biathlon et sur le cyclisme. Grand fan et grand spécialiste de cyclisme, pour tout le plateau et nos téléspectateurs, vous avez 30 secondes Oula. Pour nous dire pourquoi ce Tour de France, il sera légendaire avec Paul Sexas.
0: Il va être historique ce Tour de France parce qu'on a eh bien, tous les meilleurs athlètes du monde au même moment, au même endroit. On a évidemment Isaac Del Toro, Tadej Pogacar, Jonas Vingegaard, Remco Evenepoel, Florian Ipovitz et Paul Sexas. J'ai plus de respiration tellement qu'il y en a. Et ça, c'est des garçons qui vont tous être là pour jouer le podium, voire plus. Titiller Tadej Pogacar, c'est le challenge de tous ces garçons qui sont autour. À voir ce que va faire Paul Sexas aujourd'hui, c'est le grand questionnement. Lui, la grande question, lui, il ne sait pas où il en sera
1: mais
0: au bout de ces trois
1: de
0: semaines.
1: Vous êtes
0: et
1: tous d'accord avec ça, tiens, vraiment,
0: et surtout,
1: en un mot.
0: De l'avoir pour jouer le classement général. Parce qu'il arrive avec des ambitions à 19 ans.
5: Hein. Non, mais c'est évidemment génial de voir éclore un Français qui va peut-être dans quelques années succéder à Bernard Hinault. Mais là, je pense que la marche est encore trop grande. Il peut jouer le podium. Évidemment, il peut jouer le podium. Ouais. Mais je pense que l'OVNI et la super star slovène est bien trop forte.
1: Mais ça va être extraordinaire. Paul Sexas, qu'on va accompagner, évidemment, et le public, évidemment, sait, c'est son premier Tour de France. On va pas non plus lui demander de le gagner,
5: c'est
1: absolument.
5: C'est dur, premier tour.
1: Mais
5: hein.
1: Ça va être beau. Ça va être beau pour
0: et
1: Paul Sexas.
0: Ça va démarrer fort.
1: Une dernière image, Charles-Antoine, avec le basket, l'équipe de France. Tony Parker.
0: C'est ça, la cinquième journée de qualification à la Coupe du Monde 2027. Un match Belgique-France. Les Bleus ont fait le boulot ce soir face à la Belgique. Victoire 80-72 dans un match compliqué, peu adroit à 3 points. 4 tirs seulement réussis sur 13 tentés, mais avec un très bon Maxime Reynaud, le pivot des Sacramento Kings, auteur de 10 points sur la rencontre. Ce sont ses premiers points d'ailleurs avec l'équipe de France. L'équipe de France, 4e victoire donc en 5 matchs. Et le prochain match pour l'équipe de France, c'est ce lundi contre la Finlande.
1: Par cœur, c'est les jeunes, effectivement, oui. pas tout de suite.
5: C'est Fautou le basket.
1: Absolument.
0: Exactement, Fautou.
1: Fautoux. Faut tout. Et c'est déjà l'heure de se quitter, les amis. Ah, c'était formidable de passer cette soirée avec vous. Les émissions qui